source extraordinaire de bonheur. Il y a des dizaines et des dizaines de couples qui pourraient venir en témoigner ici au micro, qui n'ont jamais regretté de s'être donné comme ça à fond dans l'acte du mariage, dans la décision de s'aimer. Passons à d'autres aspects des paradoxes de notre liberté. Notre liberté, elle est capable de pécher, elle est capable de se reprendre. Nous sommes capables, hélas, de mal utiliser notre liberté. Pensons à tous ces actes d'égoïsme qui peuplent trop souvent notre vie. Au lieu de rendre service, on reste collé devant son poste de télé. Au lieu de s'occuper de ses enfants, de jouer avec eux, on préfère jouer égoïstement avec son ordinateur ou de rester plongé dans une lecture passionnante mais qui n'est pas indispensable. Au lieu d'écouter sa femme au retour de son travail, on préfère ne rien dire, rester dans son mutisme et ne pas vouloir entendre parler de tous les ennuis qu'elle a pu avoir avec les gosses. Ou bien on se laisse aller bêtement à surfer sur son ordinateur. Combien de confidences je reçois depuis quelques années de la part d'hommes mariés qui reconnaissent que c'est complètement idiot de passer des heures, pas des heures, mais des 10 minutes par-ci, 10 minutes par-là, sur des affiches érotiques, sur des sites érotiques. C'est bête. On est bête, monsieur l'abbé, on est bête, mais on n'a pas réussi à quitter tout de suite. Et ils reconnaissent que cela abîme la pureté de leur regard sur leur épouse. Oui, c'est idiot, ces couples qui s'imaginent qu'ils vont faire repartir leur amour en regardant ensemble un film érotique. C'est idiot. Mais c'est une des grandes questions d'aujourd'hui. Jadis, on parlait peut-être trop de cela dans les sermons. Le péché sexuel semblait le péché essentiel. Maintenant, on n'en parle presque plus, comme s'il n'y avait plus de problème de ce côté-là. Bon, j'ai fait une toute petite allusion, mais sachez que vous faites quelque chose de très bien lorsque vous maîtrisez votre regard. J'ai souvent expliqué aux jeunes que ce n'était pas le nu qui était érotique. Je peux visiter un musée où il y a beaucoup de statues de nus sans avoir aucun regard impur. Ce qui est impur, c'est l'envie de déshabiller sans amour quelqu'un, de le dénuder sans amour, ou bien de le palper, de le ploter sans amour, de passer de la caresse au plotage, et c'est terrible, et c'est un manque d'amour. Combien de fois j'ai donné comme pénitence à des hommes de caresser leur femme, de leur donner beaucoup de bisous dans le cou, avec beaucoup d'amour. Je suis tout à fait pour la caresse conjugale, bien sûr, c'est même très important. Mais justement, elle sera d'autant plus belle, d'autant plus pure, que vous aurez maîtrisé vos mains et vos yeux par ailleurs. C'est beau la pureté, parce que c'est vraiment au service de l'amour. Et si vous privilégiez le visage, si devant, c'est évident que nous sommes attirés, si nous sommes normaux, pour les hommes, le corps de la femme est infiniment plus beau que celui de l'homme. On ne sait pas pourquoi c'est comme ça pour nous, mais c'est comme ça. Bon. Bien. Ce qu'il faut, c'est bien sûr qu'on est attiré par la rondeur d'un corps féminin, mais il faut privilégier le visage. Il faut que le visage enveloppe le corps en quelque sorte, alors on est pur. Si vous, d'ailleurs, le savent bien les publicistes qui font des publicités en troisième personne, comme ils disent, ils associent un pot de yaourt ou une voiture à un corps privé de visage. C'est affreux. Et alors on habitue les hommes à regarder une poitrine féminine ou des fesses masculines indépendamment du visage. Bon, donc, notre liberté, hélas, est capable de déraper. Pourquoi ? Ça demanderait une longue réflexion. Pourquoi notre liberté est capable de déraper ? Pourquoi Dieu ne nous a pas donné une liberté parfaite ? Parce qu'il ne pouvait pas. Il n'y a que le Fils unique, fournaise d'amour, né de la fournaise d'amour, qui est parfait au point de départ. Nous sommes faits pour devenir Dieu, pour devenir parfait, mais on ne l'est pas au point de départ. Une créature, c'est forcément fragile. La preuve, les anges. Les anges, ils ont été créés immaculés. Il y a un certain nombre d'entre eux qui ont dérapé dans leur liberté et qui sont devenus les démons. C'est la belle illustration, la terrible illustration, que notre liberté créée est une liberté fragile. Et c'est tellement difficile d'accepter d'être une créature fragile
que Dieu lui-même a pris, une liberté humaine, une liberté créée. Jésus, dans son âme humaine, est une créature, pour qu'il y ait enfin une créature qui accepte sa condition de créature. Bon, je lance des pistes pour vos réflexions ultérieures. Donc, nous avons une liberté capable de pécher, capable surtout de ce terrible orgueil. J'espère qu'il n'y en a pas trop parmi vous qui n'ont jamais demandé pardon. J'en viens, justement. Notre liberté est capable de pécher. Heureusement, elle est capable de se reprendre. Elle est capable de demander pardon. Combien d'hommes n'ont jamais demandé pardon à leur femme ? Ils sont toujours excusés. Chérie, je me suis mis en colère, mais tu sais, il y avait du monde sur l'autoroute, il y avait un bouchon, alors j'étais un peu énervé. Mon chef de service, il m'a énervé. Ils ne savent pas, ils n'ont pas découvert dans leur vie la joie de dire « Chérie, je te pardonne ». Je suis même obligé parfois de leur donner le mode d'emploi. Vous allez mettre votre femme sur le bord du lit en lui disant « Tais-toi, si vous y réussissez, c'est déjà pas mal, non ?» Vous allez vous mettre à genoux comme un gosse en posant votre tête sur ses genoux ou sur sa poitrine et vous allez lui dire « peut-être pour la première fois de votre vie, chérie, je te pardonne. » Et j'ai le lendemain des confidences extraordinaires de femmes et d'hommes qui me disent « Notre soirée a été merveilleuse, baignée de larmes, mais merveilleuse, parce qu'on s'est enfin demandé pardon. » Seulement, c'est vrai que si vous ne l'avez pas appris à vos enfants, ils auront du mal à le faire plus tard. Au cours d'une retraite que je prêchais, je vois arriver dans mon bureau une femme qui avait accompagné son mari, parce que parfois c'est le contraire, c'est la femme qui se fait traîner par son mari dans un lieu religieux. C'était à la Flatière, dans un foyer de charité. Et en discutant avec moi, elle prend conscience de l'origine de son indifférence religieuse. Depuis son mariage, elle n'allait plus jamais à la messe du dimanche, alors que son mari s'y rendait chaque dimanche. Elle prend conscience tout à coup de l'énormité de son orgueil. Elle m'explique que, petite fille, elle boudait. Et son papa croyait bien faire en lui disant « Tu boudes, ma fille, va te coucher, mais ça ira mieux. » Elle se privait de dessert, montait dans sa chambre, et le lendemain, on ne revenait jamais sur la bouderie de la veille. On passait l'éponge. Comme cette petite fille travaillait bien par ailleurs, on lui pardonnait toutes ses bouderies. Et à 45 ans, elle découvre les larmes dans les yeux qu'elle n'a jamais demandé pardon à quiconque, ni à son papa, ni au bon Dieu, ni à son mari. Et c'est une conversion extraordinaire dont elle fête chaque année l'anniversaire au mois d'avril. Elle découvre que ce n'est pas humiliant de me demander pardon, comme c'est bête. Hein ? Parce que lorsque nous péchons, nous pouvons nous reprendre. Demander pardon. Et alors quand on a la chance, la grâce en plus, de demander pardon à Dieu, alors là c'est extraordinaire. Parce que Dieu, non seulement il pardonne, mais il soigne. Il fait comme le bon samaritain, il soigne nos blessures et il paye nos dettes. C'est ce que j'explique à des personnes qui ont un mort sur la conscience parce que dans un accident de voiture, elles ont été responsables d'une mort. Elles ont fait une erreur importante, parfois pécamineuse, sanctionnée par la justice, mais je ne pourrai pas ressusciter ce mort. Eh bien, je leur dis, vous avez le devoir de rester joyeuse quand même, malgré votre tristesse, tout au fond de votre cœur, vous savez que Dieu paye vos dettes. Et là où vous n'avez pas pu mettre une brique en argile, là où vous avez abîmé le mur que vous deviez construire, si vous le reconnaissez, Dieu met une brique en or. Dieu paye nos dettes, mes chers amis. C'est extraordinaire, c'est mystérieux. Et c'est pourquoi, même si nous avons raté une bonne partie de notre vie, nous n'avons jamais le droit de désespérer, parce que 1000 ans, c'est comme un jour, et un jour comme 1000 ans. En un instant, je peux réparer des années de médiocrité. J'aime beaucoup ce que disait Bergson un jour à Jean Guiton, et c'est Jean Guiton lui-même qui me l'a dit un jour. Jean Guiton demandait à Bergson « Quel est l'essentiel de votre pensée ?»« Oh, monsieur Guiton, répondait le philosophe, il y a dans la vie
des instants d'éternité. Il y a des

émerveillé et parfois un peu l'artisan de conversions comme ça, de femmes ou d'hommes qui passent des ténèbres à la lumière et qui découvrent à quel point elles sont aimées, pardonnées, guéries, et que Dieu pardonne leurs dettes. Pour moi, c'est une évidence dans mes vieux jours de prêtre que des prostituées peuvent me précéder dans le royaume des cieux. Non pas à cause de leur prostitution, bien sûr, mais lorsque ces femmes découvrent émerveillées que Dieu leur pardonne toute leur turpitude, elles reçoivent des overdoses d'humilité et d'espérance devant lesquelles je me sens vraiment tout petit garçon. C'est pour moi évident. Et je me dis, si j'avais été à leur place, est-ce que j'aurais cette humilité? Et c'est à cause de cette humilité qu'elles deviendront de grandes saintes. Au pied de la croix, il y a Marie, la toute pure, Marie de Nazareth, et Marie de Magdala, qui avait le diable au corps, puisque Jésus l'a délivrée de 7 démons. Mais elle a été le premier témoin de la résurrection. Jésus l'a fait exprès de choisir cette grande pécheresse pour en faire le premier témoin de sa résurrection. Comme le chant de Pierre Emmanuel, « Jésus pour naître choisit Marie pleine de grâce, c'est Marie pleine de péché qu'il choisit pour ressusciter. » Et je pense que dans le ciel, les Maria Goretti doivent jalouser les Marie-Madeleine. Et les Marie-Madeleine jalouser les Maria Goretti. Ou plutôt, il n'y a pas du tout de jalousie dans le ciel. Hein ? Il n'y a pas d'un côté les petits pécheurs et de l'autre côté les grands pécheurs. Non, on fait tous partie du même syndicat, vous savez. J'ai souvent dit ça, nous sommes tous des PPP, des pauvres pécheurs pardonnés. Y compris Jean-Paul II qui est un PPP, PPP. Un pauvre petit pape pécheur pardonné, polonais. Autre paradoxe de notre liberté, c'est que c'est une liberté qui doit devenir de plus en plus forte, qui doit se libérer de tous ses caprices, de toutes ses passions, et elle reste toujours fragile. Un autre paradoxe de notre liberté humaine. Nous devons devenir de plus en plus libres, car un enfant... il est plein de caprices. Là aussi, excusez-moi si je ne suis pas très romantique, c'est le romantisme qui a lancé cette idée que l'enfant était innocent. Quand je prêche une retraite à Lisieux, j'explique que l'esprit d'enfance de Sainte Thérèse n'a rien à voir avec Victor Hugo. Lorsque l'enfant parlait, l'enfant c'est mignon, c'est gentil, c'est transparent, tchou. Ça c'est pas du tout chrétien, hein. D'ailleurs, si vous élevez des enfants, si vous éduquez des enfants, vous savez que vos enfants, à moins que ce soit l'Immaculée Conception, c'est plein de caprices, c'est gourmand, c'est paresseux, c'est jaloux, ça boule, on ne sait pas pourquoi, c'est pleurnicheur, c'est plein de défauts, un enfant. Ils ont le péché originel, vos enfants. Non, il en faut du temps pour en faire des libertés libérées de leurs caprices, de leurs passions. Vous avez des, il y a des hommes et des femmes qui à 60 ans ont un âge mental de 12 ans. J'ai pas envie de prier aujourd'hui. J'ai pas envie d'être aimable. J'ai pas envie de me confesser. J'ai pas envie. Il me semble que à 12 ans normalement on devrait déjà être un peu libéré de cela. J'ai pas envie de travailler. J'ai pas envie de me laver. J'ai pas envie de manger, mais je le fais quand même, parce que je vois que c'est nécessaire. Ma femme m'énerve, mais je l'aime quand même, parce que je vois que je dois l'aimer. Bon. Demain, éventuellement, si, je vous expliquerai la thérapeutique à chaud dans ces trucs-là. Bon. Je distingue beaucoup la thérapeutique à chaud et la thérapeutique à froid. Bon. Donc, un enfant est esclave. Nous sommes tous plus ou moins encore esclaves de nos passions. Et il faut nous en libérer. Bienheureux les enfants qui ont été corrigés. Il y en a peut-être parmi vous qui regrettent que leurs parents n'aient pas été assez fermes avec eux. Vous êtes peut-être victime d'une certaine éducation des environs de mai 68 où il était interdit d'interdire. Et vous en êtes les malheureuses victimes. Combien de témoignages je pourrais vous donner comme ça d'enfants qui ont regretté, qui se souviennent qu'à l'âge de 4 ans, ils ont regretté que leur papa ne vienne pas leur donner une bonne correction pour qu'ils arrêtent dans leur mauvais caractère. C'est une bénédiction d'avoir été bénéficiaire d'une éducation un peu rigide, un peu forte.

qui vous ont obligé à travailler, à obéir, à être pur, à être maître de vous, maître de votre langage, maître de vos muscles. On n'en finit pas de devenir maître de soi. Regardez les efforts que doit faire un danseur ou un patineur artistique pour être libre de son corps, je voudrais bien. Ou bien ces traducteurs qui sont là derrière leur cage et qui ont tellement appris une langue étrangère qu'ils sont capables de traduire immédiatement un texte dans une autre langue. Et je suis heureux de les saluer et je vous souhaite et je propose qu'on les salue. Ce n'est pas du jour au lendemain qu'on arrive à cette maîtrise. Donc la liberté, elle doit apprendre à être de plus en plus libre, avoir de plus en plus d'aisance. Je suis tout à fait pour les habitudes. Comme prof de philo, je faisais toujours un cours sur le bienfait de l'habitude. La routine est mauvaise, mais l'habitude, c'est merveilleux. Moi, je voudrais bien avoir l'habitude de skier, de jouer d'un instrument de musique, de traduire. C'est magnifique, les habitudes. Les mauvaises habitudes, c'est embêtant, mais les bonnes habitudes. J'ai l'habitude de prier. L'amour, c'est une habitude. C'est une vertu. L'amour, c'est une habitude. Et on peut avoir comme habitude de changer d'habitude et de ne jamais s'habituer à sa femme, justement. De rester émerveillé devant ce petit chef-d'œuvre que le bon Dieu a mis dans vos mains et que vos beaux-parents ont préparé avec un amour extraordinaire. Vos beaux-parents, quand même, bien sûr qu'ils sont à l'origine de tous les défauts de votre conjoint, mais ils sont aussi à l'origine de son existence et de ses qualités. Non ? Bon. Donc, notre liberté est capable d'évoluer. Hélas, j'ai tort de dire hélas, je vais me reprendre dans une seconde, elle reste fragile. Plus on avance dans la vie, plus on se rend compte qu'on est fragile. Mais ce n'est pas grave, parce que c'est ce qui nous fait nous précipiter de plus en plus dans les mains de Jésus. Et quand on est jeune, on chante « Qu'il est formidable d'aimer, qu'il est formidable !» Au bout de 30 ans de mariage. « Qu'il est difficile d'aimer, qu'il est difficile !» Ah bon ? Ça reste formidable. Bon. Et les saints, qu'est-ce qu'ils chantent ? Les pères du désert qui ont passé toute leur vie à prier, qu'est-ce qu'ils disent à la fin de leur vie ? C'est impossible. On a dit tout à l'heure que je venais de Cambrai, célèbre pour ses bêtises. Mais à Cambrai, il y a de bonnes choses. Notez qu'à Cambrai, on vient de poser à Lourdes la reproduction de l'icône de grâce, l'icône de Notre-Dame de grâce de Cambrai, qui était la seule icône qui a plu à Bernadette. Là. Bernadette n'aimait pas les représentations de la Sainte Vierge, sauf celle de Cambrai. Bon, on ne sait pas pourquoi. Et alors, à Cambrai, est né aussi le cardinal de Lubac, un grand théologien du siècle dernier, qui a bien montré dans ses livres le paradoxe de la liberté humaine. Nous sommes faits pour aimer Dieu. Nous sommes faits pour aimer notre prochain. Nous sommes faits pour nous soumettre à la volonté de Dieu. C'est la nature de l'homme. Et en même temps, c'est surnaturel. Oh, si vous reteniez cela, mes chers amis, qu'en grandissant dans la foi, vous vous aperceviez avec joie que vous n'y arrivez pas. Quand une personne me dit « Mon père, j'ai un mal fou à accepter la volonté de Dieu. » Ah bon ? Vous avez quel âge, madame ? 58 ans. Ça commence à venir, je dis, voyez ? À 58 ans, vous comprenez enfin ce que le prêtre dit une fois sur deux avant d'introduire le Notre Père de la messe. Unis dans le même esprit, nous pouvons dire. La fin dernière, je faisais une conférence sur l'islam devant un musulman qui se trouvait au premier rang, un chirurgien musulman. Et comme une certaine sympathie était née entre nous, parce que c'était la deuxième fois qu'il m'écoutait, je lui ai dit gentiment, « Docteur, lorsque vous dites « Inch'Allah », je crois que c'est Jésus qui vous aide à dire « Inch'Allah », à pratiquer l'islam. Vous savez qu'islam, c'est le mot arabe qui veut dire « soumission à Dieu ». Et le seul musulman, c'est celui qui est soumis à Dieu. Il ne s'est pas converti pour autant, mais il a très bien compris qu'un prêtre
ne pouvait pas parler autrement. Pour nous, chrétiens, la soumission à Dieu est quelque chose de surnaturel. Le musulman croit le faire par simple obéissance au Coran, parce que le prophète le lui a dit. Le chrétien croit que, le Concile Vatican II l'a rappelé avec force, le chrétien croit que l'Esprit Saint peut agir aussi dans le cœur des hindous, des musulmans, de tous les hommes de bonne volonté, comme dans le cœur des chrétiens, et que par conséquent, un musulman qui aime bien sa femme, qui aime bien son Dieu, eh bien, c'est surnaturel. Le paradoxe de la liberté humaine, c'est qu'elle n'arrive pas à faire ce qu'elle doit faire sans une grâce de Dieu. Donc, il est normal qu'en vieillissant dans la foi, vous vous aperceviez avec saint Paul que lorsque vous êtes fort, c'est Jésus qui est fort en vous. Que vous disiez avec la petite Thérèse, « Oh, mais je n'ai pas encore eu une minute de patience, ce n'est pas ma patience à moi, on se trompe toujours. Lorsque je suis patient, c'est un autre qui est patient. » Bienheureuse faiblesse. J'aime beaucoup le curé d'Ars, vous le savez, je l'ai dit tout à l'heure, les formules du curé d'Ars sont toutes aussi savoureuses les unes que les autres. Un jour, il était interviewé par son évêque, l'évêque de Belley. « Qu'est-ce qu'il faudrait, monsieur le curé, pour que le clergé de notre diocèse soit un clergé de saint prêtre ?» Réponse géniale du curé d'Ars au Monseigneur, « Il faudrait rester toute sa vie séminariste. Il faudrait rester toute sa vie fiancé, novice. » C'est-à-dire avoir cette fringale de sainteté, de simplicité, d'humilité quand on est jeune. Après, on risque de se pavaner. « Je fais des conférences par El Monial. J'ai écrit des bouquins. C'est ridicule. On devient ridicule. Comme si ça me donnait quelque chose en plus. C'est pas celui qui a le micro qui est le plus important. Vous en êtes bien convaincus. Celui qui est le plus important dans ce chapiteau, c'est peut-être la personne qui serait bien incapable d'articuler deux phrases sur le bon Dieu, mais qui a une telle charité dans le cœur qu'elle est extra et que c'est celle qui est en train de mieux réussir sa vie. En vieillissant, on risque de se pavaner avec ses œuvres. Comme si vous savez, quand j'arriverai aux portes du paradis, le Seigneur ne me dira pas, t'as fait combien de conférences, t'as écrit combien de bouquins. Ça, c'est plutôt, comme on dit en latin, les impedimenta, les bagages qu'on a dans les pieds et qui nous sont les casseroles qui nous empêchent d'entrer au paradis. Oh, tenez, un conseil que je vous donne, ça c'est peut-être le plus important. Peut-être que grâce à ça, vous allez entrer directement au paradis. Retenez bien le conseil. Moi, je crois qu'avec moi, ça marchera. Je dirais, Seigneur, j'ai pas grand-chose à t'offrir, mais mon sourire, il est unique au monde. Même si j'avais un frère jumeau, il n'aurait pas le même sourire que le mien. Alors, Seigneur, si tu veux pas être privé de mon sourire, t'as avantage à me mettre dans ton paradis. Vous croyez pas que ça marchera, ça? Parce que le Seigneur, il dit dans le Cantique des Cantiques, « Montre-moi ton visage, fais-moi entendre ta voix, car ta voix est douce et charmant ton visage. Alors Jésus, si tu veux avoir ma voix dans ta chorale et mon sourire dans ton spectacle, il faut m'y mettre. Seulement, il me dira, à condition de te faire tout petit et de ne pas arriver avec tes autres performances. Parce que ça, ça va te rendre tellement gros que tu ne vas pas passer par la porte. » Je crois que c'est très important. C'est ça l'esprit d'enfance d'ailleurs. Garder cette espèce de non pas de naïveté, mais cette espèce de simplicité qui fait qu'on ne se pavane pas et qu'on sait qu'on reste fragile, qu'on ne se glorifie pas de ce qu'on a fait comme si c'était un titre de gloire. Permettez que je taquine les familles nombreuses qui sont ici. Ben, il doit y en avoir, très nombreuses même. Mais si vous arrivez au paradis en disant, Seigneur, j'ai 6 enfants, 36 petits-enfants, 2 sont devenus jésuites, une autre petite sœur de Saint-Jean, une autre petite sœur de Bethléem. Donc, Seigneur, le péage, je l'ai. Oh non, méfiez-vous, ça ne marche pas. Si au contraire, vous dites, Seigneur, qu'est-ce que j'ai fait pour mériter d'avoir 7 enfants, 6 enfants, et pour avoir des vocations sacerdotales, je sais que je n'y suis pour rien. Ou alors là, d'accord, tu peux passer. J'ai oublié de dire tout à l'heure quelque chose de très important à propos de la liberté, qu'on ne peut pas faire tout ce que l'on veut,
Pensez à tous les célibataires, hommes et femmes, qui sont sous notre chapiteau. Ils auraient bien voulu rencontrer quelqu'un avec lequel ou avec laquelle faire sa vie. Et ça ne leur a pas été donné. Oh, si ces personnes pouvaient comprendre au cours de cette petite session parlementaire que leur vocation, c'est d'être célibataire, même si c'est une vocation qu'elles n'ont pas choisie, et qu'elles peuvent très bien réussir leur vie avec cette vocation. Moi, si j'ai un accident et puis que je me retrouve en fauteuil roulant, je ne prêcherai plus de conférences, je ne ferai plus tout ce que je fais maintenant. Ma vocation changera, mais je pourrai réussir ma vie aussi bien avec une bonne hémiplégie qu'en ayant une certaine facilité de parole, comme je l'ai ce matin. C'est ça. Oh là là, c'est la fameuse réalité de la providence. Que tout ce qui nous arrive, c'est permis avec un amour extraordinaire par Dieu. C'est peut-être le plus grand mystère de notre foi. Moi, j'ai une formule toute simple maintenant. Si vous me trouvez un seul saint, un seul, même pas docteur de l'Église, hein, un seul saint, qui ne soit pas d'accord avec cette idée que tout ce qui nous arrive, c'est voulu par un Dieu d'amour, je vous paye 10 000 euros cash. Un seul saint, ce n'est pas difficile, mais vous n'en trouverez pas. C'est pour ça que je m'engage. Tous les saints canonisés ont lu la Bible. Quand Jésus est à Gethsémanie, qu'est-ce qu'il dit ? Père, que ta volonté soit faite et non la mienne. Bien sûr que la mort de Jésus sur la croix, ce n'était pas la volonté de Dieu, c'était la volonté du diable. C'est le diable qui a lancé ce drame épouvantable de la mort et de la torture du Fils unique de Dieu. Bien sûr que Dieu ne voulait pas que son Fils meure sur la croix. Mais qu'est-ce qu'il dit, Jésus ? Que ta volonté soit faite. Jésus, notre maître à penser, reconnaît la volonté de Dieu à travers ce drame qui lui arrive. Eh bien, tous les saints, sans exception, le curé d'Ars voit dans la décision de son évêque, une décision avec laquelle il n'est absolument pas d'accord. L'évêque a voulu que le curé d'Ars envoie promener Catherine Lassagne, que le curé avait installé à la tête de son école primaire, la providence du village. Le curé d'Ars dit, je crois que Catherine Lassagne faisait bien l'affaire, mais j'obéis. Il voit la volonté de Dieu à travers tout ce qui lui arrive. Que ce soit votre père, votre mère, votre époux, votre fils qui vous crucifie, c'est toujours Dieu. Incroyable mais vrai. Ça donne la sérénité des saints. Ils prennent tout en gré, comme Jeanne d'Arc. Ils disent avec Thérèse, tout est grâce. Oh mes chers amis, le plus bel acte de votre liberté, c'est quand vous reconnaissez que Dieu est maître des temps et de l'histoire et que tous les événements les plus dramatiques de votre vie sont voulus d'une volonté permissive par Dieu. C'est contraire bien souvent à son... Comme si votre mari devient alcoolique, c'est évident que ce n'est pas la volonté de Dieu et qu'il faut tout faire pour qu'il en guérisse et que vous avez le droit et le devoir de prier pour sa guérison. Mais s'il ne guérit pas, aussi longtemps qu'il ne guérit pas, Seigneur, que ta volonté soit faite. Tant pis si je reçois des tomates, mais je suis sûr d'entre eux, avec le catéchisme de l'Église catholique, avec toute la tradition chrétienne, avec tous les saints. Et ça peut, quand j'explique ça gentiment aux gens, ça leur donne une sérénité extraordinaire. Tous les ennuis que vous avez avec vos enfants, les drames que vous avez avec vos enfants, un enfant qui se drogue, bien sûr que ce n'est pas la volonté de Dieu qu'il se drogue, d'accord. Mais mystérieusement, Dieu fait servir le mal au bien, les desseins impénétrables de la providence. Jean 23, que vous aimez tant comme moi, il le disait et redisait sans cesse, ma sérénité. Et Dieu sait s'il s'est battu. C'est grâce à lui qu'on a évité la guerre internationale. Khrouchtchev a reconnu que c'était l'intervention de Jean 23 qui avait empêché la guerre au moment des missiles de Cuba, avec la fermeté de John Kennedy. Donc les saints, ils se bagarrent, ils font reculer Mère Teresa de Calcutta. Elle a scandalisé tous les journalistes qui sont venus la voir en leur disant, vous savez, mes chers amis, pour moi, la souffrance, c'est un don de Dieu. Alors évidemment, si vous êtes plus sainte, Mère Teresa de Calcutta, je ne sais pas ce que vous faites ici, hein. Si vous êtes plus malin que le curé d'Ars, évidemment. Hein?
les saints voient à travers tout ce qui leur arrive la mystérieuse providence de Dieu. Et c'est le plus bel acte de ma liberté, Seigneur, que ta volonté soit faite. Mais ma liberté, elle est faite aussi pour se donner à une autre personne. Ce que je fais lorsque j'aime de tout mon cœur ma femme et mes enfants. Amour de Dieu, amour du prochain, ce sont les deux grandes directions que peut prendre ma liberté. Ma liberté, elle est capable de pécher, hélas. Elle est capable de se dégrader. Elle est capable de tomber dans un orgueil épouvantable, de se murer dans son orgueil au point de ne jamais demander pardon, mais elle est capable également de se reprendre. Elle est capable de demander pardon. Et ce sont les merveilleuses réconciliations qui peuvent exister dans un foyer, entre parents et beaux-parents, entre parents et enfants. Ma liberté, elle est capable de devenir de plus en plus ferme, de plus en plus maître d'elle-même, de se débarrasser de toutes ses passions. Et c'est magnifique, un homme qui devient de plus en plus libre, maître de lui-même, capable d'aimer facilement, de faire facilement ce qu'il faisait difficilement lorsqu'il était jeune. Hélas, elle reste toujours fragile. Et au lieu de s'en lamenter, elle dit avec saint Paul, « J'irai jusqu'à me glorifier de mes faiblesses pour qu'habite en moi et dynamis tu Christu, le dynamisme du Christ. » Mais le mot de la fin, c'est que tout cela est impossible à réaliser sans Jésus, notre Sauveur. C'est lui qui nous fait sortir du Sheol. C'est lui qui nous empoigne puissamment de ses mains transpercées et ressuscitées pour nous permettre de faire tout le reste. Parce que pour m'attacher à Dieu, il faut que Jésus me prenne dans ses mains. Mon âme s'attache à toi et ta main droite me soutient. Pour aimer ma femme et mes gosses, il faut que Jésus vienne mettre dans mon cœur un amour que lui seul peut y mettre, pour que je puisse aimer les autres comme il nous aime. Comment pourrais-je le faire s'il ne vient pas faire cette grève de cœur qu'est l'Eucharistie? C'est vrai que je suis capable de pécher, mais il est capable de me pardonner. Je suis capable de me reprendre, mais c'est lui qui me donne l'humilité nécessaire pour que je puisse me reprendre. Je suis capable de devenir de plus en plus vertueux, de plus en plus maître de moi-même, mais c'est lui qui me donne au fur et à mesure la patience et les vertus dont j'ai besoin. C'est lui, je suis fragile, c'est vrai, mais dans les mains de Jésus, je n'ai rien à craindre. Comme le chante si bien saint François de Sales en reprenant un mot du psaume, un mot d'Isaïe, le Seigneur conduit au repos les brebis, mais les agneaux fragiles, il les porte dans ses bras et sur son cœur. Enfin, n'oublions jamais que c'est Jésus la véritable lumière de nos vies. C'est lui dont la flamme doit sans cesse brûler dans notre foyer. C'est lui qui est le soleil de nos vies. Et lorsque j'ai parfois l'impression que ma foi s'étiole, que Jésus devient lointain, j'ai l'impression qu'il n'est plus dans ma vie, qu'il n'est plus vivant. Le souffle de l'incroyance semble avoir tout éteint et ça repart. Ça repart toujours parce que la foi, ça ne s'éteint pas si facilement que ça. Ça repart toujours un jour ou l'autre.

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2: Je vous aime, ô mon Dieu, et mon seul désir est de vous aimer.
3: Ainsi parle le Seigneur Dieu. Voici que moi-même, je m'occuperai de mes brebis, et je veillerai sur elles. Ézéchiel 34, 11.

0: Bonsoir. Je vais tâcher de parler du célibat des personnes célibataires. Le titre, c'est Ludovic qui l'a inventé, Donner un sens à mon célibat. Je me permettrai simplement d'ajouter un point d'interrogation. Et c'est vous-même qui, au terme de cet enseignement, pourrez retirer ou non le point d'interrogation. Tout d'abord, l'introduction. Je voudrais vous citer une petite phrase de Jean-Paul II, Redemptor hominis au numéro 10, qui est absolument splendide. C'est la première encyclique de Jean-Paul II. L'homme ne peut pas vivre sans amour. Il demeure pour lui-même un être incompréhensible. Sa vie est privée de sens s'il ne reçoit pas la révélation de l'amour. Ce sont des mots de feu, hein. Sa vie est privée de sens s'il ne reçoit pas la révélation de l'amour. S'il ne rencontre pas l'amour, s'il n'en fait pas l'expérience, s'il ne le fait pas sien, s'il n'y participe pas fortement. Ce besoin d'aimer, fin de citation, ce besoin d'aimer quelqu'un et d'être aimé est inscrit très profondément en chaque personne. Toujours Jean-Paul II, dans sa magnifique lettre Mulieris Dignitatem au numéro 29, écrit ceci: L'amour est le seul type de relation qui correspond à ce qu'est une personne. Je redis, l'amour est le seul type de relation qui correspond à ce qu'est une personne. Aussi bien d'ailleurs celle qui aime que celle qui est aimée. L'amour, fin de citation, l'amour est la vocation fondamentale et innée de tout être humain. Nous sommes tous faits pour non seulement aimer, mais être aimés. Qu'en est-il des personnes célibataires? Quel écho ces paroles de feu peuvent-elles trouver dans nos cœurs? Lorsqu'elles retentissent, parfois même de façon douloureuse. Quel sens la vie peut-elle encore avoir pour des personnes restées entre guillemets, et c'est important de bien mettre les guillemets, restées pour l'instant seules dans l'existence? Alors je ne vais pas m'engager dans une phénoménologie, dans une description des différentes formes de célibat, il y en a évidemment énormément. Certaines personnes n'ont pas le désir de facto de contracter une alliance, ou alors de rentrer dans une forme ou l'autre de vie consacrée. C'est important de respecter cela et de l'écouter. Pour d'autres, il serait imprudent qu'ils s'engagent dans une de ces deux voies, soit le mariage, soit la vie consacrée. D'autres voudraient se marier. Mais en fait, il se fait que pour l'instant, ils ne se marient pas. Et donc, ils vivent leur célibat sous le mode d'une attente d'alliance, d'une promesse, ou alors sous le mode d'une mémoire suite à des ruptures, ou d'un regret même parfois, de divorce, de veuvage. Alors, aujourd'hui, cet après-midi, je voudrais avec vous me poser une question, nous poser une question très, très simple, mais très fondamentale. Je vous propose de nous engager dans une recherche proprement théologique et non pas psychologique ou sociologique, même si ces recherches sont importantes aussi. La question que je voudrais me poser, nous poser, c'est est-ce qu'il y a une consistance propre? Quelle est l'originalité au niveau spirituel et théologique de l'état de célibataire? Je propose d'aborder trois points. Tout d'abord, premier point, le célibat, deux points, consistance propre, point d'interrogation, à la recherche de sa consistance propre. Deuxième point, célibat et maturation humaine. Troisième point, célibat et liberté. C'est un peu théorique, les titres, hein, ne vous inquiétez pas. Les choses vont se clarifier, j'espère, au fur et à mesure de l'exposé. Tout d'abord, premier point, donc, quelle est la consistance propre de l'état de célibataire? Il nous faut tout d'abord affirmer avec force l'insuffisance d'une description purement négative de l'état de célibataire. Le célibataire ne serait ni une personne mariée, ni un consacré. C'est parfois ce qu'on entend. Et là, on se demande, mais finalement, quelle est ma place? Le célibataire n'aurait aucun statut, aucune réalité. On le définit par le vide par rapport au mariage ou par rapport à la vie consacrée. Eh bien, pour ma part, j'estime que cette façon de décrire les choses est profondément indélicate et injuste. Il est aussi profondément indélicat et injuste de décrire, excusez-moi, j'essaye de trouver des mots pour parler, mais on entend cela, le célibataire comme quelqu'un qui serait, qui aurait des problèmes d'ordre psychologique ou de blessures et dont la solution miracle serait une thérapie. Je trouve que ce n'est pas juste de définir cela comme ça. Il peut y avoir ça, mais ce n'est pas d'abord ça qui définit. D'ailleurs, les gens mariés aussi. Vous savez, il y a Daniel Ange qui, pour le mariage, donnait un critère minimum. Il disait, pour se marier, il y a un critère minimum, ce n'est pas suffisant, mais il faut s'assurer que les blessures de l'un et de l'autre ne sont pas incompatibles. Bon. Une autre description qui est insuffisante serait celle d'une maladie, entre guillemets, morale. Il faut sortir de votre égoïste. Si vous n'êtes pas marié, c'est parce que vous êtes trop égoïste. Bien sûr, les gens ne nous diront pas ça comme ça, mais on sent qu'il y a ce regard qui est posé à certains moments. Encore une fois, l'égoïsme n'est pas le privilège d'un état de vie par rapport à un autre. Que dire des couples mariés où tout va bien jusqu'au divorce et avec son quota de relecture des événements? Il y a un livre qui s'intitule Le mariage ou solitude à deux. De telles analyses ratent le niveau proprement humain ou spirituel où se situe le mystère d'une vie, la trajectoire d'une vie. Il est aussi insuffisant de décrire l'état de célibataire à partir des souffrances endurées. C'est un discours aussi qu'on entend. Il est clair qu'il faut écouter ces souffrances, qui sont réelles, pas imaginaires. Mais il importe, me semble-t-il, je vous partage en fait une réflexion personnelle, donc j'espère, voilà, assez humblement, hein, donc comment je réfléchis à cette question. Il me semble qu'il est important de ne pas se laisser engloutir par une approche de l'état de célibataire par les souffrances. De nouveau, on raterait le niveau profond où se jouent les choses. Et en plus, une telle approche rend le célibat complètement invivable. Ces descriptions et d'autres dont je vous fais grâce viennent de l'extérieur, du regard des autres. Pourquoi ? Parce qu'un célibataire, quelque part, dérange. Se présenter seul à un repas ou en société, c'est d'une certaine manière remettre en cause les autres dans leur lien affectif et dans leur lien aussi qui est tissé entre les générations. La conscience commune entend cet état, consciemment ou non, comme un non à l'amour, au désir, au partage et à l'avenir. Et donc il y a une tentation réelle de la part du regard extérieur, même plein de bienveillance, d'élaborer un discours négatif sur les célibataires. Il y a aussi des descriptions négatives qui viennent de l'intérieur même de la personne célibataire. On peut être très dur vis-à-vis de soi-même. On peut porter un regard très négatif. Je ne suis pas aimable, ou je suis incapable d'aimer vraiment. Je pense que vous avez abordé ces questions-là. Alors, dans cette recherche que je vous propose cet après-midi, je voudrais discerner avec vous tâcher de discerner théologiquement la réalité positive du célibat, de son sens, tout en respectant profondément sa part de souffrance, de non-sens. Alors je sais bien que certains ne seraient pas d'accord avec moi, mais voilà, je vous partage une position. Et moi, je suis prêt à tenir le pari que le célibataire est, d'une certaine manière, un réel état de vie qui a sa consistance propre et positive, son originalité, avec ses forces et avec ses fragilités. Le célibataire est autre chose qu'une personne consacrée ou mariée. L'intelligence et l'intelligence du cœur doit se convertir pour entrer aux différents niveaux de profondeur de la signification de ce qui est donné de vivre. Alors, voilà, j'écarte une description négative. Maintenant, je voudrais aborder concrètement l'aspect positif. Pour découvrir la consistance théologique et plénière d'une réalité quelle qu'elle soit, il convient d'en discerner son rapport avec Dieu. Quand on veut discerner quelque chose de solide, qui bouge pas, qui sur lequel on peut fonder une existence et s'épanouir, pour trouver sa réalité profonde, il faut découvrir sa relation avec Dieu. La question qui surgit alors à l'esprit de beaucoup au sujet des célibataires, s'agirait-il d'une vocation ? Je mets vocation entre guillemets. Ne vous inquiétez pas, je vais expliquer ce que je veux dire. Mais j'affronte la problématique en face, loyalement. Je vais jusqu'au bout de questions qu'on n'ose parfois même pas se formuler à soi-même. Dieu appellerait-il certains, certaines, à rester seuls, et ce, dans certains cas, contre le gré de ces personnes ? Dit de façon violente, Dieu imposerait-il à certains, certaines, le célibat en forçant leur liberté ? Il y a quelque chose, me semble-t-il, d'insupportable, voire de blasphématoire, dans cette manière de poser la question. Toute l'Écriture témoigne du contraire. Dieu passe son temps à servir l'homme. Et Dieu ne passe pas son temps à se servir de l'homme. Il faut donc poser la question autrement. Parce qu'en fait, poser cette question-là, et de cette manière, c'est être trop abstrait. On reste dans un monde idéal qui n'a finalement jamais existé, mais il convient de sortir de ce monde idéal et de partir de la réalité concrète, telle qu'elle se donne dans les tourments lumineux de chaque histoire. Chacune de nos histoires est pleine de lumière et pleine de tourments aussi. En d'autres termes, il convient de changer de perspective, de passer d'une attitude utopiste à celle d'un saint réalisme. Donc il ne s'agit pas de se dire « Est-ce que Dieu m'appelle à avoir une vocation de célibataire ?» alors que je désire de tout mon cœur ne pas suivre ce chemin-là. Mais il s'agit de poser la question suivante, parce que quand on pose mal la question, après, on ne trouve pas la solution. La vraie question, me semble-t-il, mais vous pouvez réagir tout à l'heure, dans la situation que je vis aujourd'hui, à quoi Dieu m'appelle-t-il ? Dans la situation que je vis aujourd'hui, à quoi Dieu m'appelle-t-il ? Cette situation est marquée par les méandres de mon histoire personnelle, qui est indissociablement spirituelle, psychique et corporelle. Elle est aussi engendrée par celle des autres, pour le meilleur et pour le pire. Je suis fort déterminé, je suis même fort conditionné par ce que j'ai vécu dans ma famille, pour le meilleur et pour le pire, par mes relations que j'ai eues dans le passé, etc. Dans cette situation-là de ma vie, quel est le chemin que je suis appelé à inventer, à tracer ? Ça va ? Vous me suivez ? Vous voyez, c'est assez important. J'ai souvent entendu partager avec des personnes célibataires cette question où on en veut à Dieu parce que finalement on a l'impression que Dieu veut que je sois célibataire, moi je ne veux pas que je sois célibataire, etc. Mais il me semble que ce n'est pas poser la question de façon juste. La façon juste de poser la question, c'est à quoi Dieu m'appelle-t-il dans l'histoire qui est la mienne aujourd'hui, le 22 juillet 2009, ici à Paray-le-Monial. La réponse peut paraître étonnante aux yeux de beaucoup. Dieu m'appelle à marcher sur un chemin de vie et d'amour, non de mort et d'indifférence. Il m'appelle à un épanouissement humain, ici et maintenant, à une maturation humaine, aujourd'hui. Alors tout de suite, une objection peut se lever. Le célibat chrétien est-il en mesure d'intégrer les différents éléments de la personnalité, de ma personnalité, propre et originale, y compris dans ses dimensions sexuelles et affectives? Et donc on a l'impression que le célibat ne peut pas être une voie d'épanouissement. Les personnes consacrées ont aussi cette objection-là, hein, quelque part. J'ai la grâce de servir les futurs prêtres dans un séminaire, c'est une question qu'il faut aborder. Alors la réponse, si on peut parler de réponse, on peut la découvrir dans ce magnifique texte de Gaudium et Spes 22, hein, c'est un texte de Vatican II. Le Christ manifeste pleinement l'homme à lui-même et lui découvre la sublimité de sa vocation. Il est l'homme parfait. Le Christ qui est demeuré vierge est donc l'être humain achevé et accompli. La virginité, de tout temps, a été considérée par l'Église comme ayant sa consistance propre, sa valeur propre, et même spécialement une valeur éminente. Je cite Familiaris Consortio au numéro 11, qui est le grand texte du XXe siècle sur le mariage. La révélation chrétienne connaît deux façons spécifiques de réaliser la vocation à l'amour, de la personne humaine dans son intégrité, le mariage et la virginité. Notez bien, il n'est pas marqué la virginité consacrée. Le mariage et la virginité. L'une comme l'autre, dans leur forme spécifique, sont une concrétisation de la vérité la plus profonde de l'homme, qui le fait être à l'image de Dieu. Familiaris Consortio 11. Alors, on a souvent interprété ce texte comme étant, soit c'est la virginité consacrée, soit c'est le mariage. Non, on parle de virginité et de mariage. Le Christ est donc présenté comme l'homme parfait, l'homme achevé, le nouvel Adam. Ça ne signifie pas que le Christ, et là il faut purifier nos imaginaires spirituels, soit un être autosuffisant. Personnellement, j'aime beaucoup contempler dans l'Évangile l'immense vulnérabilité du Christ. L'immense vulnérabilité du Christ qui éclate sur la croix lorsqu'il dit « j'ai soif ». Sensibilité, vulnérabilité à son Père. Sensibilité, vulnérabilité à toutes les personnes qui sont autour de lui. Le Christ qui n'a pas peur d'aller vers les autres, qui réagit avec une justesse extraordinaire et une liberté, y compris dans des gestes physiques. Il n'a pas peur de se laisser toucher. Il n'a pas peur d'embrasser les enfants qu'on lui présente et de les bénir. Il n'a pas peur non plus de faire éclater, avec colère parfois, avec une sainte colère, les relations hypocrites que certaines personnes entretiennent les unes avec les autres. En fait, l'autosuffisance est le problème majeur des pharisiens. Et c'est contre cela que le Christ a lutté toute sa vie. Et ça peut être aussi le problème majeur de nous tous, et y compris des personnes mariées. Qu'est-ce qui fait qu'il y a dans un couple souvent des graves problèmes, c'est qu'on a deux personnes autosuffisantes qui vivent en parallèle. Le célibat chrétien, qu'il soit consacré ou non, peut être donc, dans la foi, après il faut
1: creuser évidemment cette piste-là, hein, de façon concrète, mais je pense que vous avez, pendant ce séjour-là, déjà eu certaines indications, et puis surtout, chacun a sa propre expérience. Le célibat chrétien peut donc être une voie de maturation humaine, peut être des lieux de croissance extraordinaire. Regardez comment une adolescence bien vécue peut être un lieu de croissance magnifique. Certes, le mariage apparaît comme une forme de cette intégration et de cette maturation humaine au niveau de l'affectivité, de la sexualité et de d'autres dimensions aussi, mais cette voie du mariage n'est ni infaillible ni surtout la seule. En quoi consiste cette... on a tous l'image de personnes mariées qui arrivent à la fin de leur vie, malheureusement, terriblement dures et fermées et peu relationnelles et renfermées en eux-mêmes. Et on a tous aussi dans la tête, me semble-t-il, l'image de personnes qui sont restées célibataires toute leur vie et qui arrivent au terme de leur vie avec une plénitude humaine tout à fait magnifique. Des visages, hein, ça ne veut pas dire qu'ils ne sont pas passés par toute une série de souffrances, mais voilà, on a tous, enfin moi en tout cas, j'ai en tête concrètement toute une série de personnes comme ça qui ont suivi, alors on peut être aussi célibataire et arriver à la fin de sa vie amer et dur, etc. Hein. Donc vous voyez, l'état de vie n'est pas... une voie infaillible. C'est pas parce que je suis marié qu'infailliblement je vais m'épanouir. C'est un point important à bien voir. En quoi consiste cette maturation de la personne? Alors, il y a différents éléments, évidemment, intellectuels, sociaux, psychologiques, mais il y a un élément central auquel tous les autres sont ordonnés, c'est l'appel à aimer et à se laisser aimer. Ça, c'est vraiment... L'épanouissement de la personne, c'est cela. Pas simplement le don de soi, ce don, ce n'est, ce dé. Hein. Si on se donne, on se donne, on se donne, on se donne, à la fin, on s'épuise. On a besoin de recevoir. Magnifique encyclique de Benoît XVI, Eros et Agapé. L'agapé ne détruit pas l'éros, au contraire. Il y a un certain discours sur le don de soi qui peut amener à l'épuisement du don. D'où l'importance de la réciprocité. L'importance de pouvoir apprendre à se laisser aimer. Ça, c'est le cœur de la maturation humaine, qui a ses étapes de croissance, qui a ses progrès, qui a ses régressions, qui a ses moments de retrait, ses moments d'expansion. La question que l'on peut se poser maintenant est la suivante. Comment le célibat peut-il être spécifiquement une voie de maturation relationnelle? Une voie de maturation relationnelle. Est-ce que vous me suivez jusqu'à présent? Excusez-moi, c'est peut-être un peu concret, hein, j'ai pourtant plein de petites histoires, mais comme nous avons peu de temps, j'essaye d'aller tout de suite à l'essentiel. Et vous voyez que c'est une recherche, hein, et on essaye d'avancer pas après pas. Nous passons donc à la deuxième grande partie, célibat et maturation. Quelle est la spécificité de cette maturation? Encore une fois, je vous dis, c'est une recherche personnelle et donc c'est marqué aussi par, si vous faisiez l'enseignement, vous pourriez très bien le faire, vous auriez sans doute un autre type d'approche. Mais voilà comment, personnellement, je conceptualise les choses et je vous le partage. La maturation spécifique, la maturation relationnelle spécifique des personnes célibataires est marquée par une certaine solitude, d'une part, et d'autre part, par une très grande ouverture à autrui. Tout d'abord, quels sont les lieux d'inscription de la solitude du célibataire? La solitude d'une absence de communion conjugale, avec toute une série de souffrances relationnelles que cela peut entraîner. Ne pas avoir de communion privilégiée avec quelqu'un qui nous a choisi et que l'on a choisi. Par exemple, que faire pendant nos vacances? Il y a une chanson qui avait été proposée initialement à Edith Piaf, je pense qu'elle a refusé, et puis c'était une autre grande chanteuse qui a repris cette chanson-là, et puis après Edith Piaf l'a prise aussi à son compte, c'est « Je hais le dimanche », vous voyez, hein, « Je hais le dimanche », hein, Moi, j'aime beaucoup le dimanche, pas ça, mais c'est, si vous voulez, voilà, les lieux de repos peuvent être des lieux de souffrance. Bon. Et cette solitude, il faut le dire, est plus importante pour que pour les célibataires consacrés, qui ont leur communauté, pour les entourer, pour pour manger ensemble peut-être plus facilement, etc. Avec le sentiment de sécurité que les consacrés ont en général, en tout cas les prêtres, d'avoir un travail relativement stable, nous n'avons pas de problème de chômage, et nous avons un boulot assez relationnel. Je pense aussi que les célibataires, qu'on le veuille ou qu'on ne le veuille pas, sont moins reconnus que les célibataires consacrés. Non seulement reconnus d'un point de vue social, mais aussi à leurs propres yeux. La solitude par rapport au travail aussi, les incertitudes qui peut... Parce qu'en fait, quand on est célibataire, le travail prend une place importante. Coëlète au chapitre 4, versets 8 à 10, dit ceci: « Deux hommes valent mieux qu'un seul, car ils ont bon salaire pour leur travail. En effet, s'ils tombent, l'un relève l'autre. Mais malheur à celui qui est seul. S'il tombe, il n'a pas de second pour le relever. De plus, s'ils couchent à deux, ils ont chaud. » Mais celui qui est seul, comment se réchauffera-t-il? Bon, je vous cite Coëlète 4, 8, 10, c'est pas moi qui invente. La question aussi qui est lancinante, à qui me donner? Alors je peux organiser des soupers, etc., et des trucs, des brôles, etc., mais à la fin, bon, quand je parlerai les langues des hommes et des anges, si je n'ai pas l'amour, je ne suis qu'airain qui sonne ou cymbale qui retentit. J'ai beau apprendre l'anglais, le flamand, enfin en Belgique il faut apprendre le flamand, si je n'ai pas l'amour, je ne suis rien. Un autre lieu d'inscription de la solitude, c'est celui du non-exercice de la sexualité. Je ne vais pas aborder beaucoup ce point-là, mais c'est un point qu'il ne faut pas du tout sous-estimer, surtout dans la société actuelle, mais dans toutes les sociétés, mais surtout dans cette société actuelle. Il y a une réelle solitude sexuelle. Il y a une frustration, une impuissance du désir. On pourrait parler d'un éros crucifié, et qui est l'expression, finalement, plus profondément, d'une solitude. La sexualité n'étant pas une dimension qui est à l'extérieur de nous, mais qui est au cœur même de notre personne. Et donc, les souffrances que l'on peut endurer au niveau de notre sexualité sont l'expression, plus ou moins voilée, d'une souffrance plus radicale, d'une solitude plus radicale. Je ne vais pas, dans cet enseignement, parce qu'on ne peut pas tout faire à la fois, mais je ne vais pas aborder cela, mais ça vaudrait la peine d'avoir un enseignement spécifiquement sur cette question-là. Donc, absence de communion conjugale, avec tous, non-exercice de la sexualité. Troisièmement, absence de descendance, une solitude générationnelle, avec la tentation qui va avec, une tentation sur l'avenir. À quoi bon? Je vous cite ici un petit poème de Charles Péguy, qui peut faire mal, mais c'est important de l'entendre. « On ne travaille jamais que pour les enfants, » écrit Péguy. « Est-ce que le père aurait à cœur de travailler s'il n'y avait pas ses enfants, si ce n'était pas pour ses enfants? Et l'hiver, quand il travaille dur, dans la forêt, quand il travaille le plus dur, de la serpe et de la scie, et de la cognée et de la hache, et les enfants et ses enfants passent devant ses yeux, dans un éclair, devant les yeux de sa mémoire, devant les yeux de son âme. Ils habitent sa mémoire et son cœur et son âme et les yeux de son âme. Ils habitent son regard. Dans un éclair, il voit ses trois enfants qui jouent et qui rient au coin du feu. Ses trois enfants, deux garçons et une fille. Et il pense avec tendresse à ce temps où il ne sera plus. Ses enfants feront mieux que lui, bien sûr, et le monde marchera mieux. Il n'en est pas jaloux. Au contraire, ni d'être venu au monde, lui, dans un temps ingrat, ni d'avoir préparé sans doute à ses fils peut-être un temps moins ingrat. Quel insensé serait jaloux de ses fils et des fils de ses fils? Est-ce qu'il ne travaille pas uniquement pour ses enfants? Donc c'est magnifique, hein, comme poème. Mais quand on n'a pas d'enfants, eh bien on peut être pris réellement, et il faut pouvoir le voir en face, par un sentiment de déréliction. À quoi bon? D'inutilité, d'être de trop. Bref, si vous voulez, les lieux principaux de cette solitude sont assez radicaux. c'est-à-dire inscrit à la source même de notre existence, dans la raison même de se lever chaque matin, de mettre un pied par terre sur la moquette. Et donc, elle se cristallise, cette solitude, sur trois points, la communion, la fécondité et la sexualité. Comment une maturation humaine est-elle possible dans ces conditions? Ça, c'est la question, me semble-t-il. Ce que je tiens toujours, gardons la petite phrase de Gaudium et Spes 22, que l'état de célibataire peut être une voie de maturation, mais c'est une voie de maturation qui passe par ces trois types de solitude autour desquels on peut articuler bien d'autres types de solitude. Donc, trois lieux principaux, celle de la communion, de la fécondité et la sexualité. Et la maturation humaine doit rencontrer, doit se déployer à l'intérieur de cette triple dimension de la solitude. Mais il y a encore d'autres dimensions, la dimension sociale aussi. Alors vous allez me dire, oui, mais c'est beaucoup plus facile d'être célibataire aujourd'hui que hier. Simplement parce qu'il y a beaucoup plus de personnes célibataires. C'est vrai, et en même temps, c'est vrai que les médias véhiculent une image positive du célibataire à qui tout réussit, etc., entre parenthèses, et ceux qui n'y arrivent pas. Bon, ouais. Mais néanmoins, mais ça c'est une question d'appréciation sociologique, mais il me semble que le célibat est quand même plus difficile à vivre aujourd'hui que hier. Pourquoi ? Parce qu'aujourd'hui, on assiste à un éclatement des corps intermédiaires, à commencer par les familles. C'était sans doute plus facile d'être dans un village où les gens se connaissaient, s'invitaient, où les familles, etc., que d'être tout seul dans un appartement en ville. L'éclatement des corps intermédiaires. Et donc, le célibataire se retrouve en général assez directement en face à face, en vis-à-vis de la société avec un grand S, et avec tout son aspect d'anonyme. Voyez. Donc, si vous voulez, ne disons pas trop vite que c'est plus facile aujourd'hui que hier. C'est vrai qu'il y a des acquis, et je m'en réjouis de tout cœur, et en même temps, il y a quand même des choses qui sont plus difficiles. J'aurais beaucoup de choses à dire sur l'aspect proprement social, mais je laisse tomber. Alors, je voudrais parler aussi de l'inscription proprement créaturale. Ne vous inquiétez pas, je vais expliquer de la solitude. Je pense que tous, mariés ou non, consacrés ou non, nous avons fait cette expérience que lorsque nous vivons une retraite, quand on rentre, eh bien, la relation en général avec les gens est plus simple. Je ne sais pas si... Ou quand on prie, la relation va mieux. Vous pouvez contester ça, mais enfin, moi, j'ai remarqué ça. Il y a une sorte, quand on vit un temps de retraite, quand on vit face à Dieu, on se retrouve en diapason, plus immédiat avec l'autre. Donc, si vous voulez, la communion avec Dieu, loin d'isoler, relie. Le monde est redonné et renouvelé. C'est pour ça que, entre parenthèses, dans la vie de couple, c'est important qu'il y ait des moments de solitude. Bref, il faut tordre le cou des deux mains à l'idée selon laquelle la solitude est le mal absolu à combattre. Il y a une mauvaise solitude et il y a une bonne solitude. Il y a un sens positif à la solitude. Il y a même une nécessité de la solitude. La solitude n'est pas uniquement à voir comme un manque, mais comme une forme de présence à soi et à Dieu. Dans le deuxième récit de la création, l'homme est contemplé d'abord comme étant seul. Jean-Paul II a des belles phrases là-dessus dans son commentaire, dans ses catéchèses du mercredi. La solitude est donc la condition de possibilité de toute relation. Je redis, la solitude est la condition de possibilité de toute relation. Et si nous ne rencontrons pas la solitude d'une façon ou d'une autre sur notre route,

signifie d'être baptisé. C'est-à-dire que quand on est baptisé, nous avons été chacun personnellement choisi, élu. Nous avons tous été choisis et élus comme prêtres, prophètes et rois. Je disais que tout à l'heure, je disais que le célibataire pouvait avoir comme démon contre lequel il fallait lutter le sentiment de l'inutilité. Une petite histoire qui est très belle, là, pendant les vacances, il y avait un vieux monsieur de 80 ans qui vient de perdre son épouse. Et alors je lui dis comme ça, il y a vraiment la moitié de vous-même qui a été arrachée. Je lui dis comme ça. Et alors il me dit avec un beau regard, bien plus que la moitié, mon père, bien plus que la moitié. Et maintenant j'ai l'impression d'être complètement inutile. C'était émouvant de voir ce vieil homme de 80 ans. Bon. Eh bien, pour les célibataires, il y a à lutter contre le sentiment d'être parfois inutile. Eh bien, dans le baptême, nous avons été choisis et nous avons été envoyés en mission. Nous avons été embauchés pour aller à la vigne. Personne n'a été laissé sur le bord du chemin, absolument personne. Comme pour tout chrétien, l'état de vie de célibataire se situe en seconde position par rapport à cet appel au royaume. Et cette inscription ecclésiale de l'état de célibataire les insère évidemment dans le grand corps qu'est l'Église. Et ce sera mon dernier petit point dans cette deuxième partie, c'est l'inscription ecclésiale de la solitude. Les autres membres de l'Église qui ont un autre état de vie doivent pouvoir accueillir la personne célibataire comme telle. Le célibat ne se vit pas tout seul. C'est peut-être un peu paradoxal de dire ça, mais la tâche, parce que le célibat est une tâche à accomplir, la peine et le travail du célibat n'est pas uniquement relié, n'est pas uniquement le fruit du travail du célibataire. C'est aussi le travail de l'ensemble des personnes. C'est pour ça d'ailleurs, entre parenthèses, que je pense que c'est très important que des personnes mariées aient l'occasion de réfléchir et de partager des enseignements sur les célibataires, vous voyez, l'état de célibat. Je pense que, je ne sais pas s'il y en a beaucoup parmi nous ici dans l'Assemblée, mais les enseignements sur les célibataires, comme les enseignements sur les mariés, ne sont pas réservés aux états de vie. En fait, nous sommes insérés dans un grand corps et c'est très important que les différents états de vie se connaissent les uns les autres. Voilà. Alors, je voudrais maintenant passer à ma troisième partie. Donc, après avoir posé la question de la consistance propre du célibataire, après avoir montré le lien entre maturation humaine et célibat, en insistant sur les réalités que le célibataire doit traverser, je voudrais maintenant réfléchir avec vous sur le rapport entre célibat et liberté. Je vais vous donner une petite phrase qui va peut-être dans un premier temps vous faire bondir, mais c'est à dessein. Il faut pouvoir choisir à un certain moment le célibat non choisi. Je vais m'expliquer tout de suite. Tout de suite, vous pouvez objecter, mais attention, vous nous enfermez dans un état de vie que nous ne souhaitons pas, etc. Non, je voudrais en montrer humblement, pauvrement, mais fortement, la consistance propre, sa beauté et sa grandeur. Pour certains, pour certaines, cette maturation humaine peut conduire à la découverte d'une vocation consacrée ou à la rencontre d'un conjoint. Pour d'autres, non. Mais j'ai envie de dire, dans le propos de cet après-midi, peu importe. Le choix est nécessaire pour que le célibat non choisi, je préfère moi parler du célibat ouvert, puisse être une voie de sainteté et d'épanouissement. Qu'est-ce que l'on choisit en fait? Eh bien, on choisit de vivre son célibat avec une profonde ouverture à l'autre, marquée par une très grande disponibilité. Et notamment aussi, sans doute, par une certaine instabilité. Donc, si vous voulez, à un certain moment, il faut pouvoir, non pas s'enfermer dans un état de vie, mais dire, voilà, je choisis

0: de vivre le mieux que je peux cet état de vie qui est le mien pour l'instant et qui a comme caractéristique d'être pour l'instant provisoire ou qui est peut-être définitif. Ce choix n'est pas automatique. Et si on n'engage pas sa liberté dans cette direction-là, on peut aboutir à certains moments à une certaine déshumanisation et même à une certaine déstructuration. Même chose pour le mariage. Il peut y avoir à certains moments où je subis mon conjoint plus que je ne le choisis, ou bien pour le célibataire consacré aussi. Donc il s'agit de choisir et non de subir un état de vie, une bonne fois pour toutes et chaque jour que Dieu fait. Choisir d'accepter son état de vie tout en restant ouvert à la possibilité d'une rencontre, si tel est mon désir profond. Ceci permet d'échapper en partie à une manière un peu éteinte de vivre son célibat comme quelqu'un qui le subit ou qui s'installe dans certains palliatifs, certains conforts, certaines résignations. Ça ne veut pas dire qu'il ne faut pas se connaître et qu'il ne faut pas trouver des lieux de repos. Mais l'important réside, me semble-t-il, dans ce fait qu'à un certain moment, excusez-moi de la comparaison, ce n'est qu'une analogie, donc ce n'est qu'une comparaison un peu pauvre, mais pour un adolescent, vivre son célibat sans le choisir est extrêmement difficile à certains moments, et l'engagement qu'ils vont faire sous la tente là, quelque chose de magnifique. Et voilà, je choisis de vivre bien mon célibat pour l'instant. Et bien, de même en est-il pour les célibataires, qu'ils soient consacrés ou non, il faut pouvoir choisir cet état, engager sa liberté tout en restant ouvert à la rencontre. Il s'agit de l'œuvre d'un combat spirituel et qui a ses différentes étapes de vie, qui a ses différents moments, etc. C'est une tâche qui peut passer par des crises. Alors ça, c'est un point aussi à bien voir. Ce n'est pas parce qu'on passe par un moment de crise qu'on soit nécessairement dans le monde des ténèbres ou des péchés, vous voyez, ou de la culpabilité ou de la faute. Les crises font partie de la croissance humaine. Je ne dis pas que c'est bien, je ne dis pas que c'est mal, c'est comme ça. L'histoire du célibat peut impliquer un certain nombre de péripéties, mais pas nécessairement. Donc il s'agit d'une histoire de la liberté qui a un caractère qui peut avoir un caractère assez onéreux à certains moments. Et il s'agit de le reconnaître avec simplicité. Alors, donc, il s'agit de choisir. Alors, qu'est-ce qu'on choisit? Eh bien, tout d'abord, il y a le choix de soi-même, avec toujours cette tentation, mais je ne vais pas y insister parce que je pense que vous avez eu l'occasion d'y réfléchir déjà la fois passée. Si je n'ai pas l'amour de l'autre, c'est que je ne vaux rien. Avec tout le problème du manque d'amour de soi ou d'estime de soi. Comment quelqu'un pourrait nous aimer si on ne s'aime pas un minimum? Choix de soi-même aussi dans sa dimension corporelle, avec un juste rapport au corps. Prendre soin de son corps, l'habiter, mettre le corps à sa juste place, ni trop ni trop peu. C'est d'ailleurs la définition de la pudeur, hein, c'est mettre le corps à sa juste place. Le choix aussi d'une certaine solitude, de pouvoir le reconnaître comme tel. Ce que nous faisons de notre solitude dépend de nous. Avec les mêmes matériaux, on construit des temples et des mausolées. C'est la même solitude qui peut rendre triste ou heureux. C'est une citation, mais je ne sais plus de qui. La solitude peut aller soit du côté de l'isolement et de l'isolement, de la fermeture en soi. On s'est laissé enfermer dans son château intérieur et on relève la passerelle contre le mur. Personne n'arrive plus à nous atteindre. Ou au contraire, peut être l'occasion d'une ouverture. L'importance aussi de pouvoir nourrir l'intelligence, oui. Vous avez eu toute une série mais moi je crois très fort aussi, qu'est-ce qui construit notre identité finalement? C'est ce qu'on regarde, c'est ce qu'on voit en grande partie. Et si on n'a pas un minimum de nourriture qui nous construise, bien on va se laisser construire par les films qu'on regarde. Moi j'adore regarder des films, je le confesse humblement. Et du coup, notre... notre identité va en être affectée. Alors, je ne dis pas du tout qu'il ne faut pas regarder des films. Hein, c'est très, très bon de regarder des films aussi. Mais de pouvoir prendre le temps de lire, de se cultiver, etc. Hein, parce que, non pas pour avoir des connaissances, etc., ça n'a pas nécessairement un intérêt pour elle-même, mais spécialement pour pouvoir pour se construire. Alors, il y a le choix. Donc, choisir, choix de soi, choix de l'autre, choix d'une disponibilité, le non-engagement avec une personne privilégiée rend possible une plus grande disponibilité à autrui. Peut rendre possible, c'est pas automatique, une plus grande disponibilité à autrui. Alors, de façon active, notamment dans les échanges, dans le temps livré, on consacre du temps à des personnes, et aussi de façon plus passive, on accepte d'être disponible sans nécessairement entrer dans l'activisme. Voilà, alors il y a une troisième dimension au choix, qui est le choix de Dieu qui m'a choisi. Je pense que une vie de célibataire épanouie implique nécessairement une vie mystique. N'ayons pas peur des mots. Implique une vie mystique dans le quotidien, notamment avec l'importance de l'Eucharistie. L'Eucharistie. Il ne suffit pas de croire à la résurrection du Christ, ni même à la présence du Seigneur dans sa vie. Il faut encore vouloir que le Christ pose dans notre vie des gestes, une action dont on devient passif et qui se passe dans tel espace et dans tel temps à la manière d'un événement. Donc si vous voulez vraiment vivre en communion avec le Seigneur, pas avec l'idée du Seigneur, mais en communion avec lui. Voilà. Alors je voudrais tout simplement conclure. Bon, voilà, vous voyez, c'est bien, c'est quelques mots qui sont des balbutiements, qui ont leurs limites aussi, évidemment. Hein, mais conclure avec une petite carte que j'ai reçue à Noël, de vœux d'un célibataire. Hein, parce que en Belgique, je ne sais pas si en France c'est la même chose, mais souvent les familles envoient des cartes avec leurs deux enfants, leurs trois enfants, leurs 25 enfants, etc. Et puis quand on est célibataire, bon, on ne se voit pas très bien. Vous voyez ce que je veux dire, quoi. Il y a un jour un célibataire qui s'était photographié en vieux monsieur. Donc il avait mis une petite moustache blanche et puis il s'était mis tout blanc et il avait fait avec un chapeau forme comme ça. Mais c'était un quelqu'un un peu original. Mais en général, on n'envoie pas de photos de soi pour les vœux. Enfin, vous pouvez, hein, moi j'aime beaucoup. Je dois dire que je trouve ça formidable. Mais c'est plus difficile d'envoyer une photo de soi pour des vœux de Noël quand on est célibataire que quand on a un enfant, deux enfants, trois enfants, ou un septième merveille du monde, etc. Bon. Et j'avais reçu une petite carte d'une célibataire avec une citation toute simple de Christiane Singer et qui disait ceci: « Ne jamais oublier d'aimer exagérément, c'est la seule bonne mesure. » Alors, avec cette petite histoire, je voudrais vous remercier de votre attention. Merci. Donc, les questions. Il y a un petit panier.
1: Oui, chez les juifs, célibat est vraiment considéré, d'après ce que je sais, sauf erreur de ma part, comme un péché.
0: Donc, je répète la question. Ne devrait-il pas avoir une consigne pour que les célibataires soient davantage intégrés à la vie sociale des personnes, qu'ils soient mariés ou non? Vous disiez dans votre question que les Juifs considéraient le non-mariage comme un péché. Je serais beaucoup plus nuancé. Hein. Mais c'est vrai qu'il y a une très forte mise en évidence du mariage chez les Juifs. Mais c'est un des points qui nous distingue du christianisme, les chrétiens et les Juifs, c'est que nous croyons que le Messie est venu et que nous sommes dans les derniers temps, et que le royaume n'est pas simplement une réalité pour le futur, le royaume est là, il est là. Et que donc, le célibat acquiert une valeur qui est relativement inaccessible aux juifs qui attendent toujours le royaume. Vous voyez ? Mais ceci étant dit, il y a certains juifs, certains rabbis qui ont perçu déjà cela. Hein. Il y en a un qui dit « j'ai un amour jaloux pour la Torah, d'autres se préoccuperont de la procréation hein. » et qui était resté célibataire. Donc, hein. Mais voilà, la distinction avec les juifs, c'est nous, chrétiens, nous croyons pas simplement que le royaume est à venir, mais que le royaume est déjà là. Et le royaume, c'est quelqu'un, ce sont les noces de l'agneau. Et du coup, le célibat, pour un chrétien, est, j'allais pas dire plus facile à vivre, mais oui, enfin oui, on est là dans les temps les derniers, vous voyez. Il y a un séminariste un jour qui m'a dit, voilà, moi je suis prêt à être célibataire pour toute ma vie, bon, voilà quoi. Mais alors, mon gros problème, c'est que je ne me vois pas célibataire dans le ciel tout le temps, quoi. Bon. Cette objection était bonne, était excellente. Et je pense que nous pouvons nous la poser, enfin, les célibataires non consacrés peuvent aussi se la poser. Bon, je suis prêt à avoir dur cette vie-ci, mais bon. Eh bien, m'est venue en tête l'histoire de la femme aux sept maris. De qui sera-t-elle l'épouse hein? Eh bien, dans le royaume de Dieu, on ne se marie plus hein, parce que Dieu est tout en tous. Hein, on travaille comme les anges, etc. Et donc, ce que je veux dire par là, et Cyprien dit aux chrétiens qui étaient mariés, hein, tout évêque qu'il était, vous avez commencé à être ce que nous serons. Et donc, le célibataire chrétien qui vit à fond sa foi, en fait, révèle la présence déjà actuelle du royaume. C'est quelque chose d'extraordinaire. Alors, pour en venir à votre question plus précise, je suis tout à fait d'accord avec vous. Il convient, non pas de donner des consignes, parce que je pense que ce serait inefficace, encore que, mais il convient que les personnes prennent conscience que nous formons un tout, que nous sommes une église, et que l'on se soutienne les uns les autres dans nos différents états de vie. Et plus précisément, il importe que la personne mariée ait un regard juste sur le célibataire et qu'il y discerne sa beauté spécifique, sa grâce propre, son charisme. Et pas simplement comme quelqu'un qui n'est pas marié et donc il pourrait me shipper mon mari, enfin excusez-moi de dire comme ça, ou bien quelqu'un qui, il a peut-être un vice secret parce qu'il n'est pas marié, ou bien etc. Il y a une sorte de suspicion et tout et tout. Je pense, c'est pour ça que j'ai dit tout à l'heure, c'est vrai dans les mythes. Mais ici, je parle pour l'instant pour le célibataire chrétien et dans l'Église. Je ne voudrais pas aborder pour l'instant la question du célibataire non chrétien. Moi, je crois que la question du célibataire non chrétien ne se pose qu'en deuxième lieu. Un célibataire non chrétien, qu'est-ce qu'on peut lui souhaiter de meilleur que de rencontrer Jésus? Bon. Et puis après, on discutera. Mais je ne vais pas m'engager dans une réflexion sur comment aider... Oui, je vois bien. Oui. Donc, il y a une question qui est posée sur les célibataires chrétiens et non chrétiens. Le célibataire chrétien est entouré en général de pas mal de célibataires non chrétiens. Alors, donc la question, c'est donc le la question est celle de l'amitié, l'importance de l'amitié. Moi, je voudrais dire deux choses humblement, encore une fois. La première, c'est que le célibataire a vraiment quelque chose de spécifique à apporter. Voilà, il faut le découvrir en soi. Il y a vraiment quelque chose d'important. C'est un grand plus. Deuxième chose, c'est que le célibat, je l'ai dit tout à l'heure, ne se vit pas tout seul. Il se vit dans un tissu de relations. D'où l'importance des amitiés, d'où l'importance d'avoir des amis qui vivent les mêmes valeurs que nous. Parce que sinon, on n'y arrive pas. On n'y arrive pas. Et ça, ce n'est pas une loi qui est réservée aux célibataires. C'est dans un enfant qui est mis dans une école il n'a aucun copain qui a les mêmes valeurs que lui, dans un mouvement scout qui n'a aucun les mêmes valeurs que lui, ben, il va se perdre. On a besoin d'être avec des gens qui nous entraînent. C'est pour ça que le Christ a fondé l'Église. Sinon, il n'avait pas besoin de fonder l'Église. Voilà. Donc, ce n'est pas facile de pouvoir jauger, pouvoir d'un côté être présent avec des amis non chrétiens et en même temps d'être avec des amis chrétiens. Mais je pense qu'il faut pouvoir avoir les deux aspects. Alors, je vais lire rapidement les questions ici, hein. Comment fait-on, peut-on choisir le célibat pour... Je n'ai pas répondu à votre question, qui était précisément laquelle? Donc, je vais reformuler la question. Comment fait-on quand la porte se referme d'amis qui se marient et qui sont chrétiens? Eh bien, il faudrait voir, je pense que les expériences sont multiples dans ce domaine-là. Ce n'est pas parce qu'on est chrétien qu'on est parfait, donc il peut y avoir aussi des loin de là, donc des imperfections ou des peurs. Voilà, je pense que on ne peut jamais s'imposer. Il y a parfois des gens auxquels on tient beaucoup et qui finalement s'éloignent de nous pour des tas de raisons qui sont difficilement compréhensibles, qui sont vécues comme un abandon, un rejet, un jugement. Je ne pense pas qu'il y ait une réponse univoque à cela. Moi, je crois qu'il y a à accepter humblement, à vivre sa vie comme tout le monde, même quand on est marié aussi. Parfois, on change d'horizon, ou bien il y a un déménagement, etc. Mais le point sur lequel je veux insister, c'est le fait que le célibat est la tâche qui n'est pas réservée aux célibataires. Voilà. Et que donc les gens mariés, entre autres, doivent avoir le souci aussi des célibataires. Voilà. En même temps, le célibataire doit avoir le souci aussi de ne pas s'imposer au cœur d'un couple et de rentrer dans des relations triangulaires. C'est délicat parfois, oui. Même avec la meilleure volonté du monde, dans les couples, quand on ouvre un peu les portes, on se rend compte qu'il y a énormément de souffrance. Et donc, partir en vacances, par exemple, avec un couple, c'est quand même difficile. Partir en vacances avec deux couples, c'est beaucoup plus simple. Mais le problème, c'est de trouver une grande maison, hein. Oui. Donc, l'idéal, c'est de partir dans un petit groupe, un peu plus nombreux, hein. Mais en même temps, je crois qu'il faut qu'on respecte comme célibataire, et je le dis aussi comme prêtre, parce que moi aussi, parfois, j'ai des longs dimanches, enfin, comme prêtre de l'ordre général, le dimanche, on est bien occupé. Mais, vous voyez, hein, de pouvoir respecter la vie des familles, de ne pas s'imposer, et en même temps, c'est aussi un rôle, notamment des différents responsables ecclésiaux, de veiller à ce qu'il y ait cette communion des vocations, et de pouvoir, encore une fois, découvrir dans les personnes célibataires une richesse pour l'Église, une chance pour l'Église. C'est une richesse pour l'Église que les célibataires. Je vous remercie.

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2: Messager du Seigneur, bénissez-le, invincible porteur de ses ordres, attentifs au son de sa parole. Psaume 102, 20.

Homélie du pape François lors de la célébration de la messe pour la commémoration des défunts dans les catacombes d'Ypricile à Rome le samedi 2 novembre 2019. La célébration de la fête de tous les défunts dans les catacombes, c'est la première fois de ma vie que je rentre dans des catacombes, c'est une surprise, nous dit de nombreuses choses. Nous pouvons penser à la vie de ces gens qui devaient se cacher, qui avait cette culture d'ensevelir les morts et de célébrer l'Eucharistie ici, à l'intérieur. C'est un moment terrible de l'histoire, mais qui n'a pas été surmonté. Aujourd'hui aussi, il y en a. Il y en a beaucoup. De nombreuses catacombes dans d'autres pays, où ils doivent même faire semblant de faire une fête ou un anniversaire pour célébrer l'Eucharistie, car dans cet endroit, il est interdit de le faire. Aujourd'hui aussi, il y a des chrétiens persécutés, plus que pendant les premiers siècles. Cela, les catacombes, la persécution, les chrétiens et ces lectures, me fait penser à trois mots, l'identité, le lieu et l'espérance. L'identité de ces gens qui se rassemblaient ici pour célébrer l'Eucharistie et pour louer le Seigneur est la même que celle de nos frères d'aujourd'hui dans de nombreux, nombreux pays où être chrétien est un crime, est interdit, où l'on n'en a pas le droit. L'identité est celle que nous avons entendue. Ce sont les béatitudes. L'identité du chrétien est celle-ci, les béatitudes. Il n'y en a pas d'autres. Si tu fais cela, si tu vis ainsi, tu es chrétien. Non mais écoute, j'appartiens à cette association, à cette autre, je suis de ce mouvement. Oui, oui, ce sont toutes de belles choses, mais ce sont des fantaisies devant cette réalité. Ta carte d'identité est celle-ci, l'Évangile. Et si tu n'as pas celle-ci, les mouvements ou les autres appartenances ne servent à rien. Ou tu vis ainsi, ou tu n'es pas chrétien, tout simplement. C'est ce qu'a dit le Seigneur. Oui, mais ce n'est pas facile, je ne sais pas comment vivre ainsi. Il y a un autre passage de l'Évangile qui nous aide à mieux comprendre cela. Et ce passage de l'Évangile sera également le grand protocole selon lequel nous serons jugés. C'est Matthieu 25. Avec ces deux passages de l'Évangile, les béatitudes et le grand protocole, nous ferons voir en vivant cela notre identité de chrétien. Sans cela, il n'y a pas d'identité. On a l'apparence de chrétien, mais pas l'identité. Cela est l'identité du chrétien. Le deuxième mot, le lieu. Ces gens qui venaient ici pour se cacher, pour être en sécurité, également pour ensevelir les morts, et ces gens qui célèbrent aujourd'hui l'Eucharistie en cachette dans ces pays où c'est interdit. Je pense à cette sœur en Albanie, qui était dans un camp de rééducation à l'époque communiste, et il était interdit aux prêtres de donner les sacrements, et cette sœur-là baptisait en cachette. Les gens, les chrétiens, savait que cette sœur baptisait et les mères s'approchaient avec leur enfant. Mais celle-ci n'avait pas de verre, quelque chose pour mettre de l'eau. Elle le faisait avec ses chaussures. Elle prenait l'eau du fleuve et baptisait avec ses chaussures. Le lieu du chrétien est un peu partout. Nous n'avons pas un lieu privilégié dans la vie. Certains veulent l'avoir, ce sont des chrétiens qualifiés. Mais ils courent le risque de rester avec le qualifié et de laisser tomber le chrétien. Quelle est la place des chrétiens? Les âmes des justes sont entre les mains de Dieu. La place du chrétien est entre les mains de Dieu, là où il veut. Les mains de Dieu qui ont des plaies, qui sont les mains de son Fils qui a voulu porter sur lui les plaies pour les faire voir au Père et intercéder pour nous. La place du chrétien est dans l'intercession de Jésus devant le Père, entre les mains de Dieu. Et là, nous sommes en sécurité quoi qu'il arrive, même la croix. Notre identité, l'Évangile, dit que nous sommes bien heureux si on nous persécute, si on dit de tout contre nous. Mais si nous sommes entre les mains de Dieu avec les plaies d'amour, nous sommes en sécurité, c'est notre place. Et aujourd'hui, nous pouvons nous demander, mais moi, où est-ce que je me sens le plus en sécurité? Entre les mains de Dieu ou avec d'autres choses? Avec d'autres sécurités que nous louons, mais qui à la fin disparaîtront, qui n'ont pas de consistance. Ces chrétiens, avec cette carte d'identité, qui vivaient et qui vivent entre les mains de Dieu, sont des hommes et des femmes d'espérance.
et c'est le troisième mot qui me vient à l'esprit aujourd'hui, espérance. Nous l'avons entendu dans la deuxième lecture, cette vision finale où tout est refait, où tout est recréé, cette patrie où nous irons tous. Et pour entrer là-bas, il n'y a pas besoin de choses étranges, il n'y a pas besoin d'attitudes un peu sophistiquées, il faut seulement faire voir la carte d'identité, c'est bon, entre. Notre espérance est dans le ciel, notre espérance est ancrée là-bas, et nous, la corde à la main, nous nous agrippons en regardant cette rive du fleuve que nous devons traverser. Identité, béatitude et Matthieu 25. Lieu, le lieu le plus sûr entre les mains de Dieu qui ont des plaies d'amour. Espérance, avenir, l'ancre là-bas sur l'autre rive, mais moi je suis bien agrippé à la corde. C'est important, être toujours agrippé à la corde. Très souvent, nous verrons seulement la corde, pas même l'ancre, mais toi, agrippe-toi à la corde et tu es sûr d'arriver. Amen.

Homélie du pape François en la chapelle papale, à l'intention des cardinaux et évêques décédés au cours de l'année, dans la basilique Saint-Pierre, autel de la chaire, le lundi 4 novembre 2019. Les lectures que nous venons d'entendre nous rappellent que nous sommes venus au monde pour ressusciter. Nous ne sommes pas nés pour la mort, mais pour la résurrection. En effet, comme l'écrit saint Paul dans la seconde lecture, « Dès maintenant, nous avons notre citoyenneté dans les cieux. » Et comme le dit Jésus dans l'Évangile, « Nous serons ressuscités au dernier jour. » C'est encore la pensée de la résurrection qui suggère à Judas Maccabée, dans la première lecture, un fort beau geste plein de délicatesse. Nous pouvons nous demander, nous aussi, que me suggère la pensée de la résurrection ? Comment est-ce que je réponds à mon appel à ressusciter ? Un premier secours nous vient de Jésus qui dit dans l'Évangile de ce jour « Celui qui vient à moi, je ne vais pas le jeter dehors. » Voilà son invitation, « Venez à moi. » Aller à Jésus, le vivant, pour nous vacciner contre la mort, contre la peur que tout finisse. Aller à Jésus. Cela peut sembler une invitation spirituelle évidente et générale, mais essayons de la rendre concrète en nous posant des questions comme celle-ci. Aujourd'hui, dans les dossiers que j'ai eus en main au travail, me suis-je rapproché du Seigneur ? En ai-je fait une occasion de dialogue avec lui ? Et dans les personnes que j'ai rencontrées, ai-je impliqué Jésus ? Les ai-je conduites à lui dans la prière ? Ou bien ai-je tout fait en restant dans mes pensées, me réjouissant seulement de ce qui allait bien pour moi et me plaignant de ce qui allait mal ? Finalement, est-ce que je vis en allant vers le Seigneur ou bien tourné vers moi-même ? Quelle direction a ma route ? Est-ce que je cherche seulement à faire bonne figure, sauvegarder ma place, mes temps et mes espaces, ou bien vais-je vers le Seigneur ? La phrase de Jésus est explosive. « Celui qui vient à moi, je ne vais pas le jeter dehors. » Comme pour dire qu'être jeté dehors est prévu pour le chrétien qui ne va pas à lui. Pour celui qui croit, il n'y a pas de moyen terme. On ne peut pas appartenir à Jésus et se renfermer sur soi-même. Celui qui appartient à Jésus vit en sortie vers lui. Toute la vie est une sortie. Du sein maternel pour venir à la lumière. De l'enfance pour entrer dans l'adolescence, de l'adolescence dans la vie adulte, et ainsi de suite, jusqu'à la sortie de ce monde. Aujourd'hui, alors que nous prions pour nos frères cardinaux et évêques qui sont sortis de cette vie pour aller à la rencontre du ressuscité, nous ne pouvons pas oublier la sortie la plus importante et la plus difficile qui donne sens à tous les autres, celle de nous-mêmes. C'est seulement en sortant de nous-mêmes que nous ouvrons la porte qui conduit au Seigneur. Demandons cette grâce. Seigneur, je désire venir à toi, à travers les rues et les compagnons de voyage de tous les jours. Aide-moi à sortir de moi-même pour aller à ta rencontre, toi qui es la vie. Je voudrais recueillir dans la première lecture une deuxième pensée qui fait référence à la résurrection à partir du noble geste accompli par Judas Maccabée pour les défunts. En le faisant, il est écrit qu'il pensait à la très belle récompense réservée à ceux qui meurent avec piété. Ce sont donc les sentiments de piété qui conduisent à une très belle récompense. La piété vis-à-vis des autres ouvre grandes les portes de l'éternité. Se pencher sur les personnes dans le besoin pour les servir est l'antichambre du paradis. Si en effet, comme le rappelle saint Paul, l'amour ne passera jamais, alors l'amour est le pont qui relie la terre et le ciel. Nous pouvons donc nous demander si nous sommes avancés sur ce pont. Est-ce que je me laisse émouvoir par la situation d'une personne nécessiteuse ? Est-ce que je sais pleurer pour celui qui souffre ? Est-ce que je prie pour ceux à qui personne ne pense ? Ce n'est pas du bonisme, ce n'est pas de la charité à deux sous. Ce sont des questions qui concernent la vie, des questions qui concernent la résurrection. Enfin, une troisième stimulation en vue de la résurrection, je la prends des exercices spirituels où saint Ignace suggère, avant de prendre une décision importante, de s'imaginer sous le regard de Dieu à la fin des temps. Cet appel à comparaître, qui ne peut être reporté, est le point d'arrivée de chacun de nous. Alors tout choix de vie,
abordé dans cette perspective, se trouve bien orienté, car plus proche de la résurrection, qui est le sens et le but de la vie. De même que le point de départ se calcule à partir de l'objectif, de même que la semence se décide en fonction de la récolte, la vie se détermine convenablement en fonction de sa fin, de son but. Saint Ignace écrit « Je considérerai avec attention quelles seront mes pensées au jour du jugement. Je me demanderai comment je voudrais avoir délibéré dans l'élection actuelle, et la règle que je voudrais alors avoir suivie est celle que je suivrai à cette heure. » Cela peut être un exercice utile pour voir la réalité avec les yeux du Seigneur et pas seulement avec les nôtres, pour avoir un regard projeté vers l'avenir, vers la résurrection et pas seulement sur l'aujourd'hui qui passe, pour accomplir des choix qui ont saveur d'éternité, le goût de l'amour. Est-ce que je sors de moi-même pour aller chaque jour vers le Seigneur? Ai-je des sentiments et des gestes de pitié pour les plus nécessiteux? Est-ce que je prends des décisions importantes sous le regard de Dieu? Laissons-nous provoquer par une au moins de ces trois stimulations. Nous serons plus en accord avec le désir de Jésus dans l'Évangile de ce jour, ne rien perdre de ce que le Père lui a donné. Parmi les nombreuses voies du monde qui font perdre le sens de l'existence, accordons-nous sur la volonté de Jésus, ressuscité et vivant. Nous ferons de l'aujourd'hui que nous vivons une aube de résurrection.

Homélie du pape François, lors de la messe de la Journée mondiale des pauvres, en la Basilique Vaticane, le 33e dimanche du temps ordinaire, 17 novembre 2019. Aujourd'hui, dans l'Évangile, Jésus surprend ses contemporains et nous aussi. En effet, alors même qu'était loué le magnifique temple de Jérusalem, il dit qu'il n'en restera pas pierre sur pierre. Pourquoi ces paroles envers une institution si sacrée, qui n'était pas seulement un édifice, mais aussi un signe religieux unique, une maison pour Dieu et pour le peuple croyant? Pourquoi prophétiser que la ferme certitude du peuple de Dieu s'écroulerait? Pourquoi à la fin le Seigneur permet-il que s'écroulent des certitudes, alors que le monde en est toujours davantage privé? Cherchons des réponses dans les paroles de Jésus. Il nous dit aujourd'hui que presque tout passera. Presque tout, mais pas tout. Et cet avant-dernier dimanche du temps ordinaire, il explique que ce sont les avant-dernières choses qui croulent, non pas les dernières, le temple, non pas Dieu, les royaumes et les événements de l'humanité, non pas l'homme. Les choses avant-dernières passent, qui semblent souvent définitives, mais ne le sont pas. Il y a des réalités grandioses, comme nos temples, et terrifiantes, comme les tremblements de terre, des signes dans le ciel et les guerres sur la terre. Elles nous semblent faites pour la une des journaux, mais le Seigneur les met en deuxième page. En première page reste ce qui ne passera jamais, le Dieu vivant, infiniment plus grand que tous les temples que nous construisons, et l'homme, notre prochain, qui vaut plus que toutes les chroniques du monde. Alors, pour nous aider à recueillir ce qui compte dans la vie, Jésus nous met en garde contre deux tentations. La première est la tentation de la hâte, du tout de suite. Pour Jésus, il ne faut pas courir derrière celui qui dit que la fin arrivera tout de suite, que le temps est proche. Celui qui sème la panique et qui entretient la peur de l'autre et de l'avenir ne doit donc pas être suivi, car la peur paralyse le cœur et l'esprit. Et cependant, combien de fois nous laissons-nous séduire par la hâte de vouloir savoir tout et tout de suite, par la démangeaison de la curiosité, de la dernière information retentissante ou scandaleuse, par les histoires troubles, par les hurlements du plus énervé qui crie le plus fort, de celui qui dit « maintenant ou jamais ». Mais cette hâte, ce tout et tout de suite, ne vient pas de Dieu. Si nous nous épuisons dans le tout de suite, nous oublions ce qui demeure pour toujours. Nous poursuivons les nuages qui passent et nous perdons de vue le ciel. Attirés par le dernier tapage, nous ne trouvons plus de temps pour Dieu et pour le frère qui vit à côté, comme cela est vrai aujourd'hui. Dans la frénésie de courir, de tout conquérir et tout de suite, celui qui reste en arrière gêne, et il est considéré comme un rebut. Combien de personnes âgées, d'enfants à naître, de personnes handicapées, de pauvres sont considérés comme inutiles. On se dépêche sans avoir souci que les distances augmentent, que la cupidité d'un petit nombre accroît la pauvreté d'un grand nombre. Comme antidote à la hâte, Jésus propose aujourd'hui à chacun la persévérance. C'est par votre persévérance que vous garderez votre vie. La persévérance, c'est aller de l'avant chaque jour, avec le regard fixé sur ce qui ne passe pas, le Seigneur et le prochain. Voilà pourquoi la persévérance est le don de Dieu par lequel tous les autres dons sont conservés. Demandons pour chacun de nous, et pour nous comme Église, de persévérer dans le bien, de ne pas perdre de vue ce qui compte. Il y a un deuxième mensonge dont Jésus veut nous détourner lorsqu'il dit « Beaucoup viendront sous mon nom et diront « C'est moi », ne marchez pas derrière eux. » C'est la tentation du « je ». De même qu'il ne recherche pas le tout de suite, mais le toujours, le chrétien n'est pas non plus un disciple du « je », mais du « tu ». Il ne suit pas les sirènes de ses caprices, mais l'appel de l'amour, la voix de Jésus. Et comment reconnaît-on la voix de Jésus ? « Beaucoup viendront sous mon nom, dit le Seigneur, mais il ne faut pas les suivre. » L'étiquette de chrétien ou de catholique ne suffit pas pour appartenir à Jésus. Il faut parler la même langue que Jésus, celle de l'amour, la langue du « tu ». Celui qui parle la langue de Jésus est celui qui ne dit pas « je », mais qui sort de son « je ». Et cependant, combien de fois, même pour faire le bien, règne l'hypocrisie du « je »,
Je fais le bien, mais pour être reconnu comme bon. Je donne, mais pour recevoir à mon tour. J'aide, mais pour m'attirer l'amitié de cette personne importante. C'est ainsi que parle la langue du « je ». La parole de Dieu, en revanche, pousse à un amour sans hypocrisie, à donner à celui qui n'a rien à rendre, à servir sans chercher de récompense et de retour. Alors, nous pouvons nous demander, est-ce que j'aide une personne dont je n'aurai rien à recevoir ? Moi, chrétien, est-ce que j'ai au moins un pauvre pour ami ? Les pauvres sont précieux aux yeux de Dieu, parce qu'ils ne parlent pas la langue du « je ». Ils ne se soutiennent pas par eux-mêmes, par leur propre force, ils ont besoin de celui qui les prend par la main. Il nous rappelle que l'Évangile se vit ainsi, en mendiant qui implore Dieu. La présence des pauvres nous ramène au climat de l'Évangile où sont bienheureux les pauvres en esprit. Alors, plutôt que d'éprouver du désagrément lorsque nous les entendons frapper à nos portes, puissions-nous accueillir leurs cris comme un appel à sortir de notre jeu, à les accueillir avec le même regard d'amour que Dieu a pour eux. Qu'il serait beau que les pauvres occupent dans notre cœur la place qu'ils ont dans le cœur de Dieu. En étant avec les pauvres, en servant les pauvres, nous apprenons les goûts de Dieu, nous comprenons ce qui reste et ce qui passe. Revenons ainsi aux questions du début. Parmi beaucoup de choses avant-dernières qui passent, le Seigneur veut nous rappeler aujourd'hui celle qui est dernière, qui restera pour toujours, c'est l'amour, car Dieu est amour. Et le pauvre qui demande mon amour me conduit droit à lui. Les pauvres nous facilitent l'accès au ciel. C'est pourquoi le sens de la foi du peuple de Dieu les a vus comme les portiers du ciel. Ils sont dès maintenant notre trésor, le trésor d'Église. Ils nous entr'ouvrent en effet la richesse qui ne vieillit jamais, celle qui relie la terre et le ciel, et pour laquelle il vaut vraiment la peine de vivre, l'amour. Amen.

Et pour clore cette émission, voici une prière du pape François lors de la messe pour la fête de la dédicace de la basilique Saint-Jean de Latran, en la basilique Saint-Jean de Latran, le samedi 9 novembre 2019. Pour les millions d'enfants ployés par les morsures de la faim, qui ont perdu le sourire mais veulent encore aimer. Pour les millions de jeunes qui, sans un motif pour croire ou exister, cherchent en vain un avenir dans ce monde insensé, nous te prions, Père, envoie des ouvriers pour ta moisson. Pour les millions d'hommes, de femmes, d'enfants, dont les cœurs battent encore très fort pour lutter, dont l'esprit se révolte contre le sort injuste qui leur est imposé, dont le courage exige le droit à l'inestimable dignité, nous te prions, Père, envoie des ouvriers pour ta moisson. Pour les millions d'enfants, de femmes, d'hommes qui ne veulent pas maudire, mais aimer et prier, travailler et s'unir, pour que naisse une terre solidaire, une terre, notre terre, où chaque homme donne le meilleur de lui-même avant de mourir. Nous te prions, Père, envoie des ouvriers pour ta moisson. Pour que tous ceux qui prient trouvent écoute auprès de Dieu et reçoivent de lui la force d'éliminer la misère d'une humanité faite à son image. Nous te prions, Père, envoie des ouvriers pour ta moisson. Amen.

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2: Si quelqu'un te gifle sur la joue droite, tends-lui encore l'autre. Matthieu 5, 39.

Comme annoncé, chers retraitants, cette deuxième blessure de l'amour, qui après le captatif pourrait s'appeler le répulsif, plus exactement, le titre de cette conférence, le pardon ou comment se libérer de l'amour qui se blinde. Impossible de conjuguer à la fois ouverture à Dieu et fermeture au frère. C'est le premier point. Je voudrais montrer dans cette première partie que le refus de pardon n'est jamais neutre. Il contamine toute la personne et il paralyse la relation à Dieu. Est-ce que vous vous rappelez, avant, dans les ordinateurs, quand vous aviez mis un antivirus, si j'ai bonne mémoire, dans tous les débuts, il y avait une ouverture de boîte de dialogue, et puis c'était marqué « Voulez-vous le mettre en quarantaine, le virus ?» Bah, intérêt. Transposé pour notre affaire. Vous avez un refus de pardon avec quelqu'un, et on s'imagine qu'on pourrait le mettre en quarantaine. Dans un petit coin du cœur, sans que ça contamine tout le disque dur, si vous m'autorisez de filer la comparaison. Pour reprendre les termes des geeks, hein, voilà, ça va véroler tout le disque dur, le refus de pardon. Hein. Ça va contaminer toute la personne, pour être plus précis. Alors, en quoi? Les trois niveaux de l'être? En quoi le pardon va peu et contaminer les trois niveaux de l'être? Corps, psychisme et âme. Répercussions sur le corps. Chaque tempérament réagira différemment face à une même offense. Regardez dans des familles qui ont vécu par exemple un traumatisme à cause de, je sais pas quoi, de conflits parentaux, et vous avez un enfant qui semble pas atteint du tout et l'autre qui est complètement brisé, etc., etc. Chacun réagira différemment. Mais le refus de pardon, souvent, il a des répercussions sur le psychisme, pardon, sur le physique. Rien d'étonnant à cela, mes amis. Puisque nous sommes une unité de corps, de cœur et d'esprit. Et je vous ai dit, le virus atteint tout le disque dur. Le langage populaire est très intéressant. Quelqu'un qui va être fâché avec son voisin. J'en suis malade. Je suis fâché avec la voisine. Mais vous êtes malade de quoi? Je voulais dire. Le langage parle. J'en ai plein le dos de vous voir. Non, j'en ai plein le dos. Elle me prend la tête. Rien que de la voir, j'en ai mal au ventre. Et c'est très intéressant ce langage populaire. Saint Jean Chrysostome dit: la colère corrompt le corps. Il dit: j'en ai connu plusieurs que la colère a rendu malade. C'est pas la médecine psychosomatique qui va nous contredire. Attention, n'absolutisez pas tout cela, hein. Mais c'est assez étonnant, c'est quand même des faits qu'on voit. Par exemple, un deuil. Et souvent, je vous ai dit, les hommes sont plus faibles que les femmes. Ils ont beaucoup plus de peine à vivre seuls que l'épouse. C'est pas que l'épouse est indépendante, mais voilà, dès que l'homme perd sa moitié, pour utiliser le langage commun, c'est comme s'il perdait une partie de lui-même. Et donc, il est frappant de voir. Ça arrive souvent, là, je vous dis de ne pas systématiser ce que je vais vous dire, hein. Mais il est frappant de voir comment une épouse meurt, par exemple, et le mari est complètement perdu et parfois il part très rapidement après. Je voudrais faire un petit détour par quelqu'un qui n'est pas forcément une grenouille de bénitier, qui est quelqu'un du showbiz qui s'appelle Annie Dupéret.
Enfin, je m'excuse si elle m'entend un jour. Peut-être qu'elle est une grenouille de bénitier, mais enfin, elle n'est pas réputée pour. Mais son témoignage est très intéressant. C'est un témoignage lourd. C'est pas rien. Elle a écrit un bouquin qui s'appelle Le voile noir. Annie Dupéret, vous voyez, c'est une femme assez belle et assez grande. Et donc, elle raconte dans Le voile noir qu'elle a écrit à un âge, voilà, pas 20 ans, à un âge de milieu de vie. Elle raconte le terrible drame qui est arrivé dans sa famille. Ses parents vivaient à la campagne et dans une nuit, la petite Annie dormait, et papa et maman dormaient, il y a eu le feu qui s'est déclaré dans la maison. Le feu a brûlé toute la maison. Papa et maman sont morts, brûlés. Et Annie Dupéret est restée vivante. Est-ce que vous voyez ce que ça peut produire comme traumatisme, double traumatisme? D'abord, du deuil terrible. Deuxièmement, dans le cœur de l'enfant, cela peut se résoudre ainsi, se traduire ainsi. Pourquoi ils sont morts et pas moi? Et l'enfant génère une culpabilité d'être en vie, comme si elle avait tué papa et maman. Vous voyez, quelque chose comme ça. Et dans son bouquin Le voile noir, elle dit ceci, et il y a un problème de refus de pardon. Obscurément, raconte-t-elle, j'en veux à papa et maman d'avoir disparu si jeune, si beau, sans l'excuse de la maladie, sans même l'avoir voulu, si bêtement, quasi par inadvertance, c'est impardonnable. Vous voyez? On n'est pas dans un registre chrétien, mais voilà, on y est. Elle a vécu cela, enfant, elle a dû garder ça très très longtemps, et elle a écrit ce livre. Hein, si toutefois vous rencontrez des gens non cathos qui ont des choses difficiles, vous pouvez leur dire que l'écriture parfois peut être un chemin de deuil, même s'ils n'ont pas la foi. C'est ce qu'elle a vécu. Et elle a vécu un événement important, psychosomatique, qui a certainement déclenché l'écriture de son livre. L'événement s'est produit il y a de nombreuses années. Elle est dans le showbiz. Tout semble se passer bien. Je ne sais pas si elle est avec son mari ou avec un énième compagnon. Je ne sais pas, je ne connais pas son histoire. Peu importe, elle est avec l'homme du moment. Et ils vont prendre un week-end à la campagne, en amoureux. Et le matin, elle se réveille. Et tout d'un coup, elle est prise de tendinite aiguë aux deux talons d'Achille, alors qu'elle n'en a jamais eu. Traduction somatique du drame qui remonte. Et qu'est-ce qui a été l'étincelle pour que ça remonte à la surface? Écoutez-la. Je vécus alors une révolte de mon corps même, car est-ce un hasard si précisément à cette période où je touchais enfin terre, où je la touchais vraiment, la creusais, la foulais, je fus brutalement saisi par des tendinites aiguës aux deux talons d'Achille, alors que je n'en avais pas souffert auparavant. Qu'est-ce qui a déclenché ça? Quelque part, le drame, on pourrait se dire, il est enfoui, mais il se trouve que dans ce week-end à la campagne, tout semble rappeler le contexte de la maison à la campagne, et tout remonte inconsciemment, mais physiquement, somatiquement, si on peut dire, par ces talons d'Achille. En fait, elle a posé ses pieds sur le sol, ça s'est produit inconsciemment. Tout le mazout est remonté et ça s'est traduit donc par ce problème physique. Elle dit, après une si trompeuse légèreté, j'avais du mal à peser sur cette terre qui est finalement le lieu où ils sont. Et curieusement, ce problème, cette traduction somatique, a été pour elle une occasion, une étape dans le chemin de la guérison. Mais ça s'est traduit

Ceci. Par exemple, moi, quand le bon Dieu me travaille, si je peux parler ainsi, ouais, je le vois bien quand il donne des choses, des passages, parce que bah, la vie, c'est que ça, hein, des petites purifications qui vont nous faire accéder à une plus grande liberté ailleurs, une plus grande union à Dieu. Eh bien, ça va se traduire, parce que je me suis pété une vertèbre dans une piscine, j'ai tombé la tête la première sur une bouée de camion, j'ai mal visé le trou. Bon, je sais bien, on est adolescent, c'est comme ça. Bon. Donc j'ai failli y passer, c'est sûr, vous voyez, c'est les bêtises d'adolescent, quoi. Et donc, vous comprenez que, voilà, je peux, ça. Donc quand il y a un point de fatigue, je vais le sentir là. Quand il y a la fatigue, il faut que tu acceptes la fatigue. Dès que tu l'acceptes pas, ça raidit encore plus le truc. Et puis, tu peux te dire... Ah bah Jésus, t'es en train de me travailler, je ne veux pas chercher à comprendre, parce que de toute façon tu ne comprendras rien. Mais tu acceptes. Répercussion sur le psychisme. Donc, répercussion du refus de pardon. Proverbe 14, 17. L'homme prompt à la colère fait des sottises. Difficile de parler plus simplement. Ça veut dire faire des sottises, ça veut dire. C'est comme s'il avait le cerveau un peu dans le cirage. On ne voit pas clair quand on est dans le refus de pardon. Cassien dit: Tant que la colère occupe notre cœur et enténèbre notre œil intérieur, nous ne pouvons pas juger avec discernement. Quand on est dans une phase de colère, on ne voit pas clair. Et on manque de discernement. Je ne voudrais pas jouer les psys de service, mais on peut montrer quelques traductions, quelques manifestations de ce trouble du psychisme à cause d'une colère entretenue ou d'un refus de pardon. Deux processus, généralisation et globalisation. Vous allez voir, ça va s'éclairer, puisque je vais donner des exemples très simples. Généralisation tout d'abord. Il y a eu une offense, et l'offense va créer un phénomène de généralisation. C'est qu'on va englober toutes les personnes qui ont à voir avec celui qui nous a offensés. L'exemple très simple, douloureux. Une femme a été trahie par son mari. Par exemple, il l'a trompée. Eh bien, elle dira, de toute façon, les hommes, c'est tous les mêmes. MeToo, balance ton porc. C'est ça qui est derrière. Et cette généralisation est extrêmement dangereuse. Vous en avez une autre, et je suis directement concerné, et c'est dur à porter. Vous avez quelques prêtres qui font des actes abominables avec des enfants, de toute façon, tous les prêtres, c'est des pédophiles, on sait bien. Bah, peut-être pas tous. Et faut le porter, hein, les amis. On comprend pourquoi un certain nombre de prêtres ou d'hommes d'église se promènent en cachant l'habit religieux. C'est tellement plus confortable aujourd'hui. D'ailleurs, je ne pense pas qu'on va pouvoir le porter longtemps. Il va y avoir une période où ça va être difficile. Tout ça par l'islam. Vous verrez, au nom de la laïcité. Processus de globalisation. De quoi s'agit-il? Ce n'est plus tout un groupe qui est peint en noir, c'est-à-dire qui est décrété pécheur comme l'unique personne qui m'a offensé. Mais ça va être toute la personne, globalisation, qui va être peinte en noir à cause d'un acte ponctuel qu'elle a pu commettre. Le langage populaire commun le trahit, par exemple. Quand on dit de quelqu'un qui a commis un vol, de toute façon, c'est un voleur. C'est identification, globalisation. Quand on dira c'est un égoïste, on identifie la totalité de la personne à un acte ou à une tendance ou à quelque chose, je ne sais. Au final, donc, les amis,

L'intelligence de l'homme de ressentiment va être enténébrée, tordue, et son psychisme peut en être déréglé. Saint Jean Chrysostome dit: Un furieux ne peut jouir de la paix. Nos manques de paix, faut voir les choses en face. Nos manques de paix, il y a des choses à creuser là-dedans. Tout ce qui est colère ou refus de pardon. Il ajoute: Celui qui a un ennemi qui conserve contre lui de la haine n'en jouira pas davantage. Maintenant, corps, psychisme, comment le refus de pardon va jouer au niveau de l'âme? Ou pour dire les choses autrement, comment le refus de pardon, la colère, va paralyser ma vie dans l'esprit? Siracide 28, 2, 3. Pardonne à ton prochain ses torts, alors à ta prière tes péchés te seront remis. Si un homme nourrit de la colère contre un autre, comment peut-il demander à Dieu la guérison? Et donc vous voyez que les histoires de guérison, pardon, de pardon, ce n'est pas des histoires de Jésus. Jésus, c'est le gentil, et puis l'Ancien Testament, c'est les méchants, hein, comme ça circule des fois dans les équipes de liturgie. Oh, mettez-nous pas de l'Ancien Testament, vous pouvez pas nous mettre du Khalil Gibran. Le Nouveau Testament reprend l'Ancien Testament, mais va encore plus loin. Jésus, Matthieu 6, 15. Si vous ne remettez pas aux hommes, votre Père non plus ne remettra pas vos manquements. Il y a une forme d'exégèse de ce passage qui n'est pas conforme à l'enseignement du Seigneur Jésus, à l'esprit du Seigneur Jésus. Ce serait du genre donnant, donnant. Si vous n'êtes pas gentil avec votre prochain, je vais vous punir, je ne vais pas vous pardonner. Non. Le pardon de l'homme n'est pas la cause du pardon de Dieu, mais il en demeure pourtant la condition, mais il n'en est pas la cause. Je vais essayer de le dire autrement. La personne qui s'enferre dans le refus de pardon se ferme le cœur et Dieu dit: je frappe, mais je ne peux pas rentrer. La porte est fermée. Quand j'étais plus jeune, je m'imaginais que notre cœur, puisque Jésus dit que tu aimeras le Seigneur ton Dieu, ensuite deuxièmement ton prochain, ensuite troisièmement comme toi-même, je m'imaginais que notre cœur humain avait trois portes, parce qu'il ne faut quand même pas mélanger les torchons et les serviettes. Donc Dieu, c'est quand même la serviette, et moi, je suis un peu le torchon. Enfin bon. Et donc, comme s'il y avait trois portes, pour une pour aimer Dieu, et puis une autre tout à fait différente pour aimer le prochain, et une troisième pour aimer moi-même. Tout ce scénario est complètement faux. Nous n'avons qu'une seule porte pour aimer. Trois objets différents: Dieu, le prochain et moi-même. Mais la porte par laquelle cet amour qui s'en va dans trois directions va être la même. Vous voyez où on en vient? Si ma porte, qui est unique de mon cœur, est totalement fermée à un frère, à une sœur, à un prochain, c'est pas Dieu qui me punit en disant je te pardonnerai pas, c'est moi qui punis Dieu. Puisque la porte est fermée, il ne peut pas venir. Un exemple très simple, souvent rencontré dans les paroisses. Je me souviens de cette dame qui vient, qui a une vie intérieure, qui dit: Mon père, j'arrive plus à prier. Alors bien sûr, bah, je l'écoute, moi. Et donc, on cherche du côté de la prière. Et vous savez bien, chez les gens, c'est comme quand vous êtes invité à manger. Les pataquès, ça n'arrive jamais à l'apéritif. Hein. C'est normal. L'apéritif, c'est fait pour créer du lien. C'est toujours entre la poire et le fromage. Bah, c'est normal. Et donc, il n'y avait pas de poire et de fromage, parce qu'on n'était pas à manger avec cette dame. Mais c'est au bout d'un moment. Mais elle ne s'en rend même pas compte. Et elle lâche comme ça, incitamment. Tiens, c'est marrant d'ailleurs, elle dit: Mon père, c'est arrivé le jour où mon mari m'a fait une crasse.
Et puis je me suis blindé. Ben, madame, faut peut-être pas aller plus loin. Faut peut-être aller chercher là. Elle est entrée dans le pardon quelques semaines après. Pouf! La source de la prière qui était tarie s'est à nouveau mise à ruisseler. Quelques balises pour entrer dans le pardon. Deuxième grande partie. Je vais proposer quelques balises. Attention, parmi nous, un sera accroché par la deuxième, un autre par la première, un autre par la quatrième. Ce n'est pas un ordre obligatoire que je propose, ce sont des balises. De toute façon, je vais vous dire, si vous êtes attiré par la troisième, c'est comme au Monopoly, il faudra repasser par la case départ. C'est-à-dire, vous verrez à un moment ou à un autre, vous serez visiter les autres. Mais chacun, avec son expérience, va être, comme on dit, il faut rejoindre les gens où ils en sont. Donc voilà, la balise, parce que ça te rejoint à ce moment. Voilà. On y va? Une première balise. Se décider à stopper la spirale de la haine. Il faut bien voir une chose en face. Mon offenseur peut avoir tort sur toute la ligne. Il a pu faire ça gratuitement, méchamment. Et donc je peux difficilement lui trouver une bonne raison. Une chose est certaine, il peut avoir tort sur toute la ligne. Si moi, je ne stoppe pas la spirale de la haine, je reproduis la même guerre que mon agresseur. Je pourrais toujours l'accuser, mais je reprends son arme. Et il y a un moment donc qu'il va falloir stopper. Personne ne peut le faire à ta place. Et c'est pour ça que l'expression, voyez, il y a un conflit entre les enfants. Allez, vous avez intérêt de vous pardonner. Attention, attention. Il faut leur dire effectivement que le pardon est une nécessité. Mais après, on n'a pas de prise. Et même parents, vous n'aurez pas de prise pour que votre enfant, librement, car c'est un acte libre, pose l'acte de pardon. Vous pouvez indiquer, je vous ai dit, on est tous des poteaux indicateurs. Père Joël, pareil. C'est une chose que je vois beaucoup chez des parcours parfois terribles. Parce qu'il faudrait que je mette un peu plus de bémol dans ce que je dis. Il y a agression et agression. Entre une agression terrible, je ne vais pas mettre de dessin dessous. Et quelqu'un qui vient de me monter sur les pieds pour un rien, vous comprenez, c'est pas la même chose. Bien. Ceci dit, une chose, je vous le dis parce que je le vois souvent dans les retraites. Vous avez une personne qui a par exemple vécu un contexte familial très difficile. Bon, prenons un exemple. Une parole qui l'a cassé dans l'enfance d'un parent, d'un éducateur, je sais pas quoi. Une parole, simplement. Et cependant, un parent sera encore plus simple parce que l'enfant est amené à le revoir. Donc, le papa, supposons, il a fait ça. Dans un premier temps, il a pris une sorte de couteau. Il a envoyé un coup de couteau, comme on dit. Et la personne qui a été agressée, l'enfant, ne se rend pas compte que si elle ne coupe pas la spirale de la haine, c'est elle qui reprend le couteau et qui fait ça, et qui fait ça, et qui fait ça. Rien n'est neutre. Rien n'est neutre. Si ça vous intéresse, parce que je l'ai rencontrée dans une retraite, comme elle a écrit un livre, le jour où j'ai pardonné les crachats de ma mère, j'ai eu la grâce de rencontrer cette personne. Waouh, on se tait un peu, car je n'ai pas connu ce contexte-là. J'ai eu la grâce d'avoir une enfance merveilleuse avec des parents qui s'aimaient. Et donc, elle reproduisait sur elle. Et comme elle dit, il faut beaucoup d'humilité pour pardonner. Tellement on réclame d'être honoré, justifié, réparé. Et attention, il y a du vrai. Mais je vous ai dit,
La victime peut aussi avoir une volonté de puissance. Il n'y a pas que l'agresseur qui est mauvais. Chacun d'entre nous. Pour stopper la spirale, il peut y avoir une piste très importante. L'ouverture du cœur. Attention, je vous propose de ne pas multiplier les personnes. Quand vous multipliez les personnes à qui vous racontez tous vos problèmes, vous ne cherchez pas à en sortir, vous cherchez des complices avec qui vous puissiez enfoncer la personne. Il ne faut pas multiplier les grandes oreilles, les grands cœurs qui écoutent. Un seul. Et là, si vous êtes en confiance, faut dire ce qui s'est passé. Il ne faut pas avoir honte de dire « Mon père, j'ai envie de l'écharper, j'ai envie de la tuer. » Il faut pouvoir dire vos émotions. Alors, je vous propose de ne pas la tuer. Hein. Mais il faut que vous puissiez avoir un lieu où vous puissiez dire, voilà la violence qu'il y a en moi. Il y a un prêtre thérapeute canadien qui a écrit de beaux bouquins sur le pardon, Jean Monbourquette, qui dit, la libération de tout ça commence par la libération des émotions. C'est pas qu'on se transforme en psy. Mais puissiez-vous avoir une oreille où vous n'avez pas honte de dire toute la violence qui est en vous. Une deuxième balise. Vous allez comprendre pourquoi c'est une deuxième, parce que ça demande, c'est un peu plus exigeant. Quand je considère la maladie de mon agresseur, que ce soit clair entre nous, je ne vise pas à excuser qui que ce soit des actes et à béatifier en bien ce qui est un mal. Mais, est une chose certaine, parce que si ce n'est pas les autres, c'est nous à un moment ou à un autre, l'agresseur est souvent quelqu'un qui a été agressé. Je trouve qu'il y a un bel exemple. Est-ce que ça vous rappelle, vous aimez les inconnus? Ça va? Est-ce que ça vous dit quelque chose, les trois frères? Donc je vois que oui. Les autres, vous irez voir après la retraite. Après la retraite, s'il vous plaît. Bien. Et il y a un passage merveilleux. Moi, j'aime beaucoup Bourdon, là. C'est ça, Didier Bourdon. Pour moi, il est bidonnant. Enfin, bon, il a le bide aussi. Hein. Et alors, et à un moment, vous savez, il doit épouser la fille du gérant du supermarché. Et puis, il en a ras-le-bol. Il pique sa grosse colère. Il se lâche. Avant, il était hyper lisse. Et puis il vient de prendre une grosse colère, il s'en veut, et il y a le chien du propriétaire et ses pauvres choupettes. Il se prend un coup dans les reins. Donc voilà, vous allez au boulot, votre supérieur vous fait une remarque, vous gardez la chose en cocotte minute et vous la gérez toute la... Et vous l'entretenez toute la journée, et puis ce soir c'est votre femme qui prend tout, quoi. C'est choupette en question, quoi. Et la pauvre femme, par exemple, va dire « Mais pourquoi tu me fais ça ?» Et puis, comme on a honte, on ne dit pas, en fait, ça ne vient pas de l'épouse, mais l'épouse a été le punching ball, par exemple. Épouse, ça peut être l'inverse, mais enfin, ça peut être un cas de figure qui arrive assez facilement. Voilà. Et en fait, ça remonte au matin. Il y a eu agression le matin et on devient agresseur le soir. Est-ce que ça va? J'excuse pas tout, hein. Je dis que ça peut expliquer. Et donc, prenons le cas d'une personne fatigable. Les personnes fatigables peuvent être facilement fatigantes. Mais nous ne supposons pas les efforts héroïques que font des êtres fragiles psychologiquement par rapport à nous si nous nous sentons assez forts. On ne réalise pas. Et là, je voudrais faire appelle aussi à Thérèse. Vous savez, dans la communauté de Thérèse, il y avait quelques énergumènes un peu gratinés, des caractériels, invivables. Il y en avait une dans sa communauté qui ne parlait jamais directement pour dire ce qu'elle voulait. Elle parlait en charade. Puis elle disait à la fin, « Je vous ai mis sur la piste, devinez le reste. » Enfin, excuse-moi. Quand ils sont à faire le linge,
T'as envie de la foutre la tête dans l'eau, quoi. C'est... Donc, plus sérieusement, Céline, donc la sœur de Thérèse, devenue sœur Geneviève en religion, rapporte les paroles de la sainte, puisque la sainte de la petite voix travaillait énormément avec des sœurs caractérielles. Elle expérimentait ce que c'est que d'aimer à perte, avec des gens invivables. Et elle dit une chose très vraie. Et encore une fois, mes amis, hein, c'est pas pour tout excuser. Hein. Thérèse me disait fréquemment qu'on doit toujours juger les autres avec charité, car très souvent, ce qui paraît négligence à nos yeux est héroïsme aux yeux de Dieu. Une personne fatiguée, qui a facilement la migraine, ou qui souffre de peine d'âme, fait plus en accomplissant la moitié de sa besogne qu'une autre saine de corps et d'esprit qui l'a fait tout entière. Et là encore, si vous m'autorisez quelques taquineries pour dans les retraites, parce que dans les retraites, par exemple, dans les communautés religieuses féminines, il y a des trucs succulents. Et c'est pas moqueur, attention, c'est tellement, je vous assure. D'ailleurs, j'y retournerai pas, ça veut dire qu'ils ne pourraient pas me supporter, enfin, je sais pas. Mais, vous voyez, bon, je vais un peu exagérer. Vous avez des sœurs, supposons, elles sont un petit peu rachitiques, un petit peu, voilà. Donc vous voyez bien, ça peut traduire des fois des tempéraments un peu fragiles. Et puis vous en avez une autre, elle a un physique de super mama. Tu sais super mama, non? Et généralement, ces gens-là, on les met à la cuisine. Et un jour, j'en reçois une. Et elle me dit, parce que vous comprenez, c'est le genre de religieuse, elle a tellement de force. Elle fait 4 journées dans une. Et puis généralement, on lui met les petites qui n'ont pas la santé. Elles ne sont même pas capables de soulever un fétou, quoi. Et alors elle arrive et elle me dit, mon père, je manque de patience. Regardez comment elle est lente. Je ne suis pas à la cuisine, mais je peux le supposer. Donc Jésus lui a donné une telle santé, la sœur, tu comprends? Elle a tellement de peine à comprendre que l'autre va faire le 10e de sa journée et elle va être épuisée le soir. Et puis elle a super mama. Au vèbre, elle ne voit pas la différence, quoi. Alors, comme elle était, on s'entendait bien, vraiment, il y avait un deal formidable, j'avais vu qu'une fois. Et alors, je lui dis, vous avez regardé comment vous êtes maillée, ma soeur, enfin, j'ai dû lui dire autrement. Je lui dis, mais vous avez... Non, j'ai dit, t'es plus spirituel, je pense. Je lui dis, mais vous avez vu la grâce de la nature que... Je me suis rattrapé. Bon, je dis, vous avez la grâce que vous avez, la nature qui vous a fait, vous êtes dormé comme un loir, vous avez une force physique, tout ça. Et elle finit par rire, quoi. Et peut-être un peu comprendre qu'il lui a donné de l'indulgence après. Attention, ce que je dis donne un bémol. Vous avez des gens qui sont... Car tout peut être ambivalent. C'est un peu dur ce que je vais dire, mais vous trouverez ça dans un bouquin d'un jésuite psychanalyste. J'ai oublié son nom, peu importe. Il s'appelle Guérir. Et il dit ceci en substance, « Avez-vous remarqué pourquoi Jésus, quand il voit un lépreux ou un aveugle, qui lui dit « Qu'est-ce que tu veux que je fasse pour toi ?» On a envie de lui dire, Jésus, « Non mais tu te fous de... Hein? » Excuse-moi, sans mauvais jeu de mots, un aveugle, ça se voit. Ou un lépreux, ça se voit. Pourquoi Jésus demande-t-il « Veux-tu guérir ?» Parce qu'il n'est pas évident de vouloir guérir. Parce qu'il y a intérêt sur placement. Si par exemple tu étais guéri, avant, quand tu n'es pas guéri, comme les gens ont un peu de compassion, ils te demandent tous les matins, « Ça va bien aujourd'hui ?» À midi, « Ça va mieux ce matin ?» Et si tu es guéri, on n'aura plus ces attentions délicates et il faudra que tu vives sans. Vous savez, ça a une traduction très concrète. Quand je suis arrivé à Abidjan, où le père Emiliano Tardif était là, moi, je ne connaissais pas ce père, mais j'ai vu des religieuses françaises et des Africains. Vraiment, les gens ont été visités. Il y a vraiment eu des choses de l'esprit. Et quand le père Emiliano Tardif avait une motion intérieure pour guérir un paralytique qui était sur son grabat, eh bien, curieusement, il le prenait.
Il disait, vous êtes guéri. Et il le prenait. Alors les gens, bien sûr, imbus de psy dans l'église, diront, il fait de l'autosuggestion. Non. Il aidait la personne à croire qu'elle était guérie. Car il n'est pas évident de croire. Excuse-moi, tu passes 20 ans sur une chaise roulante et on vient te dire tu vas marcher. Excuse-moi. Faut un petit peu comprendre. Ce que je veux dire par là, c'est que donc on peut se servir même de la maladie pour posséder les gens. Donc vous voyez, mettez beaucoup de bémol à tout ce qui est dit, hein. Que faut-il faire face à des gens qui vont pas changer? Il faut cesser de rêver l'autre. Il faut cesser d'exiger qu'il soit autre. Ensuite, quand vous venez de vous prendre des clashs, et éventuellement des clashs qui se répètent, on est tout de suite dans l'analyse. Pourquoi il m'a dit ça? Pourquoi il m'a fait ça? Qu'est-ce que je lui ai fait? Et si vous voulez vous en sortir, il va falloir cesser l'analyse. Thérèse le dit. Il faut passer sous les affaires et ne pas les envisager de trop près, ne pas les raisonner. Si vous voulez bloquer le travail de croissance suite à une offense qui vous est faite et pour laquelle vous n'êtes pas responsable, je suis d'accord. Si vous voulez, entre guillemets, profiter de cette occasion pour croître et aimer à perte, il va falloir un moment cesser l'analyse parce que l'analyse est paralysante. Je propose une autre piste, c'est de bénir le Seigneur. Je crois que c'est Don Bosco qui dit cela. Quand vous êtes pris une offense, si vous voulez guérir, il faut voir, on y viendra, je développerai ça dans une autre conférence, il faut voir le bon Dieu derrière la personne qui a été indélicate. Savez ce que dit Fénelon? J'aime beaucoup la formule. Dieu polit souvent un diamant par un autre diamant. Vous allez me dire, le diamant de mon agresseur. Jésus le dit d'une autre manière. Matthieu 5, 44, 45. Aimez vos ennemis et priez pour vos persécuteurs afin de devenir fils de votre Père qui est aux cieux. La finale est intéressante, car il fait lever son soleil sur les méchants et sur les bons. Alors, je voudrais vous donner une petite note à ce sujet-là. Vous êtes pris un clash avec quelqu'un et c'est à chaud. N'allez pas le trouver et pour lui dire bisous, bisous, on fait réconciliation. La personne, elle n'est peut-être pas du tout prête et vous, vous avez besoin un peu de grandir. La deuxième chose, parfois, il y a des clashs qui sont tels que la personne ne peut pas prier où elle en est dans son cursus, elle ne peut pas envisager de prier pour l'agresseur. Alors moi je propose cela. Et je leur dis, on lit donc cet évangile ensemble, et j'ai dit, là vous avez vu, il y a méchant, le bon, puis il y a un troisième terme, c'est le soleil. Le soleil, c'est Jésus. Vous, vous êtes le bon, vous avez été agressé, et l'autre, c'est le méchant. Vous avez une charge affective trop lourde à porter, vous ne pouvez pas envisager de prier pour elle, c'est pas possible. Je vous prends, vous en êtes. Simplement, Jésus il dit, je suis le soleil qui fait, donne ses rayons sur les bons et sur les méchants. Voudriez-vous jouer comme au billard par la bande? C'est-à-dire par le soleil, le troisième terme. Je ne vous demande pas de prier pour votre agresseur, votre agresseur. C'est pas possible. Voudriez-vous prier le Seigneur Jésus sans vous occuper de votre agresseur? Et vous allez dire à Jésus, le soleil, je te regarde, je vois que tes rayons, c'est pas que sur moi. Et vous en arrêtez là. Et on verra s'il se passe quelque chose. Par la bande, comme au billard. Une troisième balise. Quand je considère mon agresseur comme mon médecin, je vais m'expliquer, sinon vous allez me lyncher et je pourrai vous comprendre. Dites-vous bien que cette image de l'agresseur identifié à un médecin
n'est pas de moi, et ce n'est pas du tout de la provocation de ma part, je l'emprunte au Père de l'Église, qui avait une connaissance du cœur de l'homme qui est vraiment très puissante, et une connaissance de la guérison des maladies de l'âme dont il nous faut retrouver le trésor. Un apophthegme, sorte de sentence des pères du désert, dit: si quelqu'un garde le souvenir de quelqu'un qui l'a affligé, lésé ou insulté, il doit se souvenir de lui comme d'un médecin. Mais attends, mon médecin, celui qui vient de marcher sur les pieds. Il est envoyé par le Christ et il faut le considérer comme un bienfaiteur. En quoi? Si tu t'affliges en ces circonstances, c'est que ton âme est malade. En effet, si tu n'étais pas malade, tu ne souffrirais pas de la personne qui te monte sur les pieds. C'est moi qui rajoute pour le monte sur les pieds. Tu dois donc rendre grâce à ce frère, puisque grâce à lui, tu connais ta maladie. Je suis incompétent en médecine. J'ai mal à la tête, supposons. Et puis ça dure. Je vais trouver le médecin qui, lui, est compétent. Que va-t-il faire? Là, ça vous fait mal? Là, ça vous fait mal? Ben non, non. Et là, ça vous fait mal? Voilà. En réveillant mon mal, il me le révèle. En appuyant où ça fait mal, il me révèle quoi? Mon agresseur médecin. Il me révèle que je croyais être un homme pacifique, un gentil. Et il suffit qu'on me monte sur les pieds et je sors les armes aussitôt. Autrement dit, mon agresseur qui ne le voulait peut-être pas, en réveillant ma violence, me révèle que j'ai de la violence. C'est en ce sens que c'est mon médecin. Vous allez me dire, je me serais bien passé de cette ordonnance. Je vous l'accorde, mais elle est gratuite. Et elle se multipliera au cours de ta vie. Soit tu les prends, soit tu ne les prends pas. Si tu ne les prends pas, tu resteras à l'état d'enfant ou d'adolescent. Pas content, je tape du pied partout. J'ai trouvé, pour compléter ce sujet qui est extrêmement important et qui change toute la donne si on accepte d'entrer dans cette perspective de l'agasseur médecin, j'ai trouvé quelque chose de très fort. Je n'ai pas trouvé quelque chose de plus fort. Bon, je sais, je n'ai pas beaucoup, beaucoup lu. Mais vraiment, puis des fois, il y a des retraitants. Et les retraitants, des fois, ils ont lu. Et on m'a pas apporté quelque chose de plus fort que ce dialogue entre un journaliste et le pape copte Chenouda III, qui est mort il y a quelques années. Vous allez voir, c'est du lourd, comme on dit aujourd'hui. C'est très fort. Le journaliste demande au pape, au pape copte, comment faire quand on est troublé par des événements ou des agressions extérieures? Comment faire pour négocier le chemin, pour trouver la paix là-dedans? Écoutez, la réponse, c'est extraordinaire. Mais comme toute vérité, c'est une arme tranchante. Si nous sommes troublés par des événements ou des agressions extérieures, c'est de notre propre responsabilité. Saint Jean Chrysostome disait qu'on ne peut pas blesser quelqu'un si celui-ci ne veut pas être blessé. Si une personne vous met en colère, ce n'est pas elle la responsable, c'est parce qu'il y a de la colère en vous. Ça rejoint ce qu'on disait. S'il n'y avait pas de colère en vous, qu'est-ce qui lui aurait répondu? Coup d'épée dans l'eau. Mettez le feu dans l'eau, ajoute-t-il. Le feu ne brûle pas l'eau. Le feu n'est pas nourri par l'eau. Il est éteint. Mettez ce même feu dans du coton. Le feu est nourri. Il s'enflamme. La colère qui est en vous nourrit la flamme. La paix qui est en vous fonctionne comme l'eau. Elle éteint la flamme. Il ajoute,
Cessez de dire « cette personne-là m'énerve ». Dites plutôt « je m'énerve avec elle ». Comme c'est vrai. Cette personne agaçante ne peut réveiller que ce qui est déjà en vous comme colère. C'est pour cela que le sage, parce qu'il est sage, il n'accuse plus personne. Il s'accuse lui-même. Mettez des cendres dans un verre d'eau, ajoute-t-il avec une nouvelle image, celui-ci sera rapidement pollué. Mettez ces mêmes cendres dans un océan, elles seront vite oubliées. Avez-vous le cœur comme un verre d'eau ou comme un océan? Autre point, autre balise. Ne confondons pas pardon et réconciliation. La réconciliation, c'est quand les deux êtres qui sont en conflit, agresseurs et agressés, supposons, se retrouvent et se demandent pardon l'un à l'autre. Réconciliation. Le pardon est donné par la personne indépendamment de la réconciliation. Et je voudrais pointer ceci, car je l'entends souvent, une personne qui a été, attention, agacée ou agressée injustement. Je suis d'accord. Mais elle vient et elle dit « Je lui pardonnerai quand il me demandera pardon. » Eh bien, mes frères et sœurs, voyez les choses en face. Cela peut cacher une volonté de puissance chez la victime, aussi tordue que l'agresseur, et peut-être plus tordue. Je vous raconte un fait. J'ai l'autorisation, puisque le couple en question, quand nous nous sommes quittés, m'a dit « Vous pourrez dire, vous pourrez raconter, mais quand on sera mort ?» Ils sont morts. Et non, mais parce que je n'aurais pas osé leur demander. C'est eux qui m'ont dit ça. Donc voilà un épisode douloureux dans un couple. J'arrive chez un vieux couple un jour, comme ça, invité à déjeuner. Et je rentre et je vois une dame qui m'accueille, très généreuse, dans les formes aussi. Et je vois son mari... qui lui est tout maigre et qui a un côté très voûté, un peu chien battu. Bon, ils m'ont préparé gentiment un bon petit repas, ils sont gentils comme tout. Rappelez-vous, je vous ai dit, rien n'arrive à l'apéritif. Mais l'apéritif permet entre la poire et le fromage. Et effectivement, entre la poire et le fromage, arrive le truc. Voilà, mon père, on ne vous a pas fait venir simplement pour faire connaissance, vous êtes gentil, mais... Non, j'en rajoute. Non, elle dit, voilà, on vous a invité parce qu'on a quelque chose de difficile. Donc c'est elle qui parle. Voilà, mon mari m'a trompé il y a de nombreuses années, pendant des années. Et à la suite de ça, il m'a demandé 100 fois pardon. J'y arrive pas. Et là, je me sens complètement impuissant. Mais complètement impuissant. Et donc, je ne sais pas trop ce que je réponds. Je me sens, voilà, j'attends. Qu'est-ce que tu veux que je fasse, Jésus? On passe dans le salon. On prend le café. Le problème vient. Et là, j'ai fait un truc que je n'ai pas du tout l'habitude de faire. Vous voyez bien le truc, hein? Le monsieur, comme un chien battu, sait qu'il a mal fait. Il a demandé des centaines de fois, chérie, je te demande pardon. Et elle, je ne peux pas. Donc, elle redit l'affaire. Ça revient sur la table. Et là, comme on était dans un salon, et qu'on était plus par terre, entre guillemets, à fleur de terre, je me mets à genoux entre la femme et le mari. Et je dis en direction de la dame, hein, pas du tout pour, je ne sais pas quoi, la moquer d'elle. Madame, quand j'y repense, Madame, je prends l'adultère de votre mari sur le dos. Je vous raconte ce qui s'est passé.
Elle me dit, mais c'est pas vous. Mais j'ai dit, mais je sais. Bon, il y a des fois, il faut se ressaisir. Bon, enfin, je vous dis ça, mais heureusement, je n'ai pas dit à la dame tous les sentiments d'envie de rigoler qu'il y avait dans. Mais parce que la situation est dramatique, c'est pas le moment de rigoler. Bon. En tout cas, je dis, oui, je sais. Enfin, j'ai dit ça. Mais intérieurement, c'était dit autrement. Bon. Et je rajoute, je dis, je sais, madame. Mais je veux que vous le crachiez. Vous m'entendez, le cracher. C'est comme une arête dans la gorge. Je sais, vous avez souffert. Je veux que vous le disiez tout. Vous n'avez jamais pu le dire tout à votre mari. Je prends sur moi l'adultère. Et alors elle a balbutié, très humblement. Je ne comprends pas. Je vous pardonne. L'adultère que vous avez fait. Je les quitte. Je me dis, mais... Ben oui, qu'est-ce que vous voulez, hein, je... Bon, puis je dis à Jésus, si j'ai mal fait, rattrape. Moi, j'ai fait ça avec le cœur. Hein. Et quelques semaines après, c'était à l'époque où, du moins en plus, chez ce couple-là, c'était un peu des anciens matériels de téléphonie. Vous savez, ces trucs-là avec les gros écouteurs, là, puis le machin où il fallait tourner. Et donc, je ne pouvais pas ne pas imaginer la scène. Pourquoi? Parce que j'entendais, c'est eux qui me téléphonent. Bien sûr, elle prend le combiné. Mais ce qui était très beau, c'est que j'entendais la voix du mari. Autrement dit, ils étaient joue contre joue pour parler dans le machin. Si je puis dire machin. Et elle dit, mon père, ça y est, c'est fait. Si vous saviez la paix qu'on a. J'ai pas regretté ma mise à genoux. Mais on ne sait pas toujours si on fait bien, si on n'est pas trop audacieux. Je termine par ce dernier balise. Je vous ai parlé de la croix ce matin à l'homélie, vous vous rappelez? Je vous ai dit à un moment ceci. Pourquoi vous peinez pour vos croix? Pourquoi je peine pour mes croix? Parce que nous voulons les porter tout seuls. Or, l'enjeu est de s'abandonner à Dieu qui doit les porter. Seul, lui, peut les porter. Eh bien, c'est la même dynamique à propos du pardon. Je remarque, pourquoi les gens piétinent à un moment ou à un autre alors qu'ils ont un vif désir de pardonner? Parce qu'ils veulent pardonner avec leur vertu, à hauteur de femme. Et d'hommes. Et je vous invite à contempler la croix. Avez-vous remarqué que sur la croix, le Christ est face à ses bourreaux et il ne dit pas « Je vous pardonne, bourreau ». Tout fils de Dieu qu'il est, il appelle la source du pardon, du suprême amour qui est le cœur du Père. Père, pardonne-leur. Ils ne savent pas ce qu'ils font. Autrement dit, application extrêmement concrète. Appelle au secours quand tu ne peux pas pardonner. Et dure là-dedans. Père du ciel, je n'y arrive pas. Viens pardonner en moi. Écoutez Thérèse et on s'arrête là. Elle dit cela à propos de la charité fraternelle. Vous pouvez tout à fait l'appliquer au pardon puisque le pardon est une surdose de charité. Gratuite. Sans attendre en retour. La voilà la clé. Elle dit, Thérèse, Seigneur, vous connaissez mieux que moi ma faiblesse, mon imperfection. Vous savez que je ne pourrai jamais aimer mes sœurs comme vous les aimez. Mais voilà, Thérèse ajoute, plus je suis unie à Jésus, plus j'aime aussi mes sœurs. Elle dit dans un autre passage, « Vous savez bien que jamais je ne pourrai aimer sœurs comme vous les aimez, si vous-même, ô Jésus, ne les aimiez encore

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2: Mon Dieu, la joie sur les lèvres, je dirai ta louange. Psaume 62, 6.

ce que je voudrais faire maintenant, c'est répondre à la question suivante. Voilà, je suis un bon catholique, j'ai été à Paray le Monial, j'ai entendu les enseignements du Père Jacques, donc j'ai pris la résolution maintenant de consacrer tous les jours, mettons 20 minutes, au bon Dieu et à la prière. Donc je vais prendre 20 minutes tous les jours, le matin ou le soir, pour faire oraison, pour vivre ce moment de prière personnelle intime avec le Seigneur. Alors, comment je dois m'y prendre? Qu'est-ce que je dois faire? Alors, ce que je dirais évidemment, c'est qu'il n'y a pas de règle générale. C'est un petit peu à chacun de trouver des choses qui l'aident à se mettre en présence de Dieu et à entrer dans un recueillement et à faire en sorte que cette prière, eh bien, autant qu'il dépend de nous, puisse être nourrie et puisse nous rapprocher de Dieu et puis nous fortifier dans la foi, dans la confiance, dans l'amour. Donc, c'est très souple, il n'y a pas des lois rigides valables pour tous, il y a différentes méthodes et différentes possibilités, bon, j'en évoquerai certaines. Donc j'irai beaucoup de souplesse et puis que chacun mette en place un petit peu ce qui lui convient le mieux. Ce que je dirais quand même, c'est que ce qui est important, vous voyez, quand on s'est fixé comme ça un certain temps de prière, d'être fidèle au temps qu'on s'est fixé. Oui, si je me dis, par exemple, je vais prendre 20 minutes ou une demi-heure, c'est bien de se fixer à ce qu'on a décidé, et non pas simplement de se fixer sur le côté émotionnel. Quand ça se passe bien, je vais prolonger pendant 3 heures, et quand ça se passe mal, j'arrête au bout de 2 minutes. C'est bien de bloquer un moment comme ça, pour le bon Dieu. Bon, pas de manière rigide. Si j'ai des angoisses épouvantables et insupportables, bon, je ne vais pas aller me distraire et quitter là. Mais oui, donc fixer un moment et y être fidèle. Parce que, est-ce que je dirais, enfin, je dis parfois comme forme de boutade, que ce qui est important, c'est de soigner le début, de soigner la fin, et entre les deux, on fait ce qu'on peut. Donc, alors, soigner le début, qu'est-ce que ça veut dire? Ça veut dire nous mettre vraiment en présence de Dieu. Alors, on marque une coupure. Bon, c'est le moment de la prière, je me mets en présence de Dieu. Et puis là, il faut utiliser, vous voyez, les choses qui me permettent de me mettre en présence de Dieu. C'est par exemple entrer dans l'église, m'agenouiller devant le tabernacle. Si c'est dans ma chambre, eh bien, bon, je ferme ce qui peut me distraire. Je ferme la porte derrière moi, comme dit l'Évangile, j'éteins la télé, puis je me mets vraiment dans mon coin prière. Je me mets dans mon coin prière, j'allume une bougie, je me mets devant l'icône, et puis je me mets vraiment en présence de Dieu, par un acte de foi. Seigneur, je crois que tu es là. Tu es là devant moi, qui me regarde, le Dieu qui est présent partout. Je suis sous ton regard de Père. Bon, tu es là dans mon cœur aussi, tu habites mon cœur. Puis on peut aussi penser tout simplement à Jésus, présent auprès de nous, comme un ami à côté de son ami. Mais Thérèse d'Avila, le principal conseil qu'elle donne pour la vie d'oraison, c'est de dire, imaginez tout simplement que Jésus est là, à côté de vous, puis parlez-lui, comme un ami parle à son ami. Et donc vraiment se mettre en présence de Dieu. Marquer une coupe, donc laisser les soucis, les inquiétudes, les problèmes, couper le téléphone portable, là c'est vraiment un moment pour Dieu et Dieu seul, et on se met en sa présence, dans un acte de foi. Qu'il est là, que ça vaut la peine de passer ces 20 minutes avec lui, et présent donc en nous, devant nous, à côté de nous, un petit peu comme ça nous, ce qui nous aide le plus, si vous voulez. Parfois, par exemple, c'est plus la présence dans le cœur qui va nous aider à nous recueillir. Parfois, par contre, c'est plus en se tournant vers l'Eucharistie, dans le tabernacle ou exposé, que ça nous aidera plus à mettre en présence de Dieu. Mais donc, c'est assez souple, évidemment, mais vraiment une mise en présence de Dieu qui est d'abord un acte de foi. Il ne s'agit pas de vouloir ressentir une présence, mais il s'agit de croire à une présence. Et si nous croyons, eh bien, et nous persévérons dans cet acte de foi, eh bien, cette présence deviendra peu à peu quelque chose de sensible, de réel. Bon, pas toujours avec la même intensité, bien sûr, mais... Donc, vous voyez, soigner le début, vraiment nous mettre en présence de Dieu, et puis on peut invoquer le Saint-Esprit pour qu'il nous aide, nous confier à la Vierge Marie comme maîtresse de prière, et puis aussi dire, Seigneur, je te remercie pour ce moment qu'on va passer ensemble,
Et je te demande de m'aider à prier, que ce soit un moment de grâce et où je puisse vraiment te rencontrer et te retrouver. Oui. On peut donc commencer par tout un petit dialogue avec le Seigneur hein, pour nouer le contact avec lui, hein, comme avec un ami bon, qu'on n'a pas vu depuis un petit bout de temps, même si Dieu est présent partout, mais renouer un contact, vous voyez. Une prise de contact, une mise en présence, bon, appelez ça comme vous voudrez. Hein. Les mots sont toujours un peu déficients hein, dans le domaine de la prière, mais bon, là, je fais ce que je peux. Bon, la fin est importante. Hein, aussi, je dirais d'aller jusqu'au bout. Hein, moi, j'ai souvent expérimenté, vous voyez, que parfois, bon, à la communauté, nous, on fait par exemple une heure d'oraison tous les jours. C'est vraiment une heure. Bon, on peut faire plus, mais c'est le minimum. Et moi, j'ai souvent remarqué, vous voyez, que parfois, on est tenté de raccourcir un peu, de partir 5 minutes avant la fin parce qu'on a ramé, on a été un peu dans la sécheresse. Et très curieusement, c'est souvent dans les derniers moments que Dieu nous visite. Mais parce qu'on a été fidèle, parce que j'ai tenu tout mon quart d'heure ou ma demi-heure, eh bien, à la fin, même si ça a été un peu sec, un peu aride, eh bien, il y a comme une petite grâce qui m'est donnée, vous voyez, comme un contentement, une joie, une petite visitation de Dieu, un petit réconfort, un encouragement qui m'est donné. Et parfois, c'est dans les dernières minutes, un petit peu comme récompense à une fidélité. Bon, ce que je dis, ce n'est pas une loi absolue, hein. Il n'y en a pas dans ce domaine-là. Mais en tout cas, parfois, quand on se prive des 5 dernières minutes, on se prive parfois du meilleur. C'est là que le dessert arrive. C'est dommage de partir avant le dessert. Bon, ce n'est pas une loi systématique, hein, je le répète, mais c'est pour dire, vous voyez, donc bien, soigner le début, soigner la fin. Bon, entre les deux, alors qu'est-ce qu'il faut faire entre les deux? Je vais commencer par dire quel est le but auquel il est bon d'arriver, hein, même si on n'y arrive pas toujours. Parce que ce que je vais décrire, c'est déjà plus que simplement ce que font nos efforts, c'est déjà une grâce de Dieu. Vous voyez, quand on prend ce temps de prière silencieuse avec le Seigneur, ce temps d'adoration, bon, sous formes diverses, je dirais à quoi est-ce que nous devons tendre, hein, essayer d'arriver, hein, autant que possible. Il ne faut pas se culpabiliser si on n'y arrive pas, mais il faut savoir que quand on y est, ce que je vais décrire maintenant, eh bien ça suffit. Autrement dit, il faut arriver à ce qu'on appelle un peu un certain état de recueillement, un certain état d'oraison, qui consiste en quoi? Alors, ce n'est pas très facile à décrire, mais je vais essayer quand même. C'est tout simplement, vous voyez, que je suis en présence de Dieu. Et quelque part, je me sais, je me sens en présence de Dieu. Non pas tant par une intensité émotionnelle que par cette foi qui est vraiment là. Vous voyez. Je me sais en présence de Dieu. Et je suis paisible en sa présence. Impaisible, recueilli, attentif hein, à cette présence. Alors, mais en même temps, vous voyez, je ne fais rien de particulier. Vous voyez, je ne pense pas à des choses particulières. Et au niveau du mental, hein, il y a toujours un certain mouvement. Vous voyez, les pensées, elles tournent un peu à droite à gauche. Et on ne peut jamais fixer totalement le mental. C'est impossible et ce serait même dangereux. Vous voyez, la prière contemplative chrétienne, ce n'est pas un effort de concentration. Ce n'est pas un effort volontariste et tendu de concentration. Parce que justement, une des clés de la prière, c'est d'être détendu. Oui. Il ne s'agit pas de se concentrer, mais il s'agit d'être attentif à une présence. Alors ça demande un petit peu de rassembler nos pensées autant que possible, de laisser les inquiétudes, les soucis, de quitter les distractions, de se mettre en présence de Dieu. Mais il ne s'agit pas de... Il ne faut pas viser une concentration mentale, mais à une espèce d'attention du cœur, vous voyez. Et donc, parfois, on est dans cet état-là, vous voyez. Je suis, par exemple, devant le Saint-Sacrement ou dans mon coin prière. Je n'ai pas de pensée extraordinaire. Ça tournicote un peu même au niveau du mental. Je n'ai pas d'émotions fantastiques. Mais quand même, mon cœur est paisible et tranquille. Et puis, il est comme tourné vers Dieu. Il goûte la présence de Dieu et puis il est content d'être là, hein, paisiblement, il sent, et de manière douce et sans qu'il se passe des choses particulières, vous voyez. Alors la tête reste un peu distraite, mais le cœur est quand même un peu éveillé dans la présence et dans l'amour de Dieu. Et on est content d'être là. Et alors ce que je dis, vous voyez, c'est que quand on est dans cet état-là, eh bien c'est très bien. Il ne faut pas chercher autre chose. Un espèce d'état d'attention paisible et amoureuse à la présence de Dieu. Oui. Un état d'attention
paisible et aimante à la présence de Dieu, qui peut être la présence de Dieu dans mon cœur, la présence dans le Saint-Sacrement qui est face à moi, vous voyez. Et quand on est dans cet état-là et qu'on peut y durer, eh bien, c'est très bien. Et même si on n'a pas des lumières phénoménales au niveau de la tête, même si on n'a pas des émotions enthousiasmantes au niveau du cœur, peu importe, du moment qu'il y a cette attitude profonde de foi, d'attention à Dieu, paisible, aimante, eh bien, on est en prière, on est en oraison. Et Dieu se communique à nous et dépose de manière secrète la plupart du temps, mais dépose en nous des choses très profondes, dont on n'a pas toujours conscience, mais on s'en aperçoit après, parce qu'on sent qu'on est quand même fortifié, encouragé, plus libre. Enfin, bon, il ne faut pas vouloir juger des résultats immédiats. Mais ce que je veux dire simplement, c'est que même si on a l'impression de ne pas faire grand-chose, on a presque l'impression de perdre son temps même, mais du moment que on est dans cet état d'attention paisible et aimante à la présence de Dieu, eh bien, c'est l'essentiel. On n'a pas à chercher davantage. Parce que Dieu se communique secrètement, il nous visite de l'intérieur, et puis on voit bien que quand on a vécu comme ça sa prière pendant une demi-heure ou une heure, eh bien on sort de là, on est comme apaisé, comme fortifié, plus décidé à faire confiance à Dieu, à aimer. Et donc oui, le cœur c'est comme nourri, consolidé, fortifié dans ce temps de prière, de toute simple présence à Dieu. À ce qu'on appelle parfois une forme d'oraison de recueillement, disons. Bon. Et donc, quand on arrive à vivre ça, ça suffit. Ce n'est pas la peine de chercher autre chose. Même si parfois, on a l'impression qu'il ne s'est pas passé grand-chose. Non, tu as été présent à Dieu, ton cœur a été attentif, éveillé à l'amour, et ça suffit. Et il y aura des fruits, c'est absolument certain. Est-ce que vous me comprenez? Vous me suivez? Et je pense que c'est un état que vous avez expérimenté de temps en temps. Alors, notre difficulté, vous voyez, à nous, habituellement, c'est que soit on n'arrive pas à entrer dans cet état de recueillement, parce qu'on est trop dispersé, trop agité, ou bien soit on arrive à y rester quelques minutes, et puis après on n'arrive plus. Bon, là, il ne faut pas paniquer, il ne faut pas s'affoler, il ne faut pas se culpabiliser, il faut essayer d'y retourner, oui. Mais alors, donc, le reste, dans toutes les méthodes que je vais évoquer maintenant, ce sont des moyens, mais des moyens qui ont pour but de nous faire entrer dans ce recueillement, dans cet état d'oraison. Et donc, quand on n'y arrive pas tout seul, quand ce n'est pas automatique, si vous voulez, et pour certaines personnes, ça peut devenir presque automatique. Quand on a vraiment une habitude, et puis que Dieu nous a accordé quand même des grâces de prière assez profondes, pour certaines personnes, il suffit qu'elles arrivent à la chapelle, et en une seconde, elles sont dans cet état de recueillement. Elles peuvent y rester longtemps. Bon. Bon, mais pour nous, et ça c'est déjà vraiment une grâce, c'est un peu quelque part déjà le don d'une oraison contemplative. Mais c'est un don de Dieu et qui ne vient pas tout de suite, et qu'on n'a pas forcément, mais même si Dieu, je crois, le donne à beaucoup. Alors, quand on n'a pas encore ce don de prière contemplative, ça veut dire qu'il faut y mettre un peu son petit travail à soi. C'est un peu l'image que son travail personnel. Je ne parle pas du verre à soi, mais il faut quand même tisser son petit cocon pour que Dieu y repose. Vous voyez, c'est ce que dit Thérèse, vous voyez, d'Avila, elle prend un peu cette image quand elle parle de l'oraison. Il y a des moments où le jardin, il est arrosé tout seul, il pleut. Ben, quand il pleut dans le jardin, c'est pas la peine de se fatiguer à prendre son arrosoir. Mais par contre, quand le jardin est tout sec, quand je suis aride, quand je sens rien, quand j'ai aucune bonne pensée, eh bien là, par contre, il faut être actif. Il faut, justement, il y a un discernement à faire entre les moments où on peut rester passif.

Et alors, donc, quand on n'est pas introduit comme ça, de manière rapide, dans ce recueillement que j'ai décrit, ben, il faut essayer de se le procurer peu à peu. Hein, ou au moins de prier quand même, de prier vraiment, quand la prière n'est pas donnée, hein, sous forme d'oration contemplative. Alors là, qu'est-ce qu'il faut faire? Donc là, il y a plusieurs possibilités. Hein, et chacun doit un peu trouver les siennes. Alors, une des possibilités fondamentales, alors on peut par exemple simplement dialoguer avec Dieu. Parler avec le Seigneur comme un ami parle avec son ami, et si dans ce dialogue, puis on essaye quand même d'être aussi dans une attitude d'écoute, on dit à Jésus ce qu'on a envie de lui dire, qu'on l'aime, on lui confie sa vie, on lui demande de faire sa volonté. Donc, il y a toute cette dimension de dialogue simple avec Dieu, avec Jésus, hein, le Jésus que l'Évangile nous fait connaître. Donc, dialoguer, parler avec le Seigneur. Bon, il ne faut pas que ça devienne un bavardage assommant et unilatéral, mais un peu alterné, des moments où on parle à Dieu, et puis des moments en plus où on dit, ben, écoute, Seigneur, viens me parler, je veux t'écouter, et puis on reste plus en silence, en essayant de voir, vous voyez, tout ce dialogue simple avec Dieu. Et parfois, ça peut très bien marcher, et souvent, vous voyez, quand on a vécu des conversions fortes, ça se fait un peu tout seul, parce qu'on a vécu un truc fort, le Seigneur s'est révélé, et parler beaucoup à Jésus, c'est un peu facile et spontané et naturel. Bon. Parfois, ça disparaît plutôt après parce que c'est un peu des grâces des débuts. Bon. Une autre, donc ça c'est le premier point, oui, un dialogue. Bon. Deuxième possibilité. Une deuxième possibilité, c'est la méditation de la parole, hein, ce qu'on appelle la lectio divina, hein, classiquement. Oui. Autrement dit, qu'est-ce que je fais? Eh bien, après ce temps de mise en présence de Dieu, eh bien, je prends un texte de l'Écriture. Alors quel texte? Bon, ça peut être un psaume, ça peut être un passage d'évangile. Ça peut être une lecture en continu. Par exemple, moi, j'ai un de mes amis qui est professeur, laïque, père de 3 enfants. Ben, tous les matins, il prend une demi-heure de prière, comme ça. Hein, et ce qui meuble sa prière, ce qui la nourrit, eh bien, c'est la méditation de l'Écriture. Hein, il m'a dit il n'y a pas très longtemps que ce qu'il méditait en ce moment, c'était l'Évangile de Saint Jean. Mais vous voyez, mais pour parcourir tout l'Évangile de Saint Jean, il a mis 3 ans. Oui, autrement dit, c'est vraiment une prière très très lente, méditative. Alors, donc, ça peut être une lecture en continu, comme ça, d'un évangile, d'une épître. Bon, ce que je conseille au départ, c'est de prendre tout simplement les textes de la liturgie, les textes du Magnificat, du Prier en Église. Prenez ça, parce que c'est ce que l'Église vous donne. C'est des textes qui sont bien choisis, qui ne sont pas trop longs, en général relativement compréhensibles, mais même s'ils ne le sont pas, ce n'est pas grave. Et puis, ça correspond aussi au temps liturgique. Donc ça peut nous aider aussi à mieux vivre le temps de Noël, le temps de Pâques, le temps du Carême, parce que c'est adapté en fonction de ça. Donc ça a beaucoup d'avantages. Alors qu'est-ce qu'il faut faire? Donc, il s'agit simplement de lire ces textes, hein, simplement, paisiblement, tranquillement dans la prière, hein, de les lire, de ruminer, de reprendre tel ou tel verset qui nous parle un peu davantage. Hein, alors il y a une part de l'intelligence, hein, comprendre le texte, hein, le questionner. Qu'est-ce que ce texte? On peut par exemple, de manière un peu systématique, hein, se poser les 3 questions suivantes. Hein, qu'est-ce que ce texte me dit de Dieu? Hein, qu'est-ce qu'il me dit au sujet de Dieu? Hein, qu'est-ce que ce texte me dit au sujet de l'homme? Hein, des projets de Dieu pour l'homme. Hein, et qu'est-ce que ce texte? Et troisième question qu'on peut se poser, c'est à quoi ce texte m'invite? Est-ce qu'il n'y a pas un appel, une invitation dans ce texte, dans cette parole? Oui. Donc un petit peu questionner le texte avec l'intelligence, comme je l'ai dit, ou d'autres manières. Mais ce qui est très important, vous voyez, c'est de ne pas rester trop sur l'aspect intellectuel. Et surtout, ce que nous voulons, c'est que ce texte nous dise à la fois combien Dieu nous aime et qu'est-ce qu'il attend de moi aujourd'hui. Et donc, il y a cet aspect de compréhension du texte. Et puis aussi, ce qui est très important, c'est l'aspect de rumination. Hein, de ne pas avoir peur de redire 5 fois, 10 fois même un verset, parce qu'on a comme un peu le pressentiment que dans ce verset, il y a quelque chose que Dieu a préparé pour nous, comme une nourriture. Hein, et vous voyez, la méditation de l'Écriture, nous, quand on pense méditation, nous les Occidentaux, on pense tout de suite réflexion. Mais il ne s'agit pas tant de réfléchir sur le texte que de ruminer le texte. Oui, la méditation, c'est d'abord un exercice physique. C'est comme la vache qui rumine son fourrage. Oui, donc, ruminer le texte, le parcourir, le lire, le relire. Bon. Et à partir de cette rumination, la transformer en prière, en dialogue.

Oui, je pressens par exemple que tel texte m'invite à faire plus confiance à Dieu. Je viens de lire le texte « Tous les cheveux de votre tête sont comptés ». Et moi qui m'inquiète tellement pour l'avenir, je me rends compte qu'à travers ce texte, tout simplement, Jésus me demande plus de confiance. Je le perçois et donc je prie pour dire « Écoute Seigneur, je sens bien que effectivement tu me demandes plus de confiance, et bien je vais te faire confiance. Et donne-moi la grâce dont j'ai besoin. Je te confie mes peurs, mes blessures, mes découragements, mes tristesses. Donne-moi vraiment cette grâce de la confiance. » Mais donc, lecture attentive, rumination qui devient prière. Un dialogue avec le Seigneur. Et parfois, on arrive presque automatiquement à l'étape que j'évoquais précédemment. Oui, ce texte nous a nourris, nous a touchés. Et on sent que ce n'est pas la peine de continuer à lire. Il ne s'agit pas de se meubler de l'intelligence. Il s'agit tout simplement de vivre de ce que le texte m'a fait comprendre, de le garder dans mon cœur et de rester simplement en prière, de manière plus contemplative, tout simplement heureux de me réjouir, de contempler, de regarder eh bien, la beauté de ce qui m'a été dit par Dieu à travers ce texte. Et donc on peut très bien, à partir de ça, arriver à la fin sur un moment de silence, hein, où on arrête de lire, on arrête de réfléchir, mais on est content de jouir de cette nourriture, vous voyez, comme quelqu'un qui a bu un bon verre d'apéritif, et puis qu'il reste quelques minutes à savourer tout simplement son digestif, sa liqueur, son cognac. Et parfois comme ça, la parole a une douceur très belle, et parfois ce qu'on a à faire c'est tout simplement bien, rester 10 minutes à goûter la douceur de cette parole, et parfois on peut rester longtemps. Bon, ça on ne peut pas se fabriquer soi-même, ça peut être une grâce de Dieu. Mais parfois, cette grâce nous est donnée, et elle nous est certainement donnée, peut-être pas chaque fois, mais quand on est fidèle, et que jour après jour, on cherche Dieu dans sa parole, eh bien, on aura des lumières, on aura des moments où le goût de la parole eh bien, pourra nous faire prier, je dirais, parfois pendant un temps assez long. Hein. Voilà. Et puis après, on conclut la prière. Alors, ce que j'ai peut-être oublié de dire quand j'ai parlé de bien soigner la faim, c'est que ce qui est important aussi, c'est que quand on termine la prière, donc de rendre grâce à Dieu, que la prière se soit bien passée ou qu'elle se soit mal passée, il faut toujours terminer en disant merci. Il ne faut jamais se culpabiliser en disant « j'ai perdu une demi-heure ». Non, peut-être que toi, tu as le sentiment d'avoir perdu une demi-heure, mais Dieu, lui, n'a pas perdu son temps. Toi, tu perds ton temps, mais Dieu, il ne perd pas le sien. Donc, de toute façon, tu as été une demi-heure devant le bon Dieu. Donc, il a fait quelque chose. C'est absolument certain. Il ne faut jamais se culpabiliser, se décourager parce que la prière semble être un peu aride et qu'on a mal prié. Du moment que tu as été devant le bon Dieu pendant une demi-heure, bon, peut-être que tu aurais pu mieux faire et que la prochaine fois tu feras mieux, mais tu as été présent. Et donc Dieu a fait quelque chose. Donc il faut toujours terminer en remerciant Dieu. Et puis ce qui est bon aussi, c'est de vous voyez, par exemple, quand j'ai été touché pendant ce temps de prière par une parole, eh bien, de terminer aussi par une certaine résolution. Je viens de donner un exemple, j'ai senti que Dieu m'invite à la confiance. Je termine ma prière en remerciant le Seigneur pour ce qu'il m'a fait comprendre et en disant ben, Seigneur, au cours de cette journée, eh bien, je vais faire un effort pour être plus confiant, pour moins m'inquiéter, etc. Oui. Donc des résolutions, vous voyez, qu'on prend donc, un petit peu en finale du temps de prière et qu'on essaye de vivre pendant la journée. Moi, une fois, j'ai fait un temps d'oraison comme ça et puis j'étais absolument flashé par la parole de Paul, libre à l'égard de tous, je me suis fait le serviteur de tous. J'ai vraiment senti qu'après cette parole, Dieu me demandait, pas seulement que ça reste une théorie, mais qu'il fallait que je me mette davantage au service de mes frères et sœurs. Et donc c'est vrai que parfois, quand on a vraiment fait un temps de prière et de lecture de la parole authentique et sincère, eh bien cette parole nous invite toujours à certains pas de conversion. Parfois c'est très fort, parfois c'est beaucoup plus simple et doux, mais oui, c'est important de quitter le temps de l'oraison de la prière avec la résolution de vivre ce que Dieu a pu nous dire, a pu nous faire comprendre pendant le temps de la prière, en particulier quand ça a été donc un temps de méditation de la parole. Donc vous voyez, méditation, et principalement méditation de l'Écriture. Alors parfois on peut aussi méditer autre chose, on peut méditer un texte spirituel, qui nous parle, un auteur qu'on aime bien, Saint-Thérèse de Lisieux, François de Sales ou un autre. On peut aussi, par exemple, à l'occasion d'une fête, méditer un mystère du Christ, méditer devant la crèche le mystère de Noël, méditer le mystère de la croix. Bon,
Et puis il y a parfois des livres comme ça qui nous proposent des sujets de méditation. Ça s'est beaucoup, beaucoup développé au XVIe, XVIIe siècle et encore jusqu'au siècle dernier. La plupart des chrétiens, quand on leur conseillait de prendre un temps de prière, on leur proposait en fait une méditation méthodique. Avec ça, donc mise en présence, premier point à méditer, deuxième point à méditer, troisième point. Et des bouquins comme ça, il y en a encore. Et parfois, ça peut être très utile. Quand on ne s'en sort pas tout seul, qu'on a du mal, bien prendre un petit bouquin qui nous donne un peu des étapes et des thèmes de méditation, ou bien qui nous... Bon, ça peut être bien. Bon, ceci dit, je pense qu'on a quand même tous la grâce pour méditer l'Écriture et y trouver vraiment une substance. Donc, il faut que ce soit quand même un petit peu une des méthodes privilégiées. Donc, vous voyez, alors je mets tout ça un petit peu dans la catégorie de la méditation, comme point de départ, mais autant que possible, faire en sorte que cette méditation me conduise vers cette attitude plus paisible, plus contemplative, que j'ai évoquée au début, où j'arrête de faire fonctionner, où ce qui devient important, ce n'est pas tant les pensées qui habitent la tête, que le cœur qui se met en repos en présence de Dieu. Je ne sais pas si je m'exprime très bien, parce que c'est toujours un peu délicat à exprimer ces choses-là. Mais enfin, je pense que vous me comprenez. Ça va ? Oui ? Alors, autre possibilité maintenant. Alors, ce que je vais vous dire maintenant, c'est des choses connues, mais que je vais simplement reprendre. Mais ce sont des formes de prière qui ont un petit peu comme but de nous amener plus directement, enfin, autant que possible, ça ne marche pas toujours, mais de nous amener plus directement vers un état de prière plus contemplative. Et donc, alors là, il y a plusieurs types de méthodes qui existent. Il y a par exemple une méthode qui est très très diffusée donc, dans l'Orient chrétien, dans le monde de l'orthodoxie, que vous connaissez sans doute. Et il y a un petit livre qu'il faut absolument avoir lu, qui s'appelle « Les récits d'un pèlerin russe ». Et c'est un brave pèlerin de Russie, donc un homme qui cherchait la prière. Il a cherché partout des maîtres pour lui enseigner la prière. Et puis, on lui a enseigné donc cette forme de prière très utilisée en Orient, qu'on appelle la prière de Jésus, qui est une prière répétitive. Donc, c'est de ça que je vais parler maintenant. Les prières répétitives, comme la prière de Jésus ou bien le chapelet, qui est très utilisé chez nous en Occident, et qui sont très, très précieuses. Alors, l'avantage de ces formes de prière, vous voyez, par exemple, dire son chapelet ou répéter la prière de Jésus, l'avantage, c'est qu'on peut le faire non seulement pendant le temps d'oraison, où ça peut nous aider, mais on peut le faire partout, oui, dans le métro, en voiture. Et il y a moi, je connais certaines personnes qui pratiquement récitent le chapelet en permanence. Ça devient comme une espèce d'automatisme intérieur. Mais ça porte à la prière parce que ça nous donne une présence de Dieu très mystérieusement. Ça nous met en présence de Dieu. Alors vraiment dans le fond du cœur, c'est pas très sensible, mais et puis ça nous fait entrer dans un recueillement, oui, comme un apaisement, parce que le propre de ce qui est répétitif, bon, la répétition peut être routine, elle peut être habitude, mais la répétition, c'est la vie aussi. Heureusement que notre cœur est très répétitif, parce que si mon cœur ne répétait pas ses battements en permanence, ben, je m'arrêterais de vivre. Oui, la respiration, toute la vie est faite de répétition, de rythme. Et donc l'avantage de ces prières, c'est qu'elles permettent comme une espèce de rythme intérieur qui favorise un recueillement, qui favorise une détente, comme une relaxation, à la fois physique, à la fois psychologique et surtout spirituelle. Et qu'est-ce que c'est qu'une relaxation spirituelle ? C'est simplement s'abandonner à Dieu, à lui faire confiance. Donc moi je crois que ces formes de prière peuvent parfois nous aider beaucoup. Alors je reviens à la prière de Jésus. C'est une prière qui consiste tout simplement à répéter. Donc on se met en présence de Dieu, on se recueille, on se relaxe. C'est très important qu'il y ait ce moment de relaxation physique. Oui. Le recueillement, il est fait de deux choses. Dans le recueillement, il y a à la fois un aspect de relaxation, de détente physique, corporelle. Il ne faut pas être tendu, crispé. On a fait un petit exercice avant-hier, on recommencera tout à l'heure. Donc se détendre physiquement et puis être attentif à quelque chose qui un petit peu nous stabilise dans une attention à Dieu. Alors, ça peut être à travers la méditation, comme je l'ai dit, mais ça peut être aussi à travers ces prières répétitives. Comme le cœur se stabilise dans une attention très douce, très amoureuse à la présence de Dieu. Alors, parfois, ça demande du temps, parce que ce n'est pas donné tout de suite. Mais peu à peu, ça vient, comme un don de Dieu. Alors, la prière de Jésus, ça consiste à répéter, oui, cette,
une phrase. Alors, en général, la phrase qui est utilisée, c'est la suivante. C'est une phrase qui exprime à la fois une confiance et une humilité, basée sur l'Évangile. « Seigneur Jésus, Fils du Dieu vivant, prends pitié de moi, pécheur. Seigneur Jésus, Fils du Dieu vivant, prends pitié de moi, pécheur. » Mais donc, on peut prendre un moment. Alors, il ne faut pas que ça devienne du forcing. Il faut faire très, très attention à pas... ça ne devienne pas une espèce de concentration mentale un peu exagérée. Mais ça, ça peut nous... Moi, ça m'a beaucoup aidé à prier pendant toute une époque de ma vie. Oui, non seulement dans la prière, dans le moment d'oraison, mais aussi ailleurs, en promenade. Bon, c'est passe-partout comme prière. Ça, c'est très bien. Oui. Donc, alors, on répète cette prière très doucement, en étant relaxé, décontracté, et puis en étant attentif à la présence de Dieu dans notre cœur. Et puis, on peut dire cette prière sur le rythme de la respiration. En inspirant, on dit « Seigneur Jésus, Fils du Dieu vivant », et puis en expirant, « Prends pitié de moi, pécheur ». Il faut le dire très doucement, vous voyez, et en étant attentif, dans un regard de foi, à la présence de Dieu en nous. Et on va peut-être le faire un petit peu tous ensemble, on va commencer, vous voyez. Alors, faisons disparaître les téléphones. On va se mettre assis. Mettez-vous bien assis, bien posé. Bon, les pieds bien... Alors, un petit peu comme bien, les pieds bien sur terre. Mais il ne s'agit pas de partir dans du spirituel, du faux mystique ou du New Age. Faire oraison, il faut avoir les pieds sur terre. Il faut peut-être commencer par ça. Donc, on a bien les pieds sur terre. Bien posé, le pied droit. On sent le contact. Le pied gauche, bien posé par terre. Puis je suis bien assis dans mon fauteuil. Bon, j'ai les bras posés sur mes genoux, pour vous. Voilà, puis là, on va fermer les yeux. Et on ferme les yeux. Et puis je prends conscience de ma respiration. J'inspire, j'expire. Et je le fais plus profondément. C'est bon de sentir l'air qui pénètre nos poumons. Cette fraîcheur de... Et j'inspire, j'expire et je sens profondément ma respiration. Et puis je suis détendu, je suis relaxé. Bien posé sur le siège, bien posé sur le sol. Je sens le contact. Je sens le contact de mes bras avec mes genoux, là où ils sont posés. Je sens bien mon corps, ce si beau cadeau que Dieu m'a donné. Je suis content d'avoir un corps, parce que c'est le temple de Dieu. C'est ce qui permet de communiquer avec le monde, avec les autres, et même avec Dieu. Et je respire doucement. Et j'essaie d'être vraiment bien détendu. Je n'ai pas de soucis, je n'ai pas d'inquiétude parce que le bon Dieu s'occupe de tout. J'ai tout remis entre ses mains. Je suis content d'être avec lui. Bien posé, bien paisible. Respirant doucement. Bien en contact avec le monde, avec le réel. Avec la matière dans laquelle Dieu me donne de vivre. Et puis je sais aussi par la foi que Dieu habite mon cœur. Et donc je tourne mon regard intérieur vers mon cœur. Ce n'est pas de la concentration, mais c'est une espèce d'attention toute simple, un petit acte de foi. Seigneur, merci pour le cœur que tu m'as donné, pour ce cœur qui ne cesse de battre, qui est source de vie, ce cœur qui ne cesse de donner, de recevoir le sang de mon organisme qui est ma vie. Et je te remercie, Seigneur, parce que je sais que ce cœur n'est pas simplement un organe, ce n'est pas simplement un bout de viande, c'est infiniment plus. Mais ce cœur qui m'habite, c'est un temple, un tabernacle où tu habites. Mais tu es là, dans le fond de mon cœur, Seigneur, et je te rends grâce pour cette présence. Je te remercie d'habiter en moi. Mais c'est si beau de le croire, parce que même si je suis un pauvre pécheur, même si mon cœur est blessé, durci,
même si mon cœur est parfois habité par des choses pas très glorieuses, des pensées mauvaises, des amertumes, des plaintes, bien je sais que tu es dans le fond de ce cœur, une présence très profonde, une présence très douce, très pure, très paisible. Et tu es là en moi, Seigneur. Et je veux te prier avec ces paroles toutes simples de l'Évangile, ces paroles d'humilité, de confiance. Seigneur Jésus, tu es présent en moi. Et je veux vraiment m'unir à toi à travers cette prière, cette parole tirée de l'Écriture que mes lèvres, que mon cœur peuvent répéter. Et en respirant, je dis, Seigneur Jésus, Fils du Dieu vivant, prends pitié de moi, pécheur, que je dis en expirant. Seigneur Jésus, Fils du Dieu vivant, prends pitié de moi, qui suis un pauvre pécheur. Seigneur Jésus, Fils du Dieu vivant, toi qui es la vie, aie pitié de moi, pécheur.

Et ce qui est beau, c'est que cette prière, eh bien, parfois, elle peut se simplifier. Elle devient simplement comme la répétition du nom de Jésus. Nous respirons le nom de Jésus. Ça peut devenir un peu sur le rythme de la respiration. Jésus, quand j'inspire, Jésus, je te reçois en moi. Et dans l'expiration, ça peut être Jésus, je veux te donner, je veux te communiquer autour de moi. Essayez de prendre quelques instants comme ça, où chacun prie un peu à sa manière, avec les mots qui lui vont bien, mais en respirant doucement et en faisant en sorte que tout est vraiment quand même centré sur le nom de Jésus. Peut-être ce que j'ai dit au début, ou tout simplement le mot Jésus lui-même qu'on inspire et qu'on expire dans chaque mouvement.

On va faire un petit exercice, c'est que on va être à la fois attentif à rester toujours dans cette respiration, cette attitude, à les yeux fermés, décontractés. Et on pense à Jésus qui est dans notre cœur et on dit son nom avec amour, avec foi. Et en même temps, on va se rendre attentif au bruit de la pluie qui tombe sur la tente. Il y a ce bruit de la pluie qui tombe sur la tente et ce n'est pas du tout une distraction, au contraire. Ça peut même nourrir la prière parce que c'est beau cette pluie qui tombe. C'est le don de Dieu pour la nature, c'est le don de Dieu pour les arbres, pour les fleurs, les animaux, les hommes, les agriculteurs. Cette pluie, c'est comme un symbole très beau de l'amour de Dieu qui veut irriguer toute chose, qui veut nourrir la terre. Cette pluie qui féconde, cette pluie qui est source de vie, cette eau qui lave, qui renouvelle. Et tout en étant attentif à la présence de Jésus dans notre cœur, tout en respirant, tout en disant le nom de Jésus, eh bien nous rendons grâce aussi pour la pluie. Tout simplement en accueillant ce bruit, mais en l'accueillant comme une bénédiction, comme un don de Dieu, pour lequel eh bien, il est tout naturel de rendre grâce, tout simplement. Et essayons de prendre quelques instants de silence, où nous respirons doucement, nous sommes unis à Jésus dans notre cœur, nous l'aimons, nous disons son nom, et nos oreilles accueillent le bruit de la pluie, et nous rendons grâce en même temps par tout notre être, pour le don de Dieu qui féconde et fait vivre l'univers.

voyez, c'est la pluie qui nous fait prier. Il suffit d'écouter la pluie pour être en prière. Mais à partir du moment où cette pluie, eh bien, on la reçoit comme un cadeau du bon Dieu, il suffit d'écouter la pluie doucement. Il suffit de l'entendre, de l'accueillir. Et ça nous met en prière, ça nous aide à être heureux d'être en présence de Dieu, à goûter sa présence dans notre être, dans toute notre vie, dans le monde entier. Merci Seigneur pour ta présence en nous, pour notre cœur qui est rythmé par ton amour. Et merci pour la pluie, merci pour le monde, pour l'univers, pour l'existence, toutes les bonnes choses que tu nous donnes Seigneur, qui nous guérissent, qui nous apaisent, qui nous rapprochent de toi. Merci d'être ce que nous sommes. Merci toi d'être ce que tu es. Toi, tu es amour, tu es créateur. Nous sommes des créatures, des enfants. Et tout est bien, tout est bon.

Amen. Merci, Seigneur. Donc, vous voyez, ce n'est pas compliqué ce qu'on a fait. Hein. Et je dirais que la chose toute simple, c'est de nous mettre dans l'instant présent, d'habiter notre corps, d'être en contact avec le réel. Et donc, ça nous met dans l'instant présent. Et puis après ça, bien, il suffit d'être attentif à la présence de Dieu, celle qui nous habite, le Dieu créateur qui fait tomber la pluie. Bon, c'est un petit exemple, mais bon, ça pourrait s'enrichir à l'infini, vous voyez. Alors, donc ce que je veux simplement dire, c'est que le point de départ, c'était ça. Donc, ces prières répétitives peuvent parfois être une aide. Et alors, une autre prière répétitive, il y a des petits bouquins là-dessus très intéressants sur la prière de Jésus, par exemple, qui donnent des conseils aussi. Alors, ça peut aider. Il faut toujours l'utiliser avec douceur, avec souplesse. C'est pas une baguette magique. Il faut éviter une répétition qui sera un peu dure, un peu trop volontariste. Mais ça peut nous aider, donc, peu à peu, à ce rythme de la prière, à un apaisement intérieur et donc une ouverture, un recueillement et une ouverture donc à la présence de Dieu. Parce qu'on ne peut pas accueillir cette présence de Dieu tant qu'il n'y a pas cette disponibilité, cette mise dans l'instant présent. Bon. Alors, le chapelet. Le chapelet, c'est un peu le couteau suisse de la prière. Ça peut servir pour l'intercession, quand on a besoin de prier pour quelqu'un, un problème vraiment qui nous... fort, eh bien, le chapelet, c'est très, très facilement, ça peut être un petit peu l'arme du combat spirituel. Bon. C'est un peu la prière passe-partout. Quand on a... Puis c'est aussi un peu parfois la prière de ceux qui ne savent pas prier, de ceux qui n'arrivent plus à prier. Les malades, les personnes en souffrance, parfois on a beaucoup de mal à... Bon. Mais ce que je veux dire tout simplement, c'est que n'ayez pas de culpabilité, de scrupules à utiliser aussi le chapelet comme une prière qui fait entrer dans le recueillement contemplatif. Ça peut très bien marcher. Et je crois qu'il y a des tas de personnes qui, tout simplement à travers le chapelet, arrivent à entrer peu à peu dans un apaisement intérieur, un rythme, une présence à Dieu, par les mains de Marie, qui peut effectivement les conduire au recueillement. Et moi, je sais que personnellement, ça m'arrive assez souvent, vous voyez, quand je vais faire un temps d'adoration pour devant le Saint-Sacrement, et puis que je suis un peu tendu, un peu fatigué, que je n'arrive pas à me recueillir, mais parfois, il suffit que bon, j'essaie de mettre en présence de Dieu, comme je l'ai dit, bien sûr, mais parfois, ça ne suffit pas parce qu'on est un peu trop agité au niveau émotionnel, au niveau mental. Et ça m'arrive assez souvent, quand même, de prendre le chapelet. Et la plupart du temps, il suffit que je commence à dire un peu le chapelet pour que je sente qu'il y a comme un apaisement qui arrive. Vous voyez. Il y a le rythme, et puis surtout la Sainte Vierge qui va nous donner un petit coup de main, qui est toute présence à Dieu, toute douceur, toute paix. Elle nous communique un petit peu cela. Et donc, elle nous fait entrer dans un recueillement qui fait que eh bien, on arrive donc à rester en présence du Seigneur, alors un petit peu distrait à certains niveaux, sans des émotions fantastiques, mais on est comme entré dans cette présence et on arrive à durer dans la présence de Dieu. Hein, et puis, donc à partir de ce recueillement, après ça, il peut se passer beaucoup de choses. Hein. Dieu peut nous parler, peut nous faire comprendre des choses, etc. Là, je ne vais pas parler de toute la richesse de ce qui peut se passer après, parce que c'est infini, hein, ce que Dieu peut faire dans la prière une fois qu'on entre dans ce recueillement, cette certaine profondeur. Alors, ce n'est pas facile d'y entrer. Bon, alors, pour conclure tout ça, donc, que chacun fasse ce qui lui convient le mieux. Et puis, selon les périodes de la vie, c'est pas forcément les mêmes choses. À certaines époques de ma vie, je serai beaucoup aidé par la prière de Jésus. À d'autres moments, ce sera peut-être plus important de méditer la parole parce que je n'ai pas encore goûté à tout ce qu'elle pouvait me donner. Bon. Donc, on est très, très libre par rapport à ça. Alors, les conseils qui restent quand même constants que j'ai donnés, c'est le début, l'entrée dans l'instant présent, la mise en présence de Dieu, le recueillement, la fin, l'action de grâce, les résolutions. Bon, puis entre les deux, chacun choisit à ce qui lui convient. Donc ça peut être la méditation, comme je l'ai dit, et si quelqu'un, je dirais, hésite un petit peu parmi les différentes possibilités, moi, le premier conseil que je donnerais, c'est médite la parole de Dieu. Commence par ça, si tu n'as pas d'autres... mais sens-toi libre de faire autre chose. Si... Puis, de toute façon, ce que je dirais, ce qui est important, c'est que de toute façon, qu'il y ait dans notre vie des moments de méditation de la parole de Dieu, c'est indispensable. Un petit peu comme j'ai décrit. Et vous voyez, il ne s'agit pas tant de réfléchir sur la parole de Dieu,
que de se laisser un peu travailler par la parole. Et c'est extraordinaire, parce que si nous sommes fidèles à prendre comme ça des moments où on médite, où on rumine la parole, avec un vrai désir que Dieu nous parle. Oui. Et le secret, oui. Quel est le secret pour comprendre la Bible? Pour comprendre l'Écriture? Parce que c'est vrai qu'il n'est pas facile à comprendre. Mais le Christ ressuscité nous donne l'intelligence des Écritures. Et quel est le secret pour comprendre la Bible? Alors, pas tout de suite. Il y a des tas de passages de la Bible que je ne comprends pas moi-même. Mais je pense que je les comprendrai un jour. Mais le secret, il est tout simple. C'est un vrai désir de conversion. Oui. Un vrai désir que Dieu me parle. Et si quand je prie la parole, comme on l'a dit un petit peu maintenant, et que je prie la parole avec un vrai désir, que Dieu me parle et me rejoigne, et bien il se passera quelque chose. Tôt ou tard, certains versets vont vraiment me nourrir et me parler. Ils deviendront une force et un soutien très important pour moi. Donc je vous invite vraiment à... Donc ce serait ça mon conseil, vous voulez, comment meubler les 20 minutes que vous prenez de prière tous les jours, et bien... faites ce que j'ai dit et prenez peut-être comme méthode principale la méditation de la parole. Alors peut-être que la prière, le chapelet, les autres formes de prière, vous les prendrez plus dans des moments où vous ne pouvez pas méditer parce que ce n'est pas possible, en promenade. On peut toujours aussi méditer sur la nature. Je crois qu'un des moyens très très beaux de nous unir à Dieu et qu'on oublie trop aujourd'hui, c'est le contact avec la nature. La première parole de Dieu, c'est la création. Et le père Maine, qui est un père orthodoxe qui a été assassiné il y a quelques années, il disait la chose suivante, il disait, et c'est très, très scandaleux pour un orthodoxe de dire ça, vous savez combien les icônes c'est important pour les orthodoxes, et il disait, une feuille d'arbre vaut plus que 1000 icônes. Parce que l'icône c'est un homme qui l'a faite, ou inspiré par Dieu dans la prière, mais la feuille d'arbre c'est Dieu qui l'a faite. Et la création nous parle. On a vu tout à l'heure comment la pluie pouvait nous parler. Si des gouttes de pluie peuvent nous parler, combien plus à l'ensemble du monde créé qui est si riche, peut-être pour nous une parole d'encouragement et de réconfort. Et prier dans la nature, goûter, respirer la nature, nous réjouir de la beauté du monde, ça nous fait vraiment entrer assez facilement parfois en oraison, et c'est très bon d'y profiter, surtout pendant les temps de vacances. On n'a pas toujours cette possibilité malheureusement, mais quand on l'a, c'est très bon d'en profiter. De sortir de nos écrans d'ordinateurs ou de télévision pour contempler la beauté du monde que Dieu nous a donné comme maison, comme lieu pour y vivre, pour y demeurer.

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Frères et sœurs, notre Dieu, c'est le Dieu d'Abraham, d'Isaac et de Jacob, le Dieu de trois générations. C'est comme ça qu'il se nomme. L'Église n'est pas complète si les trois générations ne sont pas présentes. Ils ne sont pas accueillis chacune pour leur charisme et leur ministère respectif. Abraham, Isaac et Jacob. Amen. Ouvrons nos groupes de prière, ouvrons nos communautés à toutes les générations. Amen. C'est aussi ça l'unité. L'unité entre les générations. Puisque la parole nous dit que viendra un temps où, grâce au Messie, le cœur des pères et des fils, vous vous souvenez, ils vont se retourner les uns vers les autres. Je paraphrase un peu la parole de Dieu. Mais voilà, les générations vont se réconcilier. Amen. Alors, gloire à Dieu pour le Dieu d'Abraham, d'Isaac et de Jacob. Frères et sœurs, avant de commencer ce partage sur l'unité, j'aimerais reprendre la première image que on a projetée. Vous vous souvenez, cette image du lac qui est retenu avec cette parole qui dit « Vous avez reçu toute la richesse de sa grâce ». Et une des grâces essentielles, c'est la grâce de l'unité. Et j'aimerais commencer par une anecdote qui remonte à pas mal d'années. J'étais un peu plus jeune, c'était dans les années 90, et nous avions une association que certains d'entre vous connaissaient qui s'appelait la Tente de l'Unité. Et la Tente de l'Unité se déplaçait partout où des chrétiens de différentes églises et groupes de prière se rassemblaient pour l'inviter pour des missions d'évangélisation interconfessionnelles. Et notamment, une de ces missions d'évangélisation, je l'ai faite avec Guino, et je me souviens d'une après-midi où on chantait, et puis après on donnait des témoignages, et puis il y avait ceux qui ne chantaient pas et ceux qui ne prêchaient pas, ou qui ne donnaient pas leur témoignage, étaient répartis là, autour de nous, et ils s'approchaient des gens qui voulaient discuter, à qui ils pouvaient parler, pour dire qui on était et partager l'évangile. Et à la fin du temps de témoignage et à la fin du temps de chant, on a vu un couple s'approcher presque en larmes. Et ils ont dit qu'une seule parole. Enfin, vous êtes ensemble. Enfin, vous êtes ensemble. Et c'est ça qui les avait convaincus. Amen, frères et sœurs. Alors, pourquoi c'est important? Parce que l'unité, frères et sœurs, je patte si ça fonctionne à la diapositive suivante. Si ça fonctionne pas, c'est pas grave. L'unité, c'est parfois un peu problématique. L'unité, frères et sœurs, c'est d'abord l'exaucement de la prière sacerdotale du Messie. L'unité, c'est l'exaucement de la prière la plus importante, la plus, je dirais, sensible, peut-être la plus dramatique que Jésus ait faite, parce qu'il l'a faite juste avant sa passion. Il nous la laisse comme un testament spirituel, cette prière de Jésus. Et vous la connaissez, de Jean 15 à Jean 17. Et Jésus, voilà ce qu'il a dit, essentiellement, « Père, qu'il soit un, comme nous sommes un ». C'est Jean 17, verset 22. Vous connaissez tout cela. Mais il a dit surtout, afin que le monde croie que tu m'as envoyé. Frères et sœurs, l'unité des disciples de Jésus-Christ n'est pas une option. Je répète, vous notez, ce n'est pas une option. Notre désunion est le pire contre-témoignage à l'évangile dans ce monde. Parce qu'elle montre aux malins et au monde que la prière de Jésus n'a pas été exaucée. Alors que Jésus dit, je sais que tu m'exauces toujours. Notre désunion, écoutez bien, je vais prendre un mot, je mets beaucoup de guillemets pour choquer personne, est un sacrement de division. Vous entendez? Alors que nous avons le ministère de réconciliation. Et le malin est le diviseur. Quand nous ne sommes pas unis, ce n'est pas Jésus que nous servons. C'est nous-mêmes, notre orgueil ou le malin. L'unité n'est pas une option. Et c'est pour ça que cette prière, j'ai dit qu'elle est dramatique. Parce que Jésus sait ce qu'il risque d'arriver. Parce qu'il connaît le cœur de l'homme. Il sait de quoi nous sommes faits. Il sait qu'il y aura un combat pour que tous ceux qui suivront Jésus-Christ restent unis. Et ce sera sans doute le plus grand combat jusqu'à la fin des temps. L'unité n'est pas une option. Alors, j'aimerais vous rappeler une chose.
Avant de travailler le texte, j'ai envie de travailler le texte de Jésus et d'amener, comme si on faisait un retour en arrière, au fondement de l'Église de Jésus-Christ, qui a commencé à Jérusalem. Vous êtes bien d'accord avec ça? Si vous étiez ancien dans le renouveau, moi j'ai eu la grâce de connaître le renouveau charismatique en 1973. J'étais plus jeune que Nathan encore. Mon père était protestant, je suis dans une famille protestante, et mon père était conseiller presbytéral dans une paroisse réformée, celle où j'ai grandi, celle où j'ai été nourri. Et cette paroisse a invité Thomas Roberts en 73 à venir donner une semaine d'enseignement. Et évidemment, quand Thomas Roberts arrive, il se passe des choses. Parce que, vous voyez, vous avez tous connu beaucoup Carlos Payan. Thomas Roberts, c'était la génération d'avant Carlos Payan, avec le même ministère d'unité. Et Thomas Roberts, il prêchait bien sûr le baptême du Saint-Esprit. Et mon père l'a reçu. Quand il est rentré le soir à la maison, nous, on était déjà couchés, le lendemain matin, on s'est dit, tiens, papa, il s'est passé quelque chose. Il débordait de joie. Et tout a été renouvelé dans sa vie de prière, dans sa vie personnelle. C'était déjà un chrétien, mais tout a été renouvelé. Et dans la semaine qui a suivi, le Seigneur l'a mené dans un groupe de prière catholique, guidé par l'Esprit Saint, qui venait de s'ouvrir. C'était le premier groupe de prière catholique charismatique de la ville de Lille, qui s'appelait la Pierre Vivante. Il se réunissait au couvent des Carmes. Et mon père est resté co-berger de ce groupe pendant 15 ans. Frères et sœurs, c'était ça l'ADN du renouveau charismatique en France. L'ADN, c'est un ADN d'unité. Un ADN d'unité. Parce que la grâce du Saint-Esprit, l'Esprit Saint est un esprit d'unité. Et moi, j'allais dans ces réunions de prière-là. Et la première fois où j'ai prié en langue, c'était dans ce groupe de prière catholique, après avoir reçu l'imposition des mains pour le baptême du Saint-Esprit dans ma paroisse protestante. Mais c'était que ça au début du renouveau. Que s'est-il passé? Parce qu'il y a un temps où ça s'est un peu affadi, où le renouveau s'est reconfessionnalisé, du côté catholique et du côté évangélique aussi. Et là, on est en train de se retrouver et de se dire, mais Seigneur, où est l'ADN que tu nous as donné au départ? Vous suivez, frères et sœurs? Cet ADN, il y avait quatre piliers. Cet ADN, c'était l'unité visible de tous les disciples du Christ. L'autre ADN, c'était ensemble annoncer l'évangile de Jésus-Christ. Ensemble. Troisième ADN, prier pour que nous désirions, nous soyons renouvelés dans l'espérance du retour en gloire de Jésus-Christ, que le Maranatha, que l'Esprit prie avec l'épouse, soit authentique dans nos cœurs. Et enfin, prier pour que le peuple juif soit illuminé et accomplisse sa vocation d'être la racine qui nous porte. Frères et sœurs, c'était l'ADN du renouveau au départ. Et j'aimerais qu'on puisse reprendre cet ADN-là, parce qu'en particulier, c'est en France qu'il avait été donné aussi intensément. J'ai animé pendant plus de 30 ans la Convention charismatique de Gagnères, qui était totalement interconfessionnelle, qui avait été lancée notamment par Thomas Roberts et d'autres. Et tous les orateurs qu'on invitait venant d'ailleurs que la France nous disaient « Vous avez quelque chose d'unique qu'on ne trouve pas ailleurs. Vous êtes totalement interconfessionnel. » Cette grâce, elle est en particulier donnée à la France. Il ne faut pas qu'on la perde. Et regardez aujourd'hui, je vous prends un témoin. C'est un protestant qui vous prêche dans un sanctuaire marial. Amen ! Alors, frères et sœurs, il nous faut avancer en eau profonde et dire, Seigneur, cet ADN que tu as donné, nous voulons qu'il s'exprime en nous. Nous voulons être cette épouse que tu prépares. Et je le redirai comme un leitmotiv, j'ai été professeur, je sais que la pédagogie s'est enfoncé le clou. Jésus est monogame, il a qu'une seule épouse, il n'est pas polygame. Et les demeures qu'il prépare pour nous, c'est pas des demeures pour plusieurs épouses. Il n'a qu'une seule épouse. Il faudrait peut-être qu'on apprenne à être cette épouse avant de se retrouver avec lui là-haut. Amen, frères et sœurs. Et c'est l'œuvre de l'Esprit Saint que de préparer l'épouse. Alors, frères et sœurs, revenons au texte, si vous le voulez bien. La prière de Jésus avant sa passion, s'il n'y a pas de diapositive, ça ne vous gêne pas, ce n'est pas grave. Je donnerai les références si vous voulez, mais c'est des textes assez connus. Donc, Jean 17. Ma question est, pour qui Jésus prie-t-il? Pour qui Jésus prie-t-il? Je vais vous relire le texte, si vous le voulez bien.
Jésus dit à partir de Jean 17, verset 11, « Je ne suis plus dans le monde et ils sont dans le monde. » C'est qui ce « ils » Ce n'est pas vous encore, hein. C'est les disciples. Je vous rappelle qu'il n'y avait aucun protestant, aucun catholique, aucun évangélique, aucun pentecôtiste, ils étaient tous juifs. Jésus a dit « Je suis d'abord venu pour les brebis perdues d'Israël. » Il a dit « Le salut vient des juifs, c'est un présent. » Ce n'est pas un passé. Je continue. Jésus prie. Ils sont dans le monde et moi je vais à toi. Jésus sait que en mourant sur la croix, il va être appelé auprès du Père dans sa glorieuse ascension. Il a accepté de passer par la croix. Vous vous souvenez qu'il l'a accepté. Et à quel prix? Et voilà ce qu'il continue à dire. Père Saint, garde en ton nom tous ceux que tu m'as donnés afin qu'ils soient un comme nous. Alors là, on pourrait s'arrêter. Ça suffit. Être un comme le Père et le Fils sont un. L'unité dont nous ne témoignons pas, c'est un contre-témoignage à la Trinité. Vous entendez? C'est pas étonnant s'il y a eu autant d'hérésies, on a entendu parler. C'est pas étonnant s'il y a eu aussi autant de déviances qui ont affirmé l'unicité de Dieu sans son unité. Avons-nous été témoins de cette Trinité? Par la manière dont nous vivions entre nous, au cours des temps. Je continue. Lorsque j'étais avec eux dans le monde, je les gardais en ton nom. J'ai gardé tout ce que tu m'as donné, et aucun d'eux ne s'est perdu, sinon le fils de perdition. Vous voyez de qui il parle? De Judas. Afin que l'écriture fût accomplie. Autrement dit, on voit bien que Jésus, dans le contexte, il ne prie que pour ses disciples. Pas pour nous directement. Ok? Il prie quoi? Il prie pour la racine qui portera tout. Je continue. Ce n'est pas pour eux seulement que je prie, c'est au verset 20, mais encore pour ceux qui croiront en moi par leur parole. Qui est le premier disciple qui a prêché? Pierre. Je vous ai déjà dit que Pierre, il n'est pas catholique, hein, ni protestant, ni évangélique. Quels sont ceux qui ont prié après? Vous lisez les actes. Étienne. Bon, Étienne, je ne dis pas ça pour moi, mais Étienne, c'était un juif qui parlait grec, vous voyez? Paul, tous des juifs. Je continue. Ce n'est pas pour eux seulement que je prie, mais encore pour ceux qui croiront en moi par leur parole, afin que tous soient un, comme toi, Père, tu es en moi, et comme je suis en toi. Ça insiste. Cette unité qui fait que le Père et moi, nous sommes un. Afin qu'eux aussi soient un en nous, pour que le monde croie que tu m'as envoyé. Autrement dit, Jésus anticipe déjà, Seigneur, je te prie, je sais qu'il y aura un combat pour que tous ceux qui m'ont connu, qui vont prêcher l'évangile, et tous ceux qui vont être touchés par la parole et venir à moi par leur prédication, que ceux, les premiers disciples et ceux qui viendront ensuite, restent. Et j'insiste sur le fait que cette prière, quand vous la lisez, je trouve qu'elle a un côté dramatique. Je ne sais pas si vous voyez ce que je veux dire. Elle a un côté solennel. Je leur ai donné la gloire que tu m'as donnée afin qu'ils soient un comme nous sommes un, moi en eux et toi en moi. Afin qu'ils soient parfaitement un. Mais ça insiste à chaque phrase. Et que le monde connaisse que tu m'as envoyé et que tu les as aimés comme tu m'as aimé. Pour qui Jésus prie-t-il? Jésus sait que le combat qui va être le plus difficile, c'est que des juifs et des non-juifs soient ensemble autour du Messie. Et c'est encore un combat aujourd'hui. Et ce qui nous permet de comprendre cela, c'est que cette prière de Jésus, est-ce que vous croyez que Jésus, ses prières sont toujours exaucées? Moi, je le crois et je le confesse face aux puissances. Les prières de Jésus sont toujours exaucées. Jésus a dit, Père, je sais que tu m'exauces toujours. Autrement dit, je saisis dans la foi cette prière de Jésus et je dis, Seigneur, utilise-moi pour qu'elle soit parfaitement accomplie. Alors, voilà ce qui va se passer quand vous lisez l'histoire. Tous les récits sont dans les actes des apôtres, vous êtes d'accord? Les actes des apôtres sont extraordinaires. Pourquoi? Ce sont les actes des apôtres. On sont sur les actes des 12 apôtres. Bien sûr qu'il va y en avoir d'autres, vous êtes d'accord? Mais d'abord, ce sont leurs actes à eux. Et qu'est-ce qui nous est dit? On va voir que dans ces actes des apôtres, on va voir que l'exaucement de la prière de Jésus commence dès la première génération. Et qu'il est au fondement de l'Église de Jésus-Christ. Alors, quand voit-on cet exaucement?
Eh bien, vous savez que lorsque Pierre prêche, je vais résumer, vous connaissez tous ces récits, acte 2, acte 4, lorsque Pierre prêche à la Pentecôte, ils étaient 120, vous êtes d'accord? Et là, c'est clair qu'il n'y avait que des Juifs. Que des Juifs. Je vous redonne un scoop aussi, Marie, son nom c'est Myriam, elle est juive. C'est la Vierge d'Israël. Et donc, ils étaient tous là, attendant la promesse que Jésus avait donnée, mais qui faisait aussi référence à Joël. Je répandrai mon esprit sur toute chair. Vous savez, Marie, elle connaissait sa Bible. Hein, vous êtes d'accord? Pierre et Paul, sans doute aussi. Et donc, ils attendaient conformément à la promesse qui allait venir. Et l'Esprit Saint est répondu, vous le savez, et Pierre commence à prêcher. Il prêche à Jérusalem pendant une fête qu'il a faite de Shavuot, où il y avait plein de Juifs qui étaient rassemblés de la diaspora, donc des Juifs qui parlaient aussi grec. Et on dit qu'il y a plusieurs milliers de conversions. Et qu'est-ce qu'il choisit comme texte pour prêcher ? Joël, en ce temps-là, je répandrai mon esprit sur toute chair. Cette prophétie s'exauce à la Pentecôte. Vos fils et vos filles auront des songes, etc. Et naissent alors la première communauté de Juifs croyants en Jésus, Messie d'Israël, Sauveur du monde. Vous y êtes ? Et où est-ce qu'ils se réunissent ? Dans les maisons, groupe de maisons, groupe de prière. Et à quoi ils étaient assidus ? Alors, à la prière. C'est une prière, à votre avis, de quel genre ? Yeshua ! Je pense qu'il y avait, c'était peut-être pas encore ce chant-là, mais il devait y avoir de la joie. On est d'accord ? Même s'il n'y avait pas encore d'Africains parmi eux, il y avait déjà de la joie. Ils étaient ensuite assidus à l'enseignement des apôtres, bien sûr, qui transmettaient ce qu'ils avaient reçu. La parole. Ensuite, la fraction du pain. Ben, c'est l'Eucharistie, vous êtes d'accord, la Sainte Cène. Et ensuite, à la communion fraternelle et au temple. Ils allaient au temple, qui n'était pas encore détruit, trois fois par jour, prière liturgique juive, prière des psaumes. Frères et sœurs, ça va ? Et qu'est-ce qui se passe ? On dit que ça grandissait. Et chaque jour, l'Esprit Saint ajoutait à l'Église ceux qui étaient sauvés. Wouh ! Ça, c'est le boulot du Saint-Esprit. À nous de nous laisser saisir par lui et de témoigner dans l'unité. Et je continue, si vous me suivez toujours. Qu'est-ce qui va se passer ? Eh bien, comme dans beaucoup de réveils, ça va aussi réveiller la persécution. Ne soyez pas étonnés, Jésus l'a dit, hein. Si vous ont persécuté, ils m'ont persécuté, ils vous persécuteront aussi. Et je vais très vite, vous savez ce qui va se passer, c'est qu'après les persécutions par, et d'ailleurs Saul de Tarse était là, assistant à la lapidation d'Étienne, il va y avoir une dispersion en Samarie, et là, les Samaritains vont être touchés. Les Samaritains, on pourrait dire, j'espère que je ne choque personne, entre Juifs et Samaritains, c'était comme entre catholiques et protestants, vous voyez, c'était... Il y avait une espèce de tradition qui se faisait qu'on s'excluait les uns les autres. Les Samaritains adoraient sur le mont Garizim, les Juifs sur Jérusalem, mais tous les deux, en fin de compte, avaient comme base quand même des textes de Moïse. On est bien d'accord ? Donc de Jérusalem en Samarie, et de Samarie jusqu'où après ? Jusqu'aux extrémités de la terre. Parce que la vocation d'Israël, c'est d'être la lumière des nations. La vocation d'Israël, c'est d'être la lumière des nations, et ça l'est toujours. Les dons et les appels de Dieu sont irrévocables. Alors je continue, frères et sœurs. Arrive alors ce qui se passe. Et puis, on arrive à acte 10. Jusque-là, pour Pierre, tout va bien. Jésus avait dit qu'il allait nous envoyer pour enseigner, pour évangéliser. L'Église grandit, la communauté de Jésus-Christ grandit, ce qu'on appelle les disciples de la voie grandissent. Et puis, en acte 10, Pierre se retrouve chez un corroyeur. Vous connaissez ce texte ? Pour moi, c'est un des textes les plus fondamentaux de la fondation de l'Église. Acte 10, acte 11. Acte 10, Pierre est chez un corroyeur, il monte sur le toit pour prier. Vous vous souvenez de ce texte-là ? Pourquoi il monte sur le toit pour prier ? Parce que Pierre est un juif pieux pratiquant. Il pratique tous les commandements, comme l'apôtre Paul. Il mange kasher. Il y a les tzitzit. Et c'est impossible pour un juif de prier et d'être en contact dans un lieu où il y a des cadavres d'animaux. Or, un corroyeur, qu'est-ce qu'il fait ? Il prend le cuir des animaux morts. Donc, il ne peut pas prier dans la maison, il va sur le toit. Si Pierre avait déjà eu
l'exemple de Jésus allant chez les païens, il n'y aurait pas eu de problème. C'est donc que Pierre n'avait jamais vu Jésus aller chez un païen. Autrement, on n'aurait pas eu le récit d'Actes 10. Vous me suivez ? Je suis d'abord venu pour les brebis perdues d'Israël. Et donc, qu'est-ce qui se passe ? Il prie, et là, il est en extase, il a une vision. Et vous connaissez cette vision par trois fois, qu'est-ce qu'il va leur descendre ? Un drap avec plein d'animaux impurs. Tous ceux que le code de sainteté, parce que la loi juive, c'est ce qu'on appelle le code de sainteté, interdit de manger pour rester un peuple consacré à l'Éternel qui ne se mélange pas aux traditions païennes. Tue et mange. Pierre dit, c'est pas possible. Seigneur, je traduis à ma manière, tu ne peux pas me demander ça. Tu ne peux pas me demander ça. Pourquoi ? On m'a appris à t'aimer en ne mangeant pas ces animaux. Et je t'aime de tout mon cœur. Comment je pourrais trahir l'Éternel que j'aime de tout mon cœur et son Messie en mangeant ce que la loi de Moïse m'interdit ? Puisque c'est comme ça qu'on m'a appris à t'aimer de tout mon cœur, de toute mon âme et de toute ma pensée. Et Pierre ne peut pas. Et alors, la vision s'arrête. À chaque fois, il dit non, je peux pas. Et on dit dans le texte, il reste un peu perplexe. Ça veut dire, c'est vraiment le Seigneur qui m'a parlé ou quoi ? Vous voyez, c'est... Et juste à ce moment-là, qu'est-ce qui arrive ? Arrivent les serviteurs de Corneille, un païen. Ces païens étaient des craignants Dieu. C'était sans doute des Romains qui déjà avaient été sensibilisés au fait que le Dieu d'Israël devait être le seul vrai Dieu, mais qui n'étaient pas circoncis, qui n'avaient donc pas, s'étaient pas convertis au judaïsme, vous suivez ? Mais qui étaient interpellés et qui cherchaient la vérité. Et Dieu, finalement, va envoyer Pierre chez ce païen, Corneille. Et là, qu'est-ce qui va se passer ? Pierre arrive chez Corneille, et c'est là qu'il va comprendre pourquoi Dieu l'avait averti par vision. Parce que Pierre étant juif, Corneille étant païen, Pierre ne pouvait pas rentrer chez Corneille. C'était interdit par la loi. Et donc, qu'est-ce qui se passe ? Pierre parlait encore quand le Saint-Esprit descendit sur tous ceux qui écoutaient la parole. Et tous ceux qui écoutaient la parole, c'était tous des non-juifs. Tous les croyants circoncis qui étaient venus avec Pierre furent stupéfaits de ce que le don du Saint-Esprit était déversé même sur les non-juifs. En effet, ils entendaient parler en langue et célébrer le grandeur de Dieu. C'est donc le charisme du don des langues et du chant en langue et du parler.

Bon, il se présente, c'était un prêtre qui était là, qui dirigeait le groupe. Il se présente, il dit, voilà, Gaston Van Hout, conseiller presbytéral de l'Église réformée de France. Et le prêtre, comment? Chez vous aussi? Rassemblé par l'Esprit. Ça faisait 4 siècles qu'on était séparés. 4 siècles qu'on ne pouvait pas rentrer les uns chez les autres. Mon père me disait que dans les années 60, c'était interdit pour un catholique de rentrer dans un temple protestant. Et vous n'auriez jamais vu un évangélique rentrer chez les papistes, là où il y avait des statues de Marie et des saints. Est-ce que c'est des idolâtres? Vous voyez ce que je suis en train de vous dire? On est encore là dans les années 60. Hein, et parfois, on en est encore un peu là, dans certaines de nos églises. L'Esprit Saint a été donné sur toutes les églises. Comme l'a dit Jean-Baptiste ce matin, ça a commencé par les pentecôtistes et c'est arrivé jusqu'à l'Église catholique, ça a mis qu'un siècle. Un siècle pour récupérer 4 siècles de division mortifère. Il y a eu des morts, frères et sœurs. Et en France, on sait ce que ça veut dire. Dans cette région ici, ça n'a pas été facile. Dans les Cévennes un peu plus loin, ça a été tragique. Et dans le nord d'où je viens, c'était les Espagnols qui étaient là. Croyez-moi, les protestants, ils ont souffert. Les catholiques aussi, parce qu'il y en a qui se sont vengés. Une petite anecdote. Vous connaissez le président des États-Unis, Roosevelt. Roosevelt, c'est un nom flamand, hein. Son vrai nom, c'est Franklin Delano Roosevelt. Lanois, c'est une ville à côté de chez moi. C'est un descendant des Huguenots qui ont dû fuir par la Hollande pour arriver aux États-Unis. Alors, frères et sœurs, pourquoi je vous dis tout ça? Parce que ce qui se vit là, en fin de compte, c'est l'exaucement de la prière de Jésus. Enfin, des juifs et des non-juifs, mais ça paraissait incroyable, c'était impossible. La séparation était totale. Dans le temple de Jérusalem, il y avait un parvis des gentils. C'est-à-dire qu'en fin de compte, dans ce parvis, des gentils qui voulaient s'approcher du Dieu d'Israël pouvaient rentrer, mais pas aller plus loin. Après, il y avait le parvis des juifs, hommes et femmes, et après, il y avait le lieu saint et le lieu très saint. Et il y avait un mur de séparation réel. Et sur ce mur, il était noté « Quiconque franchit ce mur sera puni de mort ». Autrement dit, un païen ne pouvait pas franchir ce mur, il allait être lapidé. C'était impossible, la séparation était stricte. Pourquoi? Parce que le temps n'était pas encore arrivé. Et frères et sœurs, Pierre alors, Pierre, qu'est-ce qui se passe? On le rappelle à l'ordre à Jérusalem. Et oh Pierre, là, qu'est-ce qui se passe là-bas? C'est quoi ces trucs-là? C'est quoi des non-juifs qui sont baptisés dans l'Esprit et que tu baptises au nom de Jésus? Oui. Et Pierre explique en détail ce qui s'est passé. Alors le texte nous dit, c'est magnifique, tous se réjouirent de ce que le Seigneur avait fait. Mon frère, ma sœur, tu t'es réjoui quand tu as rencontré des frères et des sœurs d'autres églises que la tienne, baptisés du Saint-Esprit. Moi, oui, je me réjouis encore d'être avec vous ici. Amen. Amen. Si on vit cela, on est toujours dans les ossements de la prière de Jésus. Alléluia. Je continue. Que c'est pas fini. Alors, qu'est-ce qui se passe? Eh bien, ce qui se passe, c'est que finalement, on s'aperçoit que, après Jérusalem et la Samarie, ça va commencer à gagner les nations. Et je pense que les disciples de Jésus juifs, connaissant la parole de Dieu, se rendaient compte, mais on est en train de réaliser la vocation d'Israël, qui est d'être la lumière des nations. On est en plein dedans. Amen. Et on continue un peu plus loin. On est toujours dans l'exaucement de la prière du Messie avec Pierre. Et dans Actes 11, c'est extraordinaire, parce que la persécution, elle continuait quand même. La persécution, elle continuait. Et du coup, certains qui avaient été persécutés étaient partis plus loin que la Samarie, plus loin que là où habitait Corneille, et ils étaient arrivés, devinez où? En Phénicie, dans l'île de Chypre, et à Antioche, en Syrie. Donc là, on est hors du territoire d'Israël. Et qu'est-ce qui va se passer? Les disciples qui avaient dû fuir la persécution commencent alors à évangéliser, et c'est des Grecs qui se convertissent. Et qu'est-ce qui se passe tout de suite? Ils s'en réjouissent, ça arrive aux oreilles de Jérusalem, l'église de Jérusalem, qui est l'église mère de l'époque, et ils envoient Barnabas, qui veut dire l'homme qui encourage, ils envoient Barnabas là-bas pour voir ce qui se passe, il reste, il voit ce qui se passe, et devinez ce que fait Barnabas? Il va chercher Paul, qui est à Tarse. Paul, on savait que c'était le persécuteur qui s'était converti sur la route de Damas, mais depuis, on n'avait plus entendu parler de lui. Il s'était retiré. Parce que Paul, il fallait que tout se remette en place dans

sa tête. C'était un sacré bouleversement pour lui. Comme ça devait être un sacré bouleversement pour des prêtres catholiques de voir des protestants baptisés du Saint-Esprit et l'inverse aussi. Comme ça a été un sacré bouleversement quand mon cher Guy Le Pout m'a dit « Étienne, ça fait 4 siècles que vous ne communiez pas à notre table catholique, pourtant je vois que vous êtes béni. » Et je lui répondis « Oui, parce qu'il n'y a qu'une seule table en Jésus-Christ. » C'est pas nos théologies qui vont continuer de nous séparer quand même. Il n'y a qu'une seule table, même si pour l'instant, on a du mal à la vivre ensemble. Une seule foi, un seul Seigneur, un seul baptême. Amen, frères et sœurs. Et je continue. Alors, qu'est-ce qui se passe? Ils vont chercher Paul, et Paul, il va commencer à enseigner. Et c'est là qu'il va devenir l'apôtre Paul, et qu'il va comprendre que sa vocation, c'est d'être l'apôtre des païens et des nations en tant que juif, accomplissant la vocation d'Israël par le sacrifice du Messie qui a ouvert les portes. Et Paul, alors, va commencer à enseigner et on va dire « Ce fut à Antioche que pour la première fois les disciples furent appelés chrétiens. » Donc, frères et sœurs, c'est quoi une église chrétienne? C'est une église, une communauté où des juifs et des non-juifs sont ensemble. S'il n'y a pas de juifs, l'église n'est pas complète. S'il n'y a pas de non-juifs, l'église n'est pas complète. Où est-ce qu'on en est, frères et sœurs? Est-ce que c'est simple ce que je dis dans le contexte actuel? Pas du tout. Quel drame! Moi, je confesse que la prière de Jésus est déjà exaucée. Je veux rentrer dans le chemin de l'exaucement, faisant en sorte qu'il n'y ait plus aucun obstacle en moi à son exaucement. Amen. Je refuse d'utiliser les lunettes de l'humanisme chrétien, de l'humanisme païen, de la géopolitique actuelle. Pour comprendre ce qui se passe aujourd'hui, je veux prendre les lunettes du Saint-Esprit. Ce qui est spirituel ne se discerne que spirituellement. Et la prière de Jésus, elle est spirituelle. Amen. Alors, frères et sœurs, sans le Saint-Esprit, nous ne pouvons rien faire. Et donc, vous voyez que là, on est dans l'exaucement de la prière de Jésus, incarné, concret. Et qu'est-ce que ça va être quoi le combat de l'apôtre Paul toute sa vie? Ça va être en sorte qu'il n'y ait pas d'obstacle entre ce que juifs et non-juifs soient ensemble autour du Messie. Vous vous souvenez qu'il va aller avec Pierre à Jérusalem, c'est le premier concile à Jérusalem, et c'est Jacques, celui qu'on appelle le frère de Jésus, et là-dessus, vous inquiétez pas, je vais pas discuter ce que veut dire le mot frère, peu importe, c'est pas ça l'essentiel. Jacques était là, et il apprend ce qui se passe, et il va trancher. La question c'était, mais est-ce que tous les non-juifs qui commencent à affluer en masse, en se convertissant, en étant baptisés dans l'Esprit, doivent passer par le judaïsme en se convertissant pour être fidèle à Dieu. Et Jacques discerne avec Pierre et Paul que non, ce sont les temps messianiques de l'accomplissement de la prière de Jésus, de l'accomplissement de la vocation d'Israël. Les non-juifs n'ont pas à être juifs pour croire en Jésus, mais juifs et non-juifs doivent être ensemble et ne pas se choquer les uns les autres. Donc on demande aux non-juifs de s'abstenir des viandes sacrifiées aux idoles, ce qui était courant à l'époque pour tous les païens, il y avait des temples païens partout, de l'impureté sexuelle, d'accord, de toute forme d'idolâtrie, de pas manger d'animaux tués dans leur sang. J'en ai parlé une fois avec un rabbin, il m'a dit, mais ça, tiens, ce sont les règles noachiques que nous appliquons pour les païens depuis la sortie de l'arche de Noé, depuis la fin du déluge. Donc pour les juifs, ce sont des règles qui sont pour les païens et qui leur permettent de sortir de l'idolâtrie. Retenez ce que je viens de vous dire, je vous lirai un texte tout à l'heure. Et donc, on fait ça autrement dit, pour la première fois est décrété que pour devenir un croyant en Jésus le Messie et en croyant au Dieu d'Israël, il ne faut plus forcément être juif circoncis. Je ne sais pas si vous voyez la portée de l'événement. Colossal. Eh bien, c'est le premier concile de l'Église. C'est le concile de Jérusalem. Et frères et sœurs, alors l'apôtre Paul, qui a vécu tout cela, il va être le docteur que l'Église nous a donné pour interpréter et comprendre ce que Jésus a vraiment accompli à la croix. C'est pas Pierre qui va interpréter, c'est Paul. Parce que Pierre, c'est un évangéliste incroyable, vous êtes d'accord? C'est un bouillant pour Jésus, on voit bien ce qu'il a fait, et puis ça a été un apôtre extraordinaire, rien n'est... Mais Paul, ça a été vraiment l'intellectuel dont l'entonnoir a été renversé. Merci Jean-Baptiste.
Vous y êtes? Et voilà ce que Paul dit, et je vous invite à reméditer l'épître aux Éphésiens, qui était le texte de la prière des Lodes de ce matin. On y va? Écoutez bien, voilà ce que dit Paul aux Éphésiens. Il s'adresse, vous savez, vous voyez où est Éphèse? Éphèse, c'est pas en Israël, vous êtes bien d'accord, c'est où Éphèse? En Turquie. Donc il s'adresse à une communauté où il y a une énorme majorité de non-juifs, parce qu'à partir de, on va dire, d'un certain moment, les non-juifs vont devenir majoritaires dans les communautés. Et il s'adresse à eux. Il y a encore des juifs, sans doute, dans les communautés, mais ça commence un peu à basculer, vu le nombre de païens qui deviennent adeptes de la voie et se convertissent à Jésus-Christ. Et alors voilà ce qu'il dit à ces païens. C'est pourquoi, souvenez-vous qu'autrefois, il y a peut-être quelques années, vous étiez identifiés comme non-juifs dans votre corps, appelé incirconcis par ce qu'il était. Souvenez-vous qu'en ce moment-là, vous étiez sans Messie, exclu du droit de cité en Israël. Frères et sœurs, le droit de cité, comment il est écrit? On est dans un contexte grec. C-I-T-E, accent aigu. Ceux qui ont fait de l'histoire, c'était quoi le droit de cité pour un grec? Si tu avais le droit de cité, tu n'étais plus un barbare ni un métèque. Tu étais un citoyen qui avait des droits et qui pouvait voter. Et tu avais ta place dans la cité. Si tu n'avais pas le droit de cité, tu étais un métèque. Tu valais rien. Et donc, il dit à des Grecs, vous n'aviez pas le droit de cité, vous ne pouviez pas être membre du peuple de Dieu. Étranger aux alliances de la promesse. Sans espérance et sans Dieu dans le monde. Autrement dit, toutes vos idoles, c'est de la vanité. Vous n'y aviez rien. Mais maintenant, en Jésus-Christ, vous qui autrefois étiez loin, vous êtes devenus proches par le sang du Messie. Notre unité a coûté ce prix-là. Et Paul l'a compris. En effet, Jésus, lui, il est notre paix. Lui qui, des deux, n'en a fait qu'un. De qui il parle? Des juifs et des non-juifs. Des deux, il n'en a fait qu'un. Frères et sœurs, on est au fondement de l'Église de Jésus-Christ. Je continue. Et qui a renversé le mur qui les séparait. De quel mur il parle? C'était concret. C'était le mur qu'il y avait dans le temple de Jérusalem. Vous vous souvenez que le voile du temple s'est déchiré. Et le mur a été renversé. Désormais, juifs et païens ont libre accès auprès du Père, comme le dit l'Épître aux Hébreux. Parce que le Messie, souverain sacrificateur, s'est sacrifié pour que nous puissions avoir libre accès par son sacrifice de pardon total au trône de grâce. Si vous ne connaissez pas, si nous ne connaissons pas la tradition juive, la tradition sacerdotale juive, nous ne comprenons pas ce que Jésus a fait. Il nous faut relire l'Épître aux Hébreux. Vous savez ce qu'il y a derrière l'Épître aux Hébreux? C'est la fête du Yom Kippour, c'est la fête du grand pardon. Je continue. Il a voulu les réconcilier l'un et l'autre avec Dieu en les réunissant dans un seul corps au moyen de la croix, en détruisant par elle la haine. Autrement dit, Paul dit, le corps du Christ, c'est juif et non-juif ensemble. Point barre. Et je continue. Ainsi donc, vous n'êtes plus des étrangers ni des résidents temporaires. Vous êtes au contraire concitoyens des saints. Maintenant, vous avez le droit de citer. Membre de la famille de Dieu. Vous avez été édifiés sur le fondement des apôtres et des prophètes. De quels prophètes il parle? Pas les prophètes des groupes de prière. Les prophètes qui révèlent le Messie, les prophètes d'Israël. Ézéchiel, Ésaïe, Zacharie, Jérémie, Amos, Osée, Joël. Et vous avez été édifié sur le fondement des apôtres et des prophètes, sur Jésus-Christ, le Messie, lui-même étant la pierre angulaire. La pierre qu'ont rejetée les bâtisseurs est devenue la pierre d'angle. Ça, c'est Paul. Et je continue. C'est en lui que vous aussi, vous êtes édifiés avec eux, donc avec les juifs, pour former une habitation de Dieu en esprit. Vous êtes donc le temple du Saint-Esprit. Wow. Et je termine. Paul, toujours dans l'Épître aux Éphésiens, plus loin dit, écoutez, moi, Paul, je suis le prisonnier de Jésus-Christ pour vous, les non-juifs. C'est par révélation qu'il m'a fait connaître ce mystère tel que je vous l'ai expliqué en quelques mots. En le lisant, vous pouvez vous rendre compte de la compréhension que j'ai du mystère du Christ.
Autrement dit, il n'est pas en train de se vendre par vantardise en disant « Mais ce mystère, il m'a été révélé, j'ai aucun mérite, mais je vous le partage tel qu'il m'a été révélé. » Ce mystère, c'est que les non-juifs sont co-héritiers des juifs, qu'ils forment un corps avec eux et participent à la même promesse en Jésus-Christ par l'Évangile. Autrement dit, frères et sœurs, nous sommes co-héritiers de toutes les promesses que Dieu a faites à Israël et qui se sont accomplies par le sacrifice du Messie pour nous. Nous ne les avons pas remplacés, nous ne sommes pas héritiers à leur place, ce que l'Église a fait pendant 19 siècles. Alors pourquoi, Étienne, tu nous dis tout ça? Parce que j'ai une conviction, frères et sœurs, et je vous la partage. Je vous l'ai dit, j'ai grandi dans le renouveau, j'avais 13 ans. Ce n'est pas un mérite, c'était comme ça. Et j'ai vécu cette joie de l'unité et de la réconciliation. Et quand je voyais mon père qui m'expliquait à quel point c'était une bénédiction que des juifs, que des catholiques et des protestants et des évangéliques soient ensemble, c'était extraordinaire. Et il a fallu cette œuvre du Saint-Esprit pour nous guérir de 4 siècles de séparation. Vous êtes d'accord? 4 siècles douloureux. 4 siècles où on s'est excommunié presque les uns les autres. 4 siècles où on a cru qu'il fallait impérativement que tous les catholiques deviennent protestants ou que tous les protestants deviennent catholiques pour que l'unité se fasse. Ce qui n'est pas vrai. L'unité, c'est pas l'uniformité. Jean-Baptiste nous en parlera. L'unité, c'est la diversité réconciliée. Juifs et non-juifs ensemble. Les juifs restent juifs, les non-juifs restent non-juifs. Les protestants restent protestants, les catholiques restent catholiques. Mais ils sont dans l'unité. Amen. Pas d'uniformité. Et frères et sœurs, pourquoi je vous dis ça? Parce que c'est comme si le Seigneur m'avait dit, alors je vous partage ça très humblement, Étienne, tout ce que vous avez vécu là, vous avez remarqué tous les pas que vous avez dû faire de pardon, de réconciliation, d'abandon, pour vraiment apprendre à vous aimer les uns les autres. La prochaine étape, c'est la réconciliation avec le peuple juif. Pour que juifs et non-juifs soient ensemble autour du Messie. Et là, frères et sœurs, il y a du boulot. Parce qu'il y a 19 siècles de séparation où on les a persécutés pendant 19 siècles, on a pris leur place et on les a rejetés. En disant que le nouvel Israël, c'est nous. Ce qui est faux. L'unique Israël de Dieu, c'est juif et non-juif ensemble. Tout ça parce que nous sommes, nous, la génération qui est encore plus proche de, non pas l'exaucement qui est en route, mais de l'achèvement de l'œuvre du Messie. Jésus a tout accompli à la croix, vous y croyez ? Moi aussi, et Satan tremble parce qu'il se doute bien qu'il s'est passé quelque chose là-bas où il a perdu son pouvoir. Mais on attend le grand achèvement, ce que le grand théologien protestant Oscar Kuhlmann appelle. Il donne une belle comparaison que je donne souvent. Vous êtes prêts à l'entendre, elle est facile. Oscar Kuhlmann, c'est un Alsacien, il a connu la guerre, et il a dit, lorsque Jésus-Christ est mort sur la croix et qu'il est ressuscité, c'est exactement, il est mort sur le territoire de l'adversaire de l'ennemi. Il est mort face aux portes de l'enfer qui prévale pas contre lui. Et qu'est-ce qu'il a fait? Il est allé prêcher aux esprits captifs, aux enfers. Et donc, la mort de Jésus, sa résurrection, c'est comme le débarquement des Américains en Normandie. À partir de là, la victoire a changé de camp. Mais il a fallu aller jusqu'à la capitulation finale à Berlin. Vous y êtes? Nous sommes dans l'entre-deux, frères et sœurs. Notre espérance, c'est la mort de la mort et Satan et l'enfer jetés dans les temps de feu. Tel que le prophétise Ésaïe et l'Apocalypse. J'en parlerai demain de notre espérance. Alors, frères et sœurs, dans ce temps d'achèvement, quelle est l'onction particulière qui est donnée sur nous? L'onction qui est donnée sur nous, c'est l'onction de nuptialité. Entendez bien, l'onction de nuptialité. L'onction de nuptialité. Je terminerai avec ça. Pourquoi l'onction de nuptialité? Voilà ce que dit le prophète messianique par excellence. Quel est le prophète le plus messianique de la Bible? C'est Ésaïe et Osée aussi. Mais Ésaïe, pourquoi Ésaïe? Je suis d'accord, Osée aussi. Hein, alléluia. Ils sont tous messianiques. Mais pourquoi Ésaïe? Parce que Ésaïe, c'est le prophète que Jésus va citer pour commencer son ministère. Il se place délibérément sous l'onction du prophète Ésaïe. Bien sûr, il y a tous les autres. Osée, je te fiancerai à moi pour toujours, onction de nuptialité. Et voilà ce que dit Ésaïe. C'est un texte qu'on chantait souvent au début du renouveau.
Un chant magnifique. Réjouis-toi stérile, toi qui n'enfantes plus, fais éclater ton allégresse et ta joie, toi qui n'as plus de douleur, car les fils de la délaissée seront plus nombreux que les fils de celle qui était mariée, dit l'Éternel. Élargis l'espace de ta tente, renforce ta vie, éclate un cri de joie aux filles de Sion. Vous vous souvenez de tout ça? Ben, c'est des prophéties d'Ésaïe, de l'Ancien Testament, de la Première Alliance, du Premier Testament. Et voilà, je continue. Car tu te répandras à droite et à gauche, ta postérité envahira des nations. Jésus prophétise qu'Israël ne sera pas un peuple stérile, mais qu'elle aura une descendance parmi les nations. Et il continue. Et ils peupleront même des villes qui ont été désertées. Pourquoi? Car ton Créateur est ton époux. Dieu s'est toujours présenté comme l'époux d'Israël duquel il n'a jamais divorcé. Et cette épousaille donne de la fécondité. Réjouis-toi stérile, toi qui n'enfantes pas. Et Matthieu, qui est un juif, reprend cela au chapitre 22, parce que Jésus l'a dit. Il dit, voilà ce que nous dit Jésus, chapitre 9, verset 1. Jésus prenant la parole, continua à parler à ceux qui l'écoutaient en parabole. Il leur dit, le royaume des cieux est semblable à un roi qui fit les noces de son fils. Quel est le premier miracle de Jésus dans l'évangile de Jean? L'évangile de Jean, c'est l'évangile de la nuptialité. C'est l'évangile de l'intimité. C'est les noces de Cana. Il envoie du royaume de Dieu comme d'un roi qui préparait des noces pour son époux. Apocalypse 19. Réjouissons-nous, soyons dans la joie et rendons-lui gloire, car voici venu le moment des noces de l'agneau et son épouse s'est préparée. L'esprit et l'épouse disent, viens. Mon frère, ma sœur, j'ai qu'une seule question. Veux-tu être membre de l'épouse de Jésus-Christ? Alors, laisse l'Esprit Saint enlever de ton cœur, de nos cœurs, je laisse l'Esprit Saint enlever de mon cœur tous les cailloux, tous les obstacles à la communion parfaite entre juifs et non-juifs qui vient bientôt.

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2: Discours du pape Léon XIV aux participants au congrès du dicastère des causes des saints, la mystique, les phénomènes mystiques et la sainteté. Éminence, excellence, chers prêtres, religieux, religieuses, chers frères et sœurs, je suis heureux de vous accueillir à l'issue du congrès organisé par le dicastère des causes des saints, consacré au rapport entre les phénomènes mystiques et la sainteté de vie. Il s'agit là d'une des plus belles dimensions de l'expérience de la foi. Et je vous remercie, car, grâce à cette réflexion approfondie, vous avez contribué à la mettre en valeur et à éclairer certains aspects qui demandent un discernement. Que ce soit à travers la réflexion théologique, la prédication ou la catéchèse, l'Église reconnaît depuis des siècles que la conscience d'une union intime d'amour avec Dieu se trouve au cœur de la vie mystique. Cet événement de grâce se manifeste à travers les fruits qu'il produit. Selon la parole du Seigneur, il n'y a pas de bon arbre qui produise un fruit gâté, ni inversement d'arbre gâté qui produise un bon fruit. Chaque arbre, en effet, se reconnaît à son propre fruit. On ne cueille pas de figues sur des épines, on ne vendange pas non plus de raisins sur des ronces. La mystique se caractérise donc comme une expérience qui dépasse la simple connaissance rationnelle, non pas grâce à celui qui la vit, mais grâce à un don spirituel qui peut se manifester de différentes manières, voire par des phénomènes opposés, tels que des visions lumineuses ou une obscurité dense, des afflictions ou des extases. En soi, cependant, ces événements exceptionnels restent secondaires et non essentiels par rapport à la mystique et à la sainteté elle-même. Ils peuvent en être des signes en tant que charisme singulier, mais le véritable but est et reste toujours la communion avec Dieu qui est intérieur, intimo, meo et supérieur, sumo, meo. Par conséquent, les phénomènes extraordinaires qui peuvent caractériser l'expérience mystique ne sont pas des conditions indispensables pour reconnaître la sainteté d'un fidèle. S'ils sont présents, ils renforcent ses vertus, non pas comme des privilèges individuels, mais parce qu'ils contribuent à l'édification de toute l'Église, corps mystique du Christ. Ce qui compte le plus et qui doit être souligné dans l'examen des candidats à la sainteté, c'est leur conformité pleine et constante à la volonté de Dieu révélée dans les Écritures et dans la tradition apostolique vivante. Il est donc important de faire preuve d'équilibre, de même qu'il ne faut pas promouvoir les causes de canonisation uniquement en présence de phénomènes exceptionnels. Il faut également veiller à ne pas pénaliser ces causes si ces mêmes phénomènes caractérisent la vie des serviteurs de Dieu. Avec un engagement constant, le magistère, la théorie et les auteurs spirituels ont également fourni des critères permettant de discerner si l'on a affaire à des phénomènes spirituels authentiques qui peuvent se produire dans un climat de prière et de recherche sincère de Dieu, ou à des manifestations qui peuvent être trompeuses. Afin de ne pas tomber dans l'illusion superstitieuse, il faut considérer avec prudence de tels événements à travers un discernement humble et conforme à l'enseignement de l'Église. Condensant presque cette pratique, Saint Thérèse d'Avila affirme « Il est évident que la souveraine perfection ne consiste pas dans les consolations intérieures, ni dans les sublimes ravissements, ni dans les visions, ni dans l'esprit de prophétie. Elle consiste à rendre sa volonté si conforme à celle de Dieu que, dès que nous comprenons qu'une chose est voulue par lui, nous nous y attachons de tout notre vouloir. À recevoir enfin, avec une égale allégresse, ce qui est doux et ce qui est amer, dès que nous savons que tel est le bon plaisir de sa majesté. » Ces paroles correspondent à l'expérience vécue par saint Jean de la Croix, selon lequel l'exercice des vertus est le germe d'une disponibilité passionnée pour Dieu, de sorte que sa volonté et la nôtre deviennent une seule volonté dans un consentement prompt et libre, jusqu'à la transformation de l'amant en l'aimé. Au cœur du discernement au sujet d'un fidèle, l'on trouve l'écoute de sa réputation de sainteté et l'examen de sa vertu parfaite, expression de la communion ecclésiale et de l'union intime avec Dieu. En accomplissant ce précieux service, ceux d'entre vous qui travaillent dans le domaine des causes de canonisation sont particulièrement appelés à imiter les saints et à cultiver ainsi la vocation qui nous unit tous en tant que baptisés, membres vivants du seul peuple de Dieu. Tout en vous encourageant à poursuivre cette voie avec confiance et sagesse, je vous donne de tout cœur la bénédiction apostolique. Merci.

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1: Seigneur, regarde et prends pitié de moi qui suis seul et misérable. Psaume 24, 16.

Voilà, ce matin, je vous propose de continuer à entrer dans la profondeur de la lettre aux Philippiens. Je reviens un instant sur l'hymne aux Philippiens. Car le Christ s'est fait obéissant jusqu'à la mort de la croix. Et la croix est vraiment pour l'humanité tout entière, et même pour toute la création, elle est le point central de l'histoire de la création tout entière. Car il y a un avant et un après. Le Seigneur, Dieu notre Père, avait voulu la création pour permettre à des créatures douées d'amour, de connaissance et d'amour, de pouvoir entrer dans son intimité. Mais le drame, c'est que l'amour exige la liberté. Il n'y a pas d'amour sans liberté. Et Dieu a pris le risque de la liberté, mais le Fils s'est porté garant éternellement de la réalisation de ce projet. Et il est venu justement pour nous les hommes et pour notre salut, comme nous le chantons ou récitons chaque dimanche. L'incarnation a pour but notre salut. Il est venu et il est mort sur la croix. Il a pris sur lui nos maladies et nos infirmités et il nous en libère. Et la croix est littéralement le point central de notre histoire et de l'histoire de toute l'humanité, de toute la création. Car par sa croix, le Seigneur répand la vie divine et la donne à tous ceux qui voudront bien l'accueillir. Et personnellement, je ne supporte plus tous ces textes où la croix est gommée. On commence tout au matin de Pâques. La croix est au cœur de notre histoire. En fait, non pas la croix comme souffrance, mais la croix comme lieu où Dieu nous a montré son amour. C'est là où le cœur de Jésus prend toute sa place, car Dieu nous a montré jusqu'où il nous aime. Il nous aime jusqu'à donner sa vie pour chacun de nous. Chacun de nous peut dire en toute vérité, Jésus m'a aimé jusque-là. Il est mort pour moi. Il est mort pour me libérer de mon péché, de toutes mes infirmités. Et la croix, c'est vraiment le cœur de tout. Et lorsque, je voudrais prendre un exemple, il m'est arrivé plusieurs fois dans ma vie de prêtre, avant de devenir évêque, de devoir accompagner des familles qui venaient de perdre un enfant, une des situations les plus dramatiques qui soit. Eh bien, comme prêtre, je me disais, mais qu'est-ce que tu vas pouvoir leur dire? Et à chaque fois, je disais aux parents, je ne peux que vous dire une chose, c'est que nous allons ensemble nous mettre au pied de la croix et contempler Jésus sur la croix. Et regarder son cœur brûlant d'amour qui veut nous donner, se donner à nous. Et je leur disais, mais le Père du ciel contemple son enfant et dans son enfant, il voit votre enfant et votre souffrance. Et c'est tout. Et on restait là à contempler le cœur de Jésus en croix. Et j'ai toujours été émerveillé de voir comment la miséricorde divine venait apaiser les cœurs blessés par la perte d'un enfant. On sent la puissance de la croix qui vraiment rayonne dans des cœurs bouleversés, déchirés. Et c'est pourquoi Dieu l'a exalté et lui a donné le nom qui est au-dessus de tout nom. C'est quand même étonnant qu'aujourd'hui, on soit si peu attaché à la personne de Jésus. Lorsque vous recevez des fiancés, une des premières questions qu'on leur pose, où vous en êtes par rapport à Dieu? Oh, il y a quelque chose, monsieur le curé. Il y a quelque chose,
mais ce quelque chose, alors on part de quelque chose et nous on veut les amener à une rencontre avec Jésus-Christ. Or, dans d'autres milieux, vous avez, oh moi je suis croyant mon père, c'est vraiment les valeurs morales, hein, c'est le cœur de ma vie. Mais la personne de Jésus, alors que la lettre aux Philippiens nous dit, il l'a exalté. Et il n'y a pas d'autre nom par lequel nous devions être sauvés. Sinon, dans le nom de Jésus-Christ, c'est-à-dire dans sa personne. C'est par lui que nous avons la vie. C'est en lui, à chaque Eucharistie, lorsque se termine la prière eucharistique, lorsqu'elle arrive à sa plénitude, eh bien, on dit par lui, avec lui et en lui. Alors, je pense que à toutes celles ou ceux qui font de la catéchèse, ce qui doit vous habiter, c'est vraiment le désir de permettre aux enfants de rencontrer Jésus-Christ, de faire une expérience de la présence du Christ en eux. Et là, moi j'ai souvent été bouleversé par des tout-petits qui font cette expérience-là. Une des plus belles expériences que j'ai eues, c'est, j'avais dit à des tout-petits, on va essayer de réfléchir sur l'Esprit-Saint. Toutes les catéchistes m'avaient dit, vous êtes complètement fous parce que l'Esprit-Saint, ils ne savent pas ce que c'est. Et moi, je leur répondais, et vous savez qui c'est l'Esprit-Saint? Alors là, elles baissaient la tête, c'était fini, je pouvais continuer. Et à ce moment-là, on s'était mis en rond par terre, sur des tout petits tabourets, et on avait dit aux enfants, voilà, chacun va, on va se donner la main, et puis moi je vais avoir la parole, et si je ne sais pas quoi dire, je serre la main de mon voisin et je lui donne la parole. Et il y avait une caméra dans le plafond, parce qu'on faisait des expériences catéchétiques, et on voulait voir comment réagissaient les enfants. Et alors, moi je leur dis, maintenant, on ferme nos yeux, et on va simplement essayer de comprendre, de demander à Dieu qui nous montre la lumière sur l'Esprit-Saint. Alors, je serre la main de mon voisin, et puis silence, silence, silence, silence, puis je voyais que les mains se serraient, silence. Alors moi, je commençais à me dire, mais Seigneur, attention, ne me laisse pas tomber, hein, parce que sinon, qu'est-ce qui va se passer? Et au deuxième tour, on a vu une petite tête d'enfant s'illuminer, et dire, moi l'Esprit-Saint, je n'ai pas les paroles exactes, mais c'est moi l'Esprit-Saint, je ne sais pas qui c'est, mais il est là. Et ce « il est là » a été dit avec une telle force que cet enfant, il faisait une expérience de la présence de l'Esprit-Saint au milieu de nous. Et là, je crois vraiment, si nous pouvions, au pied de la croix, avec tous les enfants, leur permettre de vivre cette rencontre avec la miséricorde divine qui descend en eux. C'est étonnant, lorsqu'on emmène des sixièmes à Lourdes, depuis 4-5 ans, chaque année, le diocèse d'Avignon, les sixièmes qui vont faire leur profession de foi vont à Lourdes. Au début, on m'a traité de fou, mais je commence à avoir l'habitude. Et à Lourdes, on a fait le hit parade des activités. Eh bien, la première chose qui est montée la première année, c'est qu'est-ce qui vous a le plus plu ? Ce sont les piscines. Alors que nous, on aurait pensé, c'est la grotte, c'est la messe internationale. Non, les piscines. Pourquoi ? Parce qu'ils avaient eu enfin quelqu'un de chrétien qui leur avait dit, tout le mal que tu as en toi, tous les péchés que tu fais, tout ça, tout le mal que tu vois autour de toi, dans ta famille, partout, tu demandes à la Sainte Vierge qu'elle lave tout ça et qu'elle te redonne la présence et l'amour de Jésus. Eh bien, ces enfants, ils étaient tout à fait sensibles au mal qui les habitait. Et leur joie pour eux était de... Ils étaient tout renouvelés après la piscine. La même chose, les enfants, c'est pas la peine de les confesser, ils font pas de péché, je t'en fiche, tiens. Ils sont tout à fait capables d'en faire. Et c'est pas la gravité de la gravité de l'acte, hein. C'est le fait de se détourner de la volonté de Dieu, ultimement. Oh, ça peut porter sur 3 carrés de chocolat, hein. La maman a dit, non, c'est fini. Je t'en fiche, c'est fini, tu vas voir. Hop, tchoup. Et bien ça, c'est le péché, il peut être là, simplement. Et c'est pour ça que
si on peut réaliser la puissance de la croix, qui sans cesse nous purifie, nous renouvelle, nous sauve, alors on passerait des heures au pied de la croix. Parce que c'est vraiment le lieu où on reçoit la vie divine. Le matin, vous prenez une douche. Eh bien, pourquoi vous ne prendriez pas une douche d'amour sous la croix de Jésus ? Car de son cœur jaillissent des torrents d'eau vive. Et ça, je vous promets que ça vous nettoierait plus qu'une douche, hein, jusqu'au plus profond du cœur. Alors, il me semble que n'ayez pas peur de contempler la croix de Jésus et de contempler le cœur et la personne de Jésus, car c'est par son nom que nous sommes sauvés. Et un peu plus loin, au verset 12, Paul nous dit « Donc, mes bien-aimés, comme vous avez toujours obéi, c'est beau ça, hein, non seulement quand je suis là, mais bien plus encore quand je ne suis pas là, appliquez toutes vos forces à votre salut. » Et immédiatement, il ajoute « Car Dieu est celui qui met en œuvre son énergie en vous. » En fait, vous avez deux énergies, l'énergie qui est la nôtre et l'énergie divine, dont il dit « Celui qui met en œuvre son énergie en vous pour le vouloir et pour le faire, pour l'accomplissement de son dessein merveilleux. » C'est-à-dire que Dieu sera à la source du vouloir et du faire en vue de l'accomplissement en nous de son projet d'amour. Et alors, quelle est notre part ? Quelle est la part de notre énergie ? Eh bien, c'est l'obéissance. C'est de s'ouvrir au projet créateur, d'adhérer au projet créateur, de vivre dans l'instant présent où je vais pouvoir recevoir cette plénitude d'énergie divine. Or, le drame qui est le nôtre, quand on est jeune comme les frères, on vit souvent dans l'avenir. C'est-à-dire, on échafaude des projets, des plans de sainteté, tout va être merveilleux. Bon. Et puis, quand on vieillit, eh ben, on devient des anciens combattants. C'est-à-dire que non seulement on se rappelle sans cesse la dernière guerre, mais on la refait à chaque fois, avec des petits éléments nouveaux. Ce n'est pas des mensonges, mais c'est une manière de dire la vérité. Mais on est rarement dans l'instant présent, dans le moment qui passe. Or, c'est là où l'énergie divine, c'est quand même beau cette expression, l'énergie divine va jouer pour le vouloir et pour le faire en nous. Parce qu'il n'y a qu'en Dieu où il n'y a aucune différence entre dire et faire. Dieu dit et il en fut ainsi. Marie, faites tout ce qu'il vous dira. Et qu'il me soit fait selon ta parole. On a là quelque chose qui nous dépasse totalement. Car entre ce qu'on dit et ce qu'on fait, nous souvent il y a des fossés et des abîmes. Eh bien, si on s'ouvre à l'énergie divine, et c'est ça la sainteté, c'est pas de faire nous-mêmes les choses, c'est de laisser l'énergie divine, dans l'instant présent, accomplir le vouloir et le faire en nous. Et Paul ajoute d'une manière très concrète, « Faites tout sans murmure ni discussion. » Combien de fois on murmure ? Non, on a un curé, on a un vicaire, on a un évêque, je vous le dis pas, mon bon monsieur, il est pire que tout. Et on peut continuer comme ça, c'est terrible ça, sans murmure ni discussion. Eh oui. Afin que vous soyez irréprochables, littéralement ensuite inentamés ou sans compromission, comme de purs enfants de Dieu, au milieu d'une génération perverse et dévoyée, dans laquelle vous brillez comme des porte-lumière dans le monde. Est-ce que vous êtes vraiment des porte-lumière ? Eh bien, Saint Paul, il n'a pas dit « vous essayez hein, », afin que vous soyez irréprochables comme de purs enfants de Dieu
au milieu d'une génération perverse et dévoyée, dans laquelle vous brillez comme des portes-lumière dans le monde. » Entre parenthèses, hein, saint Paul dit bien « parmi lesquels vous brillez comme les portes-lumière dans le monde. » C'est-à-dire que ce n'est pas vous qui brillez. Hein. Vous ne prenez pas pour des lumières. Hein. C'est la présence du Christ en vous qui est lumière. Et ça, c'est quelque chose d'essentiel. On est des portes-lumière. Pourquoi ? Parce qu'on porte le Christ en nous. Mais est-ce qu'on le laisse rayonner ? Quand on voit les divisions, ben on se dit, ben, le Christ, où est-ce qu'il est au milieu de tout ça ? Il est crucifié de nouveau. Comme des portes-lumière, car vous portez le Verbe de vie. On est des porteurs du Verbe. C'est quand même inouï. On dit du papa d'Origène qui se mettait à genoux devant son fils pour contempler et adorer la Trinité Sainte. Tellement il avait conscience que Dieu habitait en lui. Et c'est ma gloire pour le jour du Christ, de nouveau ce jour du Christ. Car tout est vu dans la lumière du jour du Christ. Je passe quelques versets car je voudrais avancer un peu. Ensuite, Paul va de nouveau nous inviter à la joie et puis il va parler de Timothée et d'Épaphrodite qu'il va envoyer comme messager. Et c'est intéressant de voir le lien que Paul a avec Timothée d'abord. « Je vais vous envoyer vite Timothée pour que je puisse recevoir ensuite de vos nouvelles. Car je n'ai personne qui soit plus que lui une seule âme avec moi pour s'occuper avec droiture et désintéressement de ce qui vous touche. » Là, c'est je pense, quelque chose d'extrêmement important pour tous les ministres du Seigneur. Car entre Paul et Barnabé, Paul peut dire, il est une seule âme avec moi. Car tous cherchent leurs propres intérêts, non ceux du Christ Jésus. Et oui, ça, voilà encore une question qu'on peut se poser. Est-ce qu'on cherche nos propres intérêts ou ceux du Christ Jésus ? Sachez au contraire combien sa fidélité à lui est éprouvée. Il a été mon compagnon de service. C'est-à-dire, là, Paul, il a été avec moi serviteur, compagnon de service, pour l'Évangile, comme un fils assiste son père. Et là, on sent toute la paternité de Paul qui émerge. Et j'ai estimé aussi nécessaire de vous envoyer Épaphrodite, qui est pour moi un frère et coopérateur et compagnon d'armes et pour vous votre apôtre. Voilà des expressions qui sont très fortes. Coopérateur, il a été pour moi un frère, un coopérateur, un compagnon d'armes et pour vous votre apôtre et votre délégué pour mon service. Et comme il était malade, il a décidé de le renvoyer. J'en viens maintenant au début du chapitre 3e. Et ce chapitre 3e, on peut l'intituler, si on veut, « Le salut par le Christ ». Quelle est la vraie justice ? Quelle est la vraie perfection ? Paul, dès le départ, il nous invite à la joie. « Réjouissez-vous dans le Seigneur. » Et je n'hésite pas à vous dire ces choses. On a l'impression qu'il dit « je vais radoter », mais ça ne fait rien. Tout ça, c'est pour votre bien. Prenez garde aux chiens. Et les chiens, attention, ce n'est pas comme aujourd'hui. Aujourd'hui, tout le monde est en admiration devant les chiens et ça permet au supermarché de vendre tous les morceaux de viande que les hommes ne veulent plus manger. Mais les chiens, autrefois, c'était vraiment une bête impure par excellence. Prenez garde aux chiens. Prenez garde aux mauvais ouvriers. Où mettons-nous notre confiance ? Est-ce vraiment dans le Seigneur ou est-ce que c'est dans la chair ? C'est-à-dire dans tout ce qui est d'ordre matériel et charnel.
C'est nous qui sommes la circoncision, nous qui adorons dans l'Esprit de Dieu. L'adoration. Et nous qui nous glorifions dans le Christ Jésus. Est-ce que vraiment nous nous glorifions dans le Christ Jésus ? C'est-à-dire non pas que ce soit une formule, mais que ce soit une réalité dans nos vies. Un jour à l'aumônerie de, je ne sais plus où c'était, à Aubignan peut-être, j'avais en début d'année, première réunion de l'aumônerie de l'année civile, j'avais dit on va s'offrir nos vœux. Alors j'avais pris sur le tableau, puis j'avais dit on va tout écrire. Eh bien ils ont formulé leurs vœux, tous ces jeunes, tout ça, ben, il n'y avait rien de chrétien. Rien. Alors à la fin, je leur dis, mais je suis quand même un peu étonné. Personne n'a parlé de Jésus, de l'Église, de la charité, etc. Et alors ils m'ont regardé, ils m'ont dit, ben, il fallait nous le dire avant, que c'était les vœux dans l'ordre de la foi. En fait, il y avait un mur entre leur vie d'un côté et puis l'aumônerie et le cathé de l'autre. Et là, je me suis dit, mais dans quelle Église est-on ? Dans quel monde est-on ? Et comment faire pour que on n'ait plus des choses comme ça ? Car c'est dramatique, ça. Ça veut dire que la foi, elle est remisée dans un certain lieu, dans un certain contexte. Mais si le contexte disparaît, ben, il n'y a plus de foi chrétienne du tout. Et on voit plein de jeunes qui abandonnent tout, mais en fait, il n'y a jamais eu vraiment une vie avec le Christ. Et c'est là où j'ai été frappé au Tchad, où j'ai dû suivre de la catéchèse et je faisais beaucoup de journées de formation. Mais pour beaucoup de catéchistes, le christianisme, c'était une morale qui venait remplacer la morale traditionnelle défaillante. Mais c'était d'abord et avant tout une morale. Et moi, je me suis battu pendant les 6 ans où j'étais à N'Djamena pour, dans la formation, remettre au centre la personne de Jésus-Christ et la croix de Jésus Sauveur. Alors, à ce moment-là, si vraiment vous avez été sauvé par Jésus-Christ, ben, ça change votre vie. Et c'est là où il faut qu'on revienne au kérigme évangélique. Il faut qu'on ait cette certitude que le péché nous fait mourir. Si le péché, bon, c'est pas si grave que ça. Moi, je sais pas. Il peut y avoir des situations dramatiques et on dit, oh, bon, je vais aller me confesser, puis après, terminé, c'est fini. Ben, la confession, c'est pas une éponge qui va... Il y a des moments où il y a des réparations à faire. Il y a des moments où j'étais mort à cause de mes fautes. J'étais littéralement mort. Et c'est ça la mort. La mort physique, c'est un passage. Ce n'est pas autre chose. Mais la véritable mort, c'est la mort du péché. Et alors on n'ose plus parler de péché mortel. Mais ça, c'est une aberration aussi. Car le péché, il est de soi mortel. Et je ne sais pas du tout comment je peux qualifier mon péché à moi. On est aveugle dans cet ordre-là, il n'y a que Dieu qui y voit clair. Mais de soi, le péché, c'est la mort. C'est-à-dire, c'est la rupture du lien qui m'unit à Dieu. Et je pense à Marseille, un jour, il y avait la Comex qui a fait descendre un petit sous-marin de poche avec une personne dedans. Et à la télévision, on voyait très bien le petit sous-marin à moins 600 mètres, et puis des énormes tubes qui remontaient, et puis le bateau à la surface qui donnait la vie au petit sous-marin. Et je me suis dit, ben c'est exactement le lien de création qui m'unit à Dieu. Moi, je suis le petit sous-marin, mais si Dieu coupe la vie, ou si moi je coupe les tuyaux, ben je ne peux pas vivre. Je meurs. Il n'y a pas d'autre solution. Alors, ce serait dramatique s'il n'y avait pas un sauveur. Mais c'est ça que je veux crier au monde, que j'étais mort à cause de mon péché et je suis mort dès que je pêche. Mais heureusement, je peux me jeter dans les bras de la miséricorde et retrouver la vie. Et c'est là où... Pourquoi les gens ne se confessent plus ? Ben, c'est parce qu'ils n'ont plus le sens du péché et le sens de cette mort qu'est le péché.
Alors, c'est pour ça qu'il me semble qu'aujourd'hui, il nous faut témoigner, nous, de la puissance de résurrection que Jésus nous donne. Car dès que je meurs à cause d'un péché, je peux me jeter dans les bras de la miséricorde par le sacrement du pardon. Eh oui, moi le nombre de gens qui viennent en disant « Oh mon père, je viens me confesser, mais vous savez, je n'ai pas grand-chose. Hein. Non, non, je, oh c'est pas terrible, hein. Je n'ai pas de gros péchés, hein. Je suis pas comme, j'ai envie toujours de continuer, je ne suis pas comme un tel, hein. Vous me connaissez, monsieur le curé. Hein. » Bon, mais c'est horrible ça, c'est horrible. Car de soi, mon péché, c'est la rupture avec Dieu. Et par contre, par sa croix, il me rend la vie dans les sacrements et dans le sacrement du pardon. Mais je pense vraiment que nous avons tous à nous convertir pour mettre vraiment notre confiance dans le Christ et pas dans la chair ou dans les réalités humaines. Mettre notre confiance dans la personne du Christ. Et saint Paul va nous expliquer comment lui y vit tout ça. Si quelqu'un croit pouvoir mettre à sa confiance dans la chair, moi je le peux davantage encore. Et il va commencer par sortir sa carte de visite. Moi, Paul, circoncis le huitième jour, exactement ce que demandait la loi, de la race d'Israël, le peuple élu, de la tribu de Benjamin, celle qui était aimée par excellence, hébreu, fils d'hébreu, oh oui, je suis vraiment, hein, j'ai toute ma grand-mère, mon arrière-grand-mère, mon arrière-arrière-grand-mère, tout le monde était du peuple d'Israël, de la tribu de Benjamin, hébreu, fils d'hébreu. Pour la loi, un pharisien, c'est-à-dire ceux qui, parce que nous les pharisiens on s'en moque, mais le pharisien c'était le bon chrétien de l'époque, il ne faut pas se tromper là-dessus. Les pharisiens, ils voulaient vraiment être parfaits. Quant aux zèles, persécuteurs de l'Église, c'est-à-dire ils voulaient vraiment persécuter tous ceux qui n'allaient pas droit dans la loi juive. Quant à la justice, c'est-à-dire la réalisation du projet divin, mais la justice qui est dans la loi, je suis irréprochable. Ça voulait dire qu'il appliquait tous les commandements, et Dieu sait s'il y en avait. Il était absolument parfait. Et il ajoute, « Mais ces choses qui étaient pour moi un gain, » c'est-à-dire qu'il pouvait entrer la tête haute dans l'église, ou plutôt dans la synagogue, ou dans le temple. « Mais ces choses-là, je les ai regardées à la lumière du Christ comme un préjudice. » À la lumière du Christ, comme un préjudice. Oui, j'estime tout cela. Alors, on peut traduire, il y a une multitude de traductions, comme des balayures, comme tout ce qu'on voudra. Mais tout cela, je le considère comme préjudice par rapport à la suréminence connaissance de Jésus-Christ, mon Seigneur, pour qui j'ai regardé toutes ces choses comme un préjudice, comme des balayures, comme rien. Et je les considère comme balayures afin de gagner le Christ. Là, pour Paul, il y a un retournement complet. Ce qui est devenu le centre de sa vie, c'est la suréminence

dans le Christ. Le curé d'Ars, avec sa simplicité, il disait, mais si je savais que je devais être loin de Dieu pour l'éternité, quand je tiens l'hostie dans mes bras, je ne la lâcherai plus. C'est-à-dire qu'il avait cette certitude du contact avec le Christ qu'il vivait dans l'Eucharistie. Et là, je pense que nous tous, nous avons à demander une conversion radicale de nous-mêmes. Car ça demande quoi ? Ben, ça demande les conditions que Jésus nous a dit pour devenir ses disciples. Si quelqu'un veut venir à ma suite, qu'il se dégage de lui-même, qu'il me mette au cœur de sa vie, et qu'il porte sa croix. Mais sa croix, c'est quoi ? Eh ben, c'est vivre dans l'amour tout ce que j'ai à vivre. Car la croix, c'est le lieu où Dieu m'a montré son amour. Et là, je vais devoir me dégager de moi-même, mettre le Christ au centre, au cœur de toute ma vie. C'est lui qui va devenir le tout de ma vie. Pour moi, vivre, c'est le Christ. Et mourir m'est un gain. Ce n'est plus moi qui vis, c'est le Christ qui vit en moi. Voilà ce qu'est un chrétien. Et pas par lui-même, mais grâce à cette énergie divine qui va faire en moi le vouloir et le faire. Grâce à l'Esprit Saint qui va rectifier tout et qui va me conduire et me construire pour que je sois pleinement en Christ. Et Paul continue. Pour être trouvé en lui, n'ayant pas ma propre justice, mais celle de la foi au Christ. Je n'ai plus ma justice à moi. Et oui, je reviens à la chanson de Jacques Brel, mais « Oh, je suis bon chrétien, je fais tout ce qu'il faut, je vais à la messe le dimanche. » Moi, mon propre père, autrefois, il fallait, pour avoir la messe, il fallait arriver avant la fin du credo. C'était la règle canonique. Et mon père, ça lui arrivait, il s'arrangeait toujours pour être suffisamment en retard pour laisser passer une partie de la liturgie de la parole, mais il serait arrivé après le « Amen » du credo, il aurait fait des pieds et des mains pour trouver une autre messe le dimanche, parce qu'il n'avait pas eu sa messe. Oui, mais c'est là où il y a un légalisme qui s'était mis dans l'Église et qui est terrible. Alors, ma justice à moi, je vais à l'église tous les dimanches, je m'occupe, j'ai mes pauvres. Quelle horreur, j'ai mes pauvres. Mais ils ne sont pas à vous, ma bonne dame ou mon monsieur. Ils sont des enfants de Dieu. Mais c'est terrible ça. J'ai mes pauvres, je paye le denier de l'église, je fais tout ce qu'il faut. Alors, attention à trouver ce chemin qui est la justice qui vient de Dieu et qui est fondée sur la foi et la miséricorde divine. Et cela, ça consiste à le connaître, lui, ainsi que la puissance de sa résurrection. C'est la puissance de sa résurrection et la communion à sa passion. Parce que dans sa passion, qu'est-ce qui se passe ? Eh bien, il prend sur lui tout le mal qu'il y a en moi, il meurt à ma place, et je trouve la vie en lui ressuscité. Et là, je fais une petite parenthèse sur la finale de l'évangile de Marc. Au matin de Pâques, vous avez les femmes qui vont au tombeau. Et elles arrivent en se disant, mais qui va nous rouler la pierre ? Or, la pierre était roulée, on nous dit, elle était fort lourde. J'y reviendrai après. Et dans le tombeau, qui leur apparaît ? J'ai tendu mon filet, hop, je ramasse immédiatement, là. Mais non, mesdames et messieurs, vous irez relire la finale de l'évangile de Marc, chapitre 16, versets 1 à 8. Elle voit dans le tombeau un jeune homme vêtu de blanc, qui va leur dire, « Mesdames, vous cherchez Jésus le crucifié, il n'est plus ici, il est ressuscité. Mais allez dire à Pierre et aux autres, il vous précède en Galilée, c'est là que vous le verrez comme il vous l'a dit. » Et les femmes, toutes tremblantes, s'en allèrent et ne dirent rien à personne. Point final de l'évangile de Marc.

Et comme après on n'a pas compris le sens, on a rajouté quelques versets, probablement quelques décennies plus tard. Mais ce jeune homme, est-ce qu'il y a un autre jeune homme dans l'évangile de Marc? Lequel? Voilà, il y a effectivement, au moment où on arrête Jésus, on nous dit qu'il y avait là un jeune homme vêtu d'un drap, or laissant le drap, il s'en alla tout nu. Alors il y a des gens qui ne comprennent rien à rien, qui ont identifié ce jeune homme à Marc. Ils n'ont pas plus Marc que moi. Par contre, un jeune homme qui laisse un drap, ce drap, si vous regardez bien le vocabulaire de Marc, c'est le drap dans lequel Jésus va être enseveli. C'est le même mot que le linceul. Et au matin de Pâques, il y a un jeune homme vêtu de blanc. Ça vous fait penser à quoi? À rien du tout. Quelle horreur. Quelle horreur. Un jeune homme qui laisse un drap, qui s'en va tout nu. Un jeune homme vêtu de blanc et le linceul au centre. Il n'y a pas qui a envie de le dire, mais il faut qu'il se taise. Mais le baptême, bien sûr, car les catéchumènes, ils descendaient quasiment nus dans la piscine baptismale. Et c'est le Christ qui mourait à leur place. Et c'est au sortir de la piscine baptismale, ils étaient revêtus de blanc. Et ça veut dire, les femmes, elles n'ont rien dit à personne. Il y a toujours des hommes qui disent, oh, ça n'a pas dû durer longtemps. Hein. Mais ça, ce n'est pas dans l'évangile. En fait, les femmes, elles n'ont rien dit à personne, mais ça n'a aucune importance. Pourquoi? Parce que le message de Pâques, il est désormais confié à tous les baptisés de Pâques. C'est eux qui doivent aller dire « Jésus est vivant, il vous précède dans la Galilée de vos vies quotidiennes, c'est là que vous le rencontrerez. » Eh oui, et ça, ça change tout pour nous tous. C'est que nous devons vraiment découvrir la puissance de sa résurrection, la communion à sa passion, et à ce moment-là, nous en devenons les témoins. Et oui, la pierre fort lourde, je vous avais dit que j'y reviendrai. Ça vous fait penser à quoi, la pierre fort lourde? Non, là, vous faites de l'imagination. Moi, dans la Bible, je ne mets pas en œuvre mon imagination. Je cherche où dans la Bible se trouve une pierre fort lourde. Voilà, c'est la pierre du puits de Jacob. La pierre qui fermait le puits de Jacob, on nous dit, c'était une pierre fort lourde. Or, le puits de Jacob symbolisait dans le judaïsme la source des eaux vives que Dieu avait donnée à son peuple au moment de l'Exode. Et là, eh bien, le tombeau de Jésus devient le lieu du jaillissement des eaux vives. C'est pas beau, ça? Alors, attention, dans ce que Paul nous dit ici, eh bien, la justice qui vient de Dieu, elle consiste à le connaître, lui, ainsi que la puissance de sa résurrection, la communion, la koinonia à sa passion. Vous voyez que gommer la croix, gommer le péché, gommer la mort du péché, c'est ne rien avoir compris à rien dans le mystère du salut. Et Paul continue, conformé à sa mort, m'efforçant seulement de parvenir à la résurrection d'entre les morts, conformé à sa mort, c'est-à-dire conformé dans ce dégagement de moi où j'ai laissé sur les épaules du Seigneur en croix toutes mes maladies, toutes mes infirmités, et où je peux maintenant revêtir les vêtements blancs et revêtir le Christ. Et c'est vraiment là où on peut découvrir, en méditant ces paroles, la place du Christ dans nos vies. En même temps, attention, Paul va dire, mais oui, tout cela je l'ai déjà, mais pas encore. C'est la distinction entre le déjà et le pas encore. Et Paul peut dire, ce n'est pas que je sois déjà au but, ni que je sois déjà parfait, mais je poursuis ma course, impatient de saisir, parce que j'ai été moi-même saisi par le Christ. Se laisser saisir par le Christ. Frère, je ne prétends pas avoir déjà saisi,
une seule chose, oubliant ce qui est derrière moi et tendu vers ce qui est en avant. Alors attention à ne pas s'arrêter à ce « oubliant ce qui est derrière moi ». Il y a des gens qui, quand ils reçoivent une grâce, ils sont tellement heureux qu'ils se pavanent dans cette grâce. Et là, ils se pavanent dans l'emballage. Car la grâce de Dieu, elle accomplit son œuvre et c'est fini. Et c'est une autre grâce qui sera donnée pour autre chose. Mais il y en a qui sont toujours prêts à vous raconter les grâces qu'ils ont eues. Hein, d'abord pour vous en faire profiter, et puis il y a un petit peu d'orgueil là-dedans. Ah, quand même, le Seigneur, il me fait des belles grâces. Ah, oh, vous savez, je vais vous raconter, ça vous fera du bien. Et non, ne prenez pas le pot de confiture pour la confiture. Car la grâce de Dieu, elle accomplit son œuvre. Et quand vous ressentez quelque chose, vous ressentez la répercussion dans votre être blessé de la venue de Dieu. Mais ne vous arrêtez pas à ces répercussions. Et puis Dieu, il donne sa grâce et il en donnera une autre l'instant suivant. Je ne vois que le but, le jour du Christ. Et je cours afin de gagner le prix de la vocation d'en haut, l'appel de Dieu dans le Christ Jésus. Je suis de plus en plus émerveillé de voir que la seule réalité qu'on ait à creuser, c'est notre entrée dans le Fils bien-aimé du Père. Et que dans l'Évangile, en s'incarnant, Dieu a voulu, le Fils de Dieu a voulu se faire toujours tout petit, tout humble, de sa naissance jusqu'à sa mort. Qu'est-ce qu'il a été net dans une étable ? Il serait sorti sa carte d'identité, il aurait été reçu chez les grandes Bethléem. Ben non, la pauvreté, elle fait partie de l'être du Fils bien-aimé. Et même pas simplement de l'être du Fils incarné, mais de l'être du Fils bien-aimé du Père. Car tout ce qu'il est, il le reçoit de son Père d'instant en instant. Et si nous voulons entrer en lui, il faut y entrer tel que lui est, c'est-à-dire qu'il faut devenir des pauvres. Et toute sa vie, Jésus a vécu pauvrement. Et Pierre, au moment de l'arrestation de Jésus, Pierre, il est prêt à mourir martyr, mais les armes à la main. Et pas en se laissant faire comme un moins que rien. Or, il voit son Seigneur qui, tout d'un coup, devient une loque humaine. Il est rejeté de tous, il se défend même pas. On crache sur lui, on le bafoue, c'est vraiment terrible. Et à ce moment-là, Pierre dit, mais je ne le connais pas, je ne sais pas qui c'est. Il attendait celui qui allait être le sauveur, mais il n'attendait pas le fils bien-aimé qui est un pauvre. Et là, dans sa passion, on voit jusqu'où cette identification la pauvreté du Fils bien-aimé du Père. Et que nous avons à entrer dans ce chemin de pauvreté. Et c'est merveilleux, à la clé, il y a toute la richesse divine. Mais on ne va pas se l'approprier, on va la recevoir de Dieu. Les mains vides. D'ailleurs, au moment de la mort, qu'est-ce que vous emporterez comme bagage ? Vous emporterez une chose, une seule valise, le poids d'amour qui aura habité votre vie. Tout le reste, vous le laisserez. Alors, entre parenthèses, qu'est-ce qu'on va s'embarrasser de tas de choses ? Eh oui. Et chaque fois qu'on déménage, on s'aperçoit qu'on a accumulé pas mal de choses. Et c'est terrible ça, la seule chose qu'on emportera, c'est le poids d'amour qui aura habité notre vie. Et là, c'est dans cette pauvreté radicale qu'on peut comprendre le poids de l'amour dans une vie. Et Paul peut continuer. Qui que nous soyons, si nous sommes parfaits, pensons cela même. Et que tout cela, c'est rien. Et si vous pensez autrement, Dieu vous éclairera aussi.
Seulement, ce à quoi nous sommes arrivés, persévérons-y. Et Paul va dire, imitez-moi ensemble, frère, et regardez ceux qui marchent suivant le modèle que vous avez en nous. Alors là, on critique souvent Paul en disant qu'il se donne en modèle. Eh bien, je crois simplement que lorsque Dieu a travaillé une âme de plus en plus profondément, il y a un moment où elle est tellement dégagée d'elle-même qu'elle peut le dire. On le voit très bien dans la petite Thérèse à la fin de sa vie, elle est tellement dégagée que là, elle peut dire des choses qui seraient considérées comme de l'orgueil par d'autres. Et vraiment, Paul ira jusqu'à dire qu'en fait, celui qu'on doit imiter, c'est Dieu. Imiter Dieu comme des enfants bien-aimés. Mais c'est un appel également pour tous les ministres du Seigneur à être vraiment des gens qui peuvent être imités. Et que les gens ne soient pas obligés de dire, comme Jésus dans l'Évangile, « Faites ce qu'ils vous le disent, mais ne faites pas ce qu'ils font. » Mais c'est dans la lettre aux Éphésiens, le chapitre 5e, verset 1, « Imitez Dieu comme des enfants bien-aimés. » Et là, moi, ça me réjouit un verset comme celui-là, car comment est-ce qu'un enfant grandit? Eh bien, il grandit en regardant ses parents, et il fait la même chose. Et ce qui est merveilleux, c'est qu'on sait maintenant qu'un petit enfant, à la naissance, il est ouvert à l'apprentissage de toutes les langues. Le chinois, le vietnamien, les langues africaines, les langues européennes, et qu'en fait, en moins de 12 mois, il va avoir sélectionné la langue qu'il aura à apprendre. C'est-à-dire comment former la mâchoire pour former tel son, tel autre son, et tout ça en regardant ses parents et ceux qui sont dans le cercle immédiat. Eh bien, nous, qu'est-ce qu'on a à faire pour devenir chrétien? C'est d'imiter Dieu, de le regarder. Mais comment je peux faire pour le regarder si je ne prie pas, si je ne lis pas l'Évangile et si je ne prends pas du temps pour être avec lui, comme un enfant avec son père? Et là, vous avez tous les textes d'Isaïe sur « comme un père fait sauter son enfant sur ses genoux », toute la tendresse de Dieu. Mais c'est ça, c'est comme ça qu'on va apprendre à devenir des enfants bien-aimés. Et l'imitation de Jésus-Christ, vous savez, c'est le titre d'un livre qui était un best-seller du XXe siècle, mais ça reste, pas le livre forcément, mais ça reste d'actualité. L'imitation de Jésus-Christ. Et ce qui est merveilleux en plus, c'est que les enfants, ça ne les fatigue pas à faire ça. Ils font ça naturellement. Alors attention à entrer dans cette imitation de Jésus-Christ. Et on sent bien, lorsqu'il nous est donné de rencontrer un saint qui arrive au terme de sa vie et qui est tout rempli du bon Dieu, eh bien on sent bien que c'est Dieu qui est là en lui. Il rayonne la présence divine. Et je continue, imitez-moi ensemble, frère, regardez ceux qui marchent suivant le modèle que vous avez en nous, car il en est beaucoup qui se comportent en ennemis de la croix du Christ. Et Paul revient toujours à la croix du Christ, c'est vraiment le lieu central. Je vous l'ai dit souvent, mais maintenant je le dis en pleurant. Les pleurs de Paul devant ces chrétiens qui vont à leur perte, ils font un dieu de leur ventre et mettent leur gloire dans ce qui est leur honte, ne pensant qu'aux choses de la terre. Et là quand même, le nombre de gens aujourd'hui qui vous disent « Oh, mon Seigneur, moi je suis chrétien, mais je ne suis pas pratiquant. » Maintenant, j'ouvre des yeux énormes quand on me dit ça. Car, je dis « Mais, c'est extraordinaire, vous représentez quelque chose que je ne puis comprendre. Comment est-ce qu'on peut vivre sans manger? C'est impossible. Ça peut être donné par une grâce comme Marthe Robin, mais c'est un cas sur des milliards. Mais je ne connais pas un homme qui puisse vivre sans manger.
Et les enfants, quand je fais la retraite de confirmation, il y a toujours un moment où je leur dis, combien de fois vous mangez par jour? Alors ils commencent à dire trois. Je dis, attends, ça fait quatre ou cinq fois. Et qu'est-ce qui se passe si tu arrêtes de manger? Ah ben, je vais maigrir. Et après, ah ben, je vais mourir. Ben, tu vois, de la vie de Dieu en toi, si tu la nourris pas, elle va mourir. Et là, on est en présence de quelque chose d'étrange. À une confirmation à Saint-Didier d'Avignon, j'avais dit ça avec force dans l'homélie, et à la sortie, il y avait un jeune de 22-23 ans qui pleurait. Et on me dit, Monseigneur, faut aller le voir parce qu'il faut le consoler. Et en fait, de consolation, il me dit, mais voilà, dans votre homélie, vous avez parlé de ceux qui n'étaient pas croyants, mais qui n'étaient pas chrétiens parce qu'ils ne se nourrissaient pas de l'Eucharistie, et c'est exactement mon cas. Alors depuis que j'ai entendu ça, je pleure. Et moi, je lui ai dit, ben, je me réjouis de vous voir pleurer. Parce que ça veut dire que le Seigneur est en train de vous faire comprendre l'importance de cette nourriture vitale pour vous. Et il faut que vous retrouviez ce chemin de vie. Comment est-ce que je peux être chrétien sans me nourrir de Dieu, sans me nourrir de sa parole, sans imiter Dieu? Mais pour imiter Dieu, il faut que je le connaisse. Vous n'allez pas arrêter, mesdames, un monsieur dans la rue en disant, Monsieur, je vous aime. Il dira, celle-là, elle est cinglée. Eh bien, pour aimer quelqu'un, il faut le connaître. Comment est-ce que je pourrais aimer le Christ si je ne le connais pas? Et comment le connaître sinon en lisant sa parole? Or, combien de temps vous passez par jour le nez dans l'Évangile? Et combien de temps, mettez hein, dans votre cœur, mettez une balance. D'un côté, vous mettez le poids de le temps que vous donnez à la parole de Jésus tous les jours pour le connaître et le poids que vous le temps que vous perdez en choses inutiles. De quel côté la balance va descendre? Je ne demande pas de réponse publique, hein, mais dans le fond de votre cœur, quand même, le Seigneur, il a droit qu'au petit morceau, hein. Eh oui. Et je pense à cet évêque haïtien, un tout petit bonhomme de rien du tout, qui me disait un jour, quand je fais 3 heures d'oraison, le Seigneur m'a fait la grâce de faire 3 heures d'oraison tous les jours. Parce que j'ai des insomnies, et donc la nuit je prie 1 heure, ça j'y suis pour rien, et puis dans la journée je prie 1 heure le matin, 1 heure le soir. Et il me disait, mais si je suis infidèle à ce temps que Dieu me donne, eh bien je m'agite, j'arrive plus à faire mon travail. Si je suis fidèle à ce temps avec Jésus, eh bien tout le reste se met en place tout seul. Alors, il me semble que cette lettre aux Philippiens qui nous invite à entrer dans la profondeur de la rencontre avec le Christ, avec la croix du Christ, et de retrouver ce chemin de la première annonce, de prendre conscience que je suis mort dès que je pèche, mais qu'en même temps, le Sauveur toujours vivant, eh bien, il ne cesse de me proposer son amour et sa grâce pour faire de moi son enfant bien-aimé. Et il y a des chemins de croix que je trouve très beaux, où lorsque Jésus tombe, le commentateur dit Jésus tombe pour que moi je puisse me relever. C'est-à-dire qu'il a anticipé mes chutes, il a pris sur lui mes chutes pour que je puisse me relever. Et vraiment, revenons sans cesse à la croix de Jésus. Prenons du temps pour être à ses pieds, pour réaliser ce qu'on nous a dit tout à l'heure. Jésus est vivant aujourd'hui. Pourquoi cherchez-vous un mort? Il est vivant et il vous précède, comme dit saint Marc, en Galilée. Or, la Galilée, pour les apôtres, c'était leur vie quotidienne. Et pour nous aujourd'hui, pour tous les hommes d'aujourd'hui, il vous précède dans la Galilée de vos vies quotidiennes. C'est là que vous le rencontrerez, pas ailleurs. Il y a des gens qui risquent d'attraper des torticolis à chercher Jésus dans le ciel. Mais c'est dans nos vies quotidiennes qu'il nous précède. C'est là que nous pouvons le rencontrer vraiment. Et Paul continue, nous, notre droit de cité est dans les cieux.
Et ça me fait penser immédiatement aux mots de saint Augustin. Tu nous as fait pour toi, Seigneur, et notre cœur est sans repos tant qu'il ne repose pas en toi. Et on sent bien que Augustin, comme tous les saints, ont pris conscience que on est fait pour le Christ. Et que c'est seulement dans le Christ qu'on pourra trouver notre épanouissement réel. Oh, avec de la souffrance, hein, ne croyez pas que le Seigneur Jésus va dérouler un tapis rouge jusqu'au ciel pour vous. Hein. La croix, elle fait partie du programme. Mais la croix, c'est un lieu d'amour. Et ce n'est pas du tout d'abord un lieu de souffrance. C'est le lieu où jaillit l'amour. Et après, eh bien, nous aurons tous à vivre notre Vendredi Saint pour que se lève sur nous l'aube de Pâques. Voilà, ben, je termine avec les mots de Paul. « Donc, mes frères, bien-aimés et très désirés, ma joie et ma couronne, tenez debout ainsi dans le Seigneur, mes bien-aimés. Tenez debout ainsi dans le Seigneur. »

Dieu a tellement aimé le monde qu'il a donné son Fils unique, afin que quiconque croit en lui ne se perde pas, mais obtienne la vie éternelle. Jean 3, 16.

0: Aimer, c'est désirer. Est-ce que c'est normal d'aimer désir? Vous dormez ou quoi? Est-ce que c'est normal d'aimer désir?
1: Oui, bien sûr.
0: Mais oui, mais criez-le, bonsoir. Alors, vous désirez votre femme comme on désire le chocolat. Un peu plus. Non, mais désirer. Aimer, c'est d'abord désirer. C'est l'éros. C'est le fameux éros des Grecs. Je vous dis qu'il est repris dans l'encyclique de Benoît XVI. Benoît XVI, il dit comme moi. Ah, j'étais content quand j'ai vu ça, hein. Ça fait des années qu'on parle du désir, alors que trop souvent, encore que Jean-Paul II a parlé beaucoup, notamment de la place du corps, la corporéité dans l'amour humain. Mais le désir comme tel, on n'en parle pas suffisamment. Le désir fait partie de l'amour humain. Et si la veille de vos noces, vous entendez les jeunes, vous ne désirez pas le corps de l'autre, vous ne désirez pas son grain de peau, son odeur, arrêtez les frais tout de suite. Il faut du désir. Dans l'amour, il y a une part d'irrationnel. Je t'aime. Je ne sais pas pourquoi je t'aime. Le désir. On aime être désiré, figurez-vous. L'amour platonique ne plaît à personne. Une femme qui me disait, mon mari ne m'a rien demandé depuis 6 mois, elle n'était pas heureuse. On veut être désiré. Et vous savez pourquoi le désir est légitime? Mais je vous l'ai expliqué tout à l'heure. Parce que nous sommes en manque. Parce que du fait que nous sommes différents, un autre possède ce que nous n'avons pas. Le manque est inscrit dans notre vie. Et je crois que c'est formidable quand deux époux se disent « si tu savais ce que j'ai besoin de toi ». On aime entendre ça. On aime savoir qu'on est capable de combler l'autre. Mais si l'autre vit dans sa bulle, dans sa suffisance, « moi j'ai besoin de personne », je peux très bien me passer de toi, tu peux t'en aller quand t'es parti, je suis tranquille. Si c'est ça, c'est évident. Il n'y a plus le désir. Ce qui légitime le désir, c'est notre pauvreté congénitale. C'est le fait que nous avons besoin d'un autre, nous avons besoin des autres, et nous avons besoin du tout autre que Dieu. Nous sommes des êtres en manque sur la terre. Serres, assoiffés, comme dit le psaume, toujours avide d'amour, avide de tendresse. Nous sommes des êtres de désir. Mais je ne veux pas perdre mon temps à faire philosopher sur le désir. Je voudrais tout de suite avec vous voir ce qu'il faut faire pour augmenter le désir dans vos vies. Alors moi, je vous préviens, aujourd'hui, on restera des pâquerettes. Dans les jours suivants, on montera d'un cran. Mais d'abord, on aura des pâquerettes de la vie de tous les jours. Pour monter le désir, premièrement, il faut s'accepter différent. Et ce n'est pas toujours facile. Premièrement, s'accepter différent. Deuxièmement, il faut développer les qualités qui plaisent à l'autre. Troisièmement, il faut être à l'écoute du désir de l'autre. Et enfin, quatrièmement, qu'est-ce qu'il faut faire? Il faut mettre dans la vie de couple de la fantaisie. Voilà. Voilà notre travail. Si on pouvait faire déjà ça ce matin, ça serait du beau boulot. Premièrement, il faut s'accepter différent. Un homme, c'est pas une femme, c'est pas un homme. Même s'il fut une époque où on disait qu'il n'y avait pas de différence. Simone de Beauvoir disait qu'il n'y a pas de différence entre l'homme et la femme. S'il y a une différence, c'est parce que les femmes ont été colonisées par les hommes. Mais donnez-leur leur liberté, vous verrez qu'elles sont strictement identiques aux hommes. Je suis arrivé un jour, avec des éducateurs, plus ou moins pédiopsychiatres, je ne sais pas quoi, des trucs comme ça, et je leur ai dit, il y a une différence entre l'homme et la femme. Ils ont dit, c'est que vous avez vu ça, vous? Vous avez vu ça? J'ai dit, quand même, il y en a au moins une physiquement. Ah non, qui m'a dit le gars? Moi, si je veux des seins, je peux en avoir. J'ai qu'à prendre des hormones, puis j'ai des seins. Puis je peux aussi être opéré. Pas de différence. On en était arrivé, vous voyez, à l'autre extrême. Alors, c'est vrai qu'autrefois, on insistait sur la différence de l'homme et de la femme, mais surtout les hommes insistaient pour dire qu'ils étaient différents, pour dire qu'ils étaient supérieurs. C'est vrai. C'est pour ça qu'il y a eu la réaction inverse. Aujourd'hui, on est revenu dans l'autre sens. Les hommes viennent de Mars, et les femmes viennent de Vénus. On aurait dit ça il y a 30 ans, on aurait reçu des tomates. D'ailleurs, si vous voulez faire un best-seller dans 10 ans, vous écrivez, les hommes et les femmes viennent de la même planète. Toujours le balancier qui va tantôt d'un excès à l'autre. Alors, c'est vrai qu'il ne faut pas majorer les différences, notamment au point de vue intelligence. Parce que c'était surtout à ce niveau-là qu'il y avait un petit peu des griefs, où l'homme disait qu'il était plus intelligent que les femmes. Et il faut reconnaître, mesdames, que le cerveau de l'homme est beaucoup plus gros. En poids. Mais il a moins de connexions que celui des femmes. Et en proportion, celui des femmes est plus affiné. Il y a beaucoup plus de liens, notamment entre les deux hémisphères. On n'a pas le même cerveau. Donc on est différent. On est différent alors comment? On est différent donc d'abord dans notre cerveau, c'est vrai. Le cerveau féminin n'est pas bâti comme un cerveau masculin. Par exemple, le cerveau masculin est beaucoup moins développé dans le centre de Broca, là, qui sont les centres de la parole. C'est pour ça que les hommes parlent un peu moins que les femmes. Et si vous êtes tombé sur un homme qui parle pas beaucoup, dites-vous, il est standard. C'est son cerveau gauche. Tandis que les femmes, paraît-il, auraient même un autre centre de la parole dans l'hémisphère droit. Comme si elles n'avaient pas assez de l'autre. Hein? Différents par nos cerveaux. Nous sommes différents par notre physique, notre anatomie. Une femme n'a pas la même force que l'homme, il n'y a pas de problème. Elle ne pourra pas se promener la nuit comme un homme, elle n'aura pas les mêmes facilités. Il y a une différence au point de vue hormonal. Les hormones féminines sont des hormones d'accueil, des hormones mâles sont des hormones d'un peu de prétention. Regardez le coq, vous voyez l'hormone qui joue à plein. Mais il y a toujours une différence entre les hommes et la femme qui vient du fait que tant que les hommes ne porteront pas les enfants et ne les allaiteront pas, il y aura toujours une différence. Car en définitive, pourquoi, croyez-vous, on dit la femme, le sexe faible, c'est pas vrai, c'est le sexe fort, mais c'est le sexe faible en ce sens que par la maternité, son inconscient et son conscient sait parfaitement qu'elle va être dépendante, peut-être pendant des années, d'un enfant qui grandit en elle. Et qu'elle a besoin d'avoir à ses côtés une force qui la protège, non seulement au temps de l'homme des cavernes, des sangliers et des aurochs, mais qui la protège dans le monde d'aujourd'hui aussi. C'est pour ça que la femme a un besoin profond de sécurité. C'est évident, parce que elle, la maternité change radicalement la façon d'être, la façon de réagir, la façon de ressentir. Et c'est pour ça qu'il y aura toujours une certaine différence. Mais ne l'exagérons pas, notamment au plan intellectuel. C'est vrai qu'une femme peut être présidente de la République, pourquoi pas, hein? Ça peut arriver. Ça peut arriver. La différence est incontournable. Alors, vous avez des différences qui tiennent donc au fait de notre corps. Et du fait que nous n'avons pas le même corps, nous n'avons pas tout à fait la même psychologie. Mais elle tient aussi au fait de notre éducation. Il y a des familles qui sont du soir, des familles qui sont du matin. Quand un gars d'une famille du soir épouse une femme d'une famille qui sont du matin, quand c'est qu'ils se rencontrent ceux-là? Il y a des familles, à midi, il y a des familles qui adorent les bisous, les câlins. Il y a des familles où on en a horreur. Quand un gars d'une famille où l'on câline épouse une fille d'une famille où on ne câline pas, il dit « je suis tombé sur un frigo ». Et la fille dit, je suis tombée sur un obsédé. Il y a des éducations absolument différentes. Il y a des différences parfois au point de vue intellectuel, culturel. Je sais bien, moi j'ai pas mon bac, moi j'ai pas ma licence. Je sais bien, moi je sais pas. Et il y a des jalousies des fois dans les couples, parce qu'il y en a un qui a l'impression que ben, il n'a pas la même formation culturelle, intellectuelle que l'autre. Il y a des problèmes sociaux aussi, quand on ne s'est pas marié tout à fait dans le même milieu. Même si en France, on se marie pratiquement 80% à peu près dans le même milieu social. Toutes ces différences affectent le couple. Si bien qu'étant donné toutes ces différences, vous allez trouver forcément dans le couple des façons différentes de réagir entre l'homme et la femme. Sans qu'on sache si c'est du fait qu'ils sont femmes ou du fait de leur éducation, par exemple. Et on va constater dans les couples, alors, des différences. Je répète, soit qu'elles viennent de la différence sexuée, soit qu'elles viennent de l'éducation, soit qu'elles viennent de la famille. Alors, on va étudier rapidement ces différences parce que c'est capital. Bon, les plus anciens, vous allez dire, on sait tout ça par cœur. Hein? Mais quand même, c'est une occasion de le revoir. Vous, les jeunes, ouvrez grand vos oreilles parce que vous allez gagner du temps. Au lieu de mettre 10 ans pour le découvrir, vous le saurez avant. Et vous pourrez prévoir le tout. Vous comprenez? Alors, une première différence. Il y a des couples où il y en a un des deux. Et je ne dis pas lequel. Ça peut être l'homme dans certains cas. Ça peut être la femme. Il y a des couples où l'un des deux est plutôt sentimental que charnel, alors que si ça se trouve l'autre, est beaucoup plus charnel que sentimental. Alors qui c'est qui est le plus sentimental dans les couples? La femme. Ouais. C'est ce qu'on dit, oui. On dit que c'est la femme. Eh bien, oui. En général, c'est vrai, on constate chez la femme beaucoup de sensibilité. Ce sont celles qui nous montrent toute leur tendresse, toute leur délicatesse, toute leur féminité, toute leur gentillesse. Bon, d'accord. Et alors, si vous avez un conjoint sentimental, car il y a des hommes sentimentaux, moi, je vais même vous faire une confidence. L'expérience m'a montré que les hommes sont plus tendres que les femmes. Mais ces crétins-là, ils ne le montrent pas. Voilà le problème. Tandis que les femmes, vous le montrez. C'est pour ça qu'on vous dit que vous êtes sentimental. Parce que vous n'avez pas peur de montrer que vous l'êtes. Tandis que l'homme, il est sentimental là-dedans. D'ailleurs, regardez, quand il était fiancé, il était bien doux, hein, il était bien tendre. Vous avez vu comment il s'est durci à longueur? C'est un homme, non? Un homme, quand il était gosse, lui a dit, on pleure pas, t'es pas une fille, toi. Mais les hommes sont plus tendres que les femmes. La preuve, c'est que combien de grands artistes, de grands peintres, de grands musiciens, de grands romanciers, de grands poètes, c'était des hommes, beaucoup. Où ils auraient trouvé leur sensibilité s'ils n'en avaient pas eu? Mais voilà, l'homme, souvent, sa sensibilité, sa tendresse, elle va passer dans l'art, dans d'autres domaines, mais il n'aura pas la simplicité de la montrer à son proche, à ses proches, ni à ses gosses. Combien de jeunes me disent « Mon père m'a jamais dit qu'il m'aimait ». C'est dramatique. Mais il voit bien, non? Ah non, vous ne lui dites pas, il ne voit pas. Et votre femme non plus, d'ailleurs, si ça se trouve. La tendresse, c'est capital. Alors, si vous avez un conjoint sentimental, il faut parler à son cœur. Il faut trouver des petites phrases heureuses, les petits cadeaux, les petits symboles, les symboles. Surtout les femmes, c'est avide de symboles. Par exemple, une femme, elle va garder la bague de prise unique que vous lui avez offerte quand vous étiez en fréquentation. Et cette bague de prise unique n'a aucune valeur. On a pour elle une valeur formidable. Et si jamais un voleur la prenait, croyant qu'elle a de la valeur, elle en souffrirait terriblement. C'est pas vrai, mesdames? Parce que vous y attachez une dimension sentimentale. Les symboles, c'est capital dans la vie de couple. Je vais raconter une histoire. Un jour, là, j'habite à Troyes, je vais voir une amie qui est originaire de mon village natal, du Haut des Vosges. Et elle était mourante. Puis j'arrive là, puis j'avais rien à lui offrir, pas une fleur, rien du tout. Je retourne ma voiture et je trouve un petit lapin, petite peluche verte, pas belle, hein, verte. Petit lapin vert, je ne sais pas si vous voyez ce que c'est. Comme ça. J'avais que ça. Alors j'ai pris mon lapin, puis j'ai dit, tu vois, je t'ai amené un lièvre que j'ai chopé derrière ton chalet là-haut chez nous. Les larmes. Elle a accroché le lièvre au-dessus de sa tête. Elle est morte avec le lapin au-dessus de sa tête. C'était un symbole. Elle a appelé son mari. Il m'a amené un lièvre de chez nous. Ah, si on avait un peu d'imagination, on trouverait des symboles. Quand on a un conjoint sentimental, il faut parler à son cœur. Et quand on demande notamment une relation sexuelle, il faut d'abord s'adresser au cœur. La porte du cœur, c'est le cœur. Et ça, ça vaut tous les conseils de sexologie. Quand on a un conjoint charnel, il faut s'adresser au corps. Vous verrez, mesdames, vos maris, en vieillissant, ils viennent gourmands. Donnez-leur. Gâtez-les. Plus ils sont vieux, plus ils sont gourmands. Gâtez-les, mais oui. Et ne leur faites pas de cadeau avec un bouquet de fleurs, ils s'en foutent. Mais des fois, un bon outil, ou un GPS, ou un, voyez, un truc comme ça, pratico-pratique. Mais il arrive qu'il y a des femmes pratico-pratiques. Hein. Moi, je sais que ma mère, quand je lui offrais une perceuse, des trucs comme ça, parce que c'était son tempérament. Mais c'est ça, vous voyez, voir à qui on a affaire, oui. En tous les cas, ça c'est une chose, c'est que la tendresse, c'est capital dans la vie. Et qu'un couple ne peut pas faire l'économie de la tendresse. Je fais chaque année des sessions de couples en difficulté, et j'ai toujours frappé lorsque au moins la moitié des couples disent « Oh ben nous, depuis 6 ans, on n'a pas de tendresse. » Non mais qu'est-ce que c'est que ce travail-là ? 6 ans sans tendresse ? Eh ben je dis « Écoute, ce que je vous reproche, c'est pas, c'est pas que vous n'en ayez pas, c'est que vous n'ayez pas réagi tout de suite. Dès les premiers mois, vous avez vu qu'il n'y avait plus de tendresse. Il faut agir tout de suite. Vous entendez, les jeunes ? Dès que ça va pas, on va se faire aider. On a souvent besoin d'un plus petit que soi. Mais on ne reste pas pendant 6 ans sans tendresse. Enfin, quoi ? Mais c'est vous et l'autre à l'adultère. La tendresse, c'est une chose capitale. C'est essentiel dans la vie de couple. Dans les couples qui viennent consulter, je peux vous dire que 80% des femmes me disent « Mon mari n'a pas de tendresse, c'est un ours. » Et quand elles me disent « Allez voir l'ours. » Ben, j'ai dit « C'est gay. » Eh bien, j'ai plus peur d'aller voir l'ours. Parce que maintenant que je connais quand même bien les hommes, je sais que l'ours, il est tendre. C'est un tendre qui se cache. Et plus ils sont tendres en dedans, plus ils sont durs à l'extérieur. Parce qu'ils ne veulent pas qu'ils soient dit, qu'ils soient tendres. Ils ont peur d'être débordés par leur tendresse. C'est comme, quels sont les plus charnels, les hommes ou les femmes ? D'être prudent maintenant, hein. Qui c'est qui est le plus charnel ? C'est la femme, incontestablement. Mais les hommes, ils ont cette réputation de ne voir que ça. Comme on dit pour eux, il n'y a que ça. C'est que par là qu'on les a. C'est pas vrai, les femmes sont infiniment plus charnelles qu'un homme. Il n'y a pas de comparaison. Pourquoi ? Parce que la femme n'est jamais que charnelle. Quand son corps vibre, c'est parce qu'elle aime, c'est parce qu'elle se donne, c'est parce qu'elle pense des fois à la vie qu'elle va peut-être engendrer. Elle a des significations, et si bien qu'elle peut monter à un sommet où ne va pas l'homme, si simplement lui fait un geste, je dis pas de soulagement, mais enfin un geste simplement purement physique. Il n'y a aucune comparaison. Par contre, de même que l'homme, sa tendresse a besoin d'être éveillée, de même chez la femme, le charnel a besoin d'être éveillé, parce que souvent... les femmes n'osent pas s'éveiller au charnel, et on en parlera, on aura l'occasion d'être très concret à ce sujet-là, mais parce que justement, elles se sentent tellement sensuelles et charnelles qu'elles se disent « Il faut que je maîtrise !» Il n'existe pas de femme frigide. C'était Michel Wolfram, la grande gynéco-parisienne, qui disait ça. Ça n'existe pas. S'il y a une frigidité, il y a un blocage. Et le paradoxe, c'est que plus une femme est sensuelle, plus elle risque de se maîtriser, donc de cacher sa sensualité. Or, l'idéal dans un couple, c'est d'être à la fois et sentimental et charnel. On a besoin de femmes charnelles et sentimentales. On a besoin d'hommes sentimentaux et charnels. Les deux. C'est clair, cette première chose qui est nécessaire. Et à ce moment-là, le couple est beaucoup plus solide s'il a vraiment les deux dimensions. Voilà une première différence. Une deuxième différence qu'on va trouver chez les couples, Attendez, on va la passer en diapo, mais si on peut. Si on peut, c'est-à-dire, si on voit clair, oui. Bon, c'est ce qu'on appelle un peu la loi de décalage. C'est-à-dire qu'il y a des couples où l'un des deux réagit avec un temps de retard sur l'autre. Et réagit avec un temps de retard. Alors, il y en a, c'est dans le domaine plutôt du travail. Vous demandez à votre mari de vous aider à venir plier un drap, comme il dit, j'arrive. Il y en a qui sont plutôt décalés dans le domaine intellectuel. Et il y en a un qui n'a encore pas compris. Il y en a qui sont décalés dans le domaine affectif. Écoute, c'est pas le moment, c'est pas le moment. Tu dois bien que s'occuper. C'est-à-dire que dans les couples, il y en a un qui est souvent, soit dans le domaine intellectuel, soit dans le domaine travail, soit dans le domaine affectif, comme les vieilles locomotives d'autrefois, c'est-à-dire lent à mettre en branle. Alors quand ils sont lancés, par contre, ça y va. Et troisièmement, lent à revenir au calme quand ils ont été lancés. Ça fait les trois points de l'exposé. Il y a des conjoints qui, comme la locomotive, sont lents à émouvoir. Lents à émouvoir. Lents à réagir. Ils sont décalés. Tenez, par exemple. Voilà que Josiane, un petit gars lui dit, je t'aime. Josiane n'y pensait pas du tout. Comme elle n'y pensait pas du tout, elle dit, non, non, non, il est trop petit. Non, non, puis j'aurais préféré une autre couleur de cheveux. Non, non, il est un peu petit, puis... Oh non, non, je ne me vois pas avec ça, non, non. Puis quand même, 2 mois après, il se dit, le petit, mais... Il a du goût, hein. Il a du goût. Il a pensé à moi. C'est quand même un gars qui est fin. Et puis un jour, ben, elle aimera le petit. Elle qui avait toujours rêvé d'un grand bras, elle aimera le petit roux. Et voilà. Combien de femmes dans cette salle ont épousé celui dont elles avaient dit au début, surtout pas celui-là. Puis un jour, elles se sont fait à l'idée décaler l'homme l'est dans le domaine des idées. Quand vous donnez à votre mari une idée qui ne rentre pas dans ses catégories, dans ses synthèses, ses tiroirs, il vous dit, c'est idiot ton idée. Si 2 mois plus tard, il a réussi à intégrer votre idée dans une nouvelle synthèse, il vous dira sans rire, j'ai une idée. Il est décalé dans le domaine travail. Vous lui commandez une étagère, vous êtes sûr qu'il la fera l'année prochaine. Et même le jour où il la fera, il est en train de consulter le mode d'emploi, chercher des outils jusqu'au moment où la femme excède et lui dit, tu m'énerves, je vais te montrer comment on met une étagère. Ça, c'est le petit gars qui revient en permission. Il est militaire, il revient en permission. Il est content. Il saute du train en marche. Il fait le reste du parcours en autostop. Et il dit, je ne vais pas la prévenir. Hein. Surtout pas la prévenir. Il faut la surprendre. Elle va être tellement contente de me voir arriver. Et il arrive près d'Isabelle. Isabelle dit, c'est toi. C'est moi. Pourquoi que tu ne m'as pas dit que tu revenais? Ben, je voulais te surprendre. C'est toi. Il dit, c'est pas possible, elle m'aime déjà plus, c'est pas possible. Qu'est-ce qu'elle a, Isabelle? Qu'est-ce qu'elle a, Isabelle? Elle est décalée, elle ne réalise pas. Elle réalisera quand? Au moment où il part. Elle pleure. Tandis que lui, il rit, il retrouve les copains. Non, mais c'est un peu sadique. Encore, ça ne se fait plus maintenant parce que les jeunes n'ont plus le service militaire. Mais quand il y avait le service militaire, vous pouviez aller à la gare de l'Est, par exemple. Et c'est un peu sadique. Vous voyez toutes les promises qui étaient toutes seules, comme des poireaux qui pleuraient comme des oignons. Puis les autres qui se retrouvaient, comment tu vas? Comment t'as passé ton week-end? C'est pas la même psychologie. Et qu'est-ce qu'elle fera le lendemain, la vie? Une longue lettre pour lui dire ce qu'elle n'y a pas dit. Le gars dit, j'écris pas, je viens de la voir. Et vous avez alors les courbes au cours d'une semaine. Vous avez un mari qui arrive avec sa permission vendredi, samedi, il est follement heureux. Dans la journée de dimanche, il a pu l'embrasser, il se calme. Et puis le lendemain, il est avec les copains, c'est fini. Tandis qu'elle, elle ne l'attendait pas, mais avec sa présence, elle s'enflamme. Et le dimanche, et le lundi encore, comme elle dit, je ressens encore son odeur. Et puis les jours passent. Loin des yeux, loin du cœur, elle diminue, tandis que lui, il dit, oh, je vais peut-être bien avoir une perle exceptionnelle. Et le v'là qui regalope. Tandis qu'elle, qui ne veut pas espérer pour ne pas être déçue, est au point minimum. Et vous voyez, on se soupçonne de ne pas s'aimer parce qu'on ne s'aime pas en même temps. Alors, vous avez, au lieu de mettre des jours, on peut mettre des années. Et ça ne change pas beaucoup. Vous avez l'homme. Période, fréquentation, très emballé, il découvre la sexualité, fiançailles, lune de noces, lune de miel, formidable. Après la lune de miel, au boulot. Calmé. Tandis qu'elle, elle commence lentement quand même encore à s'enflammer. Et puis les jours suivants, elle l'aime encore d'autant plus. Elle l'aime d'autant plus qu'elle se dit, mais où il est? Il pense déjà plus à moi, c'est pas possible, il n'y a plus que son boulot. Puis les années passent. On arrive vers 45-50 ans. Alors attention, mesdames, à 45-50 ans, un homme fait souvent une crise d'adolescence. Il redevient un grand désir amoureux, surtout dans le monde moderne où il se trouve très jeune, très très jeune. Et alors il redevient amoureux, il dit dans bouche dans la société, j'ai mon bâton de maréchal, mais je m'en fous, j'ai ma petite femme et j'ai mes gosses, et il revient très amoureux. Tandis que la femme, elle, fatiguée de ne pas toujours sentir la même réciprocité, est devenue souvent plus mère qu'épouse, n'est plus si enflammé qu'autrefois, lui dit, mais t'es plus comme maman. Alors que c'était là que le mari disait, t'es plus comme maman. Et là, que la femme disait, t'es plus comme maman. Tandis que là, le mari dit, mais t'es plus comme maman. T'as plus de flamme. Bah, du coup, on est quand même plus des jeunes, mais ça va plus, t'es malade. Mais attention, mesdames. Car l'idéal, c'est avoir deux courbes qui montent tout le temps, même sur des petits décrochages. Mais on ne laisse pas s'installer ce type de couple qui vaut à peu près pour 70% des couples. Ça, c'est la dispute du matin. Avant de partir au boulot, vous avez dit à votre femme une petite rosserie dont le pointu était caché. Vous n'avez pas tourné le coin de la rue, c'est oublié. Tandis qu'elle, à 10h, elle dit, il m'a dit une rosserie. Et à midi, elle en est sûre. Et quand il rentre, elle a tiré la vitrine. Elle m'a dit, qu'est-ce que t'as encore? Voyez-le encore. Qu'est-ce qu'il y a qui va pas? Il y a quelque chose qui n'a pas été. Il dit, ça va, tu sais bien ce que j'ai. Ah bon, il dit, c'est moi, qu'est-ce que j'ai fait encore? Ah, oh, c'est quand même pas ce que je t'ai dit ce matin. Ah, tu vois? Ah bon, c'est ce que je t'ai dit ce matin. Eh ben, qu'est-ce que tu peux être rancunière? Elle n'est pas rancunière, elle est en retardement. C'est pour ça qu'il faut savoir attendre. On obtient tout d'un conjoint si on lui donne le temps d'évoluer. Oui, c'est le gars qui dit à sa femme, je ne sais plus ce que c'était, parce que ils m'ont changé mes photos. C'est le gars qui dit à sa femme, écoute chérie, ce soir je t'emmène au cinéma. Au cinéma, qu'il dit. On voit bien que c'est pas toi qui as les gosses et la vaisselle sur le dos. Moi, j'ai pas envie d'aller au cinéma. C'est toi qui dis, on ira pas au cinéma. Je m'en fous, j'ai la télé. Et le soir, la femme, alors, t'es prêt? Dans la journée, elle s'est fait à l'idée. C'est pour ça que Gaston était très habile. Il marquait sur l'agenda de sa femme les jours où il va aller chez sa mère. Parce que s'il lui disait la veille, encore chez ta mère! Tandis qu'il lui disait 15 jours avant, tu sais, ce dimanche-là, il faut qu'on aille chez maman parce que j'ai des choses à reprendre. Bon, on verra, hein, on verra, on n'ira peut-être pas, on verra. Il sème l'idée. Si bien qu'elle se fait à l'idée. Et le samedi, elle lui dit, tu sais, demain, on va chez ta mère. Et il faut acheter quelque chose. Oui, on a des rythmes différents. Et c'est pas parce qu'on a des rythmes différents qu'on ne s'aime pas. Quand vous faites un cadeau à votre femme, vous avez pu remarquer que quelquefois, elle n'en a rien à faire. C'est ça que tu m'as acheté. Pourquoi ? Parce qu'elle ne s'y attendait pas. Alors n'oubliez pas les lois du cadeau. Un cadeau, ça s'annonce. Sans s'annoncer, tout en s'annonçant. Un cadeau, deuxièmement, c'est bien présenté. C'est pas nécessairement très gros. C'est pas nécessaire. Mais qu'il soit bien présenté, bien emballé. Oui, un cadeau. Ah, quand elles sont jeunes, elles se contentent d'un œillet. Mais en vieillissant, elles sont plus exigeantes quand même. Vous pouvez leur acheter un menton de vison à un certain âge, ça marche. Mais on dit, mais non, mon chéri, c'est pas besoin que tu m'achètes beaucoup de choses. Moi, ce qui compte, c'est le cœur, c'est le geste. Oui. Mais le cadeau qui fait plaisir à une femme surtout, c'est le cadeau qu'elle désire, que vous deviniez qu'elle désire. C'est pas vrai, mesdames? Ah, si vous pouvez deviner ce que j'attends. Remarquez, elle vous met sur la piste. Un jour que vous êtes de sortie, elle dit à sa copine, « Oh, t'as une jolie émeraude. Moi, j'aime beaucoup les émeraudes. Ça, c'est pour vous, messieurs. » Et vous dites, « Bon, ben, je sais qu'elle désire une émeraude. Un jour, prochain, c'est une émeraude. » Alors là, c'est le cadeau qu'elle désirait. Donc, ça lui fera plaisir. Remarquez que si vous lui offrez un cadeau qu'elle n'attendait pas, donc sur le moment, elle a dit, « C'est ça que tu m'as acheté. » Remarquez que 2 mois plus tard, elle se sera fait à l'idée, et elle dira, « Il était quand même beau, ton cadeau. » Alors, pas de précipitation pour le cadeau, pas de précipitation pour la nuit de noces. Hein? Ça, c'est clair. Dans tout le domaine des intimités, l'homme est toujours prêt trop vite. Donc, nous avons dit que la locomotive est lente à démarrer. Mais alors, quand elle est lancée, elle est très, très fortement lancée. Un conjoint sentimental qui a vu un film qu'il a beaucoup touché, ben, il va y penser des fois 3-4 nuits de suite. Un beau dimanche que la fiancée a passé au bas de celui qu'elle aime, mais c'est du soleil pour la semaine. Vous n'en êtes pas compte jusqu'à quel point les sentimentaux, ça réagit longtemps et très fortement. Mais ça vaut au niveau des deuils, c'est la même chose. Une femme qui perd son mari ne réalise pas le jour de la noce, de la,

qui sont difficiles, qui sont lancés à toute vitesse. Voilà, un médecin, il est 11h du soir, il continue à faire des actes et il oublie qu'une famille l'attend à la maison. De même, celui-là, il est en train de réparer sa voiture, la femme est d'écoute, dépêche-toi, ça va brûler. Il dit, c'est fini, t'en fais pas, j'arrive. Oui, c'est fini, comme il dit. C'est encore un petit bout, hein. Et puis alors, l'émotion dure très longtemps encore après, la locomotive est lente à revenir au calme. Voilà. Alors, c'est vrai, par exemple, dans la dispute du soir. À table, vous avez dit à votre femme, tu sais, ta soupe, ma mère, elle y mettait toujours des lardons. Si vous ne digérez pas la soupe de votre femme, elle ne digère pas vos remarques. Et dans le lit conjugal, chacun de faire le gros dos. L'homme s'est retourné vers les fleurs de la tapisserie et très vite il a dormi. Tandis que la femme, elle peut pas dormir. Elle rumine. Il a encore dû aller voir sa mère. Elle lui aura remonté la tête. Elle rumine. Tandis que lui, non seulement il dort, mais il ronfle. Du sommeil du juste. Ce qui l'énerve davantage encore. Alors qu'est-ce qu'elle fait? Elle tout saute. Elle se relève. Mais un tremblement de terre ne le réveillerait pas. C'est pour ça, messieurs, que laisser une femme le soir s'endormir sur une rancœur, c'est indigne d'un mari qui a fait une session à parelmonial. Le soir, quand on s'est disputé dans la journée, on ne peut pas se tromper. Le soir, le mari a toujours tort. C'est ma faute, c'est ma très grande faute. Il faut qu'elle dorme. Donc vous dites que vous avez tort, puis c'est tout. Vous êtes gagnant parce qu'elle va vous faire une dépression si elle ne dort pas. Le soir, vous avez tort. Comme ça, c'est réglé. Alors après, elle dira, ben, j'ai peut-être tort aussi un peu, moi, bon. Commencez par dire que vous avez tort, même si vous avez raison. Remarquez qu'une femme, quand vous avez reçu raccommoder les plates, tu ne m'en veux plus, ma chérie. Non, je t'en veux plus, non. Quand elle dit qu'elle n'en veut plus, elle vous en veut encore. Et ses yeux, encore pendant un instant, sont des pistolets. Alors l'homme dit, je croyais que, c'était fini. Mais tu vois, tu m'en veux encore. Faut pas relancer la machine. Quand elle dit c'est fini, elle a mis les freins. Mais il y a encore un peu l'entraînement. Ça va s'arrêter. Mais ne relancez pas la machine. Les femmes, ça n'oublie rien. Les mémoires de nos ordinateurs n'ont aucune comparaison avec la mémoire féminine. Elle se rappelle la baffe que vous lui avez donnée il y a 20 ans. Moi, je vois des femmes sortir dans un divorce, une baffe, je ne me rappelle plus, avec tous les témoins et toutes les circonstances, datant de 25 ans. Elle se rappelle la dispute avec la belle-mère, lui dit du 13 juin, oui. Et le mari qui essaie de réconcilier les deux femmes qu'il aime se rend compte que les rancunes de femmes sont tenaces. Se rappelle aussi un ancien béguin avec qui elle a dansé, elle avait 17 ans, il était beau, il sentait bon, le sable chaud. Elle se disait, c'était dit, ça sera lui. Et il vient toujours l'embêter dans son inconscient, et quand ça va pas avec son mari, elle dit, lui, il m'aurait compris. On y fera son affaire demain, vous verrez. Et puis, je me rappelle aussi qu'un jour, dans la voiture de votre mari, s'il trouvait une femme sans raison suffisante. Hein, une femme n'oublie pas facilement un adultère. C'est pas évident pour elle d'oublier un adultère. C'est comme une IVG, d'ailleurs. Dieu sait s'il faut pas critiquer les femmes qui ont cru bien faire en faisant une IVG. Mais Dieu sait si beaucoup ont du mal à s'en remettre et combien on doit les aider pour qu'elles retrouvent la paix. Parce que tout ce qui touche l'affectivité chez la femme, tout ce qui touche les viscères, tout ce qui touche les tripes, ça ne s'oublie pas. Et alors, tout ce que nous avons dit sur les intimités qui devaient être préparées, jamais par surprise, de même après l'acte d'amour, l'homme ne doit pas s'endormir trop vite, mais accompagner sa femme plus lente dans les retours.

0: tomber. Et c'est ainsi que dans ces toits de décalage, vous devez mettre dans votre fait de couple de l'humour et le temps. Quand vous êtes disputé, vous expliquez le soir, et dans la nuit, il y en a un, la nuit porte conseil, il y en a un qui change d'idée. Remarquez, c'est embêtant quand les deux changent d'idée. Ainsi, pas de brusquerie. Vous avez épousé peut-être quelqu'un qui est lent à émouvoir et lent à baiser. Bon, vous tenez le coup ? Ça, je vous assure, je vous tuerai, mais... Non, faut que vous en ayez pour vos sous. Une troisième différence qu'on trouve aussi chez les couples, il y a des couples où il y en a un qui a l'impression qu'il ne vit que pour l'autre, que toute sa vie n'est que centrée sur l'autre, alors que l'autre a une vie plus dispersée, a des centres d'intérêt différents, si bien que celui qui ne vit que pour lui a l'impression qu'il n'est pas aimé de la même façon. C'est-à-dire que le cœur n'est pas constitué pareil. Alors on a deux types de cœur en définitive. Premier type de cœur, c'est par exemple le cœur souvent en général des femmes, des fiancées, il est occupé par celui qu'on aime. L'aimer est au cœur du cœur. Le reste, c'est secondaire. La femme qui aime son mari, c'est son mari qui occupe le cœur. Vous me direz les enfants. Les enfants, ils sont là. Ils sont le prolongement du mari. D'ailleurs, il lui a dit, je voudrais qu'il te ressemble, je voudrais qu'il ait ta gentillesse, je voudrais qu'il ait tes yeux. Vous voyez, le mari prolonge l'amour. Une femme, par exemple, vous allez dire, oui, mais attention, elle a son travail. Oh, bon, vous savez, au travail, hein, elle n'oublie pas son mari pendant qu'elle travaille, même celles qui sont très occupées. D'ailleurs, vous avez pu remarquer, si vous allez dans un bureau, souvent, les femmes ont la photo de leur mari ou de leurs enfants, là, sur le bureau. Et les hommes, eux, qu'est-ce qu'il y a dans les camions des routiers ? Vous voyez que c'est pas de la même psychologie, hein ? Alors, vous allez dire les distractions, les distractions. Moi, une distraction sans mon mari, c'est pas intéressant. Et la femme qui dit, tiens, aujourd'hui, je vais me payer un petit truc au restaurant. Et donc, ils commencent à le faire. Ils ont raison, d'ailleurs. Mais, non, sans toi, non, c'est pas marrant, sans toi. Aller au cinéma toute seule, pour moi. Ah, les deux, oui, ça, c'est formidable. Même la télé tout seul, c'est pas toujours. Hein. Mais vous allez dire, attention, elles ont un idéal. Elles aiment le bon Dieu. Bon, vous savez, le bon Dieu, hein. Quand elles sont amoureuses, il faut qu'ils se tiennent bien. Parce que, lui, d'abord, hein. Lui d'abord. Par exemple, une femme qui apprendrait que le gars est divorcé, elle dirait quand même ce que l'église est retardataire. Le cœur du cœur est occupé par l'aimé. Par contre, vous avez un autre type de cœur, un peu plus fréquent chez les hommes. On verra qu'il ne faut jamais généraliser, je vous l'expliquerai après. Quatre compartiments. Premier compartiment, le compartiment femme. Rassurez-vous, madame, vous avez une place dans le cœur de votre mari. Vous avez un compartiment, femme. Et le compartiment femme devient, en vieillissant, la femme, les gosses et les meubles. Foyer. Et un homme ne quitte pas comme ça la femme, les gosses et les meubles. L'ennui, c'est qu'il y a un autre compartiment, qui est le compartiment travail. Et quand il est là, il n'est pas là. Vous savez, les petits amoureux, les petits jeunes qui se quittent le matin, qui vont au boulot, ils s'embrassent. La femme, tu te rends compte? Moi qui croyais que quand on était mariés, on était toujours tout le temps les deux. On est déjà séparés. Ben, il faut bien que j'aille bosser, hein. Mais écoute, ça fait rien, mon chéri. À 10h, tu penseras à moi, puis moi, je penserai à toi. Alors, ça serait merveilleux. Je penserai que tu penses à moi. Tu penseras que je pense à toi. Hein? Ah oui, c'est une bonne idée, ça. À 10h, la femme. L'homme.
1: Il cule son camion.
0: Il peut pas tout faire. Et quand il rentre à midi, t'as pensé à moi à 10h?
1: Oui.
0: Compartiment travail, et le travail, ça compte un peu. Marquez qu'il dira d'ailleurs, c'est pour vous que je bosse, hein. Et c'est ça qui justifie tout. Enfin, tu reviens avec tes dossiers dans la tête. Comment voulez-vous qu'il fasse autrement, le pauvre, quand demain il aura des problèmes à résoudre? Un autre compartiment de monsieur, c'est l'idéal. le secteur gratuit de la vie de monsieur. Il est conseiller municipal, directeur d'une équipe de foot. Et quand il est en réunion, il oublie qu'il est marié et qu'une femme l'attend à la maison. N'oubliez jamais ça. Vos femmes ne dorment pas quand vous n'êtes pas rentrées. Sauf quand elles vieillissent. Parce qu'elles ont quand même compris qu'il ne fallait peut-être pas. Bon. Et puis enfin, il y a le compartiment distraction. Monsieur a besoin de distraction. Et c'est très vaste. Ça peut être le bricolage, ça peut être la pêche, la chasse, le bateau, l'ordinateur. Saint ordinateur. Et quand il est là, il n'est pas là. Alors, rappelez-vous d'une chose, il est dans son compartiment distraction. Et dans le compartiment distraction peut des fois entrer la petite collègue de l'usine où il travaille. Oui. Vous voyez, la petite collègue, elle n'a jamais vu un homme aussi merveilleux, comme il s'est dicté une lettre avec aisance, facilité, élocution. Elle dit, il est merveilleux, elle l'admire. Les autres disent, t'as vu comment elle te regarde, la petite? Ça serait moi, j'en profiterais. C'est vrai, dans le fond. Prendre ses lèvres qui se tendent, hein. C'est une petite distraction. Moi, j'aime ma femme, hein, attention. Oui, mais la petite amie, elle est comme ça. C'est pas une distraction. Si elle l'aime, elle l'aime. Hein. Elle va essayer de rentrer dans le compartiment femme. Elle ne veut pas rester distraction. La porte est tenue ici. Heureusement. Par les gosses. Par les meubles. Parce qu'une femme qui doute, hein, bien renseignée par une voisine charitable, peut pas comprendre que son mari lui dise qu'il l'aime alors qu'il en embrasse une autre. C'est pas possible. Donc elle devient hargneuse, soupçonneuse. Alors quand il est très, sont jamais jalouses au début. Jamais. Tandis que la femme, ben si, elle est jalouse, la femme. Si, si. D'où il dit, quand je suis là. Elle devrait être tenue aussi par la femme. Mais la femme, dans ces cas-là, elle fait le contraire de ce qu'il faut. Elle est là. Elle le suspecte. Quand il est là, l'autre, elle est gentille, l'autre. Sauf à la longue, quand elle commence à mettre vraiment, qu'elle se dit, maintenant, je peux la voir. Mais au début, elles ne sont pas jalouses. Voilà, en général, comment les cœurs. Mais en fait, n'oubliez pas que le cœur, j'ai la tête, puis quand je suis là, c'est agréable. Vous voyez la tentation pour lui. Comme il dit, c'est qu'une distraction. C'est une distraction, mais attention. Pour la femme, c'est une distraction qui fait terriblement souffrir. Et pour l'aimer, pour la maîtresse également. Et même pour lui, c'est dangereux, parce qu'à la longue, il peut dire, après tout, c'est quand même idiot, je serais même plus heureux si j'étais là. Comment dirais-je? Du fiancé, il n'est pas comme ça. Justement, le fiancé, il aime la fiancée. Elle occupe tout le centre. Et il laisse le boulot dès qu'il peut pour aller la retrouver. Passer un dimanche dans ses bras, c'est fort, mais il ira à la pêche. Et la femme se dira, mais il a changé. Pas le même qu'on m'a livré, que j'avais commandé. C'est ça, la transformation du fiancé qui attrape ce cœur, c'est pas l'idéal, mais il attrape ce cœur compartimenté. Il faut savoir que ça arrive fréquemment. Compartimentelle. Elle a des responsabilités dans la société. Elle va se compartimenter, mais ses compartiments ne tangent. Il y aura même quand elle est au travail, même si c'est ça quand même assez gosse, elle sera toujours, la femme est plus unifiée. Il semblerait d'ailleurs que le cerveau féminin, les deux hémisphères sont beaucoup plus uniques chez l'homme. Ce qui expliquerait peut-être déjà la base physiologique au compartimentage chez l'homme. Mais l'idéal, c'est pas. C'est souvent ce qu'on observe, ça. Ça serait un cœur comme ceci. Ou un grand idéal, objectif de votre vie, pour l'amour de Dieu et des autres, pour le développement de l'humanité. C'est ça qui doit être le centre du cœur. Cet idéal est vécu d'abord à travers le conjoint. J'aime Dieu, mais aimer Dieu pour moi, aimer mon conjoint. Car Dieu m'appelle à travers mon conjoint. C'est ça le cœur idéal. Tout est centré sur un but qui nous dépasse, un objectif qui nous transcende. Mais cet objectif, on le porte à travers de ceux qui sont nos plus, notre femme, nos gosses, etc. Alors, c'est-à-dire, il y en a un qui va à la pêche, qui va à la chasse, etc. Qu'est-ce qu'il faut faire? Est-ce qu'un homme a le droit d'aller? Ah, attendez, messieurs. Il a le droit d'aller à la chasse. Bon. Est-ce qu'il a le droit d'aller à la chasse tous les dimanches? Il est fermé. Comme ça, il y a une femme qui disait que riz à vendre. Elle avait mis ça dans un jour, riz à vendre. Avec un chien labrador, 20 kilos de viande de chevreuil. Alors elle a reçu des tas de réponses. Les gens voulaient bien le chien. Vous voyez? Alors quand il y a difficulté, premier, on n'a pas le droit d'empêcher une activité dont il a besoin pour s'épanouir. Ma femme aime de faire de l'acte. On empêche. Non. C'est un prêtre qui parle. Mais on ne sera pas toujours fourré d'immenses distractions, laissant l'autre à la maison. Le mari qui tous les dimanches et tout. Non, c'est pas possible ça. Surtout que le dimanche pour une femme, c'est le jour meilleur. Quand elle était, elle attendait le dimanche avec impatience. C'était surtout là qu'elle le voyait. Elle disait, quand on sera marié, on aura tout le dimanche à nous. Il y a la pêche. Monsieur, il faut que vous compreniez ce qu'est le dimanche dans l'imaginaire. Donc, je ne serai pas toujours compartiment en distraction. Troisièmement, je m'intéresserai au compartiment de l'eau. Il y a des femmes qui ne savent même pas le métier du à la pêche avec lui. Encore que c'est pas marrant d'être à la pêche, souvent, je sais très bien. Écoute donc, on va aller avec toi à la pêche, hein, ensemble toute la matinée. Bon. Ben, il dit, je suis content, vous venez avec moi. Allez. Puis alors, au bout d'un moment, écoute, allez jouer plus loin, parce que s'ils vont, ils vont partir. Alors ils vont mettre. Et puis le soir, il est 5h, la femme dit, écoute, il faut qu'on rentre. Et ils font, écoute, je peux pas rentrer, ça mord toujours quand il faut. Voilà. C'est dur, vous savez. Là. Non, on n'est pas obligé absolument d'aller à toutes les et de l'autre. Mais au moins des membres. Autre chose. Quand on a pris à sa femme un dimanche, elle n'a pas eu sa ration d'amour. Je la lui. Le soir. C'est la loi de. Vous comprenez bien, messieurs. Vous avez été absent. Si vous revenez pour eux, elle se dira vivement qu'ils repartent. Et profitez de vos compartiments. Un compartiment à vous. Sachez en tirer parti. Quand on tire en femme, il ferme les portes. Il est avec vous. Se rendre simplement pour qu'on s'aime. Je t'aime. Deux choses à ne pas faire. Premièrement. Ou deuxième. On lui reparle de son boulot. C'est pas le moment. Vous pouvez pas me le renvoyer dans le compartiment travail. Toutes les familles ici qui doutent de l'ami, parce qu'il est pris justement d'intérêt extérieur. Je vois l'amour de mon mari dans ces grands moments en mon compartiment. Et là, c'est dans quand je, c'est là que je vois qu'il m'aime et que je suis tout pour lui. Mais ne soyez pas trop vite jaloux des autres compartiments. Et vous, messieurs, faites un effort, je vous en supplie, pour de nouveau fier votre cœur et que votre premier dans la recherche de votre idéal.

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2: Tout est de lui, et par lui, et pour lui. Au Seigneur, la gloire pour l'éternité. Romains 11, 36.

Nous allons partir du matin de Pâques et particulièrement de cette rencontre tout à fait surprenante et que Marie-Madeleine n'attendait plus avec le Seigneur ressuscité. Et nous nous souvenons qu'elle a été tellement bouleversée de joie qu'elle a voulu le retenir, comme lorsque on est devant l'être aimé. On veut rester avec lui, toujours, et même le tenir. « Cesse de me tenir », lui a dit Jésus. « Va plutôt trouver mes frères. » Le texte grec dit « Rends-toi auprès de mes frères. »« Va trouver » est une bonne traduction, une bonne adaptation française. « Rends-toi auprès de tes frères. » Comme si l'alliance avec Dieu, comme si l'entrée dans la vision même du Seigneur de gloire, dans notre humanité, n'était jamais un duo, ou n'était jamais réductible au fait de se tenir seul avec lui. Comme si il nous était impossible de connaître vraiment qui est Jésus sans passer par les frères. Cesse de me tenir. Pourtant, c'est bien Jésus qui est là et qui lui dit « Cesse de me tenir, va trouver mes frères. » Jésus ne cherche pas à se séparer de l'amitié qu'il a pour celle à qui il a voulu se montrer vivant en premier. Il veut au contraire approfondir l'amitié avec elle dans l'Église, dans la communauté des frères. « Va trouver mes frères. » Ce sera donc le sujet de notre entretien de ce matin. J'entends les oiseaux, mais est-ce que vous m'entendez bien aussi? Ça va, bon. Si vous n'avez pas envie, vous pouvez écouter les oiseaux et bénir le Créateur. Tout à l'heure, pendant le chant, je me disais, tiens, on se joint au concert des créatures du ciel, en tout cas qui volent dans le ciel. Jésus s'est donc montré à Marie-Madeleine comme celui qui l'invitait à trouver ses propres frères. Il n'a pas dit « va trouver tes frères à toi », va trouver mes frères, mes frères. Parce qu'il est lui, le frère et l'ami de tout homme. Il est le véritable frère universel. Vous savez que cette expression est chère à Charles de Foucault. Il y a peut-être des petites sœurs de Jésus qui sont parmi nous. Il y a une communauté des petites sœurs ici à Paray-le-Monial. Frère Charles a découvert comment il ne pouvait absolument pas être l'ami de Jésus sans chercher à imiter le frère universel. Le père spirituel de Charles de Foucault lui avait dit ceci. Jésus a tellement pris la dernière place que personne ne pourra plus la lui ravir. On ne pourra jamais prendre que l'avant-dernière place. En effet, notre Seigneur ne regarde pas de haut l'humanité, et encore moins celui qui n'en peut plus, le pauvre, celui qui est exclu, celui qui désespère, celui qui n'a pas de foi ou qui pense qu'il ne peut plus en avoir. Tellement il a été déçu de bien des manières par les confiances mal accordées ou qui ont été trahies. Donc, le Seigneur ne regarde pas de haut. Il vient prendre la place du dernier des derniers. Un jour, dans une classe d'un lycée catholique, on avait posé la question aux élèves de la classe de seconde, pourquoi donc n'y avait-il plus de place dans la salle commune au moment de peu de temps avant la naissance de Jésus? Et une jeune de 15 ans avait écrit un texte magnifique pour que ceux qui n'avaient même pas le moindre argent pour aller dans la salle commune ne se sentent pas écartés et puissent être à hauteur de la crèche et ne pas se sentir
indigne d'aller le voir. Magnifique réponse. Ce matin, donc, tout au long de ces jours de fête, nous allons chercher à retrouver cette joie d'être envoyé comme Marie-Madeleine vers tous ceux que Jésus appelle ses propres frères. Je voudrais commencer par un petit témoignage. C'est un petit témoignage qui se passe à la décharge publique de la ville d'Autun, la décharge municipale. Et alors, il y a donc deux religieuses en habit. Il y a une femme employée, salariée de la décharge, qui a à peu près 50 ans. Et il y a de temps en temps un monsieur, instituteur à la retraite, qui vient aussi, non pas décharger des ordures, mais plutôt récupérer un certain nombre de choses dont je vais parler. Et voilà que cette femme, salariée de la décharge municipale de la ville d'Autun, voyant les deux sœurs, et les connaissant bien, parce que ces deux sœurs viennent régulièrement, ces deux religieuses, viennent régulièrement mettre des gravats, des choses sur la décharge municipale, cette femme dit aux sœurs, « Ah, mes sœurs, je suis content de vous revoir, parce que j'avais mis de côté pour vous un livre, et je m'étais dit que c'était dommage que ce livre soit détruit. C'est un livre de Jean-Paul II, et j'ai pensé que ça vous ferait plaisir, alors voilà, je vous l'ai donné. » Et puis arrive à ce moment-là un monsieur, et cette femme dit, « Oh, je suis content de vous présenter mon ami. » Cet homme qui vient régulièrement ici, et puis on parle beaucoup avec lui. Et cet homme, instituteur à la retraite, récupère des caisses entières de jouets cassés que cette femme met de côté pour cet homme. Une caisse de jouets cassés, ou m'a-t-on dit aussi des jouets qui avaient une petite malformation et que les entreprises de jouets mettaient tout de suite à la décharge pour ne pas les mettre en vente. Alors cette femme, consciencieusement, régulièrement, met de côté toutes ces choses-là pour cet homme. Et voilà que cet homme se met à parler avec nos deux religieuses, en habit, donc, enfin repérable, j'allais dire, enfin, connu comme tel. Et donc, cet homme leur dit, « Oh mes sœurs, moi, c'est difficile de faire son ciel. J'y arriverai pas à faire mon ciel. Je suis trop loin de tout ça. Puis je ne sais même pas si je crois vraiment. Puis j'ai pas une vie qui est tout à fait réussie. Hein. » Mais voyez, mes sœurs, ce qui me fait vraiment plaisir, c'est que ma vie a quand même du sens. Parce que je passe tout mon temps à réparer les jouets, un par un, chez moi, comme ça. Et puis j'ai fait une association, vous savez. Une association pour des enfants orphelins du Burkina Faso. Et puis j'envoie comme ça des caisses de jouets réparés à ces enfants. Et tenez, j'ai même une photo à vous montrer d'eux. Et cet homme très ému dit aux sœurs sa joie, son bonheur, au moins que sa vie soit pas complètement inutile. Et la sœur, spontanément, lui a dit, mais vous savez, c'est Dieu qui vous a confié sa bonté dans tout ce que vous faites. Et cet homme a été très touché, il a dit, je ne sais pas ma sœur, mais j'aimerais bien le connaître mieux. Combien de choses semblables, discrètes, dont on ne parlera jamais dans les journaux, et qui font que notre terre est habitée vraiment par l'amour, l'amour fraternel, l'amour de cet homme qui se pense loin de Dieu, et en qui Dieu a mis déjà beaucoup de sa bonté au point que il passe son temps à faire du bien pour des enfants pauvres. Va trouver mes frères. Dans la lumière de Pâques, les autres désormais ne nous sont pas montrés seulement comme nous les voyons avant Pâques. Ils nous sont montrés comme ceux qui, même quand ils ne le savent pas encore, sont déjà ceux que Jésus appelle ses frères. Il n'a pas honte d'être compté parmi les hommes jusqu'au dernier d'entre eux, et de les appeler ses frères. Et alors tout de suite nous nous demandons, mais comment moi-même puis-je devenir davantage frère de tous? Puis-je être suffisamment dans l'esprit de Jésus, au point qu'il n'y ait plus à mes yeux de barrière entre les humains?
Mais ici, nous sentons qu'il y a comme une sorte de petite résistance en nous-mêmes. Quelque chose qui nous dit que certains ne seront peut-être jamais tout à fait nos frères. Et c'est vrai, il y a eu des divisions ces temps-ci, dans notre pays et dans le monde, et ça continue. Il y en a eu des expressions orgueilleuses, haineuses, qui ne voulaient pas comprendre le fond du propos de ceux que nous appelons nos adversaires. Il y en a eu des propos qui non seulement n'ont pas cherché à comprendre, mais qui ont voulu condamner. Quelle tristesse ! Vous êtes tous frères, dit encore Jésus, au moment où certains pensaient être, se positionner comme des maîtres. On n'est qu'un seul maître, le Christ, et vous êtes tous frères. Cela précisément n'est pas du tout évident. Être frère, qu'est-ce que cela veut dire ? C'est déjà ne pas dominer. Dominus, c'est être le maître. C'est vivre humblement et durablement une relation humaine indéfectible avec mon semblable qui a le même père que moi. Être frère, c'est reconnaître le même père. C'est arrêter de me penser propriétaire de quoi que ce soit de vital. Je lis ici un... je voudrais lire ici un bref commentaire qui a été fait par un père jésuite au début d'un très grand rassemblement que nous venons d'avoir eu à Lourdes avec 15 000 pèlerins venus de toute la France. Et ce père disait, nous sommes tentés souvent de croire que notre vie, c'est comme une propriété qu'on devrait protéger contre les autres. Et même au besoin qu'on chercherait à élargir le plus possible. Alors, on entre, dit-il, dans un monde de compétition, un monde de comparaison, un monde de classement qui peut se montrer impitoyable. Et en tout cas, c'est moi qui ajoute, un monde dont les petits se sentiront toujours exclus, n'étant pas à la hauteur, que voulez-vous ? N'ayant pas les bonnes notes suffisantes, n'est-on pas parfait ? N'étant pas du groupe de ceux qui considèrent que la propriété de cette vie parfaite leur appartient et qu'il faut simplement qu'ils la protègent ou qu'ils l'élargissent à partir de leur vision à eux ? Quand nous croyons cela, je continue la lecture de ce père jésuite, nous oublions que notre vie a été éveillée en nous par tous ceux qui nous ont appelés à l'existence. C'est cela qui constitue le fond vivant de l'humanité. Et Dieu est à l'œuvre, là, partout où des hommes s'appellent ou se rappellent à l'existence. Et nous pouvons nous demander, que veut dire être appelé à l'existence ? Que veut dire être rappelé les uns par les autres à l'existence ? Qui m'a fait déjà renaître à la vie ? Il ne suffit pas de manger, de boire et de dormir. Les animaux le font, enfin les animaux qui ne sont pas complètement morts. Mais renaître à la vie humaine, être arraché à des territoires de solitude mauvaise, des territoires de classement, de division, voir s'enfuir la tristesse de l'abandon. Nous le savons tous. On en a fait l'expérience, cela se passe souvent par la surprise fraternelle. Un frère, une sœur, que je n'attendais pas toujours, a été sur mon chemin à ce moment-là. Et ne disons pas trop vite que c'est fait une fois pour toutes dans la vie. C'est quotidien, oui, presque quotidien. Et même si nous savons voir, c'est sûrement quotidien. Tenez, ce petit garçon tout à l'heure, qui est venu, là, je ne sais pas comment il s'appelle, dire bonjour au père Pérouse, et voilà, bon, enfin, des spontanéités toutes simples de vie humaine, confiante. Des groupes de paroles, comme on dit, se réunissent un peu partout avec ceux et celles qu'on considère souvent
comme des, disons, des personnes qu'il va falloir toujours aider. Ah ben oui, ouais, des gens qui auront toujours besoin d'être aidés, comme on dit. Et si c'était elle qui nous aidait aussi? Et si c'était elle en qui Jésus voulait nous montrer des frères et des sœurs sans lesquels peut-être même nous risquerions de nous égarer sur des terrains de solitude très loin du royaume? Alain nous dit, quelqu'un de notre groupe disait, quand on voit les plus riches, quelquefois, on a la haine. Et pour moi, ce qu'il faut, c'est le pardon. Mais il faut apprendre le pardon. Il faut apprendre à aller vers eux et leur pardonner. Il faut arriver à se dire, ils sont comme nous, ce sont des êtres humains. Mais quelquefois, on est seul. Et quand on est seul, on ne peut pas pardonner. Quand on est en groupe, on peut mieux pardonner. Le fait de partager dans l'Église nous aide. Quelquefois, on ne peut pas pardonner. Mais il y a la prière, c'est vrai. Mais la prière, ça ne suffit pas. Ensemble, on se soutient les uns les autres. On se parle. C'est important de se porter. Si on peut pardonner, on peut devenir meilleur et mieux avancer avec et vers le Christ. Il faut aussi apprendre à demander pardon. Bien sûr, c'est toujours Alain qui parle. Il y a des choses qu'on ne peut pas effacer, mais on peut construire du neuf ensemble. Et quelqu'un d'autre dans notre groupe, continue Alain, disait, ce qui me frappe dans ce que Jésus a vécu, ce n'est pas seulement qu'il est allé vers les pauvres, mais qu'il donnait ce que les gens attendaient, ce dont ils avaient vraiment besoin. À un endroit, il va guérir. Pour d'autres gens, il va multiplier les pains. À un autre endroit, il va parler aux pauvres. Laurence, ce qui me frappe, dit-elle, c'est que Jésus rencontre la personne dans son besoin. Pour nous, c'est difficile, parce que c'est plus facile de rencontrer quelqu'un dans ce qu'on connaît ou dans ce qu'on imagine. Par exemple, une famille a des difficultés et on dit, puisqu'ils vont à la banque alimentaire, il n'y a plus de problème. Comme s'ils n'avaient pas besoin d'autre chose aussi. Est-ce qu'on est seulement des estomacs? Une manière dont le Christ se met au service des autres, c'est de leur donner la parole. Oui, un peu partout existe. Régulièrement ou occasionnellement, ces espaces, ces moments où la parole devient possible. Je veux dire où ceux qui n'ont pas toujours la possibilité librement de s'exprimer ou qui parlent plus difficilement sentent pas seulement qu'on va leur donner un moment la parole pour dire qu'ils ont eu la parole, mais que leur parole est importante pour les plus riches, pour ceux qui sont, disons, plus coutumiers de la parole. C'est si précieux et c'est si rare. Pourquoi? Parce que nous sommes trop pressés. Nous sommes continuellement pressés. Mais pressés par quoi? Si c'était pressé par Jésus, nous aurions tout notre temps. C'est le temps de Dieu. Si nous étions pressés par Jésus et son amour seul, nous n'aurions plus peur des silences, des écoutes, des balbutiements, parfois même de l'écoute, de la révolte des autres. Nous ne serions plus préoccupés que par une seule chose. Seigneur, que veux-tu me dire dans le visage de mon frère et de ma sœur, quel qu'il soit? Jésus est venu évangéliser les pauvres. Les pauvres, c'est un mot difficile. On en a tellement parlé. Je voudrais ici, un moment, si je retrouve le document. Oui, il doit être par là. Le voilà.
Merci Béatrice de l'avoir sorti tout à l'heure par Internet. Voici comment le futur pape Benoît XVI a voulu parler aux catéchistes du monde entier réunis à Rome pour le jubilé de l'an 2000. Notre vie est un projet incomplet qu'il nous reste à achever. Notre vie est une question ouverte. Comment cela se fait-il pour devenir homme? Comment apprend-on l'art de vivre? Quel est le chemin? Et un peu plus loin, il dit ceci. Non, juste après. Au début de sa vie publique, Jésus a dit « Je suis venu pour évangéliser les pauvres ». Ce qui signifie « Je vous montre le chemin de la vie ». Mieux, « Je suis ce chemin ». La pauvreté la plus profonde, c'est l'incapacité d'éprouver la joie. C'est le dégoût de la vie. C'est lorsqu'on considère que la vie est absurde et contradictoire. Cette pauvreté est aujourd'hui très répandue, sous diverses formes, tant dans les sociétés matériellement riches que dans les pays pauvres. L'incapacité à la joie suppose et produit l'incapacité à aimer. Elle produit l'envie, l'avarice et tous les vices qui dévastent la vie des individus et du monde. C'est pourquoi nous avons besoin d'une nouvelle évangélisation. Si l'art de vivre demeure inconnu, tout le reste ne marchera pas. Mais cet art n'est pas un objet de connaissance scientifique. Cet art ne peut être communiqué que par celui qui a la vie, celui qui est l'Évangile en personne. Et je prolonge un tout petit peu le souvenir de cette rencontre de Joseph Ratzinger, futur pape Benoît XVI avec les catéchistes, quand il donne les contenus, comme il dit, de cette nouvelle évangélisation. Le premier contenu qu'il donne, c'est la conversion. Et très curieusement, il en parle dans des termes qui ne nous sont pas toujours familiers. La conversion, c'est de passer de l'autosuffisance à l'indigence. Du fait, c'est moi qui commente librement ici ce dont je me souviens sur ce passage, c'est de passer de cette espèce de prétention de réaliser par nous-mêmes ce qui serait l'art de vivre pour tous, de passer de cela, qui est toujours un orgueil déguisé, à l'indigence de celui qui va recevoir continuellement, qui ne va pas être autosuffisant, qui ne va pas se considérer comme quelqu'un ayant en lui-même sa propre source et sa propre finalité, mais qui va se recevoir d'un autre et qui va entrer dans la bonne attitude sans laquelle il n'y a pas d'entrée possible dans le royaume de Jésus. Comme il est difficile à un riche, au sens ici, riche, pas seulement matériel, d'entrer dans ce royaume où tous en Jésus deviennent frères. Nous allons continuer à écouter quelques témoignages très simples entendu à Lourdes tout récemment, celui que nous avons vu parce qu'elle nous a parlé de Marcel, cette femme qui a bien connu le fondateur d'ATD Quart-Monde et à qui quelqu'un avait dit plusieurs fois « Mais pourquoi regardes-tu toujours tes pieds ?» En effet, Marcel avait peur de la relation fraternelle. Elle se sentait toujours, à cause de son histoire et de plein d'autres choses, qu'elle n'a pas dites d'ailleurs, infériorisée, écrasée, comme si les autres allaient être ceux qui allaient lui rappeler qu'elle était plus petite qu'eux. « Marcel, regarde pas tes pieds, lui avait dit quelqu'un. Va sur le chemin. Dis ce que tu penses. » Et alors elle a ajouté cette Marcel en rappelant
ces paroles qui l'avaient tant aidé à se relever. Pas tout ce que je pense, parce qu'il faut chercher et dire ce qu'il faut dire. Et il y a des choses, par exemple les mauvaises pensées, qu'il faut taire. Elle dit ça, cette personne. Alors, il y a sans doute des accompagnateurs, des accompagnatrices spirituelles qui savent que quand on a des mauvaises pensées, on peut aller les dire peut-être à un accompagnateur, mais c'est justement pour ne pas les dire aux autres. Regardez comme parfois c'est le contraire que nous faisons. Combien de paroles sont répercutées comme ça, à table, dans les couloirs, entre les portes, qui sont finalement simplement le fait de déverser, comme si les autres étaient une poubelle, la somme des pensées contradictoires qui nous agitent. Cette Marcel avait compris que pour ne pas regarder simplement ses pieds, il fallait aller sur un chemin où on pouvait dire ce qu'on pensait. Encore fallait-il savoir quelles sont les pensées utiles et bonnes à dire. Une autre femme nous a dit « On me disait toujours « Tais-toi, tu n'as rien à dire, tu es comme quelqu'un qui est dans un sac décousu. » Vous savez, c'est pas très rigolo d'entendre une parole comme ça. Cette personne nous a dit que la fondatrice d'une œuvre qui s'appelle Magdala lui avait peu à peu appris à vivre sans la peur de se comprendre elle-même comme quelqu'un qui était dans un sac décousu. Oui. À Marseille, on disait de manière une autre image qui n'était pas toujours très, disons, très positive. Quand des jeunes entre eux voulaient se plaisanter sur le fait qu'il n'y avait pas toujours une intelligence supérieure dans les esprits, ils hochaient la tête comme ça en faisant le bruit d'un caillou dans une boîte creuse. Bon, c'était pas... On est tous des personnes uniques, disait cette témoin à Lourdes. On n'est pas terminé. On n'est pas fini, on peut toujours y arriver, c'est vrai. Dans le lycée où j'étais aumônier pendant 10 ans à Marseille, en face de la porte d'entrée, il y avait un grand poster avec la mer Méditerranée, enfin bon, pas la bonne mer ici, il y avait l'océan. Et il y a un petit bonhomme sur le rivage, tout petit haut comme trois pommes, qui n'était pas plus grand que le petit qui était là tout à l'heure sur l'estrade. Et ce petit bonhomme sur l'affiche regardait avec son air malin celui ou celle qui entrait. C'était plutôt à usage des profs d'ailleurs que des élèves. « Ne vous impatientez pas avec moi, Dieu n'en a pas terminé. » Magnifique ça. Et un jour dans une séance de cathé, il y avait un petit ou une petite, je ne sais plus, à qui une catéchiste avait dit « Qui est Dieu ?» Question assez audacieuse. « Qui est Dieu ?» Et tout de suite, l'enfant avait dit « Oh, je sais, Dieu, c'est quelqu'un qui me fait toujours grandir. Dieu, c'est quelqu'un qui me fait toujours grandir. » Revenons à notre question. Quelles sont les personnes qui nous ont appelés vraiment par notre nom? Pas pour nous demander simplement un coup de main, mais qui nous ont appelés par notre nom personnel et que nous nous sommes sentis profondément reçus, aimés. Sans être du tout jugés, sans nous abaisser, sans nous utiliser à leur propre fin. Tout de même, ces choses-là nous arrivent. Il faut s'en souvenir. Ça, c'est la bonne mémoire de cette sorte de fraternité anonyme, comme celle dont je vous ai parlé tout à l'heure en vous racontant l'histoire de la décharge municipale de la ville d'Autun, avec cette femme qui... mettait de côté les jouets cassés pour que cet homme qui se pensait loin de l'église puisse donner de la joie à des enfants isolés à l'autre bout du monde. Quels sont aussi les frères qui ont permis que je sois relevé? Je dis bien qui ont permis, car Dieu seul ressuscite. Dieu seul donne la vie éternelle, c'est-à-dire la vie divine. Et il commence
à nous la faire goûter dès maintenant. Non pas du tout pour nous y installer comme Marie-Madeleine qui pensait qu'il suffisait de tenir Jésus comme ça, humainement. Ah non. Mais cette vie éternelle est déjà commencée. Quels sont donc ceux et celles qui, parfois sans le savoir, ont été, plus que des témoins, comme on dit aujourd'hui, mais des véritables médiateurs avec Jésus? Ceux et celles sans lesquels peut-être nous ne serions pas ici. Aujourd'hui, on a rappelé tout à l'heure, c'est le père Kars qui a rappelé, je crois, dans la prière, que c'était une journée pour la sanctification des prêtres. Nous avions hier après-midi une réunion des prêtres, il y en a un d'entre eux qui courageusement est revenu ce matin ici, je l'ai aperçu, il est rentré tout à l'heure. C'est une réunion qu'on appelle des doyens. Il ne faut pas que ce mot vous effraie, ça ne veut pas dire qu'ils ont tous 95 ans. C'est une réunion de prêtres de confiance, voilà. Dans chaque doyenné, il y a un frère prêtre qui s'appelle un doyen et qui est chargé d'une chose discrète, c'est-à-dire d'essayer de maintenir et de faire grandir la fraternité de l'Église dans le secteur où il se trouve. Et donc, on se disait, je crois hier un moment, mais si nous n'avions pas eu un frère, une sœur, qui nous avait patiemment écoutés, qui nous avait accompagnés, comme on dit aujourd'hui, et même aussi dirigés spirituellement, en nous rappelant qu'il n'était pas le maître, mais que nous pouvions entendre le vrai maître en toutes circonstances, nous ne serions sans doute pas prêtres aujourd'hui. Et comme vous savez, les évêques sont choisis aussi parmi les prêtres, et le pape aussi. Donc, ça dit aussi combien n'importe quelle fonction dans l'Église ne peut... Il ne suffit pas que Dieu appelle, si vous voulez. Bien sûr que tout procède de Dieu et tout retourne à Dieu, et précisément, cet appel ne peut se traduire dans la durée, dans la liberté humaine, que moyennant, pas simplement une aide en passant des frères et des sœurs, mais la présence continuée des frères et des sœurs. Et pour vous faire une petite confidence, alors évidemment des confidences, quand il y a plus de 3 personnes qui l'entendent, c'est plus une confidence, et en plus il y a la radio, je crois. Donc c'est pas réussi, mais je vais quand même vous la faire. S'il est ici, qu'il me pardonne, mais je crois pas qu'il soit ici. Moi. Un jeune, qui n'appartient pas d'ailleurs à des groupes régulièrement d'église, en tout cas qui ne chemine, disons, avec l'église visible concrètement dans des groupes que depuis quelques années, est venu l'autre jour et sur le conseil de son accompagnateur pour rencontrer l'évêque et lui dire « Voilà, je suis étudiant et j'ai pensé rentrer assez vite et puis me proposer pour rentrer au séminaire pour devenir prêtre. Et puis, je pensais que c'était bien que je finisse ma licence. Et alors, voilà, si vous êtes d'accord, moi, je serais très heureux de rentrer à la fin de ma licence à la maison Saint-François de Sales. » Puisque je suis du diocèse de Saône-et-Loire, j'habite ici, ma famille est d'ici, alors il m'a dit ceci, parce que je voudrais servir les autres. Je sens que Dieu m'appelle à servir son peuple. C'est beau ça. Il m'a pas dit tout de suite, parce que je voudrais une intimité plus grande avec Jésus. Parce qu'il avait conscience, ce jeune, qu'il commençait simplement à connaître Jésus. Il avait le sentiment que c'est cette découverte-là, qu'en était à son commencement, qui faisait qu'il pouvait répondre à un appel pour donner sa vie, pour aider les autres, pour les servir. Magnifique appel, ça. C'est un appel qui possède déjà en lui-même ce qui avait été dit par François de Sales. Vous connaissez l'histoire. Il fait une homélie pour son jubilé d'ordination épiscopale. Il a 10 ans d'ordination épiscopale. Et il fait une homélie, et puis Jeanne de Chantal n'est pas là. Alors vous connaissez les femmes. Elle aurait bien aimé entendre ce que François de Sales avait dit ce jour-là. Alors elle lui écrit, elle lui dit, voilà, j'aimerais bien savoir, est-ce que vous avez le texte? Enfin, elle ne dit pas ça comme ça. Elle ne dit pas, pouvez-vous me passer par mail votre homélie? Mais c'était la même chose. Est-ce que vous pouvez me faire passer l'homélie? Et François de Sales lui écrit une lettre admirable dans laquelle on trouve, ce jour-là, j'ai dit que le jour de mon ordination, j'avais été ôté à moi-même. J'avais été sorti de moi-même pour être à Dieu, pour être pris
à Dieu et donnée par Dieu au peuple. Eh bien, avec cette langue évidemment très belle de François de Sales, nous trouvons la même lumière que celle que ce jeune m'a dite l'autre jour, bien simplement, disant qu'il voulait devenir prêtre pour servir les autres. Voilà. Et si nous attendons que l'Église soit sainte à la manière dont nous pensons la sainteté, il n'y aura plus de prêtres. Et il n'y aura même plus de chrétiens un jour. Il y aura des clubs de gens qui s'isoleront sur leur idée de la sainteté de l'Église. Ah non, non, non, non. La sanctification, ça n'est pas de dire au Seigneur, « Mon Dieu, si tu pouvais rendre les autres un peu plus vertueux comme j'essaye de l'être moi-même, et comme, enfin, ça serait tellement grossier que personne n'ose penser ça, comme je le suis moi-même. » Et non, ce n'est pas cela l'Église sainte. Et non, ce serait terrible. Mais il y en a beaucoup qui pensent que c'est ça. Et alors dès qu'ils voient quelque chose qui ne va pas, se disent, ben justement, je m'en vais parce que ce n'est pas l'Église de Jésus-Christ. Ah non, ce n'est pas ton Église à toi, telle que tu te la représentes, ça c'est possible. Mais attends, c'est l'Église de Jésus qui a pris son repas avec les pécheurs, dont la communauté de table est une communauté avec les derniers des derniers, qui n'a pas eu peur, qui n'a pas rougi d'être avec ceux-là et avec celles-là. La sainteté de l'Église et la sanctification des prêtres, évidemment, qui ne peut pas se comprendre en dehors de la sainteté de l'Église, c'est de se laisser prendre par la présence du seul saint, du seul sanctificateur, et de savoir qu'il ne cesse d'agir pour sanctifier, pour rendre son Église sainte et immaculée en sa présence, dans l'amour. En d'autres termes, la sanctification des prêtres, ça n'est pas que ceux qui ne le sont pas demandent aux prêtres d'être parfaits. Oh, si mon curé pouvait être quand même un peu moins moche. Ben non, c'est pas la prière tout à fait, je crois, enfin il me semble, c'est pas tout à fait cette prière-là qui nous est demandée. Demander dans le nom de Jésus, ça veut dire demander comme lui aime, comme lui désire. Je ne sais pas si je l'ai sous les yeux, mais je suis en train de m'égarer dans mes notes, vous voyez. Mais comme vous écoutez, c'est un égarement qui... Nous nous égarons ensemble. Hier, j'ai entendu cette phrase de Jeanne de Chantal. Je vais tâcher de la retrouver par cœur. Une phrase de Jeanne de Chantal dans sa prière. « Seigneur, je voudrais me tenir toujours en repos. » Et ne plus avoir d'autre désir que ce que tu désires en moi que je souhaite. Magnifique ça, magnifique expression. C'est-à-dire, le repos, c'est pas simplement de se tenir en dehors, disons, des activités, des soucis du quotidien. De temps en temps, ça fait pas de mal. Mais le vrai repos, c'est que notre désir, nos désirs, peu à peu soient transformés pour laisser la place au seul désir qui nous donnera vraiment de vivre, celui de Dieu envers l'humanité. Je suis venu pour que personne ne soit perdu, dit Jésus, que tous aient la vie. À chaque fois que nous avons été sous le choc, sous le coup de cet appel à nous relever, ou à être simplement présent auprès d'un frère ou d'une sœur qui n'attendait rien d'autre que nous soyons là. Pas en passant, mais un peu durablement. C'est le début du vrai renouveau. Du vrai renouveau. Je ne suis pas abandonné. Combien de personnes dans des groupes très divers, disons des groupes d'église, ont fait cette expérience qu'ils n'étaient pas abandonnés. Je ne suis pas condamné. Je peux aimer ou recommencer à aimer. Je peux être aimé, vraiment. Je n'ai pas à avoir honte de moi-même et des autres. Je peux enfin ne pas seulement regarder mes pieds, mais le chemin qui s'ouvre. Je peux être relevé pour marcher, pour accueillir et pour trouver des frères. Alors, il reste quelques minutes, je pense, je ne sais pas, on va...

une sorte de balise sur le chemin, trois expressions. La première, allons-nous nous autoriser à être de nouveau surpris? Je le dis sous forme de question. Allons-nous de nouveau nous autoriser les uns les autres à être surpris, à nous laisser surprendre, à vivre aussi les surprises? Je vais y revenir un petit peu. La deuxième balise, comprenons-nous de plus en plus que la vie dans la foi est une simplification de nos existences. C'est une œuvre de simplification. Et enfin, allons-nous prendre Marie chez nous pour qu'elle nous apprenne à comprendre l'incarnation du Fils de Dieu. Je reprends rapidement ces trois points. Nous autoriser à nous laisser surprendre. Prenons simplement ce rappel de l'étymologie du mot « agapé », qui est l'amour dont Dieu aime et qui est toujours un amour qui ne s'épuise pas dans le regard simplement de l'un sur l'autre, mais un amour qui passe toujours par le prochain. Va trouver mes frères et tu seras encore plus avec moi, nous dit le Seigneur. Le mot agapé, qui a une étymologie difficile, enfin en tout cas diverse, parmi les significations de ce mot, en grec, au 1er siècle, dans la langue courante, une des significations exprime la surprise joyeuse et absolument pas méfiante ou agacée ou triste devant la survenue, le fait que survient un hôte étranger qu'on n'attendait pas. Et la façon dont le cœur profond réagit quand cette réaction est bonne, c'est l'agapé. L'agapé au sens courant du mot ici. C'est l'amour, même chez ceux qui ne connaissent ni Dieu, ni les Juifs, ni la foi. Enfin bon, c'est la façon intime avec laquelle nous réagissons quand un hôte débarque, j'allais dire, sans crier gare, et la réaction bonne, spontanément bonne. Alors, je m'échauffe un peu en vous disant ça, parce que c'est Marseille. Voilà, c'est Marseille, je ne peux pas dire autrement. Parce que Marseille est une ville qui a été fondée sur un mythe qui n'est pas guerrier, mais sur le mythe de Gyptis et Protis, et c'est précisément un mythe qui raconte l'arrivée d'un étranger marchand, commerçant, qui venait des rives du côté du Liban, et qui débarque et qui entend de la musique sous une tente un peu comme celle qui est derrière là. Il entend la musique, il devine que c'est un mariage. Et à cette époque, on est 6 siècles avant Jésus-Christ, ce sont les femmes qui choisissent leur mari. Remarquez, de temps en temps ça continue aussi, même 26 siècles après. Bon bref, en tout cas, ce marchand entend la fête, il se glisse discrètement, il regarde par la fenêtre, enfin il rentre un tout petit peu à l'intérieur et puis il entend qu'on se tourne vers une provençale et on lui dit « Qui choisis-tu » Et tout le monde s'attend qu'elle choisisse évidemment quelqu'un de la tribu, que voulez-vous? Et bien sûr, on ne peut pas faire autrement. Un bon provençal, quoi. Et elle se tourne vers la porte, elle aperçoit l'étranger, elle dit « C'est lui !» Voilà l'agapé. Voilà l'agapé. C'est-à-dire la surprise bonne d'entrer dans une relation hospitalière, chaleureuse, bienveillante, avec un hôte qui survient sans avoir pris rendez-vous. Voilà l'agapé. On pourrait dire, voilà l'Église. Bon, maintenant, nous allons nous calmer, et on va dire que Marseille n'est pas encore tout à fait l'Église, mais Marseille est quand même la capitale européenne de la culture cette année. Il ne faut pas trop sourire, ça dit quelque chose, ça aussi. Enfin bref, bon. En tout cas, Marseille a besoin de se convertir comme toutes les villes, comme Paray-le-Monial, comme Autun, comme chacun de nous. Mais je voulais dire ça simplement pour évoquer, nous autoriser à être surpris. Et surpris par l'autre dans lequel toujours Dieu fait signe, quel qu'il soit. Et le signe par excellence de la fête qui nous réunit aujourd'hui, c'est un signe paradoxal.

salle. Dieu non seulement fait signe, mais se dévoile entièrement dans le cœur transpercé d'un supplicié condamné à mort. Le dernier des derniers, le rebut de l'humanité, celui dont on se détourne tellement on a honte. Voilà notre Dieu. Bon. Osons-nous nous laisser surprendre toujours. La deuxième balise, nous laisser simplifier, c'est-à-dire descendre, ne pas rester à notre hauteur habituelle. Descendre pour être à hauteur d'homme. Et même, il faut ajouter, descendre pour nous mettre aux pieds de nos frères. Au lieu de regarder nos pieds, il faut regarder les pieds de nos frères. Parce que le geste chrétien fondamental, c'est le geste du lavement des pieds. Ce n'est pas le geste du lavement de tête. C'est le geste du lavement des pieds, c'est-à-dire le geste qui va être utile, qui va aller chez notre frère ou notre sœur à l'endroit de son besoin humain le plus quotidien. Voilà notre appel simple. Et cela, mes amis, est possible toujours et partout. Il n'y a pas besoin qu'il y ait les conditions réunies comme nous aimerions, non. Il n'y a pas besoin d'attendre le dernier jour pour se dire « Tiens, si j'avais compris que c'était ça, être avec Jésus. » Nous laver les pieds les uns des autres. Ça veut dire nous simplifier l'existence. Ne pas avoir trop d'idées en tête. Enfin, ça ne veut pas dire qu'il ne faut pas un peu réfléchir. Mais de temps en temps, il faut se reposer dans la vraie pensée de Dieu. Et cette pensée n'est jamais une pensée qui va dans laquelle le frère va nous gêner. Le jour où les frères nous gênent, c'est que ce n'est pas la pensée de Dieu. Voilà, ça c'est sûr. Le jour où mon frère qui est là à côté me gêne, ça n'est plus la pensée de Dieu qui m'habite. C'est une pensée imaginaire, théorique, en fait, tout ce que vous voudrez. Être à hauteur de Dieu, c'est être à hauteur de service. C'est s'abaisser, être dans ce vis-à-vis-là avec mon frère et accepter que mon frère aussi puisse être à cette hauteur-là pour moi quand j'ai besoin du service qu'il me rend. On ne rendra jamais service si on n'accepte pas aussi que d'autres puissent nous rendre des services. Et le troisième et dernier point de balise pour cette route, va trouver mes frères, c'est de prendre Marie, la disciple par excellence chez nous. Elle nous conduit à comprendre, pas seulement avec notre tête, mais dans tout notre être, ce que signifie l'incarnation du Verbe éternel de Dieu, ce que signifie que Dieu soit devenu l'un de nous. Il s'est fait chair de notre chair, il est devenu homme pour nous, et nous continuerons dans le mystère de l'Eucharistie tout à l'heure, pas simplement pour nous dire qu'il est bon d'être homme, mais pour aller chercher l'homme là où l'homme s'était perdu, c'est-à-dire où il n'y avait plus d'humanité.

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0: Bonjour à tous. Je viens d'une région où il y a beaucoup de sel, la région du Var. Il y a la mer. Alors je vais vous parler effectivement du sel. Salé ou sucré? C'est ce qu'on propose lorsqu'on reçoit quelqu'un pour un apéritif avec des petits biscuits. Salé ou sucré? L'Évangile nous dit, vous êtes non pas le sucre, mais le sel de la terre. Le sucre, ça flatte l'épiderme. Le sucre aussi, malheureusement, ça gâte les dents, parlez-en au dentiste. L'Évangile n'a rien de sucré. L'Évangile n'a rien de sucré. L'Évangile inclut une violence à l'intérieur des paroles qui nous sont rapportées par les évangélistes et qui viennent de Jésus lui-même. Il y a une force de transformation, de conversion, une radicalité. Et tout notre effort, c'est de vouloir retrouver ce sel. Le sel a deux vertus, il donne de la saveur et en même temps il permet aux aliments de se conserver. L'Évangile, c'est du sel. Et l'Évangile, c'est du sel parce que l'Évangile nous parle de l'amour. Un sage chinois que l'on interrogeait pour lui demander « Mais qu'est-ce que vous feriez si vous étiez le maître du monde ?» répondait ceci « Si j'étais le maître du monde, je rétablirais le sens des mots. » Et c'est vrai que le mot « amour » est un mot complètement dévoyé. On en fait du sucre. C'est vrai que dans l'amour, il y a un aspect sympathique. Ça touche notre affection. On est conduit à l'amour par l'attrait qui nous porte vers un être ou vers un bien. Mais lorsqu'on lit un peu attentivement l'Évangile, on s'aperçoit que cet amour dont nous parle Jésus, en réalité, c'est du sel. Il y a une violence dans l'amour, une force dans l'amour. Seuls les violents s'en emparent. Et précisément, le chemin du disciple, c'est de passer de la sympathie ou de la bienveillance d'un Jésus qui avait des paroles séduisantes et fortes à la suite de Jésus où l'on découvre de plus en plus le chemin pascal que ces paroles impliquent et appellent. La conversion auquel les disciples ont été amenés, c'est une conversion qui passe du sucre au sel, de l'attrait à la transformation d'une existence. Et c'est ce chemin-là que nous sommes invités à faire ici en venant à Paray-le-Monial, et tout particulièrement en ce jour où nous sommes appelés à la miséricorde et à la conversion du cœur. L'amour a quelque chose de brûlant. L'amour a quelque chose de décapant. L'amour, ce n'est pas simplement un sentiment. On peut instrumentaliser l'autre en raison d'un certain amour, qui serait un faux amour d'ailleurs, qu'on lui porterait. Je pense à ces paroles de Prévert. « On dit qu'on aime les poissons et on les met dans un bocal. On dit qu'on aime les fleurs et on les met dans un pot. On dit qu'on aime de la confiture et on la mange. Alors, quand tu me dis que tu m'aimes, ça me fait peur. » On peut emprisonner l'autre dans un amour qui serait un faux amour de manipulation. Et tout notre exercice et tout notre effort de chrétien, c'est partant d'une séduction première que les disciples ont vécue, entraînés par le Christ, de se rendre compte de la vérité et de la pureté de cet amour, et de ce feu de l'amour, et de ce sel de l'amour. C'est vrai qu'au début, les disciples ont été attirés, il y avait quelque chose en Jésus qu'on ne retrouvait chez nulle part ailleurs. Il avait une forme de présence, on disait de lui qu'il parlait avec autorité. On était touché par sa manière d'être, de faire, par son regard, par son être tout habité de la présence du Père. Il y avait en quelque chose en Jésus tout à fait, quelque chose de tout à fait divin et de tout à fait humain, de sublime et de sensible, quelque chose qui parlait de Dieu mais qui était en même temps tellement rempli de délicatesse, de douceur et de respect et de sollicitude. Il y avait cette conjugaison que seul Jésus pouvait réaliser parce qu'il est pleinement Dieu et pleinement homme, qui faisait qu'en le rencontrant, on était attaché à lui. Et c'est pour cela que l'on voit les disciples qui sont des fois certains appelés par Jésus, viens et suis-moi, et d'autres, sans même que Jésus leur adresse la parole, ils étaient attirés par le regard de Jésus. Je pense à cette parole qu'on disait du Padre Pio, son œil vous traversait jusqu'au fond du cœur. Et sans doute dans le regard de Jésus, ce regard qu'il a porté sur le jeune homme riche, ce regard qui rencontrait une existence et la traversait et la touchait au plus profond de l'âme, dans ce regard, il y avait beaucoup de séduction, qui n'était pas une fascination, qui n'était pas une emprise sur l'autre, mais l'appelait dans sa liberté la plus profonde à le rejoindre et à le suivre. Mais dès que les disciples ont commencé à marcher derrière Jésus, à mettre leurs pas sur les traces du Christ, ils ont eu à vivre ce passage du sucre au sel. Je pense à cet épisode que relate Saint Luc au chapitre 5, l'appel de Pierre. Rappelons-nous la scène, Jésus se trouve dans la montagne en train de prier, puis il descend et il parle à la foule qui se rassemble sur les bords du lac de Génézareth. Et puis il y a une barque là, celle de Pierre et de ses frères, de son père. Jésus, par commodité, monte dans la barque de Pierre. Et Pierre est très heureux d'accueillir ce thaumaturge, cet homme qui parle si fortement aux foules. Et puis à un certain moment, Jésus interrompt son discours et s'adresse à Pierre. « Pierre, avance en eau profonde et jette tes filets. » Jésus interroge à ce moment-là la foi de Pierre. Pierre, qui était d'une certaine manière flatté et sans doute assez fier d'accueillir Jésus, est interpellé par cette parole. Il a pêché toute la nuit sans rien prendre. Et lui, c'est un professionnel patenté de Tibériade. Il connaît par cœur ce lac. Il l'a traversé bien des fois. Et cette nuit, il n'a rien pris. Ses filets sont vides. Et voici que Jésus l'appelle. Lâche tes filets, avance en eau profonde. Que doit suivre Pierre? Est-ce qu'il doit se fier à son expérience professionnelle ou est-ce qu'il doit s'attacher à cette parole de Jésus? Est-ce qu'il doit faire confiance à Jésus ou plutôt, comme un professionnel de la pêche, se dire que, en définitive, c'est une parole insensée, impraticable? Il va répondre à Jésus, « Sur ta parole, je vais jeter les filets. » Vous voyez, Pierre pose un acte de foi. La foi, c'est adhésion confiante en une parole de Jésus qui s'adresse à nous et qui nous demande de poser des actes qui sont parfois des actes fous, insensés, qui débordent de la raison pour nous attacher à lui. Quand, on parlait tout à l'heure de l'appel vers le sacerdoce, quand on est appelé par le Seigneur à le suivre jusqu'au bout et radicalement, eh bien, nous sommes amenés, nous aussi, à nous attacher à une parole de Dieu qui nous déporte du programme de vie ou du profil de carrière qu'on s'était fixé pour se fier à celui qui nous appelle par notre nom, qui nous rejoint dans notre histoire la plus profonde pour nous attacher à le suivre et à marcher derrière lui. Et ce même chemin s'adresse non seulement aux prêtres et aux consacrés, mais à chaque chrétien. Il y a un moment carrefour dans notre vie, un moment où on franchit d'une certaine manière, comme Pierre, une ligne où on était simplement dans la sympathie avec Jésus. On avait d'une certaine manière son petit Jésus à soi, à qui on pouvait poser des questions et qui nous aidait à avancer à une période de l'existence où il prend en main la direction de notre vie. Je pense souvent à cette parabole du chauffeur. Voici un conducteur de voiture qui traverse un pays et puis à un certain moment, sur le bord de la route, il y a quelqu'un qui fait de l'autostop. Il le recueille dans sa voiture, c'est une personne très sympathique, ils discutent, on refait le monde, ou l'église si c'est un religieux. Et puis, à un certain moment, voici que cette personne qu'on a accueillie par sympathie, et que sa compagnie nous est agréable, nous propose un challenge, un risque, un défi. Est-ce que vous pouvez me laisser conduire la voiture? Ça m'est arrivé une fois. Je n'ai pas cédé à la tentation. Est-ce que je peux conduire la voiture? Je crois que si Jésus, nous le prenons dans notre vie, Pour un certain nombre d'entre nous, Jésus fait partie de notre paysage. Il fait partie de notre histoire. On a reçu une éducation chrétienne. Il est là à nos côtés, on le sollicite, on le questionne parfois, surtout au moment difficile d'ailleurs. Et puis, à un certain moment du trajet, il nous pose cette question, est-ce que je peux prendre la direction de ta vie? Est-ce que cette voiture qui représente ton existence et que tu conduis, je peux maintenant moi-même la piloter? C'est un moment carrefour, c'est le moment de Pierre au bord du lac de Tibériade. Avance en eau profonde et jette tes filets. Pierre se jette à l'eau. Il aura bien des occasions de se jeter à l'eau, mais particulièrement ici, non pas physiquement, mais spirituellement. Oui, Seigneur, sur ta parole, je vais lâcher les filets. Et le résultat, c'est la fécondité. Dès qu'on laisse Dieu prendre la direction de notre vie, il se passe des choses qui dépassent ce qu'on aurait pu obtenir par nos propres ressources. Les filets se remplissent. Alors Pierre, confus, honteux, se jette aux pieds de Jésus pour confesser qu'il a rencontré en Jésus un maître et qu'il veut s'attacher à sa suite. Et Jésus lui dit, viens et suis-moi. C'est le premier acte de conversion de Pierre. Il est passé du goût simple de recevoir Jésus dans sa barque jusqu'au sel de l'Évangile. Et cette saveur de l'Évangile qui nous est donnée, ce sel, c'est de laisser le Christ prendre la direction de notre vie, de notre existence. Quel cadeau pouvons-nous offrir à Dieu de plus grand que ce que nous sommes ? Jésus n'est pas venu chercher le superflu, ce qui ne nous sert à rien. Il est venu chercher notre cœur. Et certains saints appelaient Jésus le voleur des âmes. Il vient dérober notre âme, mais il ne dérobe rien sans que notre liberté n'y consente. Tel est l'amour dont nous sommes aimés. Jésus nous aime d'un amour qui n'est pas simplement une bienveillance sympathique, mais un amour fou. Et cet amour fou réclame une radicalité, une intensité. Moi, ce qui me choque ou me navre, c'est parfois la même chose, c'est de voir des baptisés qui ne sont pas vraiment des chrétiens, des gens tièdes. Regardez dans la France, qui est notre pays, pour la plupart d'entre nous, un nombre considérable de baptisés. Mais qui vit à la hauteur de son baptême ? Qui prend au sérieux ce que ce baptême signifie, de configuration avec le Christ, d'amour de Dieu et des frères, de service des plus pauvres. Et il nous faut sans cesse revenir à cette grâce, à cette empreinte qui nous a saisis depuis le jour où nous avons été plongés dans les eaux du baptismal, cette grâce d'être totalement à Dieu et de lui appartenir, pour passer du sucré au salé, pour passer de la sympathie à la ferveur, pour passer de la gentillesse à l'ardeur de l'Évangile. Jésus vient nous apprendre ce que ce sel signifie. Et on pourrait le récapituler par trois mots. Le sel de l'amour que Jésus est venu nous apprendre, il est d'abord don. Don, don de soi. L'amour n'est pas d'abord un sentiment, un état d'âme, un coup de cœur. L'amour, c'est un engagement, c'est une décision libre de se donner durablement. Et c'est pour cela que dans tous les sacrements de l'Église qui impliquent cet amour, qui appellent cet amour, comme le sacrement de mariage, où la vie consacrée n'est pas un sacrement, mais un approfondissement du baptême, ou le sacerdoce, le sacrement de l'ordre, tous ces sacrements qui engagent une existence sur les chemins de l'amour, implique un long temps de maturation et de préparation pour se donner, non pas par l'élan d'un coup de cœur, mais jusqu'au plus profond de soi-même. Pour un prêtre, ce sera le séminaire. Pour un religieux, une consacrée, le temps de noviciat. Pour un catéchumène, ce long temps de préparation au baptême. Pour ceux et celles qui veulent se marier, le temps des fiançailles. Pour se donner, cela implique de prendre la mesure de la vérité, de cet amour, de tout ce qu'il recèle de profondeur, de hauteur, de largeur, pour reprendre les expressions de saint Paul. L'amour consonne avec le mot don. Aimer, c'est se donner soi-même, dira Thérèse de l'Enfant Jésus. C'est tout donner et se donner soi-même. L'amour implique aussi un autre trait. L'amour va jusqu'au pardon. Les ultimes paroles de Jésus sur la croix, à l'heure où son amour devient de plus en plus intense, au point de se donner totalement, ces paroles de Jésus que nous recueillons comme des appels adressés à chacun de nous, « Pardonne-leur, ils ne savent pas ce qu'ils font. Père, Père, pardonne-leur. » L'amour appelle non seulement le don, mais le pardon, c'est-à-dire ce qui va au plus profond, au plus haut du don, qui est le pardon. C'est-à-dire cette capacité que l'amour a de dépasser, de transcender ce qui lui fait obstacle, ce qui lui est étranger et le mal qu'il rencontre. L'amour va jusqu'au pardon. Et puis, un troisième terme qui exprime cet amour, qui le définit, don, pardon, communion. C'est-à-dire, l'amour est toujours lié à la dimension et à la vérité du partage. C'est un échange. C'est accueillir l'autre et se donner à l'autre. Et dans cet échange, vivre un réel partage, une solidarité, la communion. L'amour que Dieu nous adresse, c'est une communion avec lui et en même temps avec tous les frères, avec tous les hommes. Il y a dans le christianisme une vision politique d'une humanité qui est un mystère de communion, une grande famille, où tous nous sommes partie prenante d'un même destin, rassemblés par le Christ, notre frère en humanité, pour être de plus en plus et de toute manière les uns pour les autres des frères et sœurs, parce que nous n'avons qu'un seul Père, parce que nous sommes de la même race, appelés à la même vocation, parce qu'à travers nos différences qui deviennent des richesses, nous participons d'un même royaume pour lequel nous sommes faits. Don, pardon, communion, voici ce qui structure cet amour que Dieu a placé en nous et qui est un sel, et qui nous applique, et qui nous appelle à faire un choix, et qui nous appelle à dépasser simplement l'apparence d'une sympathie, d'une bienveillance, que dans une première lecture ou dans une certaine tradition on recevrait de l'Évangile. L'Évangile appelle une violence, c'est-à-dire une conversion pour être à la hauteur de ce don, de cette communion et de ce pardon et d'aller vivre intensément. Et il faut toute une existence pour se convertir à la vérité de cet amour. Le sel, ce n'est pas une grande chose, c'est tout petit, quelques grains que l'on met dans une assiette, mais qui relève le goût, qui donne de la saveur. Et je suis frappé, lorsque je baptise des petits-enfants, de voir cette conjonction entre ces petits êtres minuscules, qu'on en a même de la peine à prendre tellement c'est fragile, on ne voudrait en rien leur casser les membres ou les mal manipuler. Et puis, la petite semence qui leur est confiée au jour de ce baptême. Cette conjonction de la grandeur du mystère de Dieu et de la petitesse et de l'être qui le reçoit et de la démarche que nous effectuons, quelques gouttes d'eau, quelques paroles prononcées dans la foi de l'Église et dont le prêtre est le médiateur. Oui, ce sel n'a rien d'immense, apparemment. C'est une toute petite chose, mais il relève toute la nourriture que l'on prend. La vie chrétienne, cet amour est quelque chose de tellement petit. Un être parmi des milliards d'êtres qui a vécu il y a 2000 ans, qui, en termes statistiques, est un être pas plus grand que les autres, et pourtant qui va changer la face du monde. Une existence, la nôtre, dont on ne parlera pour la plupart d'entre nous jamais dans les journaux, et dans 2 siècles ou 3 siècles, nous ne représenterons rien à l'échelle de l'histoire et des noms connus, et pourtant, une existence infiniment sacrée, infiniment bénie, infiniment choisie de toute éternité par le Père. Quelle démesure entre ce que nous sommes à l'échelle de ces milliards d'êtres humains et la bénédiction de Dieu donnée par le Christ sur chacun d'entre nous. Et je mesure cette grâce à l'occasion de chaque baptême, où je vois en cet enfant que je baptise la puissance même de Dieu qui se déploie dans la faiblesse humaine. Souvent, on a pu se dire, et dans l'Église c'est une question qu'on s'est posée, fallait-il attendre pour recevoir le baptême, qu'on en ait la pleine conscience, qu'on sache ce que ce geste signifie, que celui qui le reçoit le désire consciemment. Et puis l'Église, d'ailleurs très tôt, dès l'âge apostolique, a découvert que le baptême n'est pas une affaire de conscience, mais une affaire de nom, de don. À nous d'assumer ce que nous avons reçu, de devenir ce que nous sommes. On n'attend pas que notre enfant soit grand pour lui donner les plus grandes choses. et dès qu'il existe, dès qu'il est reconnu comme un être chargé de vie, on lui donne le meilleur. Et nous, chrétiens, nous lui donnons la foi, nous lui donnons la vie de Dieu. Oui, le sel, c'est une toute petite chose, mais ce sel de l'amour va transformer le monde. Il y a cette parole que disait un jour un philosophe, chrétien, Dieu a fait l'homme le moins possible. Dieu a fait l'homme le moins possible. Le problème, ce n'est pas ce qui est fait, mais c'est ce qui est à faire. Dieu nous donne une existence à faire avec lui, à construire avec lui. Nous sommes participants de ce que Dieu va faire en nous et à travers nous. Nous avons part à l'œuvre de Dieu. Nous ne sommes pas passifs et inertes devant quelque chose qui s'imposerait à notre liberté, à notre conscience. Mais Dieu nous donne ce capital de liberté pour le choisir et le rechoisir chaque jour en fonction de nos pesanteurs qui nous ramènent en arrière ou nous font aussi parfois trop anticiper l'avenir. Le Seigneur fait avec nos fragilités et nos petitesses. Et c'est là qu'intervient une deuxième conversion. La première conversion, c'était le choix du Christ, comme l'a fait Pierre, de miser sur lui, de nous attacher à le suivre durablement. Et puis la deuxième conversion, c'est la considération de nos limites. Un petit chant.
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Si nous suivons l'apôtre Pierre, j'ai parlé de Luc au chapitre 5, de ce premier passage au bord du lac de Génézareth, nous avons un deuxième passage où l'on retrouve Pierre aussi au bord du lac de Génézareth. Ça se passe 3 ans après. Ça se passe après la résurrection du Christ, au chapitre 21 de l'évangile de Jean. Nous nous rappelons peut-être ce passage. Pierre a été très poltron, très peureux. Il s'est dérobé au moment de la passion. Il a renié à 3 reprises le Christ. Jésus lui avait prédit « Le coq ne chantera pas 3 fois que tu m'auras déjà trahi. » Pierre voit Jésus ressuscité au bord du lac de Génézareth. Et Jésus l'interpelle par une question « Est-ce que tu m'aimes ?» Et il lui répète cette question à 3 reprises. On dirait d'une certaine manière que cette interrogation pénètre dans le cœur de Pierre de plus en plus profondément. Au début, il répond « Mais bien sûr, Seigneur, je t'aime. » C'est un mouvement spontané. Et puis, voici que l'interrogation de Jésus sollicite non pas simplement sa spontanéité, mais son intelligence. Il réfléchit quand même à 2 coups lorsque Jésus insiste « Pierre, est-ce que tu m'aimes ?» Et Pierre de répondre « Mais oui, Seigneur, je t'aime. » Et puis voici que Jésus l'interpelle 3e fois. « Pierre, m'aimes-tu ? M'aimes-tu plus que cela ?» Et Pierre répond « Oui, Seigneur, tu sais tout. Tu sais bien que je t'aime. » Cette triple réponse de Pierre est dans la suite du triple reniement. Pierre est sollicité par Jésus, non pas simplement pour, en constatant les merveilles que Jésus a faites, ça c'était il y a 3 ans, devant la multitude de poissons qu'ils avaient prises. Pierre est émerveillé, « Oui Seigneur, je te suis, je suis à toi. » C'est la première conversion, le choix de Dieu, parce qu'il a fait des grandes choses en nous. Et on veut s'attacher à lui, et on veut vivre de l'exigence de l'amour. Et puis très rapidement, interviennent nos propres limites. Il y a 2 manières, en face des limites qui sont les nôtres, de réagir. La première, c'est de vouloir nous buter ou nous révolter, parce qu'on n'arrive pas à s'aimer, parce qu'on se trouve laid, moche, parce qu'en face de cet amour de Dieu qui a été semé en nos cœurs, nous voyons bien, et à travers de multiples essais avortés, que nous n'arrivons pas à être à la hauteur de l'Évangile. Et certains se braquent ainsi, dans un sentiment un peu de révolte. Et puis d'autres baissent les bras. On renonce à la sainteté, on devient des êtres blasés. L'Évangile c'est trop, c'est pas fait pour moi. Pierre est un peu des deux. À la fois, il veut suivre le Christ. Et c'est pour ça qu'il est toujours quand même fidèle après la résurrection, même s'il l'a trahi. Et en même temps, l'expérience de la trahison a été la preuve qu'il n'était pas à même de suivre Jésus, que son amour était superficiel, qu'il n'allait pas jusqu'au bout de la mort et du don de soi, qu'il n'avait pas compris Jésus en sa passion, qu'il avait rebroussé chemin avant la crucifixion. Il était resté à un amour un peu messianique où Jésus devait détruire ses ennemis. C'est pour cela qu'il dégainera l'épée du soldat qui viendra arrêter Jésus. Il n'a pas compris que l'amour va jusqu'au sacrifice de soi pour que l'autre puisse exister, pour faire vivre l'autre. Et c'est donc dans cet état et dans cette considération qu'il porte sur lui-même d'avoir été d'une certaine manière souillé, d'avoir été infidèle au Christ, qu'il se trouve au bord du lac de Génézareth et que Jésus l'interroge « Est-ce que tu m'aimes ?» L'amour de Jésus vient le rejoindre au plus profond de son cœur. L'amour se fait miséricorde pour l'appeler à partir de ses fragilités, à partir de ses pesanteurs, à partir de ses limites, à croire quand même que Dieu peut faire merveille, que Dieu peut le racheter, que Jésus peut renouveler son alliance avec lui. La 2e conversion auquel le Seigneur nous appelle, c'est de nous situer précisément en face de cette miséricorde. Ici, à Paray-le-Monial, c'est le lieu de la miséricorde. Un cœur s'est ouvert et il en a jailli de l'eau et du sang, le sang de l'amour et l'eau de la vie pour nous restaurer. Et je crois que
aussi pécheurs et pauvres que nous pouvons nous ressentir, que nous sommes, nous pouvons frapper à la porte de ce cœur pour qu'il s'entrouve à nouveau. Nous pouvons faire l'expérience de Pierre et entendre Jésus qui s'approche de nous à travers sa parole, à travers les sacrements, à travers la prière, à travers le témoignage, et qui vient nous solliciter du dedans pour nous dire « Est-ce que tu m'aimes ?» Et à nous de répondre « Oui Seigneur, je t'aime. » Pas simplement comme un élan du cœur, mais comme une donation de soi. Dans la pleine conscience que l'amour de Dieu est bien plus grand que nos limites et nos fragilités, et que nous devons accepter peut-être ces limites. L'homme a été placé à la création du monde dans un monde limité, un jardin. L'homme est fait limité, on aurait pu penser que Dieu nous crée supérieur à ce que nous sommes, et c'est toujours la tentation prométhéenne du surhomme qui nous guette, de vouloir être différent de ce que nous sommes. Mais les limites et les contours de notre existence sont définis par nos chromosomes, par notre éducation, par le milieu dans lequel nous sommes nés. Nous sommes blancs et non pas noirs, ou nous sommes noirs et non pas blancs. Nous avons toutes ces limites qui nous définissent et qui sont pour nous une chance. Comme on dit d'un fleuve, les rives sont la chance d'un fleuve, c'est ce qui permet de le maintenir, de subsister. Et donc ces limites-là qui nous définissent, nous avons à les accepter. Non pas à nous y complaire, non pas à chercher à rester dans notre enceinte, mais à les dépasser, et pas simplement par nos propres ressources, avec nos propres efforts. Et c'est là cette tension qui est au cœur de l'Évangile. L'Évangile nous appelle à nous configurer au Christ, donc à une transfiguration. Vous ferez des choses encore plus grandes que moi, à vivre en ressuscité et en même temps à fonctionner avec les limites humaines, psychologiques, émotionnelles, affectives et sexuelles qui nous définissent et qui sont les nôtres. Non pas pour s'y complaire, mais pour les transformer avec la puissance de l'esprit, et pour petit à petit, jour après jour, à force d'efforts et à force de prières, devenir un peu plus ce que le Seigneur nous demande d'être, des ressuscités vivant de sa vie, amoureux vivant de son amour. Et c'est cette tension-là entre l'acceptation de ce que nous sommes et la tension vers Dieu qui vient nous prendre que se situe la miséricorde. Nous ne pouvons pas par nous-mêmes nous dépasser nous-mêmes. Nous sommes faits pour l'infini et nous voyons nos limites. Nous sommes faits pour l'éternel et nous fonctionnons dans le temps. Nous ne pouvons pas à la fois renoncer à ce que nous sommes et en même temps renoncer à ce pour quoi nous sommes faits, à notre vocation. Il nous faut à la fois accepter ce que nous sommes et en même temps accepter de devenir ce que Dieu veut que nous soyons, des fils et des filles de Dieu, partageant sa communion dans l'esprit. Eh bien, ce travail d'acceptation de nous-mêmes et d'acceptation de ce que Dieu veut que nous soyons, que nous devenions, c'est la force de l'esprit et c'est la miséricorde qui nous rend capables de le faire. Nous nous rappelons ce passage de la vie de Thérèse de l'enfant Jésus. Elle est là, au pied des marches, sa maman est en haut. Elle racontera cette histoire quelques années plus tard. Sa maman lui tend les bras. Elle veut que cette petite Thérèse monte jusqu'à elle, marche après marche. Alors elle commence à monter, mais elle voit qu'elle n'y arrive pas. Alors elle est devant un choix, soit elle renonce à dire « moi je suis trop petite, la marche est trop haute, j'arriverai jamais jusque vers ma mère ». Soit elle renonce à ça et elle reste comme ça au pied des marches. Et on en trouve beaucoup de chrétiens, et là ce qui se reste au pied des marches, disent l'Évangile, c'est très bien, mais pour les autres, moi, je fais ce que je peux, j'ai mes limites. Soit elle renonce, mais soit, si elle ne renonce pas, elle commence à marcher, à monter, mais c'est impossible. Alors qu'est-ce qu'elle fait? Elle crie, elle appelle sa mère, et sa mère vient jusqu'à elle. Et sa mère, parce qu'elle a un cœur de mère, comme toute mère digne de ce nom, sa mère vient jusqu'à sa petite enfant, la prend dans ses bras, et c'est elle qui la monte jusqu'au premier étage. Voyez-vous, c'est ça l'expérience de la miséricorde, c'est que Dieu nous prend tel que nous sommes, non pas tel que nous voudrions être et que nous ne sommes pas ou que nous ne serons jamais, tel que nous sommes, et c'est lui qui par miséricorde et par grâce nous prenons dans ses bras, nous fait accéder à ce pourquoi nous sommes faits, à la vérité de notre existence qui est en lui, l'existence d'enfant de Dieu vivant de sa vie éternelle, parce que ressuscité et partageant sa gloire.
C'est ce trajet-là, c'est cette trajectoire-là que Jésus propose à Pierre lorsqu'il l'appelle. Est-ce que tu m'aimes? Est-ce que tu ouvres les bras pour que je vienne te chercher, pour que la résurrection que j'ai accomplie pour toi, tu viennes l'accueillir pleinement, pour que la résurrection devienne ta résurrection? Tu ne peux pas te sauver toi-même. Tu as besoin de ma miséricorde. Tu as besoin que je vienne te chercher, te prendre et te rehausser et te réhabiliter et te redresser. Le mot redressement, c'est le mot utilisé dans la Bible pour parler de la résurrection, en même temps que se lever, se redresser. Eh bien, c'est la miséricorde, c'est l'œuvre de la miséricorde. Non seulement Jésus nous propose de l'imiter, lui, mais il nous donne par sa miséricorde le moyen, partant de ce que nous sommes et de nos limites, de le rejoindre lui. Pour peu qu'en ouvrant les bras, qu'en ouvrant notre cœur, nous acceptions de nous laisser saisir à partir de nos limites et de nos fragilités. Voyez-vous, le Seigneur, lorsque la messe commence, en chaque Eucharistie, il ne vient pas nous chercher à partir de nos mérites, de nos savoir-faire. La messe commence, Seigneur, prends pitié. Seigneur, je suis un homme pécheur. Viens jusqu'à moi. Sers-toi de mes limites, car mes limites, certes, m'empêchent de te rejoindre, mais en même temps, elles sont des cris et des appels en creux pour que tu viennes. Cette miséricorde, c'est pas de rester passif en face du Seigneur qui vient nous chercher et de se laisser faire comme un ascenseur, on appuie sur un bouton. Non, la miséricorde, ça consiste certes à se prêter à cet amour du Seigneur qui vient nous prendre dans nos vulnérabilités les plus profondes, dans nos plaies, dans nos blessures, dans nos péchés les plus enracinés en nous. C'est se prêter positivement et en même temps, c'est chaque jour compter sur cette miséricorde. C'est l'expérience qui est faite ici à Paray-le-Monial, l'expérience du cœur qui chaque jour s'ouvre à nous pour que l'on s'appuie sur cette démarche du Seigneur qui vient, comme le nom miséricorde l'appelle, le signifie, se pencher sur notre misère. Dieu vient nous prendre à partir de notre misère. Il y a deux manières de suivre Jésus. J'allais dire une manière masculine. La manière masculine, c'est la manière de Pierre. La manière de Pierre qui retrousse les manches. Je veux suivre Jésus, je serai fidèle jusqu'au bout. Vous voyez, c'est ce caractère très, très courageux. Pierre, très, très téméraire aussi. Mais au pied de la croix, Pierre est absent. Pierre n'est plus là. Au pied de la croix, qu'est-ce qu'il y a? Il y a les saintes femmes, il y a Marie. Marie, c'est la manière féminine de suivre Jésus. La manière féminine de suivre Jésus, ce n'est pas d'abord de vouloir faire, mais de se laisser faire. Le faire, l'action, a des limites. Marie nous enseigne l'art de nous laisser saisir, de nous laisser prendre. Marie est l'illustration de la miséricorde, la réponse parfaite que Jésus nous a donnée en elle, la personnification de la réponse totalement ajustée à la miséricorde de Dieu. Parce qu'elle a été la première miséricordieuse, la première graciée de la faute originelle, elle a un savoir-faire dans l'ordre de la miséricorde qui est un exemple vivant pour nous. Et je crois que en ce jour où nous nous plaçons résolument sous le regard de la miséricorde de Dieu, nous pouvons demander précisément cette manière féminine. Nous pouvons demander à Marie qu'elle nous l'enseigne, qu'elle nous éduque à se lâcher prise, à cette déprise, à nous laisser prendre par le Seigneur, à ne pas opposer une résistance, à ne pas nous dérober à son appel, comme elle l'a fait magnifiquement dans son fiat. Je suis la servante du Seigneur. Jésus est venu la chercher pour se placer au cœur de sa vie, pour par elle devenir présence au monde. Eh bien, cette manière féminine de répondre à la miséricorde du Seigneur, demandons à Marie de nous l'enseigner tout particulièrement en ce jour. Jésus nous appelle ainsi d'une conversion première qui était de le choisir pour être le sel de nos vies, à une deuxième conversion qui est de se laisser gagner par sa miséricorde. Et quand on est gagné par la miséricorde de Dieu, on devient miséricordieux pour nos frères. On devient miséricordieux peut-être d'abord avec nous-mêmes.
Souvent, nous ne nous acceptons pas, nous ne nous aimons pas. Et alors, peut-être, nous avons bien des raisons de ne pas nous aimer, mais avec la miséricorde, nous arrivons à nous accepter avec ce que nous sommes. Non pas pour, une fois encore, nous complaire dans nos péchés, mais dans les limites, il y a deux sortes de limites. Il y a des limites qui sont ce qui nous définit. Nous ne sommes pas avec trois pieds, et quatre oreilles. Nous ne sommes pas des Einstein. Toutes ces limites nous définissent. Nous avons à les accepter. Et le péché, précisément, c'est vouloir transgresser ces limites. Comme l'histoire de l'enfant prodigue, vous voyez, qui vivait dans la maison du père. C'était une maison. Il y avait son père, il y avait une relation familiale. C'était une limite avec un contour. Puis sa tentation, c'est de rêver, c'est de partir au loin, trouver enfin le bonheur promis ou attendu. Et puis nous voyons que ce bonheur-là est en réalité une illusion. Le péché, c'est une transgression de nos limites. C'est une limite que l'on veut transgresser et qui en réalité nous conduit à être l'otage. L'otage du mauvais, l'otage de nous-mêmes. Et nous impose des limites qui sont inacceptables, qui sont la pesanteur de l'orgueil, qui sont le retournement et le rapatriement vers soi. La miséricorde nous apprend à nous libérer de nos péchés pour accepter nos premières limites, celles de notre humanité, celles de notre masculinité, celles de notre féminité, celles de notre parenté, celles de notre éducation, celles de l'histoire qu'on a eue qui est différente d'un autre, qui aurait pu être autre ce qu'elle a été, mais qui est ce qu'elle est. Toutes ces limites-là sur lesquelles nous n'avons plus de prise. Accepter que ces limites-là soit le chemin, le lieu, l'espace où Dieu va se manifester. Revenons sans cesse à ces pages magnifiques de l'évangile de Saint-Luc, où l'on voit la vie cachée à Nazareth. Vous voyez, le premier lieu dans lequel Jésus se manifeste, c'est l'espace d'une famille. C'est à l'intérieur de cet espace, dans ce lieu pourtant limité de Nazareth, de cette vie de famille de Nazareth, que Jésus va éclore en sainteté, va manifester la sainteté dont il est revêtu par le Père. Nous avons à accepter nos limites. Et la miséricorde de Dieu est un chemin pour nous d'acceptation de ces limites-là qui sont notre existence, et de ne pas nous leurrer ou nous berner en pensant ailleurs, ce sera mieux ou meilleur. Et puis accepter le deuxième chemin à partir de cela, c'est accepter ce que sont les autres, accepter de dépendre des autres. Nous sommes dans un contexte où nous avons des fausses idées sur la liberté, des idées véhiculées par les médias en particulier, où nous confondons la liberté de et la liberté pour. La liberté n'est pas une fin en soi. La liberté, c'est un moyen pour pouvoir être disponible pour répondre à ce que Dieu veut pour nous. Et Dieu nous confie cette liberté. Cette liberté, on peut mal en user, et à ce moment-là, l'exercice de la liberté devient plus difficile. Imaginez quelqu'un qui boit continuellement de l'alcool ou qui est dans la dépendance d'une drogue. Il peut dire « je suis libre », mais en réalité, l'exercice de sa liberté est rendu de plus en plus difficile. Donc, l'art d'être libre, c'est-à-dire l'art de ne dépendre que de Dieu. Car en dépendant de Dieu, on n'est pas aliéné, on est au contraire de plus en plus soi-même. Car le Dieu auquel nous nous attachons, c'est un Dieu qui nous rend libres. L'histoire de la Bible le montre, puis l'histoire de la délivrance du peuple d'Israël. Quand Dieu révèle son nom à son peuple Israël, Israël vient faire l'expérience à travers le départ de la terre d'Égypte, vient faire l'expérience d'une libération. Le premier nom de Dieu dans la Bible, c'est « Je suis le libérateur ». Et chaque fois que Jésus rencontre quelqu'un sur les routes de Palestine, il le libère. Il le libère de ses peurs, il le libère de son mal, sa maladie. Il le libère des démons qui l'oppressent et l'oppriment. Donc nous attacher à ce Dieu-là qui nous rend libres, alors à ce moment-là, eh bien, nous pouvons être des instruments de sa présence. Nous allons demander tout particulièrement en ce jour au Seigneur de nous faire passer de la première à la deuxième conversion, ou des deux en même temps. Vous savez, ce n'est pas un rubriquage. Hein. Il ne s'agit pas d'identifier avec des paramètres et une échelle où est-ce que nous sommes à la première, à la deuxième. Elles sont souvent confondues. Nous sommes à la fois Pierre au bord du lac de Génézareth, appelé par le Christ à le suivre, et en même temps auprès du ressuscité, toujours sur le même lac de Génézareth. Nous sommes les deux en même temps appelés
à la fois expérimenter la fidélité à Jésus, qui veut que nous devenions du sel, et en même temps appelés par sa miséricorde à devenir sel pour nos frères. Demandons cette grâce au Seigneur, tout particulièrement ce jour. Nous allons prier quelques instants, nous pouvons nous lever. Seigneur, tu nous connais tels que nous sommes, tu nous connais par notre nom. Et tout particulièrement en ce jour, nous voulons te demander la grâce de répondre à ton appel, de laisser ton amour saisir nos vies, sans que nous n'opposions de résistance par crainte, par peur. Et nous te demandons aussi la grâce de nous laisser engloutir par ta miséricorde, puisque tu viens nous rechercher jusque dans nos limites, jusque dans nos trahisons et dans nos reniements, comme Pierre, jusque dans notre désir le plus profond, en réalité, de te suivre. Et nous voulons te dire, comme Pierre, « Oui, Seigneur, tu sais tout, tu sais que je t'aime. » Et nous pouvons ensemble, du plus profond de notre cœur, redire cette réponse de Pierre. « Oui, Seigneur, tu sais tout, tu sais que je t'aime. »

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2: Seigneur, après la faute, tu accordes la conversion. Sagesse 12-19.

0: Le Seigneur soit avec vous.
1: Et avec votre esprit.
0: Évangile de Jésus-Christ selon saint Luc. Gloire à toi, Seigneur. En ce temps-là, Jésus disait à ses disciples, « Un homme riche avait un gérant qui lui fut dénoncé comme dilapidant ses biens. Il le convoqua et lui dit, « Qu'est-ce que j'apprends à ton sujet ? Rends-moi les comptes de ta gestion, car tu ne peux plus être mon gérant. » Le gérant se dit en lui-même, « Que vais-je faire, puisque mon maître me retire la gestion ? Travailler la terre, je n'en ai pas la force. Mendier, j'aurai honte. Je sais ce que je vais faire, pour qu'une fois renvoyé de ma gérance, des gens m'accueillent chez eux. » Il fit alors venir un par un ceux qui avaient des dettes envers son maître. Il demanda au premier, « Combien dois-tu à mon maître ?» Il répondit, « 100 barils d'huile. » Le gérant lui dit, « Voici ton reçu, vite assieds-toi et écris 50. » Puis il demanda à un autre, « Et toi, combien dois-tu ? » Il répondit, « 100 sacs de blé. » Le gérant lui dit, « Voici ton reçu, écris 80. » Le maître fit l'éloge de ce gérant malhonnête, car il avait agi avec habileté. En effet, les fils de ce monde sont plus habiles entre eux que les fils de la lumière. Eh bien, moi, je vous dis, faites-vous des amis avec l'argent malhonnête, afin que le jour où il ne sera plus là, ses amis vous accueillent dans le royaume de Dieu. Celui qui est digne de confiance dans la moindre chose est digne de confiance aussi dans une grande. Celui qui est malhonnête dans la moindre chose est malhonnête aussi dans une grande. Si donc vous n'avez pas été digne de confiance pour l'argent malhonnête, qui vous confiera le bien véritable ? Et si, pour ce qui est à autrui, vous n'avez pas été digne de confiance, ce qui vous revient, qui vous le donnera ? Aucun domestique ne peut servir de maître, ou bien il haïra l'un et aimera l'autre, ou bien il s'attachera à l'un et méprisera l'autre. Vous ne pouvez pas servir à la fois Dieu et l'argent. Acclamons la parole de Dieu. Louange à toi, Seigneur Jésus. Vous ne pouvez à la fois servir Dieu et l'argent. Et oui, c'est évident, mais ce qu'il me semble important, c'est le mot « servir ». Vous voyez, le mot « servir », c'est soit on sert, soit on se sert de. Vous voyez, et c'est vrai pour la question de Dieu. Est-ce que, par rapport à Dieu, on se sert de Dieu ou on sert Dieu ? Ah oui, on peut se servir de Dieu parce que je parle à Dieu uniquement quand ça m'arrange. C'est-à-dire, ben, j'ai des ennuis, etc. Je me tourne vers Dieu parce que Dieu est utile. Des gens nous disent, mais moi, j'en ai rien à faire de votre bon Dieu. Moi, je n'ai pas besoin. La question, c'est, est-ce qu'on a besoin de Dieu ? Si on pense qu'on a besoin de Dieu, alors on risque de tomber dans cette façon de faire. Dieu est un prestataire de service. C'est-à-dire, voilà, j'ai besoin de Dieu, je le prie, je n'en ai plus besoin, je ne le prie pas. On se sert de Dieu. Non, la question c'est, on sert Dieu. En revanche, au lieu de se servir de l'argent, qui est un moyen, véritablement, eh bien, cela devient une fin. L'argent devient une fin parce que tout est ordonné à, justement, ce gain.

l'outil, le moyen, il devient le maître. Et si nous regardons exactement, servir Dieu, ben, servir Dieu nous rend libres. Nous rend libres parce que tout simplement, nous sommes toujours prisonniers du regard des autres, de l'ambition, des faux-semblants, de l'hypocrisie, voilà, de tout ce qui fait de nous des pantins dans cette comédie humaine que nous jouons. Nous jouons tous des rôles. Or, si véritablement vous servez Dieu, vous échappez à cette sorte d'esclavage, l'esclavage du regard des autres, du rôle qu'on vous fait jouer dans la vie. Vous êtes vraiment une personne. La personne, c'est celle qui entre en relation. Et en Dieu, justement, les trois personnes sont une relation d'amour éternel. Et devenir une personne, c'est entrer dans cette relation. Non pas un personnage qui nous rend esclaves du regard des autres, mais une personne qui entre en relation avec Dieu. Voilà comment Dieu nous rend libres. Après l'argent, ben, l'argent nous rend esclaves. Parce que l'argent, c'est un maître exigeant, vous savez bien. Dès qu'on en a un peu, il nous en faut plus. De plus en plus, l'argent, au fond, nous rend insatiables. En fait, c'est comme une addiction, juste, hein. Nous n'en avons jamais assez. Nous avons toujours peur de perdre. Oui, qu'on nous fasse voler, qu'on se fasse voler. Et puis, on cherche à faire fructifier l'argent. Donc, en fait, on vit dans l'inquiétude avec de l'argent. Et donc, vous voyez, au lieu d'être le maître de l'argent, nous sommes devenus esclaves. Alors que Dieu nous libère. Voyez, Dieu, Jean nous dit, Dieu est amour dans sa première lettre. Et c'est important, si Dieu est amour, nous savons que l'amour ne s'achète pas avec de l'argent. Dans le Cantique des Cantiques, que j'ai déjà cité dans une autre homélie, celui qui voudrait acheter l'amour à prix d'argent ne récolterait que du mépris. Et puis, Dieu, ce n'est pas seulement l'amour, Dieu c'est la vie, oui. « Gardez-vous de toute cupidité, dit Jésus, car au sein même de l'abondance, la vie d'un homme n'est pas assurée assez par ses biens. » C'est-à-dire que ce soir, cette nuit, on te reprend ta vie. Comment tu vas racheter ta vie? Avec quel argent? Non, la vie, c'est un don absolu. Nous n'avons pas choisi de vivre, nous n'avons pas acheté notre vie, nous sommes vivants, c'est tout. Nos parents nous ont transmis la vie qu'ils ont eux-mêmes reçue, et la vie, justement, c'est Dieu. Et Dieu nous dit, par l'intermédiaire de son Fils Jésus, « Je suis venu pour qu'ils aient la vie en abondance, c'est la vie éternelle. » Donc vous voyez, il y a deux façons de servir ou de se servir. Dieu, nous devons le servir. Et l'argent, nous devons nous en servir. Voilà. Quand Jésus dit que l'amour seul peut acheter la vie, c'est bien ce qu'il a fait en venant parmi nous. Il a donné, par amour, il a donné sa vie, mais pour ressusciter. Voilà comment nous pouvons aussi entrer dans la vie éternelle, qui est notre vocation ultime. Eh bien, frères et sœurs, n'ayez pas peur de servir un maître qui est l'amour. Amen.

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2: Qui vous accueille, m'accueille. Et qui m'accueille, accueille celui qui m'a envoyé. Matthieu 10, 40.

J'ai l'intention de vous donner quelques pistes et quelques clés pour entrer et vivre cette session et ce forum. Et en faisant cela, j'espère faire un peu plus que vous donner quelques clés pour entrer dans la session, mais vous donner quelques éléments qui pourront vous servir toute votre vie et toute votre vie chrétienne. Alors la première point que je veux aborder, c'est que il n'y a pas de vie chrétienne possible, il n'y a pas de cheminement avec le Christ possible sans une rencontre personnelle avec lui. C'est-à-dire que la vie chrétienne n'est pas une adhésion à des idées. Vous savez, il y a des gens qui réduisent, sans s'en rendre compte, être chrétien à être d'accord avec ce qu'il y a dans l'Évangile, à peu près, qu'ils ont lu plus ou moins. Je voudrais bien savoir qui a lu les quatre évangiles en entier de H à Z parmi vous. C'est pas mal, mais c'est pas assez. Alors beaucoup de gens peuvent réduire la vie chrétienne à l'adhésion à des idées avec lesquelles on est à peu près d'accord, mais ce n'est pas ça la vie chrétienne. Vous savez, il y a une tentation, Jean-Paul II avait une expression très, très belle, il disait « Ne réduisez pas la vie chrétienne à l'art de bien vivre. Ce n'est pas une morale pour bien vivre, même s'il y a une morale chrétienne, un comportement chrétien. La vie chrétienne ne se réduit pas non plus à être généreux. C'est d'être gentil avec tout le monde. Il y a une tendance en pas mal d'endroits de dire, voilà, être chrétien, c'est aimez-vous les uns les autres, soyez bons avec vos voisins, soyez gentils avec tout le monde, soyez bien généreux, donnez 2 ans en Afrique ou en Asie dans votre vie, c'est sympa, c'est généreux, vous êtes chrétien. Ça fait des gens généreux, et encore relativement généreux. Et vous savez, les gens généreux, ça fait des gens fatigués et fatigants pour les autres. Non pas que vous n'aviez pas à être généreux, mais la vie chrétienne, ce n'est pas encore être généreux. L'autre chose, c'est que la vie chrétienne, ce n'est pas non plus se sentir bien. J'entends des gens me dire parfois, viens auprès de Jésus, tu vas te sentir mieux. Oui, il y a des chances que vous vous sentez beaucoup mieux, parce que la vérité, il est la vérité sur notre vie, donc on va mieux. Mais ce n'est pas le sujet. Le but n'est pas de se sentir bien. La vie chrétienne, c'est une relation avec Jésus. C'est une rencontre avec lui. C'est un dialogue avec lui. La vie chrétienne, c'est de vivre avec quelqu'un qui est Jésus. Quotidiennement, tout le temps, quelle que soit notre situation, quelle que soit l'histoire de notre vie. Et chaque étape de la vie, chaque nouvelle étape. Alors, je ne sais pas où vous en êtes, je suppose que parmi vous, il y a ceux qui sont proches du Christ, proches de la foi, de famille chrétienne, tout ça. D'autres, peut-être pas du tout, d'autres s'en sont éloignés, je pense qu'il y a toutes les situations, j'imagine. Mais quelle que soit votre situation, chaque nouvelle étape est une nouvelle rencontre, un nouveau dialogue avec Jésus. Et c'est cela dont je voudrais vous parler ce matin. Alors, je dirais une autre remarque. Nous sommes jeunes. C'est la vieillesse, ça commence juste après 49 ans. J'ai 48 ans, donc 49 ans. 48, on est jeune encore. 49, on est vieux. Alors, vous êtes jeune, vous êtes à l'âge des questions, que vous le vouliez ou non, et à l'âge des décisions. Ceci étant dit, n'attendez pas trop longtemps pour prendre vos décisions. Hein. Je connais des gens qui attendent 50 ans. L'autre jour, j'ai vu un ami qui est venu me voir et qui me dit qu'à 50 ans, le jour de ses 50 ans, il me dit « Yves, j'ai 50 ans, est-ce que tu crois que je devrais commencer à me poser la question de ma vocation ?»
parce que peut-être il faudrait que j'envisage le mariage. Alors j'ai dit non, attends 60 ans. Alors n'attendez pas trop longtemps quand même pour vous décider. Honnêtement, parce que c'est une perte de temps pour vous et pour les autres. Ceci étant dit, vous êtes allé à l'âge des questions et l'âge des décisions, ou la période où certaines décisions engagent l'existence. Et souvent, dans les questions, sont les questions qu'est-ce que je vais faire, quoi faire, quel travail faire, quelle étude faire, quoi, quel choix pour l'avenir. Mais en réalité, la vraie question, ou les vraies questions, ou les questions décisives, c'est pas la question de quoi faire. C'est même pas la question de votre vocation. C'est même pas la question quel travail. C'est pas ça les vraies questions. La vraie question, les questions décisives, c'est qui, avec qui, à qui je vais confier ma vie. Vous savez, souvent nous vivons et nous essayons de résoudre nos questions comme si tout dépendait de nous. Comme si nous étions responsables de tout, comme si... Alors c'est terrible, parce que la peur de se tromper est terrible. Mais vous savez, il y a des tas de choses qui ne dépendent pas de vous, heureusement d'ailleurs. Donc la vraie question, c'est de savoir à qui nous confions notre existence. Et vous savez, vous pouvez vous la confier à vous-même. On dit « tout dépend de moi ». Ça, c'est dangereux. Parce qu'aucun d'entre vous n'est compétent en tout, parfait en tout, doué en tout, donc c'est très dangereux. La confier à quelqu'un d'autre, vous allez penser, celui avec qui je me marierai ou celle, c'est bien, mais c'est pas encore suffisant, parce que tout homme et toute femme, par définition, a des limites. En réalité, je ne peux que vous inviter à confier votre vie, votre existence, au seul qui peut la combler et qui ne vous décevra jamais, qui est Jésus. Alors ma question, vous voyez, je vous invite à la voir pendant toute la session. À qui décidez-vous de confier votre existence? À qui? Bon, j'y reviendrai tout à l'heure. Donc maintenant, je voudrais vous parler de cette rencontre avec Jésus. Et pour cela, je voudrais reprendre avec vous certains passages de la parole de Dieu, de l'Écriture. Et donc j'ai fait des choix, on ne peut pas tout dire. Et j'ai pensé m'arrêter avec vous sur un ou deux passages de l'Écriture. Et le premier, c'est dans Saint Matthieu, c'est la rencontre de Jésus avec le paralysé Bartimée. Vous vous souvenez de cette histoire ou pas? Attendez, bien entendu, j'ai perdu mes références. Ah pardon, c'est dans Marc, au chapitre 10. Je vous lis d'abord un peu le passage, d'accord? Puis après je m'arrêterai. Il arrive à Jéricho. Donc Jésus arrive à Jéricho. Et comme il sortait de Jéricho avec ses disciples, une foule considérable l'accompagnait. Le fils de Timée, Bartimée, un mendiant aveugle, était assis au bord du chemin. Quand il apprit que c'était Jésus, le Nazarénien, il se mit à crier « Fils de David, Jésus, aie pitié de moi !» Et beaucoup le rabrouaient pour lui imposer silence, mais lui criait de plus belle « Fils de David, aie pitié de moi !» Jésus s'arrêta et dit « Appelez-le !» On appelle l'aveugle, lui dire « Aie confiance, lève-toi, il t'appelle. » Et lui, rejetant son manteau, bondit et vint à Jésus. Alors Jésus lui adresse la parole « Que veux-tu que je fasse pour toi ?» L'aveugle lui répondit « Rabouni, que je retrouve la vue. »
Jésus lui dit : Va, ta foi t'a sauvé. Et aussitôt, il recouvra la vue et il cheminait à sa suite. Alors, je vais m'arrêter sur ce texte. Vous savez, c'est un modèle de rencontre possible avec Jésus. Donc, cet aveugle, on dit donc qu'il est aveugle depuis sa naissance, c'est-à-dire qu'il a toujours été comme ça. Il n'a jamais rien connu d'autre. Il ne voit pas, il est aveugle. D'autre part, on dit de lui qu'il est assis au bord du chemin, c'est-à-dire qu'il ne bouge plus. D'ailleurs, il ne peut pas bouger, il n'y voit rien. Et il vit de la mendicité, c'est-à-dire de ce qu'on veut bien lui donner. Vous savez, il y a beaucoup de gens qui sont comme ça, il y en a même peut-être parmi vous. Vous savez, souvent, vous verrez que les modèles de rencontres historiques de Jésus avec différents personnages de l'Écriture sont parfois les modèles de notre propre existence. Vous savez, je connais beaucoup de gens, ils disent « Voilà, moi j'ai un problème, je l'ai depuis toujours, et ça ne changera pas, ça ne changera jamais. » Et ils sont arrêtés là au bord du chemin, ils ne bougent plus. Alors, je ne sais pas dans quelle situation vous êtes, mais ils ne bougent plus. Ils n'attendent plus rien, ils ne vivent que de ce qu'on veut bien leur donner. Parfois, je pense que l'humanité est dans cette situation. Et peut-être il y en a même parmi nous qui sont dans cette situation. Où ils disent de toute façon, j'ai tel problème, c'est fini, ça ne bougera plus, je suis aveugle de naissance, et il ne se passera rien. Et puis, on dit que Jésus passe, accompagné d'une foule de gens. Et l'aveugle entend le bruit. Et je peux imaginer qu'il avait dû entendre parler de Jésus, vaguement. Et tout d'un coup, un vague espoir, un vague désir, une petite espérance naît dans son cœur et dans sa vie. Et vous pouvez être dans ce type de situation. Tout d'un coup, on se dit, mais il y a peut-être quand même quelque chose. Et que fait cet aveugle ? Il se met à crier. Un cri, c'est-à-dire « Jésus, fils de David, aie pitié de moi. Jésus, fils de David, aie pitié de moi. » Et on le rabroue. Et en général, vous savez, il y a un passage dans l'Écriture qui dit « Un pauvre a crié, le Seigneur entend. » La première attitude peut-être à avoir dans votre rapport au Christ, si vous êtes dans une situation où il y a des blocages, c'est de crier vers lui. Et la foule vous dira, mais tais-toi, il ne va pas t'entendre, Dieu est trop occupé. Beaucoup de gens pensent, et moi-même, j'avoue avoir pensé comme ça pendant longtemps. Vous savez, moi j'ai retrouvé la foi, j'avais 16 ans. Vous savez, ça m'a conduit, et là, aujourd'hui, je ne m'y attendais pas. Et je me rappelle qu'à 16 ans, je me suis remis à prier, seul. Mais honnêtement, j'ai prié parce qu'il y avait un désir dans mon cœur. J'étais pas paumé, vous savez, il y avait une aspiration à plus. Et comme j'avais une éducation chrétienne, je me rappelle à 16 ans m'être remis à prier. Mais je ne m'attendais pas du tout à ce que Dieu réponde. Honnêtement, je n'avais pas compris que Dieu puisse répondre. D'ailleurs, je n'avais même pas envisagé la question. Même pas envisagé que Dieu puisse répondre. En tout cas, dans l'Évangile, ce Bartimée, l'aveugle, se met à crier. Et dès qu'il y a un obstacle, la foule lui dit, « Allez, écoute, il est rabroué par la foule. » En général, nous, au premier obstacle, on s'arrête. On va prier un peu à la chapelle de la Visitation. On a une vague prière, il ne se passe rien, il y a du bruit autour. Qu'est-ce qu'on fait ? On s'en va. Que fait cet aveugle ? Lui se met à crier plus fort encore. Et Dieu l'entend, et Jésus l'entend. Et il y a ce propos de Jésus qui lui dit, enfin qui va appeler-le. Et la foule dira, viens, aie confiance, il t'appelle. Alors que se passe-t-il ? Et là, il y a un moment dans cette histoire de cet aveugle que j'ai toujours trouvé très surprenant. On dit que l'aveugle se lève, il laisse son manteau derrière lui, et qui s'approche de Jésus. Vous avez imaginé la scène ? Un aveugle qui se lève, ben, il ne sait pas où il va. Non ? Vous êtes aveugle, vous n'y voyez rien.
Et puis en plus, il laisse son manteau derrière lui. Et son manteau, vous savez, c'était tout ce qu'il avait. Il y a un aveugle qui laisse son manteau derrière lui, est à peu près sûr de jamais le retrouver. Donc il accepte. Et pour s'approcher de Jésus, il y a un moment, il faut accepter de se lever et d'avancer un peu à l'aveugle. Et vous êtes invité à cela. Et puis, il faut accepter de perdre quelque chose, de prendre le risque de laisser derrière soi quelque chose auquel on tient. Et donc, cet aveugle s'approche de Jésus et Jésus va lui poser une question. Et c'est la question qu'il pose à chacun d'entre nous. La question, c'est « Que veux-tu que je fasse pour toi ?» Ça m'a toujours très étonné que Jésus pose la question. Imagine un aveugle devant vous, quelle est la chose la plus importante que désire l'aveugle? C'est de voir. C'est de voir. Et Jésus a comme besoin de la réponse de l'aveugle. Et dans un dialogue avec lui, il peut très bien vous dire « Mais qu'est-ce que tu veux que je fasse pour toi ? Qu'est-ce que tu veux ?» Et il a besoin de la réponse. Et la réponse de l'aveugle, c'est « Que je vois ?» Et il retrouve la vue. Et on dit que Jésus lui dit « Va, ta foi t'a sauvé. » Et aussitôt, il retrouva la vue. Et il cheminait à sa suite. C'est-à-dire que le fruit de cette guérison, il retrouve la vue, il ne revient pas chercher son manteau en arrière, ni retrouver la vie précédente. Il se met à suivre Jésus sur le chemin. Je voudrais m'arrêter sur un autre passage de l'Écriture, que vous connaissez peut-être au moins de mémoire, vaguement, qui est la rencontre de Jésus avec les disciples d'Emmaüs. Vous vous souvenez de ça, de ce passage ou pas? C'est dans Luc, à la fin de l'évangile de Luc. Donc on dit que deux disciples, vous irez lire vous-même, hein, deux disciples de Jésus, donc ça se passe après la mort du Christ, quittent Jérusalem pour rentrer chez eux. Et ils rentrent donc à Emmaüs. Ces deux disciples ont la particularité d'avoir vu Jésus, ils ont vécu avec lui pendant au moins 2 ou 3 ans, c'est-à-dire qu'ils ont vu Jésus, ils l'ont entendu parler, ils ont vu les miracles, ils l'ont côtoyé, et puis ils ont assisté à sa mort. Et ils sont déçus, ils ne comprennent plus rien, et ils rentrent chez eux. Et vous savez, il y a des gens parfois comme ça. Ils ont vécu, enfin, ils sont approchés du Christ, ils l'ont côtoyé, et puis ça ne s'est pas passé comme ils l'avaient imaginé. Et ils sont déçus. Et les gens déçus rentrent à la maison. Et alors c'est un passage étonnant parce qu'ils sont, voilà, ils sont en chemin, et puis ils discutent entre eux, et Jésus va s'approcher d'eux. Jésus ressuscité. Alors Jésus s'approche d'eux et Jésus leur pose une question. Vous verrez que dans l'Évangile, et c'est un conseil que je vous donne, je vous invite à être très attentif chaque fois que vous lirez l'Évangile aux questions que pose Jésus. Et Jésus s'approche d'eux et leur dit « De quoi parliez-vous en chemin ?» Hein, les enfants, les petits, de quoi vous parliez? Alors ils ne reconnaissent pas le Seigneur. Alors ils ne reconnaissent pas pourquoi? Pour 2 raisons au moins. La première, c'est qu'ils sont tellement centrés sur eux-mêmes. S'ils sont là, d'abord ça n'a pas marché, on est déçu, qu'est-ce qu'on est déçu? On est très déçu, on est très très déçu, ah oui alors on est déçu, on est très déçu. Ils sont tellement centrés sur eux, gne, gne, gne, gne, gne, gne, gne. Je connais des tas de gens comme ça, hein, qui sont là, gne, gne, gne, gne. Et puis Jésus est là. Et ils ne peuvent pas le voir pour cette raison. La seconde raison, c'est que Jésus ressuscité dépasse infiniment leur perception. Il est à la fois le même et à la fois il est ressuscité. Et donc Jésus s'approche d'eux et leur pose la question « De quoi parliez-vous en chemin ?» Et les disciples d'Emmaüs répondent, vous vous souvenez de la réponse ou pas?
Quelle est la réponse? C'est une réponse assez marrante. Ils disent à Jésus, mais tu es bien le seul à ne pas savoir ce qui s'est passé à Jérusalem les derniers jours. Nous avions mis notre espoir et notre foi dans un homme qui est Jésus, et il est mort, les prêtres et les hommes de loi l'ont arrêté, et il a été crucifié. Alors c'est étonnant de dire à Jésus, ils disent à Jésus, écoute, tu es bien le seul à ne pas savoir ce qui s'est passé à Jérusalem. Ben, s'il y en avait bien un qui était au courant de ce qui s'était passé à Jérusalem, c'était Jésus lui-même. Et souvent, nous avons ce comportement avec le Seigneur. Je ne sais pas quelle est votre relation avec le Christ, mais nous disons, écoute Seigneur, tu n'as rien compris. Tu ne comprends rien à ma vie, à mes problèmes. Je vais t'expliquer. Je vais t'expliquer parce que tu n'as rien compris. Et ils sont dans cette attitude-là. Que fait Jésus? C'est magnifique. Jésus, dit-on, va leur faire le catéchisme. Enfin, c'est pas dit comme ça. Il dit qu'il reprend avec eux l'Écriture et il explique aux deux disciples tout ce qui le concernait dans l'Ancien Testament jusqu'au et tout ce que, en quoi le Christ devait, le Messie devait souffrir, mourir pour ressusciter. Et voilà. Et quand c'est terminé, ils arrivent chez eux, ils arrivent à Emmaüs, et à ce moment-là, on dit que Jésus s'éloigne. Et c'est eux qui vont devoir s'adresser au Christ en lui disant, une phrase qui est reprise dans la liturgie, « Reste avec nous, car déjà le jour baisse. » Et ils vont le reconnaître, donc Jésus va rentrer dans la maison, il va rompre le pain, et à ce moment-là, ils le reconnaissent et ils diront, mais quand il nous parlait, nous avions le cœur tout brûlant. Et que font-ils une fois qu'ils ont reconnu Jésus? Ils font une chose étonnante. Ils reviennent à Jérusalem. C'est-à-dire, vous auriez fait quoi, vous? Vous avez marché, il fait nuit, vous êtes arrivé chez vous. Ils sont tellement bouleversés par cette rencontre qu'ils font exactement ce qu'on fait, c'est qu'ils reviennent vers leurs frères, ils reviennent vers l'Église. Alors, vous savez, le Seigneur peut s'approcher de vos cœurs au point où vous pouvez avoir le cœur tout brûlant. Il peut s'approcher de vous. Et c'est souvent arrivé dans nos vies. On voit bien, enfin, tel moment de notre existence, et je vous invite à vous en souvenir. Dieu peut s'approcher de nous, ça réchauffe notre cœur. Mais ça ne suffit pas. C'est-à-dire, le Seigneur ne peut entrer dans votre vie que si vous l'y invitez. Il ne suffit pas qu'il s'approche de vous. Et donc, c'est pour ça que les disciples lui diront, et Dieu ne s'impose pas, Dieu ne s'impose jamais, Dieu ne s'imposera jamais à vous. Il peut s'approcher de vous de manière très forte, il peut parler à votre cœur, mais jamais il ne forcera votre liberté. Il y a un moment, c'est vous qui devez dire, viens, entre. Je me permets de vous rappeler une histoire qui m'avait beaucoup marqué ici à Paray-le-Monial il y a quelques années. Enfin, j'étais jeune prêtre et dans le parc des Chapelains, oui, où est le parc des Chapelins? Oui, pas où c'est. J'ai une discussion avec un jeune homme qui est devenu un ami depuis, qui devait avoir, je sais pas, 17 ans. Et il me dit, ouais, moi je suis venu à Paray, mais ouais, je suis là, mais enfin tout ça, Jésus, et puis tout ça, c'est, au fond j'y crois pas. Puis de toute façon, c'est pas possible. Alors dans mon zèle de jeune prêtre, j'ai essayé de le convaincre en lui disant, mais si, tu sais, c'est possible, Dieu peut te parler, il faut que tu ouvres ton cœur, enfin je sais pas ce que j'ai pu lui raconter. Ça n'avait aucun effet. Et puis tout d'un coup, à bout d'arguments, c'était l'heure de la messe, et la messe avait lieu dans la basilique. Je lui dis, écoute, moi je vais à l'Eucharistie, je crois que Jésus est présent dans l'Eucharistie, je le crois vraiment,
je t'invite à venir avec moi. Puis après tout, au lieu que nous discutions ensemble tous les deux, le plus simple serait que tu discutes avec lui. Parle-lui. Et une discussion avec lui. Et alors, il me dit, d'accord, je viens. Alors on arrive, on rentre, on est à l'entrée de la basilique de Paray, là. Et puis tout d'un coup, il s'arrête. Il me dit, non, je vais pas venir. Alors je lui dis, quoi, tu as peur? Il me dit, non, je n'ai pas peur. Et alors là, il m'a fait une réponse que j'ai trouvée très intelligente. Peut arriver. Il me dit, mais tu comprends? Et si ça marche? Je dis, bah oui, c'est une éventualité qu'il faut envisager. Il me dit, oui, mais si ça marche, je vais devoir changer les choses. Je dis, oui, effectivement, je ne suis pas très doué, mais pour ce que j'ai pu apercevoir, à mon avis, tu vas devoir changer les choses. Ouais. Et j'ai trouvé la réponse très intelligente parce qu'en réalité, il n'avait pas du tout envie que ça marche. Il voulait bien discuter avec moi, mais il ne voulait pas que Dieu entre dans sa vie. Il ne voulait pas que Dieu lui parle. Vous savez, je voudrais vous inviter, en vous donnant ces exemples dans l'Écriture, hein, que ce soit le Bartimée qui laisse son manteau derrière lui, qui s'approche de Jésus, que ce soit les disciples d'Emmaüs qui acceptent que Jésus entre. Je voudrais vous inviter à entrer dans un vrai dialogue avec Dieu, que vous lui parliez. Vous savez, souvent, nous parlons de Dieu. Et je me souviens ici d'une remarque qu'avait fait un évêque que vous n'avez pas connu, je pense pour la plupart, qui s'appelle le cardinal de Courtrai, l'ancien archevêque de Lyon, qui un jour prêchait ici et il parlait de la Vierge Marie. Et aux gens, dans son homélie, il leur a dit, écoutez, vous savez, pendant longtemps, j'ai donné des cours à l'université et des cours sur la Vierge Marie. Et il dit, je crois en plus que j'en ai bien parlé. Mes cours étaient très bons. Et un jour, me dit-il aux gens, je me suis aperçu que je parlais de Marie, mais je ne lui parlais pas à elle. Je parlais de Dieu, mais je ne parlais pas avec lui. Je vous invite à entrer en dialogue avec lui. Alors à lui parler, puis surtout à l'écouter. Hein, on demandait au pape Jean-Paul II, comment le pape fait-il pour prier? Alors, il répond, comme tout le monde. Je lui parle, mais surtout, je l'écoute. J'y reviendrai tout à l'heure. Je vais vous prendre un autre exemple, vous rapporter un autre exemple de cette rencontre avec Jésus possible. C'est celle, puisque nous avons, vous savez, dans l'Église, l'année dernière, nous venons de sortir d'une année consacrée à l'apôtre Saint Paul. Saint Paul, c'est étonnant, Saint Paul était un homme très zélé, vous savez, persécuteur de l'Église. Il était persuadé que les chrétiens se trompaient et il se mettait un point d'honneur au nom de Dieu de persécuter les chrétiens. Et vous savez que saint Paul va se convertir sur le chemin de Damas. Donc il va vers Damas et sur le chemin, on dit que tout d'un coup, il est saisi par une grande lumière et il est jeté par terre. Pouf. Vous savez, dans mon enfance, je ne sais pas si vous avez fait ça, moi au Cathé, on avait une image de saint Paul qui était sur son cheval et qui tombait de son cheval. Vous avez vu cette... Non, ça ne vous dit rien. Vous savez, il n'y avait pas de cheval. Hein. Enfin, en tout cas, on n'en parle pas du cheval. L'important, c'est qu'il est tombé par terre. C'est-à-dire que la méthode que Jésus a pris avec lui était la méthode assez violente. Il y en a quelques-uns parmi nous où la nécessité, c'est pas que Jésus s'approche d'eux avec chaleur, mais c'est qu'il les balance par terre. Boum! Et puis, il entend une voix qui lui dit « Saul, Saul !» qui l'appelle par son nom. Et vous savez, Dieu vous connaît, il vous appelle par son nom, votre nom. Hein, Saül, Saül. Et il répond « Mais qui es-tu ? » Hein, « Je suis Jésus. » Que tu persécutes. C'est très étonnant comme réponse, parce que Paul
ne persécutait pas Jésus, il persécutait les chrétiens. Mais toucher aux chrétiens, c'est toucher à Jésus. Toucher à l'Église, c'est toucher à Jésus. À toucher à ceux qui croient au Christ, c'est toucher au Christ. Et vous savez que l'effet de sa conversion, c'est qu'il va être aveugle pendant 3 jours. Et je me suis toujours demandé pourquoi. C'est parce que saint Paul avait un tel tempérament qu'il va être obligé d'être aidé par les autres. Et souvent, vous savez, nous sommes prêts, à la limite, à faire les choses avec Jésus. On n'a pas tellement envie d'avoir besoin des autres. Est-ce que vous avez déjà été à Lourdes? Il y en a au moins un qui a été à Lourdes. Bon. Et vous savez qu'à Lourdes, il y a une tradition qui est, on va à ce qu'on appelle aux piscines. Vous savez ce que sont que les piscines? Alors je me souviens, la première fois où j'étais à Lourdes, je devais avoir 17 ans, ou 18, et j'étais avec d'autres, et les autres me disaient, il faut aller à la piscine. Et alors je me disais, à la piscine, je ne vois pas le rapport entre la piscine et le pèlerinage. Alors moi j'imaginais qu'on allait à la piscine, quoi. Et puis un beau matin, on s'est dit, on va tous à la piscine ensemble. Je dis, ah bon, on va à la piscine. Et puis je vois qu'on se dirige vers la grotte. Et puis en fait, la piscine en question, c'est qu'en réalité, pour les pèlerins qui le souhaitent, on peut accepter d'être plongé dans l'eau de Lourdes. Vous avez déjà fait ça? Ben moi, je ne voulais pas y aller. Ah, il y a ceux qui ne veulent pas y aller parce que l'eau est froide. Moi, ce n'était pas tellement l'eau froide qui me gênait. Vous savez, plonger dans de l'eau froide, c'est un défi qui m'aurait bien plu. Et je me suis aperçu, vous savez, on se laisse faire par d'autres. C'est-à-dire qu'il y a des inconnus, deux bons hommes, là, pour les hommes, pour les femmes, c'est deux dames, qui nous prennent en étant tenues plus que légères. Et on est plongé dans l'eau. Et moi, ce qui me gênait, c'est pas de plonger dans l'eau chaude, dans l'eau froide, pardon. C'était que deux autres m'y plongent. C'est de me laisser faire par d'autres. Accepter d'avoir besoin des autres. Et donc, je reviens à saint Paul. Saint Paul fait cette rencontre radicale de Jésus. Il découvre cette grande lumière. Et il est aveugle. Et on dit que c'est ses compagnons qui vont devoir le conduire jusqu'à Damas. Il va avoir besoin de ses frères. Et pour retrouver la vue, hein, Jésus va aller chercher un chrétien, Ananie. Il va dire à Ananie, écoute Ananie, il y a un homme, il s'appelle Saul, il est à telle adresse, dans tel endroit. Tu vas aller le voir, tu vas prier pour lui, pour qu'il retrouve la vue et tu vas le baptiser. Et Ananie dira, non, j'ai entendu parler de lui, c'est un persécuteur, pas lui. Seigneur, tout ce que tu veux, mais par lui. Et le Seigneur va dire à Ananie, tais-toi, tu fais ce que je te dis. Alors Ananie est obligé d'obéir à Jésus, et Paul a besoin d'Ananie pour retrouver la vue. Et vous voyez, parfois dans la rencontre du Christ, passe par l'aide des autres. Je continue. C'est cette rencontre du Christ, ça va, vous me suivez toujours ou pas? Cette rencontre du Christ, dans l'Écriture, mais est vraie dans toute l'histoire de l'Église. Et j'ai pensé à deux exemples tout simples. Parce que ça a lieu, ça se passe avec la parole de Dieu. Vous savez comment s'est converti saint François Xavier? Vous savez qui était saint François Xavier? Jésuite. Enfin, c'était le début des jésuites. Hein. François Xavier est un Espagnol. Et il était étudiant à Paris. Et il était il logeait dans la même chambre que d'autres étudiants d'origine espagnole. Pas de chance, dont un vieil étudiant qui agaçait tout le monde, qui s'appelait Ignace de Loyola, pas de chance. Vous savez, en Belgique, on appelle ça côté, ensemble. Il était dans le même colocation que Saint Ignace, enfin, qui n'était pas encore saint. Et il ne supportait pas Saint Ignace. Ils étaient plusieurs, ils étaient 3-4 dans la même pièce. On connaît le lieu à Paris. Et François Xavier était ce qu'on appelle un arriviste. Il était croyant, hein, mais il voulait faire carrière ecclésiastique, c'est-à-dire être au moins évêque. Hein.
monter en grade, tout ça, très bien. Il avait, il avait un projet comme ça. Et Saint-Ignace le harcelait régulièrement. Et il a mis quand même 3 ans à le convaincre. Jusqu'au jour où Saint-Ignace lui dira cette phrase de l'Écriture qui va le bouleverser. Il y a parfois des passages de la parole de Dieu qui peuvent nous bouleverser. Il lui dira « À quoi ça sert de gagner le monde entier si c'est pour perdre son âme ?» Je ne sais pas quel est l'idéal de votre vie. Je ne sais pas quels sont vos projets. Je ne sais pas ce à quoi vous rêvez. Mais je vous invite, comme François Xavier, à vous laisser peut-être traverser par cette phrase « À quoi ça sert de gagner le monde entier ?» si c'est pour perdre son âme. Et cette phrase va le transpercer, va le travailler, il va se convertir, et il va devenir François Xavier, et grâce à lui, l'Évangile ira jusqu'en Inde, jusque dans les îles du Pacifique, enfin les îles, l'Indonésie, enfin tous ces pays-là, jusqu'au Japon, et jusqu'aux portes de la Chine. Hein, François Xavier. L'autre auquel j'ai pensé l'autre jour, en pensant à vous, c'est Saint Benoît. Vous savez, Saint Benoît avait une sœur qui s'appelait Scolastique. Et Saint Benoît, c'est un jeune homme, ses parents sont morts. Et il se demandait, mais que faire de ma vie? Que faire de ma vie? Que faire de ma vie? Et on raconte qu'un jour, il rentre à l'église et le prêtre était en train de proclamer l'Évangile. Et le texte de l'Évangile, c'était... À celui qui veut être parfait, si tu veux être parfait, si tu veux le meilleur, si tu veux être parfait, vends tous tes biens, donne-les aux pauvres et suis-moi. Et Benoît, qui avait entendu ce passage de l'Évangile, à mon avis, des centaines de fois, sinon des milliers de fois, ce jour-là, pendant l'Eucharistie, semble-t-il, cette phrase a transpercé et on raconte que il a décidé à ce moment-là de passer à l'acte. Hein, donc, on dit qu'il a réglé ses affaires, qu'il a laissé de quoi vivre à sa sœur et qu'il est parti vivre au désert. Et si nous avons des bénédictins aujourd'hui, encore aujourd'hui, c'est parce que cet homme a accepté de se laisser transpercer par la parole de Dieu. Donc moi, je voudrais vous inviter à vous laisser traversé par la parole de Dieu. Alors maintenant, je voudrais, dans le temps qui me reste, encore aller un tout petit peu plus loin. Ça va? Il ne suffit pas de rencontrer Jésus. Il y a un moment, il y a une autre question qu'il faut se poser. C'est qui est Jésus? Vous savez, un jour... C'est après la multiplication des pains et après le discours de Jésus sur le pain de vie dans l'Évangile. Vous savez, les gens en suivaient Jésus. Et tant qu'il guérit les malades, pas de problème. Vous savez, il guérissait les malades, c'était super. Hein, et puis il parlait très très bien. Et les gens disent, mais personne n'a jamais parlé comme lui. Et puis il y a la multiplication des pains. C'est un type super, Jésus. Il guérit les malades, il parle vachement bien. Et en plus, il donne à manger. Et les gens veulent le faire roi. Hein, ils le veulent comme chef. Vous vous rendez compte? Et souvent, on veut suivre le Christ à cause de ce qu'il nous donne. Il me fait du bien, il me guérit, il me nourrit. Et puis, Jésus ne va pas se laisser prendre. Et Jésus va aller plus loin. Il va leur dire, écoutez, le vrai pain, c'est moi. C'est ma chair pour la vie du monde. C'est moi. Alors à ce moment-là, les gars disent, là, c'est trop. En tant qu'il nous donne à manger, ça va. Mais des choses comme ça, c'est incompréhensible. Donc ils décident, enfin beaucoup de gens vont le quitter. Vous savez que des gens vont quitter Jésus. Hein. Les foules vont le suivre, mais ils vont aussi le quitter. Vous savez, vous pouvez être là. On peut être des milliers là. Et faire Alléluia, Alléluia. Et dire, c'est super Jésus, c'est super. Père, je te loue, c'est fantastique. Et demain, ou après-demain, parce que ça ne se passe pas comme on voudrait, c'est ciao, je te quitte. Et c'est arrivé à Jésus. Et il dira à ses disciples à ce moment-là,
et ça veut 12. Mais est-ce que vous aussi vous voulez partir? Est-ce que vous aussi vous voulez me quitter? Et puis Jésus leur demandera, mais qui suis-je pour vous, qui suis-je? Qu'est-ce que les gens disent de moi? Pour vous, qui suis-je? Il y en a qui disent que tu es un grand prophète. Il y en a qui disent que tu es Jean-Baptiste, qui est revenu, qui est ressuscité des morts. Mais vous, vous dites quoi? Qui suis-je? Et à ce moment-là, il y a le brave Pierre qui va se lever. Hein, tu es le Messie, le Fils du Dieu vivant. Hein, tu es le Messie. Qui est Jésus? Alors, je voudrais vous inviter, pendant cette session aussi, à vous interroger, à entendre cette question. Parce que de la réponse que vous ferez à cette question que Jésus pose, « Qui suis-je ?», toute votre vie dépend de cette réponse. Parce que ou vous dites « Ah ben, tu es un grand homme, tu es un grand prophète », ou vous lui dites ce que dit l'Église à force de regarder l'Écriture. L'Église dit « Tu es le Fils de Dieu, tu es Dieu fait homme ». Tu es le Sauveur, tu es la miséricorde même de Dieu, tu es mort et ressuscité pour donner la vie. Et de votre réponse, alors je voudrais vous inviter à regarder Jésus. D'accord? Alors, pour vous aider, il y a un passage de l'Écriture aussi dans la fin de l'Évangile. Saint Jean, l'apôtre Philippe, va poser une question à Jésus. Jésus parle de son Père, parle du Père. Et Philippe dira à Jésus, mais montre-nous le Père, montre-nous Dieu, et ça nous suffit. Vous savez que Dieu, personne ne l'a jamais vu, dit saint Jean. Alors montre-nous Dieu, montre-nous ton Père, et ça nous suffit. Et Philippe a raison, le but de la vie, c'est de voir Dieu, de le connaître. C'est ça qui comble le cœur de l'homme. Seul cela peut combler le cœur de l'homme. Et Jésus va répondre à Philippe. J'aime bien cette réponse parce qu'elle est à la fois très tendre, à la fois très très forte. Philippe, Philippe, ça fait si longtemps que tu es avec moi et tu ne me connais pas. Et moi, je suis persuadé que le Seigneur peut très bien vous dire, hey, Gertrude, j'espère qu'il n'y a pas de Gertrude, sinon on va m'accuser de... Et Julienne, ça peut-être ça existe. Allez, Totor, ça fait tellement longtemps que tu viens à la messe, que tu me fais des pèlerinages et des sessions et des machins et des trucs et des... Tu ne me connais pas. Et la suite de la réponse est « Qui me voit, voit le Père ». C'est très fort. Qui voit Jésus, voit Dieu. Vous voulez voir Dieu, vous voulez voir comment il est, comment il fait, qui il est, comment il agit. Regardez le Christ. Regardez-le. Alors comment il est? Alors comment on le regarde? On le regarde à partir de l'Écriture. Vous savez, je ne sais pas comment vous lisez la Bible, mais il fut un temps, mais peut-être c'est plus à la mode, j'en sais rien. C'est, il faut que Dieu me parle, il faut que Dieu me parle, et Jésus, il faut que tu me parles, il faut que tu me parles, il faut vraiment que tu me parles. Alors, je vais vous le faire, hein, c'est comme ça. C'est... D'ailleurs, on m'a dit à Paray de Monial, la parole de Dieu, c'est important, d'ailleurs, il faut que tu me parles. Alors, parle-moi, Seigneur. Ah non, pas celle-là, je la connais déjà. Alors, qu'est-ce que tu... Alors, en fait, souvent, on regarde la parole de Dieu, enfin, on lit la parole de Dieu, mais en se regardant soi-même. C'est comme l'autre jour, ce jeune homme qui vient me voir et qui me dit « Ah Père, Jésus, Dieu me demande de rentrer au séminaire. » J'ai dit « Ah bon? Comment tu le sais ?» Il dit « Si, j'ai prié et je suis tombé sur le texte. Va, vendre tous tes biens, donne les pauvres et suis-moi. Donc je rentre au séminaire. » Je dis « Ah bon ?» Je dis « Mais où est-ce que tu vois où c'est marqué « Entre au séminaire ?» Il dit « Mais si, c'est marqué !» Agir, non, c'est pas marqué. C'est marqué quelque chose de plus radical que de rentrer au séminaire. Vends tous tes biens. Quels sont tes biens? C'est ça, vends tous tes biens. Quels sont les biens que tu dois vendre? Quels sont les biens dont tu dois te détacher? Et suis-moi. T'as pas dit rentrer au séminaire. Peut-être que
le but, et peut-être que le final, c'est de rentrer au séminaire, mais aujourd'hui, commence déjà par faire ce qui a marqué dans la parole de Dieu. Et commence par la lire. Donc je vous invite à regarder Jésus comme ça. Il était... Alors, pour vous aider, comment était Jésus ? Vous savez, moi, je me pose des tas de questions, depuis des années, depuis toujours, d'ailleurs. Ses yeux étaient comment ? Hein ? Ils étaient comment, les yeux de Jésus ? Bleu, vert, jaune ? J'en sais rien. Ce que je sais, c'est que quand il a regardé, il regardait les gens. Ça, c'est marqué. Hein, il le regarda et il l'aima. Ce que je sais, c'est que son regard était magnifique. Je ne peux pas vous en dire plus. Mais il regardait, il avait des yeux. Comment étaient ses mains ? Vous savez, moi, j'ai toujours pensé aux mains de Jésus. Parce qu'il avait des mains, vous savez. Vous savez, ce n'est pas une idée. Je ne vous parle pas d'une idée. Je vous parle de quelqu'un. Mon père était charpentier. Il travaillait le bois. Il est mort. Il s'appelait Joseph. Et comme le papa de Jésus. Vous savez que le père de Jésus s'appelait... Enfin, le père de Jésus, c'est Dieu. Mais Joseph a joué un rôle, figure du père auprès de lui. Joseph. J'ai souvent pensé, parce que les mains d'un homme qui travaille le bois sont très marquées par le bois. Et souvent j'ai pensé que les mains de Joseph, Saint Joseph, hein, étaient comme les mains de mon père. Et puis j'ai pensé que Jésus avait été un petit peu charpentier. Donc ses mains devaient être un petit peu... Non ? Enfin, j'en sais rien. Mais tout ça pour vous dire, c'est que Jésus, c'est quelqu'un. Regardez-le. N'allez pas au-delà de ce que dit l'Écriture, mais c'est quelqu'un. Je voudrais vous inviter aussi à regarder ses sentiments. Vous savez que Jésus a des sentiments. Il pleure. Quels sont les moments où il pleure ? Posez-vous des questions, hein. Il pleure quand Lazare est mort, quand son ami est mort. On dit regardez, et les gens diront regardez comme il l'aimait. Il pleure quand il voit que Jérusalem refuse de se convertir. Combien de fois j'ai voulu vous rassembler et vous n'avez pas voulu. Il est étonné. Il y a des moments, il est surpris. C'est-à-dire que, par exemple, quand il trouve la foi chez le centurion, il ne s'y attendait pas. Il ne s'attendait pas à trouver la foi chez cet homme, il est surpris. Mais aussi de la même manière où il est très surpris de ne pas la trouver dans son village. Alors moi, je me suis dit, je vais passer ma vie à essayer de surprendre Jésus. Vous pouvez le surprendre. On le voit se réjouir, exulter de joie, hein, quand il s'aperçoit que les petits et les pauvres, Dieu se révèle aux petits et aux pauvres. Il est bouleversé par la détresse des hommes. Je vous invite aussi à regarder la souffrance de Jésus. Vous êtes déjà arrêté, quelles sont les souffrances du Christ, concrètes ? Déjà, avant de naître, il n'y a pas de place pour lui. On va tuer des gens à cause de lui. Sa famille le prend pour un fou. On va le gifler. Vous avez déjà été giflé ? La dernière fois où j'ai été giflé, je m'en souviens. J'avais 16 ans, mais je crois que je le méritais. Je ne vous dirai pas dans quelles circonstances, ça ne vous regarde pas. Mais lui, il a été giflé injustement. Il a vécu l'angoisse. Vous avez déjà vécu l'angoisse jusqu'à en mourir, la trahison, la souffrance physique, jusqu'à l'extrême. Le sentiment de l'abandon de Dieu, le sentiment de l'inutilité. Et je vous dis cela parce que je ne vais pas trop m'étendre, mais en regardant Jésus, vous voyez Dieu. En regardant Jésus, vous voyez jusqu'à quel point Dieu vous aime. Donc je voudrais vous inviter ici, en ce lieu, au fond, à deux choses. La première, c'est de laisser Jésus s'approcher de vous. Hein, laissez-le vous parler. Laissez-le, oui, c'est venir tout proche de vous, à travers en particulier l'Écriture. Et la seconde chose, je vous invite à vous approcher de lui. Je me souviens
aussi d'un autre fait ici à Paray-le-Monial il y a aussi quelques années. J'ai assisté, j'étais témoin d'une guérison physique. Alors vous inquiétez pas, j'en ai pas vu beaucoup dans ma vie, mais j'en ai au moins vu une. Déjà pas mal, vous me direz. Ceci étant dit, je vais vous la raconter comment ça s'est passé. C'est un jour pendant la procession du Saint-Sacrement. Ça y est, on promène Jésus là. Et puis donc c'était dans le parc là-bas. Et alors je préside à la procession, et à la fin de la procession, je pose le Saint-Sacrement sur l'autel. Et puis à ce moment-là, je vois dans l'allée une dame qui marche au milieu de l'allée et puis qui vient vers l'autel. Alors le service d'ordre, ça y a toujours un service d'ordre, prend la dame et la met sur le côté, mais gentiment. Puis je suis intrigué par cette femme. À la fin de la célébration, je viens la voir. Et je lui dis, mais tiens, qu'est-ce qui s'est passé? Alors c'était une personne qui ne parlait pas français. Et puis donc il y a une traductrice qui m'explique que... Alors j'en croyais pas mes oreilles, si je puis dire. Qui m'explique que la dame était dans un fauteuil et elle n'avait pas marché depuis, je ne sais plus, 20 ou 30 ans. Et qu'elle marchait, elle gambadait comme un lapin. Alors je lui ai dit, mais ça vous paraît étonnant. Mais moi c'est sa réponse après qui m'a paru plus étonnante. Je lui ai dit, mais qu'est-ce qui s'est passé madame? Elle me dit, alors j'ai traduit tout ça, elle me dit, c'est pas compliqué. Quand vous êtes passé avec Jésus, j'ai voulu le voir de plus près. J'ai voulu le voir de plus près. Elle marchait. Je ne sais pas si elle a voulu guérir, j'en sais rien. Je voudrais vous inviter à dire, Seigneur, je veux te voir, te voir de plus près, te connaître. Ok ? Il y a deux conditions à cela. Je vous donnerai deux conditions et je m'arrêterai. Ça suppose, ou plus exactement, oui, je ne sais pas si c'est une condition, mais qui est là, qui se décline de plusieurs... Je vous invite à l'intériorité, à quitter la superficialité, à ne pas être simplement à l'extérieur des choses ou de vous-même, à ne pas vivre pour l'apparence, à entrer dans une certaine intériorité. J'ai deux exemples, vous savez, il y a eu des apparitions ici à Paray-le-Monial. Et une des premières expériences mystiques forte de la petite, comment elle s'appelle, Marguerite Marie. Sainte Marguerite Marie, à l'âge de 17 ans, elle a été très malade. Et puis après, elle a été convalescence, elle allait mieux. Et vers l'âge de 16-17 ans, c'était une jolie fille, hein, Marguerite Marie. Elle n'était pas renieux comme ça. Hein. C'est une fille charmante. Et puis, elle commence... elle aimait bien comment danser, et surtout elle allait au carnaval. Enfin, c'était l'époque, c'était le 17e siècle. Hein. Ça n'a rien à voir avec les sorties d'aujourd'hui, hein. Je crois. Mais les phénomènes intérieurs sont quand même les mêmes. Et alors, elle plaisait, et elle savait qu'elle plaisait, ce qui est bien agréable, n'est-ce pas? Et puis, elle était tentée. Alors, et puis un soir, elle rentre. Et là, il y a un passage de sa vie que j'ai toujours trouvé très difficile. Et j'ai mis des années et des années à comprendre pourquoi est-ce que ça voulait dire. Elle va avoir une première vision du Christ. Elle voit l'ecce homo, c'est-à-dire Jésus flagellé, vous savez, et souffrant. Et elle dit que Jésus lui fait un reproche. Vous savez, Dieu, Jésus peut faire des reproches à quelqu'un. Il ne condamne pas, mais il peut faire des remarques. Et il lui reproche, dit-elle, ça, alors c'est dans le langage du 17e, je traduirai après, sa frivolité. Je me disais quand même, le carnaval, danser deux fois, en quoi c'est un problème? Surtout que ça ne devait pas être très méchant. Mais j'ai mis des années, qu'est-ce qu'il voulait lui dire? C'est qu'il y a une tentation qui est celle de l'adolescence, mais aujourd'hui on reste adolescent jusqu'à à peu près 70 ans. Parfois même, il y a des mecs de 70 ans qui sont plus ados que les gars de 17. Ce
c'est dramatique, c'est un drame, je ne vous le souhaite pas. Et le drame, et là, la période où il y a une tentation. La frivolité, ça veut dire quoi? Ça veut dire la superficialité. Ça veut dire qu'on vit pour des choses qui ont assez peu d'intérêt.

perdition, c'est le silence. Je vous propose que pendant cette session, vous preniez au moins, allez, une heure par jour de silence complet. Et seul, vous la fermez, vous partez où vous voulez, à la chapelle, devant le Saint-Sacrement, et vous vous taisez, et vous essayez, mais vraiment faites-le, et vous essayez d'entrer dans un dialogue avec le Christ pour permettre cette rencontre profonde. Deux choses pour conclure, ça va ? Ayez confiance, une confiance absolue en Dieu. N'ayez pas peur. Jésus ne vous abandonnera jamais. Il vous connaît et il vous aime. Et votre vie est dans sa main. Sera toujours là. Et la seconde chose, je vous invite, parce que tout ce que je vous ai dit là n'est pas possible sans que vous demandiez à l'Esprit Saint d'agir dans vos vies. Je vous invite, vous savez, l'Esprit Saint, on dit de lui qu'il est Seigneur et qu'il donne la vie. On dit ça dans le Credo. Il est celui que nous a promis Jésus. Il est celui qui peut nous faire comprendre qui est Jésus. Il est celui qui nous enseigne qui est Dieu. Et donc au cours de ces jours, donc je vous invite à prendre, je vous ai dit, donc au moins une heure de solitude et de silence par jour, ça va ? Et je vous invite à vous adresser à la personne de l'Esprit Saint, donc à lui parler, à lui dire « Esprit Saint, éclaire-moi, viens dans ma vie, montre-moi qui est le Christ, au moins tous les jours. » Ok ? Allez, courage, ce n'est que le début de la session.

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Au nom du Père et du Fils et du Saint-Esprit. Amen. Je vais vous lire et commenter rapidement le chapitre 12 de l'Apocalypse et les chapitres 21 et 22. Vous mettez vos accélérateurs. À partir du chapitre 12 de l'Apocalypse, l'auteur parle de la destinée ultime de l'Église à travers les persécutions jusqu'à la gloire d'un monde nouveau. Chapitre 12. Un grand signe apparut dans le ciel. Une femme vêtue du soleil. Cette femme, qui est-ce ? C'est tout d'abord le peuple de la première alliance, c'est Sion qui met au monde son Messie attendu par les Juifs. C'est dans un second temps l'Église, le peuple de la nouvelle alliance qui, à travers les siècles, met au monde

0: Le Christ dans le cœur des hommes. Et c'est aussi Marie qui, dans sa personne, résume toute la réalité profonde de l'Église. Une femme, donc, vêtue du soleil, dans la gloire, lumineuse, la lune sous les pieds, le cosmos est sous ses pieds, car elle appartient déjà, elle, à un monde nouveau. Les cieux nouveaux, la terre nouvelle. Et sur la tête, une couronne de 12 étoiles, car Marie est reine, et nous allons dans 2 jours la fêter sous ce titre, Marie, reine des cieux, couronnée de 12 étoiles, les 12 étoiles qui ont émigré depuis lors sur le drapeau européen. Mais il ne faut pas le dire trop, sinon la laïcité pointue y ajoutera une 13e ou une 14e étoile. L'Église en Marie est déjà dans la gloire, mais en même temps, la femme était enceinte et criait dans le travail et les douleurs de l'enfantement. Marie a beau être dans la gloire, et quand elle nous apparaît, comme elle l'a fait si souvent en France et ailleurs, mais notamment ici au Lot, elle apparaît lumineuse, elle est dans la gloire. Et cependant, en même temps, elle est enceinte et crie dans le travail et les douleurs de l'enfantement. Car un monde nouveau doit être enfanté. Le monde dans lequel nous sommes maintenant n'est ni le paradis terrestre et n'est pas encore le paradis céleste. Nous sommes, comme dit saint Paul aux Romains, au chapitre 8e, les versets 18 et suivants, nous sommes dans un état de la création déchue. Elle reste belle à beaucoup d'égards, mais elle n'est pas partout belle. Elle nous nourrit, mais en même temps, elle nous tue. Ça fait toujours mal, l'existence sur la terre. Comme dit Paul, la création dans son état présent est livrée à la servitude de la corruption. Toute vie dans l'état présent de la création, qui n'est plus le paradis terrestre, qui n'est pas encore le paradis céleste, toute vie se termine par la mort. Et on ne peut vivre qu'en tuant d'autres vivants. Vous avez tué des plantes, vous avez tué des animaux pour vous nourrir hier, et encore aujourd'hui, et demain. Mais, dit Paul, la création gémit dans l'espérance. Elle espère être libérée de cette servitude de la corruption et elle jalouse, elle nous jalouse. Elle jalouse les enfants de Dieu qui, par le baptême, la confirmation et l'Eucharistie, vivent déjà de la vie nouvelle de Jésus ressuscité. Et cependant, dit Paul, nous aussi nous gémissons. Nous gémissons aussi longtemps que nous n'avons pas la pleine rédemption de notre corps, car cette carcasse-ci, elle va mourir, elle va pourrir en terre, ou bien être dispersée en cendres sur une pelouse. Et nous gémissons aussi longtemps que nous n'avons pas, dit Paul, notre corps nouveau, notre corps recréé à l'image du corps glorieux de Jésus ressuscité. Et comme nous sommes dans le désarroi, dit Paul dans ce chapitre 8 de la lettre aux Romains, l'Esprit Saint vient gémir en nous. Il vient unir ses gémissements à ceux de tout le cosmos et aux gémissements des êtres humains. Et il nous apprend à prier, malgré tout, dans l'espérance. Et notre espérance, elle est présente dans cette vision de gloire, une femme vêtue de soleil, la lune sous les pieds, sur la tête une couronne de 12 étoiles. Elle est enceinte, elle crie dans les douleurs et le travail de l'enfantement. Mais enfantement signifie qu'un nouveau monde va naître. Et Marie, dans la gloire de son Assomption, nous dit « Là où je suis, vous serez vous aussi ». Alors un autre signe apparut dans le ciel, un grand dragon, rouge feu. Il représente Satan avec tout le sang qu'il désire répandre. Il est rouge feu. Il avait 7 têtes, donc il connaît pas mal de choses. Et les 7 têtes renvoient aux 7 collines de Rome, car à l'époque, l'Empire romain persécuteur était en quelque sorte au service de Satan contre les chrétiens. 7 têtes, 10 cornes, la corne dans le langage juif est signe de puissance. Il a une grande puissance et sur cette tête, 7 diadèmes qui renvoient à 7 empereurs romains de l'époque. Sa queue qui balayait le tiers des étoiles du ciel les précipita sur la terre. Satan a entraîné dans sa révolte, c'est un chiffre symbolique, le tiers des anges. Un tiers des anges sont devenus des anges rebelles, des démons, et les précipita sur la terre. Le dragon se posta devant la femme qui allait enfanter afin de dévorer l'enfant dès sa naissance. Jésus dit dans l'évangile de Jean, chapitre 8, que Satan est homicide dès l'origine. Il désire tuer l'homme, physiquement et spirituellement. Et ici, il se tient tout près de la femme afin de dévorer l'enfant dès sa naissance. Elle mit au monde un fils, un enfant mâle, le Messie, Jésus. C'est lui qui doit mener paître toutes les nations avec une verge de fer. Et son enfant fut enlevé auprès de Dieu et de son trône. C'est peine perdue pour Satan. Jamais il ne pourra s'emparer du fruit de la femme qu'est Jésus, car celui-ci a été enlevé, élevé par sa résurrection et son ascension. Il échappe à jamais au pouvoir de Satan, comme dit Paul aux Romains, chapitre 6, verset 6, « Une fois ressuscité des morts, le Christ ne meurt plus. » Néanmoins, ce dragon posté devant la femme pour s'emparer de son fruit, ça reste actuel. Nous ne pouvons jamais juger les personnes qui ont vécu le drame de l'avortement. Beaucoup de femmes qui avortent le font sous la pression de leur entourage. Mais il y a quelque chose de satanique dans la banalisation dans le monde actuel de l'avortement qui fait, au bas mot, 50 millions d'enfants qui passent à la poubelle chaque année. Satan est toujours posté pour s'emparer du fruit de la femme. Mais en ce qui concerne Jésus, c'est peine perdue. Il est déjà enlevé auprès de Dieu et de son trône. Alors la femme s'enfuit au désert, où Dieu lui a fait préparer une place pour qu'elle y soit nourrie 1260 jours. Autrement dit, je traduis en langage plus simple, l'Église, la femme qui met au monde le Christ au cours de l'histoire, et qui est symbolisée, résumée, concentrée dans la personne de Marie. La femme s'enfuit au désert. L'Église, aussi longtemps que dure l'histoire, elle vivra en quelque sorte au désert, spirituellement. Car l'Église sera toujours persécutée, elle a été à toutes les époques. La femme s'enfuit au désert où Dieu lui a fait préparer une place pour qu'elle y soit nourrie 1260 jours. 1260 jours, ou l'équivalent 42 mois, ou un temps, deux temps et la moitié d'un temps, 3 ans et demi, la moitié de 7. 7, c'est le chiffre de la perfection. 3 et demi, c'est le signe de l'imperfection et de la souffrance. 3 ans et demi, ça fait 42 mois, ça fait 1260 jours. C'est l'Église, c'est toute l'histoire de l'Église en tant qu'elle est marquée par la persécution et par l'espérance, mais à travers la douleur. Tandis que la même période, toute l'histoire de l'Église jusqu'à la fin des temps, sous l'angle où l'Église nourrit au désert, porte du fruit, un fruit de vie, un fruit de foi, un fruit d'espérance, un fruit d'amour, la même période est considérée alors comme 1000 ans, sous l'angle de la fécondité de l'Église. La durée de l'histoire est présentée comme étant 1000 ans, et sous l'angle de la persécution, de la souffrance, c'est présenté comme étant seulement 3 ans et demi, ou 42 mois, ou 1260 jours. Tout ce qui se passe sur la terre a une sorte d'équivalent dans le ciel. Et c'est pourquoi le texte poursuit en disant « Il y eut alors, ses contemporains, un combat dans le ciel. Michel, l'archange Michel, et ses anges combattirent contre le dragon. » Un peu comme à la messe, nous célébrons la liturgie sur la terre, mais en communion avec la liturgie du ciel. Même chose aussi dans le drame tragique qui traverse l'histoire humaine. Michel et ses anges combattirent contre le dragon, et le dragon lui aussi combattait avec ses anges, un tiers des anges rebelles. Mais il n'eut pas le dessus. Il ne se trouva plus de place pour eux dans le ciel. Il fut précipité, le grand dragon, l'antique serpent, celui qui s'était posté devant la première Ève, la première femme, pour la tenter et l'attirer vers le mal. Le grand dragon, l'antique serpent, celui qu'on nomme diable, et Satan, le séducteur du monde entier. Il fut précipité sur la terre et ses anges avec lui. Et j'entendis une voix forte qui, dans le ciel, disait « Voici le temps du salut, de la puissance et du règne de notre Dieu et de l'autorité de son Christ, car il a été précipité l'accusateur de nos frères. » Celui qui, comme Satan, voulant accabler Job de souffrance et le dénonçant et l'accusant, eh bien, Satan, l'accusateur de tous nos frères chrétiens qu'il pousse à persécuter, Satan est désormais précipité, celui qui les accusait devant notre Dieu jour et nuit. Il est précipité sur cette terre. Et il va y garder un certain pouvoir jusqu'à ce que tout pouvoir lui soit finalement enlevé. Mais eux, nos frères, ils l'ont vaincu par le sang de l'agneau et par la parole dont ils ont rendu témoignage. Ils n'ont pas aimé leur vie jusqu'à craindre la mort. Ils ont accepté de mourir, allusion à tous les martyrs du premier siècle et à tous les martyrs de tous les siècles, et le 20e et le 21e battent tous les records en nombre de martyrs de la foi. Ils l'ont vaincu, car ils n'ont pas aimé leur vie jusqu'à craindre la mort. C'est pourquoi, soyez dans la joie, vous les cieux, et vous qui y avez votre demeure, en commençant par les martyrs. Mais malheur à vous, la terre et la mer, car le diable est descendu vers vous, emporté de fureur, sachant que peu de temps lui reste. Donc nous sommes prévenus. Satan a été précipité avec ses anges, mais précipité sur la terre, donc il y aura de mauvais quarts d'heure à passer. Et comme il sait que son temps est limité, comme il sait qu'il est vaincu, qu'il n'aura jamais le dernier mot, Il profite du temps qui lui reste pour se déchaîner autant qu'il peut. Nous sommes prévenus. Quand le dragon se vit précipité sur la terre, il se lança à la poursuite de la femme qui avait mis au monde l'enfant mâle, à la poursuite de l'Église. Mais les deux ailes du grand aigle, comme dans l'Exode, les deux ailes du grand aigle furent données à la femme pour qu'elle s'envole au désert, au lieu qui lui est réservé, pour y être nourri, loin du serpent, un temps, des temps et la moitié d'un temps, 3 ans et demi de temps de la persécution. Alors le serpent vomit comme un fleuve d'eau derrière la femme pour la faire emporter par les flots. Mais la terre vint au secours de la femme, la terre s'ouvrit et engloutit le fleuve vomi par le dragon. C'est une évocation par vagues successives de toutes les persécutions qui vont déferler au cours de l'histoire humaine. Dans sa fureur contre la femme, le dragon porta le combat contre le reste de sa descendance, c'est-à-dire nous tous, ceux qui observent les commandements de Dieu et gardent le témoignage de Jésus. Puis le dragon se posta sur le sable de la mer. Et après cela, on va voir surgir de la mer, au chapitre 13, deux bêtes qui, avec le dragon, vont singer de manière horrible la Sainte Trinité. Le dragon jouant le rôle du Père, il va remettre tout son pouvoir à une première bête, de même que le Père a remis tout pouvoir à son Fils. Et cette première bête va représenter tous les empires idéologiques ou politiques totalitaires qui se font adorer. On en a eu des exemples extraordinaires au XXe siècle avec le totalitarisme persécuteur communiste et nazi. Et puis il y aura une troisième bête qui sera la bête médiatique, la bête idéologique, qui mime l'Esprit Saint. L'Esprit Saint conduit vers Jésus et par Jésus vers le Père. Et cette troisième bête, après le dragon et la deuxième bête, après la première qui symbolise les pouvoirs persécuteurs, c'est la bête publicitaire qui fait la propagande des pouvoirs totalitaires, qui les soutient, comme ça peut se faire à travers notamment les médias à l'époque contemporaine. Je passe maintenant au chapitre 21. Là, c'est une vision de gloire. Le temps des persécutions débouchera sur une gloire, une transfiguration dont nous vivons déjà dans l'espérance, grâce à l'Esprit Saint qui gémit en nous des prières d'espérance malgré les souffrances du temps présent. Chapitre 21. Alors, je vis un ciel nouveau et une terre nouvelle, car le premier ciel et la première terre ont disparu. Le premier ciel et la première terre, c'est la création dans son état présent, non plus comme elle fut à l'origine, que nous symbolisons par le paradis terrestre, mais telle qu'elle a été abîmée par le péché des origines. Eh bien, le premier ciel, la première terre, celle où nous vivons présentement, belle, mais tragique, splendide, mais dramatique, eh bien, ce premier ciel, cette première terre, ont disparu. Et la mer n'est plus. Les Juifs n'aimaient pas beaucoup la mer, ils n'avaient pas le pied marin. Elle est surtout pour eux symbole de mort. C'est là où on se noie. La mer fait vivre aussi, mais elle tue. Bon. Une vision négative de la mer, et la mer n'est plus. Et la cité sainte, la Jérusalem nouvelle, je la vis qui descendait du ciel d'auprès de Dieu, prête comme une épouse qui s'est parée pour son époux. L'Apocalypse parle de l'agneau, l'agneau immolé, mais désormais debout, ressuscité, comme de l'époux de l'Église. L'agneau, c'est l'époux, l'Église, nous tous, nous sommes l'épouse. Mais en même temps, l'Apocalypse est discrète sur ce thème, parce qu'à l'époque, il y avait encore toute la mythologie grecque et la mythologie romaine, où les dieux épousent des déesses, où les dieux violent des femmes de la terre. Et donc, on est un peu pudique pour parler de ce mariage entre l'agneau époux et l'Église épouse. Et l'image qui est surtout développée, c'est l'image de la cité. L'épouse, l'Église, épouse de l'agneau, est présentée sous la forme d'une cité nouvelle, une demeure nouvelle de Dieu avec les hommes, et la cité sainte, la Jérusalem nouvelle. Je la vis qui descendait du ciel d'auprès de Dieu, toute prête comme une épouse qui s'est parée pour son époux. Et Marie résume en elle la beauté de cette cité sainte. À Lourdes, on chante souvent un cantique qui dit « Je vis la cité sainte, la Jérusalem nouvelle, qui descendait du ciel d'auprès de Dieu, toute belle comme une fiancée, parée pour son époux. » Chaque fois qu'elle apparaît, Marie résume en elle la beauté de l'Église épouse dans sa gloire éternelle. La cité sainte, la Jérusalem nouvelle. Et j'entendis venant du trône une voix forte qui disait, c'est la voix d'un ange qui dit, « Voici la demeure de Dieu avec les hommes. Il demeurera avec eux. Ils seront ses peuples et lui sera le Dieu qui est avec eux. » C'est la définition de Dieu pour l'éternité. Il sera avec nous. Il sera l'Emmanuel pour toujours. Il essuiera toutes larmes de leurs yeux. Vaste programme. Il essuiera toutes les larmes de l'humanité depuis le début jusqu'à la fin. Toutes les larmes qui auront été versées et que nous versons encore sur tant de drames personnels, familiaux, ou sociaux, ou mondiaux. Ils seront ses peuples, et lui sera le Dieu qui est avec eux. Il essuiera toute larme de leurs yeux. La mort ne sera plus, il n'y aura plus ni deuil, ni cri, ni souffrance, car le monde ancien, celui-ci, a disparu. Et celui qui siège sur le trône, c'est la seule fois où dans l'Apocalypse on donne la parole au Père, à Dieu le Père. Et celui qui siège sur le trône dit, « Voici, je fais toutes choses nouvelles. » À la fin des temps, Dieu va transfigurer le monde ancien où nous sommes maintenant. Il va le recréer, un peu comme nos corps. Ils ne seront pas reconstitués dans leur état présent, qui ne pourrait déboucher que sur la mort à nouveau. Ils seront recréés pour une vie impérissable. Voici, je fais toutes choses nouvelles. Puis il dit, mais non, c'est Jésus qui prend la parole. Écrit, ces paroles sont certaines et véridiques. Il me dit, c'en est fait. Je suis l'alpha et l'oméga, le commencement et la fin. À celui qui a soif, je donnerai de la source d'eau vive gratuitement. Il faut donc avoir de grands désirs. Il faut avoir soif de notre relation avec Dieu. Et il va nous donner de la source d'eau vive gratuitement. Le vainqueur recevra cet héritage, et je serai son Dieu, et lui sera mon fils. » Alors, l'un des sept anges qui tenait les sept coupes pleines des derniers fléaux, vint m'adresser la parole et me dit, « Viens, viens, je te montrerai la fiancée, l'épouse de l'agneau. » Bon, ça crée un certain suspense. Un ange vient dire au visionnaire de l'Apocalypse, « Viens, je vais te montrer la fiancée, je vais te montrer la cité sainte, l'épouse de l'agneau. » Il me transporta en esprit sur une grande et haute montagne. Il me montra la cité sainte, Jérusalem, qui descendait du ciel d'auprès de Dieu. Nous allons voir que dans cette cité sainte, tout ce qu'il y aura eu de beau dans l'histoire humaine sera engrangé, sera recueilli. Tout ce qui a été beau dans l'amour humain, dans la culture, dans l'art, dans la musique, dans la technique et même dans la manière de conduire les peuples dans une politique qui vise au bien commun, tout ce qui est beau sera engrangé. Mais pour l'essentiel, la cité sainte, même si nous contribuerons à sa gloire par ce que nous aurons fait de bien au cours de l'histoire, elle descend d'en haut. C'est un cadeau qui descend du ciel d'auprès de Dieu. Elle brillait de la gloire même de Dieu. Alors, je vais passer un nombre de versets qui sont très beaux, mais comme le temps est limité. Mais comment évoquer l'état de la création avant la chute originelle? Impossible à décrire. Notre langage, il est fait pour décrire le monde présent. Quand on veut penser la création dans son innocence originelle, on imagine un beau paradis terrestre. Et quand on veut penser le monde nouveau, on ne peut pas encore le décrire adéquatement, on n'y est pas encore. Quand nous serons ressuscités, nous pourrons le décrire adéquatement. Maintenant, on ne peut en parler comme d'une réalité, mais qu'à travers un langage symbolique. Et le langage ici va évoquer une cité rutilante d'or, d'argent, de pierreries, de toutes sortes. C'est resplendissant, c'est fulgurant. Et l'histoire humaine y est toujours présente. En effet, je lis quand même un ou deux versets. La cité sainte, telle que Jean se la représente, a 12 portes. Et 12 assises de ces portes. Et les assises des portes portent les 12 noms des tribus d'Israël. Et sur les assises sont écrits les noms des 12 apôtres de l'agneau. Les 12 tribus d'Israël, l'ancienne alliance, les 12 apôtres de la nouvelle alliance. Je cite surtout pour les dames, le nom des pierres précieuses, ça va vous faire jaunir d'envie de posséder toutes ces perles précieuses que Jean décrit dans la cité sainte. Car la première assise est de jaspe, et ensuite le saphir, chalcédoine, l'émeraude, la sardoine, la cornaline, le chrysolite, le béryl, le topaze, le chrysoprase, l'hyacinthe, l'améthyste. Voilà, toutes les pierres précieuses pour évoquer la beauté de cette cité sainte. La place de la cité était d'or pur comme un cristal limpide, mais de temple, ceci est important, de temple, je n'en vis point dans la cité, car son temple, c'est le Seigneur lui-même et l'agneau. C'est le Seigneur, le Dieu Tout-Puissant, ainsi que l'agneau. La cité n'a besoin ni du soleil, ni de la lune pour l'éclairer, car la gloire de Dieu l'illumine et son flambeau, c'est l'agneau. Les nations marcheront à sa lumière et les rois de la terre y apporteront leur gloire. Voilà. Toute l'histoire humaine, représentée ici par les nations et les rois qui marchent à leur tête, vont y apporter leur trésor. tout sera engrangé. Quand nous serons dans la Cité Sainte, je vous garantis, on y retrouvera Mozart et on chantera avec lui. On y retrouvera Jean-Sébastien Bach et Franz Schubert et tant d'autres, et les grands artistes et les grands sculpteurs et les architectes et les grands savants. On pourra dialoguer avec Platon, avec Aristote et avec Plotin. Tout y sera transfiguré. Ces portes ne se fermeront pas au long des jours et en ce lieu, car en ce lieu, il n'y aura plus de nuit. On y apportera la gloire et l'honneur des nations. Puis je passe au chapitre 22, le dernier chapitre de l'Apocalypse, une vision d'espérance, puisque le thème aujourd'hui, c'est l'espérance. J'ai intégré le topo dans mon exposé que je devais faire tout à l'heure. Puis, l'ange me montra un fleuve d'eau vive, brillant comme du cristal, qui jaillissait du trône de Dieu et de l'agneau. Ça fait allusion à un splendide chapitre du prophète Ézéchiel. Allez voir Ézéchiel, chapitre 47. C'est un chapitre où Ézéchiel est en exil avec une bonne partie du peuple d'Israël. Il est en exil en Mésopotamie, il est en exil dans l'Irak actuel, et à des centaines de kilomètres de distance, dans une vision, il voit le temple à Jérusalem. Vision d'espérance. Il voit le temple et il voit que, d'en dessous du côté droit du temple, une petite source commence à couler. Et au miracle, dans sa vision, la source qui, au début, l'atteint jusqu'aux chevilles, après, elle s'amplifie, l'eau lui monte jusqu'aux mollets, et puis jusqu'aux genoux, et puis ça devient un fleuve impétueux dont l'eau lui monte jusqu'aux reins. Il devrait nager dans ce torrent impétueux qui, partout où il passe, sème la vie. Le poisson y pullule, les eaux sont assainies, même la mer morte est assainie par ce fleuve qui coule du côté droit du temple de Jérusalem. Et sur les deux berges du torrent, ont poussé à toute vitesse des arbres qui portent du fruit une fois par mois. Et leurs feuilles sont capables de guérir même les nations païennes. Voilà ce qu'a vu Ézéchiel. Et ici, le voyant de l'Apocalypse, il voit un fleuve qui coule, non plus du temple, car le temple, il est détruit depuis longtemps, il en reste ce qu'il en reste encore actuellement à Jérusalem, un mur et quelques autres restes. Le temple a disparu et le fleuve coule du Père et de l'Agneau. C'est le fleuve de l'Esprit-Saint. Et c'est ce qui a inspiré Jean quand il a raconté ce qui s'est passé après la mort de Jésus au chapitre 19. Un soldat de sa lance a transpercé le côté de Jésus et une petite source d'eau et de sang a commencé à couler. Et on présente toujours cette blessure du côté droit et pas du côté gauche parce que c'est du côté droit du temple que Ézéchiel avait vu couler un petit peu d'eau appelé à devenir un grand fleuve, et Jean a la ferme conviction que ce petit peu d'eau et de sang qui coule du cœur de Jésus le soir du Vendredi Saint, ça va devenir un fleuve qui sème la vie sur son passage. Et quand il écrit cela, de fait, c'est déjà devenu un fleuve qui a irrigué beaucoup de nations. J'amplifie la voix pour couvrir les décibels. Mais cette fois, le fleuve coule non plus d'un temple, mais du Père et du Fils. Comme nous disons dans le Credo, l'Esprit Saint procède du Père et du Fils, ou du Père par le Fils. Un fleuve d'eau vive, brillant comme du cristal, jaillissait du trône de Dieu et de l'agneau. au milieu de la place de la cité et des deux bras du fleuve, est un arbre de vie, produisant 12 récoltes. Chaque mois, il donne son fruit et son feuillage sert à la guérison des nations. » Citation d'Ézéchiel, donc, 47. « Et il n'y aura plus de malédiction. Le trône de Dieu et de l'agneau sera dans la cité et ses serviteurs lui rendront un culte. Ils verront son visage. Nous verrons le visage de Dieu et du Christ. Ils verront son visage et son nom sera sur leur front. Il n'y aura plus de nuit. Nul n'aura besoin de la lumière du flambeau ni de la lumière du soleil, car le Seigneur répandra sur eux sa lumière et ils régneront au siècle des siècles. » Puis il me dit, ces paroles sont certaines et véridiques. Le Seigneur, le Dieu des esprits des prophètes, a envoyé son ange pour montrer à ses serviteurs ce qui doit arriver bientôt. Jésus prend la parole. « Voici, je viens bientôt. » Et un peu plus loin, il reprend cette promesse au verset 12. « Voici, je viens bientôt. » Depuis 20 siècles, Jésus nous dit « Je viens bientôt ». Mais il a besoin de notre désir pour que son bientôt devienne notre bientôt. Et c'est pourquoi, à chaque Eucharistie, après la consécration, alors qu'il est présent parmi nous, dans l'Eucharistie, nous lui demandons cependant de venir. Gloire à toi qui étais mort, gloire à toi qui es vivant, notre Sauveur et notre Dieu, viens Seigneur Jésus. J'en ai fait ma devise épiscopale pour aider les chrétiens de ce temps à croire vraiment et à espérer vraiment que le Seigneur viendra. Et le plus tôt sera le mieux, mais il a besoin de notre désir. Maranatha, viens Seigneur Jésus. « Voici, je viens bientôt, et ma rétribution est avec moi pour rendre à chacun selon son œuvre. Je suis l'alpha et l'oméga, la première et la dernière lettre de l'alphabet grec. Tout est inclus et sera inclus en lui. Je suis l'alpha et l'oméga, le premier et le dernier, le commencement et la fin. » Heureux ceux qui lavent leurs robes dans le sang de l'agneau. Heureux ceux qui lavent leurs robes afin d'avoir droit à l'arbre de vie et d'entrer par les portes dans la cité. Moi, Jésus, j'ai envoyé mon ange, à savoir le témoin de l'Apocalypse, Jean. J'ai envoyé mon ange pour vous apporter ce témoignage au sujet de l'Église. Je suis le rejeton et la lignée de David. Jésus est le Messie qu'attendait Israël. Je suis le rejeton et la lignée de David, l'étoile brillante du matin. Quand vous voyez Vénus le matin, pendant une moitié de l'année, l'autre moitié c'est le soir, quand vous voyez l'étoile du matin, vous voyez un symbole de Jésus. L'Esprit et l'Épouse. L'Esprit, c'est l'Esprit Saint. L'Épouse, qui est-ce ? C'est l'Église que nous formons tous, résumée dans la personne de Marie. Eh bien, à la fin de l'Apocalypse, l'Esprit et l'Épouse, l'Esprit Saint et Marie se tournent vers Jésus ressuscité, vers l'agneau immolé, égorgé, mais debout, ressuscité, et lui disent « Viens, que celui qui entend, et j'espère que vous entendez, que je crie suffisamment fort, celui qui entend, que celui qui entend dise « Viens, que celui qui entend dise « Viens, que celui qui a soif vienne, que celui qui le veut reçoive de l'eau vive gratuitement. » Celui qui atteste tout cela dit « Oui, je viens bientôt. Amen, viens Seigneur Jésus. » Nous répétons « Amen, viens Seigneur Jésus. » Et l'Apocalypse se termine par une salutation. « La grâce du Seigneur Jésus soit avec vous tous. Amen. » Merci de votre attention.
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bienvenue pour la suite de ce carrefour sur les fins dernières. J'ai oublié de vous dire la dernière fois que, en fait, je m'inspirais beaucoup de ce livre qui s'appelle 40 questions sur Dieu de Bertrand Soucharre, où il a un petit peu, où il lit le catéchisme de l'Église catholique de façon transversale, en regroupant. Parce que vous savez qu'il y a quatre parties dans le catéchisme de l'Église catholique. Il y a une partie dogmatique sur le contenu de la foi, sur l'explication du credo. Il y a une partie sur les sacrements. Il y a une partie sur l'agir, la morale. Et puis une dernière partie sur la spiritualité, la prière. Et donc ce que fait Bertrand Soucharre dans son livre, c'est de prendre des questions. D'ailleurs, vous avez pu peut-être vous en rendre compte dans les feuilles que je vous ai données pour les lire, c'est qu'il y a plusieurs numéros qui sont pris dans ces différentes parties, se rattachant pourtant à une même question. Par exemple, la dernière fois, sur la vie après la mort, il y avait une partie concernant les funérailles. Ça, ce n'est pas dans la partie d'explication du credo, mais c'est dans la partie sur les sacrements. Ici, je crois que tout était, non, que ton règne vienne, ça, aujourd'hui, la dernière page est tirée de la quatrième partie sur la prière, alors que les autres pages sont tirées de la partie sur le credo. C'est pour montrer un petit peu comment la foi est cohérente, et à la fois le discours rationnel théologique eh bien, ne peut pas être séparé, évidemment, de la pratique qu'est la prière, par exemple, ou de l'agir moral, etc., etc. Et alors, bon, enfin, c'est pas pour faire de la pub pour ce livre, mais disons, c'est un petit peu lui quand même qui a eu l'intuition de faire ces après-midi telles qu'elles sont proposées, c'est-à-dire une lecture du catéchisme suivie d'une discussion ensuite à partir de questions sur ce qui a été lu, et ensuite l'enseignement. Voilà. Hier, je m'étais aussi inspiré, pour ceux qui veulent approfondir, du livre de Jean-Michel Garrigue, À l'heure de notre mort. C'était pas hier d'ailleurs, c'était dimanche. Donc, aujourd'hui, le Christ revient-il bientôt? C'est la question. Alors, dans l'Eucharistie, à chaque fois que nous célébrons l'Eucharistie, nous prions, nous disons que nous attendons le retour du Christ. Et nous sommes invités, à chaque fois que nous célébrons l'Eucharistie, à être animé d'un ardent désir du retour du Christ, de l'avènement glorieux du Christ. L'Eucharistie nous oriente vers l'avènement glorieux du Christ. Donc, en fait, cette question-là, c'est la question de la parousie, de la fin du monde, des fins dernières, mais c'est aussi, finalement, quelque chose qui pourrait nous être très familier, puisque nous sommes plongés dans cette attente de l'avènement glorieux du Christ à chaque fois que nous participons à l'Eucharistie. Et nous sommes invités à attendre ce retour de façon impatiente, de façon ardente. Alors, le premier point, c'est distinguer peut-être ce qu'on appelle les fins dernières de ce qu'on appelle les derniers temps. Ce sont deux expressions qu'on entend parfois et qui ne recouvrent pas la même réalité. Les fins dernières, eh bien, c'est effectivement, pour nous, c'est notre mort déjà, ça c'était le premier sujet, et puis les fins dernières, de façon plus générale, c'est ça qu'on entend généralement en premier, eh bien, c'est la fin du monde, c'est l'avènement glorieux du Christ, c'est la fin des temps, c'est la parousie, voilà, tout ça, c'est-à-dire, c'est la fin de l'histoire telle qu'elle se déroule actuellement, la fin du temps chronologique qui passe pour accueillir la royauté du Christ sur l'univers à la fin du monde. Alors, une première réflexion, le mot « fin », en français en tout cas, a deux significations. Une première signification qui est le terme. La fin, c'est le terme d'une chose. On arrive à la fin. Mais ça aussi, comme signification, le but, la finalité, le sens d'une chose. Ce qui déjà nous donne une première indication, c'est que la finalité d'une chose est présente avant qu'elle
arrive à son terme. La finalité de notre vie, est, nous l'avons dès notre existence, avant que nous arrivions au terme de notre vie terrestre. Ce qui signifie que le présent est déjà pétri par le futur vers lequel il tend. Hein, mais ça, c'est vrai pour toute chose profane. Hein, là, c'est indépendant des choses de la foi. Je veux dire, vous voyez un match de football, vous voyez une équipe qui domine sur une autre, ben vous voyez, bon, c'est pas sûr qu'elle gagne, mais enfin, vous pouvez le penser en fonction de ce que vous voyez dans le présent. Eh bien, quand vous connaissez le but et la signification des choses présentes, eh bien, vous pouvez anticiper ce vers quoi elles tendent, quel sera leur terme. Alors ceci est encore plus vrai, évidemment, pour tout ce qui concerne le salut, pour ce qui concerne les choses de la foi. Par exemple, quand Jésus parle du royaume des cieux, il prend l'exemple d'une graine en disant « Le royaume des cieux est comparable à une petite graine, la plus petite de toutes les graines, et qui devient un grand arbre sous lequel les oiseaux viennent s'abriter. » Vous voyez bien qu'il y a une continuité, l'arbre est contenu d'une certaine façon dans la graine. C'est une image comme cela que Jésus prend pour parler du royaume. Nous disons ainsi qu'il y a déjà une réalité présente, actuelle, du royaume des cieux, qui pourtant ne sera réalisée totalement que dans un avenir plus ou moins lointain. C'est aussi ce que je vous disais dimanche, quand nous comprenions que la résurrection de la chair, la résurrection à laquelle nous sommes appelés, que nous vivrons effectivement à la fin des temps, eh bien, nous en vivons déjà aujourd'hui dans notre vie terrestre. Ce sont aussi toutes les paroles de Jésus sur la vie éternelle, qui croit en moi a la vie éternelle. Il ne dit pas qui croit en moi aura la vie éternelle, mais qui croit en moi a déjà aujourd'hui, maintenant, dans le présent de sa foi, la vie éternelle. Qui mange ma chair et boit mon sang a la vie éternelle. Ce sont des présents. C'est-à-dire que la réalité de la vie éternelle est déjà présente aujourd'hui. Alors, ceci vient du fait que cette vie éternelle nous est donnée à travers la mort et la résurrection du Christ, qui a eu lieu il y a 2000 ans, et qui nous plonge aujourd'hui dans un temps qui n'est pas celui des Juifs d'avant la venue du Christ. Je m'explique. Les Juifs aujourd'hui qui n'ont pas été illuminés par la foi chrétienne attendent toujours le Messie. Nous aussi, d'une certaine façon, nous attendons aussi le Messie, le Christ, dans son retour glorieux. Mais les deux attentes ne sont pas du tout du même ordre. Le Christ a vaincu la mort. Le Christ a vaincu le péché. Les promesses sont réalisées. Sur la croix, Jésus a dit « Tout est accompli ». Donc, nous n'attendons pas un accomplissement qui n'aurait pas déjà eu lieu. Le Christ nous a sauvés. Ceci est fait. Encore une fois, nous avons la vie éternelle. Nous vivons déjà de cette vie éternelle. Ça, c'était tout à fait différent de l'attente des Juifs quand ils attendaient le Messie avant le Christ. Si vous voulez, prenons une comparaison que Jésus prend lui-même quand il dit qu'il est le médecin. Eh bien, le temps de l'Ancien Testament, l'attente de l'Ancien Testament, est une attente du remède. La loi, c'est ce que dit saint Paul, la loi juive, permet de montrer le péché, permet de montrer toute la gravité, toute la malice du péché, mais la loi juive n'avait pas la possibilité de donner le salut. La loi juive n'était pas le remède. Elle ne pouvait que diagnostiquer le mal. C'est le Christ, évidemment, qui, lui, est le médecin et vient nous apporter le remède. Et vous comprenez bien qu'une chose, c'est être malade sans savoir ce que l'on a ou en le sachant, mais ne sachant pas que le remède existe ou ne l'ayant pas. Et une autre chose, c'est prendre ce remède et être, au contraire, en train de guérir. Eh bien, le temps que nous vivons, c'est cela. Nous attendons, d'une certaine façon, la guérison parfaite, mais nous sommes dans le temps de la guérison. Nous ne sommes plus dans le temps où nous voyons que nous sommes malades et nous sommes désespérés peut-être ou animés d'une espérance d'un médecin qui arriverait. Alors, ce que je vous explique là, souvent, c'est résumé en disant
que le salut est une réalité, je vais donner un mot savant que vous pouvez oublier aussitôt, incoative. Ça veut dire une réalité qui est déjà présente, mais pas encore totalement présente. Tout est accompli, mais tout n'est pas réalisé. Tout le salut nous est donné dans le Christ, mais il n'a pas encore rayonné, il ne s'est pas encore répandu dans notre cœur, ni partout dans le monde. Nous vivons déjà de la vie éternelle, mais nous ne l'avons pas encore en plénitude. C'est ce que nous dit saint Jean dans son épître. Nous sommes déjà enfants de Dieu, mais ce que nous sommes ne paraît pas encore clairement. Cela nous apparaîtra dans la gloire, quand nous verrons le Fils face à face. Nous le verrons tel qu'il est, alors nous comprendrons ce que nous sommes, c'est-à-dire fils dans le Fils, enfant de Dieu. Ou c'est ce que dit saint Augustin quand il dit, vous connaissez cette parole, « Devenez ce que vous recevez ». Alors il y a la suite, « Recevez ce que vous êtes, le corps du Christ ». Et souvent on peut résumer en disant que la vie chrétienne, c'est devenir ce que nous sommes. C'est-à-dire, effectivement, nous sommes plongés dans le salut, déjà, tout est fait, mais nous avons encore à collaborer à ce salut que nous avons accueilli par notre foi. Alors, quand je disais qu'il fallait distinguer les derniers temps et les fins dernières, c'est donc la fin des temps, la fin du monde, le retour glorieux du Christ. Les derniers temps, nous y sommes. Nous y sommes depuis l'incarnation. Nous sommes dans les derniers temps. Nous sommes dans ce temps où nous avons déjà la vie éternelle, où nous avons déjà le remède que nous prenons et qui nous guérit petit à petit du péché, de la concupiscence, de la mort qui est en l'œuvre en nous, pour nous acheminer vers la vie éternelle en plénitude. Donc vous voyez comment la résurrection et la mort et la résurrection de Christ est vraiment le pivot, le point central du mystère du salut, du mystère de la foi. Enfin ça, je vous apprends rien. Ceci dit, c'est le deuxième point, ça nous amène à une certaine conception du temps ou de l'histoire. Il y a plusieurs conceptions possibles du temps ou de l'histoire. Chez les orientaux, souvent, dans l'hindouisme ou le bouddhisme, il y a une conception cyclique. Les choses reviennent. Et ce sont des cycles qui se répètent, peut-être très longs, mais c'est assez cohérent d'ailleurs avec la croyance en l'incarnation, en la réincarnation, pardon. Tout revient. Et justement, il s'agit pour eux de briser ce cycle infernal des réincarnations pour accéder enfin au nirvana. Ça, ce n'est pas une conception chrétienne du temps. Il y a des conceptions linéaires. Alors, par exemple, la conception d'un progrès constant de l'humanité grâce à la technique, aux découvertes, à l'évolution de l'homme qui prend de plus en plus possession de lui-même et puis du monde et qui s'achemine vers un avenir sans cesse radieux, davantage radieux. Alors ça, ce sont des conceptions qu'on peut animer tout ce qu'on pourrait appeler les messianismes humanistes, comme le communisme par exemple. Ce n'est pas non plus une conception chrétienne du temps. Il y a une conception linéaire du temps qui est inverse, comme si nous n'allions pas vers un progrès de plus en plus proche, enfin vers un progrès de plus en plus important, mais au contraire, comme si nous étions dans une spirale de dégénérescence. Il y avait un paradis perdu, il y avait un âge d'or, et depuis que nous avons perdu cet âge d'or, eh bien, nous errons de plus en plus. Ceci non plus n'est pas une conception chrétienne du temps. Nous ne nous acheminons pas vers le même état

a eu lieu à un moment donné dans l'histoire, à un lieu précis, géographique, dans des circonstances particulières, etc., etc. Pourtant, cet événement-là a un rayonnement sur l'ensemble de l'histoire de l'humanité, sur tout ce qui a précédé, comme sur tout ce qui suivra. C'est exactement ce que nous vivons dans les sacrements. Dans les sacrements de l'Église, il y a l'actualisation, et encore plus dans l'Eucharistie, il y a l'actualisation de la mort et de la résurrection du Christ. C'est comme si nous étions projetés, il y a 2000 ans, au pied de la croix, et puis aussi dans le tombeau vide, les deux à la fois, à travers la liturgie. Alors, on pourrait, mais ça c'est une image, hein, donc faut la prendre avec prudence, mais penser à une conception plus, à ce moment-là, hélicoïdale du temps. Parce qu'effectivement, dans la conception chrétienne, il y a quand même un but, il y a quand même une dimension linéaire, elle existe. Nous venons de quelque part et nous allons ailleurs. Et ce que nous faisons ne se répète pas et nous ne pouvons pas revenir en arrière. Le temps se succède à lui-même. Les moments se succèdent à eux-mêmes. Et en même temps, notre présent est illuminé, orienté, pivote sur cet événement qui a lieu il y a 2000 ans, qu'est la résurrection du Christ. Donc on pourrait penser, effectivement, vous voyez, comme une hélice, enfin un mouvement comme ça, où nous allons vers la parousie, mais avec l'axe qui est la résurrection du Christ, pour prendre une image. Alors, il y a quand même une question que nous pouvons nous poser. Pourquoi, d'ailleurs, les disciples de Jésus se sont posé cette question très vite, pourquoi ce temps? Pourquoi le Christ a sauvé toute l'humanité il y a 2000 ans? Pourquoi est-ce qu'il retourne vers le Père et qu'on doive attendre son avènement glorieux dans ce temps qui est donc, qui sont les derniers temps, qui sont le temps de l'Église. Pourquoi? Alors nous avons la réponse de Saint-Pierre, enfin en tout cas une réponse dans Saint-Pierre, la deuxième épître de Saint-Pierre, au verset 8 et 9 du chapitre je ne sais plus combien. Mes bien-aimés, il y a une chose que vous ne devez pas oublier. Pour le Seigneur, un seul jour est comme 1000 ans, et 1000 ans sont comme un seul jour. Le Seigneur n'est pas en retard pour tenir sa promesse, parce que c'était ce dont ils avaient l'impression, que le Seigneur allait revenir très vite. Comme le pensent certaines personnes, c'est pour vous qu'il patiente, car il n'accepte pas d'en laisser quelques-uns se perdre, mais il veut que tous aient le temps de se convertir. Donc ça, c'est une première réponse qui nous est donnée par la parole de Dieu, c'est que le temps qu'il y a entre la mort et la résurrection du Christ et la parousie, le temps que nous vivons, ces derniers temps, eh bien, sont un temps qui nous sont donnés par la miséricorde de Dieu, qui témoignent de la patience et de la miséricorde de Dieu, qui donne le temps à nous, chacun personnellement dans notre vie, de nous convertir et d'accueillir la grâce de Dieu, mais aussi pour l'humanité entière, de se convertir et d'accueillir la grâce de Dieu. Dieu attend le temps qu'il faut et attendra le temps qu'il faudra pour, d'une certaine façon, que tous puissent être sauvés. Parce qu'il n'accepte pas d'en laisser quelques-uns se perdre, mais il veut que tous aient le temps de se convertir. Et puis alors, il y a une deuxième raison qui est liée à celle-ci, qui est que le temps que nous vivons ici est vraiment le temps de notre liberté, de l'exercice de la liberté humaine. Saint Augustin a cette phrase, je ne sais pas si c'est exactement celle-ci, mais c'est assez proche. Dieu nous a créés sans nous, évidemment, nous n'avons rien demandé. Il nous a créés sans qu'on l'ait voulu, sans qu'on ait participé à notre création. Il n'a pas voulu nous sauver sans nous. Et il n'a pas voulu nous sauver sans nous. Nous participons, nous pouvons collaborer au salut, c'est-à-dire à la récréation de notre être, à la glorification, à la résurrection à laquelle nous aurons part. Nous pouvons participer. Ça, c'est magnifique, hein? Dieu nous a sauvés de telle sorte que nous pouvons collaborer au salut qu'il nous donne. Il ne nous a pas sauvés comme en nous donnant « voilà le cadeau que je te fais, prends-le,
Et alors nous, nous le prenons, nous

comprenons pas, nous acceptons ou nous n'acceptons pas le salut. Non. La façon même dont Jésus nous a sauvés, c'est en devenant homme, en vivant une vie d'homme, en transformant dans son humanité toute la haine en amour, toute la souffrance en offrande et en obéissance. Le lieu par lequel il nous a sauvés, c'est son humanité. Il nous a sauvés parce qu'il est Dieu, mais le moyen, l'instrument du salut, c'est l'humanité du Christ. Et cette humanité, nous l'avons évidemment en partage avec le Christ. Et nous pouvons, c'est comme ça qu'on dit, nous pouvons mériter notre salut. Alors attention, nous ne méritons rien, c'est le Christ qui a tout mérité pour nous. C'est-à-dire que sans le Christ, nous ne pouvons rien faire. Hors de moi, vous ne pouvez rien faire, dit Jésus. Donc, les seuls mérites sont dus au Christ. Nous ne sommes pour rien, quoi que nous fassions, même la vie la plus belle, la plus sainte, la plus austère, même les sacrifices les plus grands, tout ce que vous voulez, tout ça ne mérite en rien d'être sauvé. C'est uniquement l'amour de Dieu, la miséricorde de Dieu, l'offrande du Christ qui nous introduit dans la communion avec le Père. Mais il a voulu que nous puissions collaborer à cela. Il a voulu que nous puissions collaborer à lui. Si vous voulez, c'est comme un père qui repeint sa maison ou je ne sais pas quoi, et puis qui va prendre son enfant, et il va passer 10 fois plus de temps à associer son bambin de 6 ans pour repeindre le mur que s'il le faisait tout seul. Mais il va le faire pour que son enfant puisse être fier de ce qu'il a fait, alors qu'en fait, son enfant, il le fait perdre du temps. Eh bien, Dieu est un peu comme ça. Il a voulu nous sauver de telle façon que nous puissions nous trouver face à Dieu et lui offrir quelque chose. Alors voilà, les derniers temps, c'est-à-dire le temps qui sépare l'acte du salut qui nous a été donné par la mort et la résurrection du Christ et puis son retour dans la gloire, c'est justement le temps que nous avons pour collaborer à la grâce de Dieu. Ce qui est absolument extraordinaire. C'est un acte d'amour de Dieu encore plus grand que de nous sauver de telle façon qu'il nous associe au salut, quoi. Et ça, c'est le temps que nous vivons. Alors, évidemment, c'est aussi un temps où nous pouvons... C'est tout le sens, en fait, de la souffrance aussi que nous pouvons vivre pendant ce temps. Non pas que la souffrance en elle-même soit rédemptrice, mais nous pouvons la vivre en union avec le Christ. Donc ça, ce sont un peu les deux pistes que nous pouvons réfléchir pour comprendre comment nous sommes dans cette attente du retour du Christ, alors que tout est fait déjà depuis sa mort et sa résurrection. À la fois, le temps qui nous est donné pour nous convertir, et rappelons-nous, peut-être que nous-mêmes, il y a eu une période de notre vie où nous étions en rébellion contre Dieu et Dieu a patienté jusqu'à ce que nous nous convertissions, eh bien, il fait ça avec chaque homme. Et puis, c'est encore, pas encore plus beau, mais on peut s'émerveiller devant ça. Le temps que nous vivons actuellement, ces derniers temps, c'est le temps de l'exercice de notre liberté, qui accepte de collaborer à l'œuvre de Dieu. Troisièmement, comment attendre l'avènement glorieux du Christ aujourd'hui? Alors d'abord, nous savons au moins une chose, c'est que nous ne savons pas quand est-ce que le Christ reviendra. Ça, nous savons que nous ne le savons pas. Ça, c'est sûr. Puisque Jésus lui-même a dit, seul le Père le connaît. Jésus, c'est-à-dire comme homme, ne savait pas le moment de son retour. Comme homme, évidemment, comme fils de Dieu, comme Dieu lui-même, tout ce que le Père sait, le Fils le sait. Mais comme homme, Jésus, dans son humanité, ne connaissait pas, et il le dit, le moment de la parousie. Donc, qui que ce soit ici-bas qui dise quoi que ce soit là-dessus, c'est faux. Ça, nous savons que nous ne connaissons ni le jour ni l'heure. Il y a un passage dans l'Apocalypse qui a nourri plusieurs interprétations, et notamment qui a été à la source de ce qu'on appelle le millénarisme. C'est un passage où on nous parle d'un règne du Christ pendant 1000 ans, pendant lequel Satan est enchaîné, et puis ensuite, pendant encore quelques temps, Satan sera délié. Alors, il y a eu une interprétation, ça c'est Apocalypse chapitre 20, versets 4 et suivants.
Il y a eu une interprétation millénariste, c'est-à-dire littérale, en prenant les 1000 ans comme étant un ordre de grandeur temporelle, effectivement de 1000 ans. Alors ça a donné lieu à deux courants un peu différents. Le premier pensant que le Christ reviendrait pour inaugurer ce règne de 1000 ans sur terre avant que nous soyons dans la gloire du ciel. Ça, on pourrait appeler ça une interprétation pré-millénariste. Alors ça conduit à un certain recul par rapport au monde, un certain pessimisme par rapport au présent, par rapport aux choses de ce monde, puisque de toute façon, nous attendons un autre règne qui est celui du Christ, mais qui est un règne aussi temporel. Et puis, il y a une autre interprétation qui est de penser que le retour du Christ arriverait au terme de ces 1000 ans. D'un règne de paix, de joie, Alors ça induirait au contraire une attitude plus positive par rapport au monde, parce que à ce moment-là, pour hâter le retour du Christ, eh bien, il faut faire en sorte que le monde soit plus juste, et soit plus solidaire, soit etc., etc. Donc ça conduit à un certain travail sur le monde pour le rendre conforme à ce royaume des cieux, et une fois que ce sera fait, eh bien, le Christ reviendra. L'Église s'est toujours méfiée de cette interprétation littérale. Ça a toujours été un sujet de défiance de la part de l'Église, qui l'a toujours interprété, majoritairement en tout cas, de façon beaucoup plus spirituelle, en disant que justement ces 1000 ans et ce règne des 1000 ans, eh bien, ce sont les derniers temps. C'est-à-dire ce temps qu'il y a entre la mort et la résurrection du Christ et la parousie, où est mêlé effectivement un combat contre le Satan, en même temps que nous voyons tous les germes du royaume de Dieu grandir, et cette graine du royaume des cieux grandir. Et donc, cette dernière interprétation conduit à un rapport au monde qui est double, à la fois, et c'est ce que Jésus nous dit, vous êtes dans le monde, mais non pas du monde. On pourrait relire aussi ces trois interprétations par rapport à l'exercice de la liberté, du rapport entre la liberté et la grâce. Ça, c'est une question qui a traversé toute l'histoire de l'Église, en tout cas en Occident. Et alors, il y a deux excès, si vous voulez. Un premier excès qui est de tout faire dépendre de la grâce de Dieu à tel point que l'homme devient insignifiant dans sa liberté. Et l'inverse, de penser que l'homme est capable, par ses efforts et par ce qu'il fait, de suivre les commandements de Dieu, et la grâce n'est là que pour l'aider, n'est là que pour lui donner un petit coup de main. Alors, l'interprétation pré-millénariste qui conduit à une défiance par rapport au monde aurait une vision de la liberté de l'homme qui serait très amoindrie, donnant tout à la grâce de Dieu à tel point qu'il n'y a plus de place pour l'homme. Et inversement, la vision post-millénariste pourrait conduire à une liberté de l'homme surévaluée à tel point que la grâce de Dieu ne sert plus finalement qu'à un faire-valoir de la liberté de l'homme. Vous voyez que là, on retrouve effectivement comment ces deux déviances-là ont des conséquences sur la vision de l'articulation entre la liberté et la grâce, parce que précisément, ce temps qui nous est donné, comme je le disais tout à l'heure, est un temps qui nous est donné pour exercer notre liberté en collaboration avec la grâce. Alors, comment attendre l'avènement glorieux du Christ? Donc, pas dans une perspective millénariste, vous l'avez compris, mais dans une perspective spirituelle de cette compréhension des 1000 ans, où effectivement, aujourd'hui, déjà, nous vivons ce qui nous est annoncé comme arrivant à la fin des temps. Et qu'est-ce qui nous est annoncé? Eh bien, des événements catastrophiques, une apostasie générale, ou plus ou moins générale, ou en tout cas des attaques contre la foi, l'Antichrist, et puis d'autres choses encore, où l'Église est ébranlée, où l'Église est attaquée. Et effectivement, ce sont des choses qui, aujourd'hui, que nous voyons aujourd'hui et qui se sont vus à toutes les époques. Et en même temps, c'est un temps, nous dit saint Paul, de conversion. C'est un temps, la parousie, c'est un temps où, eh bien, qui sera précédé en tout cas par l'illumination du peuple d'Israël. Hein, ce qui sera comme annonciateur de la parousie, c'est lorsque l'ensemble du peuple juif reconnaîtra enfin
Jésus-Christ comme le Messie qu'ils attendaient. Et ceci aussi, à chaque fois que nous voyons un Israélite accueillir cette illumination de la foi en Jésus comme fils de Dieu, ben nous pouvons y voir une annonce de cette parousie. Dans tout temps, dans toute époque de l'Église, il y a ces deux éléments, ben c'est le combat spirituel si vous voulez. L'Église aujourd'hui, et dans ce temps qui nous est donné entre la mort et la résurrection du Christ et la parousie, l'Église est associée au mystère de mort et de résurrection du Christ et vit à la fois ce combat contre les forces du mal et contre Satan, et à la fois est l'instrument du salut par lequel le salut en Jésus-Christ atteint le plus de cœurs possible. Comment attendre l'avènement glorieux du Christ pour nous, personnellement ? Il y a un critère de discernement lorsque vous avez un choix à poser, une question un peu importante à trancher. Quel choix faire ? Donc vous savez ce qu'il faut faire, hein, il faut prier, il faut réfléchir, il faut demander conseil, et puis à un moment donné, c'est vous qui choisissez. Mais comment faire pour réfléchir ? Et bien, un des moyens pour réfléchir, c'est de se projeter à la fin de sa vie. Quel est le choix que j'aurais fait au seuil de ma vie ? Quel choix j'aurais aimé prendre aujourd'hui ? Le fait de prendre ce recul peut aider parfois à faire le bon choix actuellement, dans le présent. C'est une des règles de Saint Ignace par rapport à la vocation notamment, qu'il nous donne. Eh bien, il y a la même chose avec l'avènement glorieux du Christ. Ce qui va nous donner une intelligence de ce que nous avons à faire aujourd'hui, c'est de nous projeter à la fin des temps. Et aujourd'hui, c'est le temps de notre conversion. Aujourd'hui, c'est le temps où nous avons à accueillir sans cesse davantage le Christ. Aujourd'hui, c'est le temps où nous rentrons dans ce regard même de Dieu sur le monde, sur les événements, sur ce que vit l'Église, qui est un temps de miséricorde et de patience. Nous avons à rentrer dans le même regard de Dieu sur l'histoire, sur le temps que Dieu lui-même. Voilà comment attendre le retour du Christ. Voilà comment attendre son avènement glorieux. Que va changer l'avènement glorieux du Christ par rapport à ce que je vais vivre à ma mort ? Et ça, c'est le dernier point. C'est ce qu'on appelle le jugement général. J'en ai touché deux mots peut-être dimanche dernier déjà. Donc vous savez, à la mort, nous avons le jugement particulier et pour peu que nous ne refusions pas obstinément l'amour de Dieu, eh bien, nous entrerons dans la béatitude éternelle. Mais notre âme séparée de notre corps. En attendant le jugement général, c'est-à-dire l'avènement glorieux du Christ, où aura lieu la résurrection de la chair, et où notre âme sera réunie à nouveau à notre corps pour une béatitude plus grande encore de l'âme, puisqu'elle retrouvera le lien naturel qu'elle a avec son corps. Donc l'avènement glorieux du Christ sera le jour où nous ressusciterons dans la chair. À l'avènement glorieux du Christ aussi, nous dit-on dans le catéchisme de l'Église catholique, eh bien, nous rentrerons enfin dans le regard de Dieu sur l'histoire dans sa totalité. Nous comprendrons toute la façon dont la providence s'est débrouillée avec l'ensemble de l'humanité. Comment le Seigneur a conduit l'histoire, car cela nous est opaque aujourd'hui. Il y a des choses que nous ne comprenons pas, qui nous échappent. Pourquoi il y a un certain nombre de souffrances ou de mal qui semblent tellement importants qu'on ne comprend pas comment Dieu a pu laisser faire ça. Eh bien, nous ne le comprendrons pas plus, ou en tout cas pas totalement, au moment de notre mort. Ça, nous comprendrons tous les rouages, si vous voulez, de la Providence à l'avènement glorieux du Christ, le jour de la parousie. Là, nous aurons une compréhension, ça sera extraordinaire, de voir comment Dieu a conduit son dessein bienveillant de salut malgré le refus incessant des hommes. Et en utilisant même le refus incessant des hommes. Ça sera source de joie et certainement extraordinaire. Nous comprendrons aussi ceci dans notre propre vie. Nous comprendrons aussi toutes les grâces que nous avons pu recevoir
dans la communion des saints, ça c'est demain qu'on en parlera, grâce aux autres, tout ce dont nous avons bénéficié comme trésor de grâce spirituelle, grâce à des gens que nous aimons, que nous connaissons, que nous ne connaissons pas, ça, cela nous apparaîtra, comme nous apparaîtra tout ce à quoi nous aurons contribué dans l'œuvre de Dieu. Nous nous émerveillerons, quand je disais qu'aujourd'hui c'était le temps de la collaboration de la liberté, de notre liberté avec la grâce, mais nous n'en avons qu'une idée toute petite. Nous le comprendrons, ce sera aussi un émerveillement extraordinaire de voir jusqu'à quel point Dieu est passé par nous, comment Dieu a voulu passer par nous, comment Dieu est passé par nous. Et puis, enfin, à l'avènement glorieux du Christ, eh bien, ce n'est pas seulement les hommes qui bénéficieront du salut, c'est toute la création entière. Alors ça, c'est un peu mystérieux, la Bible en parle, elle en parle à la fois de façon poétique, vous connaissez peut-être cette image d'Isaïe, disant que le lion habitera avec l'agneau, etc., etc., l'enfant sur le nid de la vipère. Alors parfois, on lit ça en se disant, ah ben c'est le retour au paradis. Ben non, c'est pas le retour au paradis, ce que Isaïe décrit là. Ce qu'il décrit là, c'est ce qu'on appelle les cieux nouveaux, la terre nouvelle. Alors il le décrit de façon imagée, poétique. Saint Paul le décrit avec des termes plus théoriques, en disant que toute la création est encore dans les douleurs de l'enfantement, car elle aspire elle-même au salut. Nous avons ça dans l'Épître aux Romains, au chapitre 8. Alors, quelle sera cette création glorifiée, transformée? Ça, nous n'en avons aucune idée. Déjà, le corps glorieux, nous n'en avons pas une idée très précise, mais au moins, le Christ avait un corps glorieux. Donc, il y en a qui l'ont vu, qui l'ont touché, et ils nous en ont parlé. Donc, c'est difficile à imaginer, mais on en a une petite idée à travers le témoignage des apôtres. La création glorifiée, ça nous n'en avons aucune idée, ni d'idée, ni de représentation, ni d'imagination, ni rien du tout. Parce que ce ne sont pas, nous ne retrouverons pas à ce moment-là les animaux domestiques que nous avons connus, ou je sais pas quoi. Hein, les âmes des animaux ne sont pas des âmes immortelles. L'âme humaine est immortelle. Les âmes des animaux, non. Donc la création glorifiée, ça ne sera pas ça. Ça ne sera pas le Médor qu'on retrouvera au ciel. Ça sera autre chose. Il y aura peut-être des Médors glorifiés, hein, mais ça ne sera pas celui qu'on aura connu sur Terre, quoi. Et je ne sais pas du tout ce que ce sera. Mais nous savons, alors c'est cohérent aussi avec la bonté de Dieu, hein, c'est-à-dire que Dieu ne crée pas quelque chose qu'il vouerait ensuite au néant. Il a créé l'univers, et bien cet univers va passer dans la gloire, je ne sais pas comment, personne ne sait, l'Église ne le sait pas, elle ne dit pas comment, mais passera dans la gloire. Donc ça, c'est ce qui arrivera à l'avènement glorieux du Christ. Alors effectivement, y a-t-il des... Maintenant, on peut avoir un petit temps de questions, si vous voulez. Oui. Comment est-on sûr que Médor va parvenir? Parce qu'il a une âme animale qui n'est pas spirituelle. Donc son âme en elle-même n'est pas immortelle. Et c'est ça, il y aura d'autres chiens, léopards, j'en sais rien, moi tout ça. Il y aura une création qui passera de ce stade corporel, matériel, à un stade glorieux, mais on ne sait pas ce que c'est. Mais c'est pas, il n'y aura pas l'âme, il n'y a pas actuellement l'âme de Médor qui est au ciel en train de contempler le Christ. Ça, il y a. Ah ben, ça sera pas l'individu connu ici. Ça sera. Oui, mais un enfant peut aussi s'attacher à sa poupée. Et après, tout dépend de l'attachement que l'on a. Effectivement. C'est vrai qu'il y a des hommes, hein, qui peuvent être attachés à un animal plus qu'à des êtres humains, mais ça, c'est autre chose. Oui. Oui. La résurrection de la chair, c'est le corps glorieux. Oui. Ah, il jugera les vivants et les morts.
Ah ben, s'il arrive dans 15 jours, c'est génial pour nous, parce que quoi qu'on ait fait, pour peu qu'on accueille le salut, on n'aura pas de purgatoire. Donc vous voyez aussi, par rapport au purgatoire, mais ça on en parlera demain, par rapport aux indulgences, vous voyez comment le purgatoire, on ne peut pas comprendre les jours d'indulgence de façon temporelle, comme un temps qui s'écoulerait. Puisque précisément, effectivement, la question, c'est une des conséquences de cette question, c'est que si Jésus revient demain, eh bien, voilà, il vient demain, donc tout est glorifié. Ceux qui sont morts ressusciteront avec leur corps, leur âme sera réunie à leur corps. Ceux qui sont vivants, donc nous, si nous sommes vivants demain et que Jésus revient, eh bien, nous passerons dans la gloire, sans que notre âme soit séparée à notre corps. Et à ce moment-là, il n'y a plus de temps de purgatoire, quoi. Ah oui, on devient, je ne sais pas comment, mais notre corps deviendra glorieux. On pourrait imaginer comme la Vierge Marie. La Vierge Marie, on ne sait pas ce qui s'est passé, mais comment ? Oui, c'est ça, c'est pour ça que je dis on pourrait imaginer comme la Vierge Marie. Je n'ai pas dit on peut imaginer, parce qu'effectivement, la Vierge Marie, elle est effectivement sans péché. Mais si elle est sans péché, c'est quand même grâce au Christ, à la mort et à la passion du Christ, à la mort, à la passion et à la résurrection du Christ. Et elle a reçu cette grâce par anticipation. Or, c'est cette même grâce que nous allons recevoir. Mais la Vierge Marie, elle a eu ce passage de cette vie terrestre au ciel. Et elle a un corps glorieux maintenant, oui. Quel sera l'âge de notre corps ? Quelle sera notre apparence ? On sera beau, ça c'est sûr. Mais là, j'en sais rien. Je sais qu'il y en a qui ont réfléchi à la question. Hein. Là, je ne me risquerai pas. Oui ? Quand le Christ est ressuscité, il est ressuscité avec ses plaies. Est-ce que nous ressusciterons nous aussi avec nos blessures ? C'est la question. Un handicapé, etc. etc. Alors, les blessures du Christ, c'est des blessures d'amour. C'est-à-dire que, c'est ce qu'il nous est dit, c'est par ses souffrances qu'il nous a sauvés, nous dit saint Pierre, non pas parce qu'il a souffert, mais parce qu'il a aimé jusqu'au bout à travers ses souffrances. Alors, est-ce que la marque de ses blessures dans sa chair glorifiée, veut dire que nous ressusciterons avec toutes nos tares physiques que nous avons, ou veut dire que sera glorifié dans notre corps tout ce qui aura été pour nous le lieu d'amour. Vous voyez ce que je veux dire ? C'est peut-être ça, hein, c'est comme ça qu'il se fait reconnaître. C'est à travers ses blessures, c'est pas un corps déformé qui est vu. Ce qui est vu, c'est l'amour du Christ jusqu'au bout. Alors oui, ça, je crois que dans notre corps glorieux, eh bien, ce qui se verra, c'est l'amour que nous aurons vécu sur terre, quoi, qui se verra dans notre corps glorieux, certainement. Ah, si, quand il apparaît, c'est son corps glorieux. Si, c'est son corps. Oui, c'est son corps glorieux. Il n'est pas encore assis à la droite du Père. Mais c'est son corps glorieux. Si. Oui. Ah oui. Et préciser ce que j'ai dit sur la parousie par rapport au peuple juif. Alors, on va prendre l'Épître aux Romains, chapitre 11, verset 26. Frères, pour vous éviter de vous fier à votre propre jugement, je ne veux pas vous laisser dans l'ignorance de ce mystère. L'endurcissement actuel d'une partie d'Israël durera jusqu'à l'entrée de l'ensemble des païens. Jusqu'à l'entrée dans le salut, hein, de l'ensemble des païens. C'est ainsi qu'Israël tout entier sera sauvé, comme dit l'Écriture, etc., etc. Bon, puis il continue. C'est-à-dire qu'il y a comme un mystère. Alors, c'est ce que dit aussi le catéchisme, hein, au numéro 674. Je vous lis. La venue du Messie glorieux est suspendue à tout moment de l'histoire, à sa reconnaissance par tout Israël, dont une partie s'est endurcie. C'est-à-dire que, à la fois, le catéchisme nous dit aussi qu'il ne faut pas penser le retour du Christ ou l'avènement glorieux du Christ comme arrivant au terme d'un progrès historique de l'Église. Voilà, l'Église sera associée, est associée déjà, et le sera, peut-être de façon encore plus dramatique ou tragique,
à ce mystère de mort, de passion et de mort du Christ avant la résurrection. Donc le retour glorieux du Christ n'est pas à penser comme étant le Christ qui reviendrait dire à l'ensemble des catholiques, ben, vous avez bien travaillé, maintenant toute la terre est catholique, je reviens. En même temps, le temps qui nous est donné ici est ce temps pour que l'ensemble des hommes puissent recevoir le salut, accueillir le salut, et en particulier le peuple juif. Ça, c'est le mystère, c'est ce que nous dit saint Paul aussi dans l'Épître aux Romains, les dons de Dieu sont sans repentance. Et le peuple juif reste le peuple élu, reste le peuple que Dieu s'est choisi, à qui il a donné une révélation particulière pour l'ensemble de l'humanité. Et il y a un mystère incroyable qu'une partie de ce peuple n'ait pas reconnu celui qui l'attendait. C'est un mystère un peu incroyable, à travers lequel, nous dit saint Paul, à travers lequel le salut est arrivé aux païens. C'est-à-dire que, à travers l'endurcissement du peuple juif, qui finalement conduit à mettre à mort le Messie qu'ils attendaient, ben, le salut s'opère pour l'ensemble de l'humanité. C'est encore plus abyssal comme mystère. Alors, voilà, nous, saint Paul nous fait rentrer dans ce mystère-là en disant le retour du Christ viendra couronner d'une certaine façon l'illumination du peuple d'Israël. Alors, est-ce que ça sera une illumination, si vous voulez? Oui. Est-ce que c'est prévu dans le plan de Dieu qu'une partie du peuple juif ne reconnaisse pas le Messie? Alors, Dieu n'a pas prémédité le mal de quiconque. Or, mettre à mort un innocent est un mal. Donc Dieu n'a pas prévu dans son dessein bienveillant, il n'a pas programmé, si vous voulez, la mise à mort de son fils par la trahison de Judas, la lâcheté de Pilate, l'endurcissement du cœur de certains chefs religieux juifs. Non. Ça non. Par contre, il le savait. Dieu connaît. Mais il ne l'a pas, si vous voulez, voulu d'une volonté positive, en appelant, vous voyez, comme il appelait Mère Teresa à partir en Inde, il n'a pas appelé Judas à trahir son fils. Ça non. Mais il le savait. Est-ce qu'il y a une sorte d'échec de la part du peuple juif? La croix peut apparaître comme un échec. Alors ça, c'est actuellement quelque chose de... Comment dire? Je pense que si vous voulez avoir plus de réponses, vous pouvez en parler au père Jean-Rodolphe Cars. Vous voyez qui c'est? Il est chaplain ici à Paray-le-Monial, il est musicien, il doit être en rapport avec le parcours Magnificat, et lui-même est juif. Et il s'est converti, et puis maintenant il est prêtre catholique. De fait, aujourd'hui, depuis quelques dizaines d'années, il y a une réflexion dans l'Église, enfin je ne dis pas qu'elle n'était pas avant, mais disons, ça apparaît encore plus fortement sur la place d'Israël, le rôle qu'il joue. Mais de la même façon, c'est ça que nous comprendrons justement à l'avènement glorieux du Christ, hein. C'est tout ce mystère-là. Vous connaissez, je crois que c'est Peggy qui expliquait comment les colonnes romaines avaient marché pour le Christ, les légions romaines en construisant toutes ces routes, etc., etc., et que finalement, en faisant tout ça, l'Empire romain marchait pour le Christ. Pourquoi le Christ est venu il y a 2000 ans en Palestine? Alors ça, pourquoi est-ce qu'il n'est pas venu aujourd'hui avec tous les moyens de communication qu'on a? Pourquoi est-ce qu'il n'a pas fait des miracles aux Jeux Olympiques devant 4 milliards de spectateurs et qu'il l'a fait seulement devant 3000 personnes? Comment? Oui, tout à fait. Mais ce que je veux dire, c'est que le dessein de Dieu qui s'est opéré dans l'histoire humaine comporte une dimension mystérieuse qui nous échappera toujours. Et l'endurcissement du peuple d'Israël est une de ces dimensions qui nous échappe. Et la grâce qu'il porte, parce qu'il porte encore les grâces, c'est ce que dit saint Paul, les dons de Dieu sont sans repentance, donc Israël garde des grâces particulières du fait de son élection, même dans son endurcissement. Mais ceci, en tout cas, moi, m'échappe encore pas mal. Oui. Donc, au niveau 675, on parle de l'épreuve ultime de l'Église. Est-ce que je peux en dire deux mots? Le Christ l'a annoncé. Le Christ l'a annoncé.
Les apôtres aussi ont rajouté une couche, Saint Jean notamment, Saint Paul aussi. Peut-on reconnaître l'Antéchrist ? L'Antéchrist, on peut le reconnaître à chaque fois que l'Église est attaquée, persécutée, chamboulée même de l'intérieur. On peut y reconnaître à l'œuvre précisément ce qui arrivera de façon encore plus tragique à la fin des temps. Donc, on ne peut pas. C'est difficile de dire, ah ben, ceci, je ne sais pas moi, les persécutions sous Néron pouvaient tout à fait être comprises comme étant l'Antéchrist. La Révolution française, en tout cas dans ce qu'elle a eu de plus sanglant par rapport à l'Église catholique, pouvait être connue comme l'Antéchrist. Le communisme ou le nazisme pouvait être connu comme l'Antéchrist. L'Église qui a été quand même bien chamboulée aussi ces dernières années, on pouvait aussi y voir à l'œuvre l'Antéchrist. Simplement, c'est en ce sens que les fins dernières sont aussi, ce qui nous est dit des fins dernières, nous permettent d'être une clé pour comprendre ce que nous vivons aujourd'hui. Oui, ce que nous vivons là fait partie de ce combat du bien contre le mal, du Christ et de son Église contre les ténèbres. Oui. Et quelle est-elle ? Entre Antichrist et Antéchrist. De fait, je me mets l'un pour l'autre, je ne vois pas la distinction. Et vous tirez ça de quel document ? Vous me direz de qui alors ? Parce que je ne le connais pas. Vous me le direz tout à l'heure. Oui ? Est-ce que finalement tout le monde pourra se convertir ? C'est ça ? Ben, ça dépend de nous, hein. Il peut attendre longtemps. Eh oui, mais tout à fait. Ça dépend de nous. Non, ça ne durera pas à l'infini, mais ça dépend de nous, oui, effectivement. Ça dépend. Là, effectivement, ça, j'ai pas dit ça, mais notre sainteté hâte le retour du Christ, comme notre péché retarde le retour du Christ. Ah ben, la volonté de Dieu, c'est que tout homme soit sauvé. Il patiente le temps qu'il faut. Maintenant, ça ne veut pas dire que tout homme garde la possibilité de refuser le Christ. Hein. Il faut garder ça aussi en mémoire. Notre liberté peut faire échec à l'amour de Dieu. Ça, c'est possible aussi. Notre liberté peut faire échec à l'amour de Dieu. Disons que c'est une des clés pour comprendre ce temps. Je ne dis pas que c'est la seule clé. D'ailleurs, j'en ai donné deux. J'ai donné ceci et la liberté, l'exercice de notre liberté. C'est une des clés que nous donne Saint-Pierre. Donc c'est une clé, mais elle n'explique pas tout. Elle n'est pas à elle seule l'explication du pourquoi. Elle en est une des raisons. Et Dieu patiente. Alors jusqu'à quand, je ne sais pas. Mais il est d'une part, et d'autre part, notre disposition à le suivre ou à ne pas le suivre hâte ou retarde l'avènement glorieux du Christ. Oui. Le lien entre les apparitions du Christ ici à Parémonial et la parousie, bah, c'est un des événements par lequel le Seigneur dit son amour pour son peuple et pour l'humanité. Mais toutes les révélations privées et Parémonial en fait partie n'ajoutent rien à la révélation en Jésus-Christ telle qu'elle nous est donnée dans les évangiles. Elle l'explicite, elle le précise, elle peut peut-être nous le rendre plus facile pour l'accueillir, elle nous fait rentrer dans une dimension qu'on n'avait pas vue immédiatement, etc., etc. Mais ça n'ajoute rien. Ça fait partie de la pédagogie de Dieu de venir nous redire les choses ou nous donner un moyen supplémentaire pour nous attirer à lui, voilà, certainement. Oui. La différence entre l'enfer et le purgatoire ? Oui. À l'avènement glorieux du Christ, tous ressusciteront. Les biens pour le bien, nous dit Saint Jean, les mauvais pour le mal. Donc ceux qui sont en enfer, s'il y a des hommes en enfer, ressusciteront dans leur corps également, au jour de l'avènement glorieux du Christ. Mais pas pour la béatitude éternelle, pour une souffrance éternelle qui est d'être séparé de Dieu en voulant être séparé de Dieu. Ceux qui sont au purgatoire ressusciteront dans leur chair et accéderont à la béatitude pleine et entière.
ça sera la fin du purgatoire. Voilà. Oui, si, bien sûr, le purgatoire peut se vivre. Le purgatoire, c'est ce qui nous permet de purifier notre amour. Et effectivement, sur Terre, nous pouvons vivre des choses, en bien ou en mal d'ailleurs, mais qui vont nous aider à purifier notre amour de telle sorte que nous accueillerons sans aucun mélange et sans aucun partage l'amour de Dieu au moment de notre mort. Donc oui, le purgatoire, disons l'office du purgatoire peut se vivre sur Terre, mais non seulement peut, il vaut mieux. Enfin, c'est ce que nous sommes appelés à vivre. Non pas la Terre comme un temps d'exil ou quelque chose qui serait difficile à vivre, si vous voulez, et de telle sorte qu'on mériterait le ciel, mais la Terre pour apprendre à aimer. Nous sommes ici pour apprendre à aimer. Et si nous l'avons mal appris, pas assez appris, ou trop peu appris, eh bien, ça, y aurait un complément avec le purgatoire. Le purgatoire est quelque chose de positif, oui. Oui, c'est l'âme elle-même est heureuse d'avoir ce temps de purification avant de rentrer dans la communion pleine et entière avec le Père. Oui, qu'est-ce que l'apostasie ? Ah ben, l'apostasie, c'est le reniement de la foi. Ah oui, l'apostasie, c'est renier la foi, c'est renier mon attachement au Christ. L'apostasie, c'est renier sa foi. L'apostasie ne peut concerner, d'une certaine façon, que des gens qui ont déjà la foi et qui la renient.

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4: Cari fratelli e sorelle,
5: chers frères et sœurs, pendant des millénaires, partout sur terre, les peuples ont scruté le ciel, donnant des noms et des formes à des étoiles muettes. Dans leur imagination, ils y lisaient les événements futurs, cherchant là-haut dans les astres la vérité qui manquait ici-bas chez eux. Comme à tâtons dans cette obscurité, ils restaient cependant déroutés par leurs propres oracles. Cette nuit-là, cependant, le peuple qui marchait dans les ténèbres a vu se lever une grande lumière, et sur les habitants du pays de l'ombre, une lumière a resplendi. Voici l'astre qui surprend le monde, une flamme à peine allumée et ardente de vie. Aujourd'hui, dans la ville de David, vous est né un sauveur qui est le Christ, le Seigneur. Dans le temps et dans l'espace, là où nous sommes, vient celui sans qui nous n'aurions jamais été. Celui qui donne sa vie pour nous vit avec nous, illuminant notre nuit de son salut. Aucune ténèbre que cette étoile n'éclaire, car à sa lumière, l'humanité tout entière voit l'aurore d'une existence nouvelle et éternelle. C'est la naissance de Jésus, l'Emmanuel. En son Fils fait homme, Dieu ne nous donne pas quelque chose, mais lui-même, afin de nous racheter de toutes nos fautes et de nous purifier pour faire de nous son peuple. Celui qui nous rachète de la nuit naît dans la nuit. La trace du jour qui se lève n'est plus à chercher loin dans les espaces sidéraux, mais en baissant la tête dans les tables voisines. Le signe clair donné au monde obscur est en effet un nouveau-né émailloté et couché dans une mangeoire. Pour trouver le Sauveur, il ne faut pas regarder vers le haut, mais contempler vers le bas. La toute-puissance de Dieu resplendit dans l'impuissance d'un nouveau-né. L'éloquence du Verbe éternel résonne dans le premier cri d'un nourrisson. La sainteté de l'Esprit brille dans ce petit corps à peine lavé et émailloté. Le besoin d'attention et de chaleur que le Fils du Père partage dans l'histoire avec tous ses frères est divin. La lumière divine qui rayonne dans cet enfant nous aide à voir l'homme dans toute vie naissante. Pour éclairer notre aveuglement, le Seigneur a voulu se révéler à l'homme comme un homme, son image véritable, selon un projet d'amour commencé avec la création du monde. tant que la nuit de l'erreur obscurcit cette vérité providentielle, alors il n'y a pas d'espace non plus pour les autres, pour les enfants, pour les pauvres, pour les étrangers. Les paroles du pape Benoît XVI, tellement actuelles, nous rappellent qu'il n'y a pas de place pour Dieu sur terre s'il n'y a pas de place pour l'homme. Ne pas accueillir l'un signifie ne pas accueillir l'autre. En revanche, là où il y a de la place pour l'homme, il y a de la place pour Dieu. Alors, une étable peut devenir plus sacrée qu'un temple, et le sein de la Vierge Marie est l'arche de la nouvelle alliance. Admirons, chers amis, la sagesse de Noël. Par l'enfant Jésus, Dieu donne au monde une vie nouvelle, la sienne, pour tous. Ce n'est pas une solution à tous les problèmes, mais une histoire d'amour qui nous implique tous. Face aux attentes des peuples, il envoie un enfant afin qu'il soit parole d'espérance. Face à la souffrance des misérables, il envoie un être sans défense afin qu'il soit la force pour se relever. Face à la violence et l'oppression, il allume une douce lumière qui éclaire de salut tous les enfants de ce monde. Comme le remarquait saint Augustin, l'orgueil humain t'a tellement écrasé que seule l'humilité divine pouvait te relever. Oui, alors qu'une économie faussée conduit à traiter les hommes comme la marchandise, Dieu se fait semblable à nous, révélant la dignité infinie de toute personne. Alors que l'homme veut devenir Dieu pour dominer son prochain, Dieu veut devenir homme pour nous libérer de tout esclavage. Cet amour nous suffira-t-il pour changer notre histoire? La réponse vient alors que nous nous réveillons à peine, comme les bergers d'une nuit mortelle à la lumière de la vie naissante, en contemplant l'enfant Jésus, au-dessus de l'étable de Bethléem, où Marie et Joseph, émerveillés, veillent sur le nouveau-né, le ciel étoilé devient une troupe céleste innombrable. Ce sont des armées désarmées et désarmantes, car elles chantent la gloire des dieux, dont la paix est la manifestation sur la terre. Dans le cœur du Christ, en effet, palpite le lien qui unit dans l'amour le ciel et la terre, le Créateur et les créatures. Ainsi, il y a exactement un an, le pape François affirmait que la naissance de Jésus ravive en nous le don et l'engagement de porter l'espérance là où elle a été perdue, car avec lui, la joie fleurit, avec lui, la vie change, avec lui, l'espérance ne déçoit pas. C'est par ces mots que débutait l'année sainte. Maintenant que le jubilé touche à sa fin, Noël est pour nous un temps de gratitude et de mission. Gratitude pour le don reçu, mission pour en témoigner au monde. Comme le chante le psalmiste, de jour en jour, proclamez son salut, racontez à tous les peuples sa gloire, à toutes les nations ses merveilles. Sœurs et frères, la contemplation du Verbe fait chair suscite dans toute l'Église une parole nouvelle et véridique. Proclamons donc la joie de Noël, qui est la fête de la foi, de la charité et de l'espérance. C'est la fête de la foi car Dieu devient homme, naissant de la Vierge. C'est la fête de la charité car le don du Fils Rédempteur se réalise dans le dévouement fraternel. C'est la fête de l'espérance, car l'enfant Jésus l'allume en nous, faisant de nous des messagers de paix. Avec ces vertus dans le cœur, sans craindre la nuit, nous pouvons aller à la rencontre de l'aube du jour nouveau.

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1: Pas un seul moineau ne tombe à terre sans que votre Père le veuille. Quant à vous, même les cheveux de votre tête sont tous comptés. Matthieu 10, 29, 30.

Mes frères, c'est dans la parole de Dieu, dans l'épître de Saint Jacques, que nous lisons cette exhortation où nous invite l'apôtre à prier pour les malades. Quelqu'un parmi vous souffre-t-il? Qu'il prie. Quelqu'un est-il joyeux? Qu'il entonne un cantique. Quelqu'un parmi vous est-il malade? Qu'il appelle les presbytres de l'Église et qu'il prie sur lui après l'avoir oint d'huile au nom du Seigneur. La prière de la foi sauvera le patient et le Seigneur le relèvera. S'il a commis des péchés, ils lui seront remis. Confessez donc vos péchés les uns aux autres et priez les uns pour les autres, afin que vous soyez guéris. La supplication fervente du juste a beaucoup de puissance, nous dit la parole de Dieu. Alors c'est dans la parole de Dieu, dans l'épître de Saint Jacques, au chapitre 5, que nous lisons cette invitation à donner le sacrement des malades. C'est un des 7 sacrements de l'Église que certains d'entre vous ont déjà reçu. Et c'est un sacrement que d'autres doivent redécouvrir. Il y en a qui l'ont oublié. Il y en a qui ne connaissent pas bien le sacrement des malades. Il y en a qui croient que c'est un sacrement qu'on donne seulement aux mourants, tellement qu'il y en a qui appelaient le sacrement des malades l'extrême onction, les derniers sacrements, comme si c'était quelque chose qu'on laisse pour la dernière minute. Et ce n'est pas seulement pour les mourants, c'est pour les malades. Il y a des gens qui étaient malades et qui, après avoir demandé le sacrement des malades, ont découvert peu à peu que leur santé se refaisait et qui témoignent avoir reçu leur santé. Après avoir reçu le sacrement des malades, il y a une invitation de l'Église aujourd'hui dans ce renouveau spirituel que nous vivons. Dans ce renouveau de tous les sacrements, l'Église nous invite à redécouvrir l'importance du sacrement des malades. Et dans nos paroisses, dans nos communautés, ne laissons pas ce sacrement-là pour la dernière minute, pour le moment où le malade est presque mort. Il y a des gens qui croient que si on va chercher le prêtre pour demander le sacrement des malades, ça c'est un signe qu'il n'y a plus d'espoir. C'est un signe qu'il faut se préparer pour les adieux. Et c'est vraiment une idée fausse qu'il y a chez certains catholiques en laissant ce sacrement pour les derniers moments. Dans mon pays, au Québec, on appelait ce sacrement les derniers sacrements. Et je crois que parmi vous, il y en a encore qui appellent ce sacrement les derniers sacrements. Et ce n'est pas exact. C'est un sacrement que nous demandons quand nous sommes malades d'une maladie sérieuse, mais pas nécessairement à l'heure de la mort. Un jour, dans une école chez nous, l'institutrice avait demandé aux enfants combien de sacrements y a-t-il. Et une petite fille de 6 ans a dit, il n'y a plus de sacrements. L'institutrice a dit, comment? Il n'y a plus de sacrements. Et la petite fille dit, non, il n'y a plus de sacrements. Lorsque ma grand-maman est morte, ils lui ont donné les derniers sacrements. C'est fini. Voyez-vous comment ils comprenaient? Et il y a des catholiques qui sont comme ça. Quand on leur parle du sacrement des malades, ils disent non, ce n'est pas le temps encore, il n'est pas mourant. Le sacrement des malades, ce n'est pas un passeport pour aller au ciel. Le sacrement des malades, c'est un des 7 sacrements que Jésus nous donne pour nous donner la vie, pour nous purifier, nous guérir. Et c'est beau de regarder dans l'ensemble de la vie chrétienne comment le Seigneur nous donne d'abord le baptême pour notre naissance dans la vie nouvelle. Ensuite, nous avons la confirmation où l'évêque, lorsqu'il nous confirme, il confirme notre baptême devant la communauté. Il affirme devant la communauté chrétienne que nous sommes baptisés et ensuite il prie pour que l'Esprit Saint qui est en nous depuis le jour
de notre baptême, que l'Esprit Saint nous donne le don de force pour que nous soyons des témoins audacieux de Jésus-Christ. Et alors Jésus nous a donné le sacrement de l'Eucharistie qui nous accompagne tout au cours de la vie et qui nous fortifie et qui est un sacrement vraiment où Jésus lui-même vient nous purifier de son sang, nous nourrir de son corps et nous donner la vie en abondance. Jésus nous donne le sacrement de la réconciliation. Nous l'avons vécu hier, combien de personnes, et aujourd'hui au cours de la matinée, combien de personnes ont eu la chance de s'approcher du sacrement de la réconciliation, de se laisser réconcilier avec Dieu par Jésus dans ce sacrement. Et le Seigneur nous a donné le sacrement du mariage pour bénir cette union de l'époux et de l'épouse et donner à cette union un caractère de stabilité, que ce sacrement soit une source de grâce pour l'union des époux. Et voici que le Seigneur nous donne le sacrement de l'ordre sacerdotal, où des hommes sont appelés par Dieu, sont oints par l'Esprit Saint pour servir la communauté, pour être ceux qui, au nom de Jésus, pardonnent au nom de Jésus, qui consacrent au nom de Jésus, qui bénissent la communauté chrétienne au nom de Jésus, qui intercède auprès de Dieu pour la

0: sacrement des malades pour un petit mal de tête, bien sûr. Mais on donne le sacrement des malades. Au nom de Jésus, nous prions Dieu notre Père pour qu'il donne aux malades cette santé dont nous avons besoin. Et c'est très clair, mes frères, dans Saint Jacques, que ce sacrement peut être un sacrement pour le pardon des péchés, mais ce n'est pas d'abord pour ça. Pour le pardon des péchés, nous avons le sacrement de la réconciliation. Et le sacrement des malades, c'est d'abord pour demander cette grâce de la santé. Je ne sais pas, on avait songé à demander quelques témoignages cet après-midi de personnes que le Seigneur avait guéries. Et apparemment, la circulation est tellement dense que c'est difficile de s'approcher. Mais n'oubliez pas ceux que le Seigneur guérit, soit au cours du week-end ou soit cet après-midi dans le sacrement des malades. N'oubliez pas de témoigner. N'oubliez pas de raconter à vos frères ce que Jésus a fait pour vous. C'est très important, le témoignage. J'ai vu des personnes qui, après avoir reçu le sacrement des malades et avoir reçu une guérison rapide, témoignent de cette grande bénédiction reçue à l'occasion du sacrement des malades. Et ça éveille d'autres chrétiens à profiter du même sacrement. D'autres chrétiens qui n'avaient pas découvert que le sacrement des malades est une source de grâce, de guérison même physique, de guérison intérieure, de transformation. Nous allons continuer notre cérémonie. Et tous ceux que le Seigneur bénit, d'une façon ou d'une autre, dans cette guérison physique ou dans cette guérison intérieure, je vous invite à témoigner dans vos groupes de prière, à témoigner dans vos communautés chrétiennes. On va faire un soir cet après-midi, que par l'intercession du Saint Curé d'Ars, qui nous a accueillis avec tant d'amour, beaucoup de ceux qui sont ici présents redécouvrent l'importance du sacrement de la réconciliation et redécouvrent l'importance du sacrement des malades. Et que tous cherchent comment pourrions-nous nous unir à ces groupes de prière qui se multiplient à travers le monde entier et qui se multiplient ici en France comme ailleurs. Comment pourrions-nous nous unir à ces groupes de prière pour profiter de ce courant de grâce qui passe dans l'Église? On ne peut pas venir ici à ce week-end de l'Ars seulement dans un but de recevoir une guérison physique. Il faut aller plus loin que ça. Il faut penser à toutes les bénédictions que le Seigneur nous donne dans cette rencontre de réconciliation avec lui. Il faut penser à la nécessité que nous avons de continuer à prier. Et alors, dans les groupes de prière du renouveau, c'est un des moyens que le Seigneur vous propose pour continuer votre cheminement dans la foi, votre cheminement dans la foi, dans l'amour, dans le service. Continuons en chantant la louange de Dieu. Je répète, ceux qui ont des témoignages, donnez-les dans vos communautés. Il y en a déjà hier soir et même ce matin qui ont commencé à témoigner. Mais ne laissez pas dans le silence les grâces reçues. Racontez-les à vos frères, à vos communautés chrétiennes.
1: Le Seigneur soit avec vous.
2: Et avec
1: bonne nouvelle de Jésus-Christ selon saint Matthieu. Au moment où Jésus entrait dans Capharnaüm, un capitaine romain s'approcha et lui demanda son aide en ces termes. « Maître, mon serviteur est couché à la maison, il est paralysé et souffre terriblement. » Jésus lui dit, « Je vais aller le guérir. » Mais le capitaine répondit, « Maître, je ne mérite pas que tu entres dans ma maison. » Mais donne seulement un ordre, et mon serviteur sera guéri. Je suis moi-même sous l'autorité de mes supérieurs, et j'ai des soldats sous mes ordres. Je dis à l'un, va, et il va. Je dis à un autre, viens, et il vient. Et je dis à mon serviteur, fais ceci, et il le fait. Quand Jésus entendit ces mots, il fut dans l'admiration et dit à ceux qui le suivent.

vais, je vous le déclare, c'est la vérité. Je n'ai jamais trouvé une telle foi chez qui que ce soit en Israël.

Donc, si on est malade, nous allons faire une prière communautaire pour tous les autres qui sont ici, pour les petits-enfants qui sont malades, qui ne peuvent pas recevoir le sacrement des malades à cause de leur âge, mais qui participent à cette grande prière communautaire pour les malades. Nous allons ensemble unir notre prière en priant d'abord pour tous les petits-enfants malades qui sont parmi nous. Seigneur Jésus, tu as dit, laissez venir à moi les petits-enfants, car c'est à eux qu'appartient le royaume et à ceux qui ressemblent aux petits-enfants. Regarde tous ces enfants qui sont ici aujourd'hui. Aie compassion d'eux, Jésus. Regarde la foi de leurs parents qui ont fait un grand sacrifice pour emmener leurs enfants à cette cérémonie des malades. Et toi, Jésus, tu es la santé des malades. Tu es la résurrection et la vie. Ne regarde pas nos péchés, mais la foi de ton Église. Et pose ta main bénie sur chacun de ces petits-enfants qui sont ici. Pose ta main de bon pasteur sur ces petits-enfants qui sont des petites brebis de ton royaume. Aie compassion d'eux, Jésus. Et par la puissance de tes plaies glorieuses, par ta sainte croix, par ton sang précieux versé pour nous, nous t'en supplions, commence à guérir ces petits-enfants, quelle que soit leur maladie. Toi, tu es la plénitude de la vie, Jésus. Et nous savons que tu peux les guérir. Et nous les déposons tous dans ton cœur de bon pasteur.

0: dans ton église. Tu es toujours le même Jésus. Tu as toujours la même compassion et la même bonté. Tu as la même puissance que tu avais pendant ta vie publique. Nous t'en supplions, viens faire des miracles d'amour pour nos petits-enfants qui sont ici, pour tous ces enfants malades qui aujourd'hui ne peuvent pas encore recevoir le sacrement des malades, mais tu les aimes, Jésus, tu les bénis. Et nous te demandons par l'intercession de Marie, notre mère, de commencer à les guérir aujourd'hui même et fait que bientôt leur maman et leur papa puissent témoigner de ce que leur enfant a reçu dans cette cérémonie des malades, qu'ils puissent rendre gloire à ton nom, te remercier, être des témoins de tes merveilles dans le monde d'aujourd'hui. Ô Vierge Marie, toi qui es notre mère, toi qui es la mère de l'Église, nous te le demandons, prie pour ces petits-enfants qui sont tous tes enfants, pour que Jésus change leur maladie en santé, comme il a changé l'eau en vin à Cana de Galilée, par ton intercession. Parmi les personnes qui sont présentes, plusieurs ne peuvent pas recevoir le sacrement des malades, mais ils veulent participer à cette prière pour les malades. Tous n'ont pas une maladie assez sérieuse pour recevoir le sacrement des malades, mais il y en a qui ont des malaises de toutes sortes. Alors présentons-les à Jésus aussi. Tous nos frères et sœurs qui ont des problèmes, qui ont des blessures dans leur cœur, qui ont des problèmes de santé, même si ce n'est pas des choses graves. Tout ce qui nous fait souffrir, Jésus l'accueille et demandons-lui aussi pour ses frères et sœurs qui sont ici de les bénir et de guérir leur malaise. Seigneur Jésus, regarde cette assemblée. Regarde, Jésus, la foi de ton peuple. Nous te remercions de nous avoir donné la foi. Nous te remercions, Jésus, de nous avoir donné la foi au baptême et de renouveler aujourd'hui la foi dans ton Église, de nous faire redécouvrir la puissance de la prière. Et c'est toi qui as dit « Demandez et vous recevrez ». Tous ensemble, nous te demandons de bénir aussi nos frères et sœurs qui sont ici présents et aussi les malades qui nous ont demandé de prier pour eux, même s'ils n'ont pas pu participer à cette cérémonie. Tu peux les rencontrer dans leur maison, Jésus, parce que tu es présent partout. Tu es présent au milieu d'eux. Et ensemble, nous t'en supplions, bénis chacun de nos malades et continue à manifester ta compassion et ton amour en libérant ceux qui souffrent d'angoisse, de crainte, de peur, en guérissant les cœurs meurtris, en guérissant aussi les corps malades. Viens Jésus, toi qui es la santé des malades, et bénis tous nos frères et sœurs. Fait qu'aujourd'hui, tous ceux qui participent dans cette grande assemblée pour les malades reçoivent vraiment une grâce de renouveau spirituel dans leur âme et de renouveau physique dans leur santé. Tous ceux qui ont besoin de cette guérison dans leur cœur, nous t'en supplions, Jésus, par la puissance de cette blessure ouverte sur ton cœur de bon pasteur, guéris toutes les petites blessures de leur cœur. Et donne-leur de vivre dans la paix, dans la joie. Donne-leur, Seigneur, de pouvoir pardonner à ceux qui les ont blessés, à ceux qui les ont offensés. Et fais que cette rencontre aujourd'hui soit d'abord une rencontre avec toi dans la guérison de notre âme. Purifie nos péchés, donne-nous un profond repentir de nos fautes et donne-nous, Jésus, ton pardon. Notre Père qui es aux cieux, que votre nom soit sanctifié, que votre règne vienne, que votre volonté soit faite sur la terre comme au ciel. Donne-nous aujourd'hui notre pain de ce jour. Pardonne-nous nos offenses, comme nous pardonnons aussi à ceux qui nous ont offensés. Et ne nous soumets pas à la tentation, mais délivre-nous du mal. Oui, Jésus, Pardonne-nous nos péchés comme nous pardonnons à ceux qui nous ont offensés, mais donne-nous la force de pardonner. Tu sais, Jésus, qu'il y a des malades qui n'ont pas cette force de pardonner. Nous te le demandons, donne-leur cette capacité de pardonner. Et en ton nom, Jésus, avec la puissance de ton Esprit Saint, tous nous voulons pardonner à ceux qui nous ont blessés, à ceux qui nous ont offensés. Nous te demandons de bénir ceux qui nous maudissent. Tu nous dis dans l'Évangile, bénissez ceux qui vous maudissent. Bénis-les, Jésus. Bénis ceux qui nous persécutent et nous calomnient. Tu nous invites dans l'Évangile à le faire, mais sans toi, nous ne pouvons pas bénir ceux qui nous persécutent et nous calomnient. Donne-nous la force du pardon. Et fais qu'en pardonnant à nos frères, tous nous recevions cette profonde guérison dans nos cœurs de toutes les blessures du passé. Et à toi, Vierge Marie, nous te le demandons, toi qui es vraiment présent dans l'Église, toi qui es la mère de l'Église, prie pour nous pauvres pécheurs, maintenant. Je vous salue, Marie, pleine de grâce. Le Seigneur est avec vous. Vous êtes bénie entre toutes les femmes. Et Jésus, le fruit de vos entrailles, est béni. Sainte Marie, Mère de Dieu, priez pour nous, maintenant et à l'heure de notre mort. Gloire au Père, au Fils et au Saint-Esprit, au Dieu qui est maintenant et toujours. Alors, si vous voulez vous asseoir tout en priant pour nos malades, il faut bien penser à la puissance d'intercession de Marie. Elle aussi prie pour nos malades. Et souvent, il y a des malades qui oublient que la personne qui a le charisme de guérison le plus grand dans toute l'histoire de l'Église, c'est la Très Sainte Vierge Marie. La Très Sainte Vierge Marie qui a un charisme de guérison tellement grand qui se manifeste constamment dans tous nos sanctuaires mariaux du monde. Pensez, par exemple, combien de malades ont été guéris dans le sanctuaire de Lourdes à l'occasion d'une visite à Lourdes. Ici même, il y a des gens qui témoignent avoir reçu une guérison à Lourdes par l'intercession de Marie. On ne peut pas faire une cérémonie pour les malades sans invoquer Marie et lui demander de prier pour nous et de prier avec nous. Marie, qui est la Mère de Dieu, qui est notre Mère, a une puissance d'intercession beaucoup plus grande que la nôtre parce qu'elle est la Mère du cœur de Jésus. Regardez combien de familles témoignent qu'ils avaient un enfant malade. Et ils ont fait une neuvaine de prières à la Vierge, ils ont prié en famille et l'enfant a commencé à guérir. Vous êtes témoin de ces guérisons qui ont été publiées dans des annales de toutes sortes en action de grâce à Marie pour son intercession. Mais ce n'est pas Marie qui guérit les malades, bien sûr, c'est Jésus. Elle prie pour nos malades. Un jour, en Yougoslavie, là où apparaît la Vierge Marie à Medjugorje, Je visitais le centre des apparitions de la Vierge à Medjugorje et les voyants me racontaient qu'un jour, l'église était remplie de malades. Il y avait une procession, il y avait un pèlerinage de plusieurs malades. Et à l'heure des apparitions, une des voyantes a demandé à la Vierge, « Pourriez-vous guérir quelques malades aujourd'hui? » Il y a beaucoup de malades qui sont venus à l'église aujourd'hui. Et la Vierge a répondu, « Non, je ne peux pas guérir les malades. Seul Dieu peut guérir les malades. » Mais elle a dit, « Je vais prier mon Fils Jésus pour qu'il guérisse vos malades. » Et alors les voyants ont vu la Vierge Marie, pendant l'apparition, intercéder pour les malades qui étaient là à l'église. Et pendant l'apparition, la Vierge priait pour les malades pendant quelques minutes. Et voici qu'il y a des témoignages de personnes qui ont été guéries ce soir-là, à l'heure des apparitions, de maladies très sérieuses dans les archives de Medjugorje. Il y a actuellement plus de 350 témoignages de guérison très sérieuses qui ont été recueillis, qui ont été vérifiés par les médecins, des guérisons obtenues par l'intercession de Marie. Et parmi ces guérisons, il y a les guérisons qui ont été obtenues ce soir-là de cancer, de paralysie. Pendant l'apparition, regardez comme c'est beau l'enseignement que la Vierge nous donne. Elle dit, moi je ne peux pas guérir les malades. Seul Dieu peut guérir les malades. Mais je vais prier mon fils Jésus pour qu'il guérisse vos malades. Et de même qu'à Cana de Galilée, la Vierge dit à Jésus, ils n'ont plus de vin. Et Jésus a dit, mon heure n'est pas arrivée. Cependant, la Vierge avait une foi totale en Jésus, une foi charismatique qui ne doutait pas. Elle était certaine que Jésus allait faire quelque chose pour aider la situation de cette famille-là. Et alors, elle a dit au serviteur, faites tout ce qu'il vous dira. Et Jésus fit remplir les jars que vous dites. C'est toujours les mots espagnols qui me reviennent, excusez-moi. Les jars d'eau. Et voici que Jésus a changé l'eau en vin par l'intercession de Marie. Ce fut son premier miracle à Cana de Galilée. Et quand nous prions Marie, Jésus lui dit à, Marie lui dit à Jésus, ils n'ont plus de santé. Et lorsqu'elle présente à Jésus tous ces malades, combien de malades ont commencé à guérir par l'intercession de Marie. Et au lieu de changer l'eau en vin, Jésus change la maladie en santé, avec cette même puissance qu'il avait pour faire son premier miracle. Et c'est merveilleux de voir, non seulement à Lourdes, non seulement à Fatima, mais dans tous les sanctuaires mariaux du monde, comment la puissance d'intercession de Marie pour les malades se manifeste dans la prière en famille, dans la prière communautaire et dans les grands sanctuaires. Combien de malades témoignent en cette année mariale où l'Église universelle célèbre d'une façon toute spéciale Marie, la mère de l'Église, la mère de Dieu. N'oublions pas, mes frères, de continuer à prier Marie pour nos malades. Je me rappelle que dans ma paroisse en République dominicaine, un jour j'étais curé dans une paroisse qui s'appelle Sanchez et je recevais des gens tout en faisant le travail paroissial. Il y avait souvent des gens qui allaient à la paroisse pour demander des prières pour leur santé. Et bien sûr, on priait pour les malades. Mais un jour est arrivée une dame qui venait de très loin. Elle avait dépensé son petit peu d'argent qu'elle avait pour faire un voyage, pour venir demander de prier pour elle. Elle n'en pouvait plus, elle souffrait beaucoup d'asthme et elle ne pouvait plus travailler. Et alors, elle avait pris un taxi, elle était venue de l'autre bout du pays pour demander des prières pour sa santé. Lorsqu'elle est arrivée au presbytère, le curé n'était pas là. J'étais allé prêcher dans une autre ville. Alors, la dame était très déçue. Mais avant de partir, elle est entrée à l'église paroissiale. L'église paroissiale est dédiée à Notre-Dame du Rosaire. Et alors, elle est entrée dans l'église pour prier un peu avant de retourner chez elle. Et elle a vu une grande statue de la Vierge Marie. Bien sûr que les statues, nous savons, les catholiques, que nous n'adorons pas les statues, mais la statue nous rappelle Marie. De même que dans mon bureau, j'ai la photo de ma mère qui est morte en 69, et j'ai sa photo dans mon bureau. Je n'adore pas la photo de ma mère, mais en voyant la photo de ma mère, ça me rappelle la bonté de ma mère, n'est-ce pas? Et quand je vois une peinture de la Vierge, je n'adore pas la peinture de la Vierge, mais cette image de la Vierge me rappelle Marie, la mère de Jésus. Et dans l'église, il y avait là une statue de Notre-Dame du Rosaire. Et alors, cette dame qui était tellement malade d'asthme s'est mise à genoux. Elle dit qu'elle a commencé à prier. Et elle a dit à la Vierge, « Le Père Tardy n'est pas ici, mais toi tu es ici. » Prie-toi pour moi. Ça a été ça, sa prière. Et alors, elle a commencé à réciter son chapelet dans l'église. Et elle a témoigné ceci, qu'elle allait elle récitait son chapelet tranquillement, et elle avait à peu près la moitié du chapelet de réciter, lorsque tout à coup elle a senti une chaleur qui la suffoquait dans ses poumons. Elle a senti une chaleur très grande. Et elle a senti une émotion très forte, elle est allée s'asseoir, et elle a continué la récitation de son chapelet. Et en retournant chez elle avec ce même taxi, elle s'est rendue compte en route qu'elle était complètement guérie de son asthme. Et jamais plus elle n'a souffert de son asthme. Et alors, elle est revenue quelques mois plus tard pour témoigner, pour raconter aux gens comment, en priant Marie, elle avait reçu cette guérison qu'elle désirait tant. Et j'étais très heureux quand cette dame est allée témoigner chez nous. J'ai dit aux gens, enfin, vous allez vous rendre compte qu'il n'y a pas rien que le curé qui sait prier pour les malades. Il faut aussi demander à la Vierge, elle a un pouvoir d'intercession beaucoup plus grand que nous autres. Il y a des gens qui font des kilomètres et des kilomètres pour aller rencontrer un prêtre ou une religieuse ou un laïc qui ont le charisme de guérison. Et on a le droit de le faire, le charisme de guérison est pour mettre au service des malades. Mais il y en a qui oublient de prier Marie. Je répète, Marie a un charisme de guérison beaucoup plus grand que les nôtres, tous ensemble. Alors, mes frères, en cette année mariale, continuons à prier Marie. Demandons-lui d'intercéder pour nous. Disons-lui, priez pour nous, pauvres pécheurs, maintenant. Et croyez-le, de même qu'il y a parmi vous des gens qui m'ont raconté à moi comment un jour, dans un pèlerinage à Lourdes, par l'intercession de Marie, vous avez été guéri. De même, en cette année mariale, prions beaucoup Marie et beaucoup de malades qui commencent à améliorer peu à peu durant cette rencontre vont continuer à recevoir une guérison progressive, profonde, par l'intercession de Marie. Marie est vraiment le modèle de la vie charismatique. Je voudrais rappeler à tous mes frères et sœurs qui participent dans les groupes de prière du renouveau, comment l'Esprit Saint renouvelle aussi notre dévotion à Marie. Marie qui est l'épouse de l'Esprit Saint. Marie est le modèle de la vie charismatique. Et rapidement, regardez bien, Marie a le charisme de prophétie qui s'est manifesté dans le Magnificat lorsqu'elle est allée visiter sa cousine Sainte Élisabeth. Et Marie, dans le Magnificat, a dit, « Toutes les générations me diront bienheureuse, et toutes les générations continuent à invoquer la bienheureuse Vierge Marie. » Je ne dis pas tous les chrétiens. Il y a des chrétiens qui ne connaissent pas la puissance d'intercession de Marie. Il y a des chrétiens qui ne prient jamais la très sainte Vierge Marie parce qu'ils ne la connaissent pas. Mais il faut les aider à découvrir cette puissance d'intercession de Marie. Il y a des chrétiens qui m'ont dit déjà, moi je ne prie pas la Vierge, j'aime mieux prier Dieu comme dans ma paroisse. J'avais un ami, un pasteur, qui était un chrétien d'une foi très grande et j'aimais beaucoup causer avec lui. Et un jour, on avait eu une discussion. Moi je prie Marie avec confiance et lui disait, moi je ne prie pas Marie, j'aime mieux prier Dieu directement. Il argumentait en disant, il n'y a qu'un intercesseur devant Dieu, et c'est Jésus-Christ. Moi, je lui disais, c'est vrai, et c'est écrit dans la parole de Dieu. Mais Marie intercède devant Jésus, et Jésus intercède devant Dieu le Père. Comme Marie a intercédé à Cana devant Jésus, et Jésus a fait son premier miracle, elle continue à intercéder devant Jésus, et Jésus intercède devant Dieu le Père. Mais on n'avait pas de facilité à se mettre d'accord sur ce point-là. En fin de compte, j'ai dit, tu peux prier à ta façon. Et moi, j'aime prier Marie souvent. Et un jour, il est tombé malade, mon ami. Alors, je suis allé le visiter, et mon ami, pasteur, était malade. Nous avons causé ensemble. Et avant mon départ, il a dit, mon père, est-ce que vous ne pourriez pas faire une petite prière pour moi? Je me sens tellement mal. J'ai dit, moi, en aucune façon, c'est beaucoup mieux que tu demandes directement à Dieu. J'ai dit, si la Vierge n'est pas digne de prier pour toi, comment je vais oser prier pour toi? C'est beaucoup mieux que tu demandes directement à Dieu. Et alors, on a rigolé un peu ensemble, mais voyez-vous, ça ne va pas. J'ai beaucoup d'amis dans les églises protestantes qui prient les uns pour les autres, et c'est très bien. Et on est encouragé à prier les uns pour les autres. Mais pourquoi, si on demande des prières à notre frère qui est là, un pauvre pécheur, pourquoi je ne pourrais pas demander à Marie, prie pour nous pauvres pécheurs maintenant? Êtes-vous d'accord? Je crois que la majorité, nous connaissons le rôle de Marie dans l'Église, la mère de l'Église, la mère de Dieu. Continuons durant cette année mariale à prier Marie. Voyez comme elle a non seulement le charisme de prophétie, toutes les générations continuent à lui dire la bienheureuse Vierge Marie. Elle a le charisme des miracles qui s'est manifesté à Cana de Galilée quand Jésus a fait son premier miracle. Ce n'est pas Marie qui a fait le miracle, c'est Jésus, n'est-ce pas? Il ne faut pas dire « la Vierge m'a fait un miracle ». Elle ne veut pas prendre le rôle de Jésus. Ce n'est pas elle qui a changé l'eau en vin, c'est Jésus. Mais elle, qu'est-ce qu'elle a fait? Elle a obtenu le miracle de Jésus. Il faut dire « Marie m'a obtenu un miracle ». Ça, c'est vraiment selon l'Écriture sainte, selon la Bible. Mais non pas dire « Marie m'a fait un miracle », c'est Jésus qui le fait. Et parfois, il y a des critiques de certains contre les catholiques qui prient Marie. Ils disent qu'on donne à Marie le rôle de Jésus. Et parfois, c'est une façon de parler qui n'est pas exacte. D'autres disent, la Vierge m'a guéri. Je suis certain que la Vierge n'aime pas entendre dire ça. Parce que ce n'est pas elle qui guérit, c'est Jésus. Disons, la Vierge m'a obtenu une guérison. La Vierge m'a obtenu un miracle. Elle prie pour nous, elle intercède pour nous. Et on est dans la vérité. Et elle-même a insisté à Medjugorje en disant « Non, seul Dieu peut guérir. Moi, je ne peux pas guérir un malade. Mais je vais demander à mon fils Jésus de guérir vos malades. Je vais prier mon fils Jésus pour qu'il guérisse vos malades. » Alors, elle a le charisme de prophétie, elle a le charisme des miracles, elle a le charisme de guérison, elle a le charisme aussi de foi qui ne doute pas regarder ce qui est passé à Cana, quand Jésus a dit « Mon heure n'est pas arrivée », la Vierge n'a pas dit « Eh bien, elle ne s'est pas découragée en voyant que l'heure n'était pas arrivée. » Elle avait une foi qui ne doutait pas. Même si Jésus a dit « Mon heure n'est pas arrivée », elle a dit au serviteur « Faites tout ce qu'il vous dira ». Elle n'a pas douté. Elle était certaine que Jésus allait offrir une solution à ce problème. Et c'est là que Jésus a fait son premier miracle. Et nous voyons que Marie a le charisme aussi des langues. Elle était là à Cana, je dis au Cénacle, le jour de la Pentecôte. Quand nous lisons les Actes des Apôtres, nous voyons que Saint-Luc, qui est l'auteur des Actes des Apôtres, nous dit que ceux qui étaient réunis étaient d'environ 120 personnes au Cénacle. Et il mentionne Marie, la mère de Jésus. C'est la seule personne qu'il mentionne par son nom. Il dit « Marie, la mère de Jésus, était là avec les apôtres. » Alors, elle était là le jour de la Pentecôte. Et alors, il nous dit que l'Esprit Saint descendit sur eux sous forme de langue de feu. Et ils commencèrent tous à parler en d'autres langues. Et de là, nous concluons que Marie aussi priait en langue, elle parlait en langue, pourquoi pas? Elle qui est l'épouse de l'Esprit Saint, comment aurait-elle repoussé ce don de prier en langue? Nous voyons qu'elle a aussi le charisme d'évangéliser, évangélisatrice. Le pape Paul VI disait dans le document sur la lettre apostolique sur l'évangélisation dans le monde moderne que Marie est l'étoile de notre évangélisation. Et durant tous les siècles de l'Église, la Vierge Marie est venue évangéliser le peuple de Dieu. À travers toutes ses apparitions, qu'est-ce qu'elle fait? Elle vient nous rappeler l'Évangile de Jésus-Christ. Elle vient nous rappeler le contenu de l'Évangile. Elle vient nous inviter à la conversion. Elle vient nous répéter ce que Jésus a dit dans son Évangile. Elle continue à évangéliser. Lorsqu'elle est apparue à Lourdes, la Vierge demandait à l'Église, aux croyants, de faire pénitence, de prier beaucoup, de se repentir. Lorsqu'elle est apparue à Fatima en 1917, la Vierge demandait de faire pénitence, d'arrêter d'offenser notre Seigneur déjà trop offensé. Et elle disait dans un de ses messages, si les hommes savaient ce qu'est l'éternité, comme ils changeraient de vie. Si on savait tout ce qu'on va perdre dans l'éternité, si on perd la grâce, si on perd le ciel, comme on changerait de vie, on ne risquerait pas de perdre son salut éternel pour tant de bagatelles, tant de choses sans importance en face de l'éternité. Si les hommes savaient ce qu'est l'éternité, comme ils changeraient de vie. Et Marie est apparue à Medjugorje, qu'est-ce qu'elle nous a dit? Elle vient demander aux hommes de prier et de jeûner pour la paix mondiale. Bien sûr, il y en a peut-être parmi vous qui vont dire les apparitions de la Vierge à Medjugorje en Yougoslavie. L'Église ne les a pas approuvées définitivement. C'est entendu, elle ne peut pas les approuver définitivement aussi longtemps que tout ne sera pas fini. Mais rappelez-vous que les apparitions de Fatima non plus, l'Église ne les avait pas approuvées tout de suite. C'était même beaucoup plus difficile parler de Fatima au temps des apparitions que parler de Medjugorje comme on le fait actuellement. À Fatima, ça a pris 17 ans. C'est-à-dire, ça a pris 13 ans. Les apparitions ont eu lieu en 1917 et c'est seulement en 1930 que l'Église a approuvé officiellement ces apparitions dans le sens qu'elle a dit qu'en jugeant par les fruits, on pouvait déduire que ces apparitions étaient authentiques. Durant 13 ans après les apparitions de Fatima, l'Église ne donnait pas son approbation officielle. Elle attendait par prudence pour juger l'arbre par ses fruits. Même le cardinal, qui était le responsable de cette partie du Portugal, le cardinal défendait aux prêtres, après les apparitions de Fatima, le cardinal défendait aux prêtres de parler des apparitions de Fatima. Il menaçait les prêtres de les suspendre. Écoutez bien, ça c'est historique, et ça nous enseigne la prudence de l'Église. Il les menaçait de les suspendre, de leur défendre de dire la messe, d'administrer les sacrements s'ils parlaient dans le diocèse des apparitions de la Vierge de Fatima. Toujours est-il qu'en 1930, après avoir jugé les fruits de ces apparitions, le cardinal lui-même, sur son lit de mort, a demandé pardon officiellement pour avoir fait tant d'opposition aux apparitions de Fatima. Tout ça, c'est historique. Et alors, on ne doit pas demander à l'Église aujourd'hui d'approuver définitivement les apparitions de Medjugorje pendant que c'est encore en marche. L'Église attend. C'est la conférence épiscopale de Yougoslavie qui étudie les apparitions. Plus de 12 millions de pèlerins sont passés par Medjugorje depuis le début des apparitions. Et plusieurs d'entre vous avaient lu les livres de l'abbé Laurentin où nous voyons une étude sérieuse de cet événement et beaucoup d'autres livres qui ont été écrits où nous voyons qu'il y a quelque chose de très grand. Mais moi, je vous dis ceci, même si, par impossible, pour moi, c'est certain que tout va se manifester positivement, je crois. Mais en attendant, l'Église ne se prononcera pas définitivement. L'Église attend que tout termine et elle jugera par les fruits. Mais à supposer qu'un jour, l'Église dirait que les apparitions de la Vierge à Medjugorje n'étaient pas authentiques, ça ne changerait rien au contenu du message. Parce que le message que la Vierge nous donne à Medjugorje, c'est le message de l'Évangile. Alors prenons l'Évangile. Jésus nous dit qu'il y a des esprits qui ne se chassent que par la prière et par le jeûne. Et la Vierge, qu'est-ce qu'elle nous demande à Medjugorje? De prier et de jeûner pour la paix mondiale. Comme si l'esprit de haine était en train de pénétrer dans bien des nations et même dans plusieurs familles, l'esprit de division. Regardez toutes ces guerres, regardez toutes ces ces divisions en Amérique centrale. Regardez ce qui se passe au Liban. Tous ces morts, comme c'est triste de voir toutes ces guerres qu'il y a entre l'Iran, l'Irak, le Liban, l'Amérique centrale, le Guatemala. Mais regardez à San Salvador, qu'est-ce qui se passe? C'est comme si l'esprit de haine voulait détruire le peuple de Dieu. Et la Vierge, quand elle nous dit de prier et de jeûner pour la paix mondiale, elle ne fait que nous répéter le message de l'Évangile. Elle nous rappelle l'Évangile. Elle est la grande évangélisatrice. Et en cette année mariale, je ne voulais pas terminer cette rencontre avec vous sans dire un mot de la Vierge. Je vous invite vraiment à vivre l'année mariale, à prier Marie, à lui redire, prie pour nous pauvres pécheurs maintenant. La Vierge a dit à Medjugorje, l'humanité est sur le bord d'une grande catastrophe. Les hommes courent vers leur autodestruction. Ce n'est pas Dieu qui veut détruire l'humanité, c'est la malice des hommes qui détruit les hommes. C'est la haine, c'est la guerre. Et alors la Vierge nous demande de prier et de jeûner pour la paix mondiale. Elle nous demande de nous réconcilier avec Dieu et avec nos frères. Et elle dit dans un message, si les chrétiens retournent au sacrement de la réconciliation mensuelle, plusieurs zones malades dans l'Église guériront. Le sacrement de la réconciliation qui est aussi un sacrement de guérison. Mes frères, Marie, qui est le modèle de notre évangélisation. Marie intercède pour nous. Alors, mes frères, en terminant notre rencontre, nous allons de nouveau présenter à Jésus tous les autres malades qui sont ici et qui attendent encore cette bénédiction de Dieu. Un jour, Jésus passait sur les chemins de Jéricho. Il y avait là un aveugle qui était aux côtés du chemin. Et l'aveugle criait, « Jésus, fils de David, aie pitié de moi. » Et Jésus s'est arrêté et lui a demandé à l'aveugle, « Que veux-tu que je fasse pour toi? » Et l'aveugle lui dit, « Seigneur, que je voie. » Et Jésus lui dit, « Vois, ta foi t'a guéri. » Et ce même Jésus est présent au milieu de nous. Nous sommes réunis en son nom. Il est présent d'une façon sacramentelle dans l'Eucharistie. Il est présent par son esprit au milieu de nous. Si vous voulez, nous allons lui crier encore, nous aussi, comme l'aveugle de Jéricho, tous ensemble. Jésus, fils de David, tous ensemble. Jésus, fils de David, aie pitié de moi. Jésus, fils de David, aie pitié de moi. Plus fort. Jésus, fils de David, aie pitié de moi. Et Jésus te demande à toi aussi, que veux-tu que je fasse pour toi, pour ta famille, pour les tiens? Je vous invite à lui dire à Jésus dans un profond silence, vous lui dites dans votre cœur ce que vous voulez qu'il fasse pour vous, pour votre famille, pour vos amis qui sont malades. Seigneur Jésus, nous voulons te remercier d'abord pour tout ce que tu as fait pour nous durant cette rencontre avec toi ici à Ars. Nous voulons te remercier pour toutes les merveilles d'amour que tu as faites dans nos cœurs, pour la foi que tu as fait grandir dans nos âmes. Nous voulons te remercier aussi pour les nombreux malades qui racontent comment tu as guéri leurs douleurs, pour ceux qui racontent comment tu as commencé déjà à guérir leur cœur blessé. Et en terminant cette rencontre, Jésus, avant de retourner chacun à nos foyers, nous voulons déposer dans ton cœur ouvert toutes les souffrances qu'il y a dans cette assemblée, toutes les souffrances des cœurs meurtris, toutes les souffrances physiques qu'il y a encore parmi nous. Toi qui as pris sur toi toutes nos souffrances, nous dit le prophète, et par tes saintes plaies nous sommes guéris. nous voulons déposer dans tes mains tous les malades qui sont ici. Et nous te demandons de nouveau de les bénir, de les soulager. Toi qui as dit, venez à moi, vous tous qui êtes chargés, qui êtes fatigués, et je vous soulagerai. Regarde, Jésus, comme il y en a qui sont fatigués de vivre avec leur maladie. Et toi, tu peux continuer à les guérir et peu à peu leur redonner la santé dont ils ont tellement besoin. Et tous ensemble, dans la foi, nous te le demandons. Ne regarde pas nos péchés, mais la foi de ton Église. Regarde la foi de tout ce peuple qui est ici réuni, Jésus. Ils sont venus te rencontrer parce qu'ils ont confiance en toi, parce qu'ils savent que tu es la santé des malades, que tu es la résurrection et la vie. Et avec Marie, notre mère, tous unis dans la foi, nous t'en supplions, continue à bénir nos malades. Et à ceux que tu ne guéris pas, Jésus, nous te demandons de leur donner la force de pouvoir accepter leurs souffrances et de les offrir en union à tes souffrances sur la croix pour le salut du monde. Aide-nous à comprendre la valeur rédemptrice de la souffrance. Seigneur Jésus, donne-nous la paix du cœur pour que nous puissions vivre dans nos souffrances sans jamais nous désespérer. Donne-nous, Seigneur Jésus, la force d'âme pour pouvoir vivre dans nos souffrances. Si tu n'as pas si tu n'es pas selon ton plan d'amour de nous guérir aujourd'hui, au moins donne-nous cette force dont nous avons besoin pour être des témoins joyeux de ton évangile, pour ne jamais nous décourager, pour savoir que toutes nos souffrances unies aux tiennes prennent une valeur d'éternité. Nous te le demandons, Jésus, par l'intercession de la Vierge Marie, la Vierge des douleurs, celle qui fut la première debout au pied de la croix à contempler tes souffrances, tes douleurs. Et avec elle aujourd'hui, en terminant notre assemblée, nous voulons contempler tes plaies glorieuses. Nous contemplons cette plaie de ta main droite transpercée par le clou du calvaire, par le clou de la croix, et nous voyons le sang qui coule de ta main droite, le sang qui coule de ta main gauche qui est transpercé. Et dans la foi, nous nous approchons à la croix du calvaire et nous voulons mettre la palme de nos mains dans les plaies de tes mains pour que cette vie que tu donnes pour nous et qui passe par ces plaies, par tes plaies sacrées, vienne jusqu'à nous, nous purifier, que ton sang précieux vienne nous purifier et nous guérir dans nos âmes et dans nos corps. Nous contemplons les plaies de tes pieds, Jésus. Toi qui avais dit, quand je serai élevé de terre, j'attirerai à moi tous les hommes. Nous contemplons tes pieds transpercés. Toi, tu marchais pour annoncer la bonne nouvelle du salut, l'évangile de la paix. Et avec nos péchés, nous avons coopéré dans cette... Ce vendredi saint, avec nos péchés, nous avons coopéré à transpercer tes pieds avec les clous du calvaire. Et nous te demandons pardon. Nous reconnaissons que nous sommes coupables de tes souffrances et de tes plaies. Nous voyons la plaie de ton cœur ouvert. Jésus, merci d'avoir accepté de mourir le cœur ouvert pour nous dire que ton cœur est le refuge des pécheurs. Et aujourd'hui, nous voulons nous réfugier dans la plaie de ton cœur. Et nous te demandons de nous protéger, de nous faire grandir dans la foi, de nous aider à garder la grâce que nous avons reçue ici à Ars, et d'aller porter partout la bonne nouvelle du salut en Jésus-Christ. Ô Jésus, merci pour tout ce que tu fais pour chacun de nous.
1: Frères et sœurs, nous venons de vivre 3 jours intenses. J'ai été à Ars tous ces temps et nous avons reçu des centaines de coups de fil. Des gens de partout qui téléphonaient. Nous voulons venir à Ars voir le Père Tardif. Vous êtes venus, vous avez vu, vous allez retourner chez vous. Est-ce que vous repartez avec l'impression de 3 bonnes journées, que ça s'est bien passé, mais que, mon Dieu, hélas, c'est passé. J'attendais un miracle, puis je ne l'ai pas eu. Alors je suis déçu. Si nous repartons dans de telles conditions, nous avons vraiment passé à côté de la plaque. Jésus a voulu tous nous toucher. Vous n'êtes pas venu ici pour voir un homme, vous êtes venu ici pour découvrir un peu plus Jésus-Christ, unique sauveur de l'homme. Avez-vous vraiment laissé Jésus entrer chez vous? C'est encore temps de le faire. Est-ce que vous accueillez Jésus chez vous? Est-ce que vous accueillez Marie chez vous, comme Jean, qui l'a fait sienne, qui l'a pris chez lui, pour repartir avec un regard nouveau, un cœur nouveau? Non pas en étant tourné vers du passé. Malade, qui êtes venu? Vous repartez peut-être avec votre maladie, mais je suis sûr que si vous avez laissé Jésus entrer dans votre cœur, vous repartez avec une immense espérance. Et vous, les parents qui portez vos petits-enfants et qui êtes bouleversés, si vous les avez laissé entrer Jésus, vous ne repartez pas comme vous êtes venu. Et je suis sûr que si vous accueillez Jésus demain dans vos paroisses, dans vos communautés, vous ne serez plus les mêmes. Vous chercherez à rentrer en relation les uns avec les autres. Vous serez dans ces associations de malades, dans cette fraternité catholique des malades, dans cette communauté missionnaire des malades. Vous allez trouver un nouveau sens à votre vie, c'est ce que Jésus vous dit. Dans vos communautés, vous ne serez plus des isolés. Vous allez savoir retrouver votre place. Et vous, nous tous, les bien portants, ne repartons pas avec de bons souvenirs, mais repartons avec de meilleures intentions. Si Jésus a touché notre cœur, nous ne pouvons plus être les mêmes. Ou si nous repartons comme nous sommes venus, c'est que nous avons perdu notre temps. Nous les adultes, nous les jeunes, il faut que nous retournions là où le Seigneur nous a plantés, pour que nous soyons des témoins, pour que ce que nous avons vécu ici à Ars, ça se voit, que dans nos communautés paroissiales, les malades aient leur place, pour que nous les adultes, nous sachions prendre nos places aussi dans les associations, pour que la visite des malades soit quelque chose d'effectif, pour que nous soyons des gens qui ont changé leur regard et leur prière. Alors, nous prenons un instant de silence, et chacun se laisse interroger par Jésus. Et toi, si tu m'as ouvert la porte, qu'est-ce que tu veux faire avec moi? Et nous prions pour que chacun entende la voix du Seigneur et se détermine. Béni sois-tu, Jésus, d'avoir rassemblé ici plusieurs milliers de frères et de sœurs, de tes enfants, qui vont repartir maintenant à travers la France et peut-être plus loin, portant ta bonne nouvelle, ton espérance, et désireux de changer quelque chose autour d'eux avec ta force, ta lumière et ton amour. Merci Seigneur.

Rendez donc à César ce qui est à César, et à Dieu ce qui est à Dieu. Matthieu 22, 21.

Le carrefour que vous avez choisi va traiter de la miséricorde dans les relations familiales. Il est intitulé « Histoire familiale, les tourments lumineux de l'écriture sainte ». Lorsque l'on ouvre la Bible au premier chapitre de la Genèse, on a l'impression que la famille est une réalité merveilleuse, tout va de soi, etc. Et puis on est maintenu dans cette joyeuse perception jusqu'au chapitre 3, où on se rend compte bien vite que la famille n'est pas toujours aussi idéale qu'on a voulu la rêver, et qu'elle est plongée en fait dans bien des tourments. L'Écriture sainte ne nous raconte pas le modèle de la famille idéale, il nous raconte l'histoire d'une série de familles situées historiquement, marquées culturellement, qui est confrontée à une série d'épreuves, de difficultés, d'échecs, de moments difficiles. Et l'Écriture sainte nous montre comment Dieu est présent et comment Dieu, avec beaucoup de discrétion, souvent, entre à l'intérieur des relations familiales. Il y entre d'autant plus qu'il y est invité et sans se substituer aux différents acteurs, permet aux situations d'évoluer et les accompagne dans leur évolution progressive. Alors, il y a plein de familles. J'en ai choisi une qui est particulièrement importante. Il y a un mari, un homme, une épouse qu'il aime beaucoup, une autre qu'il aime un peu moins, donc il a deux femmes, et il a deux mères porteuses. Voilà, et donc, comment est-ce que le bon Dieu s'arrange avec cette histoire-là, d'accord? Je voudrais avec vous plonger dans le mystère des relations extrêmement complexes de la famille de Monsieur Jacob, de Madame Léa, de Madame Rachel aux beaux yeux, et de les deux femmes porteuses d'enfants, enfin voilà, qui sont utilisées pour assurer une descendance. C'est complexe évidemment hein, comme situation. J'ai pas choisi la famille la plus simple. Or, c'est la famille qui est porteuse pour toutes les générations de la bénédiction divine, hein, puisque Jacob est le petit-fils d'Abraham et de Sarah. Et Abraham et Sarah, c'est la famille en laquelle toutes les familles de la terre sont bénies, c'est-à-dire y compris les nôtres. Donc, si vous voulez, cette histoire raconte, enfin, vous me le direz à la fin de ce parcours, si vous êtes d'accord ou pas, cette histoire raconte en fait nos histoires familiales. On dit, oh, il ne faut pas exagérer quand même. On verra, d'accord? Ça va? Pour ceux qui le souhaitent, tout ce que je vais dire ici se trouve raconté et cité de long en large dans le livre que j'ai écrit sur la famille dans la Bible, qui se trouve dans la Grande Tente, la famille dans la Bible, où je raconte en fait une série d'histoires familiales avec toujours le souci de montrer comment Dieu agit. D'accord ? C'est vraiment pas triste et en même temps c'est plein d'espérance. Je voudrais aborder, parce qu'il y a beaucoup d'enseignements qui sont faits sur les relations de couple, hein, et c'est très important, Dieu sait si c'est important. Mais je voudrais choisir un angle un petit peu original, qui est celui des relations entre frères et sœurs. En effet, la relation fraternelle est une relation qui est extrêmement importante. Et
je voudrais prendre à l'intérieur de la relation de M. Jacob et de ses épouses, entre guillemets, plus précisément l'angle des 12 frères hein, qui viennent de lits différents, comme on dit. Hein. Comment est-ce que tout ça fonctionne, d'accord? Donc c'est l'histoire de Joseph et de ses frères que vous connaissez, je pense, pour la plupart, par cœur, mais je voudrais l'aborder sous l'angle précis des relations familiales. En effet, Freud a beaucoup insisté sur la relation parentale comme structurant de notre identité, mais notre relation à nos frères et sœurs de sang sont beaucoup plus fondamentales qu'on ne peut, qu'on en est conscient. Personnellement, je m'en suis rendu compte lors de confessions d'enfants, en fait, à quel point pour eux, la relation à leurs frères et sœurs de sang est vraiment fondateur de la relation à autrui. Énormément de choses se jouent là-dedans. Et les parents qui sont ici, ça, qui sont aux premières loges, pour voir à quel point c'est dans la relation frère et sœur qu'on apprend l'altérité. D'accord ? Et par ailleurs, on peut être étonné qu'à certains moments, alors qu'on croyait que nos affaires familiales étaient réglées depuis longtemps, il y a les parents qui décèdent, on passe chez le notaire et on est prêt à s'entretriper pour un petit guéridon qui vaut 3 sous. D'accord ? Comment ça se fait ? Ce sont des révélateurs, c'est pas partout comme ça, mais ce sont des révélateurs à quel point la relation à nos frères et sœurs de sang sont beaucoup plus fondateurs de notre identité personnelle qu'on le pense. D'accord ? Donc je voudrais voir un petit peu comment bon Dieu s'arrange avec tout ça. D'accord ? 4 parties. La première, je voudrais parcourir avec vous rapidement les origines de la crise épouvantable qui va se déclencher entre entre Joseph et ses frères. En fait, il y avait là, dans cette famille, une rivalité transgénérationnelle. C'est-à-dire que les jalousies entre

les enfants sont nés, Jacob signifie talonneur, c'est-à-dire qu'il saisissait le talon de son frère Ésaü qui sortait le premier pour essayer de sortir avant lui. D'accord ? C'est fort, hein, quand on y pense. Hein. Et on peut relire toute l'histoire, je ne vais pas le faire ici, de Jacob et d'Ésaü comme une rivalité fraternelle terrible. On a failli avoir un remake de Caïn et Abel. La première fois que quelqu'un meurt dans l'histoire de l'humanité, c'est un fratricide, ce n'est pas une mort naturelle. Il ne faut jamais oublier ça, d'accord ? Première fois, c'est Caïn et Abel. Bon, on a frôlé le remake, en sachant que Ésaü était le préféré de son père Isaac, et que Jacob était le préféré de sa mère. D'accord ? Ésaü, ayant les attraits plutôt de chasseur guerrier et qui faisait penser, enfin il y a moyen je vais m'arrêter là parce que sinon on remonte très loin dans la Bible, mais il y a toute une série d'indices qui montrent que en fait Ésaü avait les traits et les caractères, les caractéristiques, il était roux, chasseur, etc., dans les grands espaces, de Ismaël. Ismaël, c'est le demi-frère. Vous me suivez ? Enfin, je devrais mettre un arbre généalogique, hein. Mais vous souvenez, monsieur, madame, Abraham et Sarah, là, hein, ils ont eu, Abraham et Sarah, ils ont eu aussi recours à une mère, enfin, je n'aime pas l'expression mère porteuse, parce que c'est de l'antimaternité, mais enfin, ils ont eu aussi recours à une esclave, d'accord ? Une femme esclave pour avoir un enfant. Et il s'appelle Ismaël, d'accord ? Puis brutalement, alors qu'ils rigolaient ensemble, Isaac signifie rire, qu'ils jouaient ensemble, quand il a été sevré, il a été arraché de son frère Ismaël. Et donc, voilà. Et donc, chez Isaac, merci, il y a une sorte de nostalgie de son frère Ismaël. Oui. Et Ésaü a tous les traits d'Ismaël, de son frère disparu. Et un point tel que Isaac va mettre sa tente à l'endroit où il y a eu les premières rencontres et avec un gars. Enfin bref, c'est très impressionnant de voir qu'il y a toute une série de petits indices dans le texte qui vont dans ce sens-là. Et sa mère préférait Jacob. Donc il y a une rivalité fraternelle qui est terrible, ce qui fait qu'ils ont dû se séparer. Il a dû s'enfuir. Donc ça, c'est du côté paternel. Alors du côté maternel, nous avons la même chose avec les deux femmes, hein, Léa et Rachel, qui sont deux sœurs qui se disputent pour le cœur de Jacob. Je vais pas vous... Et qui engendrent dans une guerre mutuelle pour avoir essayé de dominer le cœur, enfin de régner dans le cœur de Jacob. Ce sont des histoires qui sont terribles. Quoi. Alors, vous comprenez que quand les garçons et les filles naissent, ben, ils naissent dans un contexte assez familial, assez conflictuel. Ça va ? C'est pas simple pour eux. Notez qu'avec les logiques de famille recomposées, on se trouve parfois aussi dans des situations très... c'est pas si étranger que ça à notre culture, hein, d'accord ? Bon. Alors, voilà que Jacob se met à préférer Joseph. Je cite le texte, chapitre 37 de la Genèse, versets 2 et 3. Voici l'histoire de Jacob. Joseph avait 17 ans. Il gardait le petit bétail avec ses frères, il était jeune, avec les fils de Bila et les fils de Zilpa, femmes de son père, ce sont les deux servantes qui ont donné des enfants. Joseph fit venir à leur père la rumeur sur eux comme mauvaise. Israël aimait Joseph plus que tous les autres enfants, car ils étaient le fils de sa vieillesse, et il lui fit faire une tunique ornée. Bon, voici l'histoire de Jacob, Joseph. Je ne sais pas, Eric, tu es l'aîné dans ta famille ou bon,

petit frère s'appelle comment? Oui? Ben, suppose qu'on veuille raconter l'histoire de ton père. Je ne connais pas ton père, donc je vais Louis, disons, par exemple. Voici l'histoire de Louis. Jacques avait 17 ans. Toi qui es aîné, alors que dans toute la Bible, c'est l'aîné qui est en premier. Ça va pas, quoi. C'est quelque chose qui est insupportable, et aussi pour nous, le lecteur. Je sais pas, vous avez 4 enfants, et puis voici l'histoire de Louis, et puis vous dites le nom du petit dernier, il avait 17 ans. Il y a quelque chose que. Moi, je suis aîné, je trouve ça injuste, d'accord? Ça va? Alors, il garde le petit bétail. Voilà. Et puis, Israël, c'est le même nom que Jacques. Jacob et Israël, c'est le même nom, hein. Aimait Joseph plus que tous les autres enfants, car il était le fils de sa vieillesse, et il lui fit faire une tunique ornée. En fait, il était le fils de Rachel, sa deuxième épouse préférée. Hein, vous vous souvenez de l'histoire, hein? Il faut plonger là-dedans, hein, parce qu'en fait, c'est comme nos histoires familiales, c'est dans les petits détails que les choses se réveillent, d'accord? C'est pas dans les, enfin, aussi dans les grands événements, mais c'est souvent dans les petits détails que dans les replis du texte. Hein, hein, vous vous souvenez que Joseph, enfin, non, je vais arrêter parce que sinon c'est, mais on en, si, oui, ben, bon, vous vous souvenez que Jacob a utilisé avec la sournoiserie de sa chère maman, le fait que son père était aveugle pour le tromper en se revêtant d'une peau de bête et en singeant son frère aîné pour prendre la bénédiction sur lui. D'accord? Vous vous souvenez de cette histoire-là? Eh bien, il s'est enfui après, parce qu'évidemment, Ésaü était furax, et il s'est enfui, et c'est sa maman qui dit: Va vite chez mon frère Laban. Laban, c'est le frère et l'oncle donc de Joseph. Et donc, il a travaillé, travaillé. Il est tombé super amoureux de Rachel, hein, Rachel aux beaux yeux. Et le soir des noces, Laban, qui est donc son oncle, qui est donc le frère de. Ils sont tous très rusés dans cette famille, hein, très rusés. Le frère de sa mère, qu'il avait un peu manipulé pour pouvoir prendre la bénédiction. Eh bien, c'est une famille un peu de manipulateurs. Il prend la fille aînée et celui qui avait trompé Isaac est lui-même trompé et il se trompe de femme, en fait. D'accord? Hein, on déguise. Il y a toujours des questions de vêtements, etc. Vous voyez? Et donc, le trompeur est trompé. Vous voyez? Et donc, il a toujours préféré Rachel, ça va, à Léa. Enfin, voilà, donc il y a toute une histoire là-dedans, là derrière. Vous voyez que ce n'est pas simple, ce sont des trucs qu'on oublie, hein, et c'est comme dans nos vies familiales, il y a des petits détails comme ça qui sont mal passés, quoi, d'accord? Voilà, c'est très mal passé. Et donc, on peut comprendre qu'il préfère. Donc, en fait, ce qui s'était passé. C'est qu'il s'était mis, Jacob, donc il avait travaillé encore 7 ans pour avoir aussi Rachel. Et évidemment, quand Rachel est venue, il s'est mis à préférer Rachel à Léa. Vous comprenez? Et Léa était furieuse. Mais alors, pour qu'il se fasse aussi aimer, le problème, c'est que Rachel n'a pas réussi à avoir des enfants. Et tandis que Léa était très féconde, et donc il s'est mis à préférer, enfin à aimer davantage Léa. Et donc Rachel, ça n'allait plus du tout. Donc c'est elle qui a utilisé des femmes porteuses d'enfants. Et puis voilà, c'est tout. Et puis finalement, elle a eu enfin un petit enfant, et c'est Joseph. Et on peut comprendre que le père, le cœur de Jacob penche pour Joseph. Vous comprenez ce que je veux dire, hein? C'est tellement humain, d'accord? Bon. Et en plus. Il lui fait faire une tunique d'apparat. Vous imaginez, si ton père faisait pour Jacques, je sais pas moi, bon, que vous logiez tous les frères dans la même chambre et que Jacques ait une grande chambre avec une salle de bain alors que vous partagez vous tous une autre chambre. C'est un peu de cet ordre-là. Il y a quelque chose qui est insupportable. Il y a un petit billet d'enfant qui est extraordinaire. Il dit: Cher Dieu, pourquoi est-ce que
Caïn et Abel n'avaient pas chacun une chambre séparée. S'ils avaient une chambre séparée, ils ne se seraient pas tués. Moi, mon frère et moi, on a chacun une chambre séparée et ça marche. Voilà. Mais vous voyez ce que je veux dire, ça, voilà. Bon. Alors, qu'est-ce qui se passe? Ses frères virent que c'est lui qui aimait leur père plus que tous ses frères, et ils prirent, et ils le prirent en haine, et ils ne pouvaient plus lui parler en paix. Verset 4 du chapitre 37. Ses frères virent que c'est lui, Joseph, qui aimait leur père plus que tous ses frères, et ils le prirent en haine, et ils ne pouvaient plus lui parler en paix. Alors, c'est qui ce « ils le prirent en haine » C'est évidemment Joseph. Mais grammaticalement, on peut dire aussi que c'est le père. Mais évidemment, on ne se permet pas de haïr son père. Et donc, tout ça, je trouve ça génial. L'hébreu permet les deux interprétations. Et donc, en haïssant Joseph, en fait, c'est le père qui haïsse. Oui. On n'est pas obligé de choisir une interprétation contre l'autre. On peut dire que c'est d'abord Joseph, et puis sans doute que c'est le père aussi, et puis c'est peut-être aussi le père à travers Joseph. Vous voyez ce que je veux dire, hein? Voilà. Tout ça est bien caché. Et c'est bon, hein? Moi je suis un grand défenseur des droits de l'inconscient. Hein? Il ne faut pas nécessairement faire tout venir à la lumière. Mais vous voyez quand même que là, il y a un sacré nœud familial, comme on dit. Hein? D'accord? Bon. Alors, l'expérience d'être moins aimé provoque des ravages chez les 10 frères. Chacun doit ruminer la question suivante. Pourquoi mon père ne m'aime-t-il pas au moins autant que Joseph? Qu'a-t-il de plus que moi? Quelle faute ou quelle erreur ai-je pu commettre? Est-ce que j'ai réussi à me montrer à la hauteur des espérances de mon père? Et puis aussi, on culpabilise aussi parce que, comme enfant, on se dit peut-être que c'est à cause de moi qu'il aime moins ma mère qu'il aime la mère de Joseph. Vous voyez ce que je veux dire? Tout ça, ça doit faire un bouillonnement intérieur. Hein? Tous ces sentiments et bien d'autres agitent les frères. Et peu à peu, la violence s'installe dans la famille. La parole est malade et on ne sait plus se parler en paix. Pour en faire échec à cette violence qui est en train de s'installer, il faudrait qu'une parole soit dite. Mais personne ne dit rien. Hein. Il est normal qu'il y ait des rivalités dans la famille, c'est pas un problème. Mais il faut qu'il y ait des paroles qui accompagnent, qui permettent à chacun d'être accompagné, hein, dans ses besoins légitimes et ses désirs. Mais là, on ne parle pas. Au contraire, Joseph rapporte à son père des rumeurs mauvaises à propos de ses frères. Le petit rapporteur, on connaît tout ça. Et ceux-ci ne pouvaient plus lui parler en paix. Enfin, Jacob, qui est le père, devrait quand même dire une parole, d'accord? C'est normal que les enfants, ce sont que des enfants, donc il faut que les adultes puissent... Il ne dit rien pour l'instant. Bon. Sans doute est-il perdu dans ses propres obscurités affectives pour pouvoir exercer pleinement sa paternité dans cette situation-là. Voilà. Et puis, le sommet, c'est que Joseph vient et dit, écoutez, voilà ce que j'ai rêvé. Hein, j'ai fait des songes, hein, 37, 6, 7 et 37, 9. Écoutez ce rêve que j'ai rêvé. Donc, je prends l'hébreu rude, direct. Hein, écoutez ce que j'ai rêvé. Il va voir ses frères. Hein, voici, nous gerbions des gerbes au milieu des champs. Et voici, ma gerbe s'était dressée. Et même elle restait debout, et voici, elle entourait vos gerbes. Et elles se prosternèrent pour ma gerbe. Vous imaginez dans cette situation-là, avec sa belle tunique. Vous voyez, c'est juste insupportable. Hein, bon. Et l'autre songe, et voici, j'ai rêvé un rêve encore, et voici le soleil et la lune, et 11 étoiles se prosternaient pour moi. Non seulement vous, mais aussi le père et la mère, d'accord ? Qui lui prend, d'accord? On ne dit pas que c'est Dieu qui lui... C'est un songe qui est programmatique, qui annonce, un songe prophétique, où ça annonce l'avenir, mais on ne dit pas que c'est Dieu qui est là derrière, d'accord? Évidemment, ses frères le prennent très mal. Hein?
au lieu que la haine et la jalousie diminuent, ça explose. Hein. Alors, on pourrait se poser la question, mais où est-ce qu'il est Dieu là-dedans? Dans nos obscurités familiales, mais où est-ce qu'il est? On a toujours le rêve d'un Dieu qui interviendrait et qui résoudrait tout d'un coup de baguette magique, d'accord? Qui sortirait de son ciel, ah, si tu déchires les cieux, etc. Bon. Avec l'histoire de Cain et Abel, il nous a pourtant habitués à des interventions, c'est mon téléphone qui sonne, des interventions plus immédiates. Parce que Dieu est quand même, enfin, je ne sais pas, extrêmement intéressé par cette histoire. Parce que c'est, enfin, je sais pas si, faut se mettre quelques secondes dans la peau de Dieu, ça fait du bien de temps en temps. Il doit être tendu, le Seigneur, extrêmement tendu, parce que il a essayé avec Adam, pouf, ça n'a pas été. Il a essayé avec Noé, pouf, nouveau. Il a essayé, et là maintenant c'est le dernier essai, quoi, hein, avec Abraham. Hein. Et donc si cette famille rate, c'est la bénédiction sur toute l'humanité qui fait échec. Donc, vas-y, interviens. Silence. Dieu semble ne pas intervenir. Nous sommes là face aux ancêtres des 12 apôtres, hein, les 12 patriarches, les 12 tribus d'Israël. Donc, les enjeux ne sont pas minces, d'accord? Et ils dépassent simplement les personnes qui sont en jeu. En tout cas, une chose est sûre, c'est que Dieu veille à ne pas se substituer aux acteurs familiaux. Oui ? Oui, je vous cite. Non, je vous invite à lire le chapitre 37. C'est explicite. C'est un fait, oui. Oui, tout à fait. Je ne sais pas s'il assume, mais enfin, c'est comme ça. Et pour toute une série de raisons. Et c'est une réalité vous pouvez lire certains psychologues intéressants de ce point de vue-là. C'est vrai qu'il peut y avoir des enfants avec lesquels on a des affinités particulières. Et on peut culpabiliser même de ces affinités particulières et donc de vite rejeter ça dans l'inconscient, si vous voulez. Hein. Alors, Marcel Ruffaut analyse ça et donne les quelques critères, etc. Voilà. Et là, je ne suis pas rentré dans la dimension psychologique, mais dans mon bouquin, je fais ça un peu. C'est intéressant dans la mesure où je vous ai montré que chez M. Jacob, il y a l'histoire du père, il y a l'histoire du grand-père là derrière, il y a l'histoire de l'oncle Ismaël qui a disparu. Enfin, c'est assez. Voilà. Il y a des choses qui sont complexes, disons. Hein. Donc, le point qui est intéressant, c'est de voir que Dieu ne se substitue pas à nous. Il laisse chacun à sa responsabilité. Et il donne à chacun d'expérimenter les conséquences dramatiques de leur comportement. Le mal fait mal. Il met enfants et parents en situation de choisir le bien et la vie. Et donc, selon cette ligne interprétative que je suivrai, Dieu n'abandonne pas cette famille qui est vraiment une famille en détresse et de plus en plus en détresse. Il prend acte de cette préférence de Jacob, avec tout ce qu'elle comporte d'obscurité, de lâcheté et d'injustice, et il va rentrer à l'intérieur de ces obscurités pour faire évoluer, pour contribuer à faire évoluer la situation, non pas de l'extérieur d'un coup de baguette magique. Nous ne sommes pas dans un conte de fées. Dieu est tout sauf la fée magique. Il va rentrer comme par la porte de service, de derrière, et il va aider chaque acteur à assumer sa propre responsabilité. Il va respecter le jeu des libertés et des événements qui en découlent, avec une patience infinie. La patience de Dieu, ça c'est quelque chose. Il y a une belle prière que moi j'aime bien dire, la prière des mères de famille. Seigneur, donnez-moi la patience. Mais tout de suite. Voilà, chez Dieu, il y a une patience qui est divine. Quoi. Et il va offrir aux différents personnages, comme je vais essayer de vous... Évidemment, je vais essayer
de pas dépasser une heure, mais ça va être dur. Voilà, il va essayer de permettre à la situation d'évoluer de l'intérieur. Alors, deuxième partie, je vais aller un peu plus vite, l'éclatement de la crise. Alors, comme ça va plus, les frères sont envoyés loin, hein, et Jacob envoie ses fils loin avec le petit bétail, au-delà de Sichem, et comme par hasard, le petit Joseph, il reste près de papa et maman, d'accord, avec sa belle tunique. C'est pas dit comme ça dans le texte, mais on peut l'interpréter, d'accord, hein, c'est comme Abel qui était envoyé loin des parents, Caïn qui labourait la terre, vous voyez, près de sa mère. Ouais. Tout ça, ça joue, hein. Ce sont des archétypes, ce sont des récits qui ne viennent pas comme ça, vous savez, comme un scénario de 24 heures chrono ou autre, qui est assez génial, mais c'est pas un scénariste qui tout d'un coup a pondu ça, ce sont des textes qui sont creusés de génération en génération, qui ont d'abord été transmis de façon orale, et puis qui ont été, vous voyez, c'est comme un fleuve qui charrie des eaux extraordinaires, et puis il y a eu un rédacteur final, ou des rédacteurs finaux qui ont écrit le texte, mais ce sont des grands monuments de l'histoire de l'humanité, si vous voulez, hein. Alors le tout, c'est de pouvoir les lire, de pouvoir respecter le texte aussi dans ce qui nous choque, parce que le texte joue avec nous et s'amuse à nous choquer. Oui, parce que nous, fondamentalement, moi comme aîné, hein, je me mets dans la peau du frère aîné et j'ai envie de foutre une baffe vous voyez ce que je veux dire, ça, c'est pas quoi, vous voyez, hein, et spontanément, le lecteur, la lectrice que nous sommes, on se met du côté des frères qui sont, comme on dit en Belgique, roustis, hein, qui sont désavantagés. Et c'est extraordinaire parce que ça vient saisir nos sentiments, si vous voulez. Ça vient les accueillir. Hein. Le texte ne vient pas tout de suite dire « mais c'est pas grave ». Non, il vient vraiment accueillir nos sentiments les plus terribles. Et qui sont parfois dérangeants, hein, et qui sont parfois dangereux. Alors, le père envoie à un moment... qu'est-ce qu'il lui prend à ce monsieur Jacob ? Il envoie son fils, à un certain moment, Joseph, à Sichem pour faire la paix. C'est quand même assez dangereux, parce que ce sont des hommes de sang. Hein. Et Sichem, nous ne sommes peut-être pas habitués, mais Sichem, c'est une ville où il y a eu des tas de bains de sang, et notamment deux frères qui ont voulu venger l'honneur de leur sœur Dina, qui avait été... qui avait été prise en rapte par le prince de Sichem, et puis il y avait eu un semblant de paix, ils avaient fait semblant de faire la paix, et puis ils avaient pillé et détruit toute la ville, enfin, c'est avec un bain de sang épouvantable, ce qui fait que la Genèse dit c'est la ville qui fit le malheur de Jacob. D'accord ? Et c'est là que Jacob envoie son fils Joseph dans une situation aussi conflictuelle. Franchement, tout le monde tremble. Hein. Alors, je vous passe les épisodes. Vous aurez tous les détails, si vous le souhaitez, dans le livre. Là, les choses sont analysées de façon extrêmement précise avec les références, etc. Mais quand ils le voient arriver, qu'est-ce qu'ils font ? Ils ne voient plus Joseph comme un frère, mais ils voient comme le maître des songes. Ils sautent sur lui, ils le mettent dans un puits, il le dépouille de sa tunique, ce faisant, il lui rend un sacré service, hein, parce que cette tunique n'est des personnes, hein, d'accord. Et ils se mettent à manger, un peu plus loin. Ça ne leur a pas coupé l'appétit de mettre leur frère dans un trou, d'accord, pour discuter un petit peu de ce qui allait se faire. Ça va ? Voilà. Ce faisant, entre parenthèses, c'est de nouveau un peu prophétique, autour de Joseph, il y a de quoi manger. Plus tard en Égypte, Joseph qui va devenir un économiste de génie et va permettre à tout le monde de manger. On lit ça aussi en filigrane, mais là, on est dans le malheur. Et ne croyez pas que ce genre de réaction est réservé aux hommes de l'Ancien Testament. Il y a une maman qui m'a raconté un jour que son fils avait offert à sa fille un magnifique dessin.
fils que je connais, qui est un garçon mais absolument adorable, avec 8 ans, avec ses dents qui ballottent, enfin, vraiment, et tout doux, et genre, il sert si bien la messe et tout, vraiment, voilà. Et il a offert à sa fille, à sa soeur de 4 ans un très beau dessin avec un château fort, et très joli, avec des arbres, mais sur une montagne, et en dessous, il y a surtout, sur une montagne, dans la montagne, il y a une salle de torture. Et il avait écrit, Bienvenue dans ma salle de torture, regarde ce que j'ai préparé pour toi. Et il avait donné ce dessin à son frère, oui? À sa sœur, oui, sa sœur, oui? Qui a trouvé son dessin ravissant, d'accord? Alors, il n'y a aucun problème. Enfin, vous voyez ce que je veux dire? La rivalité, l'énervement, fait partie de. Le tout, c'est que les adultes sont là pour gérer ces sentiments-là. Les sentiments de cruauté, parfois, que certains enfants peuvent avoir sur des animaux, peuvent être le déplacement d'une cruauté qui, et ce n'est pas un drame, le tout, c'est qu'une parole d'adulte puisse accompagner, etc. Vous voyez ce que je veux dire, hein? Une autre maman me disait, un jour, sa fille avait dit, je rêve que ma petite sœur soit comme de l'eau sale et qu'on jette sur les autres, sur les qu'on jette cette eau sale sur les orties et qu'on piétine les orties, oui. Tout ravissant, tout gentil, avec des petits cheveux dans les nœuds, enfin, des petits nœuds dans les cheveux, etc. Oui. C'est la réalité, d'accord? Oui. Ben, ici, c'est le problème, c'est que c'est adulte, oui, et qu'il n'y a pas de parole d'adulte qui a accompagné l'histoire. Bon. Et alors, oui, alors ça, c'est quelque chose de. C'est extraordinaire, vraiment, parce que ils sont en train de discuter et ils ne vont pas vendre leur frère. Parce que, oui, il y a l'aîné, hein, le Eric ou l'Olivier du coin, qui s'appelle Ruben, oui. Oui, celui-là, il se sent responsable, hein, parce que nous, les aînés, on a le complexe de la responsabilité, on se sent responsable de tout. Et en plus, Ruben, pour vous dire que ce sont des familles qui sont quand même plus que problématiques, Ruben, il voulait essayer de se racheter parce qu'en fait, il avait couché avec une des deux femmes de sa femme, de son père. Pas des femmes, les femmes esclaves, si vous voulez, des femmes servantes. Vous voyez, donc, il avait perdu un peu son droit d'aînesse et donc il essayait d'arranger les choses. Ça va? Et en fait, bon, lui, il dit, mais non, on va plutôt le vendre. Enfin, il faut. Enfin, il essaie enfin, bref, il essaie d'arranger les choses. Mais finalement, pendant qu'ils discutent, ce sont les Madianites qui le retirent du trou et qui les vendent à des Ismaélites. Or, les Madianites, ce sont des descendants d'Abraham qui ont été dépossédés de l'héritage. Parce que Abraham avait plein de concubines aussi, hein, et puis avant de mourir, il a renvoyé toutes ses concubines sans héritage pour avoir la paix. J'ai raconté ça au Bénin, c'était extraordinaire, où il y avait beaucoup la polygamie. Ce sont des choses qui comprennent bien, quoi. Hein, je veux dire, oui, je pourrais vous raconter des tas d'histoires, c'est passionnant. Bon. Mais à Paris, c'est la même chose, hein, je veux dire, c'est même pire. Donc, à Bruxelles, c'est différent. Mais oui, ce sont nos histoires. Mais donc, les Madianites avaient été dépouillés de leur héritage, et là, c'est eux qui vont toucher l'argent de la vente de Joseph. Et ils vont le vendre aux Ismaélites, les Ismaélites qui, justement, sont ceux qui ont été vendus, enfin, les descendants d'Ismaël, donc aussi les descendants d'Abraham, et qui ont justement été dépossédés. Enfin, ce sont les esclaves, quoi, vous voyez, et ils vont rendre le fils de la promesse esclave. C'est extraordinaire. Enfin, il y a quelque chose de familial qui est en train de se régler. Vous voyez ce que je veux dire? Enfin, se régler, enfin, entendons-nous. Vous voyez ce que je veux dire? Mais on reste en famille, quoi, d'accord? Alors, bon. Le temps se passe, hein, parce que nos histoires ne se règlent pas en deux coups de cuillère à peau, hein. Il y a certaines réconciliations qui peuvent se faire tout de suite. Hein, quand deux frères et sœurs se sont un peu disputés, on peut les obliger à se réconcilier. Mais quand on les oblige trop vite, hein, ils se donnent la main. Mais quand la maman ou le papa ne voit pas, ils s'arrangent pour faire mal en donnant la main. D'accord? Parce que, vous voyez ce que je veux dire. Hein? Mais on a besoin de temps. Et ça, c'est important. Et c'est ce qui va se passer. Pendant 20 ans, il y a le temps qui coule. Je ne dis pas qu'il faut attendre 20 ans si vous n'entendez pas avec vos frères et sœurs. Hein?
Mais il y a le temps qui passe et chacun va faire ses propres expériences. Joseph va faire ses expériences et Judas va faire aussi ses propres expériences. Et Judas va faire l'expérience d'être privé d'enfants aussi. Je résiste pas à l'envie de vous raconter l'histoire de la tunique que tout le monde connaît. Hein. Moi, je me suis mis dans la peau des frères. Le plus simple aurait quand même été de dire à leur père, « Ah, Joseph, on l'a pas vu. » Parce que quand on ment, il vaut mieux inventer le moins possible, d'accord ? Ça va ? Sinon, il faut avoir une bonne mémoire et être très logique, d'accord ? Et là, ils vont inventer un truc, mais invraisemblable. C'est une sorte de tunique avec du sang et des trucs, vous voyez. C'est incroyable. Et ils vont faire parvenir la tunique au père en disant « Regarde !» Ça me fait penser à un certain film où on essaie de trouver une preuve de la mort de la personne pour toucher l'héritage, d'accord ? Ou pour toucher l'assurance. Vous voyez, il y a un peu de ça, quoi. Vous voyez, une sorte d'accusation qui est face au père. Mais en même temps, c'est tout le langage du bouc sacrifié, etc. Enfin, il y a des tas de lectures à différents degrés de profondeur. Mais donc, la famille est bien malade, et ce qui est important, c'est quand même de voir le processus de réconciliation. Chacun fait ses expériences. Voilà, donc ça c'est le point 3 que je vais sauter, les étapes pour sortir de la crise. Donc il y a une série d'étapes. 20 ans après, Joseph est devenu un homme assisté particulièrement par Dieu. Chacun fait ses expériences propres et un jour, il y a la famine. Les frères vont chercher du blé en Égypte. D'accord ? Alors, comme il me reste un quart d'heure, je voudrais aller au cœur. Je vais essayer de résumer les choses. Joseph ne se fait pas reconnaître tout de suite. Il imagine tout un stratagème. C'est une famille de rusés, comme je vous ai dit. Hein. D'accord ? Donc Et il va reprendre l'histoire là où elle en est restée 20 ans auparavant. Et quand il voit arriver ses frères, il les accuse d'espions et les fait jeter en prison. Et là, en prison, les frères font l'expérience qu'a fait lui-même Joseph 20 ans auparavant. Et puis, il y a toute une série d'étapes où peu à peu, Joseph essaie de se faire reconnaître, essaie aussi de connaître les dispositions des frères. Il y a plusieurs voyages qui se font. Et la dernière épreuve, il y a une mise à l'épreuve. On essaye de renouer avec ses frères, mais sans se faire reconnaître tout de suite. Et une des dernières épreuves, c'est avec le petit Benjamin, d'accord ? Où le Benjamin, évidemment, le vieux père, une fois qu'il a vu cette tunique, il ne faut jamais oublier que Jacob est aussi un rusé, hein, c'est un malin, hein, dans le sens noble du terme. Et donc, normalement, il y a un temps pour le deuil et il y a un temps pour sortir du deuil. Mais Jacob, il y a plein de détails dans le texte qui nous montrent qu'il soupçonne un peu ses fils d'avoir pas été très corrects. D'accord ? Et donc, il refuse de sortir du deuil. Même ses filles, dit le texte, n'arrivèrent pas à le consoler. C'est beau, hein ? Même ses filles n'arrivèrent pas à le consoler. Et c'est comme s'il entretenait, par ses larmes, la présence de Joseph absent et du mensonge. Et il n'y a plus de parole qui peut circuler entre les frères, de paroles vraies. Puisqu'ils sont liés par un pacte criminel, si vous voulez, un pacte de silence qui pèse sur eux, une sorte d'omerta. Voilà. Et donc leur fraternité est en quelque sorte pervertie par cet événement. Et voilà que Joseph, à un certain moment, lorsque sa famille va mourir à cause de la famine,
sort de ses larmes, c'est lui qui dit à ses fils, allez en Égypte. Oui. Et là, en Égypte, donc il y a toute une série de processus, ils font des allers-retours, et puis finalement, il consent, toute son affection du plus vieux Jacob s'était condensée, s'était rabattue sur le deuxième fils de Rachel, qui est Benjamin. D'accord. Donc, voilà, pas de chance pour les autres, hein, d'accord. Bon, finalement, il a peur de lâcher Benjamin, parce que Joseph demande à ses frères de revenir avec Benjamin, d'accord. C'est un peu compliqué quand je vous raconte comme ça, mais quand on prend le temps de voir les étapes, les choses sont très claires, elles sont très, très fines. Et voilà que, finalement, Joseph s'arrange pour accuser Benjamin et dit aux frères, vous pouvez rentrer chez vous, et moi, je garde Benjamin. Et c'est le test ultime où, finalement, les frères, Joseph s'est fait la réflexion suivante. S'ils disent, ok, super, on est débarrassé de Benjamin, formidable, et nous, on a la vie sauve, on a en plus le blé et l'argent, c'est un signe que c'est foutu pour la fraternité. Vous voyez ce que je veux dire, hein? Mais les frères réagissent complètement différemment. Ils se mettent à supplier Joseph de laisser partir Benjamin et ils se donnent eux-mêmes en esclaves. D'accord. Et donc après, c'est les grandes larmes, tout le monde se reconnaît, etc. Enfin, c'est une certaine réconciliation. Et puis, ils font venir le vieux père Jacob en Égypte. Jacob, c'est une des rares interventions de Dieu. Dieu intervient trois fois dans ce récit, si j'ai bon souvenir. Et la troisième fois, c'est justement avant de quitter la Terre Sainte, Jacob va consulter Dieu et Dieu lui dit, ok, vas-y. Et là, il y a une réconciliation très belle avec Jacob, des retrouvailles magnifiques, etc. Alors, 17 ans, 20 ans de séparation, et puis de nouveau 17 ans avant que le père meure. Ça va? 17 ans en Égypte où tout le monde vit en Égypte, autour de Joseph, hein, et le songe s'accomplit. Alors là, il y a un épisode digne du Parrain. Je ne sais pas si vous avez vu le Parrain. Oui. À un certain moment, il y a un des fils du Parrain qui veut éliminer un des frères, qui est devenu lui-même le Parrain. Vous vous souvenez de cette histoire? Et finalement, celui qui est devenu le nouveau parrain laisse la vie sauve à celui qui a voulu le tuer, hein, à un de ses frères qui a voulu le tuer, tant que son père est vivant. Et le jour même, moi cette scène m'a frappé, le jour même où le père meurt, il va tuer son frère. D'accord? Bon. C'est exactement le même processus qui se passe. Le jour même de la mort du père, les frères sont terrorisés. Ils vont se jeter nouveau aux pieds de Jacob, de Joseph. Donc ça veut dire que pendant 17 ans, on pensait en fait que la réconciliation était advenue, mais en fait elle n'était pas advenue. Vous comprenez ce que je veux dire complètement? Et que Joseph avait peut-être trop rapidement absous et donné une explication théologique un peu trop belle qui était vraie en son ordre, hein, en disant « mais vous inquiétez pas, c'est Dieu qui m'a envoyé, etc. etc. » N'empêche qu'ils n'ont pas eu le temps de donner leur aveu, si vous voulez, donc la réconciliation n'était qu'apparente. Donc il a fallu, pour que cette famille se réconcilie, parce que Joseph n'a pas réagi évidemment comme le nouveau parrain, d'accord, hein, donc il s'est jeté de nouveau à leur cou et bon, tout s'est réconcilié. Mais pour que cette famille se construise, il a fallu 52 années, vous imaginez, 52 ans. Et se conclut enfin le livre de la Genèse qui avait commencé par un fratricide et par une réconciliation générale. C'est magnifique. D'accord. Alors, je voudrais conclure pour vous laisser le temps de. Excusez-moi, c'est pas pour la pub pour le bouquin, mais j'ai vraiment analysé ça de façon très, très précise dans le livre, en même temps que l'histoire d'Abraham et aussi l'histoire de Moïse. Parce que l'histoire de Moïse, c'est aussi une histoire complètement dingue. Hein, parce qu'on le voit comme
l'homme sûr, fort de lui-même, et vous voyez, comme Saint Pierre Roulien, là, le Moïse de Michel-Ange. C'était un homme qui avait une immense fragilité, en fait, Moïse. Il est né à cheval sur trois familles, vous voyez, avec. Enfin, c'est, voilà. Il a un nom qui est un nom qui signifie fils de qui? Fils de qui? Moïse, c'est ça que ça veut dire. Hein. Fils de qui? C'est la famille de sa famille de sang, la famille de Pharaon, et puis les Madianites aussi. Madianites, ça a quelque chose à rapport avec l'histoire. Bon, fils de qui? C'est une histoire absolument bouleversante, celle de Moïse. Hein. Je l'ai étudiée pour comprendre ce qui se passe avec la question du gender, mais ça, c'est une autre histoire. Parce que, de fait, le problème du gender, c'est une question d'identité, de vide d'identité. Bon. Alors, mais restons dans notre histoire de Joseph. Je voudrais terminer en faisant une comparaison, si vous êtes d'accord, entre Joseph et Cendrillon. L'histoire de Joseph et de ses frères touche une corde sensible chez tout humain, quelle que soit la culture de son époque. Charles Perrault en offre un merveilleux écho dans son conte de Cendrillon. Il s'agit d'une jeune fille belle comme le jour, qui est ornée de toutes les vertus. Elle est chérie par son père, aussi par les dieux, hein, sa marraine, les fées qui sont venues faire plein de hein, oui, sa petite chérie, si vous voulez, hein, et par le prince, et elle est copieusement détestée par ses demi-sœurs, qui sont vertes de jalousie, d'accord ? Elle est victime, comme Joseph, de complots mesquins. Elle est reléguée à un rôle de servante, de souillonne. Il y a tout aussi. Vous pouvez relire toute la question de l'histoire de Joseph avec une question de vêtements. Il y a tout le temps des questions de vêtements qui en fait cachent et révèlent les choses. Mais même chose avec Cendrillon. La question du vêtement est importante. Le vêtement, ça révèle qui on est en partie. Vous voyez, mais en même temps, ça peut tromper. Elle est empêchée d'aller au bal. C'est un véritable Joseph des temps modernes. Comme le conte de Cendrillon, le cycle de Joseph montre la voie de la fraternité dans un univers marqué par la haine et la jalousie. Sans donner de points de repère trop immédiatement applicables, donc voilà ce que je vous dis, il ne faut pas, une fois que vous rentrez chez vous, vous dites, voilà, maintenant je dois faire ça et ça, vous voyez. L'important, c'est de prendre conscience des choses et puis peu à peu, avec le temps, de sentir, tiens, mais voilà comment le Seigneur me conduit, nous conduit, etc. Oui, il n'y a pas de recette magique. C'est pour ça que j'aime beaucoup la Bible, moi. Ça ne nous dit pas ce qu'on doit faire. C'est pas un code, si vous voulez, psy, où il faut faire ça. Ça ne veut pas dire que ce n'est pas intéressant de consulter des psychologues à un certain moment de la vie, etc. C'est pas ça que je dis. Mais oui, ça raconte nos histoires, si vous voulez. Ça raconte vraiment nos histoires. Et donc, on rentre dans cette histoire-là, et peu à peu, avec le Seigneur, il y a des portes qui s'ouvrent, ou parfois des fenêtres, ou parfois encore des petits trous. Il invite à revisiter notre humanité, notre façon d'être fils, d'être frère, d'être père, d'être fille, d'être sœur, d'être mère. Voilà, comme contrairement au mythe de Cendrillon et de ses sœurs, le récit de Joseph et de ses frères n'est pas seulement une œuvre de fiction. Pour nous, c'est vraiment la révélation que Dieu est à l'œuvre dans nos relations familiales, que Dieu s'intéresse à cela, que c'est important. Et contrairement à l'histoire de Cendrillon, l'histoire se termine bien pour Cendrillon, mais mal pour ses deux sœurs, d'accord ? Non, vous vous souvenez, la fin, hein, il vaut mieux être Cendrillon que les deux sœurs. Chez Joseph, c'est une réconciliation générale, vous voyez ? C'est pas la même chose. Alors, je voudrais terminer, comme ça je serai parfaitement dans les temps, en vous racontant une petite histoire qui, personnellement, m'a beaucoup marqué. Je révisais mon cours de philosophie politique
à Rome. J'étais sur la plage avec des amis et après d'Ostie, voilà, on allait de temps en temps à la plage et j'étais en train de travailler sur la question de l'égalité, etc., la tyrannie, avec notamment un travail sur la Boétie. C'est un livre qui merveilleux à lire, hein, contre le discours de la servitude volontaire, bon, de la Boétie, génial. Bon, j'étais en train de travailler ça. Et un peu plus loin, un peu comme les gens qui sont tout au fond là, un peu plus loin, il y avait deux enfants, mais absolument charmants, de 5 ans, qui étaient. La fille avait 5 ans et le garçon avait 3 ans. Et pendant une demi-heure, ils construisent un château, mais c'est merveilleux, avec la mère qui est un peu en maillot de bain, avec ses grosses lunettes, hein, qui lisait un roman, etc., et qui surveillait un peu ses enfants, etc. C'était vraiment une belle scène, si vous voulez. Vraiment. Et moi, j'étudiais mon cours de philosophie politique, quand tout d'un coup, la petite fille, avec son seau de 5 ans, va chercher de l'eau dans la mer pour mettre autour de son château. Et dès qu'elle a eu l'eau tournée, le petit garçon, je regrette ça toute ma vie, se met sur le château, écrase tout. Écrase tout. Avec une jubilation intérieure extraordinaire. La petite fille revient. Je la revois, mais comme si c'était hier, mais rouge de colère, mais vraiment physiquement rouge, si vous ne laissez pas les coups de soleil, d'accord? Bon. Elle s'approche de son frère, la mère était là, tel un chat prêt à bondir, mais laissant les enfants un peu s'arranger entre eux. C'était une scène, enfin, si j'avais quoi filmer, je l'aurais fait, quoi. La mère était prête à bondir, mais elle n'a rien dit. Oui, elle n'était pas aussi loin que ça, elle était comme le coin ici, donc j'avais une bonne vue quand même. Et cette petite fille arrive, elle prend son frère avec sa main gauche, elle lève sa pelle en plastique, et rouge de colère, je vois cette pelle qui tremble. Elle avait pour elle le droit, sale quête comme on dit à Bruxelles, d'accord? Elle avait pour elle la force, 5 ans, 3 ans. Et je vois cette petite pelle qui s'abaisse, la mère avec ses lunettes comme ça qui était. Et elle se maîtrise un maximum et elle arrive sur la tête de son frère et elle fait une caresse vigoureuse, non pas avec le bord de la pelle mais avec le dessus de la pelle. Elle jette son frère sur le sable, elle va hurler dans la mer. Bien, je trouve que c'est une scène qui est absolument extraordinaire parce que. En Belgique, on insiste sur l'importance des cours de la citoyenneté, etc. En France aussi, sans doute aussi. Bon, mais où est-ce qu'on apprend à devenir citoyen? Dans nos relations, enfin, c'est ce que j'apprenais dans mon cours de philosophie politique. Et si je peux comprendre que le droit et la force ne justifient pas toute action, c'est parce que moi-même, j'ai dû, j'espère, comme cette petite fille, avec sous l'œil intelligent et vigoureux des parents, que j'ai pu expérimenter cela avec mon frère et avec ma sœur. Oui. Et donc, à l'intérieur de ces relations frères et sœurs, qui est de rivalité avec les différences d'âge, avec les différences, c'est tout à fait normal et c'est même bon, c'est même pas mauvais. Oui. Toute la question, tout le problème, c'est quand cette rivalité se transforme en jalousie. La rivalité, de ce point de vue-là, il y a beaucoup de psychologues qui disent que la jalousie entre frères et sœurs est une bonne chose. Personnellement, je préfère dire que la jalousie est toujours quelque chose de mauvais. Par contre, la rivalité fait partie de la vie, il faut apprendre une certaine rivalité, il ne faut pas en avoir peur. L'important, c'est qu'il y ait des adultes éducateurs à côté et qui permettent à cette rivalité de s'exprimer quand elle a besoin de s'exprimer, de pouvoir aussi être conduite intelligemment, de pouvoir aussi s'intéresser aux plus petits, aux plus fragiles, etc. Donc, en d'autres termes, et ça permet de clôturer par cela, cette petite histoire qui est déployée de façon extraordinaire par la Bible nous révèle à quel point la relation avec nos propres frères et sœurs est en fait beaucoup, beaucoup plus importante que nous le pensons dans la constitution même de ce que nous sommes en profondeur, de nos relations avec nos parents, avec nous-mêmes,
et avec nos concitoyens, ou bien si on fait partie d'une communauté, avec nos propres frères de communauté. J'ai après réfléchi à la question de l'Église en appliquant cette grille d'analyse. Fondamentalement, dans le christianisme, l'Église n'est pas avant tout une hiérarchie, c'est avant tout une grande fraternité. Le Christ est notre grand frère, notre frère, si vous voulez. Hein. Et le sacerdoce n'est qu'au service de cette fraternité. On est des frères comme les autres, si vous voulez, avec des spécificités. Vous voyez. Bien, cette fraternité ecclésiale, qui nous prépare à la fraternité du ciel, en quelque sorte, s'élabore et se construit et se nourrit aussi de notre fraternité de sang. Voilà, je vous remercie de votre attention dans cette heure chaude de l'après-midi.

Est-ce que Eric, est-ce que ce sont des cette question qu'on se pose en ce moment, ou c'est qu'on te partage? Qu'est-ce qui est combien de temps sont les groupes de partage en fait? Est-ce que ça peut j'avoir entendu oui? Le roi de Sichem, oui.

y a plusieurs questions dans votre question. Et il y a aussi un jugement. Pourquoi est-ce que Dieu n'a pas été miséricordieux? Ben, l'histoire de l'Écriture sainte nous enseigne qu'il laisse notre responsabilité propre. Et je ne sais pas si vous avez remarqué, mais quand en général il y a du mal, c'est souvent les innocents qui payent, les plus petits qui payent. C'est souvent les plus petits qui payent. Et donc, bon, c'est situé historiquement, hein, donc c'est une famille patriarcale, seuls les garçons comptent, heureusement maintenant les choses ont bien évolué, etc. Mais il n'y a pas de mépris nécessairement des filles, mais c'est pour ça qu'on parle de Joseph et de ses frères, etc. Mais fondamentalement, moi c'est comme ça que je répondrais, c'est que ça manifeste à quel point c'est quand même une famille de feu et de sang, ou qui ne sont pas simples. Et deuxièmement, à quel point Joseph aussi, moi, les pères de l'Église voient toujours en lui le Christ, etc., la figure du Christ, et on peut vraiment voir, hein, et l'Épître aux Hébreux, je pense que l'Épître aux Hébreux qui va dans ce sens-là, enfin, il y a un texte qui va dans ce sens-là, bon. Mais il y a aussi chez Joseph un aspect qui est, bon, c'est un ado de 17 ans, quoi, qui est un peu provoque aussi, donc il y a la... Et donc, ce que je veux dire par là, c'est que dans l'Écriture sainte nous enseigne que souvent, c'est même presque toujours, ce sont les innocents qui payent le prix fort. Et l'innocent, par excellence, c'est le Christ, vous voyez. Alors, je sais que je ne réponds pas complètement à votre question, mais je pense qu'il faut qu'on sorte d'une conception magique de la miséricorde, où Dieu serait comme une sorte de pantin qui articule les ficelles, comme une sorte de, je sais pas moi, de boîte à distribution de Coca-Cola automatique. On met 5, enfin on met 2 euros et pouf, il y a la boîte qui tombe. Vous voyez ce que je veux dire? Non, c'est pas comme ça. Si vous voulez faire du bien, vous ferez du bien et beaucoup de bien. Si vous voulez faire du mal, vous ferez du mal et beaucoup de mal. Et ce seront vos enfants, vos petits-enfants, si vous en avez, qui feront les frais de cela, qui n'ont rien demandé, qui etc. Et c'est important de voir que nous sommes tous, c'est aussi dans le livre ça, dans l'histoire de Joseph, nous sommes tous, en fait, je vais essayer de répondre vite aux questions, parce que chaque question, évidemment, sont des univers. Mais en fait, Dieu se révèle comme le Dieu sur plusieurs générations, pas simplement le Dieu d'Abraham, mais d'Abraham, d'Isaac et de Jacob. Donc le Dieu qui est présent dans la transmission des différentes générations. Nous sommes tous la première génération, et moi aussi comme prêtre, où nous transmettons peut-être 80% ou 90% de bien et 10% de crasse, d'accord? Possible. Bon. Peut-être 50% de crasse et 50% de bien. Non, enfin, je ne sais pas, on peut imaginer, d'accord, hein? Mais nous sommes à la fois aussi la dernière génération qui héritons de toute une série de choses, et toute la question est de savoir. On est à la fois la première, la deuxième, la troisième et la quatrième génération. C'est ça que je veux dire. C'est-à-dire que, à la fois, nous héritons de nos parents de choses, à la fois, nous transmettons à notre descendance, spirituellement ou non, des choses qui sont pas positives pour eux. Il ne faut pas du tout en culpabiliser, parce qu'il y a une partie des choses qu'on transmet de façon inconsciente. Et ce sera que la génération suivante dont ils prendront conscience et qui pourront travailler. Oui. Et c'est ça l'extraordinaire grâce des chrétiens, c'est de pouvoir prendre conscience avec le Seigneur de certaines choses et de ne pas transmettre, et de prendre conscience et de pouvoir travailler, de pouvoir éviter de transmettre des choses négatives. Oui. Il faut prendre un peu de retrait par rapport à une conception anthropologique individualiste où on ne voit que la personne autant T, mais il faut voir la personne et nous-mêmes dans la continuité des générations. C'est fascinant. Bon, c'est quelque chose qu'on est en train de redécouvrir aujourd'hui en psychologie, notamment l'importance du transgénérationnel. Oui.

justement la difficulté, peut-être, c'est que la parole est malade et que, comme parfois dans nos familles, et qui ne sont pas complètement conscients de toute la violence qu'ils portent en eux. Et donc, ça prend un certain temps. Alors, l'important, je pense, c'est qu'il y ait. Je pense que les enfants ne peuvent pas tout résoudre à partir d'eux-mêmes. Il faut qu'il y ait des adultes. Qu'il y ait des adultes responsables autour d'eux. C'est l'éducation extraordinaire que vous leur donnez avec ce qu'on est. Moi, ma grande devise, c'est on fait ce qu'on peut avec ce qu'on est. D'accord ? Voilà. Et c'est important. On fait ce qu'on peut avec ce qu'on est. Voilà. Et donc, M. Jacob, il a fait ce qu'il a pu, et Madame Bila et les autres, là, elles ont fait ce qu'elles ont pu avec ce qu'elles étaient dans la culture de leur époque, etc. Bon. Et le bon Dieu est rentré là-dedans, et il a fait ce qu'il a pu. Et finalement, ça s'est bien passé, finalement. Oui. Mais je crois que l'important, c'est, comment dire... d'accepter d'être pris dans une histoire qui nous dépasse et de pouvoir essayer de conduire les choses paisiblement en sachant qu'il y a pas de il y a parfois des choses qui sont des parfois la consultation d'un psychologue ou d'un spécialiste de ces questions-là ou d'une spécialiste est très précieuse, ça permet de prendre conscience. Mais fondamentalement, si on vit en chrétien, en vrai chrétien, si on prie, etc., il y a des choses qui se règlent même sans qu'on le sache, quoi. Mais si jamais il y en a qui veulent écrire leurs questions, ils peuvent le faire aussi, hein, donc...

gestion des crises est importante. Une crise peut soit détruire, soit peut être l'occasion de quelque chose qui évolue. Voyez en grec, une crise, ça vient du mot grec krino, je juge. C'est un moment de jugement, la crise. Et donc, soit la crise empire tout, soit elle peut être l'occasion à la situation d'évoluer et de ne pas rester englué. Chez Joseph, la crise par excellence, c'est la crise de la famine. Et là, tout se rejoue autour de la famine. On aurait pu dire, oh, il aurait mieux fallu qu'il n'y ait pas de famine. D'accord ? Mais justement, à cette occasion-là, eh bien, tout se rejoue. Alors, je pense qu'il faut pouvoir être attentif aux crises. Et comme on peut, alors certainement, il y a des crises où il n'y a pas beaucoup à réfléchir, il faut se tenir au mât du bateau et attendre que la tempête passe. Hein, il n'y a pas photo, quoi. Mais de se dire, ben voilà, à travers des crises, comment est-ce que ça peut permettre à la situation d'évoluer positivement, vous voyez ? Parfois, dans un premier temps, ça peut empirer même, hein, vous voyez ce que je veux dire ? Mais je pense que, mais même pour notre propre vie personnelle, indépendamment de notre famille, nous passons par une série de crises. C'est normal. Alors, le tout, c'est comment éviter que les crises ne nous détruisent les autres, et d'en faire des lieux, non pas de dégringolade, mais de croissance. Vous voyez et c'est important, parce que la miséricorde travaille comme ça. Elle ne travaille pas en faisant l'économie de cela. Vous voyez. Moi, ça, c'est quelque chose auquel c'était aussi le grand enseignement sur l'attente, c'était le message que vous voulez délivrer, c'est qu'on a parfois une conception un peu trop magique de la miséricorde, oui, mais elle travaille dans le temps, elle travaille dans les générations, elle travaille aussi, pas simplement au niveau individuel, mais au niveau social, au niveau d'un pays aussi, au niveau des solidarités naturelles, au niveau... Il y a des choses

Alors, c'est justement au moment d'une très grande crise. C'est un écrit de sagesse qui est relativement tardif par rapport à d'autres écrits, par exemple par rapport à l'Exode ou d'autres. Moi, j'ai analysé ce livre, on peut l'analyser de plusieurs points de vue, hein. Mais j'ai posé une question et j'ai suivi ce fil-là, si vous voulez. Il y a d'autres fils qu'on peut suivre, hein, dans le livre de la Genèse. Mais j'ai posé la question à ces chapitres-là, j'ai posé la question, qu'est-ce que ça nous révèle des relations familiales? Donc, c'est la question que j'ai posée. Je n'ai pas posé nécessairement la question de l'exil. Ceci étant dit, ce qui est intéressant, c'est de montrer que en écrivant ce livre, en quelque sorte, un peuple en crise cherche ses racines, mais n'est pas en train de se reconstituer des racines idéales, un peu à la grecque, là, avec des dieux parfaits. Et encore que les dieux sont loin d'être parfaits. Hein. Mais vous voyez ce que je veux dire, mais il s'est constitué des racines, il a décrit des racines complexes, hein, et qui viennent des crises, parce qu'après, il va y avoir le partage de la terre, etc. Oui, ce que je veux dire. Donc, je relirai, enfin, encore une fois, ça mériterait de longues heures de discussion, mais voilà ce que je répondrai en quelques mots.

Donc, est-ce que l'histoire, je redis, est-ce que ça annonce l'histoire des disciples, des disciples, et notamment celle des deux frères qui veulent siéger à la gauche et à la droite, etc. Et de Pierre et Paul, bien sûr, bien sûr. Et le Christ, j'ai travaillé ça dans cette direction-là aussi, apparaît comme celui qui rend vraiment possible la fraternité. J'ai parlé aussi, on peut

ça aussi dans l'histoire de Marthe et Marie. Quand j'ai demandé à des enfants, tiens, comment est-ce qu'était Marthe? Vous connaissez l'histoire de Marthe et Marie, hein? Ah, bien, qu'elle ne m'aide jamais, etc. Alors que j'avais posé aux enfants la question, qu'est-ce que Jésus dit à Marthe qui râle un peu parce que Marie ne vient pas l'aider? Il y a une fille qui lui dit comme ça, qui dit comme ça. Ne t'inquiète pas, Marthe, Marie va tout te raconter. Et puis, il y en a un garçon qui était un petit peu plus rose qui dit, il lève le doigt comme ça avec un sourire très innocent, et Jésus dit à Marthe, t'avais qu'à être là. Mais donc, c'est beau de lire toutes les histoires de frères et sœurs qui, dans le Nouveau Testament, trouvent leur... C'est dans ce sens-là que je parlais de l'ecclésiologie de la fraternité. Moi, j'appelle de mes voeux, le Concile Vatican II a beaucoup développé et a encouragé, notamment le pape Benoît XVI, l'ecclésiologie de communion. Et moi, je trouve que l'ecclésiologie de communion gagne à être développée dans le sens d'une ecclésiologie de la fraternité, où les frères sont différents, ça c'est important. Dans une fratrie, on est tous différents. Et en même temps, on est tous indispensables. Et donc, c'est autour du Christ qui s'est présenté comme frère, c'est quand même quelque chose, hein. Ça, c'est quelque chose qu'Aristote n'a jamais pu imaginer, que Dieu puisse se présenter comme notre frère. C'est autour de ce type-là, de cette relation, qui sont mes frères, qui sont mes sœurs, qui sont ma mère, ceux qui font la volonté de Dieu. C'est dans ce passage-là que la nouvelle fraternité, en quelque sorte, est constituée autour de la personne même de Jésus, vous voyez, et qui annonce la fraternité éternelle. Parce qu'au ciel, moi je me souviens bien, j'étais dans une écluse aux Pays-Bas, hein, voilà, on est famille de marins chez nous, et il y avait un bateau sublime avec des jeunes qui faisaient vraiment n'importe quoi, qui faisaient un boucan pas possible. Et donc, spontanément, j'étais un peu énervé par rapport à eux. Et puis, tout d'un coup, je me suis dit, mais dire qu'il y a des chances que tout mon ciel, je vais les passer avec eux. Et donc, je me suis rendu compte que sur ce bateau-là, dans cette écluse, c'était mes frères et sœurs. Ils n'étaient sans doute pas catholiques, enfin, encore qu'on pourrait être étonné. Mais vous voyez ce que je veux dire? Et que donc, dans notre fraternité de sang, se joue en quelque sorte, s'ébauche notre fraternité éternelle. Et s'ébauche aussi un rapport, je vais peut-être choquer certains, mais avec nos propres parents, à un certain moment, tout en restant nos parents, papa restera toujours papa, maman restera toujours maman, mais il y a aussi une relation qui n'est pas simplement de hiérarchie, mais aussi une certaine relation de fraternité. Moi, comme prêtre, j'ai un ministère, la chance, j'ai un ministère souvent avec les enfants, l'aspect fraternel est important. Je suis père, hein, donc je ne joue pas à l'enfant, encore que ça m'amuse, mais je ne change pas ma place d'adulte, mais en même temps, j'ai une conscience très vive d'avoir une relation aussi fraternelle avec les enfants, même les tout petits, même ceux de 2 ans. De pouvoir creux, je suis responsable de séminaristes, il faut pouvoir apprendre à avoir une relation verticale, mais aussi une relation horizontale. Et donc, je pense que l'enjeu de la fraternité est beaucoup plus vaste que simplement de bien s'entendre avec quelqu'un qu'on n'a pas choisi pendant les 15 ou 20 premières années de notre vie. Oui. En même temps, pardon, se joue aussi le rapport de l'autre, du même et du différent. Parce que mon frère, c'est celui qui est le même que moi, il a le même père, même mère, et en même temps, il est différent. Donc, en quelque sorte, lui, c'est un autre moi-même. Donc, pour la question de la distance intérieure et de la conscience, etc., il y a des choses qui se jouent de façon très, très forte. Je peux aller dans cette direction-là si vous souhaitez, mais voilà. Donc, il y a énormément d'enjeux. Oui.

tu me fais penser à un avocat qui un jour m'a dit, un grand avocat de Bruxelles, qui m'a dit, si on n'a pas une vision verticale sur sa vie, mais que horizontale, on risque de la subir toute sa vie. Donc comment prendre un peu de hauteur? Ben, c'est le sens d'être ici à Paray-le-Monial. Donc il faut, je pense, avoir, il faut avoir des, il faut se former, il n'y a rien à faire. On utilise beaucoup son intelligence pour faire gagner de l'argent, des sous à son patron, mais on n'utilise peut-être pas suffisamment notre intelligence pour les affaires humaines. Parce qu'aujourd'hui, il y a un doute sur la capacité de l'intelligence à dire les choses vraies dans les affaires humaines. On est prêt à envoyer des satellites sur Mars, mais pour régler les affaires, moi je crois beaucoup à la force de la raison. Donc d'utiliser sa raison, je crois beaucoup à ça. Mais une raison qui est ouverte, pas une raison qui est. Bon. Alors, deuxièmement, je pense l'importance d'avoir des vrais amis. Mais un jour, il y a des amis qui m'ont dit, si on commençait à déconner par rapport à nos enfants, pardon du verbe, qu'ils ont utilisé, est-ce que vous nous le diriez? Donc de pouvoir avoir des amis qui peuvent nous aider. Et ça, c'est important de se dire, tiens. Et donc, c'est le sens aussi de la communauté chrétienne, d'être en lien avec des gens qui peuvent nous aider à avoir clair et voilà, avoir la capacité de se remettre en question. Je pense à la question du dialogue de couple, c'est important aussi. C'est sûr que si vous. Je suis frappé de voir comme peu de couples osent partir en vacances 3-4 jours, rien qu'à eux deux, parce qu'ils ont peur du dialogue de couple. Je ne dis pas les couples qui ont 5 ans de mariage, mais les couples un peu plus âgés. Bon. Mais je pense que c'est important d'avoir. On est deux dans un couple et donc de pouvoir. Voilà, ce sont quelques points, hein, donc de pouvoir se former, de pouvoir avoir des vrais amis qui se tiennent à vos côtés, comme on dit le jour du mariage, de prier. Hein, moi, je crois vraiment dans la prière, dans les sacrements, le Seigneur donne des lumières, d'avoir de la patience et puis aussi de pouvoir. Ben oui, de soigner sa relation de couple. Je pense que c'est. Il y a une mère de famille qui disait un jour dites bien à tous ceux qui vont avoir des adolescents que leur lien de couple se renforce pour pouvoir traverser cela. Donc, voilà quelques petits éléments, mais. Puis en même temps, il y a des familles qui sont plus éprouvées que d'autres. Il faut dire les choses comme elles sont. Il y a des passés familiaux plus lourds à assumer que d'autres. Je pense que on est parfois héritier de choses assez lourdes, hein. Et c'est pour ça qu'il y a. Et par contre, vous pouvez transmettre à vos enfants un héritage beaucoup plus léger, si vous voulez, beaucoup plus. Et c'est pas parce qu'on n'est pas marié, certainement parmi nous qui ne sont pas mariés, que tous. Enfin, je suis frappé de voir que la question de la parenté n'est pas réservée aux parents biologiques, en quelque sorte. Combien certains célibataires qui ont de la bonté, qui ont de la finesse, etc., exercent une paternité, une maternité qui est bouleversante. Ça, j'étais témoin plusieurs fois de cela. Donc, comment, comme chrétien, on va, avec toutes nos limites, etc., transmettre à nos enfants. Ben, je prends un bête exemple, hein, un bête exemple. Je veux que personne ici ne se sente visé, hein, j'ai personne en tête, mais si je choisis ma maison de campagne, d'acheter une maison de campagne à Sainte-Maxime, quand ils sont enfants, tout petit, il n'y a aucun problème, mais dès qu'ils deviennent ados, il y a des tentations qui sont gigantesques. Vous voyez ce que je veux dire? Donc, je ne dis pas que si vous avez une maison de campagne à Sainte-Maxime, il ne faut, faut pas la changer. Mais vous voyez ce que je veut dire? Il y a des choix qui se font quand même. On dit, mais tiens, mais quels sont les choix importants que je pose, voyez, dans la vie et qui vont beaucoup plus orienter ma vie que je ne le pense. Voyez,

J'enseigne toujours aux séminaristes cette règle d'or. Vos parents, vos frères et sœurs ne se sont pas vos paroissiens. Je trouve que c'est très important de pouvoir le dire. Et bon, voilà, je pense que on a toujours tous un souci de pouvoir transmettre le meilleur de ce qu'on a à ceux qu'on aime, à nos proches. Mais je pense qu'on... Mais bon, là, il y a des avis qui divergent. Hein. Il faut sentir, mais je pense que... voilà. Souvent, nos frères et sœurs font leur vie de leur côté au niveau de la foi, et c'est bien. Et peut-être, parfois, les choses se mettent ensemble. Mais moi, je suis plutôt... je dois avouer que j'avais le syndrome de l'aîné, donc je suis plutôt pour un lâcher prise, tout en gardant un profond souci intérieur. Et puis, si le Seigneur donne certaines choses, ben voilà, mais je crois qu'il y a une grande délicatesse à avoir. Et puis, moi, ce que je faisais, c'est que j'invitais des amis séminaristes à la maison. Et moi, je ne parlais jamais de Dieu, mais je disais à mes amis séminaristes, vous faites ce que vous voulez, quoi. D'accord ? Vous comprenez ce que je veux dire ? Quand j'étais séminariste. Donc, il faut bien savoir discerner quel type de relation vous avez avec tes parents, avec tes frères et sœurs. Il y a peut-être certains frères avec qui tu peux parler de foi, avec d'autres, c'est pas toi la bonne personne pour toute une série de raisons. Mais ça n'empêche pas, évidemment, de prier. Et puis aussi d'être conscient que c'est Jésus qui sauve le monde, c'est pas nous. Donc, voilà, de dire, Seigneur, tu t'en occupes. Voilà, il y a une sorte de... Je crois qu'il y a une sorte de lâcher prise, mais qui n'est pas un abandon.

dans la question, dans une situation douloureuse au niveau des familiales, avec, quand on a les grands-parents de nos enfants qui ont divorcé, etc., comment faire? Moi, je pense que dans ce que vous nous témoignez, en fait, il y a beaucoup d'amour aussi. Vraiment. Et de votre part, et de celui de votre mari. Et donc, j'ai toujours été étonné de voir à quel point les enfants étaient beaucoup plus intelligents qu'on le pensait. Et si on aime, et si on accepte de souffrir de certaines choses, avec délicatesse, et si on essaye d'avancer, vous apportez à vos enfants ce que d'autres familles ne pourront pas apporter. Ils ont reçu quelque chose que d'autres n'ont pas reçu, si vous voulez. En d'autres termes, la question est de savoir, maintenant je prends un peu de recul de théorique, si vous voulez, si c'est possible, mais il ne s'agit pas simplement de vivre nos réussites en chrétien, mais aussi nos échecs. Et peut-être qu'il y a des personnes qui sont divorcées parmi nous ici, etc. La question n'est pas uniquement de se dire, mais comment réussir à tout prix dans la famille de Jacob. Il y a beaucoup de trucs lamentables, hein. C'est mesquin, tout ce que vous voulez, hein. Il y a beaucoup de choses. Et donc la question, ce n'est pas simplement uniquement de comment vivre nos réussites en chrétien. Venez, très cher, prenez place ici, voilà. Mais comment vivre aussi nos échecs en chrétien. Et là, je pense que beaucoup de vie peut être donnée. Et les enfants voient. Alors, peut-être qu'ils ne voient pas tout de suite, peut-être qu'ils ne réalisent pas tout de suite, peut-être qu'ils vont dans je ne vous connais pas, donc je ne parle pas du tout de vous, mais peut-être que les enfants peuvent aller dans n'importe quelle direction, pousser comme des mauvaises herbes, etc., parce que le conjoint est parti, etc. Mais fondamentalement, s'il y a une humble fidélité dans l'amour, s'il y a une humble fidélité dans l'amour, tôt ou tard, les enfants sauront où se trouve ce qui est de vrai et bon et ce que eux voudront transmettre plus tard. Il y a un moment où il y a beaucoup de choses accessoires qui tombent et finalement, la question qu'on se pose, c'est la suivante, c'est mais finalement, qu'est-ce que je vais laisser ici sur Terre, vous voyez, il y a beaucoup de choses qui passent et ouais, qu'est-ce que je vais laisser sur Terre. Et je pense que s'il y a cette humble, comme chrétien, cette humble chrétienne, cet humble amour, on fait comme on peut, on éduque les enfants comme on peut, avec le conjoint qui est peut-être absent, avec les grands-parents qui, etc. J'ai assisté au divorce de grands-parents juste avant la mort d'un de leurs petits-enfants et qui jouait la comédie et leur fils, leur petit-fils qui a dit à leur maman, il joue la comédie, hein, 6 ans, donc il s'était rendu compte de ça. Il y a des choses qui sont sordides, etc. Et ça fait d'autant plus mal que c'est proche de ce que nous sommes, voyez. Mais si on vit avec le Seigneur cette humble fidélité à l'amour intelligent, à l'amour patient, à l'amour qui agit, à l'amour qui tient bon et qui espère contre toute espérance, un jour ou l'autre, ça ne peut être que fécond. Oui. Ça ne peut être que fécond. Et d'une fécondité qui nous dépasse. Si moi je suis prête, c'est peut-être parce qu'il y a 2-3 générations, une de mes grand-mères ou arrière-grand-mère a refusé de mettre ses enfants à l'école publique et pour ça a dû reprendre un métier et a dû à travailler pour mettre ses enfants à l'école catholique. Vous voyez ce que je veux dire? Il y a peut-être des petites choses qui rejaillissent dans plusieurs générations. Vous voyez, comment dire? N'ayons pas le regard mesquin. Dieu a tous un regard mesquin. Vous voyez. Il y a un souffle, si vous voulez, dans la vie divine qui est transmise. Voilà, enfin, excusez-moi de parler comme ça, mais je crois beaucoup à cela. La question de... Une dernière petite histoire. Il y a comme ça une mère célibataire, une mère courageuse célibataire. C'est très différent de vivre être mère célibataire en disant je vais combler complètement mon enfant et ou bien humblement de reconnaître que ben voilà, je ne vais pas être capable de tout te donner et de
chercher des relais éducatifs. Ce sont deux attitudes très différentes. Bon, elle avait fait tout ce qu'elle a pu, elle a essayé d'éduquer sa fille, mais sa fille, elle est partie en vrille complètement. Et c'était terrible. Et en fait, sa fille s'est convertie le jour de la mort de sa mère. Et donc, sa mère n'a pas vu sa fille convertie, hein, mais elle est devenue profondément chrétienne et elle s'est. On ne sait pas ce qui se passe, voyez. Et puis en même temps, nos enfants sont. C'est pas nous, quoi. C'est eux, ils ont aussi à conduire leur propre liberté, à se déterminer. Le tout, c'est qu'est-ce qu'il met moi dans la situation qui est la mienne, qu'est-ce qu'il m'est demandé de faire, voyez, avec les forces qui me sont données. Voilà, pour vraiment, moi, je suis pas marié, donc je dois être très, très modeste, mais je vois aussi à quel point. C'est important que nous soyons fidèles à nos propres défis. Il y a encore deux questions. Je peux répondre encore ou bien est-ce qu'on arrête? Ou bien je vais jouer comme aux fléchettes, je vais essayer de répondre en une phrase. Peut-être que ça va être impossible.

Donc, à partir de cet épisode, est-ce que il y a certaines relations d'élection particulières qui conduisent à la sainteté? Eh bien, merci pour cette question, parce qu'en fait, je ne l'ai pas traitée comme telle, mais c'est peut-être la question la plus profonde du texte. Oui, le Seigneur agit par élection. Et ça scandalise. Il choisit certains et pas d'autres. Et l'histoire de Jacob nous raconte ça. Et il y a une convenance pour ça. Il y a une convenance pour ça. Je vais prendre un exemple. Imaginez que je suis Dieu. D'accord? Et que je monte sur la table et je dis, je vous aime tous. Ben, vous allez me dire, il est gentil, Dieu. D'accord? Mais je ne suis peut-être pas très crédible. Par contre, je suis Dieu. Et je vais prendre spécialement, je ne vous connais pas, donc voilà, je vais inventer quelque chose. Soin de vous deux, d'accord? Qui êtes vraiment des pauvres types, d'accord? Et voilà, pas très. Voilà, qui avait la nuque raide. C'est-à-dire qui est orgueilleux. Je ne vous connais pas du tout, hein, donc je me permets. Hein. Qui est orgueilleux. Donc je sais que je vais avoir du mal avec vous, mais je vais vraiment vous aimer. Je vais vraiment prendre soin de vous. Et quand vous allez criser, je vais rester fidèle. Et quand vous allez. Enfin, je vais. Ben, criser, c'est-à-dire quand vous allez faire des crises, quoi, d'accord? Bon. Eh bien, vous qui êtes. Qui ne me croyez pas quand je vous disais tous je vous aime, quand vous allez voir que j'aime particulièrement ces gens-là, qui ne sont pas spécialement extraordinaires, après je vais vous dire je vous aime aussi, vous allez dire ah c'est vrai, je deviens crédible. C'est le texte d'aujourd'hui, la Cananéenne, hein. C'est vraiment ça. Dieu choisit certains parce qu'en vous aimant, je veux dire à tout le monde ici que je vous aime de cet amour-là. Ça, c'est le mystère de l'élection. Et c'est ce que nous dit théologiquement aussi l'histoire de Joseph. C'est dans Joseph que nous sommes tous élus. Mais ça va créer des jalousies parce que vous allez me dire, votre prénom, c'est? Comment est-ce qu'il s'appelle? Lina, vous me dites, oh, mais c'est pas juste, tu prends du temps avec eux et pas avec moi, et tu fais des cadeaux à eux et pas à moi, tu vas dans leur maison et pas dans ma maison, et gna, tu vas être fâché, d'accord? Eh bien, je vais dire, ben oui, oui, je prends soin d'eux, mais c'est parce qu'en prenant soin d'eux, c'est le mystère de l'élection. Pardon, je voulais répondre en une phrase, mais ce n'était pas possible de répondre en une phrase. Alors, la dernière question qui était posée, oui? La dernière question que j'avais dit que j'allais répondre, sinon c'est bien? Ah, oui.

Donc, en négatif, celle qui m'a fait pleurer, j'ai étudié ça, j'ai fait deux volumes, hein, le deuxième n'est pas en vente. J'ai pleuré sur la famille la plus pathogène que j'ai rencontrée, c'est Hérode, Hérodiade et Salomé. J'ai vraiment, je vous promets, ça m'a atteint un point incroyable, Salomé, cette victime qui est transformée en bourreau. Il n'y a rien qui fonctionne bien dans cette famille-là. C'est une famille pathogène, c'est terrifiant. Et ça, donc ça, c'est la relation qui m'a le plus bouleversé, en fait, et de voir que le Seigneur envoie à ces gens-là, le plus grand des enfants des hommes, c'est Jean-Baptiste. Il ne désespère pas, il envoie Jean-Baptiste. Comme une fois, le plus grand des enfants des hommes, il envoie à la famille la plus pathogène de la Bible. J'ai étudié toutes les relations, hein. C'est absolument, génialement abominable. Donc ça, c'est la relation qui me touche le plus en négatif. Et la relation qui me touche le plus en positif, c'est la relation entre Jésus, Joseph et Marie. C'est notamment ce que je vous ai dit dans l'enseignement, cette petite fille qui dit, quand Marie a Jésus sur ses genoux, elle se penche vers son oreille et lui souffle, je suis fière de toi. Je trouve ça comme relation mère-enfant extraordinaire. Voilà, la relation entre Marie et Jésus et Joseph aussi, c'est bouleversant. Voilà. Je vous remercie beaucoup.

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2: La terre a donné son fruit. Dieu, notre Dieu, nous bénit. Psaume 66, 7.

Chers amis, je voudrais vous poursuivre aujourd'hui ce qui a été commencé depuis le début de la semaine, c'est-à-dire une présentation du temps de l'Avent, comme ce temps où Dieu vient, comme ce temps où nous espérons la venue de Dieu à la fin des temps, bien sûr, mais aussi dans notre vie. Et si Dieu vient, c'est parce qu'il a, dans un premier temps, pris l'initiative de venir. C'est lui qui nous a aimés le premier. Et c'est pour cela que le temps de l'Avent, le temps de l'espérance, le temps dans lequel nous demandons à Dieu de venir, est aussi un temps où l'on fait mémoire de sa première venue. Et c'est de cette première venue que je voudrais vous parler aujourd'hui. Je vous ai dit que le peuple juif espérait la venue d'un Messie. Le Messie, et le Messie, qui c'est ? On se demande qui est le Messie. On a des idées sur le Messie, et maintenant il s'agit de le reconnaître. Et Dieu a envoyé son Fils pour être le Messie d'Israël, mais en venant parmi les hommes, Jésus, bien sûr, a fait craquer toutes les représentations qui étaient celles des hommes, avec leurs limites, toutes les représentations que les hommes avaient réussi à se faire du Messie qui devait venir. En effet, si Dieu, dans l'Ancien Testament, se révèle proche des hommes, c'est que le désir de l'homme est d'entrer dans une relation très étroite avec Dieu. Mais on n'ose pas, l'homme n'ose pas imaginer ce qui allait pouvoir se réaliser, la venue d'un Dieu très proche. Il faut être profondément sanctifié, d'ailleurs, pour vraiment chercher cette relation avec un Dieu si proche. Sainte Thérèse de l'Enfant Jésus a magnifiquement exprimé ce désir, elle qui a attendu le Seigneur toute sa vie et qui l'a rencontré. Au cœur, dans une poésie qui est très connue, elle dit « Oui, j'ai besoin d'un cœur tout brûlant de tendresse qui reste mon appui et sans aucun retour, qui aime tout en moi et même ma faiblesse et ne me quitte pas ni la nuit ni le jour. Non, je n'ai pu trouver nulle autre créature qui m'émate à ce point et sans jamais mourir, car il me faut un Dieu qui prenne ma nature, qui devienne mon frère et qui puisse souffrir. » Voilà ce que Sainte Thérèse de l'Enfant Jésus a pu dire, elle qui a découvert le mystère de Jésus. Car avec le mystère de Jésus, c'est une personne divine qui entre dans l'histoire des hommes et qui devient le Messie d'Israël. Ce que l'apôtre Saint Jean explique au début de sa première lettre. Ce qui était dès le commencement, ce que nous avons entendu, ce que nous avons vu de nos yeux, ce que nous avons contemplé et que nos mains ont touché concernant la parole de vie, car la vie a été manifestée, nous l'avons vue et nous lui rendons témoignage. Et nous vous annonçons la vie éternelle qui était auprès du Père et qui nous a été manifestée. Ce que nous avons vu et entendu, nous vous l'annonçons à vous aussi, afin que vous aussi, vous soyez en communion avec nous. Or, notre communion est avec le Père et avec son Fils Jésus-Christ, et nous écrivons ces choses afin que notre joie soit parfaite. Donc, ce que Saint Jean expose ici, c'est qu'il a rencontré Dieu qui est venu jusqu'à lui. Dieu est donc entré dans l'histoire des hommes, et c'est la raison pour laquelle chrétiens, nous revenons comme à l'histoire pour chercher Dieu. Nous l'attendons qu'il doit venir et puis progressivement nous sommes invités à découvrir sa première venue. Demandons au Saint-Esprit de nous aider sur ce chemin que nous allons développer durant tout le temps de l'Avent. Je voudrais simplement faire quelques remarques sur le côté proprement historique. On peut
avoir une connaissance très sérieuse de Jésus selon la méthode historique, ordinaire. L'historien l'histoire, c'est un mot grec qui veut dire l'enquête. Et on a le droit de faire une enquête pour découvrir qui est Jésus du point de vue de l'historien. Il y a des gens qui ne sont pas très sérieux, qui ont prétendu que Jésus était une reconstitution fabriquée par les hommes. Mais cela ne tient, personne ne peut tenir une chose pareille, parce que nous avons trop d'indices, non seulement venus de la foi chrétienne, mais venus même de l'extérieur, qui nous montrent que Jésus est un personnage qui est bien inséré dans l'histoire. Donc toutes les recherches proprement historiques sur Jésus nous font découvrir ce personnage bien enraciné dans son peuple, un juif nommé Jésus, comme le dit un célèbre historien, quelqu'un de profondément enraciné dans une tradition, dans un peuple, et quelqu'un qui a véritablement vécu et qui est mort sur la croix et en lequel nous avons reconnu le Messie d'Israël et le Fils de Dieu fait homme. Je vous rappelle qu'il y a sur Jésus des témoignages émanant d'auteurs qui ne sont pas chrétiens, comme Flavius Joseph et comme Tacite. Ce qui est très intéressant aussi, c'est que jamais la tradition juive n'a mis en cause l'existence de Jésus. Là encore, la question qui s'est posée au début est très claire. Est-ce que Jésus est ou non le Messie ? Mais nulle part, une hésitation ou un doute sur son existence ou sur la véracité de ce qu'il a fait n'a été évoquée. Mais les historiens, les témoins juifs ne cherchent pas à dire que les apôtres ont inventé des histoires concernant Jésus. Ils cherchent simplement à dire que ce qu'on sait, ce qui est notoire, ce qui est connu de tous à propos de Jésus, ne permet pas de le reconnaître comme Messie. Voyez-vous, c'est ça la vraie question. Il n'y a pas trace durant les premiers siècles de l'Église d'un doute concernant ce que Jésus a fait et a dit durant son existence terrestre. La question est de savoir uniquement si, oui ou non, ce qu'il a fait et dit permet de le reconnaître comme Messie. Et toute la question, bien sûr, c'est d'avoir l'intelligence du cœur, comme Jésus nous le dit à ses amis sur le chemin d'Emmaüs, esprit sans intelligence. Donc on n'a pas les yeux de l'intelligence ouverts pour découvrir le mystère, eh bien on n'arrive pas à voir comment s'accomplissent les prophéties, les saintes écritures. Et il faut que le Saint-Esprit lui-même vienne à notre aide, vienne au secours des fidèles pour leur permettre de reconnaître Jésus comme Messie d'Israël et comme Fils de Dieu fait homme. Donc, nous avons des documents qui sont destinés à montrer comment Jésus a véritablement accompli les prophéties. Dans ce climat de discussion, de controverse entre juifs qui ne croient pas que Jésus est le Messie et juifs qui reconnaissent Jésus comme Messie, c'est dans ce climat que sont élaborés les évangiles. Ceci est très intéressant et très important pour nous lorsque nous lisons les évangiles, car bien sûr ce sont des témoignages de foi, mais c'est des témoignages de foi qui ont pour but de montrer quel est le sens et la portée des événements bien réels qui constituent l'existence de Jésus. Et ce qui est, on voit surtout par Saint Matthieu, mais on le voit chez les autres évangélistes de multiples manières, le lien qui est établi entre les textes de l'Ancien Testament et les récits de la vie de Jésus. Le but n'étant pas de faire
de démontrer que Jésus a vraiment existé, mais le but est de montrer que ce que Jésus a fait et accompli correspond à l'accomplissement des Écritures. Donc l'objet de la foi des apôtres, et c'est un objet de foi, Jésus-Christ, Fils de Dieu, Sauveur des hommes, c'est un événement, parce que les deux choses sont inséparables. Nous avons un indice particulier de ce que j'affirme dans le prologue de l'Évangile selon saint Luc. Puisque beaucoup ont entrepris de composer un récit des événements qui se sont accomplis parmi nous, d'après ce que nous ont transmis ceux qui furent dès le début témoins oculaires et serviteurs de la parole, j'ai décidé, moi aussi, après m'être informé exactement de tout depuis les origines, d'en écrire pour toi l'exposé suivi, excellent Théophile, pour que tu te rendes bien compte de la sûreté des enseignements que tu as reçus. Les enseignements concernant la foi deviennent solides lorsque il y a une rencontre avec le récit des événements tels que nous les recevons de ceux qui furent les témoins oculaires et les serviteurs de la parole de Dieu. Voyez-vous, ce qui est souvent méconnu dans les évangiles, c'est ce lien très profond entre l'objet de la foi et la réalité historique. Et si on commence à dissocier les deux choses, alors on est perdu. Parce que l'objet de la foi, c'est précisément que dans l'histoire des hommes, s'est accompli le projet de Dieu. Il y a là un point sur lequel notre réflexion, notre prière doit revenir sans cesse à l'objet de notre foi tel que il s'est développé dans l'histoire des hommes. Et c'est parce que les évangélistes ont cette double perspective, ces perspectives très liées, de raconter ce qui s'est passé et de montrer en quoi cela révèle Dieu, et que nous avons ce style très particulier des évangiles. Alors bien sûr, on peut souligner que certains détails, au point de vue historique et géographique, diffèrent d'un évangéliste à un autre. Tous les textes ne racontent pas les événements de la même manière. Alors on peut expliquer cela, on peut prendre du temps sur chacun des textes pour voir la perspective qui est propre à chaque évangéliste. Pourquoi chacun a préféré mettre les choses, présenter l'événement de telle ou telle manière. Vous savez, d'une manière générale, quand on raconte un événement, notre point de vue est toujours particulier. On dit, voilà, si plusieurs personnes viennent à Notre-Dame-du-Lot en pèlerinage et ils vont raconter ce qu'ils ont vu et entendu, mais chacun à leur manière, chacun selon son style, en insistant sur tel ou tel point. Et les détails proprement chronologiques ou topographiques de lieu, de temps, vont souvent varier, parce que ce n'est pas le point le plus important. Mais ce qui est raconté, c'est ce qui a touché le cœur de celui qui raconte et qui intéresse celui qui écoute, celui qui raconte. Donc nous avons toujours l'événement, nous avons l'expérience de celui qui a vu et qui rend témoignage et qui expose ce qu'il a vu, et puis nous avons celui qui écoute. Et celui qui parle va tenir compte des intérêts de celui qui écoute. Et c'est ainsi, voyez-vous, qu'on peut, de façon très légitime, montrer qu'un évangéliste a été attentif à une communauté particulière, qui s'intéressait à tel ou tel point et qu'il a raconté les événements à sa manière. Je dis tout cela pour montrer que les petites
des petites discordances que l'on peut retrouver tout au long des récits évangéliques sont tout à fait normaux. Si par exemple on compare le récit de l'enfance de Jésus selon saint Luc et selon saint Matthieu, on voit bien que ce sont deux récits qui ne concordent pas, sauf sur quelques points fondamentaux. Mais cela s'explique en tenant compte du fait que ce sont des récits qui ont retenu certains événements et qui les ont mis en valeur. Et peut-être le point de vue de saint Luc, qui est probablement très proche du témoignage rendu par la Vierge Marie, est assez différent du point de vue de saint Matthieu, qui reflète davantage un milieu judéo-chrétien habitant à Bethléem et qui habitant ou à Jérusalem et qui a une certaine parenté avec la famille de Jésus du côté de Joseph. On a probablement deux traditions assez différentes qui nous présentent l'enfance de Jésus de deux manières différentes qui ne concordent pas sur un très grand nombre de points, mais qui concordent sur la naissance, sur la conception virginale et sur la naissance à Bethléem et sur quelques autres points. Voilà ce qui peut être dit de manière très générale sur la recherche concernant la vie de Jésus. Nous sommes devant des témoins qui cherchent à témoigner de l'événement qui est l'objet de notre foi. Et c'est ça qui est le style particulier des évangiles, et c'est cela qui va pouvoir nous guider, et c'est ça qui doit nous guider lorsque nous essayons de devenir nous aussi des disciples de notre Seigneur. Nous appuyons sur ces témoignages auxquels nous accordons une valeur de révélation en même temps que nous accordons une valeur d'événement. Les deux choses ne s'opposent pas. Alors que découvrons-nous lorsque nous lisons l'Évangile et que nous essayons de voir la carrière de Jésus et comment il a été perçu par son peuple, comment il a été reconnu, comment il est devenu quelqu'un qui d'abord a été rejeté et ensuite quelqu'un autour de qui les apôtres ont pu se rassembler à nouveau. Ce qui est clair, c'est que Jésus a sans doute commencé sa vie terrestre comme un homme, un rabbin itinérant, quelqu'un qui allait de village en village et qui annonçait la parole de Dieu en accompagnant cette prédication d'exorcisme, l'expulsion des démons et de guérison des malades. Une chose qui est tout à fait intéressante lorsqu'on lit les évangiles, c'est qu'il n'y a pas d'hésitation sur le fait que Jésus a réellement expulsé les démons et a réellement guéri les malades. Il y a un passage assez curieux où le chef de la synagogue ne met pas en doute la réalité des faits, mais accuse Jésus d'avoir accompli ses gestes le jour du sabbat. Ça montre bien que le problème n'est pas de savoir si Jésus a oui ou non expulsé les démons. Le problème est de savoir reconnaître quelle est la portée de ce geste, la portée spirituelle de ce geste. Et c'est là-dessus que s'est établie la controverse. Et ce que nous constatons, c'est que dès le début, un groupe est choisi par Jésus et il est mis à part, formé par Jésus, associé au ministère de Jésus. Eux aussi doivent annoncer la parole de Dieu, chasser les démons et guérir les malades. Et il est clair que Jésus va ainsi lancer un mouvement dans lequel un très grand nombre de pauvres
vont se reconnaître. Et ce premier ministère de Jésus, ce début de son ministère, va lui attirer des foules. Et puis il y a un tournant qui s'opère et qui est assez clairement expliqué dans l'Évangile selon saint Jean, au chapitre 6. Et nous constatons que la foule, après la multiplication des pains, veut faire de Jésus le roi, c'est-à-dire reconnaît Jésus comme Messie d'Israël. Et Jésus se retire. Alors, ce qui est clair, c'est qu'il y a eu un moment où les événements ont basculé parce que les foules qui admiraient Jésus restaient dans une conception très politique, nationaliste du Messie, avec une espérance de libération de type social et politique, et sans avoir perçu la portée du message spirituel de Jésus, la portée de sa prédication. Et ce que nous voyons, c'est que c'est cela qui est au cœur du procès de Jésus. La question est de savoir si Jésus est véritablement le roi des Juifs. Alors, la question est on comprend que la question est très difficile à traiter, car d'un côté, Jésus vient accomplir les prophéties, mais d'un autre côté, il les accomplit à sa manière, en les faisant, en outrepassant ce qui est dit, en allant au-delà de ce qui est dit, en interprétant les textes bien au-delà de la signification trop étroite, trop nationaliste, que la plupart des hommes de cette époque avaient du Messie. Et si Jésus avait accepté d'être le Messie conformément au désir de ceux qui étaient autour de lui, on voit que ce désir était celui des pèlerins d'Emmaüs, celui des apôtres, un désir de concevoir le Messie de façon assez limitée. Si donc si Jésus avait accepté cela, ben ça aurait été, il n'aurait pas pu transmettre ce message de la miséricorde de Dieu destiné à faire entrer le peuple dans la nouvelle alliance. Il n'aurait pas découvert le projet de Dieu qui est non seulement d'apporter le salut aux 12 tribus d'Israël, mais à la multitude des hommes. Et c'est cela qui est la crise, qui est exposée dans les récits évangéliques. Si nous lisons par exemple dans saint Marc au chapitre 14, versets 53 à 65, nous voyons que le grand prêtre cherche à accuser Jésus, mais n'y parvient pas, parce que les faux témoins qui ont été sollicités ne parviennent pas à se mettre d'accord. Et le grand prêtre l'interrogeait et il lui dit, « Es-tu le Christ, le Fils du béni ?» Et si Jésus aurait pu dire, « Oui, je le suis simplement, de façon très... en disant que... Parce que de fait, il est celui qui accomplit les prophéties. » Et ça aurait pu être, le grand prêtre avait d'ailleurs l'occasion de le livrer aux Romains en disant, voilà, Jésus se prétend le roi des Juifs, c'est un danger pour vous. Bon. Le grand prêtre aurait considéré cela comme une prétention exorbitante ou fausse, mais finalement, il y a des hommes, et bien, Jésus aurait été considéré comme un être humain ordinaire. Et c'est lorsque Jésus dit « Et vous verrez le Fils de l'homme siéger à la droite de la puissance et venir sur les nuées du ciel », donc lorsque Jésus montre que le Messie qui est attendu est un personnage céleste,
alors que le grand prêtre déchire ses vêtements, parce que c'est cela qu'il n'accepte pas. Et c'est cette espèce d'outrepassement, c'est ce dépassement de la conception ordinaire du Messie qui constitue, aux yeux du grand prêtre, l'insupportable. Et c'est cela qui est pour qui est dans le dialogue entre juifs et chrétiens, le point d'achoppement. Que Jésus soit le Messie, au sens humain du mot, c'est une chose que l'on peut accepter ou rejeter, mais qui ne porte pas matière à déclarer que c'est un blasphème. Tandis que cette affirmation suivant laquelle Jésus se présente comme un personnage céleste, hein, c'est cela qui est insupportable pour celui qui n'a pas été touché par le Père et par le Saint-Esprit. Pour comprendre que Jésus est Messie en ce sens supérieur, en ce sens élevé, il faut le don de Dieu. Nous avons donc ici la trace de ce qui a été le cœur du conflit et de ce qui a conduit Jésus à la passion et donc aussi à la résurrection. La résurrection qui est attestée par les apôtres, mais qui est un événement qui dépasse, qui échappe à l'historien proprement dit, puisque ce n'est pas un objet conforme à ce qu'un historien va chercher. Donc l'historien, il va dire, il y a des gens qui ont vu Jésus ressuscité. Mais la confession de foi, bien sûr, au-delà, elle consiste à dire, il est ressuscité. Et mais il y a là, on voit quand même se rapprocher quand même l'acte de foi et la recherche de l'histoire. On voit, ce ne sont pas deux choses qui sont séparées, même si l'historien, par méthode et par principe, dit, voilà, je ne peux pas aller au-delà. Il y a une sorte d'ouverture vers le mystère de la résurrection, vers le mystère de Jésus, qui est le Fils de l'homme, qui siège à la droite du Tout-Puissant. Et qui est, voilà, il y a une ouverture de notre recherche vers ce Messie tant attendu et que, à juste titre, nous disons divin Messie. Divin Messie, Messie envoyé, Messie qui est celui qui rassemble Israël, divin Messie, car ce Messie n'est pas un homme comme les autres, c'est un homme qui vient de Dieu. Comme le dit un ouvrage, un certain nombre

sa venue à la fin des temps, du point de vue de notre vie spirituelle, ce qui est important, c'est sa venue dans notre cœur. Le Seigneur cherche à prendre place dans notre vie. Et le temps de l'Avent va trouver toute sa dimension spirituelle si nous lui donnons cette place, si nous lui ouvrons notre cœur, si nous mettons à l'écoute de sa parole, si notre vie se laisse transformer par la sienne. Conclusion de la première partie de cet exposé, les documents, bien sûr, ne suppriment pas le sceau de la foi. Les documents doivent être lus dans la lumière de la foi. Celui qui cherche, celui qui fait une enquête sur Jésus, celui qui s'interroge sur Jésus, est placé devant la question de son identité. Qui est ce personnage si extraordinaire? Alors, je voudrais, dans une deuxième partie de l'exposé, brièvement vous donner les éléments de la réponse de l'Église à la question de qui est le Messie, qui est Jésus en tant que Messie d'Israël. C'est ce que nous proclamons dans le « Je crois en Dieu » que je vais brièvement maintenant exposer. Donc, je vais exposer ce mystère de Jésus en trois points. Tout d'abord, Jésus est vraiment Dieu. Ensuite, Jésus est vraiment homme. Et enfin, Jésus est une personne divine qui a pris part à notre humanité. Alors, premier point, Jésus est vraiment Dieu. C'est ce que nous proclamons dans le « Je crois en Dieu ». Cette affirmation provient de l'enseignement même de Jésus qui s'est identifié au Fils de l'homme du livre de Daniel. Mais seulement, on voit qu'il a fallu un certain temps pour que cela soit développé de manière assez précise dans le Nouveau Testament. Et cette affirmation de l'éternité de Jésus, de la participation de Jésus à l'éternité de Dieu, est affirmé par saint Paul dans son hymne aux Colossiens. Et c'est en lui et par lui que tout fut créé. Et surtout dans le prologue de saint Jean, qui identifie Jésus avec la parole créatrice. Donc ici nous avons les auteurs du Nouveau Testament qui se sont laissés guider par la foi, qui se sont laissés guider par le Saint-Esprit et qui ont pu découvrir cette dimension d'éternité qui caractérise le mystère de Jésus. Et par la suite, cette affirmation a été contestée. Certains ont voulu revenir à une vision plus rationnelle, si j'ose dire, entre guillemets. Mais l'expérience chrétienne s'insurge contre cette réduction. Si on réduit Jésus à n'être qu'un homme parmi les hommes, comment peut-il nous apporter ce que sainte Thérèse de l'Enfant Jésus recherche, cette proximité avec Dieu? Il est certain que qu'il y a eu des grands courants de pensée qui ont réduit le mystère de Jésus. Le plus célèbre, maintenant, le plus puissant, c'est bien sûr le courant de l'islam, qui reconnaît un très grand nombre de prérogatives à Jésus, mais qui refuse de voir en Jésus celui qui donne l'accès à Dieu. Mais si, dans ces conditions, comment avons-nous un accès à Dieu? Si Jésus n'est pas Dieu
de toute éternité, comment Dieu peut-il vraiment

se donner à nous. Et c'est cela que l'Église a développé. C'est parce que Dieu s'est fait homme pour que l'homme entre dans le mystère de Dieu. Deuxième point à remarquer, c'est que Jésus est distinct du Père. Donc j'ai rencontré un certain nombre de personnes qui ne voyaient pas bien cette distinction entre Jésus et Dieu le Père. Et il y a eu des courants de pensée, là encore, des courants religieux qui ont eu tendance à ne pas voir cette distinction. Mais ce qui est raconté dans l'Évangile, c'est quand même la relation filiale de Jésus avec Dieu. S'il n'y a pas une distinction réelle entre Jésus et Dieu le Père, il n'y a pas, comment pourrait-il y avoir dialogue? Et donc, si l'on veut être fidèle à l'enseignement traditionnel de l'Église, si on veut être fidèle à la révélation qui a été faite aux apôtres, on est bien obligé, on est tenu, on est conduit vers cette affirmation que Jésus est distinct du Père. Alors bien sûr, bon, je n'entre pas dans les détails, je ne suis pas là pour rentrer dans trop de détails, mais simplement pour donner une introduction au temps de l'Avent. Donc, il est bien entendu que cette distinction, que c'est difficile à saisir comment Jésus peut être vraiment Dieu, comment il peut être distinct du Père et comment on reste monothéiste, comment le christianisme affirme un seul Dieu, mais qui, voilà, qui admet dans son intimité une distinction entre Jésus et le Père, et puis nous allons, comme vous le savez, entre Jésus, le Père et le Saint-Esprit. La clé qui nous permet d'avancer quelque peu dans ce mystère, vous le savez, c'est la question de l'amour. C'est que ce qui est Dieu est vraiment Dieu, Dieu se révèle comme Dieu en tant qu'il est amour. Et c'est là qui est le cœur du mystère divin, le cœur de l'objet central de notre foi. C'est que, donc il faut maintenir à la fois que Jésus est dans l'éternité de Dieu, et d'autre part, qu'il est réellement distinct du Père, et qu'il y a entre le Père et lui un dialogue éternel. Enfin, troisième point, alors ce qui est, il y a cette parfaite égalité entre Jésus et le Père, bon, qui viennent, donc, je voudrais pas rentrer encore dans des exposés trop théologiques, hein, ce n'est pas l'objet de de ces entretiens. Ce qui me paraît décisif, c'est que dans notre vie spirituelle, nous soyons attentifs à la prière de Jésus. Je reviendrai sur ce point demain. Le Dieu qui vient vers nous, c'est un Dieu qui s'approche de nous, mais qui nous révèle un mouvement de retour vers Dieu. Jésus est à la fois celui qui s'approche de nous, celui qui vient de Dieu, et celui qui va vers Dieu. Jésus, voilà, il vient du Père, il repart vers le Père. Le mystère de Jésus, c'est il vient en tant qu'il est tourné vers le Père depuis toute éternité. Pourquoi ? Parce que c'est cela qu'il veut nous communiquer. Dieu vient vers nous pour que nous devenions comme Jésus, tournés vers le Père. Jésus qui est tourné vers le Père de toute éternité veut nous communiquer cette manière nouvelle et extraordinaire d'être, qui est d'être tourné vers le Père. Et le temps de l'Avent, le temps de la venue de Dieu, c'est le temps de cette venue de Jésus tourné vers le Père pour nous tourner nous aussi, pour nous tourner vers le Père. Voilà donc ce que nous pouvons
développer dans un premier point pour célébrer le mystère de Noël, le mystère de l'incarnation, de la venue parmi nous du Fils éternel de Dieu. Deuxième remarque, cela n'empêche pas que Jésus n'a pas vraiment pris l'humanité, une humanité semblable à la nôtre. Il y a là-dessus un combat qu'a mené l'Église, parce que une des tentations très fortes qui existent chez beaucoup de chrétiens, c'est de ne pas prendre au sérieux l'humanité de Jésus. Et alors là encore, on a l'exemple parfait de cette vision de cette réduction. C'est dans l'islam, lorsqu'on dit que Jésus n'a pas été sur la croix, il n'a pas souffert sur la croix, et que c'est Simon de Cyrène qui a été crucifié à sa place. Lorsque l'on ne veut pas admettre que Jésus a vraiment connu l'expérience humaine dans sa totalité, si on ne l'admet pas, eh bien, c'est tout le mystère de notre salut qui se retrouve remis en cause. Car si Jésus n'a pas pris une humanité semblable à la nôtre, comment notre humanité pourrait-elle devenir le lieu d'une rencontre avec Dieu? Il faut, si Jésus, dans son humanité, n'avait pas réellement été celui qui s'offre, comment nous aussi pourrions-nous nous offrir à Dieu? Si Jésus est venu parmi nous, c'est pour que nous puissions, comme lui, être tournés vers le Père et offrir notre vie à Dieu le Père. Cela suppose, bien sûr, cela suppose par conséquent, cela conduit à affirmer que Jésus a vraiment partagé notre humanité. Les grands évêques théologiens de l'Antiquité ont répété « Ce qui n'a pas été assumé n'a pas été sauvé. » L'humanité de l'homme qui doit être sauvée en totalité. Ceci parce que il y avait des tentations de réduire l'humanité de Jésus, de nier sa parfaite humanité. Mais Jésus a pris une humanité en sa totalité pour restaurer l'humanité, toute l'humanité, en divinisant, en donnant la vie divine à cette humanité. Il s'agit d'une humanité véritable, et notre foi doit tenir ces deux affirmations, il est vraiment Dieu, il est vraiment homme. C'est cela que nous allons célébrer, à Noël, et ces deux affirmations qui se trouvent rassemblées dans la perspective qui est la nôtre de ce Dieu qui vient vers l'homme, pour que l'homme aille vers Dieu. Dieu envoie son Fils pour que le Fils nous conduise vers Dieu. Et c'est là que nous avons le lien, c'est en regardant les choses sous cette lumière, que nous comprenons que ces deux affirmations de Jésus vrai Dieu et Jésus vrai homme sont liées l'une à l'autre. Le mystère de l'incarnation, c'est ce mystère d'un don que Dieu fait à l'humanité, d'une transformation. Et c'est parce que cette transformation de notre humanité, elle nous est accordée en l'humanité de Jésus. Et cela conduit à affirmer que Jésus est vraiment celui qui vient de Dieu, et il a vraiment une humanité en tout semblable à la nôtre. Alors, j'en viens à un troisième point, c'est que cette,
cette unité en Jésus de la divinité, de l'humanité, de ce qui est divin et de ce qui est humain, ça n'a pas été toujours bien compris. Il y a une tendance qui a existé à séparer en Jésus ce qui vient de Dieu et ce qui vient de l'homme. Et c'est là que la Vierge Marie va jouer un très grand rôle. C'est que Marie a été sollicitée par Dieu pour permettre à Dieu de prendre chair, pour prendre une humanité. C'est l'humanité de Dieu qui est donnée à Dieu par la Vierge Marie. Donc c'est ce qui montre la grandeur inouïe, inexprimable de la Vierge Marie. Mais lorsque la Marie engendre Jésus, elle engendre cette personne de Jésus dans sa totalité. Une mère est mère d'une personne. Enfin, une mère n'est pas simplement mère d'une partie de son enfant, elle est mère de la totalité de son enfant. Donc Marie est véritablement mère de la totalité de Jésus, ce qui lui vaut, elle est mère du Fils de Dieu. Elle est mère du Fils de Dieu fait homme. Alors, bon, je ne sais pas si vous connaissez la controverse célèbre où un patriarche avait critiqué l'expression Marie, mère de Dieu, en disant que la critique montrait que pour lui, Marie n'avait engendré que la partie humaine de Jésus. Donc il avait méconnu, il n'avait pas compris que Marie est mère de Jésus en sa totalité. Et que c'est à ce titre qu'il est permis de la déclarer mère de Dieu. Alors, je ne vais pas rentrer dans les détails historiques qui sont intéressants par rapport au débat actuel, par rapport au débat tel qu'il s'est posé dans l'histoire. Sachant qu'au Concile d'Éphèse, en 431 après Jésus-Christ, Marie a été proclamée mère de Dieu. C'est pour cela que c'est sous ce nom-là qu'elle est invoquée aussi bien en Orient qu'en Occident. Et on voit comment c'est grâce à Marie que nous allons découvrir le mystère de l'incarnation. Parce que, au fond, à la fois nous affirmons que Jésus est vraiment Dieu et vraiment homme, mais nous avons du mal parfois à le saisir par notre intelligence et par notre cœur. Nous allons privilégier tel ou tel aspect. On aura des difficultés à saisir l'unité profonde de la personne de Jésus. Et c'est là que Marie va jouer un rôle. C'est en priant la Vierge Marie, en regardant Jésus avec le regard de Marie, que les difficultés vont se dissoudre. L'importance de notre dévotion à Marie, c'est que elle est celle qui empêche toute séparation de l'humain et du divin en Jésus-Christ. Elle est celle qui nous tourne vers la singularité d'une personne qui est son propre fils. Donc ce que l'Église a développé avec la notion de personne, qui est distincte de la notion d'individu. Jésus n'est pas il a une humanité, mais il est le Fils de Dieu. Et alors, c'est pour cela qu'on va mettre en place l'idée de personne, sur lequel je ne peux pas non plus trop m'étendre, mais qui est très différente de l'individu. Un individu, c'est l'individu qui est d'une espèce. Voilà, on a, dans l'humanité, voilà, nous avons dans le monde animal, il y a des espèces qui sont formées d'individus, et chaque représentant de l'espèce est un individu. Mais la personne, c'est celui qui, dans une communauté, va jouer un rôle. Et ce que
ce qui nous est raconté dans l'Évangile, c'est le rôle de Jésus au milieu des hommes. C'est la place de Jésus au milieu des hommes. C'est pour cela qu'il peut être une personne divine qui ne triche pas avec avec l'humanité. C'est pas parce qu'il est une personne divine qu'il n'est pas véritablement homme, il n'a pas véritablement pris une nature humaine en tout semblable à la nôtre, à l'exception du péché. La Vierge Marie va nous aider à découvrir cette personne, découvrir que en Jésus, nous avons le contact avec une personne divine. Et cela va nous conduire à la découverte de ces relations extraordinaires entre les trois personnes divines, du Père, du Fils et du Saint-Esprit, qui s'aiment d'un amour éternel. Et cela parce que l'un d'entre eux est devenu l'un d'entre nous. Et désormais, nous formons, eux et nous, la communauté, Dieu en tant que famille, en tant que communauté, parce que l'un d'entre eux est venu parmi nous, va établir une communion entre notre communauté humaine et lui. Dieu va, par Jésus, établir une communion où chacun d'entre nous va jouer un rôle. C'est pour cela que nous aussi, nous sommes des personnes. Alors, nous trouvons ici un point fondamental. Notre foi a un côté de relation personnelle. Et cela apparaît dans « Je crois en Dieu », ça apparaît dans le sacrement du baptême. Crois-tu au Père ? Crois-tu au Fils ? Crois-tu au Saint-Esprit ? Est-ce que tu as une relation vivante avec la personne du Père, une relation vivante avec la personne de Jésus, une relation vivante avec le Saint-Esprit de Dieu. Et on est baptisé dans cette relation vivante avec les trois personnes divines. Et nous confessons la foi toujours sous cette forme de confiance en Dieu le Père, en Dieu le Fils, en Dieu le Saint-Esprit. Alors, nous avons possibilité dans notre prière d'accueillir Jésus qui nous tourne vers le Père. J'insiste bien là-dessus. Notre religion, notre foi, notre vie spirituelle, c'est l'entrée dans une communauté d'amour. Et c'est Jésus qui, en tant qu'il est celui qui est tourné vers le Père et qui attend tout du Père, qui va nous aider, nous aussi, à être tournés vers le Père et à tout attendre du Père. Ce que nous avons dit, et ainsi se termine ce bref exposé sur le Messie de Dieu, sur le Messie qui est attendu pendant le temps de l'Avent, qui est admiré pendant le temps de Noël et de l'Épiphanie, qui est loué, admiré. Ce Jésus, c'est donc une personne divine qui a pris une nature humaine pleine et entière afin de se communiquer à nous, afin de nous faire entrer, nous aussi, dans une relation vivante avec Dieu le Père. Alors cela a des conséquences, deux conséquences majeures. Tout d'abord, au point de vue spirituel, l'humanité de Jésus nous est accessible. C'est pour ça qu'on va lire l'Évangile, et c'est souvent en lisant l'Évangile que l'on va être touché au cœur. Donc, tout au long de notre vie, nous avons cette possibilité d'une relation vivante avec une personne vivante et très proche de nous, une personne qui a pris une humanité en tout semblable à la nôtre. Et donc, en étant attentif à cette personne, nous pouvons l'aimer et nous pouvons vivre dans une grande communion d'amour, dans une
l'intimité, dans une grande intimité. Le fait que Jésus soit une personne divine qui a pris une nature humaine a bien sûr des conséquences aussi sur la vie sacramentelle. C'est parce que Dieu a agi comme cela dans l'histoire des hommes, qu'il est entré dans notre histoire de cette manière-là, que nous pouvons, par les sacrements, être touchés par le Christ lui-même, dans notre corps. Les sacrements nous concernent au point de vue du corps. Ce n'est pas, des idées, ce sont des gestes de Jésus dans son Église qui nous atteignent dans la totalité de notre être. Nous pouvons être unis au Seigneur et être transformés parce que le Seigneur est venu parmi nous, parce qu'il a pris une humanité en tout semblable à la nôtre, parce qu'il a agi par cette humanité et qu'il continue d'agir par l'Église qu'il a rassemblée autour de lui. Enfin, cette réflexion nous conduit à une espérance sur notre manière de vivre. Nous sommes invités à le suivre. Et c'est ce qui est là qui est raconté dans l'Évangile selon saint Luc. Les apôtres et toute la foule suivent Jésus, en étant bien sûr un peu effrayés, parce qu'on se demande comment ça va se terminer. Alors, je ne suis pas là, le lieu de développer ce point qui mériterait lui-même de longs développements, mais simplement souligner qu'en affirmant que Jésus, c'est véritablement une personne divine qui a pris une véritable humanité, nous avons une indication très forte sur la vie morale. Tel est donc le point auquel je voulais dire pour vous présenter qui est le Messie, pour vous montrer comment le Messie qui est entendu dans le temps de l'Avent et qui est reçu à Noël, qui est le Messie d'Israël, et ce Messie d'Israël est reconnu comme plus grand que tout ce que nous pouvons concevoir, il est reconnu comme le Fils éternel de Dieu. Alors que ce temps de retraite nous soit profitable, qu'il nous permette de vivre dans une communion plus grande avec le Seigneur Jésus, guidé en cela par la Vierge Marie.

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2: Dieu, mon libérateur, le rocher qui m'abrite, mon bouclier, mon fort, mon arme de victoire. Psaume 17, 3.

0: Voilà, bonjour, bonjour à tous. Nous allons faire un petit temps entre nous. C'est parce que déjà en parlant avec certains d'entre vous, je m'aperçois que nous sommes extrêmement différents, que nous sommes ici pour réfléchir un peu à ce que c'est que cette relation entre parents-enfants et surtout comment ça se passe avec le bon Dieu. Comment on peut dire que la foi que nous vivons, c'est quelque chose que nous vivons à toutes les générations. Et en même temps, on ne vit pas chacun sa foi pour soi. Et particulièrement dans la relation familiale, il se passe, et il pourrait se passer encore plus, quelque chose du côté de Dieu. Et particulièrement dans la prière en famille, c'est ce que nous essaierons de voir à la fin. Alors je vous propose de passer ce temps, d'abord avec un petit topo que je vais vous faire pour un petit peu fixer les choses. Et puis ensuite, je vous demanderai, et vous allez déjà y réfléchir, de venir témoigner de ce que vous vivez vous-même dans ces relations parents-enfants particulièrement. Ça peut être bien sûr aussi entre grands-parents et petits-enfants. Ces relations qui se passent dans la famille au sujet de la foi, de Dieu, de la messe, de l'Église. Et comment justement on peut aussi cet après-midi un peu ouvrir son cœur à des façons nouvelles, parce que la famille est un sanctuaire, c'est-à-dire un lieu où Dieu est particulièrement présent. C'est un sanctuaire de la vie, on le comprend très bien, puisque c'est dans des familles que naissent la vie, c'est là qu'on donne naissance à des enfants, mais c'est surtout un sanctuaire parce que c'est là que la foi se vit et se transmet. Alors à ce sujet donc, préparez-vous déjà, j'aimerais que vous puissiez venir témoigner de ce que vous vivez dans vos familles, au niveau de la prière, de la messe, la façon dont Dieu est présent dans votre famille. Alors avec des petits témoignages courts qui pourront nous éclairer aussi sur cette variété, cette façon très variée de vivre avec Dieu en famille. Et ensuite, on fera des travaux pratiques pour que, à partir de ces travaux pratiques, on puisse prier aussi les uns avec les autres, parents, enfants, parents, les parents entre eux aussi, pour que nous puissions, dans des exercices pratiques, un peu mieux déjà mettre concrètement ce que je dis. C'est pas tout de le dire, il faut le vivre. Voilà. Alors on va commencer par confier notre petit temps de rencontre à la Sainte Vierge, puisque nous sommes ici dans sa ville, à Lourdes. Alors les enfants, on se tourne vers la Vierge Marie et on lui dit cette belle prière que Bernadette lui disait aussi au bord du Gave. Réjouis-toi Marie, pleine de grâce, le Seigneur est avec vous. Vous êtes bénie entre toutes les femmes. Et Jésus, le fruit de ton sein, est béni. Sainte Marie, Mère de Dieu, prie pour nous, pauvres pécheurs, maintenant et à l'heure de notre mort. Amen. Gloire soit au Père, au Fils et au Saint-Esprit, comme il était au commencement, maintenant et toujours, et dans les siècles des siècles. Amen. Nous venons, les enfants, de faire une prière très courte, hein ? On est bien d'accord. Et bien, dans cette prière, on a récité une prière qui est très connue, qui s'appelle le « Je vous salue Marie ». On dit quelquefois un ave. Et à la fin, on a dit « Gloire au Père, au Fils et au Saint-Esprit ». Et la suite, ça s'appelle un « Gloria ». On a utilisé des prières que nous connaissons. C'est très bien de faire ça. Et je pense que vous faites ça quelquefois en famille. Il faut avoir ces supports. Il ne faut pas hésiter à apprendre ça à des enfants. J'ai fait souvent du catéchisme et je m'aperçois qu'il y a des proportions importantes d'enfants dans les groupes de catéchisme qui ne savent pas du tout même le Notre Père. Et encore moins le « Je crois en Dieu » ou le « Je confesse à Dieu ». On a à notre disposition... On a comme ça un petit arsenal de prières qui sont multiséculaires, qui sont le trésor de l'Église. Pourquoi on a plaisir à redire ces prières-là? C'est parce qu'elles sont déconcentrées vis-à-vis de la foi. Et faire dire ça à des enfants et le faire redire, c'est sûr qu'il se passe quelque chose, qu'il y a quelque chose du contenu de la foi que l'on transmet à ces enfants. Alors prier, c'est avoir recours à ce trésor qui nous a précédés et qui est toujours disponible. Mais comment prie-t-on en famille? Comment peut-on dire que la famille est un sanctuaire, c'est-à-dire qu'elle est un temple? On dit aussi qu'elle est une église domestique. C'est très très beau ça. Les papes n'arrêtent pas de redire ça. Combien de fois on entend de la part de l'Église que les familles sont l'avenir de l'Église? Parce que c'est le lieu aujourd'hui privilégié. Privilégié, ça veut dire qu'il y a un privilège qui nous est fait, mais ça veut dire aussi que c'est un lieu qui peut être dans certains milieux ou dans certaines régions devient le seul lieu où Dieu peut se transmettre. Quand on sait que beaucoup de choses sont en faillite, catéchisme, l'école, etc., etc. Donc la famille, c'est le lieu où vraiment on ne fait pas simplement que transmettre, apprendre des choses sur Dieu, mais c'est le lieu où on vit l'Évangile, où on vit avec celui qui est notre Sauveur. Si nous le croyons, pourquoi on ne le vit pas plus que cela dans nos familles? Parce que ce qui est certain, c'est qu'il ne s'agit pas seulement de raconter Jésus. Il faut le vivre. Parce que Jésus s'est invité dans nos familles. Je ne peux pas simplement parler de Jésus à mes enfants. Il faut leur faire rencontrer celui que moi j'ai rencontré, moi parent. Donc ça ne peut pas être artificiel. Ça ne peut pas être de l'ordre d'une connaissance. Tu sais, Jésus a fait ça. Tu sais, dans le livre « Regarde bien », on lui fait lire un livre sur Jésus et on va lui dire « Voilà Jésus ce qu'il a vécu ». Mais c'est encore quelqu'un qui est extérieur. On peut faire pareil avec Napoléon ou Ramsès II. Qu'est-ce qui diffère avec Jésus? C'est que Jésus, c'est une personne que moi j'ai rencontrée. Et si je suis d'abord un parent, c'est parce que j'ai rencontré Jésus et que je désire aussi que mon enfant le rencontre. Est-ce que tu as rencontré Jésus, toi? Oui, c'est pas un piège, hein, tu me dis comme ça gentiment. Réfléchis bien. Tu as déjà rencontré Jésus? Tu sais qui est Jésus? Est-ce que Jésus, c'est simplement dans un livre? Ou est-ce que c'est aussi dans ta vie? Oui, tu peux le dire, ça. Ça veut dire que tu l'as rencontré. Alors c'est vrai, frère Michel, que Jésus, c'est pas tout à fait comme mon frère ou mon père ou mon oncle. Je ne peux pas lui serrer la main. Je ne peux pas l'inviter à ma table pour manger la purée avec un peu de jambon. Je ne peux pas tout à fait faire ça avec Jésus. Ce n'est pas une personne comme une autre. Ben évidemment, puisqu'il est le Fils de Dieu. Évidemment, c'est différent. Mais on ne peut pas se dire que la foi, c'est un paquet qu'il faut transmettre aux enfants. C'est une personne que j'ai rencontrée. Et donc, donner la foi à ses enfants, la transmettre plutôt, ouvrir le cœur de son enfant à cette rencontre avec son Sauveur, moi j'y suis pour quelque chose, si je sais, ça s'appelle témoigner. Donc comme parents, nous ne sommes pas des éducateurs vraiment de la foi, nous sommes plutôt des témoins de la foi. Paul VI disait, notre monde a besoin de maîtres, mais il a encore plus besoin de témoins. Et ça date de Paul VI. C'est de plus en plus vrai. Alors, les hommes d'aujourd'hui demandent des témoins. Mais les enfants aussi, ils ont besoin de témoins. Et quels sont les témoins privilégiés des enfants? Ce sont leur père, leur mère. Quelquefois aussi, c'est vrai, et c'est tellement fort, leur grand-mère, leur grand-père. Alors, ça nous renvoie, nous, à une exigence qui est très forte. Ça s'appelle la sainteté, d'accord. Mais avant de parler de Jésus, qu'est-ce que je fais de Jésus dans ma vie? Quels sont les comportements dans ma vie qui peuvent dire Jésus et quels sont ceux qui disent le contraire? Parce que là, ça ne pardonne plus aujourd'hui. On ne peut pas parler de Jésus et ne pas en vivre. Ça ne marche pas. Il ne faut pas traîner un enfant à la messe en disant « tu dois aller à la messe » si moi-même la messe, ce n'est pas le plus important pour moi. Vous savez, un enfant, il sent ça très très vite. Si c'est une obligation, si on y va en traînant les pieds, et puis si en rentrant de la messe, on dit du mal du curé ou de la dame qui joue de l'harmonium, etc. Vous voyez, il y a tout un comportement qui montre que je ne suis pas en train de venir rencontrer celui qui est mon Dieu et mon Sauveur. Donc c'est ce témoignage qui est premier. C'est pour ça que je voudrais tout à l'heure que vous donniez aussi vos témoignages. Alors, la prière en famille. Je sais que ce n'est pas facile, parce qu'on la fait facilement avec des tout-petits. Qui ici n'a jamais fait la prière avec des tout-petits ? L'a aidé à prier, à acheter un petit livre, on ouvre le livre, on regarde des belles images, on lit une prière, on fait une petite croix sur le front, on récite un « Je vous salue Marie », tout ça on le fait facilement. Qui ne l'a pas fait ici ? Personne n'ose lever la main. Donc ça, vous voyez, c'est quelque chose qui est dans notre nature presque. Parce qu'on a tellement envie de leur communiquer du beau, du bon et du vrai. Ça oui, heureusement. C'est notre grâce de parents. Mais est-ce qu'on est allé plus loin ? La prière en famille, ce n'est pas seulement leur montrer des belles choses ou être avec eux pour les aider à prier. La prière en famille, c'est moi, papa, qui prie. Et moi, maman, à côté, qui va aussi prier. Alors voilà où commencent à se nouer des relations dans la famille. C'est quand justement chacun est à sa place. C'est pas moi qui vais me mettre comme un petit enfant à prier comme un petit enfant. Si ton papa, à toi, oui, si ton papa, il prie comme un petit enfant, qu'est-ce que tu vas penser de ça ? Tu vas dire, papa, il joue aux enfants, là. Il se met à ma portée. Tu vas dire, tu es très gentil, papa. Je suis très touché. Mais au bout d'un moment, tu vas dire, écoute, papa, tu es papa. Hein ? Tu es un grand, tu es un adulte. Et donc, comme papa, je ne peux pas prier comme mon enfant. Je dois prier comme un papa. Comprenez ça ? Et comme maman, c'est pareil. Voilà pourquoi tant de familles abandonnent la prière en famille. Ça, je l'ai vu de nombreuses fois. Parce qu'au bout d'un certain nombre d'années, les enfants, eux, ils ont grandi et on continue à les faire prier comme des tout-petits. Vous comprenez ? Il y a quelque chose qui ne va pas. Parce qu'on n'est pas soi-même. Et si il faut se regarder comme des personnes, il faut se regarder chacun comme on est. Le père, c'est le père, c'est un homme mûr qui a son expérience. Et c'est de ça que l'enfant est redevable. La maman, c'est pareil. Elle a son expérience affective, elle a tout ça. C'est avec ça qu'elle est devant le bon Dieu. Et les enfants aussi, chacun à leur niveau, que ce soit le petit ou l'adolescent. Et donc, ce qui est très important, c'est d'être d'abord soi-même quand on prie. Alors, on ne prie pas pour les enfants quand on est parent. On ne prie pas comme eux, on prie avec eux, c'est pas du tout pareil. C'est pour ça que la première des choses, c'est de prier d'abord comme des adultes, de prier comme des parents, de prier en tant que papa et maman, en tant que mari et femme. Et souvent, moi je vois la prière en famille, elle est riche dans la mesure où les époux, eux, sont aussi dans la prière. Que les époux ont aussi une vie de prière. Sinon, c'est presque du plagiat, j'ose pas dire du théâtre, mais on se met dans un rôle, voyez. Vous savez, un rôle, c'est un masque. Les Latins, ils mettaient un masque, on appelait d'ailleurs la persona. Et c'est ce mot qui a redonné personne pour dire qu'il y a quelqu'un derrière un masque. Ce qui est intéressant, c'est le quelqu'un. C'est ça, être une personne. Eh bien, le quelqu'un, c'est d'être un mari, c'est d'être une, d'être une femme, une épouse, c'est d'être un adolescent, un enfant de 8 ans ou un petit bébé, ou une grand-mère. C'est d'être dans son rôle. Et c'est à partir de là que je suis en face de Dieu. Et donc faire la prière en famille, c'est exactement comme dans une église, on rassemble des personnes, on voit bien que chacun vient d'abord rencontrer Dieu. Ok ? Donc comme c'est important d'être en famille à sa place. Et ce qui est très beau, parce que l'on n'est pas simplement juxtaposé, c'est que chacun est en communion avec les autres, dans la mesure où chacun fait aussi jouer son vrai rôle. Je veux dire que la maman doit laisser le papa être papa, et réciproquement. Les enfants doivent laisser leurs parents à leur place de parents. Ce n'est pas des copains. Et les parents laissent leurs enfants à leur place. Si c'est un petit, c'est un petit. Si c'est un grand, c'est un grand. Le grand, il ne faut pas lui faire faire un rôle de petit. Et dans la prière, souvent, c'est ce qu'on fait. Regardez bien. Et inversement, il ne s'agit pas de tirer un petit vers une prière d'adulte. Vous n'allez pas faire un rosaire entier avec un enfant de 3 ans, avec des méditations sorties de chez Saint-François de Sales. Vous ne faites pas ça. Vous voyez bien qu'il y a un problème. Parce que vous ne respectez pas ce qu'est l'enfant. Alors, ce qu'on est capable de comprendre pour un petit, ça s'applique à tous les éléments de la famille. Voilà pourquoi la prière en famille, elle respecte d'abord le rôle de chacun. Et je réinsiste à nouveau, parce que c'est chacun qui prie devant Dieu comme il est. Alors, s'il y en a un qui s'agite beaucoup, c'est sa façon de s'exprimer. Mais il ne s'agitera avec Dieu que dans la mesure où vous, vous êtes avec Dieu. Autrement dit, c'est par du mimétisme. C'est très bon le mimétisme. C'est le mimétisme qui assure que l'enfant, il a compris. On est en prière maintenant. On n'est pas en train de jouer. On n'est pas en train de faire une conversation familiale. Parce que Dieu, ça y est là présent au milieu de nous. C'est ce que nous ferons tout à l'heure dans les travaux pratiques. Hein ? Ce que je voulais ajouter enfin, c'est qu'il faut être intelligent. Il faut être intelligent parce que nous sommes un peu paresseux, parce que nous nous lassons. La prière, c'est plus on prie, plus on a envie de prier. Vous voyez, vous comprenez ce mécanisme ? La prière, plus on prie, plus on a envie de prier. Mais il faut alimenter la prière, il faut être intelligent. Autrement dit, il faut faire ce qu'on appelle de la liturgie. C'est quoi la liturgie ? C'est vrai qu'on est dans une époque, enfin on en sort, et notre pape est très attentif à la liturgie et il a raison. Vous allez voir pourquoi. On sort d'une époque où on a évacué le signe, parce qu'on était des cérébraux. On a pensé que la foi, c'était une question d'idées. Alors on a balancé, vous savez, on a balancé les statues, les chapelets, etc. Enfin, vous connaissez ça. Alors on en sort de ça, bien sûr. Mais c'est pour vous montrer qu'on a perdu ce qu'est une liturgie. C'est-à-dire le fait qu'il faut se construire avec des gestes, avec des images, avec des paroles, avec des sons, de la musique, avec des tas de choses. C'est tout ça, la liturgie. Alors en famille, on a de la liberté, on a beaucoup de liberté pour prier. Et donc chaque famille s'invente sa façon de prier. Et surtout ce que l'on fait en hiver, c'est pas comme ça qu'on va faire pendant l'été. Ou quand on faisait ça l'année dernière, cette année on va faire autrement. Et puis quand l'enfant est devenu grand, bien entendu que la prière en famille a complètement changé. Vous voyez, bien entendu. Si c'est pas ça, faut pas s'étonner qu'on n'ait plus envie de prier. C'est comme la cuisine, mesdames. Si vous faites tous les jours à votre famille de la purée avec un œuf au plat, au bout d'un moment, ouais, maman, c'est toujours la même chose. Vous voyez bien que dans la cuisine, il s'agit d'inventer des plats, il s'agit de les présenter autrement, il s'agit de les agrémenter. Non. Quand vous allez en vacances, vous êtes assez inventif pour faire des tas de choses, oui ou non ? Alors pourquoi avec Jésus, hein ? Oui, pourquoi avec Jésus on ne fait pas ça ? Pourquoi avec Jésus on ne se permet pas d'utiliser tout ce qui est à notre portée ? Alors, je ne peux pas vous faire une longue liste de tout ce que l'on peut faire dans la prière en famille. Alors, pour ça, j'ai écrit un petit livre. Il y a un petit livre là-dedans, c'est un recueil avec plein d'idées. Alors, quand on l'ouvre comme ça, on dit « Oh là, qu'est-ce que c'est que tout ça ?» C'est un mélange de plein de choses, mais c'est parce que c'est un recueil, ça ne se lit pas comme un livre. Il y a un petit glossaire à la fin avec des mots-clés, tout ça. Et donc, avec ça, on peut bâtir des liturgies familiales, on peut prier, on peut suivre le temps liturgique, on peut utiliser le temps de l'Avent d'une certaine façon. Il y a des neuvaines, il y a des prières, il y a un petit chapelet pour les enfants, il y a etc., etc. Donc, il y a plein de choses là-dedans qui permettent de prier à table, le soir, en vacances, ou en partant en voiture, etc. Donc, c'est cette variété, si vous voulez, dont je voudrais vous convaincre de nourrir votre vie de foi. Ça concerne des parents, ça concerne des grands-parents, ça concerne des mamans toutes seules qui élèvent leurs enfants, ça concerne tout le monde. Et je vous avoue que moi j'ai eu une famille où on priait, les enfants étaient déjà très grands. C'est magnifique. Ils priaient comme des frères et sœurs, voyez. Les parents avec des grands-enfants qui avaient déjà plus de 20 ans. Ils priaient de temps en temps en famille. C'est magnifique. Mais alors, ils priaient évidemment d'une autre façon, vous voyez. Donc, il faut bien imaginer ça, que la foi en famille, ce n'est pas simplement quand des enfants sont petits et qu'ils ont encore un certain degré d'innocence. C'est la constitution même de notre vie chrétienne qui est atteinte. Quand on ne vit pas ça, déjà, dans ce milieu naturel qu'est la famille. Bon, j'ai fini de parler. Est-ce qu'il y en a qui peuvent venir ici maintenant pour dire des choses comme ça, de leur vie en famille? Je peux déjà en donner un. Par exemple, moi j'ai un adolescent, l'aîné, j'ai trois enfants. Quand on priait, le dernier était quand même tout petit, il n'avait que 2 ans, et lui il avait déjà 12 ans. Donc c'était très difficile de prier avec un enfant de 2 ans et un autre de 12 ans. Vous imaginez à 12 ans. Alors évidemment, à un moment donné, il a dit « Moi, j'ai plus envie de prier avec vous ». Alors on l'a laissé. On ne l'a pas obligé. On lui a dit, tu vas dans ta chambre à côté, mais tu laisses la porte ouverte. Parce que si tu fermes la porte, ça veut dire que tu ne veux pas être avec nous. Alors que tu nous aimes bien, il n'y a aucun problème. Ah non, non, bien sûr, je vous aime bien. Donc tu laisses la porte ouverte et puis on va prier comme ça avec les deux autres. Et c'est comme ça que tout doucement, lui, je savais qu'il priait dans sa chambre pendant que nous nous prions. Je le savais. Je n'allais pas voir ce qu'il faisait, mais je le savais. Et c'est comme ça, pendant un certain nombre de semaines, qu'il a prié comme à distance. Et puis après, ça s'est renoué. Je crois que c'est le petit, un jour, qui a pris une icône et qui est allé le trouver pour lui faire embrasser l'icône. C'est comme ça que ce lien s'est refait. Et un jour, il est revenu, il s'est mis au fond de la pièce avec nous, puis il a reprié avec nous. Voilà. Il faut savoir dé-traumatiser ce genre de choses. Vous voulez dire
1: quelque chose ? Oui, ben, je pense que quand j'aurai témoigné, après, personne n'aura peur de venir témoigner, parce que nous, on n'est pas une famille très édifiante. On se dispute beaucoup. Mais bon, j'ai quand même cherché, je me suis dit, comment faire ? On a 4 enfants, une fille de 15 ans, après 3 garçons, 14, 11 et 8. Alors le garçon de 14 et de 11 ans, j'ai remarqué qu'après la messe, donc ils ont Jésus dans le cœur et tout ça, c'est formidable, et bien ils se disputent, c'est là qu'ils se disputent le plus durement. Alors je me suis dit, ben avant la messe, je vais leur dire, bon, est-ce que vous êtes prêts à rencontrer Jésus ? Et vous savez qu'après la communion, il y a un petit combat, hein, vous allez être attaqué par le démon. Alors faites attention, le démon, à chaque fois il vous a en ce moment, vous vous disputez après. Alors, faites attention, est-ce que vous êtes prêts à rencontrer ? Alors ils me disent, oui, on est prêts. Alors j'ai dit, allez-y. Et c'est vrai qu'à chaque fois que je les prépare comme ça, ben après, ils font attention et ils ne disputent pas.
0: Est-ce qu'il y a un enfant qui veut venir là pour dire comment on prie chez lui ? Tu veux venir ? Viens, viens, viens. Viens, je vais t'aider, viens. Comment ça se passe ? Tu fais la prière chez toi ?
2: Ben nous, on chante un chant, après on dit merci, s'il te plaît, pardon à Jésus, et après on fait tous les saints de la famille, et après voilà.
0: Voilà. Eh bien, voyez, c'est à la fois très simple, on peut l'applaudir, cette petite jeune fille-là. Hein ? C'est à la fois très simple, et vous savez, c'est ces petits moyens que les enfants comprennent très bien. On dit merci, pardon, et puis s'il te plaît, voilà. On a des petits mots comme ça. Alors ça, c'est des moyens qui sont au niveau des enfants. Mais ça traduit bien que la prière peut être faite de choses extrêmement différentes. Donc tout ça, c'est permis. Hein. Est-ce qu'il y a encore un témoignage là ?
3: Eh bien, on a des petites prières pour bénir les repas. Alors on lit, mais bon, au moins on prie toujours avant de manger, quoi, le midi et le soir.
0: Voilà une famille où ils ont compris que c'est à table qu'il faut prier. C'est mieux que peut-être que le soir.
3: Ben, en fait, dans notre famille, on a beaucoup de mal à nous organiser, donc on est incapable de mettre en place un temps de prière régulier. Alors, on ne pense même pas à chaque repas faire la prière, mais c'est le moment où on est tous les cinq. Alors, on essaye d'y penser, et quand on y pense, c'est même pas un bénédicité tout fait qu'on ne connaît pas. C'est « Merci Seigneur pour ce repas, et tiens, je te confie ça en même temps ». On fait ça un peu au pif, selon ce qu'on a dans le cœur. Et là, je viens d'acheter des petits ronds avec une partie, un verset de la Bible, une autre partie pour bénir le repas. Ça va nous permettre d'approfondir et voilà, d'améliorer cette prière. Et puis, on va le voir, on va peut-être le faire plus souvent.
0: Et c'est sûr aussi que... C'est sûr aussi que c'est en vivant que ça vient. C'est-à-dire qu'on a des tas d'idées parce que l'Esprit Saint est plein de bonnes idées. Qu'est-ce que tu veux nous dire, toi ?
2: On dit un chapelet dans la voiture.
0: Ah, dans la voiture. Ah, ça c'est formidable. Dans la voiture, c'est vrai que dans les voitures, il se passe beaucoup de choses dans les voitures. C'est un lieu un peu fermé où la famille est obligée de rester un certain nombre d'heures. C'est formidable dans les voitures tout ce qu'on fait. On fait des jeux, on fait tout ça. Mais c'est tellement normal de prier à un moment donné dans la voiture, dans un... Alors on prie pour le voyage au départ, on peut prier après en arrivant, tout ça. Dans ce petit livre, il y a aussi des tas de choses comme ça pour les voyages, voilà.
4: Moi, je n'ai pas grand-chose à vous dire. Simplement, je suis une grand-mère qui s'efforce de prier beaucoup pour toute la famille, pour tous les gens, toutes les personnes. Et j'ai entraîné ma petite fille qui prie beaucoup avec moi, qui vient à la messe, qui sait la messe par cœur, elle a 6 ans. Elle connaît même le « Je vous salue Marie » en croate. Et je prie et je pense que le Seigneur me permet d'être le pilier de toute la famille, de tout le quartier qui me dit « Tiens, c'est l'heure de la messe, Geneviève passe. » Et voilà. Et vous priez pour moi. Voilà. Et bien nous devons être tous des piliers et puis prier pour tout le monde.
0: Voilà. Ça traduit vraiment le fait que la prière, c'est contagieux. C'est même bien plus contagieux que le H1N1, là, vous voyez. La prière, c'est vraiment contagieux. C'est pour ça que je vous ai dit tout à l'heure que quand les parents ne sont pas dans la prière, c'est sûr que les enfants ne le seront pas. Et la prière en famille, ça tient surtout à ça, que nous, les adultes, nous soyons nous-mêmes dans la prière. C'est sérieux, ça. Alors à ce moment-là, ça suit. C'est contagieux.
2: Aussi, entre nous, faut s'aider.
0: Oui, et comment vous vous aidez entre vous ?
2: Par exemple, s'il y a un gros carton lourd, faut l'aider à le porter.
0: Alors ça, c'est toute ta vie, dans ta famille, quand vous avez décidé d'être dans l'amour les uns pour les autres, c'est ça ? Alors ça, c'est autre chose que la prière, mais c'est comme la suite de la prière. Est-ce que vous priez aussi dans votre famille ?
2: Parfois.
0: Parfois ? Et quand vous priez, vous faites comment ?
2: Je ne sais plus.
0: Tu ne sais plus ? Bon, voilà une petite fille qui a compris en tout cas qu'il ne suffit pas de se trouver ensemble pour prier. Parce que c'est aussi le reflet, la prière, c'est le reflet de tout ce qui se vit dans la famille. À la prière du soir, par exemple, on amène toute sa journée. On amène, c'est vrai, pas que des belles choses. Et c'est pour ça que dans la prière se place aussi quelquefois, peut-être ça peut se faire tous les soirs, la place du pardon. Se demander pardon, c'est prier. C'est se mettre les uns avec les autres devant Dieu. C'est se pardonner parce que c'est une autre façon de s'aimer, c'est une autre façon de prier. Voilà. Alors, il y aurait encore peut-être d'autres témoignages.
5: Nous, c'était juste pour dire, bon, quand ils étaient plus petits, c'était plus facile de se réunir et tout. Et maintenant qu'ils sont grands, on a aussi veillé à changer aussi notre rythme. Par exemple, le dimanche matin, ils aiment bien faire la grâce matinée, tout ça. Donc, on va plutôt à la messe le samedi soir. Et puis nos garçons ont beaucoup reçu aussi au niveau de la paroisse en étant servants de messe. Et maintenant, notre aîné qui a 19 ans, qui a fait sa confirmation, a décidé de prendre la relève. Et il a dit, maintenant que j'ai fait ma confirmation, je vais être responsable d'un service. Et bon, voilà. Et puis, être vachement à l'écoute. Par exemple, ce garçon, à 12 ans, on a eu une discussion dans la voiture. Souvent, quand on est seul avec un enfant, on peut beaucoup discuter de la foi. Et il devait faire sa profession de foi et il m'a exprimé ses doutes. Et je lui ai dit,

0: Que nous ne sommes pas, nous les parents, comme dépositaires d'une richesse que les enfants n'auraient pas. Parce que je répète, on est tous des enfants de Dieu. Et c'est beau de voir qu'à un moment donné, les enfants aussi nous apportent. Hein? Quels sont les parents qui peuvent dire qu'ils ne nous apportent pas? C'est vrai. Ils nous apportent sur le plan humain et ils nous apportent sur le plan de la foi. Parce que l'Esprit Saint est autant dans le cœur d'un enfant que dans notre cœur.
1: Nous, un jour, à Naï, on a fait le chapelet. Et c'était un coin pour Dieu et nous, pour qu'on se parle entre nous.
0: Ah, à travers le chapelet, vous avez découvert cette façon d'être avec Dieu et aussi d'être entre vous? Très bien, ma grande fille. Bravo.
2: Alors moi, je suis grand-mère. Nous avons 4 enfants. Et mon mari ne pratique pas. Il y a une vingtaine d'années, je suis venue ici à Lourdes. J'en pouvais plus. Je disais, mais écoute Seigneur, tu m'as tout donné, tout ce que j'ai demandé, je l'ai reçu. Et j'ai dit, j'en peux plus, je te redonne ces enfants, Marie. Mais bien sûr, je serai toujours la mère biologique, il n'y avait pas de problème. Et en rentrant à la maison, il y avait mon mari qui m'attendait à la gare. Il avait préparé les affaires de notre dernière. Et le deuxième enfant, qui avait à peu près 15 ans, me dit « Oh non, je ne vais pas faire ma confirmation, parce que ça ne sert à rien. » J'ai dit à Marie « Écoute, je te les ai donnés, t'as entendu ce qu'il m'a dit, tu te débrouilles avec. » Et il répète ça 3 fois, qu'il ne veut pas faire sa confirmation. Et à un moment donné, il me dit « Ok, je vais aller à Fribourg, parce qu'il y avait une session de prier et témoigner. » Il est allé à Fribourg, il a prié. Il était devant le Saint-Sacrement durant toute la nuit, ce qu'il n'avait jamais fait auparavant. Il est rentré à la maison, il chantait des Alléluia. Mon mari me dit, ton fils, il est complètement à la masse. Et je lui dis non, je ne pense pas qu'il est à la masse. Et là, il a complètement changé. Il a remplacé sa télévision par un groupe de prière et il s'est mis à prier. Et ensuite, il a entraîné les deux derniers. Il est devenu responsable d'un groupe de prière. Maintenant, il est marié, ils attendent leur 4e enfant et il est agent pastoral donc, dans la paroisse. Ma dernière fille est entrée chez les petites sœurs de Mère Teresa il y a à peu près 3 ans. Et nous avons prié depuis ce moment-là, depuis que j'ai donné mes enfants à Marie, que je me suis laissée conduire par Marie. Ma vie a complètement changé.
0: Voilà. Et surtout, ce qui me frappe, c'est que ce ne sont pas toujours des familles qu'on m'ont dit modèles, quoi, où il n'y aurait pas de problème. Ce ne sont pas celles-là où on voit toujours la foi fleurir. Je crois, vous le savez bien, que c'est aussi souvent à travers des difficultés, voire beaucoup de séparations dans nos familles, que la foi est souvent en train aussi de grandir. Je peux vous garantir, parce que je me suis beaucoup occupé de femmes divorcées, d'hommes divorcés, que dans ces situations même là, les plus difficiles, là il y a aussi beaucoup de foi qui renaît. Voilà. Alors donc c'est pas parce que nous sommes des familles modèles, mais c'est parce que nous sommes des familles pauvres qui savent faire un creux pour recevoir la présence de Dieu au sein de leur famille.
3: Bonjour, donc nous venons de la Drôme, mon épouse et moi-même. Nous avons 3 enfants qui ont 17, 21 et 22 ans. Voilà, donc en fait, ce que je voudrais vous partager, c'est justement notre partage de foi en famille, puisqu'on peut commencer peut-être un petit peu avant l'année 2000, en 99, avec une pratique religieuse qui était sincère, mais sans besoin d'investissement dans la paroisse, sans recherche de dons, hein, pour les autres. Voilà. Et puis, donc à l'approche de l'année 2000, un petit message de Marie à Medjugorje invitait les enfants à la prière et au sacrifice. Donc, rentrant à la maison, je propose ça aux enfants, en disant, Voilà. Marie dit que chaque prière ou sacrifice d'enfant serait un

0: obus, une bombe qui ne tuerait personne. Est-ce que vous voulez bien qu'on prie tous ensemble ? Les enfants, spontanément, ont dit oui, et on a donc repris la prière en famille tous les soirs. J'ai retrouvé beaucoup d'éléments dans ce qu'on vient d'entendre qui correspondent à ce qu'on a pu vivre. On est entré donc par le biais de cette prière dans une foi partagée avec les enfants. En 2000, on a eu la chance de croiser le chemin des béatitudes. Notre dernière fille est au pré-camp. Les deux aînés y sont passés aussi. L'aîné qui a 22 ans est maintenant engagé dans la communauté du chemin neuf à Lyon. Et donc, on a eu, je pense maintenant à Émilie, la seconde, qui nous dit, vers l'âge de 17 ans, ici, pendant une session, « Vous savez, les parents, ma foi personnelle, je l'ai eue, je l'ai trouvée à 12 ans. À 12 ans, ce n'était plus la vôtre, c'était la mienne. » Donc je pense vraiment que la prière en famille a été un ciment, a été un puits sans fond qui a permis à tous de progresser. Et puis, c'est pour ça que j'avais envie de parler, vraiment de témoigner, pour vous inviter tous, inviter les enfants à ces sessions, à croiser des gens comme ça, qui nous permettent de faire une pause dans l'année, qui nous permettent de se retrouver, de se ressourcer. Ce que je pourrais ajouter encore, c'est que la prière en famille et la foi partagée est un axe commun vers la recherche d'unité. L'adolescence est passée avec ses crises, donc on n'est pas toujours d'accord, même encore maintenant, bien sûr. Ce n'est pas une famille idéale que je suis en train de vous présenter, mais on a tous un axe commun qui fait que on a un élément commun, on a notre Dieu, on a avec nous cette présence qui fait que le désir de chacun est de se retrouver et de se pardonner.
1: Il y en a qui veut raconter ça ? Viens, viens dire. Viens voir. Dis comment ça se passe la prière chez toi.
2: Et ben en fait, le soir, vu qu'on...

0: Elle dit un autre père.
1: Bon, et après tout le monde s'endort dans la paix de Jésus. Voilà une façon qui correspond bien à leur âge, c'est ta maman. C'est ta maman. Et ton papa le fait quelquefois aussi. Et ton papa le fait quelquefois aussi. Donc c'est soit le papa, soit la maman. Oui, voilà, parce que le papa n'arrive pas tous les jours, voilà, c'est ça. Voilà une famille qui sait s'adapter. Hein. C'est vrai, parce que quelquefois on dit, pour faire la prière en famille, il faut qu'il y ait papa, maman et tous les enfants. Ben non, quelquefois, vous savez, il y a des moments où il y en a un qui est particulièrement difficile. Plutôt que ça perturbe un peu tout, eh ben on fait la prière dans sa chambre, simplement avec lui, vous voyez, etc. On peut imaginer plein de choses.
2: Donc ce qu'a dit Lucie, c'est juste, c'est comme ça qu'on fait en semaine, mais le dimanche soir, on essaye de se retrouver les six pour faire la prière tous les six ensemble. Et là, c'est beaucoup plus folklorique. Alors, parce que la petite a 2 ans, l'aînée a 8 ans, puis 6, 4 ans, et en fait, c'est très folklorique. Hein.
1: Oui, voilà. Quand vous dites folklorique, moi, je trouve que le Seigneur doit être très heureux de ça. C'est ça qu'il faut se dire, hein. C'est vrai. Parce qu'on a des images d'Épinal, ça veut dire que la famille modèle, il faut être tous à genoux, qu'il n'y en ait pas un qui bouge. C'est pas vrai, ça. C'est pas une famille. C'est pas du tout une famille. Une famille, c'est pas comme ça. Ça n'existe même plus sur les images, d'ailleurs. Pourquoi on a des images comme ça dans la tête? C'est curieux. Qu'est-ce que tu veux nous dire, toi?
3: Nous, pour dire la prière, d'abord, on dit un Notre Père, puis un Je vous salue, Marie. Après, on dit merci pour ce que le Seigneur nous fait. Après, on confie les gens. Après, on demande pardon pour nos péchés. Après, on lit la Bible. Après, papa nous bénit. Et chaque jour de la semaine, c'est un qui prépare la prière.
1: Très bien. Alors, voyez, ça, c'est une famille en ce moment qui a assez gonflé l'Esprit Saint. Ça arrive. Ça ne veut pas dire que ça sera toujours comme ça. Mais vous avez dans ce qu'il vous a dit, vous en faites que la moitié ou le tiers, peu importe. Parce qu'il y a une chose qui est vraiment importante, c'est pas la quantité. C'est la qualité. Déjà, pour les époux, déjà, ça se passe comme ça pour les époux. Deux époux qui disent simplement un « Je vous salue Marie » en s'endormant tous les deux dans le lit. Simplement ça. Mais ils le font tous les jours. Ça, je vous assure, c'est de l'or. Ou des enfants qui ne voient quelquefois, qui n'ont la prière en famille qu'une fois par semaine, parce que justement, le papa n'est pas là dans la semaine. Mais on le fait toutes les semaines. Voyez la valeur de la fidélité. C'est bien mieux que d'avoir des enthousiasmes et des tas de choses. Comme vous allez le faire en rentrant de cette session, évidemment. Donc ce qui est très important, c'est la fidélité. C'est faire, en fait, peu, mais régulièrement. Ça, c'est une règle. Donc il y a des familles, on en fait beaucoup, parce qu'il y a des moments où ça passe bien, quoi, ou parce que l'âge des enfants correspond bien. Mais pensez surtout à ça, c'est la fidélité. Rendez-vous dans les années d'après. Hein. Voilà, ça c'est très important. Est-ce qu'il y a encore un autre témoignage? Voilà, un adulte.
4: Merci. Donc moi, nous on a 2 enfants, une fille qui a 14 ans, qui est au camp avec les jeunes, et Cyprien qui a 10 ans. Et on a toujours essayé de prier en famille, mais c'était assez, pas toujours facile. Ça s'est même terminé parfois par des disputes, tout le monde part dans sa chambre en rouspétant. Quoi. On a essayé de tenir bon, mais qu'un cas. Et moi j'étais très surprise il y a 2 ans. Clarisse, notre fille devait partir avec sa classe pendant une semaine à Belle-Île. Elle a très très peur de partir, toujours de chez nous. Donc elle était très angoissée et alors on a prié, on s'est mis tous les quatre et on a prié sur Clarisse. Vraiment, on a demandé l'Esprit Saint. On a reçu un texte pour Clarisse qui était vraiment un texte d'envoi en mission. Et Clarisse a été mais vraiment très marquée. Elle est partie toute heureuse. Plus aucune peur et elle était très marquée. Maintenant, chaque fois qu'elle doit partir en voyage, on prie spécialement pour elle, parce que c'est elle qui a le plus peur. Et à chaque fois, on est étonnée, elle reçoit un texte, elle est complètement gonflée à bloc. Quoi. C'est vraiment, on est très marqué par ça.
1: Bon, très bien. Voilà encore ces exemples où on se sert de la parole de Dieu. J'en ai pas parlé. Est-ce que la parole de Dieu a sa place dans notre famille? Ne serait-ce que physiquement. Est-ce que la parole de Dieu, on la met quelque part? On la respecte. On l'embrasse. Vous embrassez la parole de Dieu quelquefois chez vous? On la lit. Ça peut être papa, un grand garçon qui lit la parole. On peut avoir une lecture suivie, pourquoi pas. On peut avoir une petite... Quelquefois, la maman peut faire un petit commentaire. Les enfants disent « Ah, pourquoi Abraham, il a dit ça ?» Alors, on en profite pour faire un petit commentaire, mais très rapide. Donc, on a des tas de possibilités.
3: Moi, la prière, ça se passe avec grand-mère.
1: Avec grand-mère, bien.
3: Des fois, on prend le chapelet.
1: Et tu aimes ça? Oui. Alors ça, c'est l'effet de la répétition. Merci. L'effet de la répétition. Il ne faut pas avoir peur de la répétition. On dit souvent, on a dit, hein, pendant 30 ans, on a dit, mais le chapelet, c'est idiot, on dit tout le temps la même chose. Ça, à quoi ça sert? Mais c'est complètement idiot. C'est absolument irraisonnable, bien sûr. Mais ce sont les gens qui ne pratiquent pas le chapelet qui disent ça. C'est très curieux. Alors que la pratique d'une prière répétée, ça existe d'ailleurs dans toutes les religions, c'est ce qui permet d'occuper certaines cases du cerveau pour que le cœur soit plus libre de cette conversation avec Dieu. La conversation avec Dieu, ce n'est pas avec des paroles, ça se fait aussi autrement. C'est pour ça qu'on peut être dans l'adoration pendant une heure sans rien dire. Et pourtant, on est en relation avec Dieu. Comme dit le monsieur du curé d'Ars, je le vise et il me vise. C'est ça la prière, c'est pas toujours avoir à dire des choses que l'on pense, que l'on réfléchit, et dire des beaux sentiments. Pourquoi les amoureux, ils passent des heures à se dire des bêtises, mais ils sont heureux d'être ensemble, et pourtant ils sont pas en train de se faire des belles phrases. C'est quelquefois ils se font des vraies conversations, bien sûr, ils peuvent parler de choses très intéressantes. Mais on est amoureux quelquefois, on est heureux d'être ensemble en train de contempler un beau paysage. Et on se dit des bêtises. On se dit pendant des heures, mon chéri, mon chéri, mon chéri. C'est une façon de justement qui n'est pas intellectuelle, vous voyez. La prière, ça n'est pas intellectuel. C'est pas comme à l'école où il faut réciter la fable de La Fontaine, il faut la réciter correctement. Le bon Dieu, il veut pas de ça, c'est pas tout à fait ça qui l'intéresse. Alors de répéter une prière, c'est très riche. Faites cette expérience, même avec des enfants, et vous verrez, on récite des choses et on a le cœur qui s'ouvre, qui s'ouvre, qui s'ouvre. On vit quelque chose et chacun vit quelque chose avec Dieu. Ça ne nous regarde pas en famille, mais chacun s'ouvre à ça. Voilà, ça c'est l'effet de la répétition. Pensez-y, c'est très intéressant. Oui, alors ça c'est comme on apprend à manger en mangeant, quoi. Donc c'est vrai qu'il y a des moments où on se rend compte qu'il faut faire quelque chose. Parce qu'il y a l'un dans la famille qui est un peu perturbant. Et donc, quelquefois, c'est le problème de l'éducation, il faut savoir dire stop. Alors, c'est vrai que dans la prière en famille, ce n'est pas le moment où on va faire une grande séance d'éducation, parce que c'est tous les autres qui vont en pâtir. Et c'est là qu'il faut avoir un peu d'adresse ou d'art pour pouvoir dire ben, tu sors de la pièce. On en parlera tout à l'heure, sors de la pièce. On peut l'exclure. On peut lui dire ben, écoute, on va arrêter la prière à cause de toi. On arrête la prière, on va s'occuper de l'enfant. Alors l'un des parents reste avec les autres et l'un va avec celui-là. Donc il y a plusieurs façons de marquer le coup. Mais c'est vrai qu'il ne faut pas que ça s'éternise. Il ne faut pas qu'au cours de la prière, on fasse une séance de redressage de bretelles pour ensuite repartir dans la prière. Ça, on sait que c'est très difficile. Très difficile. C'est pour ça, moi, je pense que c'est chacun qui a sa façon, dans sa façon d'être éducateur. Mais c'est vrai que quand on passe par ce genre de difficultés, on sait bien qu'on y passe une fois, deux fois, et qu'ensuite, il y a quelque chose qui se met en place. Il faut penser qu'il faut qu'il se mette en place une règle, que quand on est dans la prière, c'est pas le moment, bien sûr, où on fait valoir ses prérogatives, où on fait le zouave, etc. Et donc, c'est progressivement que se crée ce climat. Mais moi, je suis persuadé que souvent, les enfants font du bazar parce que nous-mêmes, nous ne sommes pas dans la prière. Ou parce que tout simplement, il faut être intelligent, je le disais, le moment est mal choisi. C'est pas parce qu'il y a eu pendant un quart d'heure avant, la maison était sans dessus-dessous, c'est pas immédiatement qu'on va rentrer dans un climat de paix. Donc il faut être intelligent, il faut saisir le moment où c'est le mieux. Faut pas toujours prier le soir quand tout le monde est énervé et fatigué, ça peut être au contraire le matin. Et si c'est tous les soirs que c'est un peu difficile, il faut peut-être pas faire la prière tous les soirs. Donc là, il y a encore une fois toutes ces questions qui relèvent de l'intelligence, de l'astuce, pour que, évidemment, la prière en famille ne soit pas le lieu où on éduque les enfants. Parce que je vous ai dit que dans la prière, on n'est pas dans un rôle vraiment de parents et d'enfants. On est un peu tous enfants de Dieu. On est tous en train de se tourner vers Dieu. Mais regardez bien, quand on est soi-même dans la prière, il y a quelque chose qui se fait par contagion. Si je suis dans la prière, même si j'ai un enfant agité avec moi, à côté de moi, assez vite, si je suis vraiment dans la prière, lui aussi, il va rentrer dans la prière. Moi, je vous avoue, faites-en l'expérience. Ça vous mesure, vous, votre degré d'intimité avec le Seigneur. Ça vous renvoie à votre ferveur personnelle. Des parents qui sont vraiment dans la prière, dans la ferveur, je vous assure, les enfants, hop, en quelques secondes, quelques minutes, ça se transmet. Et puis alors, quand les enfants grandissent, eh bien, il y a cet aspect d'une liberté qui fait que si l'un est vraiment en pétard, il ne veut pas rester, il faut le laisser partir. J'ai plein de témoignages là-dessus. Il ne faut pas avoir cet aspect rigide de dire « si on n'est pas ensemble, c'est la catastrophe ». Parce qu'il y a aussi l'aspect de la liberté. L'enfant peut aller dans sa chambre, voilà, il est dans sa chambre. Il se sépare du corps familial pendant un moment. Il faut savoir l'accepter si on sent que c'est juste, si on sent qu'il n'a pas envie de participer, quelquefois d'ailleurs il va aller prier tout seul dans son coin, pourquoi pas. Voilà, donc il y a toutes les situations, hein, mais voilà, il faut aussi corriger ça avec un aspect de liberté. Ça répond un peu à votre question, hein. Oui, alors souvent on dit qu'est-ce qu'on peut faire que prier ? Ben justement, vous faites le principal. Mais c'est vrai que ça arrive à beaucoup de parents qui ont... C'est très difficile parce qu'il y a beaucoup de situations là aussi, mais sans porter de jugement, comme on dit, on a fait ce qu'on a pu. Souvent on a fait ce qu'on a pu. Il ne faut pas penser qu'on a fait le maximum, c'est pas vrai. Parce que soi-même, on a été évidemment souvent un peu fade, un peu incohérent aussi. Il y a tout ça qui explique qu'un adolescent, il quitte la foi. Parce qu'au moment, il dit, mais ça, c'est pas vrai, ça ne s'accole pas. Vous savez bien, on est en confrontation avec les enfants, ce qu'on appelle le conflit de génération. Donc il faut savoir ça. C'est normal que sur la foi, il se passe ce qui se passe sur d'autres plans. Que l'adolescent, il a une façon de s'affirmer en disant non à ses parents. Donc si ses parents sont très dévots, eh bien, il va s'affirmer en disant « moi, je ne veux plus entendre parler de l'Église et de la foi ». Donc ça, c'est des réactions humaines bien compréhensibles. Mais c'est vrai que de toutes les façons, ce qui est sûr, c'est que la foi de nos enfants, ce n'est pas notre affaire. C'est l'affaire du bon Dieu. Nous ne sommes que des intermédiaires, au mieux. Et donc, je ne peux pas me sentir responsable de ça. J'ai à m'interroger en conscience si j'ai manqué quelque part, bien sûr, et ça je vais aller le confesser. Ça me regarde ça entre moi et le bon Dieu. Mais après, je ne suis pas forcément responsable parce que mon enfant devenant grand, il a toute sa responsabilité lui aussi dans cette rencontre qu'il doit faire de Dieu. Et comme on dit, il faut faire la deuxième conversion. Moi j'ai reçu la foi dans ma famille, mais à un moment donné je me suis moi-même converti. C'est pas ma famille qui m'a converti. Et donc ça, on n'y coupe pas. Et là, il faut avoir de l'espérance. Parce que si on a semé suffisamment, si on a semé du bon grain, bien sûr, si on a semé du bon grain suffisamment, il faut avoir confiance qu'après, c'est l'affaire d'une germination, que c'est pour plus tard la récolte. Et vous savez qu'on voit beaucoup de jeunes qui, évidemment, quittent l'Église à 12 ans, ou à 14, ou à 18. Et c'est longtemps après qu'ils rentrent dans un schéma de recherche, de découverte, parce qu'ils vont rencontrer d'autres chrétiens, etc. Et il y a beaucoup de gens qui rencontrent la foi, je dirais, dans une seconde partie de leur vie, et d'ailleurs au contact, bien entendu, d'autres personnes que leurs parents. Ça nous fait un peu une bonne humilité pour nous. Vous voyez, il faut rentrer dans un chemin d'humilité. Nous ne sommes pas, nous, propriétaires de nos enfants, certainement pas de leur âme. Et donc il faut avoir cette grâce de, bien sûr, de les porter dans la prière, de continuer à porter ce travail de l'Esprit-Saint dans leur vie, comme Monique a prié des années et des années pour son grand escogriffe d'Augustin, qui était quand même très très loin du Seigneur, vous savez, etc. Et donc c'est sûr qu'il faut avoir de l'humilité et de l'espérance, et avec ça vous êtes tranquille. Donc ne culpabilisons pas trop vite. Parce que si les enfants perdent la foi aujourd'hui, c'est rarement à cause des parents. C'est aussi parce qu'ils sont dans un bain scolaire, etc., qui est souvent un peu catastrophique. Donc vous n'êtes pas responsable de ça, quand même. Voilà, autrement dit, il faut quelquefois être un peu cool avec ça. Hein. Mais prier, alors ça, surtout prier. Et puis faites des sacrifices, hein, ça vaut la peine. Hein. Ça continue, ça. Ça continue à porter du fruit. Alors maintenant, je vous invite à mettre en pratique, si vous voulez, ce qu'est recevoir Dieu dans sa famille. On va prendre un petit temps de prière, on va faire ça en deux ou trois étapes. Alors j'invite tous les enfants à venir avec moi. Venez avec moi là, autour de moi. Venez. Venez, venez. On va se tourner, non pas vers les adultes, vers les papas et les mamans, mais on va se tourner vers Dieu. C'est-à-dire qu'on ne regarde pas par là, on regarde là-haut. Non, on le fait dans notre cœur. On peut même fermer les yeux si ça vous aide. Mais on va prier maintenant. On va prier pour les papas, les mamans, les grands-parents, les grands-mères qui sont là, les grands-pères, les personnes seules aussi. Il y a des personnes qui s'occupent beaucoup d'enfants et qui ont ce souci aussi de transmettre la foi. Alors venez avec moi maintenant tous les enfants, on va prier très fort. On va demander aux papas et aux mamans de se regarder. Ceux qui sont en couple, vous vous regardez l'un l'autre, n'hésitez pas à vous regarder dans les yeux. C'est une expérience difficile, parce que pour se regarder vraiment dans les yeux, il faut être un peu déjà en paix l'un avec l'autre. Et le faire de temps en temps, c'est une façon de provoquer Dieu, pour que l'unité grandisse entre les papas et les mamans. Est-ce que vous voulez qu'il y ait plus d'unité entre papa et maman ?
3: Oui.
1: C'est très important pour nous enfants de savoir que nos parents sont bien unis. Qu'est-ce qu'on est heureux quand on voit papa et maman qui s'aiment ? Et qu'est-ce que notre cœur saigne quand on voit que papa et maman se disputent ? Ou que papa et maman sont séparés ? C'est ça qui est le plus terrible pour nous. Alors on va prier pour que les papas et les mamans restent bien dans l'unité. Alors les parents se regardent, ceux qui sont tout seuls, dans leur cœur, ils ferment leurs yeux et ils peuvent visualiser leur conjoint. Ou pour ceux qui ont des parents, ils peuvent aussi, comme ces enfants qui sont ici, prier aussi pour leurs propres parents. Amen, Seigneur. Oui, nous te bénissons pour ces parents qui ont été capables de donner la vie pour qu'ils restent surtout dans l'amour, communauté de vie et d'amour. Te prions, Seigneur, pour que les époux grandissent eux-mêmes dans la prière avant de nous l'enseigner. Nous te prions pour tous les papas et les mamans, pour que les papas soient plus des papas et que les mamans soient plus des mamans. Nous te demandons de les garder toujours unis et que quand qu'ils se trouvent sur des divergences, qu'ils sachent reprendre le dialogue et se pardonner. Seigneur, nous te demandons vraiment cette unité pour tous nos parents. Te demandons de faire cet impossible même pour des parents qui seraient séparés. Oh oui, Seigneur, parce que l'avenir de chacune de nos familles dépend de la solidité de ces unions. Jésus donne beaucoup d'autres occasions à tous les parents qui sont ici, à tous ceux qui ne sont pas ici, que nous portons aussi dans notre prière, donne beaucoup d'autres occasions à ses parents pour se retrouver, parler entre eux, se pardonner, prier l'un avec l'autre, l'un contre l'autre. Amen.

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0: Seigneur, on rappellera tes immenses bontés, tous acclameront ta justice. Psaume 144, 7.

0: Il ne me suffit pas d'aimer Dieu si mon prochain ne l'aime pas d'eux-mêmes, disait saint Vincent de Paul. Son cœur était un cœur ardent, ardent d'amour pour ses frères, surtout les plus pauvres, ardent parce qu'ardent d'amour pour Dieu. Et pourtant, notre cher Gascon a mis du temps à se pénétrer de cette ardeur, préférant, au début de son sacerdoce, la recherche d'une honnête retirade plutôt que l'intense vie charitable qui l'amena à se dépenser, à s'épuiser pour l'annonce de l'Évangile. L'élément déclencheur de ce qu'on peut l'appeler une conversion fut la rencontre de Dieu dans un pauvre, de la situation de misère qui frappait les plus faibles de son époque. Saint Vincent nous est encore et toujours un remède à cette indifférence dont souffrent, certes, toutes les sociétés, mais la nôtre de manière souvent endémique. Quoi ? Être chrétien et voir son frère affligé, sans pleurer avec lui, sans être malade avec lui, c'est être sans charité, c'est être chrétien en peinture, disait-il. Ce frémissement de saint Vincent de Paul n'est pas autre que celui du Christ devant les foules, laissées sans berger, en proie à toutes les difficultés de l'existence. Ce frémissement qui aboutit à l'engagement de la volonté va donc du Christ qui frémit pour aller jusqu'à lui. Car les pauvres sont nos maîtres, disait saint Vincent de Paul encore, parce qu'en se penchant sur eux, sur leurs faiblesses, en les accueillant, on touche le Christ dans ses membres, lui qui affirme « Ce que vous avez fait à l'un de ces plus petits d'entre mes frères, c'est à moi, oui, c'est bien à moi que vous l'avez fait. » Cette charité débordante, M. Vincent la puisait dans sa vie intérieure, dans son amour pour Dieu. Le souci de la sainteté qui s'est exprimé en lui, particulièrement dans son engagement pour la formation des prêtres avec le développement des séminaires, cela montrait qu'il fallait faire du bien aux hommes comme le Christ lui-même l'a fait. Pas d'amour de Dieu sans amour des pauvres, et pas d'amour des pauvres sans amour de Dieu, et pas d'amour non plus sans sainteté, sans cette ressemblance au Christ qui fait qu'on peut le porter au monde. Et cette sainteté chez saint Vincent de Paul s'est manifestée particulièrement sous ces trois caractères: l'humilité, la simplicité, la charité. À regarder son rayonnement inouï, la place qu'il occupa dans le royaume, ses relations avec les plus grands en France, et comment il pouvait rester dans cette simple cordialité, avec cette constante recherche de perfection, alors qu'il se considérait souvent comme le plus blâmable de ses confrères, cela fait toucher du doigt qu'il vivait sa rencontre avec le Maître doux et humble de cœur, celui qui n'est pas venu pour être servi, mais pour servir. Suivre le Christ était pour lui incompatible avec le fait de prendre de grands airs et ne pas être prêt à laisser derrière soi jusqu'à sa réputation. Comme le dit saint Paul, il a voulu se faire tout à tous pour en gagner à tout prix quelques-uns. Il a voulu inlassablement faire tout le bien qui lui était possible de faire et qu'il lui fut aussi possible de permettre aux autres de faire. S'abandonnant à la Providence, laissant admirablement Dieu guider sa vie, il est pourtant celui qui, une fois lancé, déploie son dévouement en respectant les réalités naturelles, l'aspect pratique des choses qu'on lui connaît si bien, l'ordre voulu par le Créateur. L'amour doit être concret, à la force des bras, à la sueur du front, comme il le disait, et en employant les ressources de notre intelligence, avec une abnégation qu'il a souhaité à tout prix transmettre dans les compagnies qu'il a fondées, avec toujours en regard le don suprême du Christ. Notre Sauveur a tout donné, nous ne devons pas nous arrêter à la demi-mesure, mais donner toujours plus, toujours davantage, davantage. Et ce que saint Vincent de Paul laisse derrière lui n'est pas seulement le rayonnement personnel d'un grand apôtre de la charité, mais, et il doit s'en réjouir au ciel, d'avoir permis que derrière lui, ayant recueilli après lui l'esprit d'amour qui brûlait en lui, une grande famille éclose, dévouée au soulagement des misères du monde par amour pour Dieu. Saint Jean-Paul II, à l'occasion du 400e anniversaire de la naissance de saint Vincent de Paul, disait « La vocation de cet initiateur génial de l'action caritative et sociale éclaire aujourd'hui encore la route de ses fils et de ses filles, des laïcs qui vivent de son esprit, des jeunes qui cherchent la clé d'une existence utilement et radicalement consumée dans le don de soi. » Cette flamme de la charité, notre fondateur Jean-Léon le Prévôt l'a recueillie dans la prière, au pied même de la châsse de saint Vincent de Paul, comme en cœur à cœur avec l'apôtre de la charité. À n'en pas douter, celui que nous fêtons aujourd'hui a été pour notre fondateur un ami et un inspirateur, non pas seulement au sens d'un bon exemple, mais comme ayant éclairé l'esprit de notre fondateur, qui en se faisant l'humble instrument de Dieu, a pu déployer de manière admirable les œuvres sociales vouées à l'évangélisation du pauvre peuple, jusqu'à fonder notre famille religieuse, l'œuvre des œuvres à son service. Saint Vincent de Paul, si cordial, si passionné, si amoureux des pauvres, ne doit pas être pour nous non plus, nous qui voulons nous faire proches des pauvres. Il ne doit pas être un lointain homme de bien, mais bien un compagnon qui nous envoie, qui nous pousse à faire le bien autour de nous, à allumer cette charité qui, comme disait notre fondateur, une fois allumée, doit s'étendre, briller et porter au loin sa chaleur. Que l'intercession de saint Vincent de Paul, sa prière, nous soit toujours secourable et nous relance dans l'amour de Dieu et de nos frères, de nos maîtres les pauvres. Amen.
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Frères et sœurs, notre Dieu, c'est le Dieu d'Abraham, d'Isaac et de Jacob, le Dieu de trois générations. C'est comme ça qu'il se nomme. L'Église n'est pas complète si les trois générations ne sont pas présentes. Et ne sont pas accueillies chacune pour leur charisme et leur ministère respectif. Abraham, Isaac et Jacob. Amen. Ouvrons nos groupes de prière, ouvrons nos communautés à toutes les générations. Amen. C'est aussi ça l'unité. L'unité entre les générations. Puisque la parole nous dit que viendra un temps où, grâce au Messie, le cœur des pères et des fils, vous vous souvenez, ils vont se retourner les uns vers les autres. Je paraphrase un peu la parole de Dieu. Mais voilà, les générations vont se réconcilier. Amen. Alors, gloire à Dieu pour le Dieu d'Abraham, d'Isaac et de Jacob. Frères et sœurs, avant de commencer ce partage sur l'unité, j'aimerais reprendre la première image que on a projetée. Vous vous souvenez, cette image du lac qui est retenue avec cette parole qui dit « Vous avez reçu toute la richesse de sa grâce ». Et une des grâces essentielles, c'est la grâce de l'unité. J'aimerais commencer par une anecdote qui remonte à pas mal d'années. J'étais un peu plus jeune. C'était dans les années 90, et nous avions une association que certains d'entre vous connaissaient qui s'appelait la Tente de l'Unité. Et la Tente de l'Unité se déplaçait partout où des chrétiens de différentes églises et groupes de prière se rassemblaient pour l'inviter pour des missions d'évangélisation interconfessionnelles. Et notamment, une de ces missions d'évangélisation, je l'ai faite avec Guino, et je me souviens d'une après-midi où on chantait, et puis après on donnait des témoignages, et puis il y avait ceux qui ne chantaient pas et ceux qui ne prêchaient pas ou qui ne donnaient pas leur témoignage étaient répartis là, autour de nous, et ils s'approchaient des gens qui voulaient discuter, à qui ils pouvaient parler pour dire qui on était et partager l'évangile. Et à la fin du temps de témoignage, à la fin du temps de chant, on a vu un couple s'approcher presque en larmes. Et ils n'ont dit qu'une seule parole. « Enfin, vous êtes ensemble. Enfin, vous êtes ensemble. » Et c'est ça qui les avait convaincus. Frères et sœurs. Alors pourquoi c'est important? Parce que l'unité, frères et sœurs, je passe, si ça fonctionne, à la diapositive suivante. Si ça ne fonctionne pas, ce n'est pas grave. L'unité, c'est parfois un peu problématique. L'unité, frères et sœurs, c'est d'abord l'exaucement de la prière sacerdotale du Messie. L'unité, c'est l'exaucement de la prière la plus importante, la plus, je dirais, sensible, peut-être la plus dramatique que Jésus ait faite, parce qu'il l'a faite juste avant sa passion. Il nous la laisse comme un testament spirituel, cette prière de Jésus. Et vous la connaissez de Jean 15 à Jean 17. Et Jésus, voilà ce qu'il a dit essentiellement, « Père, qu'il soit un, comme nous sommes un. » C'est Jean 17, verset 22. Vous connaissez tout cela. Mais il a dit surtout, « Afin que le monde croie que tu m'as envoyé. » Frères et sœurs, l'unité des disciples de Jésus-Christ n'est pas une option. Je répète, vous notez, ce n'est pas une option. Notre désunion est le pire contre-témoignage à l'Évangile dans ce monde. Parce qu'elle montre aux malins et au monde que la prière de Jésus n'a pas été exaucée. Alors que Jésus dit, « Je sais que tu m'exauces toujours. » Notre désunion, écoutez bien, je vais prendre un mot, je mets beaucoup de guillemets pour choquer personne, est un sacrement de division. Vous entendez? Alors que nous avons le ministère de réconciliation. Et le malin est le diviseur. Quand nous ne sommes pas unis, ce n'est pas Jésus que nous servons. C'est nous-mêmes, notre orgueil ou le malin. L'unité n'est pas une option. Et c'est pour ça que cette prière, je dis qu'elle est dramatique. Parce que Jésus sait ce qu'il risque d'arriver. Parce qu'il connaît le cœur de l'homme. Il sait de quoi nous sommes faits.
Et il sait qu'il y aura un combat pour que tous ceux qui suivront Jésus-Christ restent unis. Et ce sera sans doute le plus grand combat jusqu'à la fin des temps. L'unité n'est pas une option. Alors, j'aimerais vous rappeler une chose. Avant de travailler le texte, j'ai envie de travailler le texte de Jésus et d'amener, comme si on faisait un retour en arrière, au fondement de l'Église de Jésus-Christ, qui a commencé à Jérusalem. Vous êtes bien d'accord avec ça? Si vous étiez ancien dans le renouveau, moi j'ai eu la grâce de connaître le renouveau charismatique en 1973. J'étais plus jeune que Nathan encore. Mon père était protestant, je suis né dans une famille protestante, et mon père était conseiller presbytéral dans une paroisse réformée, celle où j'ai grandi, celle où j'ai été nourri. Et cette paroisse a invité Thomas Roberts en 73 à venir donner une semaine d'enseignement. Et évidemment, quand Thomas Roberts arrive, il se passe des choses. Parce que, vous voyez, vous avez tous connu beaucoup Carlos Payan. Thomas Roberts, c'était la génération d'avant Carlos Payan, avec le même ministère d'unité. Et Thomas Roberts, il prêchait bien sûr le baptême du Saint-Esprit. Et mon père l'a reçu. Quand il est rentré le soir à la maison, nous, on était déjà couchés. Le lendemain matin, on s'est dit, tiens, papa, il s'est passé quelque chose. Il débordait de joie. Et tout a été renouvelé dans sa vie de prière, dans sa vie personnelle. C'était déjà un chrétien, mais tout a été renouvelé. Et dans la semaine qui a suivi, le Seigneur l'a mené dans un groupe de prière catholique, guidé par l'Esprit Saint, qui venait de s'ouvrir. C'était le premier groupe de prière catholique charismatique de la ville de Lille, qui s'appelait la Pierre Vivante. Il se réunissait au couvent des Carmes. Et mon père est resté co-berger de ce groupe pendant 15 ans. Frères et sœurs, c'était ça l'ADN du renouveau charismatique en France. L'ADN, c'est un ADN d'unité. Un ADN d'unité. Parce que la grâce du Saint-Esprit, l'Esprit Saint est un esprit d'unité. Et moi, j'allais dans ces réunions de prière-là. Et la première fois où j'ai prié en langue, c'était dans ce groupe de prière catholique, après avoir reçu l'imposition des mains pour le baptême du Saint-Esprit dans ma paroisse protestante. Mais c'était que ça au début du renouveau. Que s'est-il passé? Parce qu'il y a un temps où ça s'est un peu affadi, où le renouveau s'est reconfessionnalisé, du côté catholique et du côté évangélique aussi. Et là, on est en train de se retrouver et de se dire, mais Seigneur, où est l'ADN que tu nous as donné au départ? Vous suivez, frères et sœurs? Cet ADN, il y avait quatre piliers. Cet ADN, c'était l'unité visible de tous les disciples du Christ. L'autre ADN, c'était ensemble annoncer l'évangile de Jésus-Christ. Ensemble. Troisième ADN, prier pour que nous désirions, nous soyons renouvelés dans l'espérance du retour en gloire de Jésus-Christ, que le Maranatha, que l'Esprit prie avec l'épouse, soit authentique dans nos cœurs. Et enfin, prier pour que le peuple juif soit illuminé et accomplisse sa vocation d'être la racine qui nous porte. Frères et sœurs, c'était l'ADN du renouveau au départ. Et j'aimerais qu'on puisse reprendre cet ADN-là, parce qu'en particulier, c'est en France qu'il avait été donné aussi intensément. J'ai animé pendant plus de 30 ans la Convention charismatique de Gagnères, qui était totalement interconfessionnelle, qui avait été lancée notamment par Thomas Roberts et d'autres. Et tous les orateurs qu'on invitait venant d'ailleurs que la France nous disaient « Vous avez quelque chose d'unique qu'on ne trouve pas ailleurs. Vous êtes totalement interconfessionnel. » Cette grâce, elle est en particulier donnée à la France. Il ne faut pas qu'on la perde. Et regardez aujourd'hui, je vous prends un témoin, c'est un protestant qui vous prêche dans un sanctuaire marial. Amen ! Alors, frères et sœurs, il nous faut avancer en eau profonde et dire, Seigneur, cet ADN que tu as donné, nous voulons qu'il s'exprime en nous. Nous voulons être cette épouse que tu prépares. Et je le redirai comme un leitmotiv, j'ai été professeur, je sais que la pédagogie s'est enfoncé le clou. Jésus est monogame, il n'a qu'une seule épouse, il n'est pas polygame. Et les demeures qu'il prépare pour nous, ce n'est pas des demeures pour plusieurs épouses. Il n'a qu'une seule épouse.
Il faudrait peut-être qu'on apprenne à être cette épouse avant de se retrouver avec lui là-haut. Amen, frères et sœurs. Et c'est l'œuvre de l'Esprit-Saint que de préparer l'épouse. Alors, frères et sœurs, revenons au texte, si vous le voulez bien. La prière de Jésus avant sa passion, s'il n'y a pas de diapositive, ça ne vous gêne pas, c'est pas grave. Je donnerai les références si vous voulez, mais c'est des textes assez connus. Donc, Jean 17. Ma question est, pour qui Jésus prie-t-il? Pour qui Jésus prie-t-il? Je vais vous relire le texte, si vous le voulez bien. Jésus dit, à partir de Jean 17, verset 11, « Je ne suis plus dans le monde, et ils sont dans le monde. » C'est qui ce « ils » Ah, c'est pas vous encore, hein. C'est les disciples. Je vous rappelle qu'il n'y avait aucun protestant, aucun catholique, aucun évangélique, aucun pentecôtiste. Ils étaient tous juifs. Jésus a dit, je suis d'abord venu pour les brebis perdues d'Israël. Il a dit, le salut vient des juifs. C'est un présent. C'est pas un passé. Je continue. Jésus prie. Ils sont dans le monde et moi je vais à toi. Jésus sait que, en mourant sur la croix, il va être appelé auprès du Père dans sa glorieuse ascension. Il a accepté de passer par la croix. Vous vous souvenez qu'il l'a accepté. Et à quel prix? Et voilà ce qu'il continue à dire. Père Saint, garde en ton nom tous ceux que tu m'as donnés, afin qu'ils soient un comme nous. Alors là, on pourrait s'arrêter. Ça suffit. Être un comme le Père et le Fils sont un. L'unité dont nous ne témoignons pas, c'est un contre-témoignage à la Trinité. Vous entendez? C'est pas étonnant s'il y a eu autant d'hérésies, on a entendu parler. C'est pas étonnant s'il y a eu aussi autant de déviances qui ont affirmé l'unicité de Dieu sans son unité. Avons-nous été témoins de cette Trinité par la manière dont nous vivions entre nous au cours des temps? Je continue. Lorsque j'étais avec eux dans le monde, je les gardais en ton nom. J'ai gardé tout ce que tu m'as donné et aucun d'eux ne s'est perdu sinon le fils de perdition. Vous voyez de qui il parle? De Judas. Afin que l'écriture fût accomplie. Autrement dit, on voit bien que Jésus, dans le contexte, il ne prie que pour ses disciples. Pas pour nous directement. Ok? Il prie quoi? Il prie pour la racine qui portera tout. Je continue. Ce n'est pas pour eux seulement que je prie, soit verset 20, mais encore pour ceux qui croiront en moi par leur parole. Qui est le premier disciple qui a prêché? Pierre. Je vous ai déjà dit que Pierre, hein, il n'est pas catholique, hein, ni protestant, ni évangélique. Quels sont ceux qui ont prié après? Vous lisez les actes. Étienne. Bon, Étienne, je ne dis pas ça pour moi, mais Étienne, c'était un juif qui parlait grec, vous voyez? Paul, tous des juifs. Je continue. Ce n'est pas pour eux seulement que je prie, mais encore pour ceux qui croiront en moi par leur parole, afin que tous soient un, comme toi, Père, tu es en moi, et comme je suis en toi. Ça insiste, cette unité qui fait que le Père et moi, nous sommes un. Afin qu'eux aussi soient un en nous, pour que le monde croie que tu m'as envoyé. Autrement dit, Jésus anticipe déjà, Seigneur, je te prie, je sais qu'il y aura un combat pour que tous ceux qui m'ont connu, qui vont prêcher l'évangile, et tous ceux qui vont être touchés par la parole et venir à moi par leur prédication, que ceux, les premiers disciples et ceux qui viendront ensuite, restent. Et j'insiste sur le fait que cette prière, quand vous la lisez, je trouve qu'elle a un côté dramatique. Je ne sais pas si vous voyez ce que je veux dire. Elle a un côté solennel. Je leur ai donné la gloire que tu m'as donnée afin qu'ils soient un comme nous sommes un, moi en eux et toi en moi. Afin qu'ils soient parfaitement un. Mais ça insiste à chaque phrase. Et que le monde connaisse que tu m'as envoyé et que tu les as aimés comme tu m'as aimé. Pour qui Jésus prie-t-il? Jésus sait que le combat qui va être le plus difficile, c'est que des juifs et des non-juifs soient ensemble autour du Messie. Et c'est encore un combat aujourd'hui. Et ce qui nous permet de comprendre cela, c'est que cette prière de Jésus, est-ce que vous croyez que Jésus, ses prières sont toujours exaucées? Moi, je le crois et je le confesse face aux puissances.
Les prières de Jésus sont toujours exaucées. Jésus a dit, Père, je sais que tu m'exauces toujours. Autrement dit, je saisis dans la foi cette prière de Jésus et je dis, Seigneur, utilise-moi pour qu'elle soit parfaitement accomplie. Alors, voilà ce qui va se passer quand vous lisez l'histoire. Tous les récits sont dans les Actes des apôtres, vous êtes d'accord? Les Actes des apôtres sont extraordinaires. Pourquoi? Ce sont les Actes des apôtres. On sont sur les Actes des 12 apôtres. Bien sûr qu'il va y en avoir d'autres, vous êtes d'accord, mais d'abord ce sont leurs actes à eux. Et qu'est-ce qui nous est dit? On va voir que dans ces Actes des apôtres, on va voir que l'exaucement de la prière de Jésus commence dès la première génération. Et qu'il est au fondement de l'Église de Jésus-Christ. Alors, quand voit-on cet exaucement? Eh bien, vous savez que lorsque Pierre prêche, je vais résumer, vous connaissez tous ces récits, acte 2, acte 4, lorsque Pierre prêche à la Pentecôte, ils étaient 120, vous êtes d'accord? Et là, c'est clair qu'il n'y avait que des Juifs. Que des Juifs. Je vous redonne un scoop aussi, Marie, son nom c'est Myriam, elle est juive. C'est la Vierge d'Israël. Et donc, ils étaient tous là, attendant la promesse que Jésus avait donnée, mais qui faisait aussi référence à Joël. Je répandrai mon esprit sur toute chair. Vous savez, Marie, elle connaissait sa Bible. Hein, vous êtes d'accord? Pierre et Paul, sans doute aussi. Et donc, ils attendaient conformément à la promesse qui allait venir. Et l'Esprit Saint est répondu, vous le savez, et Pierre commence à prêcher. Et il prêche à Jérusalem pendant une fête qui est la fête de Shavuot, où il y avait plein de Juifs qui étaient rassemblés de la diaspora, donc des Juifs qui parlaient aussi grec. Et on dit qu'il y a plusieurs milliers de conversions. Et qu'est-ce qu'il choisit comme texte pour prêcher? Joël, en ce temps-là, je répandrai mon esprit sur toute chair. Cette prophétie s'exauce à la Pentecôte. Vos fils et vos filles auront des songes, etc. Et naissent alors la première communauté de Juifs croyants en Jésus, Messie d'Israël, Sauveur du monde. Vous y êtes? Et où est-ce qu'ils se réunissent? Dans les maisons, groupes de maisons, groupes de prière. Et à quoi ils étaient assidus? Alors, à la prière, c'est une prière à votre avis de quel genre? Yeshua! Je pense qu'il y avait, c'était peut-être pas encore ces chants-là, mais il devait y avoir de la joie. On est d'accord? Même s'il n'y avait pas encore d'Africains parmi eux, il y avait déjà de la joie. Ils étaient ensuite assidus à l'enseignement des apôtres, bien sûr, qui transmettaient ce qu'ils avaient reçu. La parole. Ensuite, la fraction du pain. Ben, c'est l'Eucharistie, vous êtes d'accord, la Sainte Cène. Et ensuite, à la communion fraternelle et au temple. Ils allaient au temple, qui n'était pas encore détruit, trois fois par jour, prière liturgique juive, prière des psaumes. Frères et sœurs, ça va? Et qu'est-ce qui se passe? On dit que ça grandissait. Et chaque jour, l'Esprit Saint ajoutait à l'Église ceux qui étaient sauvés. Wouh! Ça, c'est le boulot du Saint-Esprit. À nous de nous laisser saisir par lui et de témoigner dans l'unité. Et je continue, si vous me suivez toujours. Qu'est-ce qui va se passer? Eh bien, comme dans beaucoup de réveils, ça va aussi réveiller la persécution. Ne soyez pas étonnés, Jésus l'a dit. Hein. Si vous ont persécuté, ils m'ont persécuté, ils vous persécuteront aussi. Et je vais très vite, vous savez ce qui va se passer, c'est qu'après les persécutions, et d'ailleurs Saul de Tarse était là, assistant à la lapidation d'Étienne, il va y avoir une dispersion en Samarie, et là, les Samaritains vont être touchés. Les Samaritains, on pourrait dire, j'espère que je ne choque personne, entre Juifs et Samaritains, c'était comme entre catholiques et protestants, vous voyez. Il y avait une espèce de tradition qui se faisait qu'on s'excluait les uns les autres. Les Samaritains adoraient sur le mont Garizim, les Juifs sur Jérusalem, mais tous les deux, en fin de compte, avaient comme base quand même des textes de Moïse. On est bien d'accord? Donc de Jérusalem en Samarie, et de Samarie jusqu'où après? Jusqu'aux extrémités de la terre. Parce que la vocation d'Israël, c'est d'être la lumière des nations. La vocation d'Israël, c'est d'être la lumière des nations, et ça l'est toujours. Les dons et les appels de Dieu sont
irrévocable. Alors je continue, frères et sœurs. Arrive alors ce qui se passe, et puis on arrive à acte 10. Jusque-là, pour Pierre, tout va bien. Jésus avait dit qu'il allait nous envoyer pour enseigner, pour évangéliser. L'Église grandit, la communauté de Jésus-Christ grandit, ce qu'on appelle les disciples de la voie grandissent. Et puis, en acte 10, Pierre se retrouve chez un corroyeur. Vous connaissez ce texte ? Pour moi, c'est un des textes les plus fondamentaux de la fondation de l'Église. Acte 10, acte 11. Acte 10, Pierre est chez un corroyeur, il monte sur le toit pour prier. Vous vous souvenez de ce texte-là ? Pourquoi il monte sur le toit pour prier ? Parce que Pierre est un juif pieux pratiquant. Il pratique tous les commandements, comme l'apôtre Paul. Il mange cachère. Il a les tzitzit. Et c'est impossible pour un juif de prier et d'être en contact dans un lieu où il y a des cadavres d'animaux. Or, un corroyeur, qu'est-ce qu'il fait ? Il prend le cuir des animaux morts. Donc, il ne peut pas prier dans la maison, il va sur le toit. Si Pierre avait déjà eu l'exemple de Jésus allant chez les païens, il n'aurait pas eu de problème. C'est donc que Pierre n'avait jamais vu Jésus aller chez un païen. Autrement, on n'aurait pas eu le récit d'acte 10. Vous me suivez ? Je suis d'abord venu pour les brebis perdues d'Israël. Et donc, qu'est-ce qui se passe ? Il prie, et là, il est en extase, il a une vision. Et vous connaissez cette vision par trois fois. Qu'est-ce qu'il va voir descendre ? Un drap avec plein d'animaux impurs. Tous ceux que le code de sainteté, parce que la loi juive, c'est ce qu'on appelle le code de sainteté, interdit de manger pour rester un peuple consacré à l'Éternel qui ne se mélange pas aux traditions païennes. Tue et mange,

Et alors, la vision s'arrête. À chaque fois, il dit non, je peux pas. Et on dit dans le texte, il reste un peu perplexe. Ça veut dire, c'est vraiment le Seigneur qui m'a parlé ou quoi, quoi. Vous voyez, c'est. Et juste à ce moment-là, qu'est-ce qui arrive? Arrivent les serviteurs de Corneille, un païen. Ces païens étaient des craignants Dieu. C'était sans doute des Romains qui déjà avaient été sensibilisés au fait que le Dieu d'Israël devait être le seul vrai Dieu, mais qui n'était pas circoncis, qui n'avait donc pas converti au judaïsme, vous suivez, mais qui était interpellé et qui cherchait la vérité. Et Dieu, finalement, va envoyer Pierre chez ce païen, Corneille. Et là, qu'est-ce qui va se passer? Pierre arrive chez Corneille, et c'est là qu'il va comprendre pourquoi Dieu l'avait averti par vision. Parce que Pierre étant juif, Corneille étant païen, Pierre ne pouvait pas rentrer chez Corneille. C'était interdit par la loi. Et donc, qu'est-ce qui se passe? Pierre parlait encore quand le Saint-Esprit descendit sur tous ceux qui écoutaient la parole. Et tous ceux qui écoutaient la parole, c'était tous des non-juifs. Tous les croyants circoncis qui étaient venus avec Pierre furent stupéfaits de ce que le don du Saint-Esprit était déversé même sur les non-juifs. En effet, ils entendaient parler en langue et célébrer la grandeur de Dieu. C'est donc le charisme du don des langues et du chant en langue et du parler en langue. Alors Pierre dit, peut-on refuser l'eau du baptême à ceux qui ont reçu le Saint-Esprit tout comme nous? Et il ordonna de les baptiser au nom du Seigneur. Ils lui demandèrent alors de rester quelques jours avec eux. Début de l'exaucement de la prière de Jésus. Des juifs et des non-juifs réconciliés par l'exaucement de la prière du Messie, par l'onction du Saint-Esprit. Je transpose. Mon père, lorsqu'il est arrivé dans ce groupe de prière catholique que je dis en 73, personne ne le connaissait. Il y avait 200 personnes déjà. Ils font un petit tour pour présenter les nouveaux. Mon père était nouveau. Et mon père, au moment où il se présente, c'était un prêtre qui était là, qui dirigeait le groupe. Il se présente, il dit, voilà Gaston Van Hout, conseiller presbytéral de l'Église réformée de France. Et le prêtre, comment? Chez vous aussi? Rassemblés par l'Esprit. Ça faisait 4 siècles qu'on était séparés. 4 siècles qu'on ne pouvait pas rentrer les uns chez les autres. Mon père me disait que dans les années 60, c'était interdit pour un catholique de rentrer dans un temple protestant. Et vous n'auriez jamais vu un évangélique rentrer chez les papistes, là où il y avait des statues de Marie et des saints. Est-ce que c'est des idolâtres? Vous voyez ce que je suis en train de vous dire? On est encore là dans les années 60. Hein, et parfois, on en est encore un peu là, dans certaines de nos églises. L'Esprit-Saint a été donné sur toutes les églises. Comme l'a dit Jean-Baptiste ce matin, ça a commencé par les pentecôtistes et c'est arrivé jusqu'à l'Église catholique, ça a mis qu'un siècle. Un siècle pour récupérer 4 siècles de division mortifère. Il y a eu des morts, frères et sœurs. Et en France, on sait ce que ça veut dire. Dans cette région ici, ça n'a pas été facile. Dans les Cévennes un peu plus loin, ça a été tragique. Et dans le nord d'où je viens, c'était les Espagnols qui étaient là. Croyez-moi, les protestants, ils ont souffert. Les catholiques aussi, parce qu'il y en a qui se sont vengés. Une petite anecdote, vous connaissez le président des États-Unis, Roosevelt. Roosevelt, c'est un nom flamand. Hein. Son vrai nom, c'est Franklin Delanois Roosevelt. Lanois, c'est une ville à côté de chez moi. C'est un descendant des Huguenots qui ont dû fuir par la Hollande pour arriver aux États-Unis. Alors, frères et sœurs, pourquoi je vous dis tout ça? Parce que ce qui se vit là, en fin de compte, c'est l'exaucement de la prière de Jésus. Enfin, des juifs et des non-juifs, mais ça paraissait incroyable, c'était impossible. La séparation était totale. Dans le temple de Jérusalem, il y avait un parvis des gentils. C'est-à-dire qu'en fin de compte, dans ce parvis, des gentils qui voulaient s'approcher du Dieu d'Israël pouvaient rentrer, mais pas aller plus loin. Après, il y avait le parvis des juifs, hommes et femmes, et après il y avait le lieu saint et le lieu très saint. Et il y avait un mur de séparation réel. Et sur ce mur, il était noté, quiconque franchit ce mur sera puni de mort. Autrement dit, un païen ne pouvait pas franchir ce mur, il allait être lapidé. C'était impossible, la séparation était stricte. Pourquoi? Parce que le temps n'était pas encore arrivé. Et frères et sœurs, Pierre, alors, Pierre, qu'est-ce qui se passe? On le rappelle à l'ordre à Jérusalem. Et au Pierre, alors, qu'est-ce qui se passe?

là-bas? C'est quoi ces trucs-là? C'est quoi des non-juifs qui sont baptisés dans l'esprit et que tu baptises au nom de Jésus? Bah oui. Et Pierre explique en détail ce qui s'est passé. Alors le texte nous dit, c'est magnifique, tous se réjouirent de ce que le Seigneur avait fait. Mon frère, ma sœur, tu t'es réjoui quand tu as rencontré des frères et des sœurs d'autres églises que la tienne, baptisés du Saint-Esprit. Moi, oui, je me réjouis encore d'être avec vous ici. Amen. Amen. Si on vit cela, on est toujours dans les ossements de la prière de Jésus. Alléluia. Je continue. Que c'est pas fini. Alors, qu'est-ce qui se passe? Eh bien, ce qui se passe, c'est que finalement, on s'aperçoit que après Jérusalem et la Samarie, ça va commencer à gagner les nations. Et je pense que les disciples de Jésus juifs, connaissant la parole de Dieu, se rendaient compte, mais on est en train de réaliser la vocation d'Israël, qui est d'être la lumière des nations. On est en plein dedans. Amen. Et on continue un peu plus loin. On est toujours dans l'exaucement de la prière du Messie avec Pierre. Et dans Actes 11, c'est extraordinaire. Parce que la persécution, elle continuait quand même. La persécution, elle continuait. Et du coup, certains qui avaient été persécutés étaient partis plus loin que la Samarie, plus loin que là où habitait Corneille. Et ils étaient arrivés, devinez où? En Phénicie, dans l'île de Chypre et à Antioche, en Syrie. Donc là, on est hors du territoire d'Israël. Et qu'est-ce qui va se passer? Les disciples qui avaient dû fuir la persécution commencent alors à évangéliser, et c'est des Grecs qui se convertissent. Et qu'est-ce qui se passe tout de suite? Ils s'en réjouissent. Ça arrive aux oreilles de Jérusalem, l'église de Jérusalem, qui est l'église mère de l'époque. Ils envoient Barnabas, qui veut dire l'homme qui encourage. Ils envoient Barnabas là-bas pour voir ce qui se passe. Il reste, il voit ce qui se passe. Et devinez ce que fait Barnabas? Il va chercher Paul, qui est à Tarse. Paul, on savait que c'était le persécuteur qui s'était converti sur la route de Damas, mais depuis, on n'avait plus entendu parler de lui. Il s'était retiré. Parce que Paul, il fallait que tout se remette en place dans sa tête. C'était un sacré bouleversement pour lui. Comme ça a dû être un sacré bouleversement pour des prêtres catholiques de voir des protestants baptisé du Saint-Esprit, et l'inverse aussi. Comme ça a été un sacré bouleversement quand mon cher Guy Lepoutre m'a dit, Étienne, ça fait 4 siècles que vous ne communiez pas à notre table catholique, pourtant je vois que vous êtes béni. Et je lui répondis, oui, parce qu'il n'y a qu'une seule table en Jésus-Christ. C'est pas nos théologies qui vont continuer de nous séparer, quand même. Il n'y a qu'une seule table, même si pour l'instant, on a du mal à la vivre ensemble. Une seule fois, un seul Seigneur, un seul baptême. Amen, frères et sœurs. Et je continue. Alors, qu'est-ce qui se passe? Ils vont chercher Paul, et Paul, il va commencer à enseigner. Et c'est là qu'il va devenir l'apôtre Paul, et qu'il va comprendre que sa vocation, c'est d'être l'apôtre des païens et des nations en tant que juif, accomplissant la vocation d'Israël par le sacrifice du Messie qui a ouvert les portes. Et Paul, alors, va commencer à enseigner et on va dire, ce fut à Antioche que pour la première fois les disciples furent appelés chrétiens. Mon frère et sœur, c'est quoi une église chrétienne? C'est une église, une communauté où des juifs et des non-juifs sont ensemble. S'il n'y a pas de juifs, l'église n'est pas complète. S'il n'y a pas de non-juifs, l'église n'est pas complète. Où est-ce qu'on en est, frères et sœurs? Est-ce que c'est simple ce que je dis dans le contexte actuel? Pas du tout. Quel drame! Moi, je confesse que la prière de Jésus est déjà exaucée. Je veux rentrer dans le chemin de l'exaucement, faisant en sorte qu'il n'y ait plus aucun obstacle en moi à son exaucement. Amen. Je refuse d'utiliser les lunettes de l'humanisme chrétien, de l'humanisme païen, de la géopolitique actuelle. Pour comprendre ce qui se passe aujourd'hui, je veux prendre les lunettes du Saint-Esprit. Ce qui est spirituel ne se discerne que spirituellement.
et la prière de Jésus, elle est spirituelle. Amen. Alors, frères et sœurs, sans le Saint-Esprit, nous ne pouvons rien faire. Et donc, vous voyez que là, on est dans l'exaucement de la prière de Jésus, incarné, concret. Et qu'est-ce que ça va être quoi le combat de l'apôtre Paul toute sa vie? Ça va être en sorte qu'il n'y ait pas d'obstacle entre ce que juifs et non-juifs soient ensemble autour du Messie. Vous vous souvenez qu'il doit aller avec Pierre à Jérusalem, c'est le premier concile à Jérusalem, et c'est Jacques, celui qu'on appelle le frère de Jésus, et là-dessus, vous inquiétez pas, je vais pas discuter ce que veut dire le mot frère, peu importe, c'est pas ça l'essentiel. Jacques était là, et il apprend ce qui se passe, et il va trancher. La question c'était, mais est-ce que tous les non-juifs qui commencent à affluer en masse, en se convertissant, en étant baptisés dans l'esprit, doivent passer par le judaïsme en se convertissant pour être fidèles à Dieu? Et Jacques discerne avec Pierre et Paul que non, ce sont les temps messianiques de l'accomplissement de la prière de Jésus, de l'accomplissement de la vocation d'Israël. Les non-juifs n'ont pas à être juifs pour croire en Jésus, mais juifs et non-juifs doivent être ensemble et ne pas se choquer les uns les autres. Donc on demande aux non-juifs de s'abstenir des viandes sacrifiées aux idoles, ce qui était courant à l'époque pour tous les païens, il y avait des temples païens partout, de l'impureté sexuelle, d'accord, de toute forme d'idolâtrie, de pas manger d'animaux tués dans leur sang. J'en ai parlé une fois avec un rabbin, il m'a dit, mais ça, tiens, ce sont les règles noachiques que nous appliquons pour les païens depuis la sortie de l'arche de Noé, depuis la fin du déluge. Donc pour les juifs, ce sont des règles qui sont pour les païens et qui leur permettent de sortir de l'idolâtrie. Retenez ce que je viens de vous dire, je vous lirai un texte tout à l'heure. Et donc, on fait ça autrement dit, pour la première fois, il est décrété que pour devenir un croyant en Jésus, le Messie, et en croyant au Dieu d'Israël, il ne faut plus forcément être juif circoncis. Je ne sais pas si vous voyez la portée de l'événement. Colossal. Eh bien, c'est le premier concile de l'Église. C'est le concile de Jérusalem. Et frères et sœurs, alors, l'apôtre Paul, qui a vécu tout cela, il va être le docteur que l'Église nous a donné pour interpréter et comprendre ce que Jésus a vraiment accompli à la croix. C'est pas Pierre qui va interpréter, c'est Paul. Parce que Pierre, c'est un évangéliste incroyable, vous êtes d'accord? C'est un bouillant pour Jésus, on voit bien ce qu'il a fait, et puis ça a été un apôtre extraordinaire, rien n'est... Mais Paul, ça a été vraiment l'intellectuel dont l'entonnoir a été renversé. Merci Jean-Baptiste. Vous y êtes? Et voilà ce que Paul dit, et je vous invite à reméditer l'épître aux Éphésiens, qui était le texte de la prière des Laudes de ce matin. On y va? Écoutez bien. Voilà ce que dit Paul aux Éphésiens. Il s'adresse, vous savez, vous voyez où est Éphèse? Éphèse, c'est pas en Israël, vous êtes bien d'accord, c'est où Éphèse? En Turquie. Donc, il s'adresse à une communauté où il y a une énorme majorité de non-juifs. Parce qu'à partir de, on va dire, d'un certain moment, les non-juifs vont devenir majoritaires dans les communautés. Et il s'adresse à eux. Il y a encore des juifs, sans doute, dans les communautés. Mais ça commence un peu à basculer, vu le nombre de païens qui deviennent adeptes de la voie et se convertissent à Jésus-Christ. Et alors voilà ce qu'il dit à ces païens. C'est pourquoi, souvenez-vous qu'autrefois, il y a peut-être quelques années, vous étiez identifiés comme non-juifs dans votre corps, appelés incirconcis par ce qu'il était. Souvenez-vous qu'en ce moment-là, vous étiez sans Messie, exclus du droit de cité en Israël. Frères et sœurs, le droit de cité, comment il est écrit? On est dans un contexte grec, C-I-T-E, accent aigu. Ceux qui ont fait de l'histoire, c'était quoi le droit de cité pour un grec? Si tu avais le droit de cité, tu n'étais plus un barbare ni un métèque. Tu étais un citoyen qui avait des droits et qui pouvait voter. Et tu avais ta place dans la cité. Si tu n'avais pas le droit de cité, tu étais un métèque, tu valais rien. Et donc il dit à des Grecs... Vous n'aviez pas le droit de cité, vous ne pouviez pas être membre du peuple de Dieu. Étranger aux alliances de la promesse. Sans espérance et sans Dieu dans le monde. Autrement dit, toutes vos idoles, c'est de la vanité. Vous n'y aviez rien.
Mais maintenant, en Jésus-Christ, vous qui autrefois étiez loin, vous êtes devenus proches par le sang du Messie. Notre unité a coûté ce prix-là. Et Paul l'a compris. En effet, Jésus, lui, il est notre paix, lui qui des deux n'en a fait qu'un. De qui il parle ? Des juifs et des non-juifs. Des deux, il n'en a fait qu'un. Frères et sœurs, on est au fondement de l'Église de Jésus-Christ. Je continue. Et qui a renversé le mur qui les séparait. De quel mur il parle ? C'était concret. C'était le mur qu'il y avait dans le temple de Jérusalem. Vous vous souvenez que le voile du temple s'est déchiré. Et le mur a été renversé. Désormais, juifs et païens ont libre accès auprès du Père, comme le dit l'Épître aux Hébreux. Parce que le Messie, souverain sacrificateur, s'est sacrifié pour que nous puissions avoir libre accès par son sacrifice de pardon total au trône de grâce. Si vous ne connaissez pas, si nous ne connaissons pas la tradition juive, la tradition sacerdotale juive, nous ne comprenons pas ce que Jésus a fait. Il nous faut relire l'Épître aux Hébreux. Vous savez ce qu'il y a derrière l'Épître aux Hébreux ? C'est la fête du Yom Kippour, c'est la fête du grand pardon. Je continue. Il a voulu les réconcilier l'un et l'autre avec Dieu en les réunissant dans un seul corps au moyen de la croix, en détruisant par elle la haine. Autrement dit, Paul dit, le corps du Christ, c'est juif et non-juif ensemble. Point barre. Et je continue. Ainsi donc, vous n'êtes plus des étrangers ni des résidents temporaires. Vous êtes au contraire concitoyens des saints. Maintenant, vous avez le droit de citer. Membres de la famille de Dieu. Vous avez été édifiés sur le fondement des apôtres et des prophètes. De quels prophètes il parle ? Pas les prophètes des groupes de prière. Les prophètes qui révèlent le Messie, les prophètes d'Israël. Ézéchiel, Ésaïe, Zacharie, Jérémie. Amos, Osée, Joël. Et vous avez été édifiés sur le fondement des apôtres et des prophètes, sur Jésus-Christ, le Messie, lui-même étant la pierre angulaire. La pierre qu'ont rejetée les bâtisseurs est devenue la pierre d'angle. Ça, c'est Paul. Et je continue. C'est en lui que vous aussi, vous êtes édifiés avec eux, donc avec les juifs, pour former une habitation de Dieu en esprit. Vous êtes donc le temple du Saint-Esprit. Waouh. Et je termine. Paul, toujours dans l'Épître aux Éphésiens, plus loin dit, écoutez, moi, Paul, je suis le prisonnier de Jésus-Christ pour vous, les non-juifs. C'est par révélation qu'il m'a fait connaître ce mystère tel que je vous l'ai expliqué en quelques mots. En le lisant, vous pouvez vous rendre compte de la compréhension que j'ai du mystère du Christ. Tout le monde dit, il n'est pas en train de se vendre par vantardise en disant, mais ce mystère, il m'a été révélé, j'ai aucun mérite. Mais je vous le partage tel qu'il m'a été révélé. Ce mystère, c'est que les non-juifs sont co-héritiers des juifs, qu'ils forment un corps avec eux et participent à la même promesse en Jésus-Christ par l'Évangile. Autrement dit, frères et sœurs, nous sommes co-héritiers de toutes les promesses que Dieu a faites à Israël et qui se sont accomplies par le sacrifice du Messie pour nous. Nous ne les avons pas remplacés. Nous ne sommes pas héritiers à leur place, ce que l'Église a fait pendant 19 siècles. Alors pourquoi, Étienne, tu nous dis tout ça ? Parce que j'ai une conviction, frères et sœurs, et je vous la partage. Je vous l'ai dit, j'ai grandi dans le renouveau, j'avais 13 ans. Ce n'est pas un mérite, c'était comme ça. Et j'ai vécu cette joie de l'unité et de la réconciliation, et quand je voyais mon père qui m'expliquait à quel point c'était une bénédiction que des juifs, que des catholiques et des protestants et des évangéliques soient ensemble. C'était extraordinaire. Et il a fallu cette œuvre du Saint-Esprit pour nous guérir de 4 siècles de séparation. Vous êtes d'accord? 4 siècles douloureux. 4 siècles où on s'est excommunié presque les uns les autres. 4 siècles où on a cru qu'il fallait impérativement que tous les catholiques deviennent protestants ou que tous les protestants deviennent catholiques pour que l'unité se fasse, ce qui n'est pas vrai. L'unité, c'est pas l'uniformité.
Jean-Baptiste nous en parlera, l'unité, c'est la diversité réconciliée. Juifs et non-juifs ensemble. Les juifs restent juifs, les non-juifs restent non-juifs. Les protestants restent protestants, les catholiques restent catholiques. Mais ils sont dans l'unité. Amen, pas d'uniformité. Et frères et sœurs, pourquoi je vous dis ça? Parce que c'est comme si le Seigneur m'avait dit, alors je vous partage ça très humblement, Étienne, tout ce que vous avez vécu là, vous avez remarqué tous les pas que vous avez dû faire de pardon, de réconciliation, d'abandon, pour vraiment apprendre à vous aimer les uns les autres. La prochaine étape, c'est la réconciliation avec le peuple juif. Pour que juifs et non-juifs soient ensemble autour du Messie. Et là, frères et sœurs, il y a du boulot. Parce qu'il y a 19 siècles de séparation où on les a persécutés pendant 19 siècles, on a pris leur place et on les a rejetés. En disant que le nouvel Israël, c'est nous. Ce qui est faux. L'unique Israël de Dieu, c'est juifs et non-juifs ensemble. Tout ça parce que nous sommes, nous, la génération qui est encore plus proche de, non pas l'exaucement qui est en route, mais de l'achèvement de l'œuvre du Messie. Jésus a tout accompli à la croix, vous y croyez? Moi aussi, et Satan tremble parce qu'il se doute bien qu'il s'est passé quelque chose là-bas où il a perdu son pouvoir. Mais on attend le grand achèvement, ce que le grand théologien protestant Oscar Kuhlmann appelle. Il donne une belle comparaison que je donne souvent. Vous êtes prêts à l'entendre, elle est facile. Oscar Kuhlmann, c'est un Alsacien, il a connu la guerre, et il a dit, lorsque Jésus-Christ est mort sur la croix et qu'il est ressuscité, c'est exactement, il est mort sur le territoire de l'adversaire de l'ennemi. Il est mort face aux portes de l'enfer qui ne prévalent pas contre lui. Et qu'est-ce qu'il a fait? Il est allé prêcher aux esprits captifs, aux enfers. Et donc, la mort de Jésus, sa résurrection, c'est comme le débarquement des Américains en Normandie. À partir de là, la victoire a changé de camp. Mais il a fallu aller jusqu'à la capitulation finale à Berlin. Vous y êtes? Nous sommes dans l'entre-deux, frères et sœurs. Notre espérance, c'est la mort de la mort et Satan et l'enfer jetés dans l'étang de feu. Tel que le prophétise Ésaïe et l'Apocalypse. J'en parlerai demain de notre espérance. Alors, frères et sœurs, dans ce temps d'achèvement, quelle est l'onction particulière qui est donnée sur nous? L'onction qui est donnée sur nous, c'est l'onction de nuptialité. Entendez bien, l'onction de nuptialité. L'onction de nuptialité. Je terminerai avec ça. Pourquoi l'onction de nuptialité? Voilà ce que dit le prophète messianique par excellence. Quel est le prophète le plus messianique de la Bible? C'est Ésaïe et Osée aussi, mais Ésaïe, pourquoi Ésaïe? Je suis d'accord, Osée aussi, hein, alléluia. Ils sont tous messianiques. Mais pourquoi Ésaïe? Parce que Ésaïe, c'est le prophète que Jésus va citer pour commencer son ministère. Il se place délibérément sous l'onction du prophète Ésaïe. Bien sûr, il y a tous les autres. Osée, je te fiancerai à moi pour toujours, onction de nuptialité. Et voilà ce que dit Ésaïe. C'est un texte qu'on chantait souvent au début du renouveau. Un chant magnifique. Réjouis-toi stérile, toi qui n'enfantes plus. Fais éclater ton allégresse et ta joie, toi qui n'as plus de douleur. Car les fils de la délaissée seront plus nombreux que les fils de celle qui était mariée, dit l'Éternel. Élargis l'espace de ta tente. Renforce en ta vie. Éclate en cri de joie aux filles de Sion. Vous vous souvenez de tout ça? Ben, c'est des prophéties d'Ésaïe, de l'Ancien Testament, de la Première Alliance, du Premier Testament. Et voilà. Je continue. « Car tu te répandras à droite et à gauche, ta postérité envahira des nations. » Jésus prophétise qu'Israël ne sera pas un peuple stérile, mais qu'elle aura une descendance parmi les nations. Et il continue. « Et ils peupleront même des villes qui ont été désertées. Pourquoi ? Car ton Créateur est ton époux. » Dieu s'est toujours présenté comme l'époux d'Israël duquel il n'a jamais divorcé. Et cette épousaille donne de la fécondité. Réjouis-toi stérile, toi qui n'enfantes pas. Et Matthieu, qui est un juif, reprend cela au chapitre 22, parce que Jésus l'a dit. Il dit, voilà ce que nous dit Jésus, chapitre 9, verset 1. Jésus prenant la parole, continua à parler à ceux qui l'écoutaient en parabole. Il leur dit, le royaume des cieux est semblable à un roi qui fit les noces de son fils.
Quel est le premier miracle de Jésus dans l'évangile de Jean? L'évangile de Jean, c'est l'évangile de la nuptialité. C'est l'évangile de l'intimité. C'est les noces de Cana. Il envoie du royaume de Dieu comme d'un roi qui préparait des noces pour son époux. Apocalypse 19. Réjouissons-nous, soyons dans la joie et rendons-lui gloire, car voici venu le moment des noces de l'agneau et son épouse s'est préparée. L'esprit et l'épouse disent « Viens ». Mon frère, ma sœur, j'ai qu'une seule question. Veux-tu être membre de l'épouse de Jésus-Christ? Alors, laisse l'Esprit Saint enlever de ton cœur, de nos cœurs, je laisse l'Esprit Saint enlever de mon cœur tous les cailloux, tous les obstacles à la communion parfaite entre juifs et non-juifs qui vient bientôt.

le Fils de l'homme va venir avec ses anges dans la gloire de son Père. Alors il rendra à chacun selon sa conduite. Matthieu 16, 27.

Frères et sœurs, bonsoir. Alors nous sommes nombreux à suivre cette retraite, pas nombreux ici à Saint-Ruf, mais des gens de qualité. Mais nous sommes nombreux puisque les auditeurs de Radio Espérance sont avec nous via le flux YouTube qui est récupéré. Et puis on écoute Radio Espérance un peu partout dans le monde. Alors vous allez vraiment pouvoir réagir. Prenez l'habitude, si vous regardez la vidéo sur le site de la paroisse Saint-Ruf ou moncarême.fr, d'aller dans le chat et puis de mettre vos commentaires. Vous y trouverez aussi sur la vidéo le numéro de téléphone pour pouvoir mettre des SMS avec des questions et des interrogations. Surtout que ce soir, j'aimerais aborder un des sujets les plus brûlants, et je suis sûr qu'il va, d'une manière ou d'une autre, un jour s'imposer à vous. C'est la question de notre mort. Si quelqu'un parmi nous pense être immortel, c'est qu'il a bu. Si quelqu'un parmi nous pense que la mort est une bonne chose, il y a un morceau de lui qui se trompe et un morceau de lui qui a raison. Si quelqu'un peut nous raconter comment se passe la mort de l'intérieur avec menu détail, eh bien je suis prêt à l'écouter. J'aimerais, si vous voulez bien, vous parler de la mort ce soir, mais vous en parler avec une véritable espérance. Et souvent j'aime bien prendre les sujets en les prenant pas d'abord d'une manière biblique ou catholique ou chrétienne, mais en abordant le sujet d'abord d'une manière humaine, philosophique. Parce que, comme chrétien, à la suite de pape Jean-Paul II qui disait « fides et ratio », la foi et l'intelligence, nous sommes appelés les uns les autres à réfléchir. Contrairement aux animaux, prenez mon chat par exemple, il s'appelle Capitaine. Capitaine ne réfléchit pas. Capitaine ressent des choses. Mais nous, nous sommes appelés à réfléchir. Nous ne sommes pas des animaux. Et alors imaginez que sur la question de la mort, en cet instant, le fait qu'on aborde le sujet vous mette dans une angoisse importante, dans un côté malaisant. Vous n'êtes pas bien parce que la mort, ouïouïouï. Eh bien, permettez-moi de vous dire, ça, ce sont vos sentiments et vos ressentis qui sont absolument respectables. Mais j'aimerais, si vous voulez, que nous puissions aborder cette question en prenant nos sentiments et nos ressentis qui sont liés à nos histoires, à nos blessures, et que nous les déposions devant l'autel, éventuellement à côté de vous. Pourquoi c'est important de le faire? Il y a quelque temps, j'entendais une personne me dire, c'est rigolo parce que la Providence fait bien les choses, au sujet de la mort, il y a quelque temps, quelqu'un me disait, moi je ne vais pas dans les églises, et j'y suis très mal à l'aise parce qu'à chaque fois que je vais à l'église, c'est pour enterrer quelqu'un. Et donc pour eux, église égale mort. C'est vrai que... Donc l'idée qu'on parle de la mort dans une église, pour eux c'est compliqué. Alors prenez toutes vos histoires, prenez tout ce que vous avez mal vécu, l'image de votre grand-mère qui était sur son lit et que les gens venaient embrasser alors qu'elle était morte. Prenez les morts tragiques que vous avez vécues, prenez-les dans les mains, n'ayez pas peur, ça fait partie de notre vie. Et déposez-les au pied de l'autel où vous êtes, déposez-les spirituellement devant le Seigneur, en disant « Seigneur, on va réfléchir et on va recevoir, pour ne pas être juste dans notre ressenti. Aussi fort soit-il, hein, respectez-le, écoutez-le, mais mettez-le à sa juste place. » Alors pour vous parler de la mort, puisque c'est un sujet qui nous concerne tous humainement, nous allons nous plonger dans les ancêtres, les anciens, les Grecs, les philosophes, ceux qui réfléchissaient bien avant l'ère chrétienne aux grands sujets, aux grandes réflexions. Rassurez-vous, ça ne volera pas très haut, parce que finalement, le sujet n'est pas parfaitement compliqué. Et je vais vous parler à partir d'un philosophe que j'affectionne particulièrement, qui s'appelle Aristote. Aristote, dans le IVe siècle avant Jésus-Christ, a livré un certain nombre d'écrits dans lesquels il livre des analyses incroyables. Et il dit la première chose, il dit « Vous et moi tous, nous sommes faits non seulement de matière, mais aussi d'esprit. » Tout le monde va dire « Ben évidemment. » Mais quand on pose la question aux uns et aux autres, d'où vient l'esprit en l'homme? D'où vient la capacité de créer, la capacité d'aimer, la capacité de pardonner, de se réjouir, de s'esbaudir, de faire de l'humour, d'être intelligent.
D'où vient cette capacité? Certains diront, bah évidemment, plus on a de neurones, plus on est intelligent, c'est possible. Mais l'amour, vous pouvez le mesurer, pas du tout. Il y a en nous quelque chose de spirituel, fondamentalement spirituel, quelque chose qui n'est pas lié à la matière. Ma personne, par exemple, comment se fait-il que je sois depuis ma conception, jusqu'à ce jour et jusqu'à ma mort et même après, la même personne? Évidemment, j'ai changé. Avant, j'étais jeune, beau et maigre. Maintenant, je suis cubique, vieux, mais je suis la même personne. Comment cela se fait-il? Comment se fait-il que ce matin, j'étais déjà le frère Baudouin et que je suis encore le frère Baudouin ce soir? Je suis la même personne, c'est fou. Alors que mon corps a changé toutes ses cellules, je ne sais combien de fois. Vous voyez, on a tous changé, je ne sais pas combien de fois, je suis nul en médecine, mais le médecin vous dirait combien de fois le corps change ses cellules. Puis un jour, il arrête de le faire, et on va mourir. Mais cette vie spirituelle, elle est là au cœur de ma vie. Et puis il y a autre chose aussi. Quand je regarde la mort, ça m'arrive de voir des gens qui sont morts, je découvre quelque chose. Vous savez, un corps, il se décompose. Vous allez dire, mais où est-ce qu'il veut y aller, c'est crade. Un corps qui se décompose. Prenez le mot « décomposer ». C'est que nous sommes un composé. Regardez quelque chose d'incroyable. J'aime observer une main. J'ai vu il n'y a pas longtemps une radiographie d'un poignet d'un de mes frères. Et en fait, on voit ses mains. Et ce qui est incroyable, c'est que tout ce qu'il y a dans notre corps, ce sont que des éléments différents qui sont les uns à côté des autres, mais qui se tiennent entre eux, qui sont articulés les uns avec les autres. Il y a une parfaite union, une composition parfaite de notre corps, qui est là tout au long de notre vie, et un jour, le corps, il se décompose. Et ce corps même, il est autonome, vous pouvez mourir, moi je ne mourrai pas. Il y a quelque chose qui fait que ma vie, elle est unique, et que ma vie, c'est la mienne, ce n'est pas la vôtre, et votre vie n'est pas la mienne. Je suis parfaitement autonome, indépendant d'une manière dingue. Je respire, je nais, je crois. Je suis vivant, je peux donner la vie, je me nourris, puis je vais dépérir et mourir. Et au moment de ma mort, ce corps parfaitement composé va devenir un décomposé. Alors il y a quelque chose qui fait que vous et moi, nous sommes la même personne durant toute notre vie, composée, capable d'aimer, de penser, capable de vie spirituelle, de prier, capable de cœur à cœur. Et cette chose-là, c'est quelque chose qui dure bien au-delà de la matière. Parce que ce n'est pas vulnérable au temps, ce n'est pas vulnérable à la matière. Et c'est ce que Aristote appelle l'âme, anima, ce qui anime, ce qui donne le feu intérieur. Ce qui fait que nous sommes vivants, c'est que nous avons un principe de vie. Vous savez, vous pouvez avoir une belle locomotive, une belle voiture, il faut mettre un tour de clé. Nous, il faut allumer la chaudière de la vie. Notre vie, elle est allumée en permanence, et c'est une vie qui est capable d'aimer et de vivre une vie spirituelle. Mon chat, Capitaine, par exemple, a une vie, c'est un personnage très important dans ma vie, Capitaine a une vie d'animal. Et il n'y a pas de pensée, de réflexion comme chez l'homme. Hein, il y a du sentiment en mode chat. Vous voyez, mon chat, il m'aime bien parce que je lui gratte la tête et que je lui donne des croquettes. Là, c'est le chat le plus fidèle. Enfin, c'est un chat, c'est jamais fidèle, cette histoire. Mais c'est un chat, quoi. Alors que nous sommes capables de donner notre vie, pas seulement par instinct, mais par amour, par choix, comme le Christ. Je vais donner ma vie pour toi. Au quotidien, vous serez capable, alors vous n'avez pas envie de sortir les poubelles, en plus de prendre celle de votre voisine. Quelle folie! Mais non, quel amour et quelle intelligence! C'est la différence entre un chat et moi, c'est qu'il y a une âme en moi, un principe de vie, qui lui est spirituel. Mon âme, mon chat, il a une âme naturelle, sensible, comme tous les animaux. C'est la nature qui la lui a donnée. Et c'est vrai que nous pourrions être, nous aussi, des animaux. Parfois, nous nous comportons comme des animaux, en suivant notre instinct, en suivant les choses que la nature nous donne. Vous allez voir où je veux en venir, ne vous inquiétez pas. Mais heureusement, au lieu d'aller dans l'ordre de la nature,
Il y a quelque chose qui nous dit, hop, hop, hop, hop, hop, hop, hop, calme-toi. Vous imaginez si nous n'avions aucune limite à l'ensemble de nos réflexes, à l'ensemble de ce qui est ancré dans notre nature, à nos instincts. Ce serait terrible. Nous aurions, mesdames, souvent des regards incroyablement horribles. Nous aurions un rapport à la nourriture tout à fait désordonné. Bon, c'est l'hôpital qui se moque de la charité parfois quand je dis ça. Mais non, nous avons une vie spirituelle qui est d'abord fondée sur l'intelligence et sur la volonté. Et notre principe de vie humaine, cette vie-là, nous explique le philosophe Aristote, c'est ce qui fait, c'est ce qu'on appelle anima, ça anime notre vie, et c'est caractérisé par la vie spirituelle, l'intelligence et la volonté, c'est la capacité de choix, la vraie capacité de choix. Alors certains me répondront, oui, mais quand on a appris un singe à choisir entre ça et ça, ben instinctivement il est capable d'apprendre des réflexes, mais il ne fait pas des vrais choix comme nous. Et ça, ne nous l'enlevons pas. Arrêtons de penser que nous sommes juste des singes améliorés. Nous avons donc un principe de vie qu'on appelle, que les philosophes appellent âme. C'est dans la tradition religieuse depuis toujours, mais c'est les philosophes qui l'appellent âme. Et il se passe que notre âme, si elle est spirituelle, elle ne peut pas venir de la matière. On n'a jamais vu une matière devenir spirituelle naturellement comme ça. Un champignon se mettre à parler. Mon chat dire, s'il te plaît, aime-moi plus. Respecte-moi et change mes croquettes. Ça ne marche pas. Il ne peut pas devenir spirituel. Il y a quelque chose qui fait que quand nos parents nous ont donné un corps, quand ils nous ont conçus, il y a un corps qui nous a été donné, mais ce corps est devenu pleinement vivant de vie spirituelle à un moment donné. C'est quand un créateur nous a donné une âme. Et nous sommes, chaque être vivant, dans cette assemblée et chez vous, un corps et une âme. Qu'on le veuille ou non. Et ce n'est pas la religion qui vous le dit. C'est le bon sens du philosophe, de celle, de celui qui réfléchit et qui se dit, mais en fait, nous sommes vraiment ce corps et cette âme. Et je ne connais pas le corps et l'âme séparés. Moi, mon âme et mon corps, ils ne font qu'un. Je ne rentre pas dans les délires platoniciens qui disaient que l'âme était comme un pilote dans un bateau. Non, non, mon âme ne pilote pas mon corps. Mon corps, c'est vraiment moi. Sinon, ce serait ma main qui... Quand ma main donne une baffe, c'est ma main qui l'a fait, c'est moi qui l'ai fait. C'est pas que ma main. Si ma main donne une gifle sans que je me rende compte, c'est que mon âme n'est pas bien dans mon corps. Alors, nous voici avec notre âme. Et on se rend compte de quelque chose. C'est que quand on est face à la mort, l'âme et le corps, au lieu d'être unis et que l'âme anime le corps, l'âme se sépare du corps. Et ça crée une décomposition du corps. Voilà tout ce qu'on peut dire quand on regarde un peu ce que disent les philosophes. Ce n'était pas le moment le plus intéressant. Vous me pardonnez, c'était un petit quart d'heure de philo facile pour le soir. Si quelqu'un peut dire aux enfants d'aller jouer dehors, ce serait génial. Ce serait merveilleux. Merci beaucoup. Oui, dans l'église, il y a un petit peu de bruit, c'est la sortie d'école. C'est de la vie. C'est animé, exactement. Il y a une âme, mais tout n'est pas toujours bien ordonné. Mais c'est le principe de la vie. Alors, l'expérience de la mort est une expérience à laquelle nous allons tous être confrontés. La séparation de notre âme et de notre corps. Et nos amis, ceux que nous aimons, ceux qui sont nos proches, souvent plus âgés que nous, vont partir avant nous. Et quelle douleur d'être séparé des autres. Quelle douleur d'être séparé des autres. La mort est entrée dans le monde à cause du péché. Il n'y a pas de mort naturelle et bonne. Et Dieu ne veut la mort de personne. Dieu n'a jamais voulu que qui que ce soit meure. Nous apprenons dans la Bible que quand les premiers de l'humanité, qu'ils s'appellent Adam, Ève ou autrement, ce n'est pas la question, les premiers de l'humanité, alors qu'ils étaient vivants pour toujours auprès de Dieu, quand ils ont dit « nous allons choisir nous-mêmes notre destinée », se sont éloignés de Dieu et Dieu qui leur garantissait justement cette vie éternelle, pleinement unie, et rentrait la désunion dans la nature, le déséquilibre en toutes choses. Et la mort est arrivée avec la maladie.
La mort est le fruit du péché. La mort est un mal. Et nul ne peut dire la mort est un bien. Et la mort est quelque chose d'absolument terrible. Comme s'il y avait une injustice fondamentale qui nous était faite, nous avons toute une vie pour construire quelque chose qui, de toute façon, un de ces jours va s'arrêter. C'est ce que disent certains, ce qui font que pour eux, comme il y a la mort, il ne peut pas y avoir de Dieu. Comme il y a la tristesse liée à la mort, l'existence de Dieu est impossible, inhumaine, anormale, anarchique. Et je les comprends tellement. Pour votre information, sachez que devant cette mort, Dieu n'est pas venu la supprimer. Mais il est venu faire quelque chose de bien pire. Il est venu l'habiter. Lui, de sa dignité divine, est venu habiter l'humanité jusque dans son corps, en acceptant de mourir alors qu'il ne l'avait pas mérité, qu'il n'était coupable de rien. Il a accepté de faire le passage par la mort. Et pour votre information, quand la dignité de Dieu, la plénitude d'amour, la toute-puissance créatrice de l'univers, la toute-puissance de l'amour de Dieu vient vivre la mort, Dieu écrase la mort et Dieu vainc la mort, du verbe vaincre. La mort ne peut pas résister à l'amour de Dieu, à notre amour sans problème, mais à l'amour de Dieu, elle ne peut pas. Et si le Christ n'était pas venu pour vivre la mort serait pour nous la source d'un désespoir complet, total. Mais revenons à notre âme. Dans tous les films américains, vous avez certainement entendu cette phrase. Dieu a rappelé à lui Cindy et Jonathan. Comme si Dieu s'était baladé dans l'assemblée et disait « Bon alors, ce soir, Cathy, ma sœur, je ne sais pas qui, je vais tirer au sort, qui va claquer ce soir ?» Jamais. Jamais. Si vous avez ces pensées-là, sachez que vous vous trompez. On vous rappelle que Dieu ne veut la mort de personne. Il l'a écrit, il l'a dit 10 fois. Il y a eu des morts dans la Bible. Je vais répondre à la question qui sera peut-être posée. Vous savez, quand il y a des gens qui meurent, ce n'est pas parce que Dieu a agi. C'est parce que Dieu n'a pas pu agir contre le mal qui a le pouvoir qu'on lui laisse quand on ne laisse pas Dieu agir. Je vous le refais. Si vous voulez que Dieu agisse, qu'il n'y ait plus de tsunami, de guerre, etc., il faut que nous fassions ce qu'il faut pour que Dieu puisse agir. Pourquoi la Vierge Marie à Fatima dit « Dégainez les chapelets, les amis, priez pour qu'il n'y ait pas la guerre, il y aura la guerre. Priez pour que le mal n'arrive pas, parce que la prière permet à Dieu d'agir. Et si nous ne prions pas, le mal triomphe, les ténèbres prennent le dessus. » La nature ayant horreur du vide, le prince de ce monde, faute de prière, vient agir et vient faire du mal. Et le Christ est venu vivre cette souffrance de la croix, est venu vivre la mort pour que la chose la plus absurde reprenne du sens. Parce que dans cette mort, il a choisi de sauver nos vies. Il a mis l'amour dans la mort pour que la mort ne soit plus un cul-de-sac. Au moment où nous mourons, Dieu ne décide pas qu'un tel va mourir. En revanche, quand nos parents, dans un moment sur lequel nous mettons un voile pudique, nous ont conçus, leur corps a conçu notre corps. D'abord deux cellules qui ne font plus qu'une seule, deux gamètes qui font un œuf. Et à cet instant, tout est fait. Et il y a un moment où Dieu va faire quelque chose d'incroyable, c'est qu'il va donner cette âme, une âme qui ne préexiste pas, qu'il va créer en prenant de lui. Et ce que Dieu fait, c'est qu'il obéit aux parents. Quand il nous a créés à son image, c'est qu'il nous a créés spirituels. Il nous a donné la capacité de créer, pas par nous-mêmes, mais c'est lui à qui on donne des ordres et Dieu obéit. Je peux vous dire que quand j'impose les mains sur l'autel, sur le pain et sur le vin, Dieu vient obéir et il va réaliser la chose. Et quand on couche ensemble, c'est tout le sens de la sexualité et de sa beauté, c'est que Dieu va obéir. Alors autant que ça ait du sens, Dieu obéit, Dieu nous fait confiance.
Et cette âme, si elle existe, c'est parce que Dieu l'a voulu, comme toute chose. Dieu l'a permis. Dieu n'a pas dit, moi je veux que tu existes, frère Baudouin. Il a laissé le désir amoureux de mes parents. Il a laissé le désir amoureux de tous mes parents, de tous nos parents. Des désirs plus ou moins clairs, plus ou moins beaux, plus ou moins machin, parce que c'est la vie. Mais Dieu a dit, je vous l'ai confié, c'est pas grave. Moi, je répondrai à votre amour, aussi petit soit-il, je répondrai. Et c'est beau, ça. Et Dieu a donné cette âme. Et votre âme, comme la mienne, qui est dans notre corps, qui est ce feu, si elle existe toujours, c'est parce qu'elle appartient à Dieu. Dieu dit, moi, je veux que tu existes. De toute éternité, je savais, Micheline, que tu existerais. Et je t'ai aimé avant même de t'avoir créé. Et quand j'ai créé ton âme, à la demande de tes parents, à l'appel de tes parents, tu es venu dans ma main et cette main ne t'a jamais lâché. Dans tes plus grands désespoirs, j'étais là. Et jamais je ne t'ai lâché. Et au moment de la mort, quand l'âme et le corps se séparent, quand on dit que Dieu rappelle à lui Ursula parce qu'elle est morte, c'est plutôt que de laisser l'âme s'égarer dans je ne sais quel machin bidule, le Père fait « Viens chez moi. Veux-tu venir chez moi, mon fils ? Veux-tu venir chez moi, ma fille ? Parce que tu es ma fille, parce que tu es mon fils, parce que je t'aime de toute éternité, avant même que tu ne fus créé, tu existais déjà dans mon cœur. » La mort, si elle est la séparation de l'âme et du corps, si elle est le moment où notre corps va se décomposer, c'est le moment où notre Père va nous appeler et nous dire « Veux-tu bien, s'il te plaît, que je t'aime ?» Et là, on voit Dieu déguisé en Maï Brankt qui fait « C'est comme ça que je t'aime. » C'est pour faire une petite pause publicitaire pour nos anciens. Dieu vient vous chercher. Dieu vient vous dire « Mais moi, je t'aime. » Et il va falloir à ce moment-là dire « Ok, Seigneur, je me laisse aimer. » Mais c'est difficile. Dans tous les films où vous voyez la Gestapo interroger quelqu'un, vous avez un spot qu'on vous met dans la figure, histoire d'être bien mal à l'aise. On vous crame le visage et on dit « Tu vas parler. » Et on se dit « Mon Dieu, quand je vais rencontrer Dieu, ça va être un tribunal. » On fait une petite pause, une petite question. On gardera le temps pour les questions, oui. Oui, je rappelle exactement. Je rappelle que vous pouvez poser des questions sur le chat de la vidéo. Vous avez un numéro ou envoyer des SMS sous la vidéo. Merci de me l'avoir appelé, Corentin, des œuvres pontificales missionnaires. Autant la Gestapo mettait un spot dans la figure de l'autre pour le faire passer, dites-vous que c'est un truc de rigolo à côté de la clarté de Dieu. Et nous, on pense qu'on va rencontrer Dieu un petit peu comme un justicier, mais une sorte de... J'utilise ça souvent, c'est l'image d'une baffe géante qui nous attend au tournant. Peut-être vous souvenez-vous, quand vous étiez à la fête foraine étant enfant, il y avait un jeu. Je me souviens très bien à la fête foraine, la fête de l'école de mon grand frère, donc il y a très très très très très très longtemps, il y avait un jeu d'adresse. Il y avait un tube dans lequel on lâchait un pois chiche. Il fallait qu'à la sortie du tube, on écrase le pois chiche. Et il fallait choper. Et là, il fallait tout donner, quoi. Eh bien, on a une sorte de sentiment personnel qu'au moment de la mort, on a un pois chiche dans un tube. Et qu'à l'arrivée, vous avez le juge qui est là. Oui, madame, un pois chiche dans un tube, n'ayez pas honte. Et qu'à l'arrivée, il y a ce type qui va être là, il est plein, qui va nous exploser. Et toi, tu es là, tu fais, oui, ben, dame, je sais, je suis pécheur. Si jamais vous n'avez jamais rencontré Dieu de votre vie, si vous n'avez pas l'habitus divin, l'habitude de rencontrer Dieu, c'est strictement flippant. Non, je vais mourir, ça va mal se passer. Vu ce que j'ai fait, je suis mal. Vous pourriez être dans une religion que je ne nommerai pas, dont le nom veut dire soumission, où en fait, moins tu rencontres Dieu, mieux tu te portes. Parce que si tu te rencontres Dieu, attention le pois chiche. Non mais, écoutez, mais quelle vision de Dieu avons-nous ? Notre problème avec la mort vient d'un problème avec Dieu. Si on vous invite à déjeuner, si Hitler vous invite à déjeuner, vous allez réfléchir à deux fois.
Mais si Walt Disney vous invite à déjeuner, vous allez y aller tout de suite. Le tout, c'est de bien connaître qui nous invite à déjeuner. Moins tu connais Dieu, plus t'en as peur, parce que t'as toute ton image. Dieu, c'est celui qui tue. Non, mais Dieu, il a tué personne. Il n'a pas tué son fils. Jésus s'est offert. Dieu n'est pas un Dieu de mort, mais des vivants. Dieu est un Dieu d'amour. Mais il faut le rencontrer sur cette terre, faire l'expérience de Dieu. Vous savez quoi, ce soir, on va peut-être me demander ma vie. Je vais peut-être vous faire un infarctus de l'AVC du pied gauche, j'en sais rien. Eh bien, je n'ai pas envie de mourir, mais ce que je sais, c'est que j'irai dans les bras de mon père en lui disant exactement quand je rentrais enfant, j'habitais en Allemagne, on allait à la ferme, et quand je rentrais, j'avais des bottes, et il y en avait partout, même dans les bottes, du crottin, du machin, du truc, ça sentait mauvais, et ma mère me jetait dans le bain, elle avait bien raison, avec quelques cris pour que j'évite d'aller m'asseoir partout, à la salle de bain tout de suite, les bottes dehors. Eh bien, écoutez, moi, je vais me présenter devant le Seigneur, pas beau, si ce soir il me demande. Mais je m'en fiche, parce que c'est mon Père et que j'ai pas peur, parce que je l'ai rencontré, je sais qu'il m'aime et qu'il a suffisamment mauvais goût pour m'aimer comme je suis. Eh bien, vous voyez, frères et sœurs, la liberté, ça permet de mourir. La liberté, ça permet de vivre. Mais cette liberté, elle se fonde dans la rencontre avec Dieu. Nous mourrons à la manière dont nous aurons rencontré Dieu dans notre vie. Si tu as peur de Dieu, ça peut être à cause de votre éducation, où on vous a parlé d'un Dieu terrifiant, ténébreux, bave géante et marteau et pois chiche. Merci, j'ai oublié le mot. Marteau et pois chiche. Est-ce que vous voulez une mort marteau et pois chiche ou un déjeuner ou Walt Disney? Moi, je préfère un retour de ferme, tout crotté de partout, disant « Bon, Seigneur, comment dire, je ne suis pas prêt, mais franchement, je veux venir. » Mais quand on commence à avoir le Seigneur dans notre vie, notre mort, évidemment, notre mort, elle va nous faire souffrir, enfin, elle va faire souffrir autour de nous, parce qu'on va manquer à des gens. Et la pire des souffrances dans la mort, quand on se prépare à la mort, c'est de ne manquer à personne, d'en avoir en tout cas le sentiment. C'est pour ça que la vie fraternelle est la chose la plus importante. Et j'en profite pour balancer un petit caillou dans les mentalités provençales. Paf, je jette le caillou. Il y a des gens qu'on voit disparaître de la paroisse, mais c'est aussi dans les autres. Tout à coup, on n'entend plus parler d'eux. En fait, ils sont malades, ils ont un cancer, ils meurent et personne ne le savait. Et quand on dit « Mais où est-ce qu'elle est, madame machin ?» Ça fait 25 ans que je la connais, je ne l'ai jamais vue comme ça. Hein. Et vous avez son numéro ? Non. Et là, il y a quelque chose qu'il faut qu'on vive. Je pense qu'on rendra des comptes sur la manière dont nous avons accompagné nos anciens dans la mort. Et je suis le premier à devoir rendre des comptes de cela. Mais fermons la parenthèse. Notre mort, donc, au moment où notre corps et notre âme se séparent, Dieu appelle notre âme, se retrouve devant elle, et, enfin l'âme se retrouve devant Dieu, et là il va falloir qu'on fasse quelque chose d'héroïque. Il va falloir, écoutez bien, se laisser aimer. Aïe, aïe, aïe, aïe, aïe. N'oublions pas que nous avons ce spot d'amour. Quand on est face à Dieu, on se voit tel que Dieu nous voit. Et d'abord, on a peur, puis on se dit, mon Dieu, que d'amour, que de tâches chez moi. Quand le peintre, il vient pour prendre un café à la maison, quand vous allez récupérer votre bagnole, enfin, avant, quand on est dans des vrais garages, où le garagiste, il avait du cambouis partout, mais au moins, il savait écouter le moteur. Maintenant, il branche une machine qui ne capte rien, qui vous coûte un bras. Il s'approchait de vous, et là, il avait les mains pleines de cambouis qu'il essuyait sur son bleu de travail. Avant de vous le serrer, il fallait « Excusez-moi, monsieur, j'ai les mains sales. » Eh bien, nous, quand on va arriver au ciel, on va être sale et plein de cambouis avec notre bleu de travail. Et on va être devant la perfection. Je ne suis pas certain que si vous aviez un top modèle qui rentre dans le garage, le gars, il va lui tendre la main. Il va dire « Excusez-moi, madame, je vais me laver les mains. » Nous, quand on sera au ciel et qu'on sera face à Dieu, on va être là en disant « Oh, mon Dieu, que je suis sale, que mon âme est sale, ce péché, cette chose dans la vie, etc. » Et on va être obnubilé par ça, parce que notre mauvaise conscience est quelque chose d'incroyable. On en a pris l'habitude d'avoir la culpabilité.
Et Dieu dira, attends, moi je suis d'abord miséricorde, je voudrais que tu regardes les belles choses en toi, qu'est-ce qu'il y a de beau en toi, regarde ce jour-là par exemple, tu as aimé ta voisine que tu ne pouvais pas blairer, et ce jour-là tu as posé un acte de charité incroyable, waouh, regarde comme c'était beau, et nous comme d'habitude on dira, ouais non mais c'était normal, et puis de toute façon c'est moche, et puis j'y arriverai pas et je suis moche. Ça c'est le signe de la personne qui va faire un marathon sans jamais avoir couru 10 mètres. Aller au ciel sans avoir rencontré le Seigneur ou chercher à le rencontrer avant, c'est comme aller passer le permis de conduire sans savoir ce que c'est qu'une bagnole. Si on sait qui est le Seigneur, si on apprend chaque jour à nous aimer tel qu'on est, à reconnaître nos pauvretés, quand on va être face à Dieu qui nous montrera nos pauvretés, enfin, qui nous dévoilera, on dira « Ah, alors oui, c'est vrai Seigneur, mais ben, j'ai que ça ». J'ai que ça à te proposer. Le Seigneur dirait, est-ce que tu veux bien te laisser aimer tel que tu es? Et là, on aura un choix. D'abord, quand on se verra face à Dieu, il nous faudra suffisamment d'humilité si nous voulons le suivre à l'instant T pour accepter d'être aimé tel que nous sommes sans être, alors que nous sommes imparfaits. Je pense que le purgatoire est rempli de gens qui sont surtout morveux. Vous savez, qui est morveux, qu'il se mouche, disait Molière. Qui se sont rendus compte qu'ils étaient pécheurs, qu'ils n'avaient pas bien vu le truc, qu'ils ont vraiment raté des trucs dans leur vie, qui n'ont pas vraiment demandé pardon tous les jours, qui ont eu peur de l'humiliation de leur péché, qui malgré tout a fait grandir leur humilité. Et devant Dieu, ils ont dit, là j'ai raté le casting, non, je ne peux pas aller devant tant d'amour. Je suis indigne, éloigne-toi de moi Seigneur, pauvre pécheur que je suis. Alors les gens vont avoir goûté Dieu. Ils vont avoir senti Dieu, vu la grandeur de Dieu. Et puis tout à coup, Dieu, ils vont s'en éloigner volontairement et dire « Non, je ne peux pas rester. » Mais quelle souffrance! Êtes-vous déjà passé en carême devant une boulangerie? J'ai vécu un drame monumental jeudi dernier. J'étais à Paris. Et j'ai décidé pendant le carême d'avoir une vie mystique suffisamment forte pour et de manger moins. Et à Paris, il y a un centre international du péché qui s'appelle la pâtisserie La Durée, gare de Lyon, avec des macarons qui vous regardent comme ça, qui disent laisse-moi t'aimer, rien qu'une nuit. Et là, j'étais là, j'ai entamé le combat avec le macaron. Je l'ai regardé, j'en parlais avec Z au téléphone, on parlait, etc. Et finalement, non, on a vaincu. Enfin, j'ai vaincu le macaron, c'est pas le macaron qui m'a vaincu. Et ce jour-là, j'ai réussi à vaincre. J'étais très fier. Alors, peut-être j'avais un gros orgueil hein, de fierté d'avoir réussi ça. Mais ce jour-là, j'ai grandi un petit peu. Peut-être en vertu. Peut-être j'ai commencé à changer, à être meilleur. Et je sais que cette chose-là, le Seigneur l'a vue. Et je lui ai fait comme un cadeau. Et le jour où

Il se sera poussé jusqu'au bout en enfer. Mais je vais vous parler de l'enfer. Vous savez pourquoi il existe l'enfer, et je vais vous montrer que c'est une question de logique. Je ne sais pas s'il y a quelqu'un dedans. Mais il est nécessaire que l'enfer existe. Donc vous voyez, quand on meurt, soit on est des saints, c'est-à-dire qu'on est suffisamment humble et miséricordieux dans notre vie pour pouvoir aller devant Dieu. Et travaillons à aller directement au ciel. Hein, on est vraiment, confessons-nous régulièrement. Allons-y. Et puis si on a une mauvaise expérience de la confession avec un prêtre qui était un abruti, un je sais pas quoi, un machin, eh bien écoutez, changez de prêtre. Et allez dire, j'ai du mal avec la confession, et puis j'ai peur que vous pensiez que moi je suis, et puis qu'est-ce que... Allez balancer tout ça, rassurez-vous, faites-le. Et peut-être qu'on ira au ciel directement, je vous le souhaite. Et puis si on s'est passé entraîné à passer devant le macaron rigolo, la baguette tendresse, ce moment qui vous attire et qu'on n'a pas pris l'habitude de réussir, eh bien au ciel, on aura peut-être besoin de ce temps de purification où après avoir vu Dieu, l'être aimé, nous en serons éloignés. Et sachez que les âmes du purgatoire sont des gens qui subissent le mal de ce qu'ils ont fait. Parce qu'ils ont vu Dieu et ils sont face à leur mal, et leur mal leur fait tellement mal puisqu'ils manquent de Dieu. Vous voyez, ce n'est pas Dieu qui dit « toi tu vas galérer, toi tu vas souffrir, toi tu vas machin ». C'est pas Dieu ça, c'est la conséquence de notre vie. Le jugement du Christ, c'est un jugement de vérité qui est un jugement juste. Mais on ira au purgatoire si on désire aller vers Dieu. En gros, si vous voulez aller vers Dieu, mais c'est pas en gros, paradis et peut-être purgatoire pour passer le temps de la purification avant d'aller vers le Seigneur. Mais comme notre Père du ciel est un Père d'amour, la condition fondamentale à l'amour, c'est la liberté. Donc si tu veux pas, tu veux pas. Quand le démon qui existe, je l'ai rencontré un petit peu, pas trop, mais je vous le souhaite pas. Le démon, c'est le plus beau de tous les anges, Lucifer, le porteur de la lumière, qui emmenait plein d'autres démons avec lui, qui n'a pas supporté à cause de l'orgueil que ce Dieu d'amour parfait mette sa confiance et veuille mettre au sommet de la création, non pas lui, l'ange, mais l'homme, la femme, l'humanité tout entière. Ce qu'il aime le plus, il a trouvé ça dégueulasse, que Dieu donne la capacité de donner la vie à des animaux, à des limaces, et la vie spirituelle que lui n'a pas, parce qu'il est ange, il n'a pas de corps. Et à l'homme qui donne la capacité d'avoir une vie spirituelle comme Dieu. Salaud, s'est-il dit devant son père. Alors il a fait sa crise, il a dit jamais, non serviam, je ne servirai pas. Et il est parti. Et je ne veux pas de toi dans ma vie. Alors Dieu a été obligé, en lui-même, puisque Dieu est toute chose, de créer un endroit duquel il a retiré toute sensation de sa présence. C'est-à-dire que c'est un endroit où il n'y a pas l'amour de Dieu. Et c'est la pire des choses qui existent. Il faut que cet endroit existe parce que sinon, pour respecter simplement la liberté du démon et dire à Dieu « je refuse ton amour », Dieu dira « soit ». Et là-dedans, c'est le désordre et le mal absolu. Et le démon, je peux vous dire que quand il retrouve l'humain qui ne peut pas supporter, il est là pour lui faire du mal. Voici le jugement. Ce n'est pas un jugement parce que Dieu l'a décidé, ça lui a pris comme ça, comme une envie de bouffer un œuf ou de prendre un bounty. Non, c'est le jugement de l'amour, c'est la conséquence de l'amour. Les âmes du purgatoire, je vais vous en dire un mot. Les âmes du purgatoire, elles ne peuvent plus rien pour elles. Elles n'ont pas de corps là pour dire « Hé, Jacqueline, je peux descendre ta poubelle ?» Maintenant, il n'y a pas de poubelle. Ils sont coincés au purgatoire. Et ce temps est long. Mais nous prions pour les âmes du purgatoire. Anne-Catherine Emmerich, qui avait pris l'habitude de prier tous les jours pour les âmes du purgatoire, au moment où elle est en train de mourir, elle est assaillie par le démon qui lui dit « Tu vas crever, tu iras en enfer, t'as vu ton cœur, c'est foutu, c'est horrible. » Elle a vu la porte de sa chambre s'ouvrir, des âmes du purgatoire débarquer et chasser les démons en disant « Dégagez, elle nous a libérés par sa prière. » Et n'oubliez pas, demandez l'intercession dans votre vie des âmes du purgatoire. Toute âme du purgatoire dans sa vie a fait des choses bien, elle a mérité des choses. Eh bien, demandez aux âmes du purgatoire d'offrir leur mérite pour vous, elles attendent que ça. Faut dire que quand je demande aux âmes du purgatoire de m'aider à régler un problème, ça marche, c'est incroyable. Alors, c'est pas

0: aromatiques comme les antibiotiques. Les âmes du purgatoire, oui, la blague était nulle, je conçois pardon à ceux qui ont fait une syncope à entendre ça. Mais sauf que quand vous faites intervenir les âmes du purgatoire dans votre vie et que vous priez pour elles, elles peuvent encore du ciel poser un acte d'amour. Vous pouvez les sauver. Et ceux qui sont en enfer, ben vous ne pouvez plus rien pour eux. C'est des gens qui ont vu Dieu, qui ont dit « Ouais, tu brilles, c'est ça ? Ouais, ok. » Eh bien, tu dégages, je veux pas de toi, je refuse. Mais comment peut-on faire ça, direz-vous ? Eh bien, quand t'as le melon, l'orgueil, et que toute ta vie, t'as pas supporté d'avoir tort, de devoir demander pardon, supporter qu'on te corrige, parce que t'as pas voulu te corriger, parce que t'as pas voulu l'humilité, parce que t'as pas voulu avoir besoin d'un sauveur. Alors si tu refuses d'avoir besoin d'un sauveur, c'est pour ça que, vous savez, il y a un certain nombre de pratiques humaines que je ne nomme pas, qui sont des fausses religions dans lesquelles l'homme se sauve lui-même, où ce n'est pas Dieu qui est le sauveur. Pourquoi c'est incompatible avec Dieu ? Parce que Dieu a donné sa vie pour nous sauver. Alors, frères et sœurs, je voudrais vous proposer de changer votre regard sur la mort, d'avoir un regard d'espérance. Mais ne regardez pas la mort, regardez la vie au quotidien avec le Seigneur. La mort sera ce passage où Dieu vous accueillera. Alors vous la désirez, quand elle viendra, quel que soit le moment, et vous n'en aurez pas peur. Remplissez votre vie du Seigneur, laissez-le vous transformer, laissez-le vous rencontrer, laissez l'Esprit Saint brûler votre cœur, laissez le Seigneur venir agir. Je sais que vous avez des barrages, qu'il y a des choses comme ça, mais c'est peut-être l'occasion cette semaine pour vivre la confession de votre vie. Choisissez un prêtre qui a Alzheimer s'il faut. Enfin non, ce ne serait pas valide, mais ni un sourd. Mais faites-le, voyez que le Seigneur vienne vraiment pouvoir habiter tous vos cœurs. J'arrête là pour laisser la place aux questions. Et maintenant, il me reste encore une minute avant les questions. Une demi-minute. Voyez, vous parlez de la mort, c'est vous parlez de la vie. Nous, quand on parle de la mort, on voit cercueil et catafalque. Moi, je voudrais vous dire, ben oui, mort égale vie, passage de la terre au ciel. Le Christ est mort et ressuscité parce qu'il a fini par détruire la mort. Et grâce au Christ, tous ceux qui étaient morts, mais qui n'étaient pas dignes d'aller devant Dieu. Vous vous souvenez, je vous disais ce matin, pour ceux qui suivaient, qu'est-ce qui fait qu'on est digne et juste ? Ben, ce n'est pas nous, hein, c'est Dieu. Jésus, quand il est descendu aux enfers, il est allé dans la salle d'attente où il y avait Moïse, Abraham, qui fait, ça fait 4000 ans qu'on attend là. Hein. Ça fait 5000. Nous, on a envie d'aller voir Dieu. Je veux voir Dieu, le voir vraiment vite. 5000 ans qu'il chante le refrain, les gars. Et Jésus, il est descendu dans le Sheol, ce qu'on appelle les enfers, mais ce n'est pas l'enfer, vous voyez. Et il a dit, vous êtes prêts ? Et il a fini de déployer l'amour dans la mort, et la mort s'est fait défoncer, la mort s'est fait exploser par l'amour. Le mur qui séparait la vie de la mort, terminé. Et tous les hommes ont pu se présenter devant Dieu. Waouh ! Alors pourquoi avoir peur de la mort ? Oh, ayons peur de la souffrance, on n'a pas envie de souffrir, hein. Je n'ai pas envie de quitter les gens que j'aime. Mais ayons peur surtout de ne pas avoir une belle vie et une belle mort. Alors, n'oubliez pas de vous confier à Saint Joseph. S'il y en a un qui a eu les bons soins, entouré de la Vierge Marie et de son fils Jésus, pour la mort, ça devait être bien. Pour ça qu'on prie Saint Joseph comme saint patron de la bonne mort. Les questions, Corentin, merci de votre attention.
1: Merci Père Baudouin. On a une question, c'est... Que faire avant de mourir pour partir en paix ? Est-ce qu'il y a des...
0: Ah oui, bien sûr, il y a des recettes. C'est pas des recettes, mais... Écoutez votre bon sens. Cherchez de tout votre cœur à pardonner à ceux qui vous ont fait du mal. Cherchez de tout votre cœur à demander pardon à ceux à qui vous avez fait du mal, à ceux à qui vous n'avez pas fait de bien. Confessez vos péchés. Faites le point. N'oubliez pas que vous serez... Le pape François disait, il n'y a pas de poche dans un linceul. Débarrassez-vous, ne partez pas avec vos soucis qu'on garde mémoire de vous, on s'en fout. Donnez les choses, distribuez les choses, que ça aille là où ça doit aller. Partez vide et le cœur léger. Partez avec le désir de rencontrer Dieu. Confessez vos péchés. Et je vais vous dire un truc de confesseur. Il y a des gens qui sont morts de cancer dans leur vie, des cancers terrifiants qui les ont rongés pendant des années parce qu'il y a des choses qu'ils n'avaient pas confessées. Tout ce qui ne s'exprime pas s'imprime. Et tout ce qu'on n'a pas exprimé à Dieu, ce n'est pas la raison de tous les cancers, hein, rassurez-vous, mais tout ce qu'on n'a pas exprimé à Dieu, qui non seulement prend la chose et arrache la racine, eh bien ça demeure.
1: Merci. Parmi ceux qui nous écoutent, y a ceux qui craignent la mort, mais il y en a aussi, avec toute la période qu'on a traversée, qui pensent, qui ont des idées noires, et donc qui la désirent plutôt. Qu'est-ce que vous pouvez dire là, une parole d'espérance pour ces personnes qui ont du mal à traverser cette période difficile?
0: Tout de suite, on prie pour les personnes qui vous êtes tentées par le suicide. Je vous ai dit ce que vous deviez entendre. Votre place, elle est sur terre parce que vous êtes une bénédiction, que vous le vouliez ou non. Mais l'ennemi aime bien vous dire, peut-être par vos failles psychiques et psychologiques, que votre vie n'en vaut pas la peine. Alors, fermez les yeux là où vous êtes et ensemble, je prie pour vous. Dans le nom de Jésus, j'ordonne, je demande que l'esprit de mort soit chassé de vous. Ni par force, ni par puissance, mais par l'esprit du Seigneur. Où que vous soyez dans le monde et dans le temps en train d'écouter cette vidéo. Je demande que l'amour du Père vienne vous visiter, que l'Esprit Saint vienne toucher votre cœur, qu'il vous montre à quel point vous êtes une merveille, quels que soient vos actes et vos fautes. Et dans le nom de Jésus, je demande que soient brisés les liens avec le désir des morts. Et je proclame la vie dans votre cœur. Amen.
1: Amen. J'en profite pour ajouter pour ceux qui nous regardent sur YouTube et qui nous écoutent sur Radio Espérance que jeudi soir nous aurons une grande soirée de louanges pour louer le Seigneur, et vous aurez la possibilité, pour ceux qui le souhaitent, d'avoir la prière des frères par téléphone. Donc n'hésitez pas à nous laisser un SMS, vous avez les contacts.
0: Et donnez surtout des intentions de prière, on priera pendant la veillée pour ça, on n'a pas tous les priants pour le téléphone encore.
1: Et n'hésitez pas à nous laisser des intentions, oui, qu'on peut porter pendant la messe. Il y a une autre question qu'on a de nos auditeurs, c'est pas ma propre mort qui m'angoisse, mais c'est celle des autres, de voir partir les autres. Alors que pouvez-vous dire à ceux qui s'angoissent pour ça ou qui même ont vu partir quelqu'un?
0: Branchez-vous demain matin pour l'enseignement à 9h, puisque ce sera un enseignement sur la communion des saints, le lien entre le ciel et la terre, entre le fait que nous serons ici sur terre avec, nous sommes là avec nos troubles, etc. Puis au ciel, il y a les anges et les saints. Voilà, je crois que c'était la seule question. Donc pour le coup, je répondrai à cette question demain dans l'enseignement en parlant de cette vie surnaturelle que nous sommes appelés à avoir. Mais sachez que c'est normal d'avoir peur. Moi, on n'a pas envie que nos parents, nos proches meurent. On n'en a pas envie. Jésus n'en avait pas envie non plus. Ce que je sais, c'est que le Christ étant venu le vivre, en me mettant dans ses mains, en lui demandant de m'accompagner, eh bien j'aurai la grâce de vivre cela, et je vais avoir la grâce d'avoir plus de vie dans ma vie à ce moment-là. C'est bon pour les questions?
1: Oui, c'est bon.
0: Alors, je profite, puisqu'il me reste 2 minutes, j'ai le droit, ou vous avez des annonces?
1: J'ai quelques annonces, mais allez-y.
0: Allez-y, faites les annonces et le reste, ce sera pour
1: demain. Non, mais c'est pour demain matin. Je ne sais pas si vous aviez la même idée, mais...
0: Oui, je voudrais dire une dernière allez-y. Chose concernant la question de la mort. La réincarnation, c'est du bidon. C'est comme du boudin, mais en verlan. Notre âme, elle a été créée pour nous. Il n'y a pas d'une âme dans un chat, il n'y a pas une âme dans un criquet, il n'y a pas d'âme dans un serpent. Nous n'allons pas partir être réincarnés si nous avons été plus ou moins dans je ne sais quoi. Non, il n'y a pas de réincarnation parce qu'on est sauvé. Il n'y a pas de réincarnation parce que mon âme, elle est humaine. Elle est faite pour un corps humain. Vous voyez, je ne vais pas me transformer en pissenlit. Il n'y a pas la place. Voilà, c'est tout ce que je voulais dire pour ceux qui croient encore à cette bêtise de réincarnation. Non, vous ne serez pas réincarné, vous serez ressuscité. Et ça, c'est tellement mieux.

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2: Je ne suis pas venu appeler des justes, mais des pécheurs. Matthieu 9, 13.

Avec le fusil d'eau de ce matin, je pense que cela m'évite de parler de la retraite au sens... tout est dit dans les Laudes où on se met disponible dans la prière et on vient comme on est. Alors nous sommes un peuple, nous ne sommes pas un troupeau en marche, mais il faut, comme dans la montagne ou ailleurs, quand on n'est pas en groupe, il faut s'attendre, il faut avancer. Il y en a qui vont vite, il y en a qui vont moins vite, il y en a qui se traînent, il y en a qui sont devant. Alors il faut marcher ensemble. Vous savez, dans les retraites, il y a les vieux routiers des retraites, hein, ou les vieilles routières des retraites. Hein. Ils retraitent tous les ans depuis 45 ans, alors, très à l'aise. Avec le danger, évidemment, vous savez, comme disent les religieuses, puisque je n'attaque pas, parce que je les aime bien, c'est nos sœurs. Bon. Je fais ma retraite, oui, ça fait partie de la vie. Je fais ma retraite, quoi. Je veux dire, tous les ans, je fais ma retraite. Bon. Puis il y a aussi la personne qui vient pour la première fois, complètement paumée, qui dit « qu'est-ce que je fais ici de temps en temps ?» Complètement aberrant, je ferais mieux d'être sur la plage en ce moment alors qu'il fait si beau. Hein. Il y a tout ce monde-là dans le peuple de Dieu. Hein. Et donc là aussi, il faut s'attendre les uns des autres. Et je crois que chaque fois que le jour commence, il faut faire cet acte de foi que nous faisions à l'aube, quels que soient nos sentiments intérieurs. Il y en a qui sont en pleine forme, il y en a qui n'ont pas dormi parce qu'il y a des moustiques, il y en a d'autres qui la chaleur écrase, etc. Alors, il faut aller au-delà de nos sentiments. Hein. C'est un des principes béaba de la vie spirituelle, aller au-delà de nos sentiments. C'est comme dans l'amour. Hein. J'ai aucune expérience, mais enfin, quand même, j'imagine un couple, madame n'est pas toujours pimpante à 8h du matin, etc. Elle est quand même, c'est quand même ma femme et je l'aime beaucoup, même quand elle est fort désagréable. Et inversement, jusqu'à maintenant, il y a encore de sexe, bon. Donc, c'est pas seulement les sentiments superficiels. Avec le Seigneur, c'est pareil. Hein. Sauf que le Seigneur est toujours aimable, seulement lui, on le voit pas. Alors, évidemment, c'est... Donc, un acte de foi. Et puis, on part. Alors, j'ai deux questions, là, mais... Pouvez-vous nous parler de Mère Marie de Gonzague, personnalité, influence sur Thérèse? Ben, j'ai presque envie de dire non. Non, on va la rencontrer au passage. Mais si vous saviez tout ce que je pourrais vous dire sous Thérèse, et que je ne vous dirais pas pendant 4 jours, hein, sur Marie de Gonzague, il y a un livre à faire. Alors, au passage, on la rencontrera. Je peux déjà résumer en disant que Marie de Gonzague, contrairement à l'image mythique et des livres ou de certains... Enfin, les idées qu'on en a, ce n'est pas un monstre. Marie Gonzague, prieure du Carmel de Lisieux, fort longtemps, plusieurs fois, morte en 1905 d'un cancer de la langue. Mère Marie Gonzague n'est pas un monstre, c'est une femme avec des qualités et des défauts. Et avec Thérèse, il y a toute l'histoire de ses rapports avec Thérèse qui serait très intéressant à étudier. Je vous rappelle simplement que Thérèse lui a dédié, enfin, lui a écrit le manuscrit C, le petit cahier noir, c'est à Mère Marie Gonzague, et que elle l'aimait beaucoup, même si c'était parfois dans la difficulté, et qu'à la fin de sa vie, Marie Gonzague faisait grande confiance à Thérèse, puisqu'elle lui a confié le noviciat, alors qu'elle était pourtant de la famille Martin, parce que de temps en temps, Marie Gonzague avait un peu ras-le-bol des 5 Martins, ou 4+1, qui étaient dans la communauté. Bon, alors, les rapports entre Mère Agnès, les deux prières, Pauline et Marie Gonzague, n'ont pas toujours été faciles, hein, comme dans toutes les communautés, dans toutes les communautés. Donc, ne dramatisons pas, et je ne cherche pas plus à réhabiliter Marie de Gonzague qu'à l'enfoncer, hein. C'est très difficile, on n'a pas à juger les gens, mais je dis tout de suite, ce n'est pas un effroyable drame, monstre chargé de sanctifier Thérèse en la faisant souffrir. Bon. Deuxième question, le fait d'être un intellectuel n'est-il pas un obstacle rédhibitoire à la pratique de la petite voix? Sainte Thérèse peut-elle obtenir cette grâce à l'intellectuel qui la sollicite? Oh oui! Les milliers d'intellectuels qui ont, je ne sais pas s'ils ont sollicité la grâce, mais qui au moins qui l'ont reçue. Hein, et je pourrais citer des listes et des listes, rien que des écrivains français ou d'autres,
je ne les ai pas tellement dans la tête, j'ai cité Bernanos, Claudel, Cesbron, Marcel Schwab, Julien Green, Clavel à la fin de sa vie, et des étrangers, et tout ça, hein, et des savants, et tout à l'heure je vais citer le père Mersch, un grand théologien, et d'innombrables. Hein. Je dirais presque que la petite voix, elle est d'abord pour les intellectuels. Qu'est-ce que c'est un intellectuel alors? Qu'est-ce que c'est un intellectuel? Je me lancerai pas là-dedans, mais je dirais on en a d'autant plus besoin si c'est quelqu'un qui possède une science ou qui peut réfléchir, qui Dieu a donné des dons d'intelligence pour les mettre au service de ses frères. Eh bien, c'est comme si on disait est-ce qu'un intellectuel a besoin de l'Évangile? Ou est-ce qu'un intellectuel on pourrait aussi dire, est-ce que le renouveau, c'est aussi pour les intellectuels? On pourrait aussi dire, d'une certaine manière, est-ce que la grâce de l'esprit est aussi pour les intellectuels? Bien sûr, les intellectuels font partie de la famille humaine. Alors, si vous sentez que vous êtes intellectuel et que vous avez besoin d'une grâce, demandez-la et ça ne pourra que renforcer votre intelligence et votre cœur. Ce matin, nous allons peut-être enfin aborder le thème qui était marqué sur les feuilles que vous avez pu recevoir. Vie filiale de Jésus, virgule ou égale, voie d'enfance de Thérèse. Non pas que Thérèse soit au même plan que Jésus, c'est pas ça, mais je voudrais, à partir d'un texte de Jean-Paul II, qui est venu à Lisieux, qui a choisi de venir à Lisieux en le 2 juin 1980, où nous étions quelques 100 000 à l'accueillir, il a fait un discours et il a dit des choses très importantes sur lesquelles je veux revenir. Au passage, je signale que depuis Thérèse, depuis Léon XIII, ce bon pape si vieux qu'on dirait qu'il est mort, depuis Léon XIII, tous les papes ont été thérésiens. Il y a bien quand même quelques intellectuels dans ces papes. Tous les papes ne sont pas des intellectuels, mais il y a quand même des intellectuels dans ces papes. Léon XIII, il a eu en main l'histoire d'une âme. S'est-il souvenu que c'était la petite qui avait fait un scandale à une certaine audience en 87? C'est pas sûr du tout. Bon, parce que quand même, les papes, ils voient beaucoup de monde. Ensuite, il y a eu Benoît XV. Benoît XV est celui qui a facilité les démarches. Il a annulé tous les décrets de ses prédécesseurs qui disaient « il faut beaucoup de temps », etc. Il a dit « dépêchons-nous, hâtons-nous ». Bon. Ensuite, il y a eu Saint Pie X. Alors, c'est lui qui a dit, et non pas Pie XI, cette petite est la plus grande sainte des temps modernes. Un évêque missionnaire, c'est lui qui a dit ça. Bon, il aimait beaucoup Thérèse. Mais alors après, il y a surtout eu Pie XI, le pape des missions. Pie XI, alors, il avait fait de Thérèse l'étoile de son pontificat. Il avait ses reliques sur son bureau. Il la priait beaucoup, il y correspondait beaucoup avec Mère Agnès, d'ailleurs le Carmen de Lisieux a correspondu avec tous les papes à ce moment-là. Bon. Et depuis, Pie XI, c'est sa première canonisée en 1925, enfin Pie XI était... Et c'est pourtant lui qui n'a pas voulu qu'elle soit docteur de l'Église en 32. On pourra reparler de ça, enfin on n'aura pas le temps, mais bon. Parce qu'il trouvait que c'était très prématuré et puis c'était peut-être pas pensable que cette petite arrivée la dernière devienne docteur de l'Église avant toutes les grandes avant elle. Bon. Donc on a commencé en 70 par Thérèse d'Avila et Catherine de Sienne. Enfin ça va venir, j'espère bien que ça va venir. Ce jour-là, je débouche le champagne. On fait tout ce qu'on peut, et on pousse un peu Jean-Paul II, mais il a l'air de penser à autre chose en ce moment. Après Pie XI, Pie XII. Pie XII était venu à Lisieux au sens que c'était d'abord le cardinal légat de Pie XI. Il est venu inaugurer la basilique en 1937, les plus anciens peuvent s'en souvenir. Et il était à ce moment-là le cardinal Pacelli. Il a fait un grand discours, très long d'ailleurs, à Lisieux. Et puis il est entré au Carmel. Céline s'est mise à genoux devant lui en disant « Je baise la main du futur pape ». Il n'a rien dit. Il n'a rien dit, il l'était quelques mois après. Parce que... ensuite, eh bien, c'est Jean XXIII. Jean XXIII qui, comme nonce en France, est allé souvent à Lisieux. Et il avait la statue de Thérèse dans
sa nonciature là-bas en Turquie, si je ne me trompe. Il aimait beaucoup Thérèse, il est pas revenu comme pape. Ensuite, eh bien, c'est Paul VI. Paul VI, lui, avait pensé, le premier pape qui est sorti du Vatican, qui s'est mis à voyager, il avait pensé venir en 73 pour le centenaire de la naissance. Mais ses arthroses et tous ses maux l'ont empêché. Et enfin, alors bon, Jean-Paul Ier, 33 jours, mais c'était un thérésien, il avait écrit dans ses lettres, voire humblement vôtre, une très belle lettre à la petite Thérèse, en disant, il écrivait à tous les saints, vous savez, elle écrivait à tout le monde, et il avait écrit une lettre à Thérèse en disant, ah, quand j'étais séminariste, j'avais cru que tu étais une petite de rien du tout, puis j'ai découvert que tu avais un tempérament d'acier, que tu étais formidable, etc. Là-dessus, ben, il est mort. Et puis, Jean-Paul II. Alors, Jean-Paul II, le cardinal Wojtyla, était à Lisieux plusieurs fois. Et quand il est venu en France, il a bien connu la France avant, il est allé à Lisieux plusieurs fois. Et c'est le premier pape qui est venu faire son pèlerinage à Thérèse. Et quand Monseigneur Badré l'a accueilli sur la basilique, devant la basilique, il lui a dit, très Saint-Père, la petite Thérèse s'est déplacée pour aller voir le pape. Cette fois, le pape se déplace pour aller voir la petite Thérèse. Et il dit, quand Thérèse avait vu le pape, ça avait été un fiasco. J'espère qu'aujourd'hui, c'est la grande fête. Vraiment. Alors le pape a dit la messe, a dit les paroles que je vais citer, et puis il est allé entrer au Carmel, il est allé à l'infirmerie, il n'est pas monté à la cellule, il était encore trop pressé, comme d'habitude, il est allé à l'infirmerie, il a prié à l'infirmerie, là où Thérèse est morte. Il a lu quelques passages et derniers entretiens. Et j'avais dit à la prière, vous avez une occasion unique, puisque le pape vient chez vous, vous vous jetez à ses pieds, et vous lui dites, très Saint-Père, j'ai une grande grâce à vous demander. Que la petite Thérèse soit docteur de l'Église. Alors la prière ne l'a pas fait, mais une sœur l'a fait. Alors le pape l'a regardé, il a dit, « Ouh, l'ambitieuse! Vous en avez déjà une! » Thérèse d'Avila. Alors on lui a refilé le paquet des l'édition du centenaire pour qu'il lise un peu, qu'il s'informe quand même. Et puis, bon, et puis alors, plus récemment, la supérieure de l'Institut Notre-Dame de Vie, mademoiselle Labrosse, qui est très thérésienne, comme tout l'Institut, a eu une audience privée avec le pape et elle l'a relancé. Le pape est très Saint-Père, il est en train de partir. À quand le doctorat de la petite Thérèse? Et il répond, tout de suite. Alors, et puis, il s'en va, il fait quatre pas, il se retourne, ou dans quatre siècles. Bon. Thérèse a dit, je voudrais être missionnaire à travers les temps, je voudrais toujours l'avoir été, je voudrais être docteur, etc. Au sens, bon, c'est pas par ambition, mais attends. Elle le l'est, hein, elle le l'est. Une des définitions de docteur de l'Église s'applique parfaitement à elle, puisqu'elle enseigne le monde entier. Bon. Mais enfin, le jour où on le fait, cela on fait la bamboula, ça, quand même. Au moins les thérésiens. Donc Jean-Paul II à Lisieux, il commence par dire, et c'est très beau ce passage, je ne le lirai pas, il commence par dire que les saints ne vieillissent jamais. Les saints ne vieillissent jamais. Les saints sont toujours en avance. Les saints sont... Ils ne tombent jamais dans la prescription, il dit. Ils ne sont jamais les personnages du passé. Ce sont des femmes et des hommes de lendemain. Les hommes de l'avenir évangélique de l'homme et de l'Église, les témoins du monde futur. Bon, mettons-nous bien ça dans la tête. Les saints ne sont pas des vieilles choses racornies dans les coins. Ils sont les hommes de l'avenir, les femmes de l'avenir, bien entendu, comme la Vierge Marie, qui est la figure de proue de l'Église, qui est ce vers quoi nous allons. Elle est déjà ressuscitée dans son Assomption. Donc, c'est là que nous allons. Quel est le destin de l'homme, de la femme? C'est d'être ce qu'est la Vierge Marie en tant que créature dans la gloire de Dieu. C'est ça la résurrection de tous. Bon. Les saints sont dans ce sens-là, dans cette route-là. Alors, voilà le passage que je veux dire, que je veux lire. Parce que, justement, il va identifier la vie filiale et la vie de Jésus, et la petite voix. Je veux bien vous montrer que si on parle de Thérèse de Lisieux, ce n'est pas une dévotion, c'est pas, je ne prêche pas pour mon saint. D'abord, je veux dire, vous voyez, parce que je suis calme, non, d'abord, je viens
de passer 8 jours, quelques jours chez les missionnaires de la plaine qui ont été fondés par le père Martin en Vendée. Lui aussi, il a reçu un coup sur la tête de Thérèse de Lisieux. Elle est leur fondatrice et voilà des hommes qui ne sont pas carmes du tout. Leur fondatrice, c'est Thérèse de Lisieux. Il y a 50 congrégations comme ça dans le monde. Ça m'a beaucoup étonné, moi, comme carme. Je voyais toujours Thérèse comme carmélite d'abord. Mais elle appartient à tout le monde, elle est universelle et elle est fondatrice de 50 ordres religieux qui n'en ont rien à faire qu'elle soit dans son Carmel, vous voyez. Il y a aussi des laïcs qui ont sa spiritualité, bien entendu. Alors il va parler, donc je veux montrer que quand un pape vient à Lisieux et nous dit ça, c'est important. Voici ce qu'il dit à propos de Thérèse. Il va se poser une question, il va dire une bonne question. Il va dire, je viens ici, quel est l'essentiel du message de Thérèse? Et il va répondre, l'essentiel du message de Thérèse, c'est l'essentiel de l'évangile. Rien que ça. Alors qu'est-ce que c'est l'essentiel de l'évangile? En effet, tous ceux qui animent l'Esprit de Dieu sont fils de Dieu. Aussi bien n'avez-vous pas reçu un esprit d'esclave pour retomber dans la crainte. Vous avez reçu un esprit de fils adoptif qui nous fait nous écrier « Abba, Père ». Romains 8, 14, 15. Romains 8, 14, 15. Il serait peut-être difficile de trouver paroles plus synthétiques et en même temps plus saisissantes pour caractériser le charisme particulier de Thérèse Martin. C'est-à-dire ce qui constitue le don tout à fait spécial de son cœur et qui est devenu par son cœur un don particulier pour l'Église. Le don merveilleux dans sa simplicité, universelle et en même temps unique. De Thérèse de Lisieux, on peut dire avec conviction que l'Esprit de Dieu a permis à son cœur de révéler directement aux hommes de notre temps le mystère fondamental, souligné. La plus fondamentale réalité de l'Évangile, souligné. Et qu'est-ce que c'est la réalité la plus fondamentale de l'Évangile? Le fait d'avoir reçu réellement un esprit de fils adoptif qui nous fait nous écrier « Abba, Père ». La petite voix est la voix de la Sainte Enfance. Dans cette voix, il y a en même temps la confirmation et le renouvellement de la vérité la plus fondamentale et la plus universelle. Quelle vérité du message évangélique est en effet plus fondamentale et plus universelle que celle-ci? Dieu est notre Père et nous sommes ses enfants. Ça, c'est très très dense, très fort. Voilà le charisme particulier de Thérèse. Rappeler au monde le message essentiel de l'Évangile pour le XXe siècle et sans doute les siècles à venir, que Dieu est notre Père et nous sommes ses enfants. Vous avez peut-être envie de dire, c'est pas la peine de se déplacer de Rome pour dire une chose pareille. C'est tellement évident. Ouais. Je vous ai donné la réponse que dit le pape, mais si on vous avait demandé quel est l'essentiel de l'évangile, si vous fallait résumer l'évangile sur un thème reposte, comme disait Père Leuve, qu'est-ce que vous auriez mis? Est-ce que vous auriez dit ça, que Dieu est notre Père, Abba, bien sûr, et nous sommes ses enfants? Et tout le reste va en découler. Tout le reste va en découler. Et dans ceci, il y a déjà le Christ et l'Esprit Saint aussi. Hein. Parce que vous direz, ben, il n'y a peut-être pas la Trinité. Bon, si elle y est. Parce que si nous sommes ses enfants, justement, nous le sommes par le Fils. Dans le Fils, avec le Fils. Hein. Sinon, nous ne sommes pas fils, comme dans l'Ancien Testament, on pensait qu'on était fils de Dieu. C'est déjà dit dans l'Ancien Testament. Mais maintenant, nous le sommes d'une manière très particulière. C'est pourquoi ce matin... Pourquoi ce matin, nous allons commencer par une contemplation rapide, enfin, du Christ en tant que fils, la vie filiale de Jésus. Je vais donner un résumé, un peu rapide, mais de ce qu'on peut trouver dans l'évangile de Saint Jean. Cette réalité essentielle, vous voyez, je pense, j'ai trouvé ça pour un laïc qui a résumé ça bien, général de la Bollardière, qui est mort récemment. Le Christ ne nous dit pas des choses très compliquées, dit le général. Le monde a évolué. Hein. Mon général, il faisait pas beaucoup de théologie quand j'étais à l'armée. Moi. Bon. C'est qu'une parenthèse. Le Christ ne nous a pas dit des choses très compliquées.
Il nous a fait comprendre qu'il était le Fils de Dieu et que nous étions ses frères, fils de Dieu par lui et frères entre nous par cette filiation commune. L'homme devient un être dont le prix est indicible. Le monde ne peut être construit que sur cette donnée. Si Jean-Paul II se bat aussi pour les droits de l'homme, c'est parce que l'homme est ceci. Alors j'ai fait pour moi un petit travail tout simple. Hein. J'ai pris l'évangile de Saint Jean, et je l'ai lu intégralement. Et puis sur mon cahier, j'ai tout classé en fonction du Fils et du Père. Vous pouvez faire ça, ça peut être utile pour vous. J'ai lu l'évangile de Jean, et puis j'ai classé les choses. Bon, je vais simplement vous en donner un résumé. Il y a de quoi faire une retraite de 8 jours. Alors, vous voyez, on va pas s'arrêter là. Alors, de cette réalité-là, je tire cinq vérités qui découlent de cette affirmation que dit le pape. Encore une fois, des grosses banalités, mais vous savez, les banalités, c'est ça le réel. Les banalités, c'est les choses qui font vivre. Je ne dis pas les lieux communs. Hein. Je dis ce qui est banal. Un four banal, au ménage, on venait cuire son pain. Tout le monde venait faire cuire son pain au four banal. Et le pain, c'est la nourriture de base. Donc, c'était banal d'aller faire cuire son pain, mais c'est là qu'on trouve la vie. Bon. Donc, les banalités, c'est ce qui nous fait vivre vraiment. C'est les vérités de fond. Eh bien, j'en trouve deux sur Dieu, deux sur nous, et une sur Dieu et nous. Deux sur Dieu, eh bien, le Dieu des chrétiens, révélé par Jésus-Christ, il est Père et Abba. Il est Père Abba. Deuxièmement, Jésus est le Fils unique de cet Abba. Ça, c'est sur Dieu. Sur nous, le Fils, lui, il est Fils unique dans sa réalité la plus profonde, par ce qu'il est, mais nous sommes Fils dans le Fils, comme en la formule de ce théologien, le Père Merche, qui est mort maintenant. Nous sommes Fils par adoption. Et donc, nous sommes frères du Christ. Et frères entre nous, bien sûr. Il n'y a pas de relation père sans... Enfin, il y a relation père, mais relation entre frères. Tous les hommes sont fils, dans sang et frères. Et la vérité sur Dieu et nous, ce mystère d'adoption filiale se réalise par l'action du Saint-Esprit. C'est le Saint-Esprit à l'œuvre dans le monde qui fait cette relation filiale entre nous. Une fois qu'on a dit ça, on a dit l'essentiel, tout le reste vient. Alors, nous allons passer quelques instants à contempler Jésus en tant qu'il est le Fils. Dimanche dernier, on nous disait, une fois de plus dans l'évangile, pour vous qui est Jésus-Christ. Alors on a fait ça, on continue à le faire, c'est une question fondamentale. Moi j'étais avec un groupe de gens, et puis on s'est demandé chacun, il y avait là des chrétiens, des non-chrétiens. Chacun répondait, pour lui qui est Jésus-Christ. Eh bien, ça a été fait, ça, on balade son micro dans les rues. Fête et Saison a fait 2 numéros, on en a fait 1 livre. Alors, on va demander, en général, à des gens dans la rue, à Léon Zitrone, à Mourouzi, à Le Prince Ringuet, enfin, toutes nos grandes vedettes, quoi. Et alors, on leur demande. Bon. Le résultat est intéressant et des fois étonnant. Mais alors, ce qui est vraiment étonnant, c'est que sur 200 réponses, je ne sais pas s'il n'y en a pas une seule qui dit Jésus est le Fils unique du Père. Il y en a qui disent Fils de Dieu, bien sûr. Il est le Fils de Dieu. Bon, ça peut avoir bien des sens, mais enfin, il est le Fils de Dieu. C'est vrai Dieu, vrai homme. Vous savez, le bon chrétien qui sait son credo. Bon, c'est bon de savoir son credo. Bon, ben, il est le Fils de Dieu. Bon, il est le Fils de Dieu, il est vrai Dieu. Voilà. Bon, mais le Fils, au sens que je disais là tout à l'heure, il est le Fils unique. Il y a, je crois, un seul qui a répondu. Or, je crois bien, enfin, je suis même sûr, c'est la réponse de Jésus. Si on avait demandé à Jésus sa carte d'identité, enfin, si je puis dire, vous voyez, alors il se dit Fils de l'homme, bien sûr. Il se dit Fils de l'homme et tout ce que ça connote, bon, voilà, l'exégèse de l'Ancien Testament. Mais,
Nous allons voir que qu'est-ce qu'il est Jésus. Il est le Fils du Père. Or, c'est bon quand même que nous prenions conscience de ce que Jésus dit de lui-même, de ce qu'il est vraiment pour nous. Car c'est vrai dans les synoptiques, bien sûr, hein, dans Marc, Luc, Matthieu, mais dans Saint Jean, c'est frappant, c'est à chaque page. Pensons que la vie de Jésus s'encadre dans l'Évangile entre deux paroles. Au temple à 12 ans, la première fois où on l'entend ouvrir la bouche, il a parlé avant, la première fois où une parole de Jésus, « Ne savez-vous pas que je dois être aux affaires de mon Père ?» Ses parents ne comprennent rien d'ailleurs. Luc 2, 49. Et la dernière parole sur la croix au moment de mourir, « Père, entre tes mains, je remets mon esprit. » Luc 23, 46. Voilà les deux paroles dans lesquelles s'encadre toute la vie de Jésus. Dans l'évangile de Saint Jean, si je ne me suis pas trompé, on trouve 118 fois le mot « Père ». Dans les synoptiques, on le trouve 33 fois. Il y a un exégète qui dit « Le rapport de Jésus à son Père est le thème principal de l'évangile de Jean. » Alors regardons un instant Jésus, écoutons ses paroles et regardons ses actions. Jésus se considère essentiellement comme l'envoyé du Père. 38 citations, Saint Jean. L'envoyé, il est l'envoyé. Qui est Jésus? Il est un envoyé. Il ne vient pas de lui-même. Le Père l'a envoyé. Il répète tout le temps. Que dit Jésus? Les paroles de Jésus. Jésus ne dit rien de lui-même. Tout ce qu'il dit vient du Père. Je ne vais pas vous donner les citations, on n'en sortirait plus. J'en donne une ou deux chaque fois. Ma doctrine n'est pas de moi, mais de celui qui m'a envoyé. 7:16, etc. Tout ce que dit Jésus, ça vient du Père. Il n'invente rien, si je puis dire. Au point de vue des actions de Jésus, il n'agit que pour faire la volonté du Père. Il ne fait que les œuvres du Père. Je ne puis rien faire de moi-même. 5:30, 8:28. Le Fils ne peut rien faire de lui-même qu'il ne voit faire au Père. Troisièmement, le Fils est chemin vers le Père. Père Lustiger, dans le sermon, disait, nous disons, tel Père, tel Fils. Avec Jésus, il faut dire tel Fils, tel Père. Je suis le chemin, la vérité, la vie. Nul ne vient au Père que par moi. 14:6. La vie du Fils dépend du Père. Le Fils vit par le Père. De même que le Père qui est vivant m'a envoyé, je vis par le Père. 6:57. Et puis une phrase importante pour nos solitudes. Je ne suis pas seul. Le Père est avec moi. 16:32. 4. Je sais plutôt où j'en suis. Le but de la vie du Fils est de retourner au Père. Il ne fait que passer. Ce qui ne veut pas dire qu'il ne s'est pas incarné. Hein. Jésus n'est pas un mythe qui passe comme ça, ou comme disaient les deux sets, c'est une apparence. Non, il est bien réel, mais il ne fait que passer. Sa vie est un passage, une Pâque. Je m'en vais vers celui qui m'a envoyé. 7:33. Son heure est venue de passer de ce monde à son Père. 13:1. Je vais vers le Père. 16:11, etc. Alors, à partir de cette première approche de l'être profond de Jésus, demandons-nous quels sont les rapports du Fils avec le Père. D'abord, c'est une connaissance mutuelle très intime. Moi, je connais le Père parce que je viens d'auprès de lui. 7:29. Vous ne le connaissez pas. Moi, je le connais. 8:55. «
Deuxièmement, il y a entre eux une réciprocité rigoureuse. Tout ce qui touche le Père touche le Fils, et réciproquement. Qui n'honore pas le Fils n'honore pas le Père qui l'a envoyé. 5.23. Nul ne peut venir à moi si le Père qui m'a envoyé ne l'attire. 6.44. Qui m'accueille, accueille celui qui m'a envoyé. 13.20. Et quel est le secret, troisièmement, de cet échange entre le Père et le Fils? C'est l'amour mutuel. Le Père aime le Fils et a tout remis en sa main. 3.35. Le Père aime le Fils et lui montre tout ce qu'il fait. 5.20. Il faut que le monde reconnaisse que j'aime le Père. 14.31. Je demeure à son amour. Je pense au synoptique, baptême et transfiguration. La voix du Père, celui-ci est mon bien-aimé, etc. Quatrièmement, cette union est unique et mystérieuse et elle va être scandaleuse pour les Juifs et pour les Grecs. De manière différente. Scandaleuse pour les Juifs parce que la notion de Dieu qu'ils ont, ils disent, tu te fais, toi un homme, tu te fais Dieu. Et les Grecs parce qu'ils pensent, eux c'est plutôt de la folie, c'est pas du scandale, c'est plutôt de la folie. Moi et le Père, nous sommes un. 10.30. Le Père est en moi et moi dans le Père. 10.38. Qui m'a vu a vu le Père. 14.9. Évidemment, dans cette présence, cette intimité, il y a l'Esprit Saint. Je ne vais pas développer tous les textes de Jean sur l'Esprit Saint. Le paraclet que le Père enverra en mon nom, que je vous enverrai, il est très présent. Cinquièmement, de là, les dons que le Père fait au Fils. Il lui a remis le jugement. Le Père a donné au Fils le jugement tout entier. 5.22. Le Père lui a tout remis entre les mains. Et aussi le don qu'il lui fait, c'est-à-dire la coupe que le Père m'a donnée, je ne la boirai pas, s'interroge Jésus. 18.11. De là, sixièmement, la gloire commune entre le Père et le Fils. C'est mon Père qui me glorifie. 8.53. Le Fils doit venir dans la gloire de son Père. Là, c'est Matthieu 16.27. Et alors, c'est là où nous apparaissons, nous les hommes, troisième aspect, cet amour du Père et du Fils rejaillit sur nous, car nous sommes présents dans le Fils, dans cette réalité trinitaire. Comme le Père, ça c'est le mot comme, vous savez la liaison, comme. Comme le Père m'a aimé, moi aussi je vous ai aimé. 15.9. Si vous observez mes commandements, vous demeurerez dans mon amour comme... En observant les commandements de mon Père, je demeure en son amour. 15.10. Le Père lui-même vous aime parce que vous m'aimez. Et aussi, je connais mes brebis me connaissent comme le Père me connaît et que je connais le Père. Et il faudrait, mais je ne vais pas le faire, parler de la prière du Fils. La prière du Fils, la prière de Jésus. C'est capital parce que c'est notre prière chrétienne, c'est d'entrer dans la prière de Jésus. Donc quand on parle de la prière chrétienne, première chose qu'il faut dire, c'est de dire qu'il ne s'agit pas de nous interroger, nous, sur notre prière. C'est très bien les questions, comment va-t-on prier, comment il faut faire pour prier mon Père, etc. etc. Bon, mais si on, la première chose, c'est, si on est chrétien, baptisé, membre du corps du Christ, c'est de prier comme Jésus nous apprend à prier. Donc tout de suite, on est, comme par hasard, au Notre Père. Car sa prière au Père, sa prière à bas, il va nous la donner. Dites Notre Père, nous osons dire Notre Père. Et alors nous avons entré dans la prière du Christ. Et là, je dis souvent, mais ce n'est pas pour provoquer, mais je dis la prière chrétienne, elle n'est pas très difficile. Moi, je ne suis pas bouddhiste, je ne suis pas ceci, cela, c'est peut-être très dur d'entrer dans le nirvana, de se mettre les pieds derrière le tour du cou, de se mettre à plat ventre. Voilà, moi, ça m'impressionne toujours avec mon arthrose, là, de voir tous ces gens en méditation. Bon, je respecte très bien et ça peut être fort utile, mais nous, le chemin est tracé, n'est-ce pas? Le chemin est tracé, je suis le chemin. Hein.
Si je suis Jésus, je vais vers le Père, je rencontre le Père. Donc, j'entre dans la prière du Christ. Hein. Donc, c'est déjà bien balisé. Vous voyez, en ce sens-là, ce n'est pas trop difficile. Hein, parce que c'est. Bon, je veux dire, il y a des gens qui partent sur la prière. Bon, il y a la divinité, il y a Dieu, puis il y a moi. Comment je vais faire pour la rencontrer? C'est un sacré problème, mais je ne sais jamais si je vais vraiment la rencontrer. En christianisme, il y a un chemin. Je suis le chemin. Alors, il faut y croire, mais le chemin est fait. Il faut prendre la main de Jésus, le suivre, suivre Jésus. Si on suit Jésus, on arrivera au Père. Bon. Alors, il y a au moins ça qui n'est pas trop, trop difficile. Après, le reste, bien sûr, on est comme tout le monde, on a des distractions, on a mal à l'estomac, etc., etc. Enfin, ça n'empêche pas de prier, ni les distractions, ni mal à l'estomac. Parce que, comme dit Thérèse sur son lit de mort, je ne peux plus prier, comment priez-vous? Je ne peux plus prier, je souffre. Qu'est-ce que vous dites à Jésus? Rien, je l'aime. Bon. C'est le comble de la prière, ça. Car la prière, ce n'est pas forcément dire des mots, dire des chants, tout ça. Hein. La prière aboutit aussi au grand silence de l'offrande de soi. Hein, et la plus grande prière, c'est aussi la mort. Hein. C'est-à-dire, je me livre à Dieu dans ma mort, je ne dis plus rien. Donc la prière du Fils, hein, sur sept prières qu'on a, sept prières explicites rapportées dans les évangiles, six sont adressées directement au Père. Bon, je m'arrête là, c'était... Je voulais simplement faire remarquer que si nous essayons un tout petit peu d'écouter les théologiens, les gens qui ont fait marcher leur ménage sur ces données de la révélation, ils nous disent des choses variées, enfin ils nous disent la même chose, sous des formes variées, et là c'est peut-être un petit peu difficile, je m'en excuse, mais enfin, ça peut peut-être nous éclairer sur l'être même de Jésus. Nous balbutions bien sûr, mais enfin, il faut bien essayer de dire quelque chose. Ce qui nous apparaît, c'est que l'être de Jésus est comme tout tourné vers le Père. On dirait presque que Jésus, quand il dit « je ne fais rien de moi-même », on est en train de dire « mais enfin, qui es-tu Jésus ? Puisque tu es tout tourné vers le Père, est-ce que tu as encore de la personnalité ?» Hein ? Voici ce que nous dit un théologien comme Casper, par exemple. « Cette obéissance est l'essence même du Fils. Le Fils est celui qui, dans l'obéissance, laisse toute la place à Dieu le Père. Il est ainsi pleinement transparent pour Dieu. C'est la manifestation de la filiation divine. » Le mot obéissance, nous ne l'aimons pas dans les jeunes générations, je ne sais pas les anciennes, nous ne l'aimons pas. Parce qu'obéissance, on en a fait aliénation, on en a fait écrasement par l'autre. Obéir à son papa, à sa maman, ras-le-bol, obéir à M. le curé, il y a longtemps que c'est fini, obéir à son instituteur EUMÉ 68, obéir, etc. Évidemment, si, et même l'obéissance religieuse, hein, faut-il redire que l'obéissance religieuse, c'est le don de sa liberté, hein. Moi, alors, je ne veux pas offenser des militaires qui sont là, s'il y en a, mon Dieu, je ne veux offenser personne, n'empêche que à l'armée, j'avais un commandant, mais mon prieur ou mon provincial, ce n'est pas mon commandant. Du tout, je ne peux pas les confondre. Mon commandant, j'avais été appelé à l'armée avec un papier, comme disait Fernand Reynaud, si j'y allais pas, j'allais en tôle. Hein. Bon, je n'étais pas tellement libre. Hein. Bon, quand je suis entré au couvent, j'espère que j'étais au moins un peu libre. Je n'étais pas convoqué avec un papier, sinon j'allais en tôle. Bon. Je ne confonds pas mon commandant avec mon prieur. Mon prieur, c'est mon frère en Jésus-Christ. Il est même à mon service, il est au service de l'Église. Hein. Et quand il me demande d'obéir, c'est librement que j'obéis. Ça peut me faire mal parce que j'ai toujours, il y a mon péché et tout ça. Mais on est libre dans la vie religieuse. On est libre. D'abord, la porte est toujours ouverte. Hein. Je veux dire, une fois, je vois une religieuse comme ça, elle a quitté depuis. Bon, elle avait été écrabouillée par l'obéissance religieuse. Complètement écrabouillé. Il y avait quelque chose qui ne fonctionnait pas. Hein? Parce que la liberté des enfants de Dieu, c'est que... Mais nous sommes tous frères. Si vous avez quelque chose à dire à Jean-Paul II, écrivez-lui. Je connais une dame, l'autre jour, elle a écrit à Jean-Paul II, et il a répondu. Hein? Elle lui a dit, mon frère, en Jésus-Christ, voilà, j'ai quelque chose à te dire. Bon. Et ça n'empêche pas qu'elle peut obéir au pape. Parce que, comprenez, on n'est pas au même niveau. L'obéissance, c'est...
de la société civile n'est pas du tout la même que l'obéissance chrétienne, qui est de donner librement ma liberté par amour. Que ça me fasse souffrir, parce que la vie commune, bien sûr, mais profondément, c'est profondément, la preuve c'est que nos supérieurs, ils changent. Aujourd'hui, nous tous les 3 ans, hein, aujourd'hui je suis là et demain je peux être prieur. Et en fait, j'y suis d'ailleurs, je crois. Bon. Oui, oui, j'y suis pas de moi parce que... Bon. Bon, bon ben, je suis au service de mes frères. Hein. Si on se met ensemble devant Dieu pour chercher, et puis après, bon, voilà. Et puis ça peut être un ordre, oui, à la limite, ça peut être un ordre. Mais bon. Toujours dans l'esprit de Jésus-Christ. Donc l'obéissance du Fils, c'est pas le Fils qui dit « Oui papa, repos, allez, va sur la terre, va t'incarner, hein, puis marche. » Pas ça, la Trinité ne fonctionne pas comme ça. Elle fonctionne dans une liberté d'amour. Et justement, c'est l'amour qui fait que j'obéis à l'autre. Obéir au sens où je cherche ensemble, mais ensemble, là aussi le Christ il va s'incarner, il va souffrir, mais je dirais le Père aussi va souffrir de l'incarnation. La douleur de Dieu, la douleur du Père, dit Jean-Paul II dans l'encyclique sur le Saint-Esprit. Bon. Alors, maintenant j'en lis un autre. Je lis Martelet. Le Christ nous livre la signification toujours présente du mystère éternel de Dieu. Mais il n'est tout cela qu'en raison de la décentration qui le définit tout entier. Or, Dieu n'existe, le Christ en est la preuve, qu'en étant l'amour même, c'est-à-dire la décentration trinitaire de soi. Le Fils n'est lui-même qu'en acceptant d'être éternellement engendré, sans le moindre désir de se prendre pour sa propre origine. Au contraire, son décentrement éternel sur le Père fait de lui le Fils par excellence. Maurice Zundel, un théologien spirituel, vient voir un colloque à la Cato là, il y a 15 jours. L'humanité de Jésus n'est radicalement désappropriée de soi, incapable de dire « je » pour son compte, en référence à soi et en s'enfermant en soi. Elle est pure ouverture à l'autre divin. Elle subsiste en lui, elle est personnalisée par lui. Elle ne témoigne que de lui. Elle est assumée par la personnalité du Fils éternel qui demeure, comme dit Jean, dans le sein du Père. Le Fils nous révèle, dit toujours Zundel, et nous montre que la plus haute forme d'existence est dépouillement, désappropriation oblative, que la seule liberté efficace est générosité, amour, don de soi, et que l'on se trouve en se quittant, et que toute réalité se transfigure dans l'offrande qu'il assume sans se l'approprier. Ça nous fait réfléchir beaucoup sur notre être et sur Dieu, parce que nous, qu'est-ce que nous cherchons ? Et c'est bon, nous sommes créatures, nous cherchons à devenir autonomes, nous cherchons à ce que notre liberté se fasse, et il faut bien que l'enfant grandisse, il faut bien que l'enfant quitte ses parents, il faut bien que l'enfant crée la différence et que ça va faire peut-être souffrir son père et sa mère, mais pour qu'il devienne ce qu'il est. Les enfants nous sont donnés pour que nous les aidions à trouver leur liberté. Le père charnel, il est aussi père spirituel, et le père spirituel qui n'engendre pas, Il est éducateur de la liberté. Un directeur de conscience, ce n'est pas quelqu'un qui dirige les consciences. C'est quelqu'un qui les oriente. C'est quelqu'un, enfin non, même pas qui les oriente, qui les fait écouter l'appel de l'esprit. Le propre de l'accompagnateur spirituel, c'est de disparaître. C'est que vous trouviez votre autonomie. Quand on a tel âge, on va voir son directeur spirituel, si on en a un, tous les mois, parce qu'on a peut-être beaucoup de problèmes, ou même tous les

pour ça que Dieu est amour et Dieu est trinité, c'est inséparable. S'il y a amour, c'est parce que justement, ils sont trois qui ne vivent que pour l'autre. Être décentré de soi, ce n'est pas devenir une nouille. Être décentré de soi, c'est vivre cet amour. Vous avez su, sur les couples, il y aurait beaucoup à dire, mais toute communauté, dans la communauté religieuse, communauté conjugale, communauté d'amitié, communauté, chercher le bien de l'autre, mais qui est mon bien? Nous venons de le voir. Perdre sa vie pour la trouver. Alors, je dis au passage que c'est ça le secret de la vie et du bonheur. Redisons une bonne fois, il faut bien qu'on l'entende, le christianisme est pour la vie et le bonheur. Pour la vie et le bonheur, il est pour l'épanouissement total de l'homme, pour sa résurrection, même son corps. Même son corps. Vous savez, la grosse résistance qu'il y a chez beaucoup de gens sur la résurrection des corps. Mais mon père, alors s'il faut que je traîne mes rhumatismes pendant l'éternité, mais non. Je ne sais pas comment je serai dans l'éternité, mais je n'aurai pas de rhumatisme. Bon. Le corps est souvent... Va faire des descriptions l'éternel. Bon, c'est la totalité de l'être. Ça, il faut le dire. Le Christ est pour cette vie. Bon. Alors nous, le but de notre vie aussi, c'est d'entrer dans cette liberté trinitaire, d'entrer de... Et alors toute cette obéissance, tout de même, toute cette ascèse qui va nous purifier, c'est pour trouver notre liberté. Et cet amour de communion qui fait notre bonheur. Dit, les chrétiens ne parlent que d'amour, que d'amour, que d'amour. Bon, c'est vrai qu'on a trop facilement le mot à la bouche peut-être, parce qu'on ne vit pas assez. Bon, n'empêche que je vois le 39e festival de Cannes, tout ce que je vous raconte est au cœur de l'actualité. Il y avait 3 ou 4 films, à cause des chastes aux oreilles qui sont ici, je ne vais pas tous les résumer. Bon, mais que ça soit Max mon amour, I love you, ou Tenue de soirée, bon. Et puis en face, il y avait Thérèse, le sacrifice et la mission. Bon, et ben les journalistes les plus athées ont dit quand même, c'est deux manières d'aimer. Ils disent, tous les films disent, l'important c'est d'aimer. Type, il est amoureux d'un porte-clés. Alors c'est une belle figure de femme aux lèvres rouges. Alors il siffle et elle dit « I love you ». Bon, il siffle, elle dit « I love you ». Puis il a un accident de bagnole, il se casse une dent, il ne peut plus siffler. Du coup, le porte-clés ne parle plus. Bon, ça va pas loin, L'autre, c'est le fameux ménage à trois, éternel depuis le théâtre de boulevard. Le troisième, c'est un chimpanzé. Max mon amour. Alors je dis, le festival de Cannes a tout raté. Il fallait donner le prix d'interprétation masculine aux chimpanzés et le prix d'interprétation féminine aux porte-clés. L'animal ou la chose. Voilà à quoi aboutit l'homme. Et en face, Thérèse. Et toute la salle debout pour applaudir Thérèse. Il doit y avoir une différence. Il disait un critique, qu'est-ce que c'est de... Il disait, tous les films disent l'important c'est d'aimer, mais qui et comment? Moi, ce festival, je suis prêt à en faire un grand colloque, vous voyez, un grand colloque, toute la critique. Qu'est-ce que c'est d'aimer aujourd'hui au XXe siècle? Quoi peut aboutir? Sans récupération, parce que les films qui ont été là ne sont pas des films pieux. Ce n'est pas des films Saint-Sulpice, du tout, justement. C'est un signe. Ce pas des films Saint-Sulpice. C'est une nouvelle culture. Voit les choses autrement, Thérèse vue autrement. Le film va décevoir ceux qui rêvent d'une petite Thérèse, etc. etc. Bon. Mais, peut-être que ces cinéastes sont les hommes d'aujourd'hui qui ont quelque chose à dire. Bon. Alors, passons à Thérèse, puisque nous voyons que notre vie, pour qu'elle trouve sa plénitude, c'est la vie filiale. La fille filiale, fils dans le fils, de ce père Merche, qui était que les anciens connaissent, un grand théologien. Et j'ai appris en trouvant une feuille ancienne de la Nouvelle Revue de 1938, que ce père Merche, vous savez, le Seigneur est étonnant, qui était un grand théologien, était un thérésien, vous allez voir la citation, et il est mort dans les bombardements le 23 mai 1940, en la fête du corps du Christ. Or, il était le grand théologien du corps mystique. Ah, c'est père Merche, est mort dans un bombardement, on a fait du corps de Christ. Voici ce qu'il dit le père Merche dans cet article. Le fils, ça s'appelle en latin...

in filius, c'est-à-dire fils dans le fils. Filiation adoptive. Être enfant de Dieu n'est donc pas une simple attitude psychologique, une simple disposition pieuse de confiance, d'humilité et d'amour. C'est une réalité ontologique, c'est-à-dire une réalité qui touche l'être profond, si grande qu'elle est d'un autre ordre que toute grandeur créée, qu'elle déborde nos cadres intellectuels, qu'elle est vraiment mystérieuse, qu'elle ne se définit bien telle qu'elle est en elle-même, que par ce qui définit Dieu tel qu'il est en lui-même. Se conduire en fils adoptif de Dieu, alors la spiritualité de l'évangile et du pater, la petite voix de l'enfant spirituel de Thérèse de Lisieux. Oui, ces choses qui peuvent paraître enfantillage au docte, se conduire en fils adoptif de Dieu a une portée théologique profonde et en un certain sens une valeur révélatrice transcendante, et ceci a été révélé aux petits. Citation de Matthieu 11, 25. C'est en effet l'expression sur le plan de l'action de ce qu'est dans l'ordre de l'être la liaison avec Dieu Trinité dans le Christ. C'est une introduction à la connaissance vécue du Fils unique. C'était une petite merveille pour moi de me rendre compte que le grand théologien du corps mystique était thérésien, et je sais, il allait beaucoup à Lisieux, etc. Donc, vous voyez, on n'est pas les premiers à dire tout ça. Alors, Thérèse, hier, je vous disais les conséquences de la petite voix dans sa vie concrète. Hier, j'ai évoqué à propos du péché, et que cette petite voix est aussi pour... Bon, on aurait dit au Carmel de Lisieux, ou on disait le grand pécheur, vous savez, parce qu'il y a les grands pécheurs, c'est évidemment pas nous, c'est les autres. Bon, enfin quand même, quoi, le type qui a descendu à la mitraillette, 12 gars, bon, tout ça, suffit d'ouvrir son journal. Bon, nous verrons dans l'épreuve de la foi, sans doute demain, que Thérèse. Devant ces grands pécheurs, a changé d'attitude. À partir d'un moment, elle s'est sentie solidaire en profondeur. Et elle s'est dit, entre moi, carmélite, et un assassin, quelle différence il y a au fond? Au fond, non pas dans les faits, mais dans notre histoire. Est-ce que moi, j'aurais pas pu être aussi cela? Est-ce que j'aurais pas pu être un démon? Bon, est-ce que le Seigneur m'a pas prévenu, etc. Bon, nous y reviendrons. Bon, mais... ce qu'elle nous apprend, ce n'est pas du tout à négliger le péché. Oh non, parce qu'elle a été assez scrupuleuse là-dessus. Mais à le prendre d'une autre manière, c'est-à-dire de ne pas vivre notre vie en fonction du péché, mais en fonction de l'amour miséricordieux. Et je vais vous donner un exemple, c'est cette fameuse lettre 230. Comme ça, on va écouter Thérèse. C'est un petit incident qui se situe le 28 mai 1897. Nous sommes, Thérèse est déjà bien malade, elle n'est pas encore alitée, mais elle n'est plus dans la vie communautaire, elle ne va plus au réfectoire, elle ne va plus à la chapelle, elle n'a plus d'emploi, de travail. Bon, elle est soit dans sa cellule, soit au jardin, il fait aussi beau que maintenant, c'est l'été 97. Bon. Et alors, il y a Sœur Saint-Jean-Baptiste, qui lui demande un petit service devant Agnès, qui n'est pas prieure à ce moment-là. Et Thérèse a une réaction de nature, comme on dit, c'est-à-dire elle est très malade, elle a sûrement la fièvre, on ne lui a jamais pris la fièvre, et l'autre lui demande un service, bon, peut-être même pas très utile ou quoi. Thérèse a dû faire un geste d'épuisement, et Mère Agnès était là et l'a vu. C'est rien, hein, vous me direz, c'est rien. C'est rien, mais c'est beaucoup. C'est-à-dire que, bon, Thérèse... Alors, voici la lettre que Thérèse écrit à Agnès. Petite mère chérie, votre petite fille a encore versé de douces larmes tout à l'heure, des larmes de repentir, mais encore plus de reconnaissance et d'amour. Ah, ce soir, je vous ai montré ma vertu, mes trésors de patience, elle a souligné. Et moi qui prêche si bien les autres. Et là, il y a
une douzaine de points d'exclamation. Moi qui prêche, c'est bien les autres. Moi qui enseigne la petite voix à mes novices ou novices, moi qui prêche, c'est bien. Je suis contente que vous ayez vu mon imperfection. Ah, que cela me fait de bien d'avoir été méchante. Phrase étonnante. Que cela me fait de bien d'avoir été méchante. Vous n'avez pas grondé votre petite fille, cependant elle le méritait. Mais à cela, la petite fille est habituée, votre douceur lui en dit plus long que des paroles sévères. Vous êtes pour elle l'image de la miséricorde du bon Dieu. Oui, mais... Ça, c'est un petit truc entre elles. Hein. Thérèse a cette petite... Elles ont des petits trucs entre elles. Oui, mais... C'est une formule qu'elles emploient souvent. Oui, mais... Ça n'a rien à voir avec Giscard ou... Oui, mais... Sœur Saint-Jean-Baptiste... est ordinairement l'image de la sévérité du bon Dieu. Et ça, c'est vrai, parce que Jean-Baptiste, elle n'est pas du tout pour Thérèse. Eh bien, je viens de la rencontrer. Au lieu de passer froidement à côté de moi, elle m'a embrassé en me disant, absolument comme si j'avais été la plus mignonne petite fille du monde, « Pauvre petite sœur, vous m'avez fait pitié, je ne veux pas vous fatiguer, j'ai eu tort, etc. etc. » Moi qui sentais en mon cœur la contrition parfaite, je n'en revenais pas qu'elle ne me fasse aucun reproche. Alors ça, c'est très fort. Je sais bien que dans le fond, elle doit me trouver imparfaite. C'est parce qu'elle croit que je vais mourir qu'elle m'a ainsi parlé. Mais n'importe. Je n'ai entendu que des paroles douces et tendres sortir de sa bouche, alors je l'ai trouvée bien bonne et moi bien méchante. En rentrant dans notre cellule, je me demandais ce que Jésus pensait de moi. C'est très important pour Thérèse. Aussitôt, je me suis rappelé ces paroles qu'il adressait un jour à la femme adultère. Quelqu'un t'a-t-il condamné? Et moi, les larmes aux yeux, je lui ai répondu, personne, Seigneur. Ni ma petite mère, image de votre tendresse, ni ma sœur Saint-Jean-Baptiste, image de votre justice. Je sens bien que je puis aller en paix, car vous ne me condamnez pas non plus. On est là au cœur d'ailleurs de tout ce rapport justice et miséricorde hein, que nous reverrons dans l'offrande à l'amour miséricordieux. Petite mère, pourquoi donc le bon Dieu est-il si doux envers moi? Pourquoi ne me gronde-t-il jamais? Ah vraiment, il y a de quoi mourir de reconnaissance et d'amour. Je suis bien plus heureuse d'avoir été imparfaite, que si soutenu par la grâce, j'avais été un modèle de douceur. Cela me fait tant de bien de voir que Jésus est toujours aussi doux et aussi tendre envers moi. Ah, dès à présent, je le reconnais, oui, toutes mes espérances seront comblées. Oui, le Seigneur fera pour nous des merveilles qui surpasseront infiniment nos immenses désirs. Dieu dépasse toujours nos immenses désirs. Petite mère, Jésus fait bien de se cacher, de ne me parler que de temps en temps et encore à travers les barreaux, cantique des cantiques. Car je sens bien que je ne pourrais pas en supporter davantage, mon cœur se briserait, étant impuissant à contenir tant de bonheur. Ah, vous, le doux écho de mon âme, vous comprendrez que ce soir, le vase de la miséricorde divine a débordé pour moi. Vous comprendrez que vous avez été et que vous serez toujours l'ange chargé de me conduire et de m'annoncer les miséricordes du Seigneur. Votre toute petite fille, soulignée, Thérèse de l'Enfant Jésus de la Sainte Face. Eh bien, voilà, lorsque nous sommes imparfaits, lorsque nous sommes pécheurs, et comme Thérèse, hein, c'est pas la perfection, hein, elle transforme, hein, ça devient l'heureuse faute de l'exultète de la nuit de Pâques, nous avons demain, l'heureuse faute qui va permettre de la révélation de la miséricorde. Ce qui ne veut pas dire péchons fortement pour faire n'importe quoi, bien sûr que non, mais ce qui veut dire qu'au-delà de tout péché, de toute imperfection, le péché peut être aussi, hein, dire un jour, tout est grâce, hein, même le péché, même ce qui m'est arrivé, tout ça peut être grâce, parce que c'est la révélation de l'amour qui est au-delà de tout. Là, vous avez un exemple pris sur le vif, non pas, c'est ça qui est très fort, un enseignement de Thérèse, mais un fait de vie de Thérèse. Comment elle se débrouille? La lettre 230 du 28 mai 1897.

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2: Ce que d'avance Dieu connaissait, il les a destinés d'avance à être configurés à l'image de son Fils. Romains 8, 29.

Ephraim raconte ça aussi dans une cassette où il raconte son chemin, comment Dieu l'a conduit de Genève à Rome et de Rome à Jérusalem. Et donc, une de ces étapes sur le chemin de l'Église fut pour Ephraim l'expérience de la communion eucharistique qui allait marquer notre communauté. Alors, je vous cite, je vais lire un passage du couvent des Dominicains de Toulouse. La vigile pascale, vécue dans le souffle puissant de l'Esprit, fut explosion de joie, de danse, d'allégresse. Vint le moment de la communion. Les fidèles se rangeaient en longues files qui convergeaient vers l'autel. Je suivis le mouvement. Les mains ouvertes dans un geste d'accueil, je me présentai au prêtre qui accusa une certaine hésitation. J'étais totalement inconscient de ce que je faisais. La fraternité avait atteint un moment de rare intensité. Je trouvais normal de partager le pain de l'amitié. Mais j'avais à peine avalé le pain eucharistique qu'il devint comme une braise qui me brûlait la poitrine, enflammait le cœur et répandait partout dans le corps une douce chaleur. La présence s'était faite réelle, désirable. Quand le feu se dissipa, mon désir de la communion devint fin, tenaillante. Je peux bien confesser maintenant que j'allais communier en cachette dans les églises catholiques. J'arrivais quelquefois juste avant la communion et repartais aussitôt après, cachant cette brûlure d'amour derrière un pilier pour ne pas être reconnu. Cette communion sensible dura plus de 3 ans. Fin de citation. En 1975, la Providence nous a conduits dans le diocèse d'Albi, dans le petit village de Cordes-sur-Ciel, où nous avons été accueillis par le cardinal Coffi, alors archevêque d'Albi, qui a été un vrai père pour nous. Il envoya en éclaireur 2 dominicains, en la personne de celui qui est aujourd'hui Monseigneur Albert-Marie de Montléon, évêque de Meaux, et le père Jean-Miguel Garrigue, qui nous aidèrent à faire nos premiers pas dans l'Église catholique. Le 4 octobre 1976, en la fête de Saint-François, dans une petite chapelle en ruine qui ressemblait fort à la Portioncule, il a accueilli les premiers frères et sœurs de l'Église protestante dans l'Église catholique. Une 20aine allait suivre. C'est encore Mgr Coffi qui a ordonné diacre Ephraim en 1978, en même temps qu'il recevait les vœux monastiques des premiers frères et sœurs de la communauté. C'est la rencontre avec Marthe Robin qui a été pour nous décisive pour le passage dans l'Église catholique. Elle nous a adoptés spirituellement et nous a portés fidèlement dans sa prière. Nous allions la rencontrer régulièrement et à travers elle, nous avons découvert la dimension eucharistique de toute vie. Elle qui était aveugle, paralysée, et qui pendant 50 ans s'est nourrie seulement de l'Eucharistie, a vécu sa vie comme une longue messe, comme l'a écrit le père Perret, c'est-à-dire comme un sacrifice perpétuel. Dans l'offrande d'elle-même,
s'est opéré cet admirable échange de son humanité en la divinité. C'était une âme sacerdotale qui a enfanté de nombreux prêtres à leur sacerdoce ainsi que de nombreuses communautés. Elle rend cette réalité tout à fait accessible dans un très beau texte que nous avons repris dans notre livre de vie et dont je vais vous lire une partie. Toute vie est une messe et toute âme en ce monde est une hostie. Écoutons saint Augustin, nous dit-elle, ne cherchez pas en dehors de vous l'hostie dont vous avez besoin. Cette hostie, vous la trouverez en vous-même. Saint Paul achève de vous le montrer en disant « Je vous en conjure, faites de vos corps une hostie vivante, sainte et agréable à Dieu. » Vous l'avez entendu, l'hostie de votre sacrifice, de votre messe, c'est vous-même. C'est vous, avec tout ce que vous êtes, tout ce que vous avez, tout ce que vous faites. Marthe explique plus loin comment offrir cette hostie. Le prêtre prend cette hostie dans ses mains et il l'offre à Dieu. Vous aussi, vous avez à faire l'offrande, vous avez à faire à Dieu l'offrande de votre hostie qui est toute spirituelle. Et c'est vous-même. Prenez-vous tout entière et sans faire de réserve et offrez-vous à Dieu avec Jésus, la divine victime sans cesse immolée pour le salut de tous. Prenez votre corps avec tous ses sens, votre âme avec toutes ses pensées, votre volonté avec tous ses vouloirs, votre cœur avec toutes ses affections. Prenez votre vie tout entière, votre vie de tous les jours, avec tous vos travaux, vos souffrances, vos peines, vos luttes, vos efforts, vos bonnes actions, et dites à Dieu, Seigneur, tout cela est pour vous. Je vous offre tout en union avec mon Jésus, par le cœur immaculé de ma mère et avec votre prêtre au saint sacrifice de l'autel. Cette offrande de vous-même, faites-la totalement, généreusement et joyeusement. Fin de citation. La vie communautaire nous a éduqués à tout vivre pour Dieu. Par lui, avec lui et en lui, à être ensemble tendus dans une même direction. Soit que vous mangiez, soit que vous buviez, disait saint Paul, quoi que vous fassiez, faites tout pour la gloire de Dieu. Ces paroles de Jean-Paul II à propos de la famille appuient les propos de Marthe et peuvent aussi s'appliquer à la vie communautaire, mais aussi à la vie paroissiale, à toute communauté. La Sainte Famille de Nazareth, dit Jean-Paul II, est pour nous un défi permanent qui nous oblige à approfondir le mystère de l'Église domestique et de chaque famille humaine. En effet, l'expérience familiale, donc communautaire, paroissiale, est appelée à devenir un offertoire quotidien, comme une sainte offrande, un sacrifice agréable à Dieu. Jésus désire accueillir cet offertoire de chaque famille, comme il accueille le pain et le vin dans l'Eucharistie. Il veut unir au pain et au vin, destinés à la transsubstantiation, ses espérances et ses joies humaines, mais aussi les inévitables souffrances et préoccupations propres à chaque famille, à chaque prêtre,
en les assumant dans le mystère de son corps et de son sang. Il les donne ensuite dans la communion comme source d'énergie spirituelle, non seulement pour chaque personne singulière, mais aussi pour chaque famille. L'ordination diaconale d'Ephraïm a été pour notre jeune communauté une étape très importante d'insertion dans l'Église. Et dès lors, l'Eucharistie est devenue le centre de notre prière communautaire. Nous avons découvert la liturgie de l'Église et fait l'expérience d'être partie prenante du sacrifice eucharistique. Nous nous sentions tous concernés, chacun à notre place, par la liturgie. Le prêtre n'était pas celui qui devait tout assumer. Il était l'homme des sacrements, celui qui, au milieu de nous, était l'icône du Christ. La célébration de l'Eucharistie n'implique pas seulement le prêtre. L'Eucharistie est également le sacrifice de l'Église, nous dit le catéchisme de l'Église catholique. L'Église, qui est le corps du Christ, participe à l'offrande de son chef. Avec lui, elle est offerte tout entière. Elle s'unit à son intercession auprès du Père pour tous les hommes. Nous avons fait la découverte de l'Église comme des enfants émerveillés d'avoir découvert un trésor à un moment où celle-ci avait entrepris un travail de remise en question et de purification et courait le risque de jeter le bébé avec l'eau du bain. Les catholiques nous regardaient interloqués, nous trouvant plus catholiques que les catholiques. Mais n'ayant pas vécu le même chemin, nous pouvions recevoir tous les trésors de l'Église avec simplicité de cœur et avec reconnaissance. Oraison, confession, beauté de la liturgie, adoration du Saint-Sacrement, découverte des saints, approfondissement de notre union à Dieu à travers la pauvreté, la chasteté, l'obéissance, sens de la cèse et de la fête, abandon à la providence, tout cela a fait les délices de notre jeune communauté. À travers tout cela, Dieu a fait de nous son peuple. Un peuple mis à part, malgré sa pauvreté, ses faiblesses et son péché, et pourtant un peuple appelé à la sainteté, un peuple amoureux de son Seigneur. Quelques années plus tard, Ephraïm découvrit avec émotion un songe de Don Bosco sur les trois blancheurs. Ce texte, étonnamment actuel, avait servi à ce dernier de référence en matière de discernement des esprits, des situations, mais aussi des vocations. Je ne sais pas si vous connaissez ce songe de Don Bosco. Don Bosco dit « Imaginez que vous êtes sur un rocher et que vous contemplez la mer et donc que cette mer, est déchaînée et il décrit une véritable bataille navale où il y a un gros bateau avec d'autres bateaux derrière lui et puis une multitude d'autres bateaux qui veulent couler le gros bateau. En réalité, ce gros bateau, c'est l'Église, et la multitude de petits bateaux, ce sont tous ceux qui veulent couler l'Église. Et donc, le combat est très terrible, et le gros bateau reçoit des boulets. À un moment, sur la mer arrivent deux colonnes
Sur une des colonnes, deux colonnes de granit, sur une des colonnes se trouve l'Eucharistie et sur l'autre colonne se trouve la Vierge Immaculée. Et le combat est si fort que le pape est touché en plein cœur et qu'il meurt, mais il y a immédiatement une nouvelle élection et le nouveau pape se dirige le bateau qui est bien éprouvé vers les deux colonnes et il accroche une colonne. Il accroche le bateau de l'Église à la colonne de l'Eucharistie et à la colonne de l'Immaculée. Et à ce moment-là, il se fait un grand calme. Les ennemis sont obligés de s'enfuir et ceux qui étaient encore indécis se raccrochent eux aussi à l'Eucharistie et à la Vierge Marie. Et donc, ce qu'on a appelé par la suite les trois blancheurs, le pape, l'Eucharistie et Marie. Et donc Don Bosco avait comme principe de discernement que si on trouvait dans une communauté, dans une personne, on trouvait réuni l'amour du Saint-Père et de l'Église et une dévotion marquée pour Marie, en même temps qu'une piété eucharistique profonde, on n'avait rien à craindre de trouble ou de déviant. En revanche, l'accent mis exagérément sur l'une ou l'autre des trois blancheurs au détriment des autres était une surindication de déséquilibre. Et donc ces trois blancheurs font partie vraiment de la spiritualité de notre communauté. Et Ephraim raconte dans les pluies de l'arrière-saison: un simple regard en arrière, dit-il, me donne de contempler la sagesse de Dieu qui m'a révélé en premier lieu l'Eucharistie, blancheur qui nécessite une véritable adoration et que le songe de Don Bosco place au-dessus, par la taille de la colonne, de la blanche servante du Seigneur. Dès le début de la communauté, dit-il, j'ai rêvé d'un lieu d'adoration perpétuelle où Jésus ne serait pas abandonné un seul instant. Nous avons adopté dans nos maisons un moyen terme en exposant le Saint-Sacrement une bonne partie de la journée. Chaque fois que cela est possible, nous nous relayons aussi jour et nuit devant le Saint-Sacrement, en particulier quand il y a des retraites ou des moments importants. Personnellement, c'est à travers des sessions de danse d'Israël, vécues dans la prière, que j'ai pu approfondir la dimension du corps avec l'identité, du corps avec la vie spirituelle et du corps avec l'Eucharistie. En effet, c'est par la médiation du corps que l'on prend conscience de soi. Le corps ne ment pas. Il porte en mémoire tous les événements de notre vie, spécialement ceux que nous n'avons pas remis à Dieu, tous ceux que nous avons voulu garder pour nous, les soucis, les regrets, les culpabilités. Et pourtant, c'est avec notre corps que nous allons vers Dieu et vers nos frères, que nous nous donnons à lui comme nous nous donnons à eux. Le corps est en effet le lieu du don, le lieu de la manifestation de l'amour. Jésus lui-même n'a pas trouvé de langage plus fort pour nous dire son amour que de donner sa vie en livrant son corps. On ne peut pas donner sa vie en dehors de son corps. Le corps est la matière de l'offrande, la matière du sacrifice. Saint Paul reprend le psaume 40 dans sa lettre aux Hébreux en disant: c'est pourquoi en entrant dans le monde, le Christ a dit: tu n'as voulu ni sacrifice ni oblation, mais tu m'as façonné un corps. Tu n'as agréé ni holocauste ni sacrifice,
pour les péchés. Alors j'ai dit, me voici, je viens, car c'est de moi qu'il est question dans le rouleau du livre, pour faire, ô Dieu, ta volonté. C'est cette offrande du cœur, cette offrande du corps, qu'a vécu Marthe Robin jour après jour, et que nous sommes appelés à vivre, chacun de nous, à notre mesure, et les prêtres d'une manière particulière. Je ne puis oublier ce cri de Marthe au moment où nous la quittions lors de notre dernière visite. Par trois fois, elle a crié d'une voix forte, « Mais c'est nous, les tabernacles du Dieu vivant! C'est nous, les tabernacles du Dieu vivant !» Cette parole prophétique nous était adressée, ainsi qu'à chacun, qu'à toute notre communauté, et je crois qu'elle s'adresse à chacun de vous, frères prêtres, qui êtes en premier appelés à devenir ces tabernacles du Dieu vivant. Elle faisait écho à saint Paul dans sa lettre aux Corinthiens. « Ne savez-vous pas, dit-il à plusieurs reprises, que vous êtes un temple de Dieu et que l'Esprit de Dieu habite en vous ? Ne savez-vous pas que votre corps est un temple du Saint-Esprit qui est en vous et que vous tenez de Dieu ? » Jésus lui-même ne s'est-il pas présenté comme le temple nouveau ? Détruisez ce temple fait de main d'homme, et en trois jours je le rebâtirai, provoquant le scandale parmi les Juifs, qui disaient, mais comment ? Il nous a fallu 46 ans pour construire ce temple, et lui, il va le reconstruire en trois jours. Et saint Jean ajoute, il ne savait pas que c'était du temple de son corps qu'il parlait. Tout ce que Dieu a institué est signe de réalité plus profonde, plus intérieure. Le visible renvoie toujours à l'invisible, l'extérieur à l'intérieur. Ainsi, quand Dieu dit à Moïse, « Construis-moi un sanctuaire afin que j'habite au milieu d'eux », les sages d'Israël s'entendent pour dire qu'ils demandent à l'homme de construire un sanctuaire intérieur afin qu'il puisse faire sa demeure dans le cœur de l'homme. Nous avons chacun de nous à construire ce sanctuaire intérieur pour devenir ses adorateurs en esprit, en vérité. Au moment de l'Annonciation, Marie devient à son tour ce temple nouveau, la nouvelle arche d'alliance, le tabernacle du Dieu vivant. C'est dans son corps et dans sa chair que s'est opérée la rédemption. Dans sa lettre au prêtre, Jean-Paul II dévoile la relation intime de Marie et l'Eucharistie. Heureuse celle qui a cru dans le mystère de l'incarnation. Marie a aussi anticipé la foi eucharistique de l'Église. Lorsqu'au moment de la visitation, elle porte en son sein le Verbe fait chair, elle devient en quelque sorte un tabernacle, le premier tabernacle de l'histoire, dans lequel le Fils de Dieu, encore invisible aux yeux des hommes, se présente à l'adoration d'Élisabeth, irradiant quasi sa lumière à travers les yeux et la voix de Marie. Si nous sommes le temple, nos cœurs ne sont-ils pas alors l'autel des sacrifices ? Sur lequel nous offrons et nous immolons notre propre vie pour nous réconcilier avec Dieu et pour intercéder pour le monde. Saint Pierre ne dit-il pas, « Vous-même, comme des pierres vivantes, prêtez-vous à l'édification d'un édifice spirituel pour un sacerdoce saint, en vue d'offrir des sacrifices spirituels agréables à Dieu par Jésus-Christ. » Dans l'Ancienne Alliance, chaque fois que le peuple s'était éloigné de Dieu jusqu'à introduire des idoles dans le temple, il fallait le purifier pour le consacrer de nouveau.
pour que la gloire de Dieu puisse de nouveau y faire sa demeure. Et de même, nul ne pouvait rentrer dans le temple sans s'être purifié. On peut voir encore à Jérusalem des bassins, des bains rituels, l'emplacement des bains rituels situés tout autour du temple. Quand nous approchons de Dieu, nous éprouvons non seulement le désir, mais la nécessité d'être purifiés de toute souillure du péché, pour pouvoir paraître sous son regard et recevoir son amour. Un cri jaillit du plus profond de nos cœurs. Seigneur, prends pitié. Seigneur, je ne suis pas digne de te recevoir. Le temple a été composé de trois parties, le parvis, le sanctuaire et le Saint des Saints. Les païens pouvaient rentrer sur le parvis extérieur, mais s'arrêtaient devant la barrière des gentils. Le parvis intérieur était composé de trois tours, celle des femmes, celle des hommes d'Israël et celle des prêtres, sur lequel se trouvait l'autel des sacrifices. Seuls les prêtres pouvaient pénétrer dans le sanctuaire pour célébrer le culte, et seul le grand prêtre pouvait pénétrer dans le Saint des Saints, une fois par an, recouvert du sang des sacrifices, pour obtenir le pardon des péchés. Dans la symbolique du corps-temple, le parvis correspond à notre corps. C'est par notre corps que nous sommes reliés au monde extérieur et que nous pouvons accéder à notre mode intérieur par l'intermédiaire des sens, ces sens dont Thérèse d'Avila, à la suite d'Aristote, a dit qu'ils étaient les portes de l'âme. La purification du cœur est liée à la purification de nos sens. C'est par nos sens que l'impureté s'introduit en nous, par la manière dont nous écoutons, dont nous regardons, dont nous parlons, dont nous sentons, dont nous touchons. Jésus affirme avec force à ses disciples : ce n'est pas ce qui rentre dans sa bouche qui souille l'homme, mais ce qui sort de sa bouche, voilà ce qui le souille. Ce qui sort de l'homme, voilà ce qui souille l'homme. C'est du dedans, du cœur des hommes, que sortent les desseins pervers, débauches, vols, meurtres, adultères, cupidités. Nous faisons quotidiennement l'expérience que nos corps sont le lieu d'un combat entre la chair et l'esprit. Le lieu où nous constatons que nous ne faisons pas le bien que nous voulons et que nous commettons le mal que nous ne voulons pas. C'est à travers chacun de nos sens que nous sommes invités à rejeter le péché, c'est-à-dire tout ce qui nous éloigne de Dieu, pour choisir la bénédiction et la vie. Alors, si vous voulez, je vais vous proposer un petit moment de prière, tout court, un petit temps. Nous allons demander à Dieu de purifier le temple, comme Jésus qui a purifié, qui a chassé les marchands du temple et qui a purifié donc ces marchands du temple qui étaient sur le parvis, nous signifiant que nous devions aussi vraiment nous purifier avant de pouvoir entrer dans le sanctuaire. Et je vous inviterai à reméditer donc cette prière, que vous faites chaque fois que vous baptisez quelqu'un au nom du Père, du Fils et du Saint-Esprit, cette prière de signation. Alors, si vous voulez, vous pouvez vous lever. Parce que quand Dieu veut nous parler, le prophète dit toujours : écoute, je vais te parler. Et pour nous mettre dans la présence de Dieu, il est bon de nous mettre debout devant Dieu. Je vous inviterai à fermer vos yeux. Et je vais reprendre cette prière de l'assignation. Vous pourrez vous signer de la croix
du signe de la croix sur chacun de vos sens. Que vos oreilles soient marquées par la croix du Christ pour que vous écoutiez la voix du Seigneur. Oui, Seigneur, nous voulons te demander pardon pour tous ceux que nous avons laissés, toutes les impuretés que nous avons laissées entrer par nos oreilles, pour toutes les fois où nous nous sommes rendus coupables en écoutant des médisances, des calomnies, des bavardages, de vains bavardages. Oui, Seigneur, nous te demandons pardon de ne pas avoir accueilli par nos oreilles ta parole. Nous voulons te consacrer nos oreilles afin que, à travers elles, tu nous donnes des cœurs qui écoutent, afin que nous accueillions vraiment ton verbe de vie pour qu'il puisse se faire chair en nous. Que vos yeux soient marqués par la croix du Christ pour que vous puissiez entrevoir la gloire de Dieu. Oui, Seigneur, nous voulons te demander de purifier nos yeux. Purifie notre regard pour tous ces regards mauvais que nous avons portés, pour tous ces regards impurs. Purifie nos regards de toute curiosité. Purifie nos regards de toute impureté. Oui, Seigneur Jésus, donne-nous ton regard. Nous voulons te donner nos yeux, nous voulons te donner notre regard, afin que ce soit toi qui regardes en nous, que nous puissions poser sur tous ces enfants que tu nous donnes, tous les fils et les filles de ton Église, le regard de tendresse et de miséricorde du Père. Qu'à travers notre regard, chacun se sente accueilli, reconnu, compris, pardonné, aimé. Que vos lèvres soient marquées par la croix du Christ, pour que vous sachiez répondre à Dieu qui vous parle. Oui, Seigneur, nous voulons vraiment te demander pardon pour tous ceux que nous avons laissés sortir de notre bouche. Cette bouche que tu nous as donnée pour bénir, Seigneur, pour te louer et pour bénir nos frères, et que nous avons si souvent utilisé pour maudire, pour médire, pour démolir, pour tuer. Oui, Seigneur, aie pitié de toutes ces impuretés que nous avons laissées sortir par notre bouche, tous ces serpents, ces crapauds, cette puanteur, Seigneur, du péché qui est sortie par notre bouche. Oui, Seigneur, aujourd'hui, nous voulons te consacrer notre bouche afin que désormais elle soit uniquement au service de la bénédiction. Que nous puissions te bénir, Seigneur, sans cesse et que nous puissions bénir ton peuple, Seigneur, chacun de tes enfants. Oui, le Seigneur veut faire de vous des hommes de la bénédiction.

Que votre cœur soit marqué par la croix du Christ, pour que le Christ habite en vous par la foi. Oui, Seigneur, nous voulons t'offrir notre cœur. Oui, Seigneur, comme Saint Pierre, nous te disons, tu sais bien que je t'aime. Oui, Seigneur, tu vois le désir le plus profond de nos cœurs. Tu vois combien nous désirons t'aimer. Seigneur, te demandons de purifier nos cœurs de toute impureté. Seigneur, donne-nous des cœurs tout entiers donnés à toi, que nous n'ayons pas des cœurs partagés. Seigneur, pardonne-nous nos cœurs tièdes, nos cœurs froids, nos cœurs indifférents. Mais brûle-nous du feu de ton amour, Seigneur. Oui, que nos cœurs soient ton cœur, Seigneur, pour que tu puisses aimer en nous. Que chacun de ceux qui approchera tous ces prêtres, Seigneur, puisse rencontrer le cœur de ton Fils Jésus. Que vos épaules soient marquées par la croix du Christ, pour que vous preniez votre croix chaque jour, afin de suivre le Christ. Oui, Seigneur, nous voulons te demander de nous libérer de toutes les fausses croix, de toutes les croix dont nous nous sommes chargés, qui ne sont pas ta croix, Seigneur. Donne-nous de reconnaître dans notre vie ta croix, Seigneur, ce lieu où tu veux nous épouser. Oui, Seigneur, nous voulons te dire, chacun de nous, merci. Merci pour la croix que tu nous donnes d'embrasser. Oui, Seigneur, aujourd'hui, nous voulons l'embrasser avec amour, avec dévotion, et reconnaître dans ta croix le lieu de notre rédemption.

Soyez marqués tout entier du signe de la croix, pour que vous possédiez la vie, au nom du Père, du Fils et du Saint-Esprit. Oui, Seigneur, vraiment, te rendons grâce d'accueillir l'offrande de nos vies, l'offrande de nos cœurs, l'offrande de tout ce que nous sommes.

J'espère que je ne vous fatigue pas trop. Je ne sais pas si j'ai encore un peu de temps. Donc, si nous revenons au temple de Jérusalem, nous ne pouvons pas rester sur le parvis et nous sommes appelés à avancer plus loin. Dans le processus de purification, la purification des sens ne suffit pas. Elle entraîne la conversion des puissances de l'âme, l'intelligence, la mémoire, l'imagination et la volonté, si nous acceptons de les remettre à Dieu. Nous sommes alors conduits dans un don de nous-mêmes beaucoup plus profond, beaucoup plus radical, qui passe par le sacrifice, par l'oblation, sans laquelle on ne peut pas pénétrer dans le sanctuaire. La mort à soi-même, sans laquelle on ne peut pas pénétrer, entrer dans la vie. Alors la purification des sens dépend de notre volonté et nous permet d'entrer dans le parvis intérieur du temple, c'est-à-dire de nous rapprocher de Dieu. Mais il vient un moment dans notre vie où, à travers les événements, ce n'est plus nous qui choisissons, mais nous sommes choisis par Dieu pour nous unir à son sacrifice. Nous faisons alors l'expérience que nous ne maîtrisons plus rien. Et comme Isaac, nous n'avons pas d'autre choix que d'accepter de nous laisser lier et élever sur l'autel du sacrifice et de croire que Dieu pourvoira. C'est à l'entrée du sanctuaire, dans le parvis des prêtres, que se trouvait l'autel des sacrifices où étaient immolées les victimes pour obtenir le pardon des péchés. Selon la loi, presque tout est purifié par le sang et sans effusion de sang, il n'y a point de rémission, nous dit saint Paul. L'offrande du sacrifice est le propre du prêtre. Tout prêtre, en effet, est pris entre les hommes, est établi pour intervenir en faveur des hommes dans leur relation avec Dieu afin d'offrir dons et sacrifices pour les péchés. Sacrificare, je ne vous apprends rien, signifie faire du sacré, c'est-à-dire mettre à part pour Dieu. Chaque fois que nous offrons à Dieu ce que nous vivons, ce que nous sommes, comme le prêtre à l'autel qui offre le sacrifice pour que Dieu chaque fois que nous offrons à Dieu ce que nous vivons, nous sommes comme le prêtre à l'autel qui offre le sacrifice pour que Dieu, par son Esprit Saint, vienne l'habiter et le transforme en présence réelle. Mais nous sommes appelés à aller encore plus loin et à pénétrer dans le sanctuaire et au-delà du sanctuaire, au-delà du voile, dans le Saint des Saints, pour pouvoir, comme Moïse, parler à Dieu face à face, comme avec un ami. Jésus a déchiré le voile qui nous empêchait d'accéder au Saint des Saints, c'est-à-dire au cœur même du Père. C'est en lui que nous devenons un peuple de prêtres, nous tous. Par l'oblation, nous entrons dans notre dimension sacerdotale et nous sommes appelés à vivre le sacerdoce du cœur, à faire de notre vie une offrande à la louange de son nom, une offrande pour le monde. En instituant le sacerdoce, Dieu n'a pas voulu conférer un pouvoir à une élite. Il a voulu aider

Une nation sainte, un peuple que Dieu s'est acquis pour proclamer les louanges de celui qui vous a appelé des ténèbres à son admirable lumière. Rassurez-vous, j'arrive dans la dernière partie. J'espère que je ne suis pas trop long. Marie, femme eucharistique, nous apprend à vivre l'Eucharistie de tout notre être. Le prêtre, avant tout autre, est appelé à vivre le sacerdoce du cœur, à offrir sa vie en sacrifice à la suite du Christ. Comme le Christ, il est à la fois le prêtre et la victime immolée sur l'autel. Jean-Paul II, lors de son séjour en France, a dit aux prêtres réunis à Notre-Dame : « Notre mission de prêtre du Nouveau Testament est sublime et indispensable. C'est celle du Christ, l'unique médiateur et sanctificateur, à tel point qu'elle appelle une consécration totale de notre vie et de notre être. » Ce sacerdoce du cœur, Marie l'a vécu d'une manière exemplaire, elle qui fut associée plus intimement que tout autre au mystère de la souffrance rédemptrice de son Fils. Dans l'Eucharistie, Marie est comme au pied de la croix, unie à l'offrande et à l'intercession du Christ. Jean-Paul II nous dit, Marie est présente dans l'Église, avec l'Église et comme mère de l'Église dans toutes nos célébrations eucharistiques. Nous pouvons donc, pendant l'Eucharistie, nous tenir en sa présence et nous unir à sa prière et à son offrande pour nous et pour le monde. Ephraïm écrivait dans un article de Feu et Lumière sur l'Eucharistie en avril 2001 « Un lien profond unit la Vierge au sacrifice de la messe en tant qu'elle est l'offrande en action de grâce du corps et du sang du Christ. » Avant le premier prêtre de l'Église, elle a pu dire « Ceci est mon corps, ceci est mon sang. » Oui, en effet, par son oui à la volonté de Dieu, elle a offert la chair de sa chair, son enfant unique, au cours d'une messe continuelle où son oui initial a dû s'incarner dans des actes de foi et d'offrande. Son propre corps fut l'arche d'alliance où fut déposé le pain de la vie. Alors Jean-Paul II nous a laissé ce texte admirable. Il explicite cela quand il parle de Marie, femme eucharistique. La relation de Marie avec l'Eucharistie peut se comprendre indirectement à partir de son attitude intérieure. Par sa vie tout entière, Marie est une femme eucharistique. L'Église, prenant Marie comme modèle, doit l'imiter aussi dans sa relation avec ce saint mystère. À l'Annonciation, Marie a conçu le Fils divin jusque dans la réalité physique de son corps et de son sang, anticipant en elle, dans une certaine mesure, ce qui se réalise sacramentellement en tout croyant qui reçoit dans les espèces du pain et du vin le corps et le sang du Seigneur. Il existe donc, dit Jean-Paul II, une analogie profonde entre le fiat par lequel Marie répond aux paroles de l'ange et l'amen que chaque fidèle prononce quand il reçoit le corps du Seigneur. À Marie, il fut demandé de croire que celui qu'elle concevait par l'action de l'Esprit-Saint était le Fils de Dieu. Dans la continuité avec la foi de la Vierge, il nous est demandé de croire que dans le mystère eucharistique, ce même Jésus, Fils de Dieu et Fils de Marie, se rend présent dans la totalité de son être humain et divin sous les espèces du pain et du vin. Fin de citation. C'est à la fois un immense mystère qui dépasse notre entendement et en même temps, c'est si simple. Il nous est demandé de croire au miracle, comme dit Sister Bridge. Croire à ce miracle qui se renouvelle chaque jour sur tous les autels du monde et dans notre propre chair, chaque fois
que nous recevons le corps et le sang de notre Dieu.

et Seigneur Jésus-Christ. Alors, pour vivre l'Eucharistie de tout notre être, il faut d'abord que nous prenions conscience davantage du mystère ineffable qui se réalise à chaque mémorial de la Passion et de la Résurrection du Christ, pour entrer dans une attitude de foi dans laquelle, quels que soient nos sentiments intérieurs, nous adhérions totalement au don de Dieu et qu'ainsi nous ne le rendions pas vain. Un de nos amis, Jesús José, fondateur d'une communauté au service des pauvres, qui est un intime de la Vierge, a ces paroles provocantes. Il dit « L'Eucharistie sans la parole est une présence muette. La parole sans l'Eucharistie est la parole d'un absent. L'Eucharistie sans les pauvres est une farce. Si l'Eucharistie ne débouche pas sur un partage, c'est un sacrilège. En effet, l'Eucharistie ne nous est pas donnée pour nous-mêmes. Elle nous conduit à devenir médiateurs de la bénédiction du Père pour les autres. La Vierge Marie nous aide à rentrer dans ce réalisme de l'incarnation et à prolonger les grâces de la rédemption d'une manière bien concrète dans l'accueil des pauvres et le partage. On ne peut discerner Jésus dans l'hostie si on ne l'a pas discerné dans les pauvres, car l'Eucharistie, c'est le pain des pauvres. Nous avons vu dans l'évolution de notre communauté toute une pédagogie de Dieu. Les 8 premières années, le Seigneur nous a enracinés dans la vie contemplative, dans la liturgie de l'Église. Les années suivantes, il nous a appelés à partager ce que nous avions reçu à travers les apostolats et la mission sous toutes ses formes. Mais la troisième étape fut l'appel à ouvrir plus largement encore nos cœurs et nos portes à l'accueil des pauvres, pour qu'ils soient au milieu de nous, signes et porteurs de sa présence, mais aussi le lieu de vérification de l'authenticité de notre vie spirituelle. Celui qui dit qu'il aime Jésus et qui n'aime pas son frère est un menteur, nous dit saint Jean. Les pauvres sont au milieu de nous, le rappel constant de notre propre pauvreté et de notre incapacité à aimer. C'est le Christ qui, à travers eux, nous crie « Aime-moi ». Jésus s'est anéanti dans l'hostie, il s'est fait pauvre et il mendie notre amour. Sur le Sinaï, quand Dieu donne sa loi à son peuple, il la résume dans ces mots. Shema Israël, le Seigneur notre Dieu, est un. Tu aimeras le Seigneur ton Dieu de tout ton cœur, de toute ton âme et de toutes tes forces. Et Jésus répond au scribe venu l'interroger, voici le second commandement qui lui est semblable. Tu aimeras ton prochain comme toi-même. Quand nous avons été saisis par son amour, c'est bien là le désir le plus profond de nos cœurs, l'aimer de tout notre cœur, de toute notre âme, de toutes nos forces, même si nous savons par expérience que nous en sommes incapables par nous-mêmes. Nous nous heurtons chaque jour à cette impossibilité d'aimer notre prochain et de nous aimer nous-mêmes comme il nous a aimés. Dieu lui-même savait bien que cela n'était pas possible et qu'il n'avait pas d'autre solution, d'autre alternative qu'il vienne lui-même aimer en nous. L'Eucharistie est vraiment ce lieu privilégié où nous pouvons recevoir tout l'amour du Père, tout l'amour de Jésus, tout l'amour du Saint-Esprit, mais en même temps nous pouvons, comme Marie, par notre attitude intérieure, répondre à l'amour de celui qui nous a aimés le premier, nous offrir totalement et sans réserve pour que notre vie devienne parfum d'agréable odeur devant sa face. Éphraïm nous disait souvent au début de la communauté,
C'est la même hostie qui transporte Marthe Robin en extase et que reçoivent les paroissiens à la messe du dimanche. Pour vivre l'Eucharistie de tout notre être, nous avons besoin que les prêtres vivent l'Eucharistie de tout leur être, qu'ils deviennent les icônes de la paternité de Dieu, et pour cela, qu'ils acceptent de se laisser dépouiller par le Saint-Esprit, renonçant au pouvoir pour se laisser habiter par la puissance de Dieu. Qu'ils soient habités par la parole de Dieu, qu'ils se laissent embraser par la soif de Jésus pour les âmes, qu'ils rayonnent de la présence ardente et aimante du Saint-Esprit, et qu'il soit père des pauvres et des petits. Cela semble un idéal inaccessible quand on a fait l'expérience de sa pauvreté, de ses limites et de ses échecs, me direz-vous. Jésus a simplement besoin de vos 5 pains et de vos 3 poissons pour nourrir une multitude. C'est-à-dire qu'il a besoin de l'offrande de ce que vous êtes, l'offrande de votre pauvreté pour la transformer en sa présence réelle. Cette offrande ne peut se faire que dans la prière, dans le cœur à cœur, avec celui qui a le pouvoir par la toute-puissance de son Esprit Saint agissant en vous de faire bien au-delà, infiniment au-delà de tout ce que vous pouvez imaginer ou concevoir.

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2: Seigneur, que ton amour et ta vérité sans cesse me gardent. Psaume 39, 12.

vous allez vous apercevoir que le péché n'est pas très original. En général, l'amour est très original. Moi, j'ai un jeune homme qui m'a dit dans ma paroisse, écoutez, je voudrais faire une déclaration d'amour à ma fiancée. Pourriez-vous me prêter votre clocher, ben, les clés, pour que j'aille lui dire que je l'aime, que je fasse démarrer le Bluetooth avant la dernière marche et qu'elle comprenne que je fasse ma déclaration d'amour dans votre clocher d'église. Bon. Mais j'ai eu une personne qui m'a fait cette demande une fois, vous voyez. Bon, j'ai pas beaucoup de... Ce qui veut dire que dans l'amour, on est très inventif, il y a plein d'idées. Dans le péché, c'est toujours, toujours la même chose. Donc ce qu'il y a, par exemple, dans la Genèse, le chapitre 3, on va le retrouver avec David. Et c'est intéressant, en fait, de connaître ce processus, puisque celui qui connaît comment l'ennemi charge, eh bien, sait déjà comment le combattre. Si je connais la technique de l'ennemi, eh bien, je sais comment me protéger. Alors, la première chose, vous avez compris, c'est l'état. En fait, il y a un état propice au mal, qui sont les quatre points que j'ai donnés, qui sont la fatigue, l'assédie, le refus de la limite et la perte du sens ou de la relation à Dieu. Ça, c'est l'état. C'est comme un écosystème, si vous voulez, pour que vous ayez des champignons, de la moisissure, il vous faut de la chaleur, de l'humidité en même temps, la fermeture, tout ça c'est bon, c'est propice, ça fermente là, waouh. Ensuite, deuxième étape, est-ce que je donne prise au serpent par le regard, la parole, l'imaginaire? La tentation n'est pas un problème, n'est pas mauvaise, enfin elle est mauvaise, elle n'est pas agréable, mais Jésus a été tenté. Il n'y a pas de péché quand il y a une tentation. Le péché vient quand je donne prise. Donc je vais donner prise à cette tentation provoquée par cet écosystème, vous avez compris comment ça marche. Je vais donner prise par la vue, ça va être David, par la vue, je vois. Je vais donner prise par le oui, ça c'est Ève, hein. Tout d'un coup, le serpent lui dit « Alors Dieu vous a dit, vous ne mangerez pas de tous les arbres du jardin ?» Alors, il vous a vraiment dit ça ?« Ah, ça m'intéresse, Ève, que tu m'enseignes un petit peu. » Bon, comme Ève, son homme, il est un petit peu dans le jardin au fond, là, il s'occupe beaucoup d'elle. Bon, du coup, enfin, il y a quelqu'un qui me pose des questions. Et du coup, je lui réponds. Voilà, je donne prise à la conversation. Il y a un site pour les relations extra-conjugales, donc c'est que pour les gens mariés, donc pour tromper sa femme. Et alors, j'ai vu ça sur à Paris, vous avez le site s'appelle Gleden. Et donc, sur les bus, il y a marqué « Que tu es belle !» point d'exclamation. « Depuis quand n'avez-vous pas entendu ces mots ?» Alors, la question, c'est tout ce que j'entends, ou alors je peux voir, ou je peux avoir un désir. Alors, par exemple, la petite Thérèse, une petite histoire, elle avait très envie de rendre les clés des grilles de la sacristie à sa mère supérieure et de lui remettre chez lui, chez elle. Et voilà qu'il y a une autre sœur qui lui dit, mais... pas de problème, je viens prendre les clés, je les donne, on va rentrer ensemble, etc. Et en fait, c'était pas la peine qu'elles entrent à deux dans la cellule, etc. Enfin bref, ça fait un gros bazar. Parce que tout le monde veut s'occuper de tout dans cette maison, dans ce Carmel, et vlan, voilà que la sœur se réveille. Et l'autre sœur dit, ah mais dis donc, c'est sœur Thérèse de l'enfant Jésus qui a fait du bruit, qu'elle est désagréable, etc. Donc elle commence à flinguer sœur Thérèse. Bon. Moi qui sentais tout le contraire, parce que c'était à moi de ramener les clés, l'autre, comment, elle s'infiltre là. Bon. J'avais bien envie de me défendre. Heureusement, il me vint une idée lumineuse. Je me dis que certainement, si je commençais à me justifier, je n'allais pas pouvoir garder la paix de mon âme. Je sentais aussi que je n'avais pas assez de vertu pour me laisser accuser sans rien dire. Ma dernière planche de salut
était donc la fuite. Aussitôt pensé, aussitôt fait, je partis sans tambour ni trompette, laissant la sœur continuer son discours qui ressemblait aux imprécations de Camille contre Rome. Mon cœur battait si fort qu'il me fut impossible d'aller loin, et je m'assis dans l'escalier pour jouir en paix des fruits de ma victoire. Ce n'était pas de la bravoure, n'est-ce pas, mère chérie? Mais je crois cependant qu'il vaut mieux ne pas s'exposer au combat lorsque la défaite est certaine. Voyez, elle sent que l'autre la descend à Morle, et elle se dit, mais je peux très bien lui répondre. Eh bien non, je vais la laisser dire des bêtises sur moi, c'est pas très grave. Je ne vais pas rentrer dans cette escalade de violence qui va finalement chasser la paix que j'ai dans mon cœur actuellement. Je prends la fuite. Je n'écoute pas « Oh, que tu es belle !» Je ne regarde pas. Si je regarde, parfois je regarde, mais je prends la fuite de suite. En fait, la technique la technique de base, c'est la fuite. Donc, en fait, vous voyez, que ce soit David, que ce soit Ève, que ce soit pas Thérèse, que Thérèse, justement, elle ne le fait pas, mais en fait, la tentation arrive et puis je vais tout d'un coup entrevoir une possibilité. Je vais retourner l'objet, je vais l'accueillir. Je vais rentrer dans cette fascination. Tout d'un coup, l'arbre interdit devient au centre du jardin. Vous regarderez dans le texte. Il a quitté de place, ça me fascine. Et je vois tout d'un coup les différentes possibilités qu'il y a autour de cet objet. Je colore, j'imagine, j'accueille, je tourne et retourne. Vous voyez, vous allez sur Internet et puis vous dites, bon, je vais juste regarder un petit peu, mais s'il y a quelque chose de pas beau, j'arrêterai. Tout d'un coup, j'entrevois la possibilité de regarder un peu sans trop regarder. En fait, j'accueille. C'est trop tard, c'est foutu. C'est, la conscience, elle est éveillée avant le péché, après le péché, et pendant le péché, elle est endormie. Donc c'est ce moment de la fascination qu'il nous faut fuir pour ne pas rentrer dedans. On va parler avec quelqu'un et puis tout d'un coup, il y a une personne qui arrive dans la conversation. Et je vois bien que si j'entre dans cette conversation, je vais rentrer dans la critique. Est-ce que je fuis ou est-ce que je dis, bon, on va juste parler d'un tel, mais juste donner des informations, on va débriefer. C'est trop tard. Tu sais bien qu'il y a une ligne rouge, là, orange, et il ne faut pas la franchir. Mais pour ne pas la franchir, il faut que tu prennes quelques mètres plus bas. Pense pas que tu peux arriver au bord de la ligne, c'est pas vrai. Vous voyez, dans, par exemple, la petite Thérèse, mais ce que vit la petite Thérèse, c'est classique dans les couples. En fait, elle dit, est-ce que je cherche à avoir le dernier mot, ou à garder le lien, ou à garder la paix? Dans un couple, est-ce que je cherche à avoir raison, ou à rester en lien? Ensuite, troisième étape, après avoir donné prise, d'une action subie à une action choisie, le consentement. David fit prendre des informations sur cette femme. Vous voyez ? Et on répondit, c'est Bethsabée, etc. Alors David envoya des émissaires pour la prendre. Elle vint chez lui, il coucha avec elle. Je vais lire la suite qu'on n'a pas lue ce matin. À partir du verset 6. Alors David envoya un message à Joab. Envoie-moi Uri le Hittite. Et Joab envoya Uri à David. Lorsqu'Uri fut arrivé auprès de lui, David demanda comment allait Joab et l'armée et la guerre. Puis David dit à Uri, descends à ta maison et lave-toi les pieds. Bon, ça veut dire va faire l'amour. Bon, c'est une formule. Uri sortit du palais, suivi d'un présent de la table royale,
Mais Uri coucha à la porte du palais avec tous les gardes de son maître et ne descendit pas à sa maison. On en informa David. Uri, lui dit-on, n'est pas descendu à sa maison. David demanda à Uri, « Mais n'arrives-tu pas de voyage? Pourquoi n'es-tu pas descendu à ta maison ?» Uri répondit à David, « L'arche, Israël et Juta logent sous les huttes. Mon maître Joab et la garde de mon seigneur campent en rase campagne. Et moi, j'irai à ma maison pour manger, boire, coucher avec ma femme. » Aussi vrai que Yahvé est vivant, que le Seigneur est vivant et que tu vis toi-même, je ne ferai point une chose pareille. Donc vous avez compris, je redis l'histoire avec mes mots. David a commis l'adultère avec la Bethsabée, la femme d'Uri. Ben, il dit, pour camoufler l'adultère, eh bien, je vais proposer à Uri qu'il revienne. De temps en temps, il faut se reposer, hein. Comme je le fais moi-même, d'ailleurs. Tu vois, prends exemple sur moi, Uri. Je me repose. Bon. Donc, va te reposer avec ta femme. Et, carrément, en plus, il lui propose, Uri sortit du palais suivi d'un présent de la table royale. Je t'offre en plus un cadeau que tu le donnes à ta femme. Tu vois, c'est important, vous réjouissez. J'ai appelé Fauchon, ils vont venir vous livrer, vous allez voir. Une soirée très sympa. Prenez du temps pour vous. Vous avez été à Paray-le-Monial, je crois. On vous a dit de prendre du temps. Et Uri, il sait très bien que, en fait, un vrai officier, il ne couche pas avec sa femme. Pendant la guerre, on n'a pas le droit. Ça fait partie de la loi, de la règle. Donc Uri, c'est très beau parce que c'est Uri le Hittite. Ce n'est pas un croyant en particulier. Mais lui, Uri le Hittite, il invoque l'arche d'Israël qui est là, comme ça, à l'extérieur. À loger sous les huttes, Israël, la loi qui demande de ne pas revenir chez soi, il invoque. En fait, le seul qui vit vraiment la loi envers Dieu, c'est celui qui n'y croit pas. Très curieux. Et celui qui devrait être gardien de la loi, David, eh bien, est celui qui est hors la loi. Donc, vous voyez, il veut camoufler son truc et puis ça marche pas, mais c'est très très volontaire. Il envoie un messager, ils vont prendre des renseignements, il va offrir un cadeau. Il a déjà pris Bethsabée pour coucher avec elle et maintenant, il va essayer de prendre Uri. De refaire avec Uri, non pas un adultère, mais peut-être un meurtre en fait. Uri, donc, n'obéit pas. Ça, c'est terrible pour David parce qu'il n'a jamais rencontré ce type d'ennemi jusqu'à maintenant. Quelqu'un qui lui résiste et tous ses plans, mais ça ne fonctionne pas. Et donc, c'est classique, c'est-à-dire qu'on entre dans un effet de domino. En fait, les péchés s'engendrent les uns après les autres. Après l'adultère, eh bien, c'est le mensonge. La femme conçoit. Et puis elle va voir David et elle dit « Je suis enceinte ». Je suis enceinte, ça veut dire quoi? Ça veut dire que il faut que tu prennes une décision. Qu'est-ce qu'on fait? Il faut que tu rentres dans une réflexion. Et lui, David, en fait, son problème, c'est quand même, en fait, c'est cet amour propre. Il ne supporte pas, il n'imagine pas qu'il puisse rencontrer le visage de Uri. Et Uri se rend compte qu'il est couché avec sa femme. Affronter le visage d'Uri, ce n'est pas possible. J'ai combattu Saül, j'ai fait des choses extraordinaires, mais cet officier-là, ça ne sera pas possible. Donc, en fait, David, il a tout pouvoir, il est très très puissant quand même. Mais pourquoi là? En fait, il y a un problème d'orgueil, d'amour propre qui est terrible, qui est très ancré, qui est très fort. Il avait cette liberté au départ, David. Vous savez, quand il danse avec son petit pagne devant Michal, on lui dit « Ah là là, quelle liberté, tu danses comme ça ». Ben oui, je danse devant l'arche de Dieu. Tu as une grande liberté et on a l'impression que cette liberté, il l'a perdue. Ben, c'est grave d'avoir commis l'adultère.
Enfin, si, pour camoufler cet adultère, j'entre dans le mensonge puis le meurtre, c'est quand même plus grave le meurtre que l'adultère. Et en fait, le problème de David, c'est que il a commis un acte qui n'est pas beau, bon. Mais cet acte, en fait, c'est la technique du démon. Hein. La technique du démon, c'est qu'il vous met le mal au centre. L'arbre de la connaissance du bien et du mal, il le met au centre. Et donc, il met l'adultère au centre. Et du coup, la personne ne voit plus que ça. Or, notre vie, ce n'est pas un point. Notre vie, c'est une ligne. Donc, bien sûr que tu as eu cet accident qui met mal à l'aise et qui est pour ton orgueil en prend un coup, hein, ton image en prend un coup. Mais toute ta vie ne se résume pas à ce point. Donc attention, reprends ton histoire, regarde tout le bien que tu as fait, reprends, fais mémoire de ton appel et reprends la route. En fait, derrière, le démon travaille sur ce qu'on appelle le perfectionnisme. Il faut que tu sois parfait. Donc, pour que cette perfection demeure, on va tout cacher. Et non, celui qui dit « sois parfait », c'est le diable. Le diable, il dit « sois parfait sans la grâce de Dieu ». Et le bon Dieu, il dit « sois parfait comme votre Père est parfait, mais par ta grâce ». Et dans le cas présent, par un acte d'humilité qui est de reconnaître, j'ai débloqué, voilà. Je ne suis pas celui que vous pensiez que j'étais. Et c'est ce que demande Bethsabée, qu'est-ce qu'on fait? Je suis enceinte, qu'est-ce qu'on fait? On soigne ton image? On soigne la relation? On soigne Uri? Qu'est-ce qu'on fait? Le matin suivant, David écrivit une lettre à Joab et la fit porter par Uri. Joab, c'est le grand général. Général, d'accord? Chef d'armée. Uri, c'est l'officier. Il écrivait dans la lettre, « Mettez Uri au plus fort de la mêlée et reculez derrière lui, qu'il soit frappé et qu'il meure. » Donc le verset 15. Donc, ce qui est terrible, c'est que Uri donc, va porter sa propre lettre, qui est sa condamnation à mort. Et on lui dit, mettez Uri au plus fort de la mêlée et reculez derrière lui, qu'il soit frappé, qu'il meure. Si Uri ne peut pas être utilisé vivant comme père de l'enfant à cause de sa loyauté entêtée, il servira mort. À faire de Bethsabée une veuve à épouser. Si Uri meurt, il ne pourra pas en demander compte au roi. Et là, qu'est-ce qu'on fait? Donc, vous retrouvez le texte dans votre Bible. Hein, verset 16, « Joab, qui bloquait la ville, plaça Uri à l'endroit où il savait que se trouvaient de vaillants guerriers. Les gens de la ville firent une sortie et attaquèrent Joab. » Il y eut des tués dans l'armée parmi les gardes de David et Uri le Hittite mourut aussi. On avait dit, mais attendez, vous mettez Uri devant et vous reculez derrière. Mais non, ce n'est pas ce qui s'est passé. C'est qu'on a mis Uri et on n'a pas reculé derrière. Pourquoi? Parce que les soldats, ils n'étaient pas au courant. Et donc on nous dit qu'il y eut des tués dans l'armée parmi les gardes de la ville et que se trouvaient parmi cette armée de vaillants guerriers. On est passé à ce que j'appelle, j'ai mis, voyez, les dommages collatéraux, l'amplification du mal. Numéro 6, c'est pas le meurtre d'une personne, c'est le meurtre de plusieurs personnes. On avait dit, il fallait reculer derrière, pourquoi? Donc vous voyez, c'est toujours le problème, c'est en fait notre péché, il faut le comprendre, il en entraîne d'autres. Pierre, moi je ne te renierai pas. Et tous disaient de même. Et tous disaient de même. Pierre, tu étais le berger, tu devais conduire l'église. Et pourquoi? Tu te rends compte que si tu renies, c'est d'autres qui vont renier.
voyez, dans les séparations, il faut toujours bien comprendre. Hein. Parfois, il y a des divorces où on se rend compte qu'on ne peut plus être avec la personne, il y a trop de violence. Mais il faut toujours se dire, mais si je commets cela, enfin, je ne sais pas, mais les dommages, quoi, l'amplification. On voit bien comment des abus de pouvoir entraînent une amplification. C'est toute une communauté qui peut partir dans le décor. Nouvelle étape, déresponsabilisation. Alors, il y a au verset 25. Alors, David dit au messager, voici ce que tu diras à Joab, que cette affaire ne t'affecte pas. L'épée dévore tantôt celui-ci, tantôt celui-là. Tu vois, tu diras, Uri est mort, mais c'est comme ça. C'est l'épée qui peut tantôt tuer l'un, tuer l'autre. On ne maîtrise pas beaucoup, vous savez, c'est mal. Ouais, ça n'a pas marché, c'est sûr. La mission, bon, on devait faire une mission dans la parole, ça n'a pas beaucoup marché, mais bon, c'est comme ça. Hein. Le temps n'était pas avec nous. C'est pas déresponsabilisation. C'est pas que le temps n'était pas avec nous, c'est qu'on n'a pas préparé correctement cette mission. Comment je fais pour vivre avec mon péché? Comment fait David pour vivre avec son péché? Il se déresponsabilise. L'épée, elle abat tantôt l'un, tantôt l'autre. Je me déresponsabilise. Pour vivre en paix, il faut que je me trouve non-pécheur. Les grands criminels vous le disent, hein, les grands criminels de guerre. Hein, ils vous disent, vous savez, j'ai obéi. C'était le commandement. Il fallait que les gens montent dans le train. Moi, je ne savais pas trop. Hein. Moi, j'ai fait ce qu'on m'a dit. Je ne suis pas responsable. Ou alors la personne qui vous dit, oui, ben, j'ai commis ça, mais bon, vous savez, moi, je suis comme ça, moi. J'ai mes blessures. En fait, dès que tu réagis mal, en fait, c'est le problème, il est chez nous, quoi. C'est qu'on ne reconnaît pas tes blessures. À un moment donné, comment je fais avec mon histoire? Est-ce que tout le temps, je suis la victime qui dit, voilà, ben ouais, si je réagis comme ça, c'est parce que je suis comme ça. Je suis comme ça. Et alors, ce qui est très beau chez David, c'est qu'il va s'ouvrir à Nathan, qui Nathan va lui faire cette petite parabole où il va très bien comprendre. Je lis donc sur la feuille de Samuel 12. Nathan, il a compris que David pouvait le descendre. Mais quand vous êtes capable de tuer Uri avec un certain nombre de vaillants guerriers derrière, le prophète qui vous aide, vous pouvez le descendre facilement. Donc il n'a pas envie de mourir Nathan, alors il fait une parabole. La parabole, c'est « je te donne une petite histoire, tu la prends si tu veux. Si tu veux pas, ben, si t'es pas ouvert à la vérité, on restera avec la petite histoire. » Le Seigneur envoya le prophète Nathan vers David. Il entra chez lui, il y dit, « Il y avait deux hommes dans la même ville, l'un riche et l'autre pauvre. Le riche avait petit et gros bétail en très grande abondance. Le pauvre n'avait rien du tout qu'une brebis, une seule petite qu'il avait achetée. Il la nourrissait, elle grandissait avec lui et avec ses enfants, mangeant son pain, buvant dans sa coupe, couchant sur son sein. C'était comme sa fille. » Un autre se présenta chez l'homme riche qui épargna de prendre sur son petit ou gros bétail de quoi servir aux voyageurs. Arrivé chez lui, il prit la brebis de l'homme pauvre et la prêta pour son serviteur. David entra en grande colère contre cet homme et dit à Nathan, « Aussi vrai que le Seigneur est vivant, l'homme qui a fait cela est passible de mort. » Il remboursera la brebis au quadruple pour avoir commis cette action et n'avoir pas eu de pitié. Nathan dit alors à David, cet homme, c'est toi. Vous avez compris la parabole. Un homme avait des tas de femmes. Il n'a pas pris dans son harem, etc. Il a pris celui qui avait une seule femme. Une seule brebis, il l'a prêtée, il a dépouillé celui qui avait pratiquement rien. Et brebis, David y comprend, parce que c'est un berger David aussi à la base. Hein. Donc vous voyez, et puis Nathan, comme par hasard, il emploie les mêmes mots qu'Uri.
mangeant, buvant, couchant, exactement ce que voulait pas faire Uri et ce que lui avait proposé David. Il décrypte la parabole. Cette parole est comme une lumière qui va sauver David. Et David reconnaît, contre le Seigneur j'ai péché, ce qui est mal à tes yeux, je l'ai fait. Alors c'est ça qui est très beau, vous voyez, chez David, c'est qu'il sort du péché en écoutant, en accueillant cette parole de Nathan. Il aurait pu ne pas sortir du péché en ne souhaitant pas écouter. Mais il le dit, il confesse. Et ensuite, c'est mon dernier point, vous voyez, il sort du processus grâce à cette parole qui fait la lumière. Et ensuite, il va témoigner, vous savez, ce psaume 51, où David dit « Pitié pour moi en ta bonté », ce psaume qui est souvent lié au péché de David, on aime bien l'associer. Psaume 51 que vous pourrez lire, hein. « Pitié en ta grande tendresse, efface mon péché, lave-moi tout entier de mon mal. » C'est David qui parle. « J'ai fait ce mal. » Et puis à un moment donné, « Rends-moi la joie de ton salut. Ô pécheur, j'enseignerai tes voies. À toi se rendront les égarés. J'étais celui qui a conduit des hommes à mourir. » J'ai caché la vérité, et ben maintenant j'enseignerai la miséricorde. Je témoignerai exactement comme dans la vidéo. Ce monsieur qui dit, ben voilà, j'ai commis l'adultère, je suis descendu. Puis à un moment donné, je me suis relevé, j'ai envie de témoigner. À quoi que je vois que la personne est vraiment miséricordiée, pardonnée, au fait qu'elle est capable de se servir de sa boue pour en témoigner comme un lieu de gloire. Il a traversé mes plaies. Il s'est servi de moi pour que ma misère soit le lieu pour dire la miséricorde au monde entier. Alors, vous voyez, on a beaucoup parlé du péché. Dans les deux dernières minutes, je voudrais juste vous dire quels sont vraiment les cinq cailloux pour ne pas reproduire cette descente. Hein, c'est vraiment ça. Seigneur, en fait, moi, je veux pas descendre. J'ai compris que un escalier, ça se prend toujours en montant et pas en descendant. Le premier point, c'est le premier devoir, c'est de travailler sur soi avant de travailler pour les autres, se connaître. Vous savez, le démon, c'est comme un aimant. Le démon, il cherche nos lieux de fragilité. Vous voyez, la jeune femme, voilà, cinq enfants, robe à smoke avec la médaille en or et tout. Elle n'est pas forcément tentée pour être prostituée. Ce n'est pas forcément ce type de tentation. Bon. Donc, le démon nous connaît très bien. Le démon, il connaît ton nom, il t'appelle par ton péché. Il va voir ta fragilité et il va travailler là-dessus. Il va faire que cette fragilité, en fait, prenne une place importante et que tu penses que ce qui te plairait de vivre, alors que ce n'est pas très bon, pas du tout, en fait, va être la clé de ton bonheur. Donc, il faut se connaître. Ça, c'est la première chose, vous voyez. Les deux frères dans la parabole, ils ne se connaissent pas. C'est pour ça qu'ils partent n'importe comment dans le décor. La deuxième chose, c'est de recevoir des autres. Nathan, il reçoit une parole. Est-ce que j'ai la capacité d'ouvrir mon cœur à quelqu'un d'autre sur ma situation, d'en parler? Est-ce que je veux en parler? Je vois bien que ça ne va pas. À qui je vais m'ouvrir? D'accord? Ça demande de l'humilité. Pape François disait aux jeunes, Christus Vivit, numéro 110, « Quand vous vous enthousiasmez pour une vie communautaire, vous êtes capable de grands sacrifices pour autrui et pour la communauté. Par contre, l'isolement vous affaiblit et vous expose aux pires maux de notre temps. La fraternité nous protège. » Donc recevoir des autres. Recevoir une parole, ouvrir son cœur. Troisièmement, se remettre en connexion avec Dieu. Il faut se remettre en connexion avec Dieu, il faut avoir du plaisir. Mère Teresa disait, beaucoup de gens perdent le goût de la vie, du travail. Ils se sentent mécontents et vides simplement parce qu'ils ont délaissé la prière. Il faut arrêter d'être disponible. Vous voyez, il faut être saisi. Pour moi, vivre, c'est le Christ, dit saint Paul. Être saisi et que
toute notre vie, vous voyez, on trouve du plaisir dans ce que nous faisons. Pour pas que le démon nous propose un bas plaisir. Quatrième étape, c'est de ne pas attaquer le mal de front mais de biais. Vous tombez dans la critique, ne dites pas j'arrête de critiquer, ça marche pas. Vous dites je vais bénir. Chaque soir, je mettrai dans mon petit carnet si j'ai dit un acte de bénédiction à quelqu'un ou pas. Vous tombez dans l'impureté, eh bien vous rangez votre maison, votre appartement. Quel est le rapport entre l'impureté et ranger son appartement? Aucun rapport. Mais pourquoi? Parce que vous n'allez pas attaquer le mal de front. Parce que si vous l'attaquez de front, vous allez l'amplifier. Donc vous allez faire de la fumée, là, comme ils font sur la scène. Et le démon, il ne comprend plus. Parce que j'occupe mon esprit à autre chose. Et du coup, je brouille les pistes. Je fuis, voilà. Je retourne au devoir d'État quotidien. Et puis, dernier truc, c'est la mise en place des vertus. Les vertus, c'est quoi? C'est les petites habitudes, pas qui nous enferment, mais qui nous libèrent. Un chrétien, c'est simplement un saint. On parle des vertus héroïques du saint. C'est pas quelqu'un qui a un chemin parfait. C'est quelqu'un qui a posé des petits actes qui fait que à un moment donné dans notre vie, nous ne faisons plus des actes bons, nous sommes bons, nous devenons bons. Petits actes de prière, de service, de parole, de gestes, bons, de service, petits actes de rupture, petits actes répétés. C'est facile de prier une demi-heure, une heure à part lémoniale pendant une semaine. Le démon, ça n'inquiète pas du tout, vous preniez une heure. Vous savez où il vous attend? Il vous attend dans un temps régulier chaque jour. Il trouvera tous les moyens pour vous dire ça sert à rien. Les décisions quotidiennes sont celles qui nous changent. Deux citations. Dostoïevski, la seconde moitié de la vie d'un homme est faite d'habitudes qu'il a acquises durant la première moitié. Deuxième citation d'un anonyme. Les hommes ne décident pas de leur avenir. Ils décident de leurs habitudes et leurs habitudes décident de leur avenir.

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2: Alors que nous n'étions encore capables de rien, le Christ, au temps fixé par Dieu, est mort pour les impies que nous étions. Romains 5, 6,

Découvrir toujours mieux la place où Dieu nous veut et nous y tenir simplement, voilà le programme suggéré par les lectures de ce dimanche. Il y a en tout homme bien né le secret désir d'accomplir une œuvre importante, de faire quelque chose de beau avec ses mains, ou quelque chose de beau de sa vie. Et puis, sur ce désir, vient se greffer souvent le souhait d'être reconnu, d'être aimé, d'être vénéré par les autres. Il faut reconnaître que dans les milieux sportifs ou politiques, on ne réussit que si on est connu. Il faut arriver à s'imposer par des actions ou des paroles d'éclat. Il faut que les médias fassent écho à ces actions et à ces paroles. Et très vite, ce n'est plus la joie de jouer qui prédomine chez le sportif, mais le désir de se faire remarquer par le sélectionneur national, par la radio ou la télévision. Ce n'est plus le désir d'être utile à ses concitoyens qui prédomine sur l'homme politique, mais la volonté de donner libre cours à ses ambitions. Heureux celui qui connaît le plafond de ses possibilités. Il épargnera aux autres et à lui-même bien des déceptions. Heureux celui qui sait jusqu'où ne pas aller trop loin. Il s'évitera bien des déboires. On a le droit de vouloir être aimé par les autres, mais avertit le sage Sirac, il faut accomplir toute chose dans l'humilité. Dans l'humilité. C'est l'orgueil qui vient tout gâcher. Et cela ne date pas d'aujourd'hui. C'est un boulet que nous traînons, que l'humanité traîne depuis les origines. L'orgueil s'explique par le fait que l'homme a été créé grand par Dieu, à la ressemblance de Dieu, du moins s'il est fidèle à sa vocation d'être libre. « À peine le fis-tu moindre qu'un Dieu, dit le psaume, mais cette grandeur doit sans cesse être équilibrée par le fait que nous dépendons de Dieu à chaque instant de notre vie, qu'on le veuille ou non, et sans lui, nous ne pouvons rien faire. Et si nous faisons quelque chose, merci Seigneur. Dieu nous a rendus capables de faire parfois de grandes choses, mais c'est toujours, toujours avec son aide. Ce n'est jamais par nos propres forces toutes seules. C'est bien moi qui décide, c'est moi qui veux, mais c'est avec l'aide de Dieu que je réalise tel ou tel projet. C'est donc un premier pas important que de savoir que nous sommes orgueilleux. Beaucoup, en effet, l'ignorent. Mais si nous ne luttons pas contre cet orgueil, alors, dit le sage, notre condition est sans remède, car la racine du mal est en nous. Nous ressemblons un peu à ces coqs qui se pavanent au sommet des clochers de nos églises, au-dessus même de la croix. Lorsque nous nous croyons quelqu'un d'important, lorsque nous pensons que nous sommes dignes d'éloge et de reconnaissance, il est bon que quelqu'un nous ramène à sa vraie place. Je ne sais plus qui est-ce qui a dit « Il est agréable d'être important, mais bien plus important d'être agréable ».
Si la critique est aimable, ce n'est pas trop méchant, mais si elle est acerbée, publique, nous nous sentons écrasés, méprisés, et nous n'aimons pas ça. Si nous nous souvenons que seul le Seigneur est grand, que seul il est tout-puissant, alors, avec les humbles, nous lui rendrons gloire. Et pour rester humblement à notre place, il ne faut jamais perdre de vue la grandeur infinie de Dieu. Dans l'Ancien Testament, c'était peut-être plus facile. On avait de Dieu une plus grande crainte, sans doute à cause des théophanies, où Dieu se manifestait aux hommes à travers le feu, dans les éclairs, le tonnerre, ou par des prodiges stupéfiants, à l'encontre des ennemis ou en faveur de son peuple. C'est ce que rappelle la lettre aux Hébreux, entendue tout à l'heure. « Frères, quand vous êtes venus vers Dieu, il n'y avait rien de matériel, comme au Sinaï, pas de feu qui brûle, pas de ténèbres, ni d'ouragan, pas de paroles prononcées par cette voix que les fils d'Israël demandèrent à ne plus entendre. Aujourd'hui, en effet, Dieu semble se faire beaucoup plus discret que dans l'Ancien Testament. Et si nous en profitons, nous, comme s'il était retiré au fond du ciel, comme si nous pouvions occuper nous-mêmes tout le terrain laissé libre sur notre terre par le Tout-Puissant. Et le Fils de Dieu lui-même, lorsqu'il s'est incarné, lorsqu'il est venu vivre parmi nous il y a 20 siècles, il n'est pas apparu comme un Dieu Tout-Puissant, à part ses miracles évidemment, mais d'abord comme un petit enfant, ensuite comme un simple artisan à Nazareth, ensuite comme un prophète très accessible et très bon pour les misères de son époque pendant environ 3 ans. Enfin, il est apparu comme un condamné vaincu par ses adversaires pendant 3 jours. Et durant son séjour sur terre, c'est surtout l'humilité qui est remarquable en Jésus. Quelle leçon pour nous! C'est Dieu lui-même qui nous donne l'exemple. Apprenez de moi que je suis doux et humble de cœur. Pour réparer la faute d'Adam et de chacun de nous, bien sûr, le Christ a voulu s'humilier d'une manière qui devrait nous bouleverser. Au lieu de cela, nous continuons à rechercher les premières places. Ce n'est pas toujours défendu. Vous avez raison de vous mettre à la première place. Et même, qui sait qui peut dire, si nous nous mettons à la dernière place, que ce n'est pas avec le secret espoir qu'on nous fasse monter plus haut, qu'il est difficile d'être humble, qu'il est difficile de rester simplement à notre place avec les talents que le Maître nous a confiés. Alors demandons l'aide de la Reine des Saints, Marie, qui a pu dire en toute vérité, le jour de la visitation, ces paroles avec lesquelles vous devinez que je vais conclure. Mon âme exalte le Seigneur, car il a porté son regard sur son humble servante. Le puissant fit pour moi des merveilles, il disperse les orgueilleux, il élève les humbles. Que la Vierge Marie nous donne d'accomplir durant cette semaine
les vacances se terminent, que Marie nous donne d'accomplir ce que Dieu attend de nous et de l'accomplir devant cette nouvelle année scolaire en toute humilité. Amen.

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3: Celui qui a reçu la semence dans les ronces, c'est celui qui entend la parole. Mais le souci du monde et la séduction de la richesse étouffent la parole. Matthieu 13, 22.

Voilà, et eh bien c'est reparti pour un tour. Alors nous sommes rendus à ce point précis dans notre parcours théologique qui est la famille comme sanctuaire de la communion. On a défini hier le mariage en sa dimension naturelle et aussi sacramentelle, et de cette définition, avec la double fin du mariage qui est le bien des époux et la procréation, eh bien, nous allons explorer ces deux grandes dimensions de la morale familiale autour du bien des époux, et c'est le mystère de la communion au sein du couple et de la famille. Et puis, la leçon ultérieure sera consacrée à cette deuxième fin du mariage qui est la procréation. Et ça sera la famille comme sanctuaire de la vie. Pour aujourd'hui, eh bien, concentrons-nous sur la famille comme sanctuaire de la communion. C'est cela qui va nous intéresser de manière plus particulière. Alors, qu'est-ce à dire? Qu'est-ce que l'Église veut dire quand elle parle de la famille comme sanctuaire de la communion? Car c'est une expression du magistère de l'Église. Cela signifie que la famille est le lieu privilégié de l'éveil et de la construction de l'amour et de la vie. Alors, je dis lieu de la construction de l'amour et de la vie. Ça signifie que la communion conjugale intègre malgré tout, et c'est normal, on l'a vu hier, le bien de l'enfant et la procréation. Il n'y a pas d'amour conjugal sans l'ouverture à la vie. L'ouverture à la vie, la fécondité entre dans le bien de la communion conjugale. Mais j'aimerais malgré tout aujourd'hui me concentrer sur le bien des époux en tant que tel, hein, qui postule la fécondité, mais on verra ça dans la leçon ultérieure. La famille a pour vocation, en raison de l'amour conjugal qui la fonde, de faire grandir une authentique communauté des personnes. L'amour, qui est la dimension fondamentale de l'expérience humaine, trouve précisément dans la famille un lieu privilégié. C'est le lieu par excellence de la communion dans l'amour. Je vous cite ici Jean-Paul II dans sa lettre aux familles. Il dit ceci: l'amour amène l'homme à se réaliser par le don désintéressé de lui-même. Là, il y a un mot important, hein, c'est le mot désintéressé. Il ne suffit pas de se donner, il faut se donner de manière désintéressée. C'est en cela que l'amour trouve sa perfection, dans le don désintéressé de lui-même. Aimer, poursuit-il, signifie donner et recevoir ce qu'on ne peut ni acquérir ni vendre. Hein, on n'est pas dans la logique d'une morale mercantiliste ou utilitariste, comme on l'a entendu hier soir, hein, lors de la conférence de Fabrice Hadjadj, que je salue au passage. On est dans la logique du don et de la gratuité, hein, qui est la marque par excellence de l'amour. Sanctuaire de la communion, on pourrait dire sanctuaire de l'amour aussi, mais l'amour, à la différence de la communion, se situe en amont. L'amour cause la communion. L'amour désintéressé cause une authentique communion. Et c'est grâce à l'amour, réalité essentielle qui définit le mariage et la famille, que chaque personne au sein de la famille, les parents, l'époux, l'épouse, les enfants, sont et demeurent en communion les uns avec les autres. Et cela suppose que chacun soit accueilli, reconnu et respecté dans sa dignité. Et puis surtout aimé pour lui-même, pour ce qu'il est, et non pas pour ce qu'il m'apporte. Hein? C'est donc un amour de bienveillance qui rend possible l'union des cœurs et des esprits dans une famille. L'amour comme vocation fondamentale et innée de tout être humain qui s'épanouit dans le cadre naturel de la famille. Alors, qu'est-ce que l'amour? Essayons d'approfondir ce concept de l'amour à la lumière de la raison et de la foi chrétienne. Car l'amour nous est révélé par excellence sur la croix quand le Christ, en étendant les bras, offre sa vie pour l'amour de ses amis. Hein, il n'y a pas de plus grand amour que de donner sa vie pour ses amis.

0: C'est un des axes fondamentaux de l'évangile et de la révélation en Jésus-Christ. Bon, vous connaissez tous Thérèse de l'Enfant Jésus. Si je vous pose la question, comment est-ce que Thérèse définit l'amour? Vous allez me répondre unanimement, tous en cœur. Voilà, aimer, effectivement, c'est tout donner et se donner soi-même. Bravo! C'est la définition d'une grande sainte, une définition mystique, mais en même temps éminemment théologique. Aimer, c'est tout donner et se donner soi-même. Aimer, hein, selon saint Thomas d'Aquin, qui parle en théologien, c'est vouloir à tout prix le bien d'autrui. C'est l'amour dit de bienveillance. Vous savez sans doute qu'il y a deux sortes d'amour. Il y a l'amour de convoitise et l'amour de bienveillance. Quand saint Thomas d'Aquin essaye de circonscrire cette réalité mystérieuse qu'est l'amour, il dit il y a dans l'amour un double mouvement. Un mouvement d'abord de convoitise. Alors, ne mettez pas sous ce mot des connotations morales. Hein. L'amour de convoitise est bon, comme il peut être mauvais moralement. C'est un amour qui qualifie plutôt l'ontologie de l'affection, de l'affectivité humaine. L'amour de convoitise est un amour qui se replie sur le sujet qui aime. C'est un amour qui ne se termine pas à la personne aimée, mais qui revient sur le sujet aimant. C'est un amour, disons, captateur. Et dans tout amour, il y a cette dimension de convoitise qui est naturelle et normale, voulue par Dieu. On ne peut pas aimer quelqu'un ou quelque chose sans y trouver un certain intérêt. On aime toujours le bien sous le rapport où il nous convient, où il nous apporte quelque chose. Bon. Mais il y a aussi un autre mouvement dans l'amour qui est l'amour dit d'amitié ou de bienveillance. Là, pour le coup, l'amour, le mouvement de l'amour se termine à la personne aimée. Voilà. Vous saisissez d'emblée qu'il n'y a pas d'amour de bienveillance par rapport aux choses. Puisque l'amour d'amitié ou de bienveillance se termine toujours à la personne. On n'a pas d'amour d'amitié pour la confiture. La confiture, forcément, c'est un amour de convoitise. Parce que j'aime la confiture pour ce qu'elle m'apporte, évidemment. Et tout l'enjeu, je crois, de notre vie morale, chrétienne, c'est que triomphe dans notre vie l'amour de bienveillance et d'amitié. Mené à mal par ce désordre de notre cœur qui nous invite à chosifier les gens et les personnes, à les instrumentaliser et à en faire des occasions de s'aimer soi-même. Il faut distinguer l'égocentrisme de l'égoïsme. L'égocentrisme, c'est l'amour de convoitise qui est naturel et qui m'habite pour une part. L'égoïsme, c'est l'amour de convoitise qui m'habite pour une part, mais qui prend toute la place. Et l'amour d'amitié me permet de mettre à sa juste place l'amour de convoitise, et de le subordonner à l'amour d'amitié. C'est une distinction qui est importante, capitale, et qui éclaire toute la vie morale. Non seulement mon rapport avec Dieu, mais aussi mon rapport dans le cadre de la vie maritale et conjugale. Un homme et une femme qui se marient ont à cœur de vivre la perfection de l'amour qui donne la prépondérance à l'amour d'amitié. Voilà comment définir l'amour dans sa perfection. Un amour qui est davantage tourné vers autrui que vers moi-même. La communion conjugale se réalise précisément grâce à cet amour d'amitié. Avant de parler de la communion familiale, qui intéresse aussi les autres membres de la famille, parlons de cette communion conjugale entre un mari et sa femme, qui initie évidemment toute la communion familiale. Les parents sont les acteurs de cette communion, et les initiateurs de cette communion familiale. S'il n'y a pas de communion conjugale, évidemment, il n'y aura pas de communion pour les autres membres de la famille. Les parents sont les garants de cette communion intégrale dans la famille. Saint Thomas d'Aquin écrit, je m'appuie beaucoup sur lui, mais bon, c'est normal, hein, quand on est dominicain, on est forcément thomiste, et surtout parce que Thomas d'Aquin a une grande perspicacité intellectuelle pour voir avec intelligence l'essentiel dans une question que l'on se pose. Et quand il essaye de définir l'amour conjugal, il dit « C'est l'amour d'amitié qui est la forme du mariage, dit-il. Parce que la forme du mariage consiste dans une union indissoluble des cœurs. Hein, c'est la communion, hein, l'union indissoluble des cœurs, dont parle Gaudium et Spes dans le Concile Vatican II. C'est l'union indissoluble en vertu de laquelle chacun des époux est tenu de garder à l'autre une fidélité sans partage. Cette fidélité sans partage, c'est cet amour d'amitié qui fait que je donne ma vie tout entière pour mon mari ou pour ma femme. Au cœur même de la communion conjugale, il y a l'exigence radicale de l'Évangile qui demande de perdre sa vie pour la donner à son ami, en l'occurrence son mari, sa femme, puisque nous parlons de morale familiale. Et pour prolonger la réflexion de saint Thomas d'Aquin, disons encore que la communion embrasse non seulement la dimension spirituelle de l'être humain, ou de l'être à deux qu'est le couple, mais aussi la dimension corporelle. Cette communion conjugale requiert en effet le don total des conjoints en leur esprit et en leur corps, les deux, de manière indissociable. Sinon, on l'a vu déjà, sinon la vérité de l'amour et de la sexualité disparaît, purement et simplement. Vous voyez, dans le mariage, l'intimité corporelle des époux devient le signe et le gage de la communion spirituelle. Je vous cite ici Familiaris Consortio, au numéro 11, qui développe un peu ce point. La sexualité par laquelle l'homme et la femme se donnent l'un à l'autre, par les actes propres et exclusifs des époux, concerne la personne. Et la personne, c'est pas seulement l'esprit et pas seulement le corps, c'est le corps et l'esprit, l'esprit et le corps. Nous sommes des esprits en condition charnelle. Elle ne se réalise, cette sexualité, qui inclut le corps et l'esprit, au sens large du terme, elle ne se réalise de façon véritablement humaine que si elle est partie intégrante de l'amour dans lequel l'homme et la femme s'engagent entièrement l'un vis-à-vis de l'autre jusqu'à la mort. Et la communion conjugale, parce qu'elle a pour objet le bien des époux, intègre nécessairement la transmission aussi de la vie. Mais nous y reviendrons sur cette question tellement importante et tellement méconnue aujourd'hui. Alors, la chasteté véritablement conjugale, eh bien, respectera nécessairement l'ordre du Créateur qui est « croissez et multipliez-vous ». En définissant le mariage comme une communauté de vie et d'amour, eh bien, nous disons que le bien conjugal est finalisé et par le bien des époux et par la fécondité. Et même, on peut dire qu'il n'y a pas de bien des époux authentique s'il n'y a pas l'intention de l'ouverture à la vie et de l'enfant à venir, qui est le fruit par excellence de l'amour conjugal. C'est l'expérience de Tobie, dans le livre de Tobie au chapitre 8, et qui est une très belle page de la Bible, et qui éclaire justement singulièrement ce mystère de l'amour véritable, fait d'amitié, et qui culmine dans la relation sexuelle avec l'ouverture sur la vie, par la chasteté. Au chapitre 8, versets 4 à 9, cette belle prière de ce couple au seuil de la relation sexuelle, de l'union, et des cœurs et des corps. Voilà leur prière. Alors, le texte introduit cette prière de cette manière. Tobie se lève du lit et dit à Sarah, « Debout, ma sœur, il faut prier tous deux et recourir à notre Seigneur pour obtenir sa grâce et sa protection. » Et ils se mirent à prier ensemble. « Tu es béni, Dieu de nos pères, et ton nom est béni dans tous les siècles des siècles. Que te bénissent les cieux et toutes tes créatures dans tous les siècles. C'est toi qui as créé Adam, c'est toi qui as créé Ève, sa femme, pour être son secours et son appui. Hein » On a là, en réminiscence, tout le projet initial de la création dans le récit de la Genèse. Et la race humaine est née de ces deux-là. C'est toi qui as dit, il ne faut pas que l'homme reste seul, faisons-lui une aide semblable à lui. Et maintenant, ce n'est pas le plaisir que je cherche en prenant ma sœur, mais je le fais d'un cœur sincère. Daigne avoir pitié d'elle et de moi, et nous mener ensemble à la vieillesse. Et ils dirent de concert, Amen, Amen, et ils se couchèrent pour la nuit. Alors on ne demande pas à chaque fois au couple de faire cette prière avant de s'unir dans la ferveur de l'amour et du sexe, mais il y a là un enseignement très, très profond sur voilà, la vocation très exigeante hein, du mari et de la femme dans l'étreinte et la communion conjugale. Tobie et Sarah demandent à Dieu la grâce d'un cœur sincère. Hein, et la grâce de vivre cette union, non pas pour le plaisir, bien que le plaisir a sa place dans l'union sexuelle, mais ce qu'on recherche avant tout, c'est l'union des cœurs et le don total de soi-même, qui culmine dans le plaisir. Et le plaisir sera d'autant plus grand et épanouissant que le don qui est fait procède du cœur sincère que Tobie et Sarah demandent dans cette prière. Il n'y a pas d'amour véritable et d'amour d'amitié abouti sans cette chasteté conjugale qui est un don de Dieu et qui demande un effort, une assaise certaine. Parlons, si vous voulez, maintenant de la chasteté conjugale, justement, comme le moyen de parvenir à une vraie communion conjugale. Pour advenir dans un couple, la communion s'appuie sur la noble vertu de chasteté. La chasteté. Y a-t-il exagération à définir la chasteté comme la vertu conjugale par excellence ? Je ne crois pas. Je ne crois pas. En effet, la chasteté est la vertu, j'allais le dire, je ne sais pas si on peut le dire, mais je vais le dire quand même, la vertu cardinale de la famille. Vous savez qu'il y a quatre vertus cardinales hein, en morale. Il y a quoi d'ailleurs comme vertu cardinale ?
1: La force.
0: La force est une vertu cardinale. La tempérance aussi. La prudence également. C'est pas mal, 3 sur 4. Il y en a une qui est toute seule à répondre, là, la pauvre, il faut l'aider. Bon, je vous aide, hein. La justice. Voilà, prudence, justice, force et tempérance. Quatre vertus cardinales autour desquelles s'articulent toutes les vertus annexes, hein, des vertus secondaires, si on peut dire, de la vie morale, qui nous aident à faire le bien avec facilité et promptitude. Alors, la chasteté est une vertu annexe hein, de la tempérance, qui est vertu cardinale au sens strict du terme. Mais je dis en un sens que la vertu de chasteté est la vertu cardinale de la famille parce qu'elle synthétise dans ma vie conjugale, enfin, pas la mienne, je ne suis pas marié, mais c'est une manière de parler, elle synthétise tout l'effort moral et tout le bien moral que je vais pouvoir promouvoir au sein de mon couple et de ma famille. Et j'y insiste d'autant plus qu'aujourd'hui, la chasteté, elle n'a pas bonne presse. D'abord, la plupart des gens confondent la chasteté et la continence. La chasteté et l'absence de relations sexuelles, ce qui n'a rien à voir. Hein. Nous allons nous attacher à définir la chasteté et à montrer toute l'importance de cette vertu dans l'épanouissement de la communion conjugale et de l'amour en famille. Je cite là le catéchisme de l'Église catholique. La chasteté signifie l'intégration réussie de la sexualité qui affecte tous les aspects de la personne humaine, dans l'unité de son corps et de son âme. Je répète parce que c'est ultra important. La chasteté signifie l'intégration réussie de la sexualité qui affecte tous les aspects de la personne humaine, dans l'unité de son corps et de son âme. Ce que je veux dire là, ce que le magistère veut dire, c'est que la sexualité ne se réduit pas à l'union sexuelle. La sexualité intègre toute la personne dans sa capacité à aimer. Hein? La sexualité, c'est ça. C'est ma capacité à aimer à tous les plans de ma personnalité, au plan spirituel, au plan psychique et au plan aussi physique. Hein? Il serait vraiment dommageable à la sexualité humaine de la réduire aux énergies purement biologiques et physiques de l'amour. C'est une constituante, évidemment, c'est une partie hein, de la sexualité, évidemment. Et c'est ça qui apparaît sans doute d'emblée hein, à la conscience. Mais la sexualité intègre aussi la psychologie et l'esprit. C'est toute la personne qui est sexuée et donc toute la personne qui est concernée par la sexualité. Alors, je vais être très concret. Embrasser sa femme, voilà, comme en passant, c'est un acte sexuel. Manifester une tendresse, c'est un acte sexuel. Dans le quotidien de la vie, hein, le vendredi soir où les nouilles collent au fond de la casserole. Ouais. Penser à ma femme ou penser à mon mari avec amour est un acte sexuel. Ça ressortit un acte sexuel aussi. Parce que la sexualité, encore une fois, intègre toute la personne dans ses trois dimensions, sa triple dimension, spirituelle, psychique et physique. Je ne sais plus qui disait un peu trivialement on fait l'amour avant, pendant et après. Je crois que c'est très vrai. Hein, parce que l'union des sexes, finalement, vient comme couronner toute une vie de sexualité qui passe par les petits gestes du quotidien. Voilà. Et qui m'invite toujours à me donner, à m'offrir gratuitement. Alors, dès lors, vous voyez, on comprend mieux, enfin si vous avez compris ce que je veux dire, que quand il se manifeste dans le don total de deux personnes dans leur complémentarité, eh bien l'amour qui est chaste ne peut pas être réduit aux émotions et aux sentiments, ni encore moins à sa seule expression sexuelle. Et ceci est devenu presque incompréhensible à notre société. Quand on parle de ça, les gens ne comprennent pas. Je pense qu'ils sont de bonne foi. Hein. Ils ne voient pas ce que l'on entend par chasteté et par acte sexuel qui embrasse toute la dimension de la personne. Parce que sans doute, la sexualité est banalisée et rejetée à l'extérieur de la personne. Hein? On fait l'amour comme on boit une bière, quoi, en quelque sorte, pour pousser à l'extrême, si vous voulez, cette mentalité extrinséciste hein, sur la sexualité. Parce que on n'est pas son corps, on n'est pas un corps, on a un corps. Comme on a un sac à main ou des chaussures. Et on peut prêter son corps et le reprendre. Non. Le corps, c'est moi. C'est ce qui rend visible mon intimité la plus profonde. Et malheureusement, on le voit par contradiction. On le voit dans le cas d'un viol, qui est toujours une expérience terrible pour un être humain. Ce qu'on touche, c'est pas des cellules hein, et de la matière. De la viande, excusez-moi pour l'expression. On touche à l'intimité de la personne. Mon corps, c'est moi, mais mon moi le plus intime. Et donc, on ne peut jamais, jamais, jamais banaliser l'expérience sexuelle. Parce que ce que l'on atteint, c'est les profondeurs ultimes de la personne. C'est le bien le plus précieux de la personne. Presque incommunicable. Et pourtant, qui est communiqué dans la relation sexuelle. Alors, cette chasteté conjugale, eh bien, réalise au plus haut point la communion totale, intégrale, hein, sous l'impulsion, pour les chrétiens, de la charité. pour reciter à nouveau Fabrice Hadjadj, il a écrit un livre qui s'appelle La profondeur des sexes. Et pourquoi ce titre un peu provocateur? Parce que au fond de la sexualité, on trouve le mystère de Dieu. C'est comme fort comme proposition. Voilà. On dit que l'Église est très prude et anti-sexualité, mais au contraire. Elle dit, quand on va au bout de la sexualité, on trouve le mystère de Dieu. Pourquoi ? Parce que la sexualité est créée par Dieu et conduit à Dieu. Elle vient de Dieu, elle retourne à Dieu. Et la sexualité est finalement l'expression de la spiritualité la plus haute et la plus forte. Plus c'est charnel, au fond, et plus c'est spirituel. Et on le comprend en voyant le grand mouvement de l'incarnation. Dieu se fait chair, se fait homme, pour nous montrer l'importance de la chair et nous montrer la signification sponsale du corps et de la sexualité, qui est fait pour le don, à l'image de ce qui se passe en Dieu. Car Dieu est don, il est amour. Et la sexualité nous le fait comprendre viscéralement. Il y a une différence, vous le comprenez, entre la chasteté conjugale tout court et la chasteté chrétienne. Et notre point de vue, il est d'abord théologique et chrétien. La chasteté conjugale chrétienne intègre tous les biens du mariage que nous venons d'évoquer et de citer. Le bien des époux, le bien de la postérité. Et il inclut aussi le souci éternel de son conjoint, du salut de son conjoint. C'est la fin surnaturelle du mariage, la sanctification mutuelle et réciproque du mari et de la femme. La chasteté conjugale y concourt sous l'impulsion de la charité. On l'a dit, la charité, c'est la reine des vertus, la vertu qui informe, qui pénètre, qui anime, qui vivifie toute ma vie morale. Et évidemment, au premier chef, ma vie de chasteté au sein de mon mariage. La chasteté conjugale chrétienne intègre quoi ? Elle intègre d'abord l'union des époux, qui doit être un oui à l'accomplissement de leur mission de procréation. Car le couple est procréateur. Est-ce que vous avez jamais réfléchi à ce que ça veut dire, ça, la procréation ? Vous vous rendez compte de ce que ça veut dire, ça ? Oui ? La procréation. Dieu est créateur et l'homme et la femme sont pro-créateurs. Vous vous rendez compte ? À quel point ils sont associés au mystère de la création. C'est une dignité incroyable que Dieu confère à l'être humain de participer à sa hauteur, pourrait-on dire, à la création perpétuelle de nouveaux êtres humains. Ils apportent le corps. Dieu infuse l'âme, c'est vrai, mais ils apportent le corps. Dieu aurait pu créer l'homme, voilà, et dans son esprit, en son corps. Mais il demande aux époux d'entrer dans le grand projet de sa création, depuis les origines. Et ça, évidemment, c'est une dimension tout à fait nouvelle pour la chasteté conjugale, quand elle devient vraiment chrétienne. La chasteté conjugale chrétienne intègre aussi la rencontre des époux qui doit exprimer et renforcer dans la ferveur de la sexualité cet amour fidèle qu'on s'est promis. Et elle contribue, quand on est chrétien, grâce à la vertu de chasteté et à la charité, eh bien, à fortifier l'amour don et aussi, c'est un aspect de la chasteté, à réguler l'appétit sexuel. À faire en sorte qu'il soit ordonné selon Dieu, selon le bien des conjoints et aussi de la famille. Et puis enfin, la chasteté conjugale chrétienne intègre ce dernier point qui est qui est sacramentel. Le sacrement confie les époux l'un à l'autre dans le Christ, et c'est le sacrement qui fournit ces normes ultimes à l'amour qui se donne, qui se garde aussi et qui se renonce. Il n'y a pas de chasteté conjugale chrétienne sans ascèse et sans participation au mystère de la croix. Parfois, l'amour doit se garder et se renoncer. Et c'est sous l'impulsion, évidemment, de la chasteté chrétienne, animée par la charité. Ainsi, dans le mariage, toute l'activité sexuelle et amoureuse est bonne, mais à condition, dans certaines conditions. Ça veut dire, cette activité sexuelle est bonne si elle ne lèse aucun de ses biens fondamentaux qu'on vient de citer et s'attache positivement, grâce à la chasteté chrétienne, à tous les honorés, et l'enfant, et l'amour vrai, et la visée surnaturelle de la charité. Alors, c'est vrai que la chasteté est difficile à acquérir. C'est pas moi qui vous l'apprend. C'est un combat de tous les jours, elle demande du temps. Et sans doute, c'est l'affaire de toute une vie. Quand je prépare des jeunes fiancés au mariage, je leur dis, bon, on se calme, ne soyez pas impatients. Pour arriver au terme vraiment d'un amour parfait, un amour conjugal épanoui, harmonieux, dans la relation sexuelle, vécu dans la chasteté, il faut du temps. Jacques Maritain disait que la vertu, c'est quand on a les cheveux blancs. Voilà. C'est encourageant. Il y a des parcours de sainteté fulgurantes, évidemment. Mais d'ordinaire, la vertu s'acquiert dans le temps, avec la grâce de Dieu. Mais le facteur temps joue évidemment un rôle important. Mais il n'empêche que voilà, le couple, le mari et la femme s'aident mutuellement pour arriver à cette chasteté parfaite qui met de l'ordre finalement dans notre capacité à aimer selon Dieu et selon le bien véritable des conjoints et de la famille. Saint Paul le dit aux Thessaloniciens, que chacun de vous sache user du corps qui lui appartient avec respect et sainteté, sans se laisser emporter par la passion comme les païens qui ne connaissent pas Dieu. Alors il y a des jours où on est un peu païen, voilà. Il y a des jours où on connaît un peu moins Dieu, et puis il y a des jours où on le connaît plus. L'important, c'est de désirer tout son cœur, de le connaître parfaitement, à deux, dans la vie conjugale. Terminons ce point en développant par manière d'annexe, puisqu'on s'est longtemps là appesanti sur la communion conjugale et puis la vertu de chasteté qui permet de la mettre en place. J'aimerais m'appesantir un peu sur la notion de sacrifice dans ce domaine-là. C'est d'autant plus important qu'aujourd'hui, le sens de l'effort du sacrifice disparaît de nos sociétés marquées par l'hédonisme régnant et souverain. Pour un chrétien, il y a un sacrifice tout particulier à faire dans ce domaine-là, de la sexualité, qui entre dans le bien de la conjugalité. Dominer ses pulsions, parce qu'il y a un instinct sexuel très fort dans la personne, d'une part parce que c'est le projet initial de Dieu. Tout mon être est comme mobilisé au service de la transmission de la vie, et c'est l'instinct sexuel qui l'inscrit dans mon être, dans toutes les fibres de mon être. Et d'autre part aussi parce que, et on l'a évoqué dans une leçon antérieure, parce que le péché me blesse dans ce domaine-là, dans le domaine de la sexualité. Et même si j'ai eu la grâce par le baptême d'être délivré de l'état du péché originel et des conséquences de la peine, il reste que j'ai une certaine concupiscence en moi qui est laissée en moi, comme dit le Concile de Trente, pour le combat. pour le combat spirituel. Et ce désordre laissé en moi par le péché originel touche en particulier ce domaine de la sexualité. C'est très dur de se délivrer de cet égoïsme congénital qui fait que je prends, on parlait de l'amour de convoitise tout à l'heure dans l'amour, dans la sexualité c'est dur de faire triompher l'amour d'amitié et de bienveillance. Et il faut le savoir, et d'abord le reconnaître et implorer, comme Toby et Sarah, le secours de Dieu. Je suis frappé de voir que la chasteté, qui est une vertu morale, est surtout le don de Dieu. Et ce don de Dieu, c'est l'œuvre du Saint-Esprit dans notre vie, dans notre esprit, notre corps aussi. Et il faut mettre genou à terre et le demander dans la prière. Je connais quelqu'un, ça m'a frappé, qui a longtemps galéré, pour parler Jones, dans le domaine de la chasteté. Voilà. Puis un jour, il a fait une retraite, et il était un peu découragé. Et je l'invitais à pas se décourager, et il n'était pas marié. Hein. Et un jour, il a fait une retraite, et puis il était très saint. Et à Très-Saint, bon, il n'était pas très charismatique, alors bon, des trucs voilà, qui l'ont un peu étonné, mais la doctrine et l'enseignement de la retraite en son fond étaient excellents. Et puis il y a l'inévitable prière des frères à la fin de la retraite, voilà, où il faut aller voir deux frères, et puis il pose la main sur l'épaule, et puis il prie pour vous. Alors, il dit, est-ce que j'y vais pas, voilà. Et, bon, et puis finalement, poussé comme par Dieu, puis dans un élan un peu d'humilité profonde, hein, il se dit, pourquoi pas, je vais aller demander que les frères prient pour moi. Et puis il vient, il se met à genoux, et puis ils sont deux mains sur ses épaules, à droite et à gauche, deux frères prient pour lui. Mais il faut demander la grâce qu'on veut obtenir. Et puis il demande, voilà, j'aimerais, un peu gêné, j'aimerais avoir la grâce de la chasteté parfaite. Voilà, j'aimerais vraiment vivre la chasteté parfaite, et c'est une grâce que je demande humblement à Dieu. Et je sollicite votre prière. Puis ils ont prié. Ils sont rien ne se passe. Et puis ils se relèvent et puis ils sont morts. Et puis ils retrouvent sa vie. Et puis il dit au bout d'une semaine, mais c'est marrant, je suis pacifié. Ça va durer peut-être une semaine, puis pas plus, voilà. Et puis bah, jusqu'à ce jour, voilà, il est pacifié. Alors, il dit, moi je ne comprends pas, c'est vraiment le don de Dieu. Voilà, alors chacun a son heure, hein. Et puis en règle générale, voilà. La pacification de ma sexualité, elle se fait dans le temps, et quand Dieu veut, et comment il veut. Mais je vous cite cette histoire véridique, hein, parce que vraiment, et l'expérience de confesseur me le confirme jour après jour, la chasteté est le don et l'œuvre principale de Dieu. Il me faut faire acte de courage, de force, mais aussi m'ouvrir dans la prière à ce don, voilà, de la chasteté parfaite. Voilà, je termine sur ce petit point plus spirituel, mais nous sommes en pleine spiritualité au fond. Quand on fait de la théologie, on fait de la haute spiritualité. Avant de conclure, je laisse peut-être la parole à certains pour des questions, voilà, qui sont toujours, qui ça fuse dans tous les sens à chaque fois. J'ai du mal à répondre à tout le monde. Y a-t-il des questions sur ce qu'on vient de voir? Ou des objections aussi, hein, parce qu'on peut critiquer ce que je viens de dire. Alors, je vais essayer de passer le micro pour que la question soit entendue. Voilà. Alors, une première question.
2: Donc, vous parlez de la communion des époux entre eux. Est-ce que il y a obligation ou devoir de s'unir à son mari ou à sa femme pour la communion des époux et donc de la famille?
0: Le fameux devoir conjugal. Voilà, ça c'était au centre des morales un peu volontaristes, hein, début 20e siècle ou 19e siècle aussi, le devoir conjugal. Alors, quand on pose la question en ces termes-là, bon, j'ai 4 minutes, ce sera la seule question à laquelle je vais répondre malheureusement, quand on pose cette question en ces termes-là, déjà, on se situe dans une perspective morale d'obligation. C'est pas la perspective de l'évangile. Et c'est pas la perspective non plus de l'Église. La morale de l'Église n'est pas une morale d'obligation d'abord. Bon, il faut faire des trucs, il faut faire des choses, hein. Il y a des interdictions, il y a des devoirs. Mais c'est d'abord une morale du bonheur et de la béatitude. Si je cherche vraiment à entrer dans la joie de Dieu, par et dans la sexualité, je ne peux pas ne pas m'offrir à mon conjoint. C'est dur, sans doute, et ça exige parfois des sacrifices. Hein, parce que, voilà, ce soir, j'ai pas la tête à ça, ou parce que je suis fatigué. Mais l'amour qui me traverse, hein, qui vient de Dieu et qui réassume cet amour de bienveillance que j'aimerais vivre, me pousse à me donner. Et c'est en me donnant que je trouve la béatitude et la joie véritable. Hein. Dieu aime celui qui donne avec joie, c'est vrai, mais tout simplement, et avant d'aller jusqu'à Dieu, celui qui donne avec joie trouve la joie et le bonheur. Et le seul chemin vraiment pour arriver à cette communion conjugale, c'est le chemin du don, de l'amour-don, qui passe sans doute par une mort spirituelle, mais qui ouvre sur la joie profonde du don. Hein, vous savez, c'est toujours pareil. Nous, en général, hein, on voit la croix à vivre, hein, dans ce don de soi-même, hein, dans une union conjugale qui coûte, hein, ou dans d'autres domaines de la vie. Hein. Ce qu'on voit, c'est la croix, et c'est l'effroi de la croix. Il faut dépasser l'effroi de la croix pour trouver la joie. Mais je ne pourrai pas expérimenter ce bonheur de me donner si je n'accepte pas de donner ma vie en riant sur la croix. Hein, tous les saints qui ont accepté de passer par le mystère de la croix rayonnaient de joie, hein, ineffable. Marthe Robin, elle était pliée en deux dans son lit pendant une vingtaine d'années. Elle souffrait la passion de Jésus tous les vendredis. Tous ceux qui l'ont approchée ont dit, mais comment elle fait? Elle est dans une joie inexprimable. Elle est plus dans la joie que moi, qui n'ai pas autant de souffrance morale ou physique. Vous voyez, il faut accepter, faire le pari de la joie qu'il y a au sein de la croix et du sacrifice qu'on a à faire dans tous les domaines de ma vie, y compris dans le domaine de la sexualité. Mais il faut faire l'expérience de ça. Voilà. Il faut faire le pari de la joie dans la croix et au-delà de la croix.

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2: Heureux les cœurs purs, car ils verront Dieu. Matthieu 5, 8.

0: Alors, toute la vie de Jacob est contenue entre deux rencontres de Dieu. Il y a environ 20 ans entre les deux. Et les deux fois, c'est le temps de l'épreuve et les deux fois, c'est dans la nuit. Et Jacob est seul les deux fois. La première rencontre, c'est dans Genèse 28, 12 à 15. Voici qu'une échelle était plantée en terre et que son sommet atteignait le ciel. Et les anges de Dieu y montaient et descendaient. Voici que Yahvé se tenait devant lui. Il dit, « Je suis Yahvé, le Dieu d'Abraham, ton ancêtre, le Dieu d'Isaac. La terre sur laquelle tu es couché, je la donne à toi et ta descendance. Ta descendance deviendra nombreuse comme la poussière du sol. Tu déborderas à l'Occident, à l'Orient, au Septentrion et au Midi. Et toutes les nations du monde se béniront par toi et par ta descendance. Je suis avec toi, je te garderai partout où tu iras. » Genèse 28, 12 à 13. Toute sa vie, malgré ses défauts, ses faiblesses et tout ce qui lui arrive, Jacob s'accrochera à cette promesse de Dieu. Et 20 ans environ après cette promesse, Dieu va acculer Jacob au mur, le purifier à fond. Ce sera le combat final, la conversion, la seconde conversion qui arrivera en même temps que la crise au milieu de la vie. Maintenant, Jacob est fort, il a des troupeaux, des enfants, il lui reste à traverser la redoutable épreuve de l'âge mûr. Avant, quand il est passé la première fois dans ce lieu, il n'avait rien, il avait tout à gagner, il ne possédait qu'un bâton. Mais maintenant, Jacob a tout à perdre, et la grâce à ce moment va être sa peur et son angoisse. Parfois, tu te croyais trop fort, tu te pensais inattaquable, et voilà que l'angoisse et la peur s'abattent sur toi. Jacob a d'abord peur de son frère Ésaü. Il prie de toutes ses forces. Et nous arrivons alors à ce passage de Genèse 32, 25 à 30. Jacob resta seul. Quand un inconnu entra en lutte avec lui, il lutta avec lui jusqu'à l'aurore. Et voyant qu'il ne pouvait le vaincre, il le frappa au creux de la hanche. Et le creux de la hanche de Jacob se déboîta au cours de la lutte avec lui. Laisse-moi partir, dit-il, car l'aurore monte. Et Jacob lui dit, « Je te laisserai pas partir que si tu me bénis. »« Quel est ton nom? » reprit-il. Il répondit, « Jacob. On ne t'appellera plus Jacob, mais Israël, car tu as lutté avec Dieu et avec les hommes, et tu l'as emporté. » Jacob lui demanda, « Mais fais-moi, je t'en prie, connaître ton nom. Pourquoi me demandes-tu mon nom? » répond-il. Il le bénit à cet endroit. Jacob se leva, il boitait de la hanche. Tout homme, toute femme arrive un jour à ce moment crucial dans sa vie. Jacob resta seul. Tu peux être marié, tu peux être célibataire, tu peux être un laïc, tu peux être un religieux, une religieuse, un prêtre. Il y a des combats, il y a des luttes spirituelles qui se font seules. Il y a des temps dans ta vie où personne ne peut t'aider, sauf Dieu. Et même à ce moment-là, parfois, Dieu, tu ne sens plus sa présence. Tu te retrouves seul. Et c'est important de pouvoir entrer dans notre solitude, de ne pas fuir notre solitude. Il y a des gens qui ne sont pas capables d'être seuls, il faut toujours qu'ils soient entourés de gens. Entouré de personnes ou dans l'action. Si tu arrives un jour où tu t'aperçois que tu es incapable d'être seul, pose-toi des questions et va voir pourquoi tu as peur d'être seul. Il y a des gens qui ont peur de leur solitude. Et dans mon livre, Le long chemin vers la sérénité, il y a un chapitre qui dit Accepter sa solitude. Donc la Bible dit Jacob resta seul et un inconnu entra en lutte avec lui. C'est un point tournant dans la vie de Jacob. Il était seul, seul avec lui-même et seul avec Dieu. C'était la nudité de son être. Avant ça, il s'était accroché. Il s'était accroché à son activité. Il s'était accroché à sa force, il s'était accroché à sa puissance. Et maintenant, Jacob est seul et c'est dans la nuit. Je pourrais dire ceci,
1: Tu ne peux pas vivre une vraie vie de famille, une vraie vie de couple, une vraie vie de communauté si tu n'as pas appris à vivre seul. Il y a un psychologue avec beaucoup d'humour qui disait « Si tu n'es pas capable d'être seul, alors ne te marie jamais. » Comprenez? Parce qu'alors tu vas te marier pour meubler ta solitude. Tu vas te servir de l'autre pour qu'elle remplisse le trou de ta solitude. Si tu ne peux pas vivre seul, alors ne te marie jamais. Parce qu'alors, tu pourrais te servir de l'autre pour meubler ta solitude. Ou bien tu auras besoin de dominer l'autre ou de la posséder par peur d'être seul. Alors Dieu permet la solitude dans ta vie comme il va faire avec Jacob. C'est comme ça qu'il faut lire la Bible. La Bible, c'est nous. Jacob, c'est moi. On verra demain, Pierre, c'est moi. Adam et Ève, c'est moi. En quelque part. De quelque manière. Donc, il y a beaucoup d'exemples dans la Bible comment Dieu va travailler avec des gens après qu'ils ont accepté leur solitude. Dieu parle dans le silence et Dieu parle dans la solitude. Regardez la Bible, pendant 40 ans, Moïse était seul dans le désert avec Dieu, parce que Dieu le préparait à sa mission dans la solitude. Et lorsque Moïse va sortir du désert après sa grande solitude, c'était un homme différent. Il pouvait mener les hommes et les aider parce qu'il connaissait lui-même ses limites et il avait entré dans sa solitude. Donc Jacob resta seul et un inconnu lutta avec lui. Je ne sais pas où tu es rendu dans ton cheminement de vie. Peut-être que tu t'es dépensé beaucoup dans l'action et même dans la pastorale, dans l'évangélisation. Et voilà que tu vis un moment de solitude où tu entres dans une solitude. Lorsqu'on regarde la lutte de Jacob avec Dieu, on peut se poser une question. Pourquoi Dieu n'aurait-il pas pu vaincre Jacob sans lutter avec lui toute une nuit, toute la nuit? Dieu prend toute une nuit. Qu'est-ce que ça veut dire pour nous? Ça veut dire parfois des années pour lutter avec le petit Jacob en nous. Pourquoi? Parce qu'il faut que Jacob perde ses carapaces. Parce qu'il faut que Jacob perde son armure. Parce qu'il faut que Jacob perde sa force. Jacob était un homme fort, mais il savait trop qu'il était fort. Jacob était un homme qui voulait mener sa vie comme il l'entendait. Jacob ne voulait pas s'abandonner. Il avait peur de l'abandon. Il fallait que Dieu le déboîte pour que Jacob passe du cœur de pierre au cœur de chair. Je dirais que Jacob vivait encore, comme saint Paul va dire, le vieil homme. Jacob dépendait trop de lui-même et sur ses capacités pour accomplir ce qui avait besoin d'être fait. Il fallait que Jacob comprenne que lui aussi est un pauvre homme faible et qu'il avait besoin de dépendre de Dieu et même des autres. Pour comprendre un peu les étapes de la vie de Jacob, les purifications de Jacob et la victoire de Dieu dans sa vie, on va regarder maintenant ce que Dieu va faire avec lui et ce qu'il fera avec nous. La première chose ou la première clé que Dieu va prendre pour appauvrir, pour purifier, Jacob, c'est ce que je viens de vous expliquer. Jacob fut laissé seul avec Dieu. Mais il se pourrait que tu aies au bord de nouvelles étapes de ta vie. Il se pourrait que tu aies au bord de nouvelles missions dans ta vie chrétienne. Alors, il se pourrait que Dieu est en train de t'acculer à la solitude. Tout tombe autour de toi. Il se pourrait que Dieu est en train de te faire entrer dans une solitude, mais ce n'est pas négatif, c'est parce qu'il y a une nouvelle mission pour toi. Deuxième clé pour purifier Jacob, c'est que Jacob était trop fort. Alors il fallait que Jacob arrive au bout de lui-même, au bout de ses forces. Il fallait que sa propre force soit comme brisée. Il fallait qu'il perde confiance en ses vertus naturelles. Et il fallait que Jacob fasse face à ses limites. Et c'est pourquoi il va être blessé à l'articulation de la hanche. Pour que nous arrivions du cœur de pierre au cœur de chair, pour que nous arrivions à l'abandon, Dieu va faire la même chose qu'il a fait avec Jacob. Et comme Jacob, nous devons un jour arriver au bout de notre force, au bout de nous-mêmes. Parfois, nous sommes engagés. Nous faisons de l'apostolat, de l'évangélisation, de la pastorale. Mais souvent, inconsciemment, nous nous recherchons dans nos engagements. Hein? Cœur sacré de Jésus, ayez confiance en moi. Donnez-moi ça, je vais vous arranger ça, moi. Et on pense travailler pour le Seigneur, mais on travaille beaucoup pour nous avec le Seigneur. Lorsqu'on regarde ce que Dieu a fait avec Jacob, surtout au chapitre 32 de la Genèse, on va voir, on voit la façon que Dieu emploie pour nous changer et nous aider à devenir la sorte de personne qu'il veut que nous devenions. Je répète ce que je disais au début. Jacob veut dire le rusé, le trompeur, l'hypocrite. Et Dieu va changer son nom en Israël. Et dans cet épisode de Jacob, maintenant on va regarder les quatre étapes que Dieu va employer pour le changer. Nous avons vu, Jacob resta seul et un inconnu lutta avec lui. Et par ce texte de la lutte de Jacob avec Dieu, on va voir maintenant les quatre étapes que Dieu va se servir pour transformer Jacob et pour transformer quelqu'un et pour nous transformer. Première étape, l'étape de la crise. Jacob avait toujours mené sa vie comme il l'entendait. Tout lui réussissait. Mais maintenant, il sentait qu'il ne pouvait pas gagner. La situation commençait à le dépasser. Et peut-être dans ta vie, tu gagnais tout le temps, ça allait toujours bien, et tout à coup, tu arrives à un point où la situation te dépasse. Jacob ne pouvait plus contrôler, et toi, tu ne peux plus contrôler les événements. Et la leçon que Dieu nous donne, c'est ceci. Lorsque Dieu veut nous transformer, il commence par nous mettre dans une situation que nous ne pouvons plus contrôler. Et voilà que nous faisons face à nos limites. Et plus nous luttons, plus nous nous fatiguons. Alors arrive une situation de crise. Nous ne comprenons plus trop ce qui nous arrive, nous ne savons plus quoi faire, voilà que nous sommes en crise. Et si à ce moment-ci, vous passez par une crise, dites-vous que c'est souvent parce que Dieu a un plan sur vous, il est en train de vous détacher de vous-même, il veut faire de vous un saint et une sainte. Il veut vous emmener à une autre étape de votre vie spirituelle et humaine. Et comme Jacob, vous êtes en crise. Deuxième étape dans le cheminement de Jacob, donc la crise. Deuxième étape, la décision. Vous vous souvenez, dans le combat, Jacob dit à l'inconnu, « Non, je ne te laisserai pas partir. » Ça veut dire qu'à ce moment-là, Jacob est décidé d'aller jusqu'au bout dans le combat. Après que Dieu permet une crise dans ta vie, il ne la résout pas tout de suite. Il veut savoir si vraiment tu es décidé à aller jusqu'au bout dans le combat.

à prier, même dans la nuit, même dans la sécheresse. Souvent, on se décourage trop vite. Nous sommes dans une société de café instantané et même les gens spirituels ne sont plus patients et veulent que tout se règle très vite. Vous savez, les psychologues disent que cela prend au moins 6 semaines pour faire quelque chose tous les jours avant que cela devienne une habitude. Hein? C'est bon. Alors, en sortant de cette session, si vous décidiez de commencer quelque chose, tous les jours, durant 6 semaines, l'habitude commencera à être prise. Voyez-vous? La décision. Troisième étape dans le cheminement de Jacob. Alors, crise, décision, troisième étape, la confession ou l'aveu. L'inconnu dit à Jacob, « Quel est ton nom? » Et il répond, « Jacob! » C'est-à-dire l'hypocrite, le tricheur. N'oubliez pas que le nom, ça veut dire la personne. Pourquoi l'ange, l'inconnu, lui demande-t-il ça? « Quel est ton nom? » C'est pour qu'enfin Jacob enlève son masque et dise vraiment qui il est. L'inconnu lui demande, « Mais qui es-tu vraiment? Quel est ton vrai caractère? » Et Jacob avoue, « Oui, je suis vraiment un tricheur et un hypocrite. C'est moi. » Il s'identifie avec ce qu'il est vraiment. Il avoue, il confesse, il l'avoue. C'est important dans notre cheminement spirituel et humain. On ne peut pas progresser spirituellement et même humainement jusqu'à ce qu'honnêtement nous admettions nos fautes, nos tricheries, nos blessures, nos jalousies, nos hypocrisies, nos faiblesses, nos fautes. Dieu ne fera rien durant cette session si nous disons « Voilà ce que je suis », l'aveu, la confession. Parce que nous sommes tellement portés à chercher des excuses pour nos erreurs ou pour nos péchés. Et nous devenons des experts pour blâmer les autres. Mais ça, c'est dès le début de la Bible. Regardez Adam et Ève. Dieu dit à Adam, « Qu'est-ce que tu as fait? » »« C'est pas moi, c'est ma femme. » Dieu demande à la femme, « Qu'est-ce que tu as fait? » »« C'est pas moi, c'est le serpent. » C'est incroyable comment on a difficulté à dire, « C'est moi, c'est ma faute. » Quatrième étape dans le cheminement de Jacob. La quatrième étape pour être transformé par Dieu, c'est de coopérer, la coopération. Dieu a commencé à changer Jacob après qu'il a vu que Jacob était décidé à continuer le combat, après que Jacob a avoué ce qu'il était. Et maintenant, Jacob va vouloir coopérer au plan de Dieu. Dieu aimait Jacob tel qu'il était. Mais il voulait maintenant que Jacob réponde à cet amour gratuit. Il y a autre chose aussi que nous pouvons voir dans cette vie de Jacob. C'est que Jacob a souvent eu du trouble dans sa vie parce qu'il avait triché, parce qu'il était hypocrite. Alors, quand tu mens, des fois tu es tout mêlé dans tes mensonges. Alors, il se produisait des problèmes dans la vie de Jacob. Mais à chaque fois qu'il se produisait un problème, Jacob n'y faisait pas face et Jacob se sauvait. Alors, qu'est-ce qui va arriver? Dieu va le blesser à l'articulation de la hanche. Et c'est physique, mais en même temps, c'est symbolique. Jacob aura pu sauver trop vite. Il va boiter. Ça court mal quand tu es boiteux.
Alors Jacob ne pourra pas se sauver

responsabilités. Il ne pourra pas sauver trop vite dans les situations difficiles. Il sera obligé de faire face à ses problèmes. Dans ta vie, parfois, Dieu nous blesse. Dieu permet des échecs, des pertes de travail, une maladie, une solitude, afin qu'on arrête de nous sauver dans toutes sortes d'activités, de nous sauver dans le travail, de nous sauver dans le plaisir, de nous sauver même dans l'évangélisation, afin que nous devenions vulnérables. Et Dieu te dit après-midi, es-tu décidé à continuer à cheminer avec moi? Es-tu vraiment sincère? Alors, si tu es sincère, Dieu fera avec toi ce qu'il a fait avec Jacob. Il se servira des 4 étapes. Il te fera entrer en crise. Après, il te demandera si tu es bien décidé de continuer à cheminer avec lui. Troisièmement, il te fera avouer tes faiblesses, tes péchés, tes erreurs. Qui es-tu? Quel est ton nom? Et quatrièmement, il te demandera, es-tu prêt à coopérer avec ma grâce, avec moi, jusqu'au bout? Et à ce moment-là, il se produira une nouvelle étape dans ton cheminement humain et spirituel. Un instant, je vais prendre un peu d'eau. Maintenant, si vous voulez, on va regarder Jacob avec une nouvelle lumière, une autre façon de le voir. On va regarder Jacob et la crise du milieu de la vie, qu'on appelle. Alors, je vais reprendre le texte. Jacob resta seul quand un inconnu entra en lutte avec lui. Il lutta avec lui jusqu'à l'aurore, et voyant qu'il ne pouvait le vaincre, il le frappa au creux de la hanche, et le creux de la hanche déboîta au cours de la lutte avec lui. Jacob se leva, il boitait de la hanche. Au milieu de la vie, les psychologues n'ont pas de date précise. Disons que ça se passe entre 35 et 55 ans. Certains psychologues disent que la femme le passe un peu plus jeune et l'homme un peu plus âgé que la femme. Bon. Au milieu de la vie, comme je le disais, il faut t'accepter la solitude, il faut t'accepter d'être seul. Et même si tu es marié, même si tu vis en communauté, il faut accepter une certaine solitude. On dit souvent que la crise du milieu de la vie peut ressembler à une crise d'adolescence. Alors, les parents, regardez vos adolescents, vous allez reconnaître ce que vous allez passer. C'est-à-dire qu'on dit que tout ce qui n'a pas été réglé dans ton adolescence, tout ce qui a été refoulé, toutes tes blessures d'adolescence, tout ce que tu as eu peur de faire face à 16 ans, à 17 ans, va revenir. Va éclater de nouveau pour que tu le règles. Maintenant, est-ce qu'il y a des ressemblances entre la crise d'adolescence et la crise du milieu de la vie? Une chose d'abord, on dit qu'un homme ou une femme qui n'ont jamais eu de crise d'adolescence, parfois vont vivre une crise du milieu de la vie plus forte à 40 ou 50 ans. Plus forte s'ils n'ont jamais eu. Pour ça, quand les parents me disent « C'est terrible, mon gars, ma fille, ils ont 16-17 ans, oh que c'est dur », j'ai dit « C'est bien mieux qu'ils vivent ça tout de suite qu'à 40 ans parce que c'est pire. » Maintenant, la ressemblance entre la crise de l'adolescence et la crise du milieu de la vie. L'adolescent ou l'adolescente, il change d'humeur facilement. Il passe rapidement d'une grande joie à la mélancolie. Il passe de l'enthousiasme à la dépression. Hier, l'adolescent de 15-16 ans, il débordait d'énergie. Aujourd'hui, il se traîne les pieds. Hein? Vous avez vu ça? Il boude, il choque vite. L'adolescent ou l'adolescente,
par son désir et en même temps sa peur de vieillir, ne prend pas ses responsabilités et passe des moments où il va agir comme un enfant, eh bien, l'homme et la femme du milieu de la vie, parfois entre 35 et 55 ans, ils vont avoir des comportements très semblables à l'adolescent. Des comportements de non-responsabilité. On dit parfois, il est plus reconnaissable, je ne le reconnais plus. Je ne reconnais plus mon mari, je ne reconnais plus ma femme. Pareil comme quand vous disiez, c'était tellement un bon enfant, il est plus reconnaissable à 16 ans. L'adolescent se distingue aussi par ses grognements et ses plaintes. On a un humoriste au Québec qui dit « On apprend à nos enfants à bien parler et à 15-16 ans, ils ne savent plus parler. » Alors, l'adolescent se distingue par ses grognements, ses plaintes. Il se plaint de l'école, de ses parents, ses amis qui ne comprennent pas. En fait, peu de choses dans la vie semblent satisfaire. Eh bien, l'homme et la femme au milieu de la vie se plaignent souvent de sa femme, de son mari, de sa supérieure, de son travail. Ils se plaignent de tout. Rien ne va plus. La personne au milieu de la vie, entre 35 et 55 ans, lutte avec des problèmes semblables à ceux de l'adolescent. L'adolescent, avec anxiété, se pose la question « Qu'est-ce que c'est que la sexualité? » Alors que la personne au milieu de la vie, surtout les hommes, se pose la question « Pour combien de temps encore la sexualité? » C'est très semblable. L'adolescent est souvent agressif. Eh bien, la personne au milieu de la vie éprouve des sentiments agressifs. Parfois envers sa femme, envers son mari, agressif envers la société qui est rendue terrible, envers la famille, et même parfois envers Dieu, qu'elle trouve souvent injuste. Si j'avais su, je ne me serais pas donné dans cette communauté. On passe tout ça. La personne du milieu de la vie se révolte un peu contre la vie. Pareil à l'adolescent, la personne au milieu de la vie subit des sautes d'humeur. Durant quelques mois, il est ou elle est d'une grande productivité, puis subitement, la personne tombe dans une certaine léthargie en se disant « À quoi bon tout ça? À quoi bon tout ça? Pourquoi me suis-je marié dans le fond? Pourquoi suis-je rentré dans cette communauté? Pourquoi me suis-je consacré à Dieu? » On passe tout ça, même les prêtres, même les religieuses, même les consacrés et même les gens d'Emmanuel. Faut le savoir. Et là, il se pose des questions. L'amour, l'amitié existe-t-il? Dois-je faire confiance aux autres? J'ai fait confiance, mais regarde ce que cela a donné. Il me semble que je n'ai jamais vécu. Je ne me reconnais plus. L'adolescent se plaint souvent de tout et de rien. Eh bien, la personne en pleine crise du milieu de la vie se plaint à propos de tout et de rien, de ses enfants qui est au vin gras, de son conjoint qu'elle trouve froid ou froide et distant, de son emploi qu'elle trouve très ennuyant, etc. Elle se plaint de tout le monde, elle se plaint de tout, comme l'adolescent. Comme l'adolescent de 15 ou 16 ans, en pleine crise, ne voit pas souvent d'issue à ses problèmes, la personne au milieu de la vie a peur qu'elle s'en sortira jamais. Mais qu'est-ce qui m'arrive? Perdue dans sa crise, elle se retrouve entre 40 et 55 ans, parfois, comme à l'adolescence, centrée sur elle-même, absorbée en elle-même, solitaire, taciturne, désirant se changer les idées de toutes les manières, mais se sentant de plus en plus seule et parfois quasiment dépressive. C'est le temps du désenchantement. Et en même temps, c'est le temps où Dieu nous demande un nouveau oui. Un nouveau oui à notre femme, à notre mari, un nouveau oui à notre vocation, un nouveau oui à la communauté, un nouveau oui à la vie. C'est comme un désenchantement
Et la personne au milieu de la vie qui est en crise est souvent désenchantée par les gens qui l'entourent. On s'est servi de moi, dans le fond. On m'a utilisé. Ma communauté m'a utilisé. À quoi bon m'être sacrifié pour mes enfants? Regarde le résultat. Pourquoi suis-je entré dans cette communauté? Qu'est-ce que cela m'a donné? Etc. L'adolescent et la personne au milieu de la vie vivent tous les deux une crise d'identité. Et chacun demande à sa manière, « Qui suis-je réellement? Qu'est-ce que je veux faire de ma vie? Quelles sont mes valeurs? » Mais ce qui est terrible, c'est que l'adolescent pose des questions en regardant l'avenir. Mais la personne au milieu de la vie se pose des questions en regardant l'avenir, mais en se basant sur son passé et son vécu qu'il ne peut changer. Un dentiste, un jour, qui est à peu près 45 ans, 50 ans, exprimait ainsi sa réaction. « Bien sûr, je me sens pris maintenant. Pourquoi? Il y a près de 25 ans, un jeune abruti sortant d'université a pris la décision que j'allais faire un dentiste. Alors voilà que je suis un dentiste, je suis pris. Qui a dit à ce jeune homme de 25 ans qu'il pouvait décider ce que je devais faire pour le reste de ma vie? Je voudrais bien le savoir. » C'est des réactions qu'on a parfois. Alors, on dit souvent que tout ce qui était refoulé au moment de notre adolescence éclate de nouveau dans la crise au milieu de la vie. Tout ce qu'on n'a pas eu le courage de régler à 17 ou 18 ans doit être réglé avant 58 ans, je dirais. Parce que sans ça, notre vieillesse ne sera pas sereine. On va être des vieux et des vieilles. T'en rends compte comme ça? Ils ne sont pas contents de rien. Ils n'ont pas réglé leur crise du milieu de la vie. Il y a des acceptations qu'elles n'ont pas faites. On dit que l'adolescent porte un masque qu'il doit enlever pour arriver à la maturité. Mais la personne au milieu de la vie porte une cuirasse qu'il lui faut casser pour arriver à avoir un cœur de chair. Selon le psychologue Elliot Jacques, la crise du milieu de la vie est une étape aussi cruciale que la crise d'adolescence. Dans la mesure où l'homme et la femme la vivent et la dépassent, alors une nouvelle personnalité plus profonde, plus simple, plus vraie naîtra. C'est après cette crise que s'ouvre parfois une nouvelle période de création pour les personnes. Moi, j'ai une de mes cousines qui a passé sa crise du milieu de la vie, et voilà qu'après ça, elle s'est mise à faire de la peinture. Elle avait le talent, mais elle l'avait mis de côté, et ça a éclaté à 50 ans. Alors, c'est pas tout négatif. Si on étudie certains artistes, peintres, musiciens, on s'aperçoit que parfois leur œuvre est plus profonde après 50 ans qu'avant 50 ans. Mais cette crise implique que des deuils ont été possibles par rapport à notre enfance, à notre jeunesse. Il y a des acceptations à faire durant cette crise qu'il faut faire. Henry Nouwen, hein, l'auteur de Le retour de l'enfant prodigue, vous connaissez peut-être. Il s'occupait d'handicapés mentaux. Et voilà qu'on fête ses 60 ans. On fait une belle fête. Et voilà qu'un des jeunes handicapés, il arrive, tout le monde souhaite bonne fête à Henry Nouwen. Et voilà que lui arrive, il dit à Henry Nouwen, « Tu. » Ici. Oui, dis-le, t'es vieux! Et Henry Nouwen dit ceci, personne n'aurait osé me le dire. Tout le monde me disait que j'avais l'air quand même très jeune pour mon âge. Mais lui, avec sa simplicité, a osé me le dire, faut t'accepter que tu commences à être vieux. Hein? Alors, lui avait été vrai avec moi, dit-il. Elliot Jacques,
Il dit ceci. Le paradoxe, c'est que l'entrée dans le milieu de la vie marque le début de la fin. La mort en est le terme, notre mort. La mort n'est plus une idée en général ou la perte de quelqu'un d'autre. Elle devient une affaire personnelle, sa propre mort, le fait d'être soi-même mortel. La résolution du conflit, de la crise du milieu de la vie présuppose la rencontre avec l'idée de sa propre mort et l'acceptation d'une certaine finitude de la vie. Pour chacun d'entre nous, continue-t-il, la fin de la quarantaine est la période à partir de laquelle les nouveaux départs dans la vie cessent d'être possibles, et ce sentiment surgit de façon très forte et poignante autour de 45 ans. Mais parfois un peu plus tard, le sentiment que la vie n'apportera plus de grands changements est anticipé lors de la crise du milieu de la vie. Ce qui a été entrepris doit vraiment être achevé. Donc, entre 35 et 55 ans, il y a un besoin d'aller voir en soi, il y a un besoin de pardonner. Pardonner les torts et les blessures du passé, pardonner à nos parents. Pardonner, c'est pas de dire que c'est bien ce qu'ils ont fait, là. Pas ça, pardonner, mais pardonner. Voilà, mes parents étaient très blessés. Voilà, ils m'ont fait mal. Et là, je leur pardonne. Moi, je vais faire mal à mes enfants. J'espère qu'ils vont me pardonner. C'est ça, la sagesse. Et puis, il faut résoudre les problèmes non résolus. Vers la fin de la crise, il se fait un changement comme un retour au cœur. Il y a un chanteur du Québec, je pense qu'il est un peu connu en France, qui est déjà venu il y a quelques années, Jean Lapointe, je ne sais pas si vous le connaissez. Mais il a écrit une chanson en pleine crise du milieu de la vie, surtout vers la fin pour lui. Ça s'appelle « 44 ans ». Je vais vous lire. « Je viens d'accrocher 44 ans. Ma vie cherche à faire son bilan. Je suis arrivé à un tournant. Je pourrais plus dire quand je vais être grand. J'aurais pas cru que ça se passait de même, un coup rendu au quatrième. Je pensais que vieillir, c'était le jour qui s'achève, mais non, c'est le soleil qui se lève. Maudit que c'est beau, 44 ans, déjà au monde, venir au monde. Je sais pas ce que j'ai depuis quelque temps, les petits détails sont importants. Planter mes fleurs, prendre le temps d'aimer ma femme et mes enfants. » Un des résultats de la fin du milieu de la vie, de la crise du milieu de la vie, c'est qu'on revient à notre cœur d'enfant. Les hommes perdent leur carapace. Les hommes ont moins peur de montrer leur tendresse. Ils n'ont plus peur. Vous voyez? Les petits détails sont importants. Planter mes fleurs, prendre le temps d'aimer ma femme et mes enfants. Avant la crise, il n'y avait pas le temps, il était tellement pris. Mais voilà que tout d'un coup, ça prend de l'importance. Écoutez ça maintenant. J'étais sévère, j'étais cassant. Me voilà tendre et indulgent. J'arrive à faire, bien gauchement, une prière de temps en temps. Une autre chose, la crise, on dit, le retour aux valeurs spirituelles qu'on avait peut-être mis de côté avant. J'arrive à faire, bien gauchement, une prière de temps en temps. J'ai fini de jouer mes personnages. J'ai fini de jouer mes personnages. Déshabillé, je m'abandonne et je n'en reviens pas. C'est à mon âge qu'enfin je serai devenu un homme. En terminant, deux choses. D'abord, un texte très simple. Le cheval de peluche. Un jour, le petit lapin demandait au cheval de peluche qui traînait dans le coffre à jouets depuis longtemps, « Qu'est-ce qu'être vrai? Et cela fait-il mal d'être vrai? » Quelquefois, répondit le cheval de peluche, qui disait toujours la vérité,
Mais quand on est vrai, cela n'a plus d'importance d'avoir mal. Est-ce que cela arrive tout d'un coup, comme lorsqu'on remonte votre ressort, ou petit à petit, demanda le lapin? Cela n'arrive jamais tout d'un coup, répondit le cheval de peluche. On le devient peu à peu. Cela prend très longtemps. C'est pourquoi cela arrive rarement à ceux qui se cassent facilement ou qu'on doit ranger soigneusement. En général, quand on est devenu vrai, on a perdu presque tous ses poils. On a les yeux qui pendent. On a des faiblesses aux articulations. On est bien, bien usé. Mais tout cela n'a aucune importance. Parce qu'une fois qu'on est vrai, on ne peut plus être laid, sauf aux yeux de ceux qui ne comprennent pas encore. Et je voudrais vous lire deux poèmes que j'ai écrits au moment de ma propre crise du milieu de la vie. Le premier poème, « Je traverse des nuits ». Je traverse des nuits en mourir de peine, à m'en briser le cœur, à m'en déchirer l'âme. Je traverse des nuits qui sont comme des jours, trop longs pour en gémir et trop noirs pour mes veines. Je traverse des nuits comme un long corridor, seul comme un caillou blanc au fond d'un grand lac noir. Je traverse des nuits sombres comme une mort qui me transperce l'âme et me blesse et me mord. Et je n'en tarie pas de saigner de tendresse. Et je n'en tarie pas de piocher ma douleur. Mais dans cette agonie et cette messe offerte, je vous supplie, mon Dieu, de m'arracher le cœur. Et un autre poème que j'ai écrit. Alors, j'écris ça au début de la cinquantaine. Il y en a peut-être qui vont se reconnaître, je ne sais pas. Ça s'appelle « Je m'habitue ». Je m'habitue. Je m'habitue doucement. Ne vous en faites pas trop. Je m'habitue, je m'habitue. J'ai à peine une larme à l'œil, à peine un léger battement de cœur. Je m'habitue aux cheveux qui tombent, à mes yeux qui baissent. Je m'habitue doucement. À la lumière moins forte, je marche plus lentement, beaucoup plus doucement. Ne vous en faites pas trop, mon cœur bat plus fort, plus vite. Mais je m'habitue doucement. Je laisse tomber lentement les masques qui me cachaient. Je me dénude lentement, j'ai à peine une larme à l'œil, à peine un léger sanglot. Je m'habitue, mon cœur de pierre s'adoucit, mon cœur de chair est là sous ma carapace, doucement je le monte, lentement les décors tombent, et me voici fragile debout devant vous, la tendresse s'écoulant de la plaie de mon cœur d'enfant. Merci.

Alors, demain après-midi, je vais prendre un autre personnage dans le Nouveau Testament sur son cheminement du cœur de pierre au cœur de chair. On va prendre un personnage que j'aime beaucoup, Saint-Pierre. Saint-Pierre dans l'Évangile et son cheminement vers son cœur de chair. On peut peut-être prendre quelques minutes, s'il y en a qui avaient une question ou deux, s'il y en a. S'il n'y en a pas, ben, vous m'accrocherez, vous poserez des questions personnelles. Oui? S'il y a moyen de gagner du temps, qu'est-ce que tu veux dire? Il ne faut pas gagner le temps, il faut prendre du temps. Il ne faut pas gagner du temps. Ça, c'est, on est toujours porté à ça, gagner du temps, il faut que je gagne du temps. Il faut vivre le temps présent. Et c'est ça un peu le cheminement de notre vie. Au début, on n'a jamais, de temps. Et à un moment donné, il faut prendre le temps. Moi, je dirais, au niveau, même au niveau de Dieu, quand je parle de l'oraison avec quelqu'un, je dis, es-tu prêt à perdre du temps pour Dieu? Perdre du temps, perdre du temps. Tu as beaucoup de temps, tu dis que tu n'as pas de temps, mais va prendre 3 quarts d'heure, 1 demi-heure et perds ton temps devant Dieu. Oh, non, faut pas l'accélérer. Faut pas l'accélérer. Non, non. Je pense qu'on a des étapes à vivre dans notre vie et notre jeunesse, c'est notre jeunesse. Et ça arrive tranquillement. Moi, ça a duré au moins un bon 6 ans, je pense, à peu près, en tout. Là. Mais c'est formidable après, parce qu'on se prend beaucoup moins au sérieux, puis on devient avec de l'humour. Dieu est amour, mais il faut apprendre que Dieu est humour aussi. Oui? Excusez-moi, je ne vous comprends pas. Je dis aux gens, mais comment? Je dis, il n'y a pas de truc. Quand on arrive dans la crise, qu'est-ce qu'on fait? Il faut la vivre. Il faut la vivre. Et plus on se débat, plus c'est long. Et aussi, il y a des choses qui se perdent, mais il y a des choses qu'on acquiert dans la crise. Après la crise, c'est la sagesse. C'est drôle à dire, moi, après ma crise, j'étais beaucoup plus proche des jeunes qu'avant ma crise. Je suis dans 60aine et je suis beaucoup plus proche du cœur des jeunes que je l'étais dans 40aine. Et les jeunes sont plus à moi maintenant que quand j'avais 40. C'est ça? Merci.

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2: En toutes circonstances, priez et suppliez, tout en rendant grâce pour faire connaître à Dieu vos demandes. Philippiens 4, 6.

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Soyez les bienvenus pour cette session qui a pour objectif de nous faire découvrir cette belle figure de Maurice Zundel. Peut-être, probablement même plusieurs parmi vous le connaissent déjà. Peut-être que pour d'autres, c'est un premier contact. Donc, ce n'est pas pour des spécialistes que cette session a été organisée, mais se saisissant d'un événement, c'est le 50e anniversaire du décès de Maurice Zundel cette année. Alors, nous essayons donc d'entrer dans la découverte de ce Maurice Zundel. Comment le classer? Je ne sais pas. Personne ne sait trop bien le classer. Est-ce qu'il est philosophe? Est-ce qu'il est théologien? Est-ce qu'il est mystique? Il est tout ça en même temps. Et c'est ce qui fait son intérêt. Lui-même n'aimait pas être classé dans des tiroirs. Et je crois que ce qui fait la richesse justement de sa pensée, c'est cette capacité d'ouverture à beaucoup de choses, si bien qu'il ose faire de la théologie en prenant comme point de départ, par exemple, une phrase de Rimbaud, ou une autre de Flaubert, ou en tenant compte de la dernière découverte scientifique qu'il a pu travailler, ou à travers une œuvre d'art. Ce qui ne le dispense pas évidemment aussi de passer par la belle tradition théologique de l'Église. Mais voyez donc, ce n'est pas quelqu'un de figé, ce n'est pas quelqu'un de fermé. Et évidemment que son cheminement va en être marqué, et sa théologie aussi va en être marquée. Au point de vue de sa vie personnelle, je vous ai fait un petit résumé que vous avez sur le feuillet biographique. Si on voulait entrer dans tous les détails de sa vie, il aurait fallu plusieurs feuilles, évidemment, mais c'est une vie qui est tout sauf calme. Je vous les aurai demain parce qu'on m'avait dit 25 personnes et je vois que on est quelque peu plus nombreux. Mais demain, ceux qui ne l'auront pas eu, j'en ferai des photocopies pour demain. Sinon, ceux qui connaissent tout déjà de Zundel, vous pouvez les passer aux autres, voilà. Donc, c'est une vie qui n'est pas très calme, y compris dans son propre diocèse. Il est né à Neuchâtel, en Suisse. Il a été ordonné pour le diocèse de Lausanne, Genève et Fribourg. Et il a eu un début de vie à Genève, un début de vie pastorale à Genève, mais ça s'est assez rapidement écourté parce qu'il a rencontré des difficultés, comme ça arrive quelquefois avec des confrères. Et donc, sa vie va être orientée différemment, si bien qu'il va voyager. J'avais noté de vous citer une phrase de son évêque, Monseigneur Besson, en 1925. Il disait de Maurice Zundel, c'est un franc-tireur. Et l'Église n'aime pas les francs-tireurs. Mais on lui a bien fait sentir qu'on n'aimait pas les francs-tireurs. On l'a fait bouger. On a pensé que sa théologie n'était pas suffisamment aboutie, donc on l'a envoyé à Rome pour qu'il se forme davantage. Ça n'a pas été un grand succès parce qu'il s'est heurté à une théologie très, très catégorique, très conceptualisée, et ce n'était pas du tout sa fibre. Et l'expérience qui avait été la sienne à Genève, puis après, malgré les 2 années passées à Rome, c'était pas encore suffisant, donc il arrive qu'on dise, il n'y a pas de place pour vous, allez voir ailleurs. Et donc c'est ce qu'il a fait, il est parti à Paris, puis il est parti à Londres, puis il est parti au Liban, puis il s'est trouvé en Égypte. Puis avec la guerre, il a été coincé en Égypte, il n'a pas pu rentrer en Suisse, il n'a pu rentrer qu'après la guerre pour retrouver son diocèse. Mais il a retrouvé son diocèse en tant que territoire, mais il n'a pas retrouvé son diocèse en tant que mission pastorale, puisqu'on ne lui en a toujours pas donné. Heureusement, il y a eu des confrères qui l'ont accueilli dans leur presbytère et qui lui ont donné des missions à accomplir. Mais c'était une vie à la fois d'écriture, à la fois de prédication. Prenez des chaises ou sinon, il y a encore quelques petites places libres. Et puis pour demain, on ajoutera des tables aussi. Donc, voyez, une vie assez bouleversée, assez mouvementée, mais ça dit aussi quelque chose de son itinéraire à la fois spirituel et mystique et théologique. Alors là, on va.
Les 25 sont largement annoncés, sont largement dépassés. Donc demain, il faudra vraiment multiplier les tables. Les chaises, elles y sont, mais les tables, pas encore. Alors, vous avez vu que pour chacune des journées, il y avait une thématique qui était proposée. Ça ne veut pas dire qu'évidemment, ce soir, c'est un peu risqué, parce que Dieu est unique, mais il n'est pas solitaire. C'est toute la question du mystère de la Sainte Trinité. Donc, vous voyez, traiter le mystère de la Sainte Trinité en 50 minutes, voilà, hein, c'est un peu présomptueux. Donc, c'est juste une introduction. Et c'est ce que je voudrais essayer de faire avec vous pendant cette semaine, une introduction à Maurice Handel pour vous donner le goût d'aller lire ce qu'il a écrit. Hein, Maurice Handel. Vous trouverez d'ailleurs à la librairie, évidemment, trois livres qui ont été commandés pour cette session. Mais l'objectif, c'est ça, c'est d'aller à la source. Donc, ça sera simplement une introduction et surtout, si on va à la source de Maurice Handel, surtout, n'ayons pas comme objectif de faire de la répétition de Maurice Handel. Hein, toute sa pensée n'est pas la répétition de ce qui a été dit avant lui. Il y a quelque chose d'original. Donc prenons ce qu'il nous donne comme quelque chose à travailler encore. Et il insiste beaucoup sur cette dimension qui fait de nous des créateurs. Hein, il y a un des enseignements, j'ai choisi comme ce titre, il a des formules qui sont bien à lui. Cessons d'être des parasites, devenons des créateurs. Donc ne soyons pas simplement là pour dire Maurice Handel a dit. Mais à partir de ce qu'il a dit, l'objectif c'est que chacun se façonne son chemin spirituel. L'objectif de Maurice Handel, comme de tous les mystiques, comme de tous les théologiens, normalement, c'est pas de conduire à eux, c'est de conduire au Christ. Et par des chemins très différents. Les chemins que va utiliser Maurice Handel ne sont certainement pas les chemins qu'a utilisé un de ses contemporains, du même diocèse, pratiquement ordonné la même année. Ils sont morts tous les deux la même année, mais avec des chemins très différents. Il y a d'un côté Maurice Handel, de l'autre côté Charles Journet. Est-ce qu'il faut être pour l'un contre l'autre? Non. Il faut prendre chez l'un et chez l'autre ce qui nourrit notre vie spirituelle, ce qui nourrit notre découverte personnelle du Christ, ce qui nourrit notre adhésion personnelle au Christ. Vous voyez, donc on n'est pas là simplement pour faire du Handel bis. Mais Maurice Handel, il est là pour nous aider à penser. Il est là pour nous aider à entrer dans cette communion d'amour, dans cette relation. Voilà un mot très important. Vous pourrez repérer certains mots importants dans la pensée de Zandel. Le mot relation est capital déjà pour la compréhension du mystère de la Sainte Trinité, qui pour Zandel est tout simplement un mystère de relation. Il y a des mots comme ça qui vont revenir, hein, des idées forces qui vont se répéter à force d'ouvrage. Vous avez sur le papier que je vous ai donné et que je multiplierai pour demain, pour ceux qui ne l'ont pas reçu, la bibliographie de Zandel. Et je vous ai mis uniquement les livres publiés par Zandel. Après, il y a toute une autre bibliographie qu'on pourrait ajouter, ce qui a été écrit sur Zandel ou à partir de Zandel ou des extraits de Zandel. Là, ce sont les livres qui ont été publiés de son vivant, sauf le dernier, puisqu'il l'a prêché cette retraite au Vatican en 1972 pour rester dans le pays zandélien. Mais le livre n'a été publié qu'après sa mort en 1976. Quel homme et quel Dieu! Donc l'intérêt, c'est d'aller se nourrir à cette source, parce qu'il y a vraiment des richesses assez insondables, et ensuite de devenir nous-mêmes théologiens, de devenir nous-mêmes des mystiques, de devenir tout simplement nous-mêmes des témoins. Juste quelques témoignages sur Maurice Handel pour vous montrer l'importance qu'il a pu avoir, alors que pour beaucoup, son nom n'était pas si connu que cela.
Le père Carré, le fameux dominicain, le père Carré qui a été longtemps prédicateur à Notre-Dame, voici ce qu'il écrit de Maurice Zindel. Une des plus puissantes personnalités chrétiennes de ce temps, une sorte de génie spirituel, souvent paradoxal, parfois déroutant, en avance de beaucoup d'idées sur pas mal de gens. L'abbé Zindel ne fut pas compris par tout le monde. Ce qui continue un peu. Mais si vous voulez alors, pour le coup, vous intéresser de près aux écrits de Maurice Zindel, là vous avez les livres, mais vous avez il y a des centaines d'articles publiés ou des centaines d'homélies qui ont été ensuite publiées. Alors, la Fondation Maurice Zindel, qui a son siège à Lausanne, publie depuis un certain nombre d'années les œuvres complètes. On en est à 8 volumes, le 9e devrait sortir sous peu, voilà, pour ce 50e anniversaire. Donc 9 volumes, ce n'est pas des livres de poche, hein. Donc 9 volumes avec toutes les œuvres de Maurice Zindel, les livres plus un certain nombre d'articles. Et puis vous avez aussi la publication de beaucoup de ces homélies, avec le petit bémol, c'est que quelquefois c'est la retransmission à partir de ce qui a été enregistré ou de ce que certains se sont souvenus, mais ça n'a pas nécessairement été revu par Maurice Zindel. Et puis vous avez un site, vous pouvez aller sur Internet et vous avez un site qui est très bien fait, très richement documenté sur Maurice Zindel. Donc il y a beaucoup d'éléments à notre disposition et n'hésitez pas à aller à la recherche. Alors je voudrais commencer par une phrase de Maurice Zindel. Hein, je vous ai dit, on n'est pas là simplement pour faire de la répétition, mais il faut quand même aller à la source, il faut savoir quelle est cette pensée originale, parfois déroutante, parce que c'est vrai qu'elle est parfois déroutante. Parler du mystère de la Trinité, c'est entrer dans une drôle d'aventure, puisque c'est essayer avec nos mots humains de dire quelque chose du mystère de Dieu. Et évidemment que aucune de nos pensées humaines, aucun de nos vocabulaires humains n'est suffisamment développé pour dire le mystère de Dieu. Alors on pourrait dire, ben, puisque c'est si difficile, ne disons rien, justement. Et il y a là quelque chose d'important aussi chez Zindel, c'est le silence. Il y aura l'occasion peut-être d'en reparler. Il y a cette phrase de Zindel à l'égard du silence. Ils ne savent pas tout ce qu'ils perdent, ceux qui ne savent pas écouter le silence, ponctué par tous ces chants de la vie qui s'éveillent en répandant sur nous la rosée de la joie. Vous voyez, une théologie qui est très poétique aussi. Ils ne savent pas ce qu'ils perdent, ceux qui ne savent pas écouter le silence. Donc il y a à la fois ce silence qui est une invitation à la contemplation devant le mystère qu'est Dieu, mais il y a aussi la nécessité de partager notre foi, de rendre compte de notre espérance, et donc de trouver avec nos mots humains une certaine possibilité de dire quelque chose de Dieu. Et devant cette tâche assez difficile à assumer, Zindel disait, ne parlez pas trop de Dieu, vous allez l'abîmer. Alors l'abîmer, là aussi, l'abîmer, ça peut être dans deux directions, soit l'endommager, soit entrer dans l'abîme. Qu'est le mystère de Dieu? Et alors, quand on va à la rencontre du mystère de Dieu, et ça aussi c'est très présent dans toute la pensée de Zindel, aller à la rencontre du mystère de Dieu, c'est aller à la rencontre du mystère de l'homme. L'un ne peut aller sans l'autre. Mais voyez, avec cette prudence
Et c'est une certaine vigilance que nous avons dans le témoignage que nous pouvons rendre. Ne parlons pas trop de Dieu, nous risquerions de l'abîmer. Le père de Boissière, qui est le biographe, un des biographes de Maurice Handel, vous pouvez trouver facilement cette biographie, le père de Boissière et Marie-France Chauvelot, Maurice Handel, une biographie, ça s'appelle tout simplement, dit ceci. La grâce exceptionnelle de Zindel, écoutez bien, c'est qu'il ne parlait que de ce qu'il vivait. Si tout le monde faisait ça aujourd'hui, ça nous éviterait certains discours. Il ne parlait que de ce qu'il vivait. Donc, voyez, ça dit quelque chose aussi. Ce que Zindel va écrire, ce n'est pas simplement les élucubrations d'un intello, non, c'est d'abord le résultat d'une contemplation. Et Zindel est fondamentalement un contemplatif. Être contemplatif, ça ne veut pas dire fuir le monde et se mettre à côté du monde, hein. Zindel est tout à fait le témoignage inverse. Il est pleinement dans le monde de son temps. Et tout ce qui fait la richesse intellectuelle de son temps l'intéresse. Mais en même temps, il a ce regard perçant, ce regard qui va jusqu'à pointer, on pourrait dire, l'infini. Et il ne cesse de redire, nous sommes faits pour l'infini. Nous ne sommes pas faits simplement pour être à la hauteur du ras des pâquerettes. Nous sommes faits pour l'infini. Notre vocation, c'est l'infini. Vous voyez, là, toute la difficulté, mais c'est la difficulté qu'ont rencontré tous les grands théologiens et mystiques tout au long des siècles, c'est à la fois de dire quelque chose du mystère de Dieu, tout en sachant évidemment et en avertissant ceux à qui nous nous adressons que ce que nous allons pouvoir dire ne va pas tout dire. Parce que si avec nos mots nous disions tout du mystère de Dieu, eh bien ça ne serait plus Dieu. Hein? Ou alors ça voudrait dire que je suis devenu à son égal, et puisque je suis devenu à son égal, allez, une marche en plus et j'ai pris sa place. Ça a été le risque de certains. Vous voyez à la fois cette attitude très, très humble devant ce mystère de Dieu, la nécessité d'en dire quelque chose tout en sachant que nos mots sont limités. Et alors ce qu'il dit, le titre que j'avais choisi pour ce soir, cet extrait de son livre Je est un autre. Dieu est unique, ça nous en sommes convaincus, mais il n'est pas solitaire. Ouais, si nous disions, par exemple, posions la question assez simple, mais qu'est-ce que c'est qu'un chrétien? Si nous nous contentons de dire un chrétien, c'est quelqu'un qui croit que Dieu existe, que Dieu est un, ce n'est pas une réponse satisfaisante. Ce n'est qu'une partie de la réponse. Oui, il est un, mais il n'est pas solitaire. Et là, vous voyez l'introduction de la fameuse relation. Et ce qui va aider Zindel à comprendre le mystère de la Trinité, c'est le mystère de la relation. Et s'il y a un mystère de la relation, c'est parce qu'au premier plan, il y a d'abord un mystère. Ce que saint Jean dit, qu'ils partent pas parce qu'il n'y a plus de chaises. Il y a encore des chaises. Il n'y a plus de table, il y a des chaises. Dans la lettre de saint Jean, Dieu est amour. On pourrait dire presque que tout commence là. Et au cœur de toute la pensée, la mystique zindelienne, il y a cette certitude, Dieu est amour. Et c'est parce qu'il est amour qu'il est relation. Un amour qui serait simplement tourné vers lui-même, c'est Narcisse.
Mais ce n'est pas Dieu. Je m'aime moi et je me suffis à moi-même. L'amour implique l'autre. Donc l'amour implique la relation. L'amour a besoin de la relation. Et c'est parce qu'il y a relation qu'il y a aussi une personne. La définition de la personne, c'est un être en relation. C'est tout à fait différent de la définition d'un individu. L'individu se suffit à lui-même, il n'a pas besoin des autres, ou alors il a besoin des autres en fonction de lui. Et les autres n'ont d'utilité que dans la mesure où ils sont orientés vers lui. La personne, c'est tout autre chose. La personne est d'abord orientée vers l'autre. Et donc, vous voyez déjà plusieurs mots importants, amour, relation, personne, et le fait d'être orienté vers l'autre veut dire que je suis donné à l'autre. Autre mot important, don. Donc le but de la personne, ce n'est pas d'amasser pour elle, c'est d'être chaque jour davantage donné à l'autre. Alors à l'autre et au tout autre. Mais comment il entre dans ce mystère de la Trinité? À travers l'expérience, et ça c'est encore quelque chose d'important dans l'itinéraire de Zundel, l'expérience. Sa théologie, ce n'est pas simplement l'élaboration de concepts abstraits, c'est l'expérience. Don. Et dans la mesure où il y a le don, si je suis dans cette dynamique de don, il y a une exigence, et Zundel y revient sans cesse, c'est d'être pleinement don, ne pas simplement donner un peu, mais d'être pleinement don. Et là, il y a un mot qui va revenir, qu'on ne voit pas si souvent ailleurs, le mot désappropriation. Et il dit, la personne n'est vraiment personne que dans la mesure où elle est totalement donnée, totalement désappropriée. Et il y a là quelque chose aussi de très important dans toute l'expérience de Maurice Zundel, c'est la rencontre de dame pauvreté. Dame pauvreté, il la rencontre en particulier grâce au témoignage de saint François d'Assise. Et il va comprendre le mystère de Dieu, le mystère de la Trinité, à travers la découverte de Dame Pauvreté. Et il va avoir ces formules un peu surprenantes parfois. Dieu est pleinement pauvre. Le Père n'est Père que parce qu'il est pleinement donné à son fils, ne retenant rien pour lui, il est totalement donné à son fils. Le fils n'est fils que parce qu'il est pleinement et totalement donné à son père. Et ce don qui les unit est tellement puissant, tellement fort, tellement présent qu'il en devient une personne. Et c'est le Saint-Esprit. Vous voyez, l'itinéraire pour arriver à entrer dans ce mystère de la Trinité, non pas pour définir le mystère de la Trinité. Zundel disait, non pas définir Dieu, mais l'indéfinir. Ne pas avoir comme prétention, ça y est, j'ai la main mise sur le mystère de Dieu, je peux le résoudre en équation. Non. Je dis quelque chose de Dieu et en même temps que je dis quelque chose de Dieu, je suis conscient que Dieu est encore tout au-delà. Ce qui fait que ma démarche, que ma recherche n'est jamais terminée. Ouais, si j'arrive à tout savoir sur Dieu, bah, puisque je sais tout, j'ai plus besoin d'apprendre. Le fait de dire j'ai
quelque chose sur Dieu, mais de savoir qu'il est encore bien au-delà, ça veut dire que ma marche continue et ma recherche aussi. Ne pas figer, ne pas enfermer Dieu dans nos concepts, dans nos idées, dans nos projections humaines. Il y a un risque toujours là. Et Zendel, au moins dans certaines années, il va se heurter à une certaine théologie, une certaine théologie non pas réformée, mais déformée, qui se satisfaisait peut-être un peu trop de concepts, d'idées. Non, il dit attention à ne pas enfermer Dieu dans ce que nous disons de lui. L'important pour Zendel, c'est d'être dans cette disponibilité à la rencontre, se laisser surprendre jour après jour par la rencontre avec Dieu. Donc ce Dieu qui est unique,

va arriver le fameux mot, une désappropriation, révéler l'essence divine comme emportée éternellement dans une extase d'amour à trois foyers. L'extase, c'est pas, ça n'a rien de psychédélique ou je ne sais quoi, hein. C'est sortir de soi. Je n'existe qu'en sortant de moi. Je n'existe pas en étant simplement replié sur moi. C'est cette désappropriation qui est une invitation à sortir de soi. Tout ce que nous avons reçu, c'est ce que nous disons, ou ce que saint Paul nous dit quand il parle, par exemple, des dons et des charismes. Il dit, ces dons et ces charismes que vous avez reçus, ce n'est pas simplement pour vous, c'est pour que vous les mettiez au service du bien commun, de la croissance des autres. Mais la paternité du Père, elle n'est pas simplement pour se contempler lui-même. Elle est là pour être pleinement offerte au Fils. Et chacune des personnes est engagée dans cette désappropriation. Avec les conséquences, si nous les prenons jusqu'au bout, parce que tout ce que nous disons de Dieu, nous ne le disons pas simplement de Dieu. Mais puisque nous le disons de Dieu, nous le disons d'une certaine manière, de chacune et de chacun d'entre nous. Donc l'objectif de la personne humaine, et peut-être que ça vaudrait la peine de l'entendre, l'objectif de la personne humaine, c'est pas d'accumuler en vue de soi, c'est d'accueillir le don que l'on va partager. Hein? Pas se satisfaire du don en disant hein, « tu as vu, moi je l'ai, toi tu l'as pas eu hein? ». Mais c'est justement parce que tu ne l'as pas eu et que moi je l'ai eu que je vais le mettre à ton service. Et le don que toi tu as eu et que moi je n'ai pas eu, tu vas le mettre à mon service. Et c'est comme ça qu'on va grandir. Et c'est comme ça que des relations nouvelles vont avoir jour au sein de la Trinité et au sein de ceux qui sont créés et façonnés à l'image et à la ressemblance de cette Trinité. Quand on dit que l'homme et la femme ont été créés par Dieu à l'image et à la ressemblance de Dieu, on n'est quand même pas naïf au point de chercher les ressemblances du côté esthétique ou physique. Les vraies ressemblances, elles sont là, dans ces qualités de relation, de don, d'amour. Le mystère de la Trinité est avant tout le mystère d'un Dieu qui est amour. On revient toujours à cette fameuse affirmation de saint Jean. Et d'ailleurs, Zendel va le dire dans une de ses conférences, il dira « Le monothéisme trinitaire se situe sur un plan de charité. » Oui, on m'a demandé d'expliquer le mystère de la Trinité. Oh là là, mais comment je vais m'y prendre? C'est compliqué. Oui, c'est vrai que c'est compliqué. Alors, je vous propose une piste, c'est celle que Zendel nous propose. Parlez du mystère de l'amour. Et vous direz le mystère de la Trinité. Hein, le monothéisme trinitaire se situe sur un plan de charité. Et il y a une phrase, et c'est là aussi l'originalité de Zendel, c'est que je vous disais, il est capable d'argumenter sa théologie avec des gens qu'on n'irait peut-être pas chercher comme référence. Et là, en particulier, il y a une phrase d'un philosophe qu'il cite tout le long et à plusieurs reprises dans ses livres, Gaston Bachelard. « Au commencement, disait Bachelard, au commencement est la relation. » Si au commencement est la relation, pour qui relation? La relation avec moi-même, elle est assez courte quand même. Pour qu'il y ait relation, il faut qu'il y ait un autre. Et vous voyez comment il entre dans le mystère de la Trinité? Pas d'abord la définition de la Trinité à partir de concepts, non, à partir de l'expérience. La relation implique un autre.

Bien, Dieu, s'il est seul, le dire il est seul, ça veut dire qu'il n'y a pas d'autre. Et s'il n'y a pas d'autre, il n'y a pas de relation. S'il n'y a pas d'autre, il n'y a pas d'amour. S'il n'y a pas d'autre, il n'y a pas de nécessité que je donne. À qui je donne s'il n'y a personne? Donc le fait de parler de relation, de don, d'amour implique l'autre. Et ce que nous rencontrons au niveau de notre expérience humaine, bah, c'est d'abord vrai et bien plus vrai encore à l'égard du mystère de Dieu. Dans une série de conférences, c'est un texte qui n'est pas souvent. C'est pas un livre, c'est trois conférences que Zundel a données dans une église à Paris, à Saint-Séverin, en 1961. Il dit ceci. Ce sont trois textes très forts. Vous les avez dans les œuvres complètes, volume 7. Il dit ceci. Vous n'êtes pas obligé d'acheter les 9 volumes tout de suite, hein. Mais d'ici la fin de la session, pourquoi pas? Il dit ceci, que signifie l'affirmation de la Trinité sinon que Dieu est une éternelle circulation de lumière et d'amour? Hein, que signifie l'affirmation de la Trinité sinon que Dieu est une éternelle circulation de lumière et d'amour. Et puisque l'amour authentique tend nécessairement vers un autre, il faut qu'il ait en lui-même l'autre à qui se donner. Le Dieu unique ne peut donc être un Dieu solitaire, comme un Narcisse à une échelle infinie qui gravite autour de lui-même et qui se repaît de sa propre grandeur. Le vrai Dieu est, alors voilà toute une série de mots typiques de Zundel, le vrai Dieu est démission, dépossession, dépouillement dans une totale et éternelle communication. Et comment il entre dans ce mystère de la Trinité. Une éternelle communication de lumière et d'amour. Et en disant Dieu est unique, mais il n'est pas solitaire, il a l'expérience hein, de. Je vous disais qu'il a vécu un certain nombre d'années au Liban, en Égypte. Il a l'expérience d'autres communauté de croyants. Et il va dire, dans une conférence qu'il a prononcée à Beyrouth en 1972, toute la difficulté de l'Ancien Testament est là, comme celle de l'islam, comme celle du judaïsme, c'est que leur monothéisme est unitaire et non pas trinitaire. C'est pour ça que je vous disais tout à l'heure, si on nous pose la question à nous chrétiens, qu'est-ce que Dieu? Et que nous disons Dieu est un, nous n'avons pas tout dit du mystère de Dieu auquel nous croyons. Oui, il est un, je crois en un seul Dieu. Mais n'oubliez pas la phrase qui continue, Père, Fils et Esprit Saint. Un monothéisme unitaire, dit-il, est invivable et impensable. Parce que nous nous heurtons toujours à ce problème du souverain bien. Oui, si je suis éternellement seul, que reste-t-il de l'amour? Que reste-t-il du don? Que reste-t-il de la relation? Et encore une fois, non seulement nous sommes créés à l'image et à la ressemblance de ce Dieu unique mais qui n'est pas solitaire, mais par la grâce baptismale, nous sommes aussi marqués par cette présence du Dieu Père, Fils et Esprit Saint. Et il y a donc là quelque chose qui rejoint notre propre vie, notre propre responsabilité au quotidien.
Hein, il y a comme une invitation, peut-être, à revoir la qualité de nos relations interpersonnelles. En n'oubliant pas, justement, que ce qui fait la personne, c'est la relation. À plusieurs reprises, Heindel va dire sa réticence à l'égard de certaines images de Dieu. Bah, comme il a vécu en Égypte, il parle souvent d'un Dieu pharaon, hein, d'un Dieu tout-puissant qui regarde les autres en dessous et avec plus ou moins de respect. Non, il dit notre Dieu n'est pas un Dieu pharaon. Hein, la réponse au Dieu pharaon, chez Heindel, c'est le Dieu qui se met à genoux pour laver les pieds de ses disciples. Mais vous voyez la distance entre le Dieu pharaon et le Dieu qui lave les pieds de ses disciples. Vous voyez le type de relation différente que cela implique. Et donc il est toujours très, très vigilant contre ces images fausses d'un Dieu tout-puissant. On a tellement affirmé Dieu tout-puissant qu'on en a peut-être parfois oublié que oui, il est tout-puissant en amour. Et il faudrait toujours ajouter cela, pas simplement tout-puissant, tout-puissant en amour. C'est bien ce que nous disons dans la quatrième prière eucharistique, Jésus qui avait aimé les siens qui étaient dans le monde les aima jusqu'au bout. Voilà la toute-puissance de l'amour. Donc ce n'est pas un Dieu manipulateur, ce n'est pas un Dieu utilisateur, c'est un Dieu serviteur. Et là encore, c'est une des dimensions très fortes, hein, dans la vie. Et dans la vie personnelle de Heindel, pour le coup, là, la dimension du service. Et donc, la distinction des personnes au sein de la Trinité exclut justement tout égocentrisme. Un égocentrisme, c'est vers moi. Dans la Trinité, ce n'est pas égocentrisme, c'est tout centré vers l'autre. Et ça ne nous est pas facile déjà à nous-mêmes de vivre ce décentrement. Il y a beaucoup de choses que nous vivons en étant centrés sur nous-mêmes et quelquefois nos regards sur les autres. Pourquoi est-ce que quelquefois les autres nous déçoivent? Parce qu'ils n'ont pas fait ou qu'ils ne sont pas comme moi, je voudrais qu'ils soient. Donc mon regard, il n'est pas centré sur l'autre, il est d'abord centré sur moi. C'est quand tu seras semblable à ce que j'aurais aimé que tu sois que tu seras quelqu'un de bien. C'est comme l'autre qui dit, je suis toujours d'accord avec ce que pensent avec ce que disent les autres, surtout quand ils disent ce que je pense. Vous voyez, c'est d'abord centré sur moi. Et bien dans le mystère de la Trinité, il n'y a pas d'égocentrisme. Le Père n'est Père que parce qu'il est totalement donné dans sa relation paternelle à son Fils. Le Fils n'est Fils que parce qu'il est totalement donné dans sa relation filiale au Père. Et le Saint-Esprit n'est Saint-Esprit que parce qu'il est totalement donné dans la relation d'amour du Père et du Fils. Ça dit quelque chose peut-être de nos responsabilités dans nos relations interpersonnelles au niveau familial, mais au niveau aussi ecclésial. Au sein de la Trinité, il n'y a aucun problème pour que l'un dise à pour qu'on dise au sein de la Trinité, voyez comme ils s'aiment. Ce n'est pas toujours aussi facile de le dire entre nous. Voyez comme ils s'aiment. Au sein de la Trinité, on n'est jamais déçu quand on dit cela. Il peut arriver qu'on le soit un peu en regardant nous-mêmes. Encore une phrase de Heindel dans une prédication au cours d'une retraite à des religieuses, il disait ceci, la Trinité nous délivre du faux Dieu et nous met enfin devant le Dieu intérieur. Le Dieu qui est, ah, encore un mot capital chez Heindel, le Dieu qui est une présence avec un P majuscule.
Le Dieu qui est une présence, un cœur, le Dieu qui n'a rien, le Dieu qui est Dieu justement parce qu'il n'a rien, qui ne colle pas à soi comme nous collons à nous-mêmes. Ouais, Dieu n'a pas besoin d'avoir, il lui suffit d'être. Dieu ne se définit pas par son avoir, il n'a rien. Il se définit par son être, la relation d'amour et de lumière. Une présence. Et ça va être... Là aussi, ça vient de l'expérience de Zundel. C'est pas pour rien s'il cite, à ne plus en finir, l'expérience vécue par saint Augustin, qu'il relate dans les Confessions. Je t'ai cherché à l'extérieur de moi alors que tu étais à l'intérieur de moi. Ce Dieu, nous pouvons faire le tour du monde pour aller chercher Dieu, mais il suffit de nous regarder nous-mêmes pour le trouver. Le fait de faire le tour du monde, ce n'est pas si négatif que ça, mais ce n'est pas pour ça qu'on va découvrir Dieu. C'est uniquement en redécouvrant que ce Dieu, il est au plus intime de moi-même. Hein, cette présence. Alors la question qui se pose, c'est la question que nous pose souvent Zundel. Oui, Dieu est présent. Est-ce que nous pouvons en dire autant de nous-mêmes? Lui, il est présent. Est-ce que moi, je suis présent? Est-ce que je suis présent à la présence? Ça arrive quelquefois, au moment de la prière, on arrive au bout de la prière, on dit, mais qu'est-ce que j'ai dit? On ne se souvient même plus de la phrase qu'on vient d'achever. Oui, on a dit, est-ce que nous étions présents en disant? Être présent à la présence, c'est tout un projet très spirituel, ça. Et puisque c'est ce Dieu intérieur que nous sommes invités à découvrir, ce Dieu plus vivant au cœur de moi-même que je ne suis vivant moi-même, puisque c'est ce Dieu Trinité qui est en nous, eh bien, la conséquence, c'est que nous sommes nous aussi appelés à vivre dès maintenant cet amour nouveau, ces relations nouvelles, ce don de nous-mêmes. Donc vous voyez l'attitude de Zundel pour essayer de dire quelque chose. Et ce mystère de la Trinité, bien sûr qu'il va l'accompagner tout au long de sa vie. Et dans pratiquement tous ses écrits, il y aura un passage pour revenir sur cette participation au mystère trinitaire. Ce n'est pas simplement un mystère que l'on regarde de loin. C'est la participation au mystère trinitaire. Comme je dis souvent, le mystère, il n'est pas là simplement pour qu'on le voit à distance et pour qu'on dise « Oh là là, c'est tellement mystérieux que il vaut mieux se tenir justement à distance. » Non. Le mystère, c'est une invitation à entrer. Et ce n'est que parce que nous allons entrer dans ce mystère que nous allons être émerveillés par ce que nous allons découvrir. Et tout au long de sa vie, Zundel va être émerveillé par ce mystère de la Trinité qui se manifeste. Parce que ça, c'est très, très propre à Maurice Zundel, il ne faut surtout pas l'oublier, qui se manifeste à travers ce mystère de la pauvreté. Rappelez cette fameuse phrase, Dieu n'a rien et il est Dieu justement parce qu'il n'a rien. Rappelez-vous la parabole, quand dans la parabole le vigneron dit
J'ai envoyé un certain nombre de serviteurs et puis ils n'ont pas été bien accueillis. On les a frappés, on en a tué quelques-uns. Je vais leur envoyer mon fils. Lui, ils l'écouteront. Vous voyez comment de la parabole on est passé à la réalité avec l'incarnation de Jésus. Le Père a donné tout ce qu'il avait jusqu'à son propre fils. Et quelle sera l'attitude de Jésus? Il le dira, on peut le lire dans l'Évangile. Tout ce que le Père m'a donné, je vous l'ai donné. Les paroles que le Père m'avait données, c'est celles que je vous ai dites. Les œuvres que le Père m'avait demandé de faire, c'est celles que j'ai accomplies pour vous. Le Fils est totalement donné. Il n'a rien. Et rappelez-vous à la croix. Il n'a rien, ça a un sens tout à fait particulier. Jusqu'à son vêtement, on va se le partager. Et pour montrer encore une fois à la croix combien il n'a rien, il est tout don. Voici ta mère. Il est dépouillé de tout. Il est Dieu justement parce qu'il n'a rien. À nous d'essayer de le suivre sur ce chemin-là. On y reviendra, mais la rencontre, l'émerveillement devant Dame Pauvreté, c'est un événement fondamental dans l'expérience personnelle de Zundel. Et cette pauvreté, il l'a vécue d'une manière très concrète. Il y avait tout un tas de gens qui s'étaient organisé autour de lui parce que tout ce qu'il avait, il le donnait. Remarquez, si vous invitiez Zundel à votre table, vous n'aviez pas un grand souci à vous faire pour inventer un menu très, très compliqué. Il ne mangeait que de la purée de pommes de terre. Voilà, encore fallait-il qu'elle soit bonne. Mais tout ce qu'il avait, il le donnait. Je crois qu'on raconte même que quand il était enfant, il avait reçu un manteau, je crois. C'était un manteau. Et ben, le soir, il est rentré à la maison, le manteau, il n'était plus. Ben, qu'est-ce que tu en as fait? Ben, il y avait quelqu'un qui avait froid, je l'ai donné. Et tout au long de sa vie, ça va être ça. Hein, dès qu'il avait quelque chose dans sa poche, il valait mieux faire attention parce que tout ce qu'il avait, il le donnait au premier qui se présentait. Il a certainement été un peu utilisé de temps en temps, mais ben, il le savait aussi. La seule chose quand même qu'il ne donnait pas, et ça peut-être il aurait pu faire un petit effort, c'était l'argent qu'il dépensait pour les cigarettes. Mais enfin bon, ça c'est... faut bien quand même... Ouais, hein. Parce qu'il paraît que quand on entrait dans sa chambre, c'était assez impressionnant, il fallait écarter les nuages. Oui, mais la rencontre avec Dame Pauvreté, la rencontre avec Saint François d'Assise a été un moment décisif dans l'expérience personnelle de Maurice Zundel. Et ça revient tout le temps, hein, cette pauvreté de Dieu, Dieu dépossédé. Et la grandeur de Dieu, hein, ça nous paraît surprenant parce que ça appartient pas trop à nos réflexes, à nos repères humains. La grandeur de Dieu, c'est de n'avoir rien. Mais d'être. Mais encore une fois, un être qui n'est pas enfermé, défini, coincé à l'intérieur de concepts. C'est pour ça qu'il se réfère souvent à ce que dit Dieu au moment de la révélation de son nom. Hein, souvent, on dit « Je suis celui qui suis ». Ben, c'est faux. Ce n'est pas ce que dit Dieu. C'est une erreur de traduction. Le texte dit, je suis celui que je serai. Donc ce n'est pas un Dieu qui est déjà défini, mais c'est un Dieu qui est en avant. C'est pas un Dieu simplement de la répétition d'une formule, mais c'est un Dieu qui chaque jour se manifeste. Ce n'est pas un Dieu enfermé
dans nos concepts humains. Ça, c'est fort chez Zendel, parce que ça va être son combat à l'égard d'une certaine théologie, hein. Ses ennuis ont commencé justement parce que on lui avait demandé de faire comme on disait à l'époque, le catéchisme pour des jeunes filles issues d'un milieu peu favorisé de certains quartiers de Genève. Et il s'est rendu compte, ben, il enseignait le catéchisme avec les textes qui étaient disponibles, avec le catéchisme du Concile de Trente. Et puis un soir, il rentre chez lui, il dit: j'ai honte de leur avoir dit ce que je leur ai dit. Il avait honte de leur avoir présenté un Dieu, ben un Dieu justement, un Dieu tout-puissant, un Dieu pharaon, un Dieu. Il dit, mais non, Dieu c'est celui qui nous rejoint dans notre expérience, c'est celui qui partage en tout notre vie, c'est celui qui se manifeste à travers ce que nous sommes. Et donc ça va orienter différemment évidemment sa catéchèse. Et voilà, ça va être point de départ de certains ennuis. Parce que dès que vous prenez ce genre de chemin, bah, y a certains qui ne sont pas très satisfaits. Rappelez, c'est un franc-tireur et l'Église n'aime pas les francs-tireurs. C'était une phrase qui est de 1925. Espérons qu'on n'ose plus la prononcer en 2025. Juste pour vous montrer aussi l'influence, peut-être parfois inattendue, de Zendel, jusque dans des auteurs très, très actuels. Je ne sais pas si vous avez entendu parler d'un certain Martin Stephens, qui a écrit un petit traité de la joie. C'est un philosophe actuel, hein, il est assez jeune encore. Et voici ce qu'il écrit. Avec ce que je vous ai déjà évoqué de la Trinité chez Zendel, vous allez pouvoir faire des liens. Donc, Martin Stephens écrit ceci: la Trinité, symbole essentiel à la foi chrétienne, présente un Dieu, le Père, qui se désapproprie. Tiens. Un Dieu qui se désapproprie si parfaitement de lui-même qu'il engendre un autre, le Fils, qui est à la fois le même, il lui a tout donné, et un autre, sans quoi il n'y aurait pas de don. Tel est en effet le mystère de l'amour, être parfaitement uni dans l'irréductible différence. Le mystère de l'amour, bon, c'est vrai au sein de la Trinité, mais c'est vrai aussi au sein de nos expériences humaines, le mystère de l'amour, c'est d'être parfaitement uni dans l'irréductible différence. Cet amour qui unit le Père et le Fils par leur union et leur différence est lui-même une personne, la troisième de la Trinité, le Saint-Esprit. Donc voyez comment chez Stephens, c'est exactement le vocabulaire de Zendel. Dieu, Trinité, qui se définit par des relations interpersonnelles de désappropriation. Et le fait aussi de noter, vous voyez, ça c'est aussi très important pour entrer dans ce mystère de la Trinité, parfaitement unis dans l'irréductible différence. Hein, chaque fois que l'on nie la différence, on nie quelque chose d'essentiel à l'expérience humaine. C'est justement parce qu'au sein de la Trinité, les personnes sont différentes, qu'il y a aussi ce mystère de l'unité. Et c'est toute notre difficulté à nous d'entendre en même temps différence et unité. Nous avons l'impression, et on nous y conduit un peu parfois, par une certaine culture, à ce que la différence ne peut aboutir sur rien d'autre que l'opposition, la confrontation, l'exclusion. Ce n'est pas du tout ce chemin que nous montre le mystère d'amour et de lumière au sein de la Trinité.
la différence entre les personnes permettent et enrichissent la dimension d'unité qui les rassemble. Vous voyez encore le défi pour nous au niveau de notre vie à nous. Parce que ça aussi, c'est tout à fait présent dans l'expérience de Zindel. Ce n'est pas de la théologie, j'allais dire, en chambre, entre guillemets. C'est une théologie pour la vie. Tout ce qu'il nous transmet, c'est pour que nous puissions assumer notre vocation. C'est pour que nous puissions être ces hommes, ces femmes, avec lesquels Dieu veut avoir une relation d'alliance, une relation. De nouveau, on est encore dans ce répertoire.

La mesure dont vous vous servez pour les autres servira de mesure aussi pour vous. Luc 6, 38.

Loué soit Jésus-Christ. Gelobt sei Jesus Christus. C'était de l'allemand. Mission accomplie, les voilà de retour auprès de Jésus. Voilà qu'ils reviennent auprès de Jésus après leur première mission. Ils ont le cœur plein de ce qu'ils ont vécu, ce qu'ils ont expérimenté dans cette toute première mission de l'Église. Et les voilà auprès de Jésus. Et évidemment, ils veulent lui partager ce qu'ils ont vécu. Alors Jésus leur dit, venez à l'écart, dans un endroit désert, et reposez-vous un peu. Car il y avait tant d'arrivants et de partants qu'ils n'avaient même pas le temps de manger. Enfin, un temps de repos. Que c'est bien que Jésus nous accorde à ses disciples, à ceux qu'il aime, un temps de repos. Venez à l'écart, dans un endroit désert, reposez-vous un peu. Reposez-vous un peu sur son cœur, selon cette révélation de Jésus à Sainte Marguerite Marie. Reposez-vous un peu. Et je vous souhaite que vous ayez ce temps de repos auprès de Jésus, avec lui. Mais il y a une autre expérience. Ils partent en barque. J'ai fait cette expérience en Afrique il y a 2 ans, au Nigeria. C'était en Zambie. On m'a fait traverser un lac en bateau. Ça durait très longtemps parce qu'on ramait à la main. Et puis c'était pas une barque à moteur. On m'a expliqué quand nous étions au milieu du lac que le lac est plein de crocodiles. Bon, Dieu merci qu'on ne me l'a pas dit au début. Et j'ai vu pendant que nous traversions le lac des foules qui couraient le long de la rive, et quand nous arrivions à l'endroit destiné, c'était plein de gens. Bon, on s'y attendait un peu puisqu'il y avait une grande messe à cet endroit, mais j'ai devant moi cette image de la foule qui court le long de la rive, le long des bords du lac, et ils arrivent avant la barque. Et l'Évangile nous dit rien sur la tête que faisaient les apôtres. J'aimerais la voir en couleur, cette tête que faisaient les apôtres. On part pour un endroit tranquille, pour se reposer un peu, et encore la foule. On ne nous dit rien de la réaction des apôtres. On la devine lorsque, le soir venu, ça sera la suite de l'Évangile, le soir venu, les apôtres diront plein de compassion, renvoie les gens, qu'ils aillent dans les villages enfin s'acheter de quoi manger. Moi je pense, j'ai le soupçon terrible et compréhensible que c'était surtout leur propre creux dans l'estomac qui le faisait tellement charitable envers cette foule. Renvoie-les, qu'ils aillent s'acheter de quoi manger. Là, on devine un peu ce qu'est la compassion des apôtres. Je ne parle pas des prêtres ici présents ou des évêques ici présents, je parle des apôtres du passé. Enfin, laissez-nous la paix. On veut être tranquille, pas encore et encore cette foule. Jésus, et c'est le seul dont nous parle l'Évangile, le regard fixé sur Jésus, Saint Marc nous dit, en débarquant, Jésus vit une grande foule. Et il était saisi de compassion, de pitié
Le terme grec, c'est, il était saisi, pardon le terme, mais c'est le terme grec, dans les tripes, dans les entrailles. Il était saisi au plus profond de son être, de compassion, de miséricorde. C'est l'expression même d'une maman qui souffre pour son enfant, pris d'émotion, de compassion dans ses entrailles. Jésus eut pitié envers eux. Il voit cette foule, saint Matthieu nous ajoute, parce qu'ils étaient harassés, fatigués, comme des brebis sans pasteur. Mes chers, en ce lieu de la révélation du Sacré-Cœur, demandant surtout, surtout ce regard de Jésus. Si Jésus pouvait nous donner son regard, il nous le donne, il nous le donne. De voir avec les yeux de son cœur cette foule qui est harassée, fatiguée, épuisée, parce qu'ils sont comme des brebis sans berger. Et quelle est la réponse de Jésus à cette misère? Surprenant, saint Marc est clair, il se mit à les instruire longuement. La première réponse de Jésus à la misère, à notre misère, à la misère des foules, c'est le manque de vérité. Chose surprenante, mais tellement évidente quand on y pense. Je suis en train de lire les sermons de carême du père Verlinde à Notre-Dame l'année dernière. Et c'est bouleversant de voir cet homme qui, de lire, d'entendre cet homme qui a fait l'expérience d'un très, très, très grand détour par l'Orient, par la méditation transcendantale, par la gnose, jusqu'au jour où il a rencontré celui qui seul peut dire « Je suis la vérité ». Il se mit à les instruire longuement. N'ayez pas peur, mon sermon ne sera pas si long que la prédication de Jésus. Mais écoutez cela et gardez cela dans votre cœur. Il se mit à les instruire longuement. Saint Paul fera écho à cette expérience qu'ils ont eue avec Jésus quand il dit « Dieu veut que tous les hommes soient sauvés et qu'ils parviennent à la connaissance de la vérité. » Comment parvenir au salut si on ne connaît pas le chemin? Comment arriver à parer le monial si on n'a pas une bonne carte? Moi, j'ai dans ma voiture même un GPS. Les jeunes savent ce que c'est. Je ne le savais pas encore. Maintenant, je le sais. Un GPS qui oriente la voiture et qui dit « tournez à droite, tournez à gauche ». Et parfois, la voiture dit même « revenez ». Je me dis, cette voiture, cette dame qui parle dans la voiture, elle est très pieuse, elle m'appelle à la conversion. On ne peut pas venir au salut sans connaître le chemin. Et c'est pour ça que Jésus les instruit longuement. Il leur montre le chemin. Il leur enseigne les chemins de la vie. Alors quel bonheur, beaucoup d'entre vous peuvent en témoigner, quel bonheur de découvrir le chemin de la vie, de savoir comment vivre, d'apprendre comment trouver le chemin. Voilà la compassion du bon pasteur qui enseigne longuement. Deux pensées pour terminer. L'une de
la lettre du prophète Ézéchiel, « Je vous donnerai des pasteurs qui vous conduiront. » Quelle urgence ! Ces pasteurs selon le cœur de Jésus et en ce lieu où Jésus a parlé tant de son cœur, comment ne pas demander des pasteurs qui conduisent sur les chemins de la vie. Alors je suis ici avec 10 séminaristes de Vienne. Vous savez bien cette préoccupation des vocations, elle vous tient beaucoup à cœur. Alors je vous invite de prier particulièrement pour des pasteurs selon le cœur de Jésus. Et puis Saint Paul, juste une phrase de la deuxième lettre, de la deuxième lecture. Dans sa personne, il a tué la haine. Littéralement, Saint Paul dit, dans sa chair, il a tué la haine sur la croix. Le bon pasteur, il instruit, mais plus encore, il donne sa vie. Jésus, dans sa chair, a tué la haine. Étant ici, en ce lieu béni du Sacré-Cœur, demandant qu'il tue en nos cœurs la haine. Et la petite monnaie de la haine que sont les ressentiments, les amertumes, les reproches, ces petites poches de notre cœur qui ne sont pas réconciliées, que Jésus tue en nos cœurs les racines de la haine, ces racines parfois si profondes du ressentiment et de l'amertume, et qu'il fasse avec nous ce qu'il a fait avec Sainte Marguerite Marie, qu'il plonge notre cœur dans son cœur, dans sa chair. Il a tué la haine. C'est ça que nous lui demandons, lui qui est tout compassion avec chacun de nous.

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2: Le Seigneur est vrai en tout ce qu'il dit, fidèle en tout ce qu'il fait. Psaume 144, 13.

Qu'est-ce qui se passe quand on meurt? Quelle est la destinée ultime de l'homme en fonction de sa vie sur Terre? Silence radio de beaucoup, malheureusement, de pasteurs. Saint Augustin les appelle les chiens muets. Les chiens qui doivent annoncer, prévenir les âmes qu'elles puissent se sauver, profiter de la miséricorde divine. Alors, je pourrais pas tout dire. Parce que normalement, j'ai 5 enseignements d'une heure. Donc là, j'ai dû couper. Voilà, donc ça va être un peu parcellaire, mais il y aura quand même des éléments, à mon avis, centraux, je l'espère. Alors, je commence par ce qui se passe quand on vient de mourir. L'âme se sépare du corps. Que se passe-t-il? Immédiatement, sans délai, l'âme se retrouve devant le Christ et elle est jugée. C'est ce qu'on appelle le jugement particulier. La lettre aux Hébreux le dit, chapitre 9, « Le sort des hommes est de mourir une seule fois et puis d'être jugé. » Une seule fois, pas de réincarnation. Nation. Il faut le rappeler maintenant, parce que une seule fois, notre vie est unique. Et c'est un jugement dans le Christ. Comme dit Saint Jean dans l'Évangile, Car le Père ne juge personne, il a donné au Fils tout pouvoir pour juger. C'est le Fils incarné, notre Seigneur et Sauveur Jésus, qui a cette mission de juger les hommes au sortir de notre vie. Parce que je vous rappelle que nous allons mourir. C'est gai, Père Jérôme. Et Saint Augustin disait, on peut dire quand quelqu'un est, peut-être il sera riche, peut-être il sera pauvre, peut-être il fera tel métier, peut-être il fera tel autre. Mais il disait, on peut pas dire peut-être qu'il va mourir ou peut-être qu'il va pas mourir. On est de passage sur cette terre et la vie est courte, même si on vit 100 ans, même si on vivait 200 ans, ce n'est rien comparé à l'éternité à laquelle nous sommes appelés. Alors le catéchisme, je vais les citer beaucoup, c'est un livre qu'il faut avoir et qu'il faut lire. Ça nous aide à approfondir, à connaître notre foi. Au numéro 1021 et suivant, le Nouveau Testament parle du jugement et affirme à plusieurs reprises la rétribution immédiate après la mort de chacun en fonction de ses œuvres et de sa foi. La parabole du pauvre Lazare parle d'une destinée ultime de l'âme qui peut être différente pour les unes et pour les autres. Ça, c'est important. Destinée ultime qui peut être différente pour les unes et pour les autres. Chaque être humain reçoit dans son âme immortelle sa rétribution éternelle dès sa mort, tout de suite, en un jugement particulier qui réfère sa vie au Christ. Voilà donc ce qui se passe quand nous sortons de ce monde. Nous sommes jugés par le Christ en fonction de notre vie, de nos œuvres, de notre foi, de notre amour, etc. Alors c'est un jugement définitif pour toujours. On ne pourra pas revenir dessus. Puisqu'ici-bas, frères et sœurs, nous pouvons changer. Et à la mort, je l'expliquerai, nous ne pouvons plus changer, nous ne voulons plus changer. Le temps sur la terre, c'est le temps de la miséricorde, de la patience de Dieu, comme dit la lettre, deuxième lettre de Saint Pierre. Je cite, « Le Seigneur ne tarde pas à tenir ses promesses, alors que certains prétendent qu'il a du retard. Au contraire, il prend patience envers vous. » Car il ne veut pas en laisser quelques-uns se perdre. Je vais insister dessus, Dieu veut que nous allions tous au ciel.
mais il veut que tous parviennent à la conversion. Voilà le temps de la patience de Dieu, notre vie sur la terre, comme temps de la patience, de la miséricorde de Dieu. Ensuite, ce temps à la mort se termine. Encore le catéchisme. La mort met fin à la vie de l'homme comme temps ouvert à l'accueil ou au rejet de la grâce divine manifestée dans le Christ. Le temps est fini. C'était le temps pour m'ouvrir ou ne pas m'ouvrir à la grâce de la miséricorde de Dieu qui est offerte à tous, mais qui doit trouver une ouverture dans le cœur de l'homme. Quand nous mourons, ce temps est terminé. Comme le commente ce passage le père Guibert, vous connaissez peut-être, qui a écrit des super livres que je vous invite à lire. « Fini alors le temps des options successives et la valse des hésitations. Viendra un temps où mon choix sera scellé à jamais, décisif car définitif. » Pourquoi toujours, vous allez me dire? Pourquoi on peut plus changer après la mort? Eh bien, la volonté, c'est saint Thomas d'Aquin qui va expliquer cela, je vais le citer dans un instant, la volonté est fixée, elle se fixe. Le dernier acte de ma volonté, avant ma mort, me fixe pour toujours, soit en bien, soit en mal. Voilà ce que dit saint Thomas. L'âme, selon qu'elle se sera donnée telle ou telle fin dans l'état de mort, y demeurera à jamais, la désirant comme ce qu'il y a de mieux. Vous voyez, ce choix ultime que nous posons au moment de notre mort, notre volonté, que si elle est fixée dans le bien, eh bien, on veut ce bien toujours. Mais si on veut le mal, on voudra le mal toujours. Et il cite l'Ecclésiaste, saint Thomas, parce qu'il est pétri d'Écritures saintes. Chapitre 11, verset 3. « Si un arbre tombe au midi ou au nord, il reste à la place où il est tombé. » Notre volonté tombe pour toujours, comme un arbre, elle se déploie pour toujours, soit dans le bien, soit dans le mal. Ainsi donc, dit saint Thomas, après cette vie, ceux qui seront trouvés bons dans la mort auront toujours leur volonté confirmée dans le bien. Et ceux qui seront trouvés mauvais seront toujours obstinés dans le mal. Nous construisons donc, frères et sœurs, notre éternité ici-bas. C'est pour ça que la vie est un drame. Elle est d'un sérieux. Il faut pas la louper. Il y en a qu'une. C'est donc l'eschatologie, les fins dernières, qui donnent tout le sens à notre agir moral, rappelait Benoît XVI. Je le cite. C'est d'abord l'exigence de la vie éternelle qui donne au devoir moral de cette vie son urgence absolue. Tout cela est confirmé par l'Écriture, Quoi que tu fasses, souviens-toi que ta vie a une fin et jamais tu ne pécheras. Si nous péchons, frères et sœurs, c'est que nous ne pensons pas à la mort et au jugement. Si nous y pensions réellement, nous ne pécherions plus. Sous-entendu, le péché grave, commet librement. Les imperfections, ça, c'est inévitable ici-bas. Alors, c'est un jugement personnel, frères et sœurs. Pas d'absolution collective. Il y a eu ça un peu pendant un temps dans l'Église, et au bout d'un moment, les Ratzinger a dit « Non, ça c'est vraiment en cas d'extrême nécessité. » Personnel. Histoire du curé d'Ars. Un homme à la silhouette montrant son amour de la bonne chair, un peu comme moi, était convaincu de la sainteté du curé. Et lui dit, Monsieur l'abbé, pour aller au ciel, je sais comment je vais faire. Je vais m'accrocher de toutes mes forces à votre soutane. Et comme vous êtes un saint, je passerai automatiquement la porte.
Ce à quoi Jean-Marie Vianney répondit « Impossible, mon bon ami, la porte du paradis est trop étroite pour qu'on y passe à deux. » Personnel, tout seul, on ne pourra pas être aidé. Seul, en vérité, devant notre Seigneur, notre Sauveur et notre Juge. Alors comment ça se passe? Toujours saint Thomas qui nous donne des lumières précieuses. Il dit que ça se passe le jugement mentalitaire, mentalement, dans l'âme, à l'intérieur, dans notre conscience. Sous l'action, dit-il, d'une lumière surnaturelle divine qui l'investit, l'âme voit d'un seul regard, instantanément, et d'une manière inévitable, claire, sans possibilité d'erreur, toute sa vie spirituelle et morale passée, l'état intérieur dans lequel elle se trouve, et elle comprend intuitivement qu'elle reçoit la juste et décisive sanction de ses actes. On est dans la lumière divine. Bas les masques. Mireille Dumas, bas les masques. Dans la lumière. Et donc, c'est la vérité. On peut plus se cacher. C'est l'évidence. La vérité. Alors c'est Dieu qui nous juge, il faut maintenir cette transcendance de Dieu, il a ce pouvoir parce qu'il est notre créateur, mais c'est un jugement qui est aussi choisi. On va se juger soi-même avec notre conscience exactement comme Dieu nous juge. On sera en parfait accord, ben oui je viens de le dire, on sera dans la lumière de la vérité. Et là c'est saint Bernard le Clairvaux qui a une belle explication. Dans le jugement, dit-il, Jésus, selon la diversité des mérites, se montrera doux pour les élus et terrible pour les réprouvés. En ce jour, chacun aura son juge selon l'état de sa conscience, en sorte que le Christ, immuable en sa tranquillité, ne se montrera redoutable qu'à ceux que leur mauvaise conscience accuse. On va voir le Christ si on n'est pas dans la bonne disposition d'âme, comme un juge sévère. Mais c'est nous, en fait, qui confirmerons ce jugement par notre conscience. Donc il faut tenir les deux, à la fois maintenir, respecter la transcendance divine et son jugement, mais bien penser que ce n'est pas un jugement qui m'est extérieur et contraire à ma volonté. Je suis en tout parfaitement d'accord avec ce que je vois. Et donc, c'est moi aussi qui irai me jeter soit en enfer, soit au purgatoire, soit au ciel. C'est pas contre ma volonté. Donc cette lumière de Dieu qui illumine la conscience, la

donc un grand théologien. Il dit, son auto-jugement est en même temps jugement de Dieu, les deux ensemble. Plus exactement, le jugement de Dieu s'accomplit aussi dans son auto-jugement. Vous voyez, il faut pas voir quelque chose comme extérieur et de contraignant. Je suis parfaitement en phase, parfaitement d'accord avec cette lumière de la vérité, puisque c'est la vérité. Alors c'est un jugement qui est juste, frères et sœurs, parce que Dieu est profondément juste, et heureusement qu'il est juste, parce que nous voyons tellement d'injustice dans le monde. Et si l'injustice triomphe, c'est terrible. Donc Dieu est juste, infiniment juste. Dans le passé, peut-être, certaines époques de l'Église ont pu accentuer de manière un peu déplacée ces côtés jugement, sans tenir compte aussi de la miséricorde. On peut penser à un certain jansénisme. Aujourd'hui, on a peut-être le balancier dans l'autre sens, une présentation de la miséricorde qui évacue la justice et qui n'est plus du coup vraiment miséricorde. Le père Guibert, toujours dans un de ses ouvrages, « Ce Dieu de miséricorde que l'on nous présente parfois ressemble davantage à un Dieu bonasse, à un complice du péché, qu'au Dieu véritable de l'Écriture, de la Révélation. » Et le philosophe Paul Ricoeur a bien recadré les choses lorsqu'il dit « Le Dieu gâteux est aussi idolâtrique que le Dieu croque-mitaine. » Alors, pour éclairer un petit peu ce mystère du Dieu juste, juste, c'est Benoît XVI, dans son encyclique sur l'espérance, que je cite. Allez lire les belles encycliques de Benoît XVI, c'est très profond. « Le jugement de Dieu est espérance, dit-il, aussi bien parce qu'il est justice que parce qu'il est miséricorde. S'il était seulement grâce ou miséricorde, qui rend insignifiant tout ce qui est terrestre, Dieu resterait pour nous un débiteur de la réponse à la question concernant la justice ici-bas. Question décisive pour nous en face de l'histoire et face à Dieu lui-même. Mais s'il était que justice, il pourrait être à la fin pour nous tous seulement un motif de peur. Mais l'incarnation de Dieu dans le Christ a tellement lié l'un et l'autre, la justice et la miséricorde, la grâce, que la justice est aussi établie avec fermeté. Nous attendons notre salut dans la crainte de Dieu et en tremblant. Ça, c'est l'épître aux Philippiens de saint Paul. Mais malgré cela, la grâce nous permet tous d'espérer aller plein de confiance à la rencontre du juge que nous connaissons comme notre avocat. Alors, première option de ce jugement, je commence par la pire. L'enfer éternel. Le catéchisme, 1033. Nous ne pouvons pas être unis à Dieu à moins de choisir librement de l'aimer. Dieu ne nous contraint pas. Il est nécessaire de choisir. Mais, continue le catéchisme, nous ne pouvons pas aimer Dieu si nous péchons gravement contre lui, contre notre prochain ou contre nous-mêmes. Celui qui n'aime pas, dit saint Jean, demeure dans la mort. Quiconque hait son frère est un homicide. Or, vous savez qu'aucun homicide n'a la vie éternelle demeurant en lui. Et donc, rappelle le catéchisme, que tous les prêtres devraient rappeler, mourir en péché mortel, sans être repenti, sans accueillir l'amour miséricordieux de Dieu, signifie demeurer séparé de lui pour toujours par notre propre choix libre. Et c'est cet état d'auto-exclusion définitive de la communion avec Dieu et avec les bienheureux qu'on désigne par le mot enfer.

Donc, si je meurs en péché mortel sans repentance, eh bien, je suis séparé de Dieu immédiatement, pour toujours. Et je vais passer l'éternité en enfer, séparé de Dieu. Jésus, si on ouvre l'évangile, frères et sœurs, Jésus, il parle très souvent de la géhenne du feu qui ne s'éteint pas, réservée à ceux qui refusent jusqu'à la fin de leur vie de croire et de se convertir, et où peuvent être perdus à la fois l'âme et le corps. Et Jésus, dans saint Matthieu, annonce en termes graves qu'il enverra ses anges qui ramasseront tous les fauteurs d'iniquité et les jetteront dans la fournaise ardente, et qu'il prononcera le jugement, la condamnation, « Allez loin de moi, maudit, dans le feu éternel. » Vous avez compris avec ce que j'ai dit juste avant qu'ils seront contents d'y aller. L'enseignement de l'Église, c'est toujours le catéchisme, hein. L'enseignement de l'Église affirme l'existence de l'enfer. Certains grands bonhommes de l'Église ont nié cette réalité. L'existence de l'enfer et son éternité. Parce que certains ont dit, oui, ça va peut-être, il y a peut-être l'enfer, mais après, ça va quand même bien se passer. Les âmes de ceux qui meurent en état de péché mortel descendent immédiatement après la mort dans les enfers, où elles souffrent les peines de l'enfer, le feu éternel. La peine principale de l'enfer consiste en la séparation éternelle avec Dieu, en qui seul l'homme peut avoir la vie et le bonheur, pour lequel il a été créé et auquel il aspire. C'est ce qu'on appelle la peine du dam. D-A-M, ça a donné le mot damnation, hein, les damnés. C'est la privation, c'est la plus dure, c'est ce qu'il y a de pire. La séparation, privation de Dieu pour qui on est fait et en qui on trouve notre joie, notre plénitude, notre accomplissement, notre bonheur. Mais le catéchisme rappelle bien que Dieu ne prédestine personne à aller en enfer. Dieu ne prédestine personne à aller en enfer. Dieu veut que tous les hommes soient sauvés et parviennent à la connaissance de la vérité. Pour cela, il faut une aversion volontaire de Dieu. C'est ce qu'on nomme un péché mortel qui tue la vie de la grâce que nous avons reçue au baptême et que nous retrouvons par une belle confession. Et dans la liturgie de l'Église, dans la messe, l'Église implore cette miséricorde de Dieu qui veut que personne ne périsse, mais que tous arrivent au repentir, selon la lettre de saint Pierre. Vous écouterez bien à la messe, c'est la prière eucharistique numéro 1. « Voici l'offrande que nous présentons devant toi, nous tes serviteurs, ta famille entière. » Dans ta bienveillance, accepte-la, assure toi-même la paix de notre vie, arrache-nous à la damnation éternelle. Chaque jour à la messe, on fait cette prière, frères et sœurs. Mais voyez le verbe, arracher. Il y a une certaine violence dans la conversion pour se détourner du mal et se tourner vers le Christ. Et reçois-nous parmi tes élus. Alors, sainte Faustine, dans son petit journal, raconte qu'elle a été envoyée en vision, mystérieusement, réellement, pourrait-on dire, en enfer pour en témoigner. Ceux qui veulent relire le passage, c'est petit journal numéro 740. J'écris cela sur l'ordre de Dieu, dit-elle. Dieu lui a dit, tu écris sur l'enfer. Pour qu'aucune âme ne puisse s'excuser en disant qu'il n'y a pas d'enfer ou que personne n'y a été et ne sait comment c'est. Moi, sœur Faustine, par ordre de Dieu, j'ai pénétré dans les abîmes de l'enfer pour en parler aux âmes et témoigner que l'enfer existe. Une chose que j'ai remarquée, dit-elle, c'est qu'il y avait là beaucoup d'âmes qui doutait que l'enfer existât. Notre-Dame, Fatima, elle a montré l'enfer aux petits-enfants. Ça a fait peur aux enfants. Ça a été un choc pédagogique pour les emmener complètement sur la voie de la sainteté.
Saint François d'Assise est exactement dans la même veine. Hein. On en fait parfois un troubadour avec sa guitare, qui aime les petits oiseaux. Ça, c'est pas Saint François d'Assise. Hein. Je cite Saint François. Que tous sachent que partout et de quelque manière qu'un homme meurt en état de péché mortel, sans satisfaction, il pouvait satisfaire, se convertir, réparer, et il n'a pas fait. Le diable arrache son âme à son corps avec tant d'angoisse et de tribulation que personne ne peut le saisir sinon celui qui les reçoit. Les vers mangent le corps et il perd ainsi son corps et son âme en ce siècle bref et il ira en enfer où il sera tourmenté sans fin. Toute la tradition, tous les pères de l'Église, tous les saints rappellent cette vérité fondamentale. Pour qu'on n'y aille pas, pour qu'on s'ouvre à la grâce de Dieu qui nous aime, qui veut nous pardonner, qui est tout prêt à le faire. Mais il faut que nous nous ouvrions, que nous demandions pardon, humblement. Et là, le miracle s'opère, la miséricorde est infinie. Si je me tourne sincèrement vers le Seigneur, tous mes péchés seront pardonnés. Mais il faut le faire. Alors la souffrance des damnés, eh bien cette peine du damné, il y en a plusieurs peines, je pourrais pas tout détailler. C'est cette séparation d'avec Dieu. C'est la plus douloureuse. Mais le catéchisme rappelle que les peines de l'enfer ne doivent pas être conçues comme une espèce de vengeance infligée par Dieu de l'extérieur, mais bien plutôt comme découlant de la nature même du péché. En fait, la peine, elle est déjà dans l'acte du péché, le fruit de l'acte, la fruition de mon acte, les conséquences. C'est déjà là quand je pêche. Image toute simple pour faire comprendre. Des parents qui disent à un enfant, ne mets pas tes doigts dans la prise, sinon tu risques d'être électrocuté et peut-être de mourir. L'enfant qui désobéit, qui met ses doigts dans sa prise, il a la punition, mais est-ce qu'on peut dire que c'est les parents qui se vengent extérieurement ? Non, la peine est dans l'acte, le fruit de l'acte que je pose, eh bien, c'est déjà, d'une certaine manière, l'enfer. Donc si on vit ici-bas, loin de Dieu, dans le péché mortel, c'est ce que j'ai fait pendant des années, eh bien, on commence l'enfer sur terre. Inversement, si nous vivons dans la grâce, nous commençons le ciel sur la terre. Alors, une belle analyse de saint Thomas d'Aquin, médiatisée par Jacques Maritain, un des grands philosophes catholiques du XXe siècle. Il dit, en dernière analyse, l'enfer, hein, cette punition de l'enfer, c'est être puni simplement d'avoir ce qu'on a voulu. Avoir le fruit enveloppé dans l'acte. S'il s'agit du cas du dernier acte de la volonté, au moment où l'âme se sépare du corps, alors on peut dire que l'homme a réellement voulu le fruit aussi bien que l'acte. Très mystérieux à comprendre ça, il faut la lumière de Dieu. Quand on pêche gravement, même si on n'a pas forcément conscience là devant nous, en fait on veut l'enfer. On veut le fruit de l'acte. Car le bienheureux préfère Dieu à la et la vie éternelle, et le damné préfère l'enfer. Il déteste Dieu par un acte libre où il s'est fixé, et il préfère à la vraie béatitude, être avec Dieu, la fausse béatitude qu'il s'est choisie, son orgueil. C'est là sa fin ultime, voulue par-dessus tout. Même au prix de toute espèce de privation et de souffrance, être un Dieu par sa propre force, voilà sa béatitude. Il y a donc un déchirement dans le damné, mais non pas un repentir. Il ne demande aucun pardon. Il refuserait le pardon s'il lui était proposé. Il veut continuer sous cet état. Alors espérons que nous n'irons pas là, frères et sœurs.
profitons de la miséricorde, qui est grande ouverte ici-bas. Jésus, vous savez que il fait tout, il donne toutes les grâces nécessaires pour que nous soyons sauvés, parce qu'il est bon, il est juste et bon, et il sait que nous avons besoin de sa grâce pour nous sauver. Et donc, il donne à tous, tous les êtres humains ont la grâce d'être sauvés. Donc, s'ils ne sont pas sauvés, c'est qu'ils auront rejeté, repoussé les grâces de Dieu. On ne pourra pas dire que c'est la faute du bon Dieu. Surtout pas. Ça sera la faute du damné. Et uniquement sa faute. Il aura fermé son cœur, son âme, à la grâce de Dieu. Qui est toujours donnée, hein? Toujours, toujours. Jusqu'au dernier souffle de notre vie ici-bas, nous pouvons nous ouvrir à la grâce de Dieu. Et Dieu nous poursuit, comme dit le curé d'Ars, hein? Il poursuit les pécheurs pour qu'ils s'ouvrent à sa miséricorde, mais il ne pourra pas les forcer. Alors, espérons que peu aillent là, mais les saints disent que malheureusement, il y en a sans doute un certain nombre quand même qui se damnent. Ça, il n'y a que Dieu qui sait. Hein? Mais pour nous, sans doute, le purgatoire. Je vous ouvrirai la porte. Hein. Et je serai le dernier à sortir. C'est un dogme, frères et sœurs, de la foi. Pourquoi je dis ça? Pour être sauvé, il faut professer l'intégralité de la foi catholique. Si nous refusons un des enseignements dogmatiques de l'Église, sciemment, consciemment, volontairement, eh bien, nous sommes dans un état de ce qu'on appelle une hérésie. Et donc, si on se repent pas, eh bien, c'est un péché mortel qui peut nous priver de la vision béatifique de Dieu. Alors, le catéchisme sur le purgatoire, ceux qui meurent dans la grâce et l'amitié de Dieu, on espère que ce sera nous, mais imparfaitement purifiés, bien que assurés de leur salut éternel. Première bonne nouvelle, c'est pas un entre-dieu où peut-être je tomberai d'un côté ou de l'autre. On tombera forcément du bon côté. Hein, on est sauvé, ça y est. On est assuré de notre salut éternel. Eh bien, ces âmes souffrent après leur mort une purification apte afin d'obtenir la sainteté nécessaire pour entrer dans la joie du ciel. Voilà la clé, frères et sœurs. Mais on a du mal à le comprendre parce qu'on est des pauvres petites créatures pécheresses. Dieu est d'une sainteté, d'une majesté absolument infinie. Rien de souillé ne peut s'approcher de cette pureté parfaite, absolue. Et c'est pour ça qu'il y a le purgatoire. C'est une miséricorde de Dieu. L'Apocalypse, chapitre 21, verset 27. « Rien de souillé n'y entrera jamais au royaume, dans la Jérusalem céleste, ni personne qui pratique abomination ou mensonge, mais seulement ceux qui sont inscrits dans le livre de vie de l'agneau. » Alors, une belle explication d'un théologien qui, normalement, c'est pas mon préféré, mais là, je trouve que c'est très beau, donc je ne vais pas dire son nom. La doctrine du purgatoire est fondée sur ceci, que pour être unis à Dieu dans une communauté de vie, il faut que nous soyons tout amour comme lui-même est tout amour. Pas un atome, pas un grain d'égoïsme ne peut entrer en Dieu. Car l'égoïsme est le contraire de Dieu. Seul l'amour est assimilable à l'amour. Qui donc oserait penser qu'à l'heure de sa mort, il est constitué en l'état de parfait amour et qu'il n'y a plus en lui le moindre atome d'égoïsme? Pas grand monde sans doute. Pour que l'amour soit consommé, il faut que l'égoïsme soit consumé. Alors ça confirme ce que j'ai dit pour le jugement, hein. On le veut, on s'y jette. On le veut de toute la force de sa volonté. On dit pas, oh non, Seigneur, s'il te plaît, je veux pas aller au purgatoire. On s'y jette, on y fonce, dans la joie. Et là, c'est Sainte Catherine de Gênes,
Attention, il y a beaucoup de Sainte Catherine. Celle-là, c'est Gênes. Elle est un peu après Sienne, centaines d'années après. Elle est très, très forte en charité auprès des malades. C'est elle qui est un peu la première, c'est encore l'Église catholique, hein, première dans la fondation des hôpitaux pour s'occuper des malades. Et elle soignait les malades avec une grande charité. Et elle a eu des visions sur le purgatoire. Et donc, elle est un peu la sainte des visions de la réalité du purgatoire. Tous les théologiens, les papes, hein, ont inclus dans leur magistère un peu cette sainte, hein, comme la référence. Et voilà ce qu'elle dit sur le fait qu'on y va de soi-même. J'ajoute encore ceci que je vois. De la part de Dieu, dit-elle, le paradis est ouvert. Y entre qui veut. Le damné ne veut pas. C'est que Dieu est toute miséricorde, il reste tourné vers nous, les bras ouverts, pour nous recevoir dans la gloire. Mais je vois d'autre part comment cette divine essence est d'une telle pureté, d'une telle netteté, au-delà de tout ce qu'on pourrait imaginer, que l'âme qui aurait en soi une imperfection aussi légère qu'un fétu minuscule de paille se jetterait en mille enfers plutôt que de se trouver avec cette tâche en présence de la majesté divine. Aussi, voyant que le purgatoire a été fait pour lui enlever ses tâches, elle s'y jette. Elle voit là que c'est une grande miséricorde pour elle que ce moyen d'enlever cet empêchement. Hein, donc, on y va de soi-même. On le veut, on voit ses tâches incompatibles avec la sainteté absolue de Dieu. Et donc, on va se laver, se purifier. Alors, cette purification est douloureuse. Ça fait mal. Parce que ça va à la racine de notre âme, à la racine du péché, de l'obstacle de Dieu, qui est très profondément ancré en nous. Et donc, ça va faire mal. Mais c'est une médecine, en fait. Hein, un médecin qui va faire un acte qui va être douloureux pour le patient, si c'est pour lui sauver sa vie, le patient est très content. Il accepte la souffrance, la purification. C'est la même idée. Hein, c'est pas quelque chose de méchant. C'est un acte de miséricorde, de bonté. C'est l'amour divin qui va venir purifier tout ce qui est encore un peu contraire à cet amour. Alors la souffrance, dit Sainte Catherine de Gênes, hein, du purgatoire, c'est que en fait on voit que c'est par notre faute qu'on est là et que si on avait mieux répondu à l'amour de Dieu sur la terre, eh ben on serait déjà au ciel. Et donc on est retardé de la vision. Vous voyez, on a l'être aimé qu'on aime parce qu'on est dans son amour, mais on peut pas encore le voir parfaitement face à face. Et donc c'est une souffrance parce qu'on est fait pour ça. Et donc c'est ça la principale souffrance du purgatoire. Le cardinal Journet, qui était un grand fan de cette sainte Catherine de Gênes, un grand théologien aussi du XXe, expliquait que la souffrance ressentie au purgatoire consiste dans le retardement de l'heure de la rencontre. Vous voyez, vous aimez quelqu'un de tout votre cœur et vous pouvez pas encore le voir. Vous voyez, l'avion a du retard. Vous voulez revoir votre chérie qui arrive et voilà, vous êtes impatiente. Il y a une souffrance, hein, vous voulez le voir et vous en êtes empêché. Par votre faute. Pas par la faute de Dieu. L'amour, donc, maintenant, se borne à déterger l'âme. Voilà l'image, le détergent. Il déterge l'âme, l'est débarrassé de ses poussières et pour autant à abréger son exil. Donc un lieu de souffrance, mais aussi, frères et sœurs, un lieu de joie. Un lieu de joie. On est plus heureux au purgatoire, frères et sœurs, qu'ici-bas. Ouf ! On est plus heureux ! Il y a une joie plus grande. Premièrement, pourquoi ? Parce qu'on est sauvé. Ici-bas, on peut encore se perdre. Donc, il y a une sorte de sécurité. Ah, ça y est, je suis avec le bon Dieu pour toujours. Mais c'est un peu retardé. Donc, on est dans la joie. Et voilà ce qu'elle dit, Sainte Catherine de Gênes, hein, toujours elle.
Je ne crois pas qu'il puisse se trouver un contentement comparable à celui d'une âme du purgatoire, à l'exception de celui des saints du paradis, évidemment. Chaque jour s'accroît ce contentement. Voyez, parce qu'on s'approche, et donc la joie grandit. Donc chaque jour s'accroît ce contentement par l'action de Dieu dans ses âmes, action qui va croissant, comme va se consumant, se réduisant ce qui empêche l'action de Dieu. Voyez, petit à petit, ça, voilà, tâche disparaît. Cet empêchement, c'était la rouille du péché. Le feu de l'amour divin consume cette rouille, et ainsi l'âme se découvre de plus en plus à l'influx, à l'influence, à l'attraction de Dieu. Bon, mais on a le droit de vouloir, et il est conseillé de vouloir aller au ciel directement, sans passer par la case douche. Hein? Et pour faire plaisir à Jésus, disait Sainte Thérèse de l'Enfant Jésus. Parce qu'elle avait une sœur, Fébronie, je crois, si ma mémoire est bonne. Elle était maître des novices, vous savez, Thérèse, hein, très jeune, parce qu'elle était très sainte. Et on met les plus saints. Normalement. Et donc, il y avait sœur Fébronie qui était un peu angoissée, parce qu'il y a peut-être encore des restes de jansénisme, hein, fin du 19e, début 20e, hein. Et elle avait une peur, panique du purgatoire. Et Thérèse l'a grondée. Vous avez beaucoup trop peur, ma sœur, du purgatoire. Et si vous désirez aller, ne pas aller au purgatoire, que ce soit pas pour la raison que vous allez y souffrir et tout ça. Dites à Jésus que vous voulez pas l'élever pour lui faire plaisir, pour que vous soyez tout de suite avec lui au ciel. Hein, ça, c'est tout Thérèse. Alors, dernière partie. Le ciel, paradis, la vision béatifique. Ce pourquoi nous avons été créés. Toujours le catéchisme, 1023 à 1025. Ceux qui meurent dans la grâce et l'amitié de Dieu et qui sont parfaitement purifiés vivent toujours avec le Christ. Ils sont pour toujours semblables à Dieu parce qu'ils le voient tel qu'il est. Cette vie parfaite avec la très sainte Trinité, cette communion de vie et d'amour avec elle, avec la Vierge Marie, les anges et tous les bienheureux est appelée le ciel. Le ciel est la fin ultime de la réalisation des aspirations les plus profondes de l'homme, l'état de bonheur suprême et définitif. Vivre au ciel, c'est être avec le Christ. Alors nous allons voir Dieu. Ça, c'est un grand mystère. Nous allons réellement le voir dans son essence, dans ce qu'il est réellement en lui-même. C'est un cadeau qu'il nous fait. Il n'était pas tenu de nous introduire dans sa vie intime, dans sa vie de la Trinité. C'est un cadeau, une grâce. Il nous invite à participer à sa vie divine, à devenir Dieu avec un D minuscule, par participation. Rentrer dans la vie même de Dieu, par participation. Alors, au XIIe siècle, le pape Benoît XII a défini de manière magistérielle le fait que l'on voit, si on rentre au paradis dès qu'on meurt, on voit Dieu face à face pour toujours. Voilà ce que dit Benoît XII. C'est la bulle Benedictus Deus de notre autorité apostolique. Nous définissons que les âmes de tous les saints et de tous les autres fidèles morts après avoir reçu le saint baptême du Christ, en qui il n'y a rien eu à purifier lorsqu'ils sont morts, ou s'il y a eu où il y a quelque chose à purifier, lorsque, après leur mort, elles auront achevé de faire cette purification, avant même la résurrection des corps et le jugement général, et cela depuis l'ascension du Seigneur Jésus au ciel, toutes ces âmes ont été, sont et seront au ciel, au royaume des cieux, au paradis céleste, avec le Christ,
admis dans la société des saints anges. Depuis la passion et la mort de notre Seigneur Jésus-Christ, ces âmes ont vu et voient l'essence divine, d'une vision intuitive et même face à face, sans la médiation d'aucune créature. Alors ça reste mystérieux, je pense quand même, mais c'est ce qui nous attend, voir Dieu. C'est ce que disait Thérèse d'Avila, hein ? Je veux voir Dieu, je veux voir Dieu. Et vous savez qu'elle savait que pour voir Dieu, il fallait mourir. Donc elle avait 7 ans et elle a emmené son frère Rodrigue. Elle a fui la maison paternelle pour aller là où il y avait des combats avec les morts, les sarrasins, parce qu'elle s'est dit, ben là, je risque de mourir et de voir Dieu à 7 ans. Alors, elle s'est fait rattraper à peu près à 1 kilomètre du village par les parents, par son oncle. Je crois que c'est son oncle qui l'a rattrapé. Et elle a expliqué ça, le duo de ses 7 ans. Mais vous voyez, c'est pas morbide, hein. Elle dit, je veux voir Dieu. Et je sais que pour le voir, il faut mourir. Alors, je voulais aller là-bas pour mourir et voir Dieu. Alors cette vision va nous diviniser. Encore une fois, on reste des créatures, mais des créatures où la vie de Dieu, hein, est là, participe de cette vie de Dieu. Et alors saint Jean de la Croix nous dit que dans la vision bienheureuse de Dieu, nous donnerons Dieu à Dieu en quelque sorte par participation. Hein, faut bien maintenir cette distinction au reste des créatures, au reste des êtres humains, mais on est introduit dans ce mouvement mystérieusement trinitaire d'amour entre le Père, le Fils et l'Esprit-Saint. Et voilà ce que dit saint Jean de la Croix, docteur de l'Église. L'âme, ainsi unie à Dieu, produit en Dieu, pour Dieu, la même aspiration divine que Dieu, présent en elle, produit en lui-même pour elle. Et il précise, le Père et le Fils accomplissent en nous, par participation, la même œuvre qu'ils accomplissent entre eux par nature et qui est de spirer l'Esprit-Saint. Le Père et le Fils spirent ensemble, c'est le verbe, hein, souffle, l'Esprit, produisent éternellement l'Esprit-Saint. Eh bien, nous, on va faire ça aussi, avec eux, par participation. Alors, le catéchisme au début disait que le ciel, c'était d'être avec Jésus. Alors, je termine par une petite note eucharistique, quand même. Sinon, je vais me faire taper sur les doigts par mon supérieur qui est là. On est quand même à adoratio, hein. Donc, un lien pas du tout artificiel avec l'Eucharistie. Le ciel, disait le catéchisme, c'est d'être avec le Christ. Ah. Et donc, quand nous sommes avec le Christ, à la messe, quand nous communions, quand nous l'adorons dans son sacrement d'amour, nous sommes avec le Christ. Et donc, c'est le ciel qui commence sur la terre. L'Eucharistie, c'est le ciel qui commence sur la terre. C'est comme une trouée de l'infini divin qui entre dans notre monde. C'est ce que disait saint Pierre-Julien Aymard, le grand apôtre de l'Eucharistie. Notre Seigneur, dit-il, pour entretenir en nous et pour rendre plus efficace l'espérance du ciel, pour nous faire attendre patiemment le ciel de la gloire et nous y conduire, a créé le beau ciel de l'Eucharistie. Car l'Eucharistie est un beau ciel, le ciel commencé. N'est-elle pas Jésus glorieux venant du ciel sur la terre et amenant le ciel avec lui? Et oui, c'est vraiment ce qui se passe à chaque messe, à chaque consécration. Et après, ça dure tant que l'hostie est là. C'est le ciel qui est là. Toute la cour céleste est là. Il y a la Vierge Marie, évidemment. On avait demandé au Padre Pio, vous savez, il voyait tout, lui, pendant la messe. Est-ce que Notre-Dame est là? Et il répond avec son tempérament de Padre Pio, une mère peut-elle être indifférente au sacrifice de son fils? Bien sûr qu'elle est là, la Vierge Marie. Ils disent même qu'elle le prenait par la main pour aller à l'autel avec la Vierge.
qui va au pied de la croix, parce que je vous rappelle que la messe, et on l'a oublié aussi, c'est d'abord le sacrifice.